0: Et en fait, je n'ai jamais eu peur de manquer de patients. Et je n'ai jamais manqué. J'ai toujours eu trop de patients dès le début. Donc je pense aussi qu'on crée ce qu'on craint. Et que parfois nos peurs nous empêchent d'accomplir notre vision, et que si notre vision est suffisamment forte, on finit. Moi, je sais que j'ai une amie qui a failli tout abandonner et repartir dans sa ville d'origine. Et puis au dernier moment, elle a fait la bonne rencontre qui lui a permis de trouver toute la clientèle dont elle avait besoin pour accomplir son rêve et en vivre.
1: Comment ça se détecte? Je pense aux parents qui nous écoutent, aux parents d'adolescents, voire même de très jeunes, ou d'adolescents, ou d'adolescents plus, on va dire, entre adolescents et adultes. Comment ça se détecte quand on est parent, une vocation chez des enfants?
0: Dans quoi vous sentez votre enfant heureux? Dans quelle activité, spontanément, votre enfant va se mettre et vous le sentez qui est libre, qui est différent? Qui est libre, vous avez l'impression qu'il faut pas intervenir parce que vous le sentez comme dans quelque chose qui vous est inconnu, mais que lui maîtrise déjà. Il explore la musique alors qu'il a pas fait de solfège, etc. La vocation, c'est vous allez sentir cette évidence entre l'enfant et un domaine, ou une qualité très forte chez lui que peut-être il s'autorise pas à mettre en avant parce qu'elle est pas valorisée scolairement. Et là, je crois que c'est important de l'encourager, de lui dire qu'il y a pas que les matières scolaires qui ont de la valeur. Les matières scolaires, elles ont des notes, mais elles n'auront pas forcément de la valeur toute dans son futur. Et de l'aider à faire des expériences, c'est-à-dire que d'emmener nos enfants dans autre chose que la routine scolaire, etc. Ça peut être simplement en allant à la campagne, avoir un autre mode de rapport au travail, un autre mode de vie. C'est pas forcément des voyages extraordinaires, mais exposer l'enfant à des expériences, et vous sentez assez jeune dans quoi l'enfant est à l'aise ou pas. D'ailleurs, même des jumeaux, hein, dans une situation similaire, il y en a un qui il l'a jamais fait. Vous avez l'impression qu'il est dans ses chaussons, qu'il va vous expliquer le métier. Et puis il y en a un autre, ça l'attire pas du tout. Il dit non, moi je veux pas toucher, c'est pas propre. Donc, je pense qu'en observant l'enfant, vous sentez les appétences de votre enfant, et je crois que l'enfant est heureux quand il fait ce pour quoi il est doué. Ça ne veut pas dire qu'il n'aura pas des compétences techniques à apprendre, mais qu'il y a un talent. Vous savez, c'est ces enfants qui rejouent un morceau parfaitement alors qu'ils n'ont pas encore fait le solfège, et le professeur se demande comment, sans passer par la grammaire de la musique, il réussit si facilement. Cet enfant a certainement un talent qui va le rendre très heureux s'il continue.
1: Mais alors, la vocation, c'est une évidence, c'est ça, Sabine Van Velderen, pas d'Inter, c'est ce que vous diriez également, c'est ce que vous nous décrivez,
2: Marie-Sabine.
0: C'est
2: ouais.
0: Une évidence, mais pas forcément jeune.
2: Oui, ça s'impose, mais ça nécessite quand même un certain nombre de paramètres pour pouvoir éclore pleinement.
0: Et se dire.
2: Parce que la route est longue, je pense que la vocation s'inscrit dans le temps long. C'est pas un feu de paille, c'est pas une passion passagère, c'est vraiment on tire le fil de la vocation. Donc voilà, il y a un certain nombre quand même de vous parliez des rencontres, de l'accompagnement, de l'écoute, et rencontrer en effet quelques personnes qui vous font confiance et qui vous permettent de continuer à tracer ce sillon, même quand parfois on se sent un petit peu seul. Et puis pour la question des parents, je pense que si on peut continuer à éveiller la curiosité des enfants, c'est déjà formidable. Et puis après, essayer d'être le moins possible dans le jugement, ça n'est pas une mince affaire, mais essayer d'accueillir toutes les propositions que les enfants font, quelles qu'elles soient. Et puis je dirais enfants et bien plus tard aussi, en fait. Toutes les vocations se révèlent pas à 8 ans, hein. Nous, on a des lauréats chez qui ça a été à 6 ans, un jeune russe a entendu au fin fond de sa Sibérie natale du saxophone, et depuis là, ça a été un long chemin vers Moscou, de Moscou à Paris, et puis maintenant une carrière internationale. Mais voilà, c'est pas donné à tout le monde, donc il faut accepter ce temps long.
0: Je pense que c'est important de ne pas mentir à nos enfants et de leur demander s'ils sont sûrs que de cette vocation ils veulent faire un métier. Par exemple, quand on rêve d'être danseuse étoile, je crois que c'est très important d'expliquer aux petites filles concrètement, quand tu auras passé tous les examens, que peut-être tu sortiras du corps de ballet qui est très exigeant. Est-ce que tu es sûre d'avoir envie au quotidien de t'entraîner tant d'heures par jour. Est-ce que tu es sûre d'être consciente que à 35 ans, ta carrière, elle devra s'arrêter et tu devras travailler autrement. Donc je pense qu'on ne doit pas mentir à nos enfants sur l'écart qu'il y a entre un appel et les conséquences en tant que métier. Quand vous avez la vocation d'être restaurateur, il faut avoir conscience que vous passerez pas les fêtes en famille et que vous travaillerez le week-end et que vous finirez tard. Donc je pense que la conversion dans le réel, nos enfants n'y ont pas accès sans nous et qu'il faut leur expliquer concrètement, d'où l'importance de parler avec des bâtons. Écoute, ta tante, elle fait ça, elle va te raconter comment ça marche, parce que parfois ils se heurtent à des épreuves de réalité qui sont douloureuses, notamment la danse classique et le sport. Ils peuvent avoir des blessures très grandes parce qu'ils sont assez jeunes dans un monde ultra compétitif, et là je crois qu'ils ont vraiment besoin d'être soutenus par leurs parents.
1: C'est vrai que dans certains métiers, il y a d'énormes efforts à faire. On parle de effectivement l'exemple de la danseuse, mais il y a énormément de métiers. Ça, vous l'avez constaté également.
2: Ah ben, je dirais que tous font des efforts. En tout cas, ceux que nous on rencontre, ils déploient une énergie exceptionnelle pour arriver.
1: Des très gros bosseurs, c'est ça ?
2: Des très gros bosseurs investis. Et puis quand on combine les difficultés matérielles et une vocation. C'est compliqué. La route est complexe parce que beaucoup cumulent 2-3 emplois pour survivre, pour payer les charges, etc., les frais de scolarité, les stages à l'étranger quand c'est nécessaire. Donc en fait, voilà, je trouve qu'ils sont, enfin moi, ce sont des parcours admirables, quoi, de détermination et de courage vraiment hors normes. Oui, vraiment. Non. Et puis je dirais que quels que soient les métiers, qu'ils soient scientifiques, manuels ou autres, ils ont tous ça en commun.
1: Sabine Van Vlenderen Badinter, déléguée générale de la Fondation de la Vocation Marcel Bleustein Blanchet. Je vois l'heure qui tourne. Ça serait peut-être intéressant que vous nous expliquiez, parce que je pense à tous ceux qui vous écoutent et qui se disent, tiens, mais comment je pourrais m'inscrire? Parce que je connais quelqu'un qui a une vocation et qui a besoin d'un petit coup de pouce. Comment faire pour s'inscrire?
2: Alors, il suffit de se rendre sur notre site internet, fondationdelavocation.org, et à partir, enfin, depuis le 1er janvier jusqu'au 31 mai, jusqu'à minuit, 31 mai, vous pouvez déposer un site candidature qui se compose à un premier stade vraiment d'une lettre de motivation et d'un CV, et une fois que cette première étape est franchie, on vous donne la possibilité de remplir un dossier bien plus complet avec tous les éléments dont je parlais tout à l'heure sur leur histoire, la naissance de la vocation, la description du projet en cours, budgété, tout ça. Enfin bon, quand on en sera là, je pourrais leur en dire un peu plus, mais c'est fondationdelavocation.org.
1: fondationdelavocation.org. Marie-Estelle Dupont, une belle émission sur la vocation.
0: Hein. Merci beaucoup Sabine, c'était
2: magnifique. Merci à vous.
0: C'était Et si on en parlait avec Marie-Estelle Dupont et Romain Desarbres, que vous retrouverez aujourd'hui vendredi de 15h à 16h sur Europe 1 pour parler des relations frères-sœurs. 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Je vous souhaite la bienvenue, vous qui nous rejoignez peut-être à l'instant. On va retrouver dans un instant Valérie Darmon, Roland Pérez en nouvelle diffusion, puisque on réécoute aussi en plein cœur de la nuit des témoignages de la Libre Antenne. Mais avant, la musique avec Benabar, quoi qu'on dise.

0: C'était Benabar sur Europe 1. Et on en dit des choses dans la Libre Antenne. La Libre Antenne, c'est tous les soirs en direct de 22h30 à 1h, mais aussi en replay et avec un bonus la nuit. On redécouvre des témoignages et justement, je vais vous laisser en compagnie de Valérie Darmon et Roland Pérez en nouvelle diffusion. Et n'hésitez pas d'ailleurs, si vous aussi souhaitez intervenir et témoigner, il y a toujours le numéro du standard d'Europe 1, 01 80 20 39 21. À tout moment, vous pouvez laisser un message et réserver votre passage pour l'émission de ce soir, par exemple, 01 80 20 39 21. Bonne écoute à tous.
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2: Bonsoir, Jeanne.
3: Oui, bonsoir, Valérie, et bonsoir à tous les auditeurs.
2: Merci d'être avec nous. Que puis-je faire pour vous? De quoi voulez-vous nous parler?
3: Ben, je voulais vous raconter une histoire parce que moi j'ai été mariée et j'ai divorcé en 2004. Mais bon, à la fin de mon mariage, ça ne se passait vraiment pas bien, quoi. J'étais vraiment, tout au long de la vie de mon mariage, j'ai presque été malheureuse tout le temps.
2: Oui.
3: Et à la fin, c'était vraiment dur parce que à l'époque, moi, je travaillais dans la restauration. Et quand je rentrais, j'avais un mari qui ne travaillait pas et qu'il me faisait voir, de toutes les couleurs, quoi. Il n'y avait pas de coups et tout ça, mais c'était de la souffrance psychologique et tout.
2: Comment ça se matérialisait, Jeanne? Par des réflexions, des remarques ou de l'indifférence?
3: Ben, c'est-à-dire que lui, il ne travaillait pas, il avait été opéré du dos, mais il ne voulait plus travailler parce qu'il avait fait un reclassement pour conduire des bus. Et il ne voulait pas travailler, donc il était dans une espèce de dépression, mais je ne sais pas, c'était vraiment maladif, quoi. Donc quand je rentrais de travailler, je me faisais insulter de tous les noms. Et puis ce qui s'est produit, c'est que, bon, par rapport à ça, moi j'allais souvent à la gendarmerie pour expliquer ce que je vivais, parce que il faut savoir que c'est un homme qui, pour que je puisse perdre mon travail, avait fait un appel au niveau de mon travail dans une cabine téléphonique à l'époque, et il avait dit qu'il y avait une bombe qui avait été déposée à la cafétéria.
2: Donc, il a fait une alerte à la bombe dans,
3: oui,
2: votre travail.
3: Il a fait ça, mais comme la cafétéria faisait partie d'une grande surface, moi quand je me suis aperçue que, parce que c'était pas possible à vivre chez moi, donc quand je me suis aperçue que les vigiles regardaient partout et tout, je suis allée les voir et je leur ai demandé qu'est-ce qui se passait. Donc ils m'ont expliqué et je leur ai dit que ça pouvait être mon mari. J'ai expliqué la situation. Et en effet, ils l'ont appelé, les gendarmes l'ont appelé, il a dit que oui, c'était lui. Et qu'il l'avait passé, mais il avait fait ça pour que moi, je perde mon boulot, quoi.
2: Mais c'était quoi le lien
3: Le lien, c'était qu'en réalité, il voulait que, en faisant ça, qu'on sache que c'est lui. Et que moi, je dégage de mon lieu
2: de travail. Et que ce soit vous qui soyez sanctionné, en fait.
3: Voilà.
2: Mais et c'était donc, quoi l'intérêt que vous arrêtiez votre travail? Parce que lui, il aurait vécu. Comment vous auriez vécu? Parce que lui, s'il ne travaillait
3: pas. Moi, avant de travailler en restauration, je suis une personne qui a eu 4 enfants. J'ai eu mon premier garçon, j'avais à peine 19 ans. Après, j'en ai eu un 20 ans, 21 ans et 24 ans. Donc, j'avais des enfants, mais quand ils allaient à l'école, j'allais faire des heures de ménage chez les gens. Et du coup, je me suis toujours occupée d'eux. Mais ce qui se passe, c'est que moi, quand ils rentraient travailler, j'étais toujours là, quoi. Et à partir du moment où j'ai travaillé dans cette cafétéria-là, parce qu'elle était toute neuve, j'ai travaillé avec d'autres collègues. Donc, ils disaient que j'étais une sale une traînée et tout, plein de choses comme ça, quoi. Donc, j'avais une vie vraiment insoutenable.
2: C'était pour mieux vous contrôler, en fait, qu'ils voulaient que vous perdiez votre travail et que vous soyez à la maison pour vous occuper de la maison.
3: Voilà, donc je m'occupais quand même de la maison, hein, parce que lui, il faisait rien. Hein. Donc, c'est moi qui faisais tout, quoi. Et du coup, quand j'arrivais à mon travail, souvent, j'avais des malaises, parce que dès que je voyais quelqu'un arriver ou avec un blouson qui lui ressemblait, j'avais peur et je m'écroulais. Et du coup, les gendarmes, tout ça, savaient comment ça se passait chez moi. Et à la fin, comme ça, de mon mariage, donc j'ai un oncle qui est venu vivre chez sa fille. Il habitait à 200 km de chez moi, mais il est venu vivre chez sa fille et il est décédé à l'hôpital. Et moi, il faut savoir que j'avais jamais vu une personne décédée.
2: Oui.
3: Et que mes parents, tout ça, comme ils étaient déjà âgés, ne pouvaient pas se déplacer. Du coup, j'avais deux cousines qui étaient venues et on avait décidé d'aller le voir à la morgue. Et donc, mes cousines sont venues, tout ça. Et puis, quand on est arrivé là-bas, bon, ben, le monsieur a préparé mon oncle dans une pièce. Il nous a ouvert la porte. Mais moi, quand je suis arrivée à la porte, j'ai hurlé et j'ai couru à l'extérieur de l'hôpital. Parce que j'ai eu peur.
2: Oui, tellement ça vous a choqué, en fait.
3: Ça m'a choqué. Je ne l'ai pas vu, mais j'ai eu peur. J'ai pas pu
2: supporter.
3: Arriver à rentrer dans la pièce. Donc, il a compris tout ça et il m'a fait asseoir, m'a donné un verre d'eau. Et deux jours après, mon oncle devait partir à 200 km pour être enterré. Donc, je devais aller à ses obsèques. Mais donc, le lendemain, moi, je lui demande quand même, je lui dis, est-ce que tu veux revenir venir voir, m'accompagner, voir mon oncle, parce que j'ai peur toute seule, je peux pas. Il m'a dit, tu te démerdes, comme ça. Et du coup, ça m'a fait, je me suis croulée sur les escaliers et j'avais mon fils qui avait 14 ans, le dernier. Il m'a dit, maman, si tu veux, je vais avec toi, mais je t'attendrai dans la voiture. Du coup, on y est allé, je me suis garée devant et le monsieur qui avait ouvert la veille, il était en train de balayer devant parce qu'il y avait des feuilles et tout. Et quand il m'a vu arriver, je lui ai dit, monsieur, est-ce que ce serait possible de voir mon oncle? Et je donne le nom et tout, et il me regarde et me dit, mais vous êtes seule? Alors j'ai dit oui, je lui explique le cas, quoi. Et j'ai dit, j'ai mon petit garçon qui est dans la voiture, mais lors de questions qui rentre dans la pièce, et il m'a accompagné simplement pour la route. Et donc, il me dit, bon, ben, attendez deux minutes, je vais quand même préparer et tout, parce qu'il fallait préparer dans la pièce. Et donc, je lui dis, au moment qu'il m'ouvre la porte, je lui dis, monsieur, parce qu'il me dit, ça va aller, vous êtes sûr? Du coup, je lui dis, monsieur, s'il vous plaît, j'ai dit, est-ce que vous pouvez entrer avec moi? Et une fois que je serai bien dans la pièce, hein, bien que je l'aurai vu tout ça, vous me laisserez toute seule avec. Et du coup, il m'a dit, ben, bien sûr. Et il est rentré, il s'est mis de l'autre côté du lit, quoi.
2: Oui.
3: Donc là, moi, je me suis recueillie auprès de mon oncle. Et après, on a discuté un peu. Mais quand on a discuté, il me regardait et je me suis aperçue en réalité qu'en discutant, je suis restée trois quarts d'heure à peu près dans la pièce, je me suis aperçue qu'en réalité, en discutant, ma peine, elle s'enlevait et que je retrouvais plein de force à l'intérieur de moi.
2: Oui. Peut-être parce que vous étiez écoutée et entendue pour une fois. Sans
3: voilà,
2: être jugée, oui.
3: C'était la première fois, oui, que j'avais un homme en face de moi qui, parce que je parlais pas beaucoup avec les hommes, moi j'étais très timide avant. Et du coup, le père de mes enfants, c'était le seul homme que j'avais eu dans ma vie. Hein.
2: Vous l'aviez rencontré à quel âge, Jeanne?
3: Ben j'avais 16 ans, mais
2: j'ai présenté
3: à mon père.
2: Combien de temps a duré le calvaire avec lui?
3: Ben c'est-à-dire que je l'ai présenté à mon père à 18 ans, mais mon père, il était de cette époque, par exemple, si on amenait un homme à la maison, il fallait se marier avec lui, quoi. Vous voyez?
2: Oui. Donc quand vous l'avez présenté, vous saviez que vous étiez en train de vous engager.
3: Je savais que j'allais me marier avec lui, mais je l'aimais quand même, mais c'était mon premier homme.
2: Oui, peut-être parce que c'était le premier amour, donc vous avez cru que vous l'aimiez.
3: Ben, si vous voulez, et en plus, j'avais pas vraiment trop le choix, parce que j'ai voulu le présenter parce que j'avais un de mes frères qui avait dit à mon père qu'il me voyait fréquenter un gars, et j'avais plus de 18 ans. Et je l'ai présenté, et après je suis tombée enceinte, donc je suis allée vivre chez ses parents. Et du coup, bon, après j'ai eu mon fils, tout ça. Mais quand j'étais enceinte et tout ça, ça se passait mal, hein. Même quand j'ai eu mon premier fils, il est venu et moi je ne savais pas ce que c'était que les contractions. Du coup, la dame elle me disait, ne bougez pas madame, et je me retournais sur la table. Et il s'est levé de la chaise et il est venu autour de moi et il a levé la main pour me taper.
2: Ah oui, donc
3: et la sage-femme, elle l'a mis dehors.
2: Oui,
3: elle l'a mis dehors. Mais si vous voulez, après j'ai accouché pas longtemps après, hein. Mais j'étais tellement heureuse d'avoir mon enfant que j'ai oublié ça. C'est pas que j'ai oublié, mais
2: C'est devenu secondaire, en fait.
3: C'est devenu secondaire, j'y ai plus pensé pendant longtemps. Et à mes autres enfants, c'est pareil. Par exemple, quand j'étais enceinte, parce que j'en ai eu 4 en 5 ans, ben, il s'énervait, par exemple, parce que mon fils avait lâché sa tétine et il voulait celle-là, il voulait pas une autre pour dormir. Du coup, je disais que c'était pas grave, qu'on allait la retrouver. Donc, il m'attrapait à la gorge et il me soulevait. Et du coup, moi, j'ai lâché les urines en étant enceinte.
2: Ah oui,
3: il y avait de la violence,
2: il y avait de la violence quand même quasi permanente, sans coût réel, mais c'était quand même de la violence. Hein. Vous viviez dans un climat d'insécurité permanent.
3: Et par exemple, il m'avait déposé à l'hôpital pour mon troisième fils, et quand je suis montée là-haut, la dame m'a dit que j'allais accoucher. Du coup, il a dit, ah, vas-y, amuse-toi bien. Elle est repartie, elle est rentrée à la maison.
2: Ah oui, donc il n'est pas resté avec vous pour le troisième accouchement.
3: Il n'est pas resté avec moi. Oui. Il n'est jamais resté, mais comme ils m'ont dit, quand il a dit ça, si vous voulez, ben, la dame m'a allongée sur la table et j'ai manifesté aucune douleur. Et j'étais tellement choquée que j'ai manifesté pas mes contractions et tout. Et après, elle m'a dit, si vous sentez que le bébé va venir, ben, faut nous le dire. Du coup, j'ai dit oui, vous pouvez me mettre. Parce que, à l'époque où moi j'ai accouché, on nous accrochait les pieds.
2: Oui, et du coup,
3: oui, on nous les accrochait pour dire que, par exemple, par geste, qu'on ne donne pas un coup de pied à la sage-femme, c'est normal, quoi. Mmh. Et du coup, ben, j'ai eu mes enfants, j'ai eu des bels accouchements. Mais donc, jusqu'au bout, donc, quand il a dit ça, moi, le gars, il a commencé à me parler, tout ça. Puis après, quand je lui ai dit, bon, ben, moi, je vais partir, il m'a dit, vous savez, si un jour vous avez besoin de discuter et tout, ben, vous appelez et vous demandez après moi et on ira boire un café à la cafétéria. Il m'a obligé à rien du tout. Hein.
2: Oui, oui.
3: Il m'a simplement
2: dit ce mot-là. Sa proposition était gentille. Il avait dû comprendre à quel point vous étiez démunie.
3: Oui, il l'a vu. Il l'a vu tout de suite parce que il a tout compris en peu de temps, quoi.
2: Oui.
3: Et puis si vous voulez, moi, donc après quelques mois après, mon mari est parti parce que il y a eu un problème à la maison et moi j'ai eu un malaise. Du coup, les voisins ont appelé les gendarmes et les gendarmes lui ont dit de partir.
2: Et il les a écoutés.
3: Ben, ils lui ont dit vous dégagez, vous laissez la dame, vous allez où vous voulez, vous prenez un sac et des affaires, vous dégagez parce que madame elle est courageuse et tout. Ils venaient me voir sur mon lieu de travail pour savoir comment ça se passait chez moi.
2: Ah oui.
3: Parce que je les avais déjà prévenus que je vivais dans la frayeur. Et j'avais peur que, quand on était au repas avec les enfants, ils passaient derrière moi, mais je sentais une chaleur. Et du coup, j'avais peur qu'ils m'égorgent.
2: Jeanne, vous vivez dans une petite ville. C'est pour savoir si justement
3: oui,
2: il y a cette proximité avec la gendarmerie vous a sauvé d'une certaine manière.
3: Ben oui, j'ai osé aller leur raconter comment ça je vivais. Du coup, ils lui ont dit de partir. Alors, il est revenu à la maison, il est allé chez ses parents. Et si vous voulez, après moi, quand il est parti dans le sud, il a fait une demande pour divorcer. Donc on a divorcé, mais le temps que ça se fasse, ça a mis 2 ans. Mais après, les mois ont passé. Et moi, je me suis dit, moi, j'ai envie de connaître cet homme-là, de parler avec lui, parce que j'ai vraiment besoin de parler.
2: Oui, le monsieur de la morgue. Hein.
3: Oui. Donc j'ai appelé. C'était un monsieur qui s'occupait des personnes, c'est-à-dire que quand les personnes étaient décédées à l'hôpital. Même s'il décédait la nuit, j'attendais le matin, mais il n'y avait que lui qui était là avec son collègue. Des fois, il n'y avait qu'une personne ou ils étaient deux pour aller chercher le personne décédé dans l'hôpital. Et il faisait aussi les soins parce qu'il faisait
2: la toilette des morts. La toilette des morts.
3: Oui, mais il faisait des fois, il aidait aussi le thanatopracteur.
2: Ah oui, un embaumeur en fait.
3: Oui, et vous savez, il embaumait pas, mais il aidait à coudre et tout, vous voyez.
2: Ah oui.
3: Et moi, bah, tous les mois, tous les temps où, si vous voulez, parce qu'après je vais vous raconter que quand on a commencé à discuter, au début c'était un ami et après, bon ben, bah, c'est devenu mon ami mais intime.
2: Et combien de temps après vous l'avez recontacté, après le départ de votre mari?
3: Après 5-6 mois à peu près.
2: D'accord.
3: 5-6 mois, mais c'est rappelé. Parce que quand j'ai appelé, j'ai demandé pour avoir la morgue et j'ai dit, il m'a donné son prénom quand j'étais voir mon oncle et avec son nom de famille et il m'a dit, c'est moi-même. C'était lui justement. Du coup, il m'a dit, il n'y a pas de souci quand vous voulez. Et du coup, ben, j'ai donné une date, une adresse et puis voilà, de toute façon, envoyé à la cafétéria, mais oui. Après, il m'avait invité au restaurant et tout, mais
2: ça a mis combien de temps à démarrer l'histoire d'amour entre les cafés que vous preniez à la cafétéria?
3: On va dire à peu près 2-3 mois, parce que vous savez, moi, j'osais rien en réalité, parce que j'avais été mariée, mais j'avais eu un vécu terrible. Du coup, pour moi, c'était quelqu'un que... Mais après, j'ai ressenti des sentiments pour lui, et lui aussi.
2: Oui.
3: Et il avait 12 ans de plus que moi. Moi, j'étais jeune, j'avais 37 ans. Et par contre, bon, entre nous, je vais dire un petit truc, peut-être que ça va être mal interprété, mais je vais le dire quand même. C'est un homme que, si j'avais pas été en état fragile comme ça, je n'aurais jamais été attirée par ce genre d'homme physiquement.
2: Parce qu'il vous plaisait pas vraiment, finalement, Jeanne?
3: Ben, si vous voulez, après, quand on s'est séparés, et je me suis déjà, autour de moi, tous les gens qui me connaissaient et qui le connaissaient, m'ont dit, mais comment t'as fait pour être avec lui? Mais j'ai dit, mais au début, il m'importait beaucoup tout ça. Bon, après, j'ai pas expliqué pourquoi on s'était laissé, mais si vous voulez, on allait chez des voisins, lui qui habitait en bas, les gardiens et tout. Et des fois, on côtoyait aussi des policiers, parce que il y en a beaucoup qui viennent à l'hôpital pour mettre des bracelets aux gens qui sont défunts.
2: Oui.
3: Et du coup, un coup, il y a un des policiers, sa voisine du bas, qui m'avait dit, tu sais, c'est pas une personne pour toi, Corinne, enfin, oui. Jeanne. C'est pas une personne pour toi. Fais attention.
2: Mais qu'est-ce qu'il voulait dire par là?
3: Ben moi, je pensais que dans leur tête, que ça. Je l'avais dit à lui, mais j'avais pas parlé du policier, mais j'avais parlé de sa voisine du bas. Et il m'avait dit que elle, c'était une jalouse parce que elle avait toujours été attirée par lui. Mais bon, moi après, j'ai pas cherché à comprendre parce que la dame, comme tu m'as dit, était un peu plus âgée que lui. C'est possible aussi.
2: Oui, ça aurait pu être possible. Et pourquoi vous n'avez pas parlé du policier? Vous avez eu peur?
3: C'était son ami et j'ai eu peur qu'il ne soit plus ami avec, étant donné qu'il m'avait dit ça.
2: Ah oui, d'accord.
3: Mais j'ai ressenti quelque chose. Hein. Et du coup, il faut savoir que mon père, il était à 200 km d'ici. Et après, il est tombé malade. Il a eu une maladie très grave, un cancer généralisé, quoi. Et du coup, avant ça, il m'avait demandé de lui présenter. Donc, mes parents l'avaient trouvé très bien. Et mon père aimait bien qu'il vienne parce que on l'a gardé jusqu'au bout. On ne l'a pas mis à l'hôpital, il ne voulait pas y aller. Donc, c'était ma première sœur qui venait pour s'en occuper. Le week-end, c'est moi qui y allais.
2: Il a été à la hauteur.
3: Oui, mais par contre, mon père, il fallait tout lui faire les soins. C'est-à-dire que moi, j'y allais le week-end, mais... Je repartais, je faisais 2 heures de trajet avec les larmes aux yeux parce que il me disait mets-moi de la pommade aux jambes parce que j'ai mal. Mais mon père, c'était un homme qui faisait au moins 98 kilos. Et à l'époque où il me disait ça, il en faisait peut-être 50.
2: Oui.
3: Du coup, vous voyez, c'est comment ça fait mal.
2: Non, ma question, c'était est-ce que ce monsieur de la morgue était à la hauteur dans cet accompagnement vis-à-vis de vous lorsque vous accompagnez votre père? Oui.
3: Tout à fait. Parce que, si vous voulez, quand il venait avec moi, ben, mon père, il appelait et il demandait qu'il le retourne. Mais comme il avait de la force, il avait les gestes pour savoir comment retourner mon père sans lui faire mal et tout.
2: Et puis le corps ne lui faisait pas peur puisque c'était son travail, même si c'est un corps décédé, il est habitué, oui.
3: Si vous voulez, à l'époque, là, quand c'est arrivé,

0: Donc il a arrondissait ses fins de mois, en fait. Oui.
1: Oui, ça lui arrondissait ses fins de mois. Et c'était vraiment un univers que... Parce que avant ça, c'était un homme qui avait été cuisinier étant jeune, et puis après, s'était retrouvé à la rue. Il m'avait même dit qu'il avait mangé dans les poubelles et tout, tellement il n'avait rien. Et la seule opportunité qu'il a eue, c'est que quelqu'un l'a fait rentrer à l'hôpital et qu'il lui a dit, écoute, il y a une place, mais c'est ça. Hein.
0: Oui.
1: Du coup, il a pas refusé, il a fait des stages et tout, parce qu'il faut faire des stages. Hein. Il faut faire une formation, pour ça, on n'y va pas comme ça. Et du coup, ce qui s'est passé, c'est que quand mon père est décédé, chez nous, nos parents, ils restent à domicile. C'est-à-dire que mon père est décédé, il est resté à la maison et on le veille.
0: Oui, oui.
1: Et ma maman, c'était pareil. Hein. Mais mon père, donc, j'avais une sœur qui a toujours été un peu maléfique avec moi. Et comme elle voyait que j'étais vraiment dans la peine par rapport à mon père, elle m'avait dit, parce que vous savez, mon père, comme il avait été, il avait eu cancer, ben... Ils avaient mis, quand ils ont fait les soins, ils l'ont mis dans un espèce de sac au niveau des jambes. Ils ont mis un sac blanc avec une espèce de fermeture.
0: Oui.
1: Au début, on pouvait la voir, la fermeture, c'est vrai. Et du coup, avec un drap blanc dessus. Et du coup, de jour en jour, mon père, il est resté 3 jours comme ça, à domicile. Donc, ça avait beau être froid, mais il avait changé, vraiment. Et elle m'avait dit, tu vas voir quand... Parce que j'étais vraiment faible, d'une faiblesse, j'avais maigri, j'étais arrivée à 47 kilos. Tellement j'étais... Je pouvais
0: affectée,
1: plus manger, ni rien,
0: oui,
1: j'étais très
0: tellement
1: mal.
0: Vous étiez triste, en fait.
1: Ah, j'étais triste, et puis j'avais perdu mon oncle que j'adorais, un autre oncle que j'adorais, mon père. Et bon, 2 ans après, j'ai perdu ma mère, donc catastrophique. Hein. Et du coup... parce que moi, j'étais jeune, hein, j'avais que 40 ans quand j'ai perdu ma mère, donc ça fait beaucoup de choses. Et plus le divorce et ce qu'on faisait subir, donc voilà. Et il faut savoir que, bon, quand ils ont voulu mettre le corps dans le cercueil, j'étais dans la chambre, moi, du coup, les pompes funèbres m'ont demandé de sortir. Et comme ma sœur m'avait dit ça, j'ai dit non, j'ai dit moi, je refuse, je ne sors pas. Je reste dans la pièce parce que même ma maman me disait « Corinne, sors ». J'ai dit « Non, maman, je restais jusqu'au bout parce que je voulais savoir qu'est-ce qu'ils allaient faire. » Et je ne voulais surtout pas qu'ils fassent ce que ma sœur a dit.
0: Oui.
1: Et du coup, ils ont commencé par essayer de toucher à ce qu'elle avait dit. Quoi. Et j'ai dit « Non, non, j'ai dit vous laissez mon père comme ça. » Et il avait une casquette de marin et j'ai dit « Vous lui laissez la casquette dans la main ». Mais par contre, ce qui s'est passé, c'est que quand ils ont fermé le cercueil, mon ami a été avec eux et il a commencé à fermer le cercueil et j'ai commencé à lui dire « Non !» Mais d'un son qui voulait dire « Surtout pas, par pitié, ne t'aimez pas !» Et il l'a fait, il a continué de le faire.
0: Oui, mais peut-être qu'il n'a pas compris que pour vous, c'était important qu'il ne le fasse pas. Vous voyez,
1: mais je lui fais comprendre pourtant, mais il l'a fait et du coup ça fait que
0: c'est presque un défaut professionnel.
1: Ah ben
0: c'est
1: oui, mais moi dans mon cœur ça m'a fait que il a enfermé mon père. Hein.
0: Ah.
1: Du coup, quand
0: c'est comme
1: on
0: ça
1: est
0: que vous
1: rentré,
0: l'avez, c'est comme ça que vous l'avez vécu vous.
1: Ben je l'ai vécu comme ça et il l'a compris.
0: Oui.
1: Parce que quand on est rentré, du coup j'avais le, il m'a écœuré direct.
0: Ah oui.
1: Il m'a tout de suite, j'ai eu un dégoût.
0: Immédiat.
1: Ah oui, oui, oui, oui.
0: Mais et j'ai vous, pensé, lui, et vous lui avez pardonné ou pas, Jeanne?
1: Non, du tout, du tout, du tout. Non. Il m'a ramené à la maison avec mes enfants. Et le lendemain, il est revenu et il a vu à ma tête. J'ai dit, écoute, non, faut que tu t'en ailles, je peux plus. Il m'a dit, ok, ben, je m'en doutais.
0: Mais peut-être qu'il voulait vous rendre service, puisqu'il aidait les pompes funèbres qui étaient en train de faire la mise en bière.
1: Oui, mais moi, j'ai pas vu ça comme ça.
0: Oui.
1: J'ai pas vu ça comme ça du tout. Et parce que je trouvais qu'il y avait des pompes funèbres, ils étaient là pour le faire. Et qu'il reste à côté, c'est bien, mais pas qu'il ferme.
0: Vous trouvez qu'il n'est pas resté à sa place?
1: Oui. Là-dessus, parce qu'en plus, je lui ai dit non et il m'a entendu puisqu'il m'a regardé. Il m'a fait pas un sourire, mais il m'a regardé aussi presque en souriant, parce qu'il a cru bien faire, lui.
0: Oui, oui, c'est ça, c'est pour ça, c'est ce
1: mais
0: que j'entends.
1: Moi, dans ma tête,
0: c'est
1: comme
0: son
1: j'étais
0: métier.
1: En deuil,

0: des gens de pompes funèbres, bon, ils étaient là pour ça, mais lui.
1: Oui. En fait, vous l'avez, en fait, vous l'avez associé à partir de ce moment-là à la mort de votre père. Et au lieu de retenir toutes les fois où il a aidé pour faire la toilette, toutes les fois où il a aidé pour les soins, toutes les fois où il a été à vos côtés, vous, vous avez retenu ce moment où, dans un élan, il ferme le cercueil.
0: Moi, j'ai retenu ça parce que, si vous voulez, le fait qu'on me dise que j'avais déjà entendu que c'était pas une personne pour moi, tout ça...
1: ça vous a influencé.
0: J'avais déjà quelque chose qui m'intriguait dans ma tête.
1: Et est-ce que vous avez su, est-ce que vous avez su ensuite ce que voulaient dire ces personnes en vous informant, en vous prévenant que c'était pas quelqu'un pour vous?
0: Ben, si vous voulez, juste avant d'être que mon père décède, il m'avait dit que il travaillerait plus à la morgue, qu'il en avait ras-le-bol et tout ça, donc on l'avait mis à aller transporter les repas pour des enfants autistes dans la ville où il travaillait.
1: Oui.
0: Donc c'était lui qui avait voulu faire ça, quoi.
1: Oui.
0: Et moi, après, bon, j'ai attendu quelque temps et ça m'a quand même intriguée. Donc j'ai appelé le policier. Et bon, au départ, il voulait pas me dire. Et je lui ai dit, ben si, il faut quand même que je sache. Il m'a dit, de toute façon, vous êtes plus ensemble. Puisqu'il m'a dit, j'ai dit, oui, mais il faut que je sache parce que faut pas me dire, parce que j'avais déjà remarqué quand même des choses, c'est-à-dire que tout le long que, il me racontait pas ses histoires, mais par exemple, des fois, ça lui arrivait de venir et de me dire que il avait aidé pour certains trucs et tout. Mais ça rentrait pas dans ma tête, ça. Mais par contre, un jour, il m'a montré le, la paume de ses mains, de sa main. Et il m'a dit ça, tu vois, c'est avec l'aiguille en forçant. Et du coup, j'ai pensé à l'acte. Mais après, je me suis dit, ben, ça, faut que j'enlève ça de ma tête. Et quand j'ai demandé, ben, au policier, après, il m'a dit, ben, écoute, en réalité, son collègue avait prévenu, je sais pas comment on va dire, si c'est la direction. Ben, en réalité, son ami policier, j'ai demandé, enfin, j'ai essayé de titiller. Au départ, il voulait pas, mais après, il m'a dit, bon, ben, voilà. En réalité, il avait été dénoncé par son collègue parce que il avait fait la toilette d'une petite fille défunte trisomique et il avait fait des attouchements.
1: Ah oui.
0: Donc, moi, je me suis sentie mais d'une horreur d'avoir été touchée par un homme comme ça.
1: Ah oui.
0: Mais j'ai été encore plus détruite, mais pendant longtemps, longtemps, longtemps.
1: Ah oui, oui,
0: parce que j'avais l'impression d'avoir été son... Vous savez, je ne savais rien de ça, mais...
1: Bah, Sally,
0: si,
1: Sally, en fait. Sally.
0: Ah, mais oui, Sally, et puis surtout... Une horreur, pour moi c'était une horreur qu'il fasse ça, parce que moi-même j'avais été déjà attouchée quand j'étais gamine, mais le fait de faire ça sur un enfant déjà décédé,
1: c'est inqualifiable.
0: Inqualifiable, vous voyez?
1: Inqualifiable et inacceptable, oui. Est-ce qu'il a été sanctionné?
0: Ben, sa sanction, ça a été qu'ils l'ont dégagé de l'hôpital et ils l'ont mis à distribuer des repas dans des cuisines pour des enfants autistes.
1: Oui, mais
0: alors,
1: enfin,
0: il n'avait plus de contact avec...
1: Oui, enfin, il était de nouveau en contact avec des enfants, en plus.
0: Ben, ils auraient les enfants, mais il a porté les repas, c'est-à-dire que, normalement... Mais on dit toujours, vous voyez, les hôpitaux, il se passe des choses et il se passe des choses, mais pour pas montrer trop... Bien que ce soit pas leur faute, mais c'est une défaillance, parce que là, il avait été dénoncé, mais on ne sait pas s'il n'a pas fait autre chose, quoi.
1: Ah mais non, mais il y a fort à parier qu'il a fait autre chose, de toute façon, ça c'est sûr.
0: Parce que, mais c'est pour ça que, si vous voulez, quand il a fermé le cercueil de mon père, que je lui ai dit non, il m'a regardé, mais c'est pas qu'il a fait un sourire comme d'habitude, mais j'ai vu comme si ça le... il jubilait de...
1: Oui, comme si c'était
0: pour moi, c'était une jubilation
1: lui,
0: de fermer le cercueil.
1: Oui, c'est ça, comme si c'était jouissif pour lui d'aller contre votre volonté dans un moment où vous étiez désemparé.
0: Voilà, je l'ai vu comme ça. Et du coup, ben voilà, après, je me suis séparée de lui, quoi. J'ai dit que je voulais
1: mais
0: plus
1: voir. Mais c'est-à-dire quand même qu'il a été couvert par la mairie de cette ville, qu'aurait dû normalement le virer, enfin je sais pas, le
0: après,
1: poursuivre.
0: La mairie, je ne sais pas s'ils l'ont su, hein, parce que ça a dû rester que dans le, si vous voulez,
1: le prestataire de service.
0: Son service à lui, et puis comme les policiers, j'allais dire les flics, mais les policiers, dans les policiers, on avait pas mal qui étaient amis avec lui, qui le connaissaient bien. Vous voyez, mais lui, le gars là, chez qui on a été mangé, en réalité, à un moment donné, sa femme, elle lui avait montré quelque chose à lui, et pendant ce temps-là, il m'a dit, il m'a pris de côté, il m'a dit, tu sais, Jeanne, c'est pas un homme pour toi. Déjà au départ, quand on arrivait chez le policier, j'avais mon fils de 14 ans qui était venu avec nous, et on était à table, et d'un seul coup, il dit, au fait. Il lui dit le prénom de policier, on va dire Jacques.
1: Oui.
0: Montre ton arme. Donc, admettons, je n'ai pas donné le nom de mon fils, mais
1: à votre fils.
0: À Bertrand. Mm-hmm. Et moi, je dis non, pourquoi tu veux qu'il montre des armes? Non. Et de toute façon, lui, il a dit non, mais il est hors de question. Et quoi qu'il en soit, mon arme de service, elle n'est pas là, elle est au travail. Mais après, j'ai remis, en mettant bout à bout, je me suis rendu compte qu'en réalité,
1: il y avait des choses qui n'allaient pas. Oui, il y avait des choses
0: et
1: qui
0: puis,
1: n'allaient pas.
0: Vous savez que ma cousine qui était venue avec moi, dont c'était son papa, elle après m'a dit, pour moi, ce gars-là, il était louche et j'ai pas du tout aimé. Elle m'a dit, je te l'ai pas dit, mais j'ai pas du tout aimé que tu le côtoies. J'ai dit, elle m'a dit pas parce que j'ai des choses à te réprimander puisque tu es une adulte, mais je le sentais malsain, mais moi je l'ai pas vu du tout comme ça.
1: Bah c'est quand même en fait c'est très difficile à imaginer.
0: Oui.
1: Enfin c'est loin de tout entendement, en fait c'est juste immonde.
0: Mais ça doit arriver, hein, parce que vous savez, moi, c'est ce que je veux dire, c'est que par rapport à nous, vous voyez qu'on a gardé nos parents chez nous, je trouvais qu'ils étaient plus en sécurité parce que, on va dire, il faut des gens pour faire ça, mais il faut quand même avoir un sacré truc. Je veux pas dénigrer personne, hein, mais quand même.
1: Non, mais c'est un malade psychiatrique, hein.
0: Ah oui.
1: Voilà,
0: oui,
1: ça,
0: oui.
1: Sa place, elle est à l'hôpital psychiatrique, hein.
0: Ah oui.
1: Donc voilà. Enfin.
0: Et du coup, ben moi, ça m'a refoutu une couche de. Du coup, après, je voulais plus du tout côtoyer personne et je suis restée un moment seule.
1: Vous avez quel âge, Jeanne, aujourd'hui?
0: Là, j'ai 59 ans maintenant.
1: Oui. Et vous êtes avec quelqu'un ou pas?
0: Non, là, je suis avec personne. J'avais rencontré un homme, mais c'est un homme qui était veuf depuis un an et du coup, je pense que. Il n'avait pas encore fait. Je suis restée 2 ans avec lui, mais je pense que au départ, il a cru qu'il pouvait rencontrer quelqu'un. Et puis, petit peu, ben, il était trop dans
1: son veuvage,
0: dans la peine de sa femme.
1: Oui, il n'était pas prêt. Il n'était pas prêt.
0: Non.
1: Et vous ne l'avez jamais revu, l'être immonde?
0: Ah non. Non, mais de toute façon, quand je lui ai dit ça, après, il n'a pas cherché quoi que ce soit à m'envoyer des messages ou à essayer de m'appeler. Il a rien fait du tout. Hein. Non. Oui.
1: C'est ce qui peut expliquer, d'ailleurs, même si vous ne le saviez pas, en tout cas inconsciemment, le dégoût que vous avez éprouvé pour lui quand vous êtes rentrée à la maison.
0: Ah ben oui. Oui, mais si vous voulez, vous savez, même sans savoir ça, le fait qu'il ferme, qui ferme mon père dans le cercueil, même je sais qu'il faut le faire. Il n'était pas là pour ça, il y avait d'autres gens.
1: Oui, il y a quelque chose qui dissonnait. Il y a quelque chose qui dissonnait en vous. De toute façon, il y a quelque chose qui n'était pas juste. Oui.
0: C'est mon père et c'est pas à lui de le faire.
1: Oui.
0: Parce que s'il avait fait partie ce jour-là de la société de pompes funèbres, bon ben, c'était son travail. Mais là, il avait rien à faire avec les pompes funèbres de ce département.
1: Mmh. Ce qui me sidère, Jeanne, c'est que cet homme est toujours dans la nature, en fait.
0: Ah ben, oui. Hein. Ouais. Oh, mais il y a plein de gens qui ont fait, si vous voulez, des choses mauvaises à des gamines et tout ça, et qui sont toujours dans la nature. Hein.
1: Oui.
0: Hein? Malheureusement.
1: Sûr. Ça, c'est sûr. Comment vous allez aujourd'hui, Jeanne?
0: Ben, moi, j'ai un peu dans la dépression, j'ai un peu beaucoup de mal, parce que mes enfants sont partis, ils sont loin, et non, j'ai vraiment du mal par rapport à beaucoup de choses qui me sont arrivées. J'ai eu des agressions et tout.
1: C'est le syndrome du nid vide,
0: Oui. Je vais vous le dire quand même, et je l'avais dit à Nicolas, mais j'avais dit que je n'allais pas en parler, mais je suis la personne qui vous a appelé une fois pour dire que j'avais rencontré un homme et qu'il est en prison. Vous vous rappelez, une fois j'ai appelé, j'avais fait connaissance d'un homme.
1: Mais oui, mais ça date d'il y a longtemps.
0: Mais un an à peu près.
1: Oui, hein, c'est ça, un an et demi.
0: Oui, je me souviens de vous.
1: Et oui, je me souviens de vous. Et comment ça s'est passé, cette histoire?
0: Ben, cette histoire, après, il est parvenu, lui. Hein. Et moi, j'ai plus de nouvelles. Hein. Heureusement, d'ailleurs. Mais je ne sais pas ce qu'il est devenu. À mon avis, il est sûrement reparti en prison pour d'autres choses. Parce que j'ai pas eu d'autres nouvelles, mais il valait mieux pour moi, parce que je serais pas là en train de vous parler. Hein.
1: Oui. Moi, je crois, Jeanne, qu'il est peut-être temps, aujourd'hui, je ne sais pas si vous avez pris le temps de faire un travail sur vous, accompagné avec beaucoup de bienveillance et de douceur.
0: J'avais été au CMP, j'avais fait un suivi, et puis plusieurs fois, et ben, au départ, c'était des infirmières qui me suivaient, elles étaient très bien. Et après, ça a changé. C'était une psychologue et j'ai trouvé qu'elle me regardait, mais elle me laissait parler. C'est tout. Du coup, j'y suis pas retournée.
1: Oui. Parce que tous ces hommes ont quelque chose en commun. Hein.
0: Oui.
1: Mmh. Vous avez
0: quelque chose qui est...
1: Voilà, qui est...
0: C'est-à-dire que moi,
1: je suis tellement... Qu'ils vous maltraitent, Jeanne. Qu'ils vous maltraitent. Mmh. Voilà, ce sont des hommes sales. Hein, vraiment. Mmh. Donc, peut-être qu'il est temps que vous vous autorisiez, alors pas le dernier, parce que le dernier, c'est différent, parce qu'il n'avait pas fait son deuil, deuil de sa femme.
0: Mais par contre, lui, il n'avait pas fait son deuil, donc moi, je le dis comme ça, hein. Mais il m'a quand même, j'avais eu deux opérations, l'opération des cervicales, l'opération de mon dos. J'avais perdu deux frères en même temps que ça, c'est-à-dire... un frère qu'on a retrouvé au bout de 3 mois chez lui, décédé.
1: Wow, et 3 mois. 3 mois.
0: 3 mois, ouais.
1: Mais il n'y avait pas de voisins, il y avait 3 mois, encore, ça se décompose.
0: Si. Il y avait des voisins. Moi, je l'avais appelé quelques mois avant et il m'avait dit, si un jour tu m'appelles, tu t'inquiètes pas, parce que comme j'ai un téléphone à carte, des fois je le recherche pas. Donc j'ai essayé de l'appeler et il n'habite pas à côté de chez moi, hein. Et du coup, j'avais appelé son fils et je lui ai dit, t'as pas de nouvelles de ton père? Il m'a dit, oh, tu sais, t'inquiète pas, la dernière fois, je me suis inquiétée. J'ai fait venir les gendarmes chez lui. Et du coup, il s'est mis en colère, il a appelé son fils et il lui a dit, pourquoi tu fais venir un gendarme chez moi et tout? Et là, j'ai essayé de l'appeler, j'arrivais pas à l'avoir. Alors, sur mon lieu de travail, je disais à mon chef et à ma collègue, c'est bizarre, je ressens quelque chose, que mon frère, il va pas bien parce que je l'appelle, mais il répond pas. Et après, je me disais, bon, bah, c'était peut-être sa carte qu'il a pas rechargé son téléphone, parce que c'était pas non plus un adepte du téléphone, vous voyez?
1: Oui. Il avait quel âge, votre frère?
0: Il avait 68 ans.
1: Il était jeune, mais il est décédé de quoi?
0: Ben, mon frère, quand il y a eu des élections, en 2022, il a voulu aller lui rendre visite. Il a demandé à un voisin qu'il vienne ouvrir la barrière parce que ce voisin, il était au-dessus. Et quand il s'est approché, mon frère était au rez-de-chaussée, donc il a vu la fenêtre entrouverte. Et c'était au fond d'un couloir, du coup, il a tapé tout ça, puis la fenêtre entrouverte, il a appelé mon frère et il n'a pas répondu, du coup, il a forcé la fenêtre. On l'a soulevé la couverture, elle a trouvé mon frère, ça faisait 3 mois qu'il était décédé, au moins, en dessous.
1: Oh là
0: du
1: là.
0: Coup, mon frère, bah, il a été choqué, bah, une horreur.
1: Traumatisé, même.
0: Bah oui, ils ont dit que c'était une mort naturelle, alors peut-être qu'il a eu, un problème pour respirer, parce que...
1: Ou un infarctus, ou...
0: Parce qu'ils ont fait l'autopsie, quand même, hein, malgré tout, hein.
1: Oui.
0: Pour eux, c'était une mort naturelle, mais justement, mon frère a demandé aux voisins tout ça, et alors eux, ils ont dit, moi je trouve qu'il y a une large différence quand même. Hein. Ils ont dit qu'ils pensaient que c'était des odeurs dans la cave. Mm. Je trouve ça quand même... Parce que moi, j'ai demandé à mon frère, parce que comme il avait des problèmes à la hanche, je lui disais, quand tu peux pas marcher, est-ce que tu as quelqu'un qui te fait tes courses? Et il me disait, oui, il y a une petite étudiante au-dessus qui me fait mes courses. Donc, c'est vrai que j'étais inquiète parce qu'il ne me répondait pas, mais bon, pas plus que ça, parce que voilà, quoi, je ne m'attendais pas à ça. Bah, et donc, mon compagnon, là, un jour, il est venu, il a appelé pour dire qu'il viendrait plus tard le samedi. Il est arrivé, j'étais endormie, je m'étais endormie, et il m'a réveillée 2 fois. Comme il a dit que je me suis endormie, il est parti. Et après, j'ai pas eu de nouvelles pendant une semaine. Donc je me suis dit, à mon avis, lui, soit il a quelqu'un d'autre ou quoi. Du coup, il a attendu, je lui ai dit, si tu as quelqu'un d'autre, écoute, tu me le dis, mais faut pas me laisser dans l'attente comme ça, ça sert à rien. Ou si tu veux plus que notre relation continue, que tu es encore dans ton deuil, je comprends.
1: Surtout que vous aviez besoin aussi d'une épaule. Et puis là, vous aviez besoin d'une épaule, Jeanne, aussi. Hein.
0: Bah oui, bah vous savez ce qu'il a fait. Il a fait mieux que ça. Il a appelé au bout de 3 semaines à peu près, 3 semaines à moi. Et il m'a dit, oui, tu sais, moi, ce que je voulais, c'est sortir tous les samedis et tout ça. Je lui ai dit, moi, je peux pas. Je me lève tous les jours à 4 heures. J'ai qu'une journée de repos, c'est le dimanche. Du coup, parce que moi, je travaille très tôt le matin dans une boulangerie. Alors, et après, il raccroche. Et quand il raccroche, je reçois un message sur mon téléphone qui était dédié à une autre femme avec son prénom. Avec plein de trucs sexuels, c'est-à-dire qu'il était avec depuis un moment, quoi.
1: Ah oui, donc en fait, il vous trompait.
0: Du coup, je l'appelle. Oui, donc, oui, je l'appelle et je lui dis, bah quand même, j'ai déjà vu des gens qui étaient lâches, mais à ce point-là, jamais, hein.
1: Oui, donc même celui-là ne vous a pas respecté. Donc en fait, ils ont tous en commun, tous ces hommes de vos vies, là, de votre vie, pardon, c'est le manque de respect. Hein, et vraiment des attitudes qui sont plus que discutables. Peut-être qu'il est temps, Jeanne, que vous vous accordiez juste un homme gentil, juste un homme gentil et honnête.
0: Là, ça fait 2 ans et demi, mais là j'ai plus, si vous voulez, la force de pour l'instant de donner de l'énergie dans une rencontre. Hein. Parce que ça en demande énormément. Moi, je suis fatiguée et ça m'a cassé quand même. Hein.
1: Oui.
0: Donc, je me concentre.
1: Vous êtes dans quelle région? Vous êtes dans quelle région, Jeanne?
0: Je suis dans le Val d'Oise.
1: Le Val d'Oise,
0: mais
1: d'accord.
0: Mais là, j'attends 2 ans pour partir vers mes fils et pour être avec mes petits-enfants et mes enfants.
1: Ils sont où, vos enfants?
0: Ben, j'en ai 2 qui sont sur Carcassonne et 2 dans la Creuse. Et j'ai 6 petits-enfants.
1: D'accord. Donc, vous allez aller du côté de Carcassonne?
0: Oui, je pense, oui.
1: Au soleil.
0: Bah oui, parce que les hommes, si c'est...
1: Je vous dis ça pourquoi? C'est parce qu'hier soir, on a eu Hervé en toute fin d'émission. Mmh. Je ne sais pas si vous étiez réveillé à minuit 30. Eh ben, vous savez quoi? Je sais pas pourquoi. Je ne fais pas ça d'habitude. Je fais pas le lien entre plusieurs émissions, etc. Mais en vous écoutant, je me dis qu'Hervé, qui cherche justement une compagne et qui est dynamique et qui est qui se réinvente et qui connaît du monde et qui est structuré, qui a l'air tellement gentil, est très vraiment vraiment prêt à rencontrer quelqu'un. Si vous voulez que Nicolas donne votre contact à Hervé. Peut-être que même pour une histoire d'amitié, même téléphoniquement dans un premier temps, je pense que ça peut vous faire du bien.
0: Oui, c'est vrai, parce que, bon, je vais vous dire franchement, je m'étais mise sur un site de rencontre, mais j'avais marqué pour discuter. Mais ça, des gens pour... Il y a beaucoup de gens, tout ça, qui veulent me rencontrer, tout ça, mais... Maintenant, j'ose plus, vous voyez, parce que...
1: Bah, avec les rencontres que vous avez faites jusqu'à maintenant, je peux comprendre que vous soyez un peu réticente et prudente. Mais aussi, c'est un choix de changer de registre.
0: Oui, c'est vrai.
1: Surtout
0: oui.
1: quand on conscientise, surtout quand on voit ce qui se joue. Donc là, oui. c'est un choix que vous devez poser, Jeanne. Dès qu'il y a quelque chose que vous ne sentez pas, dès qu'il y a quelque chose où on vous manque de respect, où vous n'êtes pas considéré à votre juste valeur, et surtout vous n'avez pas le minimum de gentillesse et de générosité, il ne faut pas rester.
0: Parce que vous savez, celui qui était à la morgue, là, par contre, lui, avant que je sache tout ça, c'était quelqu'un pour qui j'étais le petit bijou. Hein. Mm. J'étais son adoration. Hein. J'avais jamais connu quelque chose. Je ne pensais pas que ce truc-là, vous voyez, j'aurais pu...
1: Oui, vous n'auriez pas pu quelqu'un. Voir. Vous n'auriez
0: Mais
1: pas pu
0: contre,
1: voir. Oui.
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3: Bonjour, bonjour à tous. Un adolescent est mort dans une fusillade à Nantes. Des coups de feu tirés ce jeudi dans la soirée, quartier de Port-Boyer. Deux adolescents sont blessés dans un état grave. Johanna Roland, la maire de Nantes, a adressé ses condoléances aux familles des victimes. Ces dernières semaines, un jeune homme a déjà été tué sur fond de trafic de drogue. Une personne blessée dans le même immeuble dimanche dernier. Le ministre de l'Intérieur va se rendre sur place dans la matinée. Trois jours après, une autre fusillade à Nice, ici. Quatre suspects interpellés. Selon le parquet, les deux victimes touchées dans le quartier des Moulins n'auraient aucun lien avec le trafic de stupéfiants. Les suspects, dont le tireur présumé, ont été placés en garde à vue. La demande de masques en pharmacie explose avec l'apparition de l'antivirus et les craintes d'une nouvelle épidémie. Les pharmaciens ont commandé 5 fois plus de masques ces derniers jours. Conséquence, les industriels sont en pénurie. 2/3 des entreprises qui fabriquaient ces masques pendant le Covid ont fermé, selon Christian Curel, le président du syndicat des fabricants français de masques. En tout cas, bonne nouvelle, les 26 cas contacts de l'antivirus ont été testés hier, leurs résultats sont négatifs. Les patients restent confinés à l'hôpital, la période d'incubation peut aller jusqu'à 40 jours. Les sports, et on connaît les 26 joueurs qui vont participer au Mondial aux États-Unis. Jean-Philippe Mateta, attaquant, fait partie des figures montantes. Sans surprise, Kylian Mbappé, Ousmane Dembélé, Désiré Doué et Ryan Cherki sont sélectionnés, tout comme Magnès Akliouche. Chez les milieux de terrain, Aurélien Tchouaméni, Adrien Rabiot, Manu Koné, N'Golo Kanté et Varane Zaïre-Emery restent bien en place. Maxence Lacroix fait partie des défenseurs, une première. Il sera aux côtés de William Saliba, Jules Koundé, Malo Gusto, Théo et Lucas Hernandez. Mike Maignan, gardien, Robin Risser, première sélection chez les Bleus. Et puis, le Giro, victoire de l'Italien Davide Ballerini sur la 6e étape hier. Paul Magnier a terminé 3e. Le Portugais Afonso Eulalio reste maillot rose ce vendredi de la montagne. Au programme, 245 km entre Formia et Blocos. Bon début de journée à tous.

0: Freedom, il est 5h passé de 5 minutes. Voici maintenant la revue de presse préparée et présentée par Christophe Damour. Bonjour Christophe.
1: Bonjour Francky, bonjour à toutes et à tous.
0: À la une du quotidien de ce matin, on parle art ce matin avec le festival Vita Danse.
1: Oui, absolument, avec cette photo où l'on voit des artistes en herbe à la une du quotidien de ce matin. Festival Vita Danse, la scène comme thérapie. Titre, le quotidien. Transformer les vécus en création artistique pour mieux libérer la parole et faire passer des messages. C'est le pari du mouvement Nous de Voix, Nous d'Histoire qui fait son entrée cette année au festival Vita Danse. Sur scène, des habitants devenus interprètes qui racontent leurs histoires et portent des causes entre émotions, engagement et sensibilisation aux réalités sociales réunionnaises. Autre titre à la une du quotidien, Francky, la possession. Une nouvelle plainte contre Vanessa Miranville a été déposée, déjà convoquée devant la justice pour harcèlement moral. Vanessa Miranville, l'ancienne maire de la possession, fait désormais l'objet d'une plainte pour détournement de fonds publics, recel et prise illégale d'intérêts, écrit le quotidien, en cause la protection fonctionnelle dont elle bénéficie dans le cadre des premières poursuites.
0: L'art est également à la une des Infos 974 ce matin avec le Taku City Festival.
1: Oui, artistes pays, culture d'Asie, rendez-vous geek. L'Otaku City Festival veut attirer un large public. Titre Info 974 ce matin. Alors ce week-end, ça s'annonce bien. Ce week-end, c'est un week-end artistique qui vous attend. L'Otaku City Festival se déroule à la Cité des Arts à Saint-Denis les 16 et 17 mai. Attendez-vous à 41 stands, concerts et cosplays après avoir attiré 3300 visiteurs l'an dernier. Et parmi les invités, Bastien Bourlet et les artistes locaux seront présents. Billets 12 à 19 euros. Ne manquez pas cet événement incontournable, écrit encore Info 974.
0: À la une de l'info.ru, on parle de l'artiste Dobaï et d'une vidéo qui fait le buzz actuellement. Il s'agit d'une vidéo de son arrestation par la police.
1: Absolument, Francky, avec en une de l'info.ru, non pas le lien vers cette fameuse vidéo, mais qu'on peut retrouver facilement sur les réseaux sociaux, mais juste une capture d'écran de l'artiste Dobaï lors de son arrestation. Alors, une vidéo de l'interpellation de l'artiste Dobaï par la BAC a fuité sur les réseaux sociaux. C'est le titre qui était la une de l'info.re ce matin. Figurez-vous, Francky, qu'il y a plusieurs jours, l'artiste réunionnais Dobaï a été interpellé par la police. Alors, une vidéo privée, précise l'info.re, de son interpellation par un agent de la BAC, la brigade anticriminalité, à l'arrière du véhicule, circule actuellement sur les réseaux. Des faits qui pourraient être répréhensibles pour l'auteur de la vidéo, qui ne serait autre que le fameux policier de la BAC. Voilà, article à retrouver donc en une de l'info.re ce matin.
0: Une histoire encore de droit à l'image, je suppose, hein?
1: Alors, on en parlait encore hier. Ça va peut-être plus loin que
0: plus loin encore.
1: Trois à l'image, puisque on voit sur cette vidéo, moi je l'ai vu, j'ai été curieux ce matin avant de venir,
0: oui.
1: Et on voit une personne qui filme en effet Dobaï, et après qui tient vers elle un barbu, qui tient vers elle
0: le téléphone.
1: Alors on peut supposer, je ne sais pas si c'est le policier ou quoi, mais en tout cas selon nos confrères de l'info.re, il semblerait que ce soit le fameux policier en question qui aurait filmé, et cette vidéo aurait fuité. Mais on ne sait pas comment.
0: Ça fuite. Ouais, c'est comme les fuites d'eau, on ne sait pas comment, mais il y a des fuites d'eau. Ça fuite pareil.
1: Alors, c'est le policier qui aurait fait la vidéo, mais on ne sait pas comment elle aurait fuité.
0: Une enquête est en cours.
1: Peut-être entré dans son téléphone.
0: Une enquête est en cours.
1: Oh non, une enquête est en cours.
0: À la une de freedom.fr, on parle du prix Thérèse Baïf et Célimène.
1: Oui, prix Thérèse Baïf et Célimène, pluie de talent et d'émotion à l'hémicycle du Conseil départemental, titre freedom.fr. L'hémicycle du Conseil départemental a vibré mercredi soir lors de la remise des prix Thérèse Baïf et Célimène. Christine Caruel a été honorée par son engagement en faveur des personnes handicapées, tandis que Claire Lézier a remporté le premier prix Célimène, une soirée célébrant la créativité et la solidarité des femmes à La Réunion. Bravo à toutes les lauréates, photos et vidéos à retrouver sur notre site freedom.fr.
0: Voilà pour cette revue de presse, on passe à la météo de cette journée avec Sika.
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0: Va-t-on retrouver un soleil généreux ce matin comme durant toute cette semaine?
1: Alors oui. Cependant, il y aura quand même quelques nuages et quelques averses en tout début de matinée, au lever du jour. Ce sera le cas dans l'Est. Le soleil va vite reprendre ses droits. Plus à l'ouest, le ciel est au beau fixe ce matin. Et dans le sud, les éclaircies, là aussi, chassent progressivement les nuages et les averses côtières de cette fin de nuit. En gros, Francky, pour répondre clairement, oui, le soleil sera présent aujourd'hui. Des températures entre 27 et 30 degrés sur le rivage, 24 dans les cirques du côté de Silos, 16 à 17 degrés au volcan et au Maïdou.
0: Voilà donc pour la météo de cette journée. Des cagnottes aujourd'hui, vendredi, là, ou bien il fait le pont?
1: Non, pas le pont, enfin.
0: Attendez.
1: Oui. Non, nous on est là avec vous. Mais on sait que vous faites le pont et vous êtes très nombreux et très nombreuses, à être en week-end aujourd'hui encore. Et ça va durer jusqu'à dimanche soir, donc la reprise lundi, ça va pas être évident, mais profitez-en bien. De l'argent, oui. Vous en voulez, en voilà, et Francky arrive chez vous tout à l'heure à 7h15 avec 286 €. Et puis pour le frigo quotidien, max, 8 200 €.
0: 8 200. Ouais, transpiré, hein, que ça vous donne fou, là.
1: Vous êtes refait une beauté, vous.
0: Mon cheveu, il maille. Pareil, bébé, moi, quand il y a net, le cheveu, il maille.
1: Pour le week-end.
0: Oui, c'est un beau week-end.
1: Auriez-vous
0: donc
1: un rendez-vous spécial?
0: Oui, tout à fait.
1: Dites-nous tout, on veut tout savoir.
0: Vraiment? Rendez-vous du côté de la Redoute pour l'UTOI Ultra Terrestre 2026, puisque on sera de ce côté-là pour accueillir les finishers.
1: D'accord. Et quand vous ferez des vidéos, vous les mettrez en ligne vous-même? Et vous ne direz pas qu'elles seront fuites.
0: Je vais moi-même les fuiter, hein.
1: Les faites fuiter vous-même.
0: Oui, tant qu'à faire.
1: Et dire que c'est pas vous.
0: Ah non, si.
1: C'est vous, mais c'est pas vous.
0: Voilà, c'est moi, mais c'est
1: pas moi.
0: Ou alors cherchez qui c'est. Voilà.
1: Peut-être nous le dira. Bon réveil avec Freedom. Très bon vendredi. Bon week-end à tous.
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0: Freedom, le 02 62 99 14 00. Ce sera donc pour les anniversaires. Bonjour à tous et bienvenue. Vous êtes branchés, connectés. Freedom, merci d'être là.

0: Voilà, le temps de se refaire une beauté, comme dit Christophe Damour. On est avec vous, 02 62 99 14 00. C'est donc le standard à votre disposition pour les interventions et bien sûr pour les anniversaires. Et bien sûr, 02 62 41 51 51 pour toute information concernant le réseau routier. Bonne journée, bon réveil. 02 62 99 14 00. Freedom, allô, bonjour.
1: Allô, bonjour.
0: Madame, bonjour.
1: Bonjour, c'est Marie-Hélène.
0: Bonjour Marie-Hélène.
1: Voilà, je vous téléphone pour comment monsieur spell la chanson, c'est Histoire Péacal.
0: Ah, je me souviens de vous. Ah ben, vous avez eu la ligne, Marie-Hélène.
1: C'est tout de suite que j'ai eu la ligne, j'avais la chance.
0: Ah ben voilà, hein, ah ou tout de suite, ah non, Miguel pas.
1: Elle m'a essayé les choses là, mais elle m'a pas gagné.
0: Ah ben, parce que vous croyez tous les jours à Fête Caf,
1: vous. Ah oui, la Fête Caf, là, ça y donne ça, ça donne de greffe.
0: Alors, on revient sur cette chanson Péacal.
1: Oui, Histoire Péacal.
0: Histoire Péacal, voilà. Interprétée par le club...
1: Le mari Armand Couteau et son frère.
0: Alors, j'espère avoir le bon orthographe, justement, pour tomber sur la chanson. Histoire Péacal, attends, mais trouve pas ça. Comment écrit Péacal, Marie-Hélène?
1: R-C-A-L-E.
0: R-C-A-L-E. Péacal, Histoire Péacal.
1: Histoire Péacal.
0: Bon, maman, il m'espère que le coup de doigté, il permet de tomber du... Oh, bien trouvé. Chanté par Marie Armande et Henri-Claude Moutou. Ben voilà, ça faisait voilà. De le dire.
1: Je pense que ça sera content, et la santé, là. Je pense que ça va revenir. Elle est à l'écoute, là, je pense qu'elle est à l'écoute. Voilà.
0: Eh bien, merci pour ce clin d'œil à Fred Espel.
1: Et bonne journée à tous les handicapés du monde entier.
0: Merci pour cette pensée, Marie-Hélène. Belle journée à vous.
1: Merci, au revoir.
0: À très bientôt. Histoire Péacal, interprétée par le club rythmique avec Marie-Armande Moutou et Henri-Claude Moutou. Voici l'extrait de cette chanson.

0: Rhythmic, on le rappelle, Histoire Percale, c'est le titre. On enchaîne sur un anniversaire. 06 92 91 5000 pour souhaiter un joyeux anniversaire à Michel Nassibou. Un an de plus, bonne journée, force et courage. Bisous, bye Pew, c'est signé Giovanni du côté de Saint-Pierre. Freedom Christy, maintenant pour l'horoscope du jour, avant de vous donner les résultats des jeux. Bonjour Christy.
1: Bonjour à tous, c'est Christy. Mes prévisions astrologiques pour ce vendredi 15 mai. Le soleil est en taureau et nous fêtons les Denises. Bélier, il vous faut lutter contre votre tendance à la morosité et oublier un peu les problèmes qui vous préoccupent. Taureau, vous avez parfois la mauvaise habitude d'être tatillon et perfectionniste. Aujourd'hui, essayez d'aller droit au but. Gémeaux, vous avez besoin de dépenses physiques, mais attention, ne dépassez pas vos limites. Cancer, vous ne manquez pas de magnétisme attractif. Pourtant, l'amour vous pose plus de problèmes qu'autre chose. Lion, vous repartez à zéro. Et grâce à vos initiatives, vous allez entrevoir de nouveaux horizons plus ensoleillés. Vierge, vous serez sans doute amené à donner le meilleur de vous-même dans une situation délicate. Balance, on vous offrira l'amour sur un plateau d'argent. Ne laissez pas filer une si belle occasion. Scorpion, allez-y franchement, vous ne retrouverez pas de longtemps des conditions aussi propices à vos progrès professionnels. Sagittaire, c'est la journée des remises en question et vous mettrez les bouchées doubles pour rattraper le temps perdu. Capricorne, ce n'est pas parce que tout vous réussit qu'il faut aller le crier sur les toits. Verseau, rien de bien nouveau dans votre ciel, profitez-en pour naviguer où bon vous semble. Poisson, rien de bien notable aujourd'hui non plus, il faut compter avec la routine. Je vous souhaite à tous une journée très amoureuse, à bientôt.
0: Merci beaucoup, nous vous souhaitons aussi une très belle journée et on vous attend tout à l'heure aux environs de 6h15. L'heure de la brouque maintenant pour l'arrivée du quintet direction Paris-Longchamp. Alors, dans la 7e, il fallait cocher le 10, le 6, le 3, le 13 et le 14. 10, 6, 3, 13, 14. Voilà donc pour l'arrivée du quintet du côté de Paris-Longchamp. Rapport du quintet dans l'ordre 87 974,60 €. Et dans le désordre, 1338,20 €. Aujourd'hui, vendredi, quintet du côté de Vincennes. Ce sera donc pour ce soir dans la 4e. Journée internationale des familles. Voilà donc la journée mondiale qui est célébrée aujourd'hui. Eh oui, la famille, c'est ce qu'il y a de plus important. On est bien d'accord, hein? La famille, la vraie famille, la famille au boulot aussi. Eh oui, on finit tous par vivre ensemble dans le couple d'un monde de famille, non? 0262 99 14 00. Frida Malo, bonjour. Allô.
2: Bonjour Francky.
0: Bonjour madame.
2: Chaudron.
0: Pardon.
2: C'est Mariette du Chaudron.
0: Oui Mariette.
2: Et c'est pour deux anniversaires.
0: Allons-y gaiement.
2: Je souhaite à ma fille Reine Claude c'est Clotilde un anniversaire en ce jour et à ma belle fille et Stéphanie Duvaubon un anniversaire en ce jour. Après, je donne un petit bonjour, Francky, hein, à la famille Mirouguin de Saint-Ildéo, à la famille Armouchami de Sainte-Marie, à la famille Mouyapin. Et bonne journée à toi, Francky.
0: Merci la beaucoup, Marianne Duchaudron.
2: La chanson, c'est Ti chéri et Tam Tam des Mille.
0: Ah oui, excellent ça aussi pour mettre l'ambiance.
2: Ah, et ma fille adore ça.
0: Ah ben, si votre fille adore, mais je crois qu'elle n'est certainement pas la seule. Tam Tam des Mille, un beau souvenir avec Chéri. Ça m'a fait plaisir à elle, petit chéri.
2: Merci.
0: Miss Otao, une bonne journée encore une fois, Mariette du Chaudron, et bon anniversaire à votre fille, Reine Claude.
2: Merci.
0: À très bientôt. Ah ouais, oui, ça c'est peut-être l'ambiance de la case, ça l'est bon ça, l'est excellent ça. Pousse notre meuble, défoule l'azote, laisse-la t'emporter, on y va.

0: 2000 avec Tichéri. On continue, on souhaite bon anniversaire à Melika. C'est de la part de sa sœur Florine qui lui souhaite de passer une belle journée. 02 62 99 14 00. Freedom, bonjour. Allô? Monsieur? Madame? Plus personne. Allez, on tourne la page. 02 62 99 14 00.
1: Allô, bonjour.
0: Oui, bonjour madame.
1: Je souhaite un anniversaire à Patrick et Pascal.
0: Oui.
1: Aujourd'hui, de la part de la maman de Belle-Pierre.
0: Patrick, Pascal, de maman de Belle-Pierre. Maman, le prénom c'est comment?
1: Dourda.
0: Dourda. Et madame, Patrick et Pascal, là, les jumeaux, ça, ou quoi, ou pas du tout?
1: Non, c'est les deux copains et copines.
0: Ah, copain, copine, bah, vous êtes mes enfants, ben, je crois, ah, bah, dis donc, oui. Patrick, voilà. Pascal, copain, copine.
1: Oui.
0: Alors, bon anniversaire à tous les deux, déjà.
1: Normalement, ils fêtent demain, mais aujourd'hui, normalement, c'est aujourd'hui leur anniversaire.
0: Eh ben, elle nous va dire aujourd'hui, et puis demain, va fêter.
1: Oui, voilà, voilà.
0: D'accord.
1: Ben, je vous dis une chanson d'anniversaire pour eux.
0: Oui. On a une idée de quel titre, là, ou
1: Non, ben, mais une chanson d'anniversaire.
0: Ah, vous dire, on voit comme l'arrivée, quoi.
1: Voilà.
0: My pa mama, il veut juste un morceau anniversaire, c'est tout ce qu'il demande.
1: Bonjour à tous mes enfants.
0: Hein. Dourda, merci beaucoup, nous souhaitons une belle journée, surtout un bon week-end.
1: Merci beaucoup d'avoir pris mon appel. Bonne journée.
0: Mais c'est tout à fait normal. À bientôt, Dourda.
1: Allez, au revoir.
0: Sega anniversaire là justement ce matin pour souhaiter un très joyeux anniversaire à tous ceux qui sont nés le 15 mai. Tiens d'ailleurs une pensée pour Jocelyne hein, du côté de la Ravine des Cabris qui elle également fête son anniversaire.

0: birthday to you, Eric Lewis pour le Sega anniversaire. D'ailleurs, on va souhaiter un joyeux anniversaire à Jasmine Abside des Vosges. Elle nous écoute sur Internet en ce moment. Gros bisous de la part de ma reine. Loin des yeux, dit-elle, mais près du cœur. 02 62 99 14 00. Freedom, bonjour, allô?
1: Oui, bonjour, c'est Stéphanie de la Montagne.
0: Oui, Stéphanie.
1: Je souhaite ma maman pour ses 100 ans aujourd'hui.
0: Ouh là là là là là là, oui, ça c'est beau ça. Maman se prénomme comment, Stéphanie?
1: Mélanie, je m'appelle Mélanie.
0: Mélanie, pardon, vous n'aurez pas bien nettoyé ce matin, excuse. Mélanie, comment s'appelle maman?
1: Ma maman s'appelle Laurencine et son Tinongate Arta.
0: Laurencine dite Arta. Et oui. Elle habite la montagne aussi?
1: Nous sommes de moi origine de Saint-Louis, mais nous là, nous habitons à la montagne il y a bientôt 20 ans.
0: D'accord. Ah ben ça ferait plaisir à ses amis de Saint-Louis de savoir qu'aujourd'hui c'est son anniversaire.
1: Oui.
0: Oui.
1: Eh ben, il souhaite un bon anniversaire malgré les dents son lien, il est alité, hein. Il est alité et elle est sourde.
0: Mais née sourde ou elle est devenue sourde, vous voulez dire?
1: Je ne sais pas, depuis que je suis née, je vois qu'elle est comme ça.
0: D'accord. Et donc, pour échanger avec elle, c'est par le biais du langage des signes?
1: Non, elle ne comprend pas. Là, maintenant, elle ne comprend plus trop non plus. On essaye de faire avec.
0: Ben oui, c'est votre maman. Hein.
1: Oui. Et ben là, elle est dans encore.
0: Oui.
1: Ben, je souhaite à elle, bon anniversaire, encore une longue vie avec moi, et à Tima Thérèse aussi, et je souhaite à elle bon anniversaire. Et, ben, bon, mon cœur est un peu gros aujourd'hui, parce que il a lutté pendant 4 ans, les malades. Et, ben, bon, Dieu l'aide à nous, mais voilà. Elle a réussi 100 ans, ben, gros bisous à ma maman. Et demain, nous va faire une petite fête pour elle.
0: D'accord, la famille va se retrouver pour célébrer ce grand moment, une centenaire de plus que compte la Réunion, donc une centenaire dans la famille, ça fait toujours plaisir ça. Hein.
1: Oui, et est-ce que m'y peut écouter la chanson Apollonia, m'y chante pour maman?
0: Bien sûr que oui. Le groupe Apollonia, ce sera donc la chanson qui lui est dédicacée.
1: Oui.
0: Merci Mélanie.
1: Merci beaucoup pour l'équipe Freedom. Bonne journée.
0: Merci et belle journée à vous. À très bientôt.
1: Merci. À très bientôt.
0: Laurencine dite Arta aujourd'hui devient centenaire. Et pour elle ce matin, cette chanson du groupe Apollonia, Mi chante pour un moment, demandée par Mélanie.

0: titre donc il l'interprète, mais il chante pour le moment. Freedom anniversaire aussi à mon neveu David Dupont, c'est la part de Anina de la Saline. Freedom, on marque la pause. Dans quelques instants, on retrouve Christophe Damour. Ce sera pour le deuxième revue de la deuxième revue de presse de cette matinale.
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10: Le sujet du baromètre ce matin, on parlera des homonymes parfaits. Je vous en dis plus tout à l'heure, mais tout de suite la revue de presse préparée et présentée par Christophe Damour. Bonjour Christophe.
11: Bonjour Francky, bonjour à tous.
10: À la une du quotidien de ce matin, on parle art avec le festival Vita Danse.
11: Absolument, avec une photo de ces artistes en herbe, là, en pleine répétition sur scène. Festival Vita Danse, la scène comme thérapie, c'est le gros titre qui barre la une du quotidien de ce matin. Transformer les vécus en création artistique pour mieux libérer la parole et faire passer des messages. C'est le pari, Francky, du mouvement Notre Voix, Notre Histoire, qui fait son entrée cette année au festival Vita Danse. Sur scène, des habitants devenus interprètes racontent leurs histoires et portent les causes entre émotion, engagement et sensibilisation aux réalités sociales réunionnaises. Autre titre à la une du quotidien, plus de 2000 fidèles hier à la messe de l'Ascension au Maïdo. Hier, plus de 2000 croyants ont assisté à la messe de l'Ascension au Maïdo, célébrée par l'évêque Monseigneur Pascal Chantang. Sous un froid franqui de 4 degrés, les fidèles ont été encouragés à réfléchir sur la foi et la solidarité. L'événement organisé par 250 bénévoles a été suivi d'un pique-nique convivial autour des spécialités réunionnaises.
10: Il a failli avoir confusion là.
11: Il a failli avoir confusion, mais nous sommes en mai, nous ne sommes pas en août, donc c'est bien l'Ascension. Nous parlons du Christ et non pas de Marie.
10: Merci Christophe Damour. Allez, à la une de Freedom.fr, on parle du prix Thérèse Baïf et Célimène.
11: Oui, Francky, prix Thérèse Baïf et Célimène, pluie de talent et d'émotion à l'hémicycle du département. C'est le titre qui fait la une de Freedom.fr ce matin. L'hémicycle du conseil départemental a vibré mercredi soir lors de la remise des prix Thérèse Baïf et Célimène. Alors c'est Christine Caruel qui a été honorée pour son engagement en faveur des personnes handicapé avec le prix Thérèse Baïf, tandis que Claire Lézier a remporté, elle, le premier prix Célimène. Une soirée célébrant la créativité et la solidarité des femmes à La Réunion. Bravo en tout cas à toutes les lauréates, photos et vidéos de cet événement à retrouver sur notre site freedom.fr.
10: À la une de Zinfo 974 ce matin, on parle de l'Otaku City Festival.
11: Oui, Francky, artiste pays, culture d'Asie, rendez-vous geek. L'Otaku City Festival veut attirer un large public, c'est le titre qui est à la une de Zinfo 974 ce matin. Ce week-end qui arrive là, l'Otaku City Festival se déroule à la Cité des Arts à Saint-Denis, demain et dimanche. Alors donc attendez-vous à pas moins de 41 stands, hein, des concerts et des cosplays, après avoir attiré l'année dernière plus de 3300 visiteurs. Alors parmi les invités, on retrouvera Bastien Bourlet et des artistes locaux qui seront présents. Ne manquez pas donc cet événement incontournable à la Cité des Arts de Saint-Denis.
10: À la une de Zinfo 974, de l'info.re, pardon, on parle de l'artiste Dobaï et d'une vidéo qui fait le buzz actuellement. Il s'agit d'une vidéo, la vidéo de son arrestation par la police.
11: Vous avez remarqué, la une de la presse ce matin est artistique.
10: Ouais, très.
11: Alors, toute la presse est très artistique.
10: On parle de l'art, je sais pas ce qui se passe, c'est la journée mondiale de l'art peut-être, non?
11: Alors, cette vidéo vaut le détour. Une vidéo de l'interprétation, de l'interpellation. Oui, il interprète une chanson d'ailleurs dans cette vidéo. Je sais pas si vous avez eu l'occasion de la voir.
10: Oui, de la visionner, oui, ouais. Oui.
11: Alors, une vidéo de l'interpellation de l'artiste Dobaï par la BAC a fuité sur les réseaux sociaux, titre l'info.re. Alors, selon l'info.re, il y a plusieurs jours, l'artiste réunionnais Dobaï a été interpellé par la police. Et une vidéo privée de son interpellation par un agent de la BAC à l'arrière du véhicule circule actuellement sur les réseaux sociaux. On voit l'artiste chanter apparemment il n'est pas trop dans son état normal, et certainement sans doute aussi un policier qui apparaît sur la vidéo. Enfin, je sais pas, Francky, je dis peut-être des conneries, mais
10: il y a

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1: Alors le temps, vous avez parlé de nuages, ça m'est resté en travers de la gorge.
2: Oui, non mais il faut pas que ça vous reste ouais. au travers de la gorge parce que c'est pas ce qu'il faut retenir ce matin.
1: D'accord, je retiens
2: ce
1: quoi.
2: Matin, comme hier, c'est le soleil, Francky, le soleil. Oui. Alors, quelques nuages encore de la nuit dernière qui sont encore présents sur l'est et sur le sud, mais rien de grave, ces nuages vont vite être chassés et le soleil reprendra ses droits. Partout sur l'île ce matin, les températures qui varieront entre 27 et 30 degrés sur le rivage, 24 à Sillaos et entre 16 et 17 degrés au volcan ou encore au Maïdo, Francky.
1: Les auditeurs, nous avons de l'argent pour vous aujourd'hui.
2: 286
1: 286,
2: oui. 286, ouais. Eh ben, 286, c'est pour le prix d'au million.
1: La façon dont vous le dites, ça me fait penser à autre chose. 286. Vous arrivez dans un bar et vous dites 286.
2: Rennes. Alors, on salue Rennes, hein, qui est là tous les matins très tôt aussi. Et grâce à elle, on a des locaux très propres. Merci en tout cas. Est-ce qu'on peut avoir 286?
1: C'est ça, voilà, c'est exactement ça.
2: Non, c'est le montant du frido million, d'accord.
1: Voilà.
2: Donc, 200, bon.
1: Enfin, on ne se trompe pas, s'il vous plaît.
2: 286. En même temps, Francky,
1: oui.
2: C'est le week-end.
1: Oui. Depuis hier, hein, certains sont en week-end.
2: Depuis hier, voilà, ouais. Beaucoup de personnes sont en week-end, donc il y a des choses qui se font en week-end. Bah, quand on ne travaille pas, il y a certaines personnes qui se lâchent un peu.
1: Ils ont bien raison d'ailleurs.
2: Hein. Bah, il le faut quand on a été sous pression toute la semaine.
1: Voilà.
2: Hein. Bon, mais toujours tout ça, se lâcher avec beaucoup de modération.
1: Oui, surtout oui. Hum? Les auditeurs ont entendu. Hein. Modération aussi pour la canotte du frido quotidien.
2: Non.
1: Ah, ça là, on
2: l'a. Non, mais pas de modération. Pour la cadeau du frido million.
1: Alors?
2: 8 200 €.
1: Ah oui, là,
2: elle dépasse la modération, la cagnotte du frido quotidien ce matin, là. Total. Oh là là là là. Mais on se rapproche rapidement des 10 000, là.
1: Oui. Si tout va bien, on devrait passer la barre des 9 000 d'ici la semaine prochaine.
2: Ouais. Si tout va bien.
1: Si tout va bien. Je dis bien si tout va bien. Tout dépend, de nos auditeurs, de la chance qu'ils ont surtout. Parce que nous, tous les jours, on vient.
2: Voilà. D'accord, oui.
1: Nous, on est là, nous. Bon.
2: Nous, on est là. Donc, 8 200 €, c'est simple, vous achetez votre quotidien quand vous allez prendre votre pain ou vous le téléchargez en version numérique. Bonne chance à tous.
1: Merci, Christophe Damour. À 6 h, on vous retrouve.
2: Excellente journée, bon réveil.
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1: Freedom 02 62 99 14 00 pour la suite de vos appels. Je rappelle, 02 62 41 51 51 pour toute information concernant le réseau routier. Freedom, vous êtes les bienvenus, on vous rejoint. Allô, bonjour.
3: Oui, bonjour Francky.
1: Bonjour monsieur. L'habitude,
3: et
1: ça.
3: Et bienvenue Francky.
1: Merci.
3: Arsène, centre-ville, les Avirons, pour une dédicace.
1: Je vous écoute Arsène.
3: Donc, il vaudrait écouter, donc, si c'est possible, El Condon Passa, Los Inca.
1: Oui, c'est possible. Alors, je regarde ça. Pour qui la chanson? Ben, c'est difficile pour vous, une dédicace telle que l'on connaît de vous.
3: Oui, c'est pour mon plaisir personnel. Mmh. On dit que la musique adoucit les mœurs, celle-là est parfaite.
1: Ah ouais, t'es ben non, on l'a bien refait, m'y trouve, mon cher Arsène. Pas mal du tout. On va l'apprécier ensemble. Merci encore, Arsène.
3: Merci, Francky, à bientôt.
1: Belle journée. La musique adoucit les mœurs. Ben, c'est le moment de se lâcher, alors. Adoucissons tout cela.

0: El Condor Pasa, interprété par Los Encas. Voilà pour l'extrait de cette version instrumentale. On va souhaiter un joyeux anniversaire à ma dernière fille. Elle s'appelle Valérie pour un an de plus. C'est de la part de Marlène, du côté de Saint-Louis. Bonne journée Marlène, et bon anniversaire à votre fille Valérie. 02 62 99 14 00. Freedom, bonjour.
1: Bonjour, Frankie.
0: Bonjour, madame.
1: Oui, il faudrait parler un peu des homonymes, hein, c'est ça, ça.
0: Oui, tout à l'heure, c'est ça, oui. Enfin, vous pouvez bien sûr.
1: Il était mort dessus Freedom.
0: Oui.
1: Ah, moi, tout le temps, il plaisante. Il dit, mais écoute, d'essai pour voir si moi, il pas mort. Pour écouter si moi, il pas mort.
0: Vous dites vraiment ça?
1: Oui. Tout le temps, il dit ça à mes camarades. Mais pour qu'on soit écoute d'essai, il dit, mais écoute pour voir si moi, il pas mort. il m'a raconté une histoire d'homonyme. Mm. Dans les années 80, elle était en ligne avec un homonyme. Et Ferontao, ça va en grandir pas, hein, ou fait un chèque. Il vient tout doucement, il dit, madame, vous pouvez attendre. Il dit, oui, il vient, il emmène à haut dans le bureau, parce qu'il avait des chèques sans provision, il faisait des chèques sans provision.
0: Ah oui.
1: Et donc, quand il arrive là-haut, il demande à haut de pièce d'identité. Ben, c'est sûr qu'à la caisse, il met le nom de la personne, le nom, le prénom, il ne met pas toutes les informations. Donc, deux fois, il arrive à main, jusqu'à temps, un jour, cette personne-là, là, il y a un accident, mon Dieu, que Dieu ait son âme, et il est mort. Et ce jour-là, même moment, la téléphone, elle m'a dit à mon enfant, elle a répondu à moi. Elle a dit, moi, là, je suis journal, un mot comme un mot, les mots. Elle a eu un accident. Ben voilà, la fin est comme ça. Mais des fois, elle est très dure, hein. Des fois, elle est dure parce que, comme il dit, oh, moi, deux fois, dans les grandes surfaces, il m'a fait chèque. Et elle a fait attendre à moi, l'emmène à moi dans le bureau pour contrôler.
0: Mais madame, mais quand on dit contrôle, là, ben, il peut que correspondre finalement le nom, prénom, là, comment ben, là, il...
1: Après, il regarde la date de naissance.
0: Ah, d'accord.
1: Dans la caissière, là, elle n'a qu'une information, juste le nom, le prénom. Elle y arrête à où? Même pas là où, ça, dans les années 80. Hein.
0: Oui.
1: Donc, elle y arrête à où, dit madame, vous pouvez attendre un instant, puisqu'on fait un chèque aussi.
0: Et là, tout de course, elle finira dans le panier presque, là, non?
1: Il laisse ça ou là, mais il laisse le chariot là, et il revient un instant dans le bureau, devant le monde. Et on monte tout de suite, là, où dit, ben, que ça, on l'a fait encore. C'est quand on arrive dans le bureau qu'on a la surprise. Il demande à haute pièce d'identité pour contrôler, et là, il voit que l'adresse, haute date de naissance ne correspond pas, mais on a le même nom.
0: Mais à côté de ça, bon, voilà, il doit agacer quand même quelque part, non?
1: Préjudice, des fois, il porte à haut préjudice. Il fait honte à haut, parce que si le coup attend pas, et comme on l'a aussi, on fait un chèque,
0: oui.
1: Mais le même nom, il arrête à haut tout de suite. Et enfin, il a fait, puisqu'il avait déjà, apparemment, il avait un tas de chèques sans provision.
0: Oui.
1: Chez eux. Voilà.
0: Dis donc.
1: Ben voilà. Et après, jusqu'à temps, là, il y a un accident, et après, m'a plus entendu parler, m'a plus tranquille.
0: Ben, déjà, même quand il a eu l'accident, on est là, quelqu'un l'appelle à haut, parce qu'il a vu ou non, et c'est ça, hein.
1: Oui, c'est sur Joanna, ma maman l'appelle à moi, et comme elle, mamie habite dans l'Est, elle habite dans l'Ouest, donc, elle a téléphoné, comme elle a répondu, elle a dit à mon enfant, répondre à moi, mais c'est à cause, maman, mais voilà, sur Joanna, elle en a mon nom, un nom qui correspond.
0: Oui, tout à fait, oui.
1: Nom, prénom.
0: Ben oui, ouais, sacrée histoire d'homonyme. Hein.
1: Oui.
0: Ben heureusement qu'on est là et bien là. Merci encore, madame.
1: Merci, au revoir.
0: Au revoir. Ah, ben il sort loin, n'empêche. Hein. Quand il trappe comme ça dans le magasin, il dit oh, viens. Bon, il dit pas devant de monde, c'est quoi. Mais il connaît comment nous l'est. 02, merci de l'avoir raconté. 02 62 99 14 00. On continue avec vous, Freedom. Bonjour, allô. Allô.
2: Allô.
0: Bonjour.
2: Bonjour, Francky.
0: Madame.
2: Oui, c'est Ginette Ravidaniel.
0: Oui, Ginette.
2: Et vous devez écouter Frédéric François. Et jolie mélodie. Et
0: oui.
2: C'était pour Denise. Aujourd'hui, sur sa fête. Je souhaite une bonne fête pour aujourd'hui.
0: Denise de Ravidaniel.
2: Oui, Denise Ravidaniel, ma belle.
0: Ben oui, une fidèle auditrice de la radio, ça.
2: Oui.
0: Alors, Frédéric François, là-dedans, le titre, c'est Mélodie.
2: Oui, Jolie Mélodie. Oui.
0: Alors, mais regarde ça tout de suite. On salue effectivement votre... c'est votre sœur, là-dedans?
2: Non, c'est ma grande copine.
0: Grande copine.
2: C'est ma grande copine, le Déline, on tombe bien.
0: Ah, comme des sœurs.
2: Oui, comme des
0: faits. Voilà, c'est bien ce que m'avait compris. Il me dit bien.
2: Parce qu'elle va la grandir tout ensemble.
0: Voilà, mais comme il dit, sa famille, ça.
2: la famille.
0: C'est la famille. Allez, Frédéric François pour Jolie Milady. Ben, ce sera donc pour Denise.
2: Oui, pour Denise.
0: Parfait.
2: Merci bien. Merci.
0: Je souhaite à une très belle journée.
2: Merci, toi aussi.
0: À très bientôt, Ginette de Ravine Daniel.
2: Merci.
0: Ouais, comme donne parle Journée internationale de la famille aujourd'hui, là, ben c'est exactement ça, hein. Jolie Milady interprétée par Frédéric François.

0: Frédéric François, joli Milady. Freedom, dernier message au 06 92 91 5000. Alors, c'est le message pour dédier une prochaine chanson. Alors, qui passera par la suite pour mon cœur de la petite île. Toutes mes pensées. Âme sœur du tampon, bisous à toi et excellente journée. C'est message d'amour, ça, non? Bonne journée également à la boulangerie du côté de Sainte-Anne. Oui, aussi. Et puis, bah, Ginette de Ravine Daniel qui fête, souhaite bonne fête à Denise. Elle est passée à l'antenne. Et courage aux agents de l'école SD à 400 pour cette nouvelle rentrée. C'est la part de Géraldine du Tampon. Et la mariée à la totale de ce qu'elle est arrivée d'un seul coup. Bon. Parfait. Freedom 02 62 99 14 00. Un dernier appel avant les avis et communiqués. Freedom, bonjour. Allô?
1: Allô, oui, bonjour.
0: Bonjour, madame.
1: C'est Francky?
0: Oui, en direct, oui.
1: Et ça va?
0: Oui, madame, allez bien. Et où, ça va?
1: Voilà, mais ça va. Mais voilà, c'est Véronique de Saint-Benoît.
0: Oui, Véronique.
1: Oui, ben, mais c'est toi, mon gars, mais c'est pour mon garçon Dimitri, qui fête son anniversaire aujourd'hui.
0: Bon anniversaire à Dimitri.
1: Oui, il trouve à Bordeaux, il est à Bordeaux.
0: Oui.
1: Oui, et pour ma tante Henri Denise de Saint-Benoît aussi.
0: Bonne
1: fête aujourd'hui.
0: C'est ça.
1: Voilà. Et ben, Francky, ben, je voudrais une Sega Casabois, là.
0: Si Sega Casabois.
1: Oui.
0: On pense à une pétale, là, ou du moins une Sega Casabois, là?
1: Oui, oui, je sais pas où ça, le clip que tu as dedans, là.
0: Ça, même, fan pétale.
1: Pas de balai, là.
0: Ça, moi, Casot, ça, hein? Moi, pas de balai, là.
1: J'adore le clip, là. Ouais. Et puis, c'est pour en même temps, hein.
0: Ben, merci.
1: Allez.
0: Miss, souhaite une bonne journée, Véronique de Saint-Benoît.
1: Allez, au revoir.
0: À très bientôt, au revoir.
1: Allez, au revoir.
0: Fan pétale avec Casabois, du groupe Casabois. Il s'appelle Joël Bonald, l'interprète de cette chanson. Et voici l'extrait. Ce sera la chanson qui va clôturer notre rendez-vous de ce matin. Et après, il y aura les avis communiqués. Et la suite de vos appels tout à l'heure au 02 62 99 12 00.

0: Azabois avec ce titre Fan Pétal Freedom. Voici maintenant les avis de décès avec MutaDC.
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0: En métropole, à Marseille et au Pan, décès de Monsieur Le Breton Cyril Roger. Décès de Monsieur Le Breton Cyril Roger. Décès survenu lundi 13 avril à l'âge de 30 ans. Les obsèques auront lieu en l'église de Savannah à 10h ce matin. L'inhumation se fera au cimetière marin du port. À la possession, décès de Monsieur Maury Hubert Eugène. Décès de Monsieur Maury Hubert Eugène. Décès survenu lundi à l'âge de 92 ans. Le convoi mortuaire sortira de la salle mortuaire de la Possession aujourd'hui. Les obsèques auront lieu en l'église de la Possession à 11h ce matin. L'inhumation se fera au cimetière de la Possession. À Saint-Joseph, décès de Madame Boyer, Gentelle, Yvonne. Décès de Madame Boyer, Gentelle, Yvonne. Décès survenu mercredi à l'âge de 92 ans. Le convoi mortuaire sortira de la maison des veillées du Butor, Saint-Joseph, aujourd'hui. Les obsèques auront lieu en l'église du centre-ville de Saint-Joseph à 10h ce matin. L'inhumation se fera au cimetière de Saint-Joseph. Au port et à la possession, décès de Madame Veuve Robert Jeannette née Bulin. Décès de Madame Veuve Robert Jeannette née Bulin. Décès survenu mercredi. À l'âge de 87 ans, le convoi mortuaire sortira de son domicile 20 rue Charles Fourier, cité RN4 au port, aujourd'hui. Les obsèques auront lieu en l'église Sainte-Catherine-Labouré à la rivière des Galets à 14h30 cet après-midi. L'inhumation se fera au cimetière de la Possession. En métropole, à Poissy, décès de Madame Mauclair Palma Jacqueline Rosita, originaire de l'étang Salé. Décès de Madame Mauclair Palma Jacqueline Rosita. Décès survenu en métropole vendredi 8 mai à l'âge de 70 ans. Les obsèques auront lieu en métropole en l'église de Vauréal à 10h ce matin. À Bois de Pomme, Salazy, décès de Madame Naz, Marie Gréseline, Joanita, dite Christine. Décès de Madame Naz, Marie Gréseline, Joanita, dite Christine. Décès survenu hier à l'âge de 59 ans. Le convoi mortuaire sortira de son domicile, 25 chemin Jean Albany, à Bois de Pomme, Salazy, aujourd'hui. Les obsèques auront lieu en l'église de Salazy Village à 14h30 cet après-midi. L'inhumation se fera au cimetière de Grand-Ilette. À Caserne, Saint-Pierre, décès de Madame Noël Juliette née Thérèseau, dite Haïdé. Décès de Madame Noël Juliette née Thérèseau, dite Haïdé. Décès survenu hier à l'âge de 79 ans. Le convoi mortuaire sortira de son domicile, 21 rue du Père Lafosse à Caserne, Saint-Pierre. La date et l'heure des obsèques vous seront communiquées ultérieurement. À Saint-Denis et à Madagascar, décès de Monsieur Rafiringa Julien Jean-Pierre. Décès de Monsieur Rafiringa Julien Jean-Pierre. Décès survenu hier à l'âge de 80 ans. Le convoi mortuaire sortira du centre funéraire de commune Prima, où se tiendra une veillée à partir de 19h ce soir. L'inhumation se fera à Madagascar. À Saint-Paul, décès de Madame Idoumbin Moutin Rita, née Goulamoussen. Décès de Madame Idoumbin Moutin Rita, née Goulamoussen. Décès survenu hier à l'âge de 69 ans. Le convoi mortuaire sortira du centre funéraire de l'étang Saint-Paul. La date et l'heure des obsèques vous seront communiquées ultérieurement. Au tampon, décès de Madame Payette Marie Simone. Décès de Madame Payette Marie Simone. Décès survenu mercredi à l'âge de 82 ans. Le convoi mortuaire sortira de la maison des veillées du tampon. La date et l'heure des obsèques vous seront communiquées ultérieurement. À Piton-Saint-Leu, décès de Madame Ibrahim Mélina. Décès de Madame Ibrahim Mélina. Décès survenu mardi à l'âge de 54 ans. Le convoi mortuaire sortira de la maison des veillées de Stella Saint-Leu, où se tiendra une veillée à partir de 14h lundi. Les obsèques auront lieu en la chapelle du centre funéraire sud à 14h mardi, suivi de la crémation. En métropole, à Montfermeil, décès de Monsieur Dijoux Sully Pierre, originaire de Saint-Paul. Décès de Monsieur Dijoux Sully Pierre. Décès survenu en métropole, mercredi 15 avril, à l'âge de 68 ans. L'inhumation des cendres se fera à l'étang Saint-Paul à 15h demain. À Saint-Denis, décès de Monsieur Boyer Georges Alix, mécanicien à la retraite. Décès de Monsieur Boyer Georges Alix, décès survenu hier à l'âge de 72 ans. Le convoi mortuaire sortira du centre funéraire de commune Prima au jour d'hui. Les obsèques auront lieu en la salle d'adieu du centre funéraire à 10h ce matin, suivi de la crémation. En métropole, à Rochefort, décès de Monsieur Waro Gérard Nicolas, originaire de Saint-André, chemin Miguel. Décès de Monsieur Waro Gérard Nicolas. Décès survenu en métropole, mercredi, à l'âge de 76 ans. Le corps sera installé en la salle funéraire de Saint-André à partir de 14h dimanche. Les obsèques auront lieu en l'église de Chamborne lundi. L'inhumation se fera au cimetière du même lieu. À l'Ermitage Léo, Saint-Paul, décès de Madame Bakary Marie-Justine. Décès de Madame Bakary Marie-Justine. Décès survenu hier à l'âge de 78 ans. Le convoi mortuaire sortira de son domicile, 148 chemin Fondepuis, Ermitage Léo Saint-Paul. La date et l'heure des obsèques vous seront communiquées ultérieurement. Freedom, pour tous vos avis de décès, un numéro à votre disposition, le 02 62 41 51 51.
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Freedom collecte ce communiqué, collecte de sang avec l'établissement français du sang. Aujourd'hui, vendredi 15 mai 2026, à partir de 9h, journée de collecte d'ailleurs, hein, de 9h à 17h, ce sera dans l'ouest à Butte-Savannah, Saint-Paul. Je rappelle l'horaire, 9h jusqu'à 17h, donc en journée continue. Dans quelques instants, on retrouve les informations avec l'ADPRL. Ce sera donc en simultané sur Freedom 2 et ensuite la revue de presse pour vous donner la parole à nouveau. 02 62 99 12 00. Ce sera donc pour les coups de gueule, les coups de cœur, les messages importants à suivre donc tout à l'heure.

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2: Bonjour à tous. Deux morts par noyade dans le Finistère. Plusieurs personnes qui pratiquaient la marche aquatique au Conquet ont été submergées par des vagues. Deux marcheurs sont hospitalisés dans un état préoccupant. Le groupe était originaire de Brest, tous âgés de 65 à 70 ans. Une nouvelle saisie de drogue dans l'Atlantique. La marine française a intercepté un navire de pêche sans pavillon au large de la Guyane. À son bord, 3,4 tonnes de cocaïne. Sept trafiquants ont été arrêtés et placés en garde à vue à Fort-de-France en Martinique. En Ukraine, un ancien conseiller de Volodymyr Zelensky placé en détention provisoire. Le proche du président ukrainien serait impliqué dans un vaste réseau de détournement de fonds. Près de 9 millions d'euros auraient été blanchis à travers un grand projet immobilier près de Kiev. À les sports, on connaît les Bleus sélectionnés pour participer à la Coupe du Monde 2026. Didier Deschamps s'est exprimé sur la constitution de son groupe sur le plateau de TF1 lors du JT de Gilles Boulot.
3: Quand on construit comme ça une liste, c'est un groupe. Là, il y en a 26, quand c'était 23, c'est pas forcément les 23 meilleurs, mais c'est des assemblages, des équilibres aussi qui sont importants. Évidemment, moi, avec mon stage, nous avons des éléments que personne ne peut avoir à l'extérieur. Le critère sportif, il est le plus important et primordial. Il y aura des joueurs qui joueront pas, d'autres qui joueront peu. Mm-hmm. Et l'objectif numéro un pour moi et mon staff, c'est de perdre personne. Mais il faut aussi des aptitudes humaines à bien vivre ces moments-là.
2: Et parmi les sélectionnés, on retrouve sans surprise Kylian Mbappé, Ousmane Dembélé, Désiré Doué, Adrien Rabiot, Manu Koné, N'Golo Kanté, Warren Zaïre, Emery, Théo Hernandez, Jules Koundé ou encore Mike Maignan. Première sélection pour Jean-Philippe Mateta, Robin Risser et Maxence Lacroix. Didier Deschamps qui s'est aussi exprimé sur l'après-équipe de France. Il s'agit de sa dernière Coupe du Monde. L'équipe de France va me manquer, a mentionné l'ancien capitaine de 98. Belle matinée à tous.
0: Freedom, 6h passées de 2 minutes. Voici maintenant la revue de presse. Revue de presse préparée et présentée par Christophe Damour. Bonjour Christophe.
4: Bonjour Francky, bonjour à tous.
0: À la une du quotidien de ce matin, on parle art avec le festival Vita Danse.
4: Oui Francky, avec ses artistes en herbe, en pleine répétition sur une scène. Festival Vita Danse, la scène comme thérapie, c'est le titre qui barre la une du quotidien de ce matin. Alors, quand les quartiers chantent leurs blessures, transformer leur vécu en création artistique pour mieux libérer la parole et faire passer des messages, c'est le pari du mouvement Notre Voix, Nous d'Histoire, qui fait son entrée cette année au festival Vita Danse. Sur scène, des habitants devenus interprètes racontent leurs histoires et portent des causes entre émotion, engagement et sensibilisation aux réalités sociales réunionnaises. Autre titre à la une du quotidien, à propos de Vanessa Méranville, une nouvelle plainte a été déposée à la possession. Déjà convoquée devant la justice pour harcèlement moral, l'ancienne maire de la possession Vanessa Méranville fait désormais l'objet d'une plainte pour détournement de fonds publics, recel et prise illégale d'intérêt. Alors en cause, la protection fonctionnelle dont elle bénéficie dans le cadre des premières poursuites.
0: À la une de l'info.re, on parle de l'artiste Dobaï et de cette vidéo qui fait buzz. Il s'agit d'une vidéo, la vidéo de son arrestation par la police.
4: Oui Francky, une vidéo de l'interpellation de l'artiste Dobaï par la BAC a fuité sur les réseaux sociaux. C'est le titre qui est à la une de l'info.re avec cette photo. Non pas avec le lien de cette vidéo, mais juste une capture écran de cette vidéo où l'on voit l'artiste Dobaï. Alors, il faut savoir qu'en fait, il y a plusieurs jours, selon l'info.re, l'artiste réunionnais Dobaï a été interpellé par la police. Une vidéo privée de son interpellation par un agent de la BAC à l'arrière du véhicule circule actuellement sur les réseaux sociaux. Des faits qui pourraient être répréhensibles pour l'auteur de la vidéo qui n'est autre que l'agent de la BAC.
0: À la une de Freedom.fr, on parle du prix Thérèse Baïf et Célimène.
4: Oui, prix Thérèse Baïf et Célimène, pluie de talent et d'émotion à l'hémicycle du département. Titre Freedom.fr ce matin. Alors, l'hémicycle du conseil départemental, Francky, a vibré mercredi soir lors de la remise des prix Thérèse Baïf et les prix Célimène. Christine Caruel a été honorée par le prix Thérèse Baïf pour son engagement en faveur des personnes handicapés. Tandis que Claire Lézier a remporté le premier prix Célimène, une soirée célébrant la créativité et la solidarité des femmes à La Réunion. Bravo encore à toutes les lauréates. Vidéos et photos à retrouver sur notre site freedom.fr.
0: Et à la une de Zinfolab 7.4 ce matin, on parle du Lotaku City Festival.
4: Eh oui, encore de l'art et de l'art, rien que ça ce matin dans la presse. Artistes pays, culture d'Asie, rendez-vous geek, l'Otaku City Festival veut attirer un large public, titre aux infos 974 ce matin. Il faut savoir, Fanfiki, que ce week-end, l'Otaku City Festival se déroule à la Cité des Arts à Saint-Denis, demain et après-demain. Attendez-vous à une quarantaine de stands, des concerts, des cosplays, et après avoir attiré 3300 visiteurs l'an dernier, on espère le même succès cette année. Parmi les invités, il y aura notamment Bastien Bourlet et puis aussi de nombreux artistes locaux qui seront présents. Entre 12 et 19 euros l'entrée, ne manquez pas donc cet événement incontournable à la Cité des Arts à Saint-Denis.
0: Voilà pour cette revue de presse. Place à la météo de cette journée avec Sika.
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0: Le temps de cette journée avec quelques nuages, mais pas que beau.
4: En début de matinée.
0: Voilà, mais rien de méchant.
4: C'est rien ça, de méchant, voilà. Puisqu'en fait, le
0: nuage, voilà, il y en a qu'un, attention.
4: Le soleil va très très vite reprendre ses droits et chasser ces nuages qui nous embêtent là en début de matinée sur l'est et le sud de l'île, et le soleil devrait être bien présent. Donc au fil des heures, le soleil s'installera bien sur l'ensemble du département ce matin. Soleil qui se lèvera d'ailleurs à 6h40. On gagne encore une minute, non pas de jour mais de nuit.
0: Oui. Pseudo nuit, en fait.
4: On perd une minute de jour. Ouais, parce qu'on rentre petit à petit dans l'hiver austral. Donc, il se lève à 6h40. Donc, il fera des températures relativement bonnes. 27 à 30 degrés sur le rivage. 24 à Silaos. 16 au Maïdou et 17 au volcan, Francky.
0: Voilà pour la météo et puis une pluie d'argent aussi.
4: Pluie d'argent, artistiquement, parce qu'il y en a qui se sont refait une beauté, voilà, parce que voilà, pour correspondre avec l'artistique. Alors vous serez où ce week-end au trail là-bas?
0: La Redoute, oui. L'été, oui. Ouais.
4: Donc mesdames et messieurs, voilà. Vous voulez voir Francky, vous y allez. C'est quand dimanche que vous y serez?
0: Oui, tout à fait.
4: Voilà, vous allez à la Redoute dimanche jours, oui. Pour l'arrivée des trails là,
0: les finishers qui passent l'arrivée après plus de 80 heures de marche au travers de notre île, à traverser l'île, encore mieux. 82 heures après, c'est...
4: Ils ont du courage.
0: Ah, franchement.
4: Mais du coup, vous, on verra vraiment là que vous n'avez pas fait la course.
0: Ah, totalement.
4: Vous êtes frais.
0: Le gars qui sera le plus frais là sur le terrain là,
4: c'est
0: exactement. Alors là, non, on sera là pour les encourager. Je serai pas tout seul. Hein. Il y aura toute une équipe et tous les bénévoles qui sont là, tout le comité de l'UTOI. Et puis il y aura les gens là, nos auditeurs qui seront
4: bien
0: là
4: sûr,
0: aussi.
4: Bien sûr, hein, restez à l'écoute parce qu'on en parlera notamment de notre départ de la seconde course hier à midi dans notre journal de 6h30, Francky.
0: Merci Christophe Damour.
4: On n'a pas donné les montants, 286 euros.
0: Ah non, on ne l'a pas dit? Bah, déjà où ça a plus d'argent, hein, ou en chaîne de 6, je fais, oui. 2006, c'est ça, et ensuite.
4: C'est pas, écoutez, c'est facile à retenir, hein.
0: Oui.
4: La cagnotte du Freedom Union ce matin.
0: Certains le retiendront plus facilement que d'autres.
4: 286 euros, ou, y a pas là-haut, Free Freedom, 286.
0: Voilà. 286, et pour le Freedom quotidien.
4: 8200.
0: Ouais, ça veut rien dire. Voilà, 8200 euros, c'est
4: 8200
0: mieux.
4: 8200 euros, ou ça peut être 8200, ça peut être un code. Quoi qu'on n'a pas à donner le montant
0: de la cagnotte. Non, bah oui,
4: là, c'est
0: pas
4: la même chose.
0: Ça, c'est juste la part, vous connaissez?
4: Voilà.
0: Là, c'est la part.
4: 8200.
0: Voilà.
4: 8200 euros. Bon,
0: merci.
4: Bon week-end.
0: Non, je me réveille, là, Merci, Christophe Damour. Allez,
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0: Ah ouais, y a pas de repos pour les braves, n'est-ce pas, Isabelle? Bonjour.
6: Bonjour, Francky. Bonjour à tous. On est vendredi. On est à la porte du week-end.
0: On a fini de traverser, depuis, mercredi soir.
6: On a fini de
0: barrer, oui, bien sûr, oui.
6: La chance!
0: C'est ça aussi, au mois de mai, là.
6: Pour pas la chose, c'est canard. Où t'es, oui, mois de mai, là, t'es.
0: Ah, et il est pas fini. Il est pas fini. Voir ça que la pause des jours intelligemment, là. Ah, ben, là, il fait plaisir. Ah oui. Là, voir ça prend congé au mois de mai, là.
6: T'es, oui, ça pose, les jours.
0: Hein? Ah non, mais non, il est trop tard. C'est
6: trop tard.
0: Il parle là où ça a posé depuis la semaine dernière. Rendons compte, si le monde était suffisamment intelligent, il était pas seulement 4 jours et il était parti quasiment pour 4-5 jours. 5 jours et il était parti pour 2 semaines.
6: C'est une chose que certains ne connaîtront jamais.
0: Triste réalité, bon, mais c'est comme ça.
6: C'est pas grave. Oui, nous, ça gâche notre morale. Nous, les rapports du week-end, le vendredi, tout est PMI. Même copier son camarade.
0: Alors, c'est quoi, hein? Ça, c'est un causement, ça, copier son camarade, Esther?
6: Mais non, oui. C'est parce que, vous savez que le quotidien, notre partenaire, le quotidien.
0: Oui.
6: Effectivement, il donne un certain monnaie, 8200 euros, sans un affinity.
0: Tout à fait.
6: Mais, oui. Depuis quelques mois, ça fait quasiment un an, je crois, il donne aussi des petits causements.
0: Ah oui, d'accord.
6: Des petits mots créoles.
0: Oui.
6: Voilà, moi j'aime bien ce gros moment, mais celui-là, celui du quotidien d'aujourd'hui, l'aime bien aussi.
0: Et il dit quoi?
6: Golette, le mot golette.
0: Oula.
6: Faudrait tous qu'on ait une golette dans nos vies, hein.
0: Il faudrait avoir une golette?
6: Bien sûr, il faudrait tous avoir une golette dans nos vies.
0: Et pourquoi?
6: Parce que la golette, il fait un tas d'affaires avec et il veut dire un tas d'affaires aussi.
0: Fait un tas d'affaires et il veut dire un tas d'affaires.
6: C'est ça.
0: Messieurs, dames, dis-moi un coup, parce que là, il attire mon attention. Oh là là. Il y a du monde, là.
4: Oui. Non, mais ce que je disais, grand moment, m'intéressait. Quoi, tout le monde a une golette?
6: Tout le monde devrait avoir une golette
4: Il y en a qui ont une golette.
0: D'autres qui n'en ont pas.
6: Et d'autres qui faudraient trouver une golette.
4: Il y a des personnes qui sont obligées d'aller acheter une golette et d'autres qui n'ont pas la
6: besoin. T'as pas besoin d'acheter ça. Ou fait ou même.
4: Mais quand on en a ou même.
6: Ben oui, ou fait de galette ou même.
0: Ça donne tant longtemps, hein, comme là, il s'appuie, trappe, golette.
6: Elle est gratuite.
0: Vous m'appelez le NF, vous?
4: Tranquille. Tu as besoin d'acheter golette ou?
0: Non, on m'a pas besoin.
4: Ben, moi non plus.
0: Voilà. Nous avons au moins deux à ne pas avoir besoin d'une golette.
4: D'acheter?
0: Non,
4: ou d'aller rôder?
0: Voilà. Non, pas besoin.
4: Mais on a une golette.
0: Voilà. Ah bon?
6: C'est bon. Moi aussi j'ai une golette et alors?
0: Ah.
6: Oui!
0: Oulalalalalalalalala! Bon, messieurs, dames, nous marque le jingle parce que là, après déraper, là.
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0: C'est quoi cette histoire de golette? On en reparlera tout à l'heure. Pour l'instant, place à la Boucatali, 0262 210808. On va parler des voies de bus dans le secteur de la Nord-Ève. Apparemment, ça n'arrange pas tout le monde. On parlera de distribution de plantes à la foire de Brapanon, notamment du fruit à pain. Et puis, résultat foot. La manière causée concernant les résultats foot, ça aussi, un petit moukatage. Et puis la messe des motards également, ça s'est passé du côté de Saint-Paul, du côté de Maïdo précisément. Voici un extrait de vos appels.
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0: La langue a fauché ce matin. Je parlais de la messe des motards en parlant de Maïdo. Non, ça c'était la messe hier à Maïdo, mais la messe des motards c'est bien au tampon. Et puis les fruits à pain, ils viennent pas d'Indonésie, hein, ils viennent plutôt de la Polynésie française. Mais bon, vous l'aurez vous-même rectifié. Freedom, place à Christy maintenant pour l'horoscope du jour. Bonjour.
13: Bonjour à tous, c'est Christy. Mes prévisions astrologiques pour ce vendredi 15 mai. Le soleil est en taureau et nous fêtons les Denises. Bélier, il vous faut lutter contre votre tendance à la morosité et oublier un peu les problèmes qui vous préoccupent. Taureau, vous avez parfois la mauvaise habitude d'être tatillon et perfectionniste. Aujourd'hui, essayez d'aller droit au but. Gémeaux, vous avez besoin de dépenses physiques, mais attention, ne dépassez pas vos limites. Cancer, vous ne manquez pas de magnétisme attractif. Pourtant, l'amour vous pose plus de problèmes qu'autre chose. Lion, vous repartez à zéro. Et grâce à vos initiatives, vous allez entrevoir de nouveaux horizons plus ensoleillés. Vierge, vous serez sans doute amené à donner le meilleur de vous-même dans une situation délicate. Balance, on vous offrira l'amour sur un plateau d'argent. Ne laissez pas filer une si belle occasion. Scorpion, allez-y franchement, vous ne retrouverez pas de longtemps des conditions aussi propices à vos progrès professionnels. Sagittaire, c'est la journée des remises en question et vous mettrez les bouchées doubles pour rattraper le temps perdu. Capricorne, ce n'est pas parce que tout vous réussit qu'il faut aller le crier sur les toits. Verseau, rien de bien nouveau dans votre ciel, profitez-en pour naviguer où bon vous semble. Poisson, rien de bien notable aujourd'hui non plus, il faut compter avec la routine. Je vous souhaite à tous une journée très amoureuse. À bientôt.
0: Merci beaucoup. Nous vous souhaitons également une très belle journée. Freedom place donc à l'heure de la bourrique, à l'arrivée du quintet du côté de Paris-Longchamp. Nous sommes dans la 7e. Il fallait cocher le 10, le 6, le 3, le 13 et le 14. 10, 6, 3, 13 et 14 pour le quintet à Paris-Longchamp dans la 7e. Rapport du quintet. Dans l'ordre, 87 974 euros et 60 centimes. Et dans le désordre, 1338 euros et 20 centimes. Je vous rappelle qu'à 10h30, vous retrouverez les pronostics de Thierry Léger. Ce sera pour le quintet à Vincennes ce soir dans la 4e. Aujourd'hui, on célèbre la journée internationale des objecteurs de conscience. Vous savez, notamment ceux qui refusent de faire la guerre, ou qui refusent, qui désobéissent aux lois. Eh ben, on parle de journée internationale des objecteurs de conscience. Ouais, le service militaire aussi. Ouais, tout à fait, c'est vrai. Ben, à l'époque, ben, en parlant du service militaire, c'est plus, en ce qui concerne, c'est plus le service militaire et la guerre qui étaient concernés. Mais maintenant, on peut parler aussi de religion, des objecteurs de conscience qui refusent de suivre certaines philosophies religieuses. Ça existe aussi, ouais, ouais. On pourra en parler avec vous, les auditeurs, hein. 02 62 99 12 00. D'ailleurs, on est là avec vous. Freedom, allô? Allô?
14: Oui, allô, bonjour.
0: Bonjour. Vous savez, bonsoir, mais il n'est pas grave, madame, il fait encore nuit. Ça peut arriver.
14: Il fait encore nuit pour moi, surtout, mais il est dans la difficulté par rapport à ma voisine, il veut absolument que je déménage par rapport à il plaît plus que m'y habille là, monsieur. Il la casse mon arco et tout, m'appelle la police hier soir. Ben, elle n'a même pas ni monsieur.
0: Mais il ne comprend pas. Ou de voisine, il veut que vous déménage?
14: Oh, exactement, monsieur.
0: Ben, de quel droit?
14: Il fait depuis lundi. Il lève le matin, il tape dessus la porte, il met les coups de pied dans la porte. Mais il y a un petit bébé 7 mois à la maison quand même, monsieur.
0: Ben, madame, mais...
14: déménage, monsieur.
0: Oui, mais pourquoi mais... C'est quoi le problème tout d'un coup comme ça, voisin niveau déménage?
14: Je déménage parce qu'en fin de compte, dernièrement, il y avait un décès dans sa famille. Il y avait, je ne connais pas si c'est sa fille ou quoi que ce soit, était décédée. Du coup, il y avait mettre la table jusqu'à mon cadre et jusqu'à ma maison, mais il n'était pas rentré. Et m'a fait comprendre, Ali, que ben m'a besoin de chez moi, m'a pour passer à travers ses invités, m'a dit pardon, m'a besoin de chez moi, et il laisse pas me rentrer. Et depuis ce jour-là, monsieur, il a pas gâte à moi, il veut plus me rendre mon case, il veut plus m'y habiter là, il fait en sorte tout fait tout. Il appelle la loi pour moi pour rien, monsieur. Il casse mon bon naco, et comme il appelle la police, il vient jamais. Et franchement, ma fille tout le temps, allez voir la bailleuse des amas, oui, allez dépose plainte, allez dépose un main courante. Mais n'a pas dépose mon main courante, mais n'a pas dépose plainte, monsieur. Il avance pas, mais il est fatigué. Moi, pour marcher dehors, dans la rue, monsieur, ou pour en avoir compte, mais ça dépend mes enfants chez ma maman, pour qu'ils puissent dormir. Pour faire plaisir, une voisine qui veut pas que je reste chez moi, il veut pas que quoi que ce soit, pour ce prétexte que je paye mon loyer, que je quoi que ce soit. Moi, je lance un SOS à tout le monde. Je lance un SOS. Les gens qui m'entendent, parce que j'en peux plus. J'ai deux enfants. J'ai un 10 ans et l'autre 7 mois. J'en peux plus. Ma voisine me fait la peau. Je vais voir mes bailleurs STA. Il faut rien, monsieur. Il faut rien. Moi, je suis fatiguée. Moi, je vais pas faire ça toute la nuit. Je vais pas aller déposer mes enfants chez mes parents pour que je puisse quand même marcher sur la route et rentrer chez moi. Grand matin, pour ce prétexte que la voisine, histoire qu'elle vient pas chez moi, frapper, qu'elle vient pas chez moi, donner des coups, casser mes narcos. Moi, je suis dans les mains. Moi, je lance un SOS parce que moi, je suis une maman. Je suis une jeune maman, 25 ans, et j'ai besoin d'aide. C'est pas parce que je suis jeune que j'ai pas le droit d'avoir une maison, monsieur.
0: Ben madame, ben oui, ben ou paye le loyer. Bon maintenant, c'est vrai que avec les éléments que vous donne, on peut comprendre que cette dame, votre voisine, soit également dans la douleur parce qu'elle a perdu un proche. Ça peut se comprendre aussi. Mais à côté de ça, vous empêchez de rentrer chez vous. C'est un problème.
14: Et elle envoie ses enfants qui sont mineurs pour batailler avec moi, monsieur. Comment mis sa bataille avec des enfants mineurs? Pour vous retrouver à moi à payer des dommages et intérêts, pour retrouver à moi quoi que ce soit, comment ça tape des enfants mineurs. Ma vie prévenue à la CDR, monsieur, jusqu'à temps mon tête va serrer, mais va baiser, elle vient le chaud dans son gueule, mais n'aura pas le choix, monsieur. Mais la CDR, en attendant, je ne bouge pas, ah, même il veut lancer coup de gueule avec la CDR, chaudron, moi. Il ne me donnera pas mon adresse, mais à moi, là, hein, mais il est dans le chaudron, même, moi. Ma fille, non, t'as beaucoup de détresse. Moi, si ça, tu réagis pas, là. Moi, si ça, tu réagis pas, là, monsieur. C'est moi, ça réagit. Et voilà, quand ça réagit, là, monsieur. Vous connaissez. Excusez-moi, mineur, pas mineur. À force, on va être son fils mineur. Il va gagner un bon affaire de son gueule. Et son fils mineur va rester tranquille parce que son fils mineur, là, il peut pas être là. Son maman, il envoie à lui, casse mes narcos. Son maman, il envoie à lui, aller faire n'importe quoi. Il est tué son maman. Mais ça dépose plainte, monsieur, mais ça fait tout. Et il prend même pas mon plainte en compte. Mais ça va la CDR. Il y a où déposer mon feuille de plainte. De quoi ceci, cela. Il prend même pas en compte, monsieur.
0: Ouais, là, c'est, il y a un véritable problème. Madame, il doit aller sur la route pour des informations, mais on interpelle les auditeurs. Sur la situation que vous vivez là, pour voir ce que vous pourriez faire, mais on peut comprendre que vous soyez très agacé par cette situation. On sent bien que vous êtes à bout, madame, hein, on l'a bien compris.
14: C'est moi là, mais ça pas fait sans aller sur la route n'importe quelle heure, pour faire sans aller chez ma maman. Et j'ai chez moi, j'ai payé mon loyer, c'est pas pour rien.
0: Oui, vous avez des droits en tant que locataire, madame. Là-dessus, vous avez raison. Vous avez le droit de rentrer chez vous et d'être, de vivre en tranquillité. Donc, on interpelle nos auditeurs. Si quelqu'un veut bien vous renseigner, vous conseiller, 02 62 99 14 00 dans un instant, puisque là, auparavant, on va sur la route.
14: Merci beaucoup à tous les auditeurs qui vont me conseiller là-dessus, parce que je peux plus, je suis à poule. Je peux plus, je vais rappeler l'antenne encore. Dans la journée, et je souhaite rencontrer un journaliste, je souhaite qu'il vienne chez moi, parce que moi je vais pas laisser ça comme ça, moi je suis fatiguée, c'est bon quoi, j'encaisse trop de trucs.
0: Courage à vous madame, et on garde le contact bien sûr, et on voit comment agir. Merci. Je vous en prie, à plus tard. Je disais, on va sur la route pour des informations, on prend la direction du pont Vinsan. JP avec nous parce qu'il y a une modification du pont, modification de la circulation au niveau du pont Vinsan. Bonjour JP, à cause de l'ITOI peut-être. Oui, je vais très bien, merci. Qu'est-ce qui se passe là au niveau du pont Vinsan?
15: Je me suis arrêté pour pas entendre le bout du moteur.
0: Oui.
15: La route. C'est le pont Vinsan, en sortant le pont Vinsan, on est un peu surpris parce que avec le changement de trajectoire, l'arrivée du Ultra Trail.
0: Oui.
15: Ils ont bouché la partie qui descend vers le stade de la redoute.
0: Ah oui, la redoute fermée, oui, tout à fait, montant et descendant.
15: Et quand on sort de la montagne, on ne vient pas de centre droite vers le petit pont qui donne sur la redoute là, ou passe direct sur le pont Vinsan. Et bon, pour moi, comme on arrive dessus, je m'étais un petit peu surpris, quoi. Je voulais prendre le rond-point à droite pour me remonter à la montagne. Un état de plot, un état de monde, il y a 6 ans, ben les gens qui l'aient un petit peu déconcentré, de faire attention quand ils vont passer là.
0: Alors donc, en quittant, on rappelle, les rampes de la montagne, c'est obligatoirement direction le pont Vinsan.
15: Oui, et quand vous sortez sur le pont Vinsan pour prendre le petit rond-point, aller soit à la redoute, soit à la montagne, il y a une seule voie montante, mais ils ont dévié de la voie descendante. C'est un petit peu compliqué à vous expliquer, mais j'espère qu'on comprend moins.
0: Vous dites qu'il y en a une seule voie pour monter, ce qui est normal. Il n'y a qu'une seule voie pour monter de toute façon.
15: Non, mais au lieu de faire le rond-point là,
0: oui,
15: ou bas à droite, t'es sur la gauche.
0: Ah, au lieu de faire le rond-point, ou coupe direct, ou prendre tout de suite à gauche.
15: Oui, parce qu'ils d'accord. ont bouché la voie qui descend vers
0: la redoute.
15: Vers la redoute, parce qu'ils ont mis un petit peu pour accueillir les coureurs qui vont sortir de la route là.
0: Oui. Bah, les coureurs, ils passent en dessous du pont Vinsan, non?
15: Non, les coureurs, maintenant, là-bas, les bouchers, ils croient que ça n'arrive pas à les rampes, on les a là, non?
0: Ah ben, on avait vu des travaux pendant une certaine période, là.
15: Mais là, j'ai vu qu'ils ont mis un gros mur en gabion.
0: Oui.
15: Et ben là, je pense pas le sentier d'accès là, le sentier d'accès de côté ici, de 4 canons en l'air.
0: Oui, il y a aussi un sentier à cet endroit, tout à fait.
15: Oui. Après, je te descends là, je te prends un petit bout de petit pont Vinsan dessus là. Et après, je te descends droite à la redoute.
0: D'accord. Donc, on va rappeler une modification de circulation au niveau donc des rampes de la montagne.
15: Là, avec des gilets et tout, hein.
0: Oui.
15: Voilà, c'est juste faire attention à cette partie-là qu'on quitte.
0: Merci beaucoup, JP, pour les précisions.
15: Au revoir.
0: Bonne route, à bientôt. Au revoir. Information pratique pour vous, automobilistes. Freedom Information, auditeur de Freedom 2, une information pratique, hein, cela concerne la modification de circulation au niveau du pont Vinsan en raison de l'arrivée de l'UTOI, de l'Ultra Trail océan Indien. Il faut savoir qu'en descendant les rampes de la montagne, vous devez obligatoirement prendre la direction du pont Vinsan et dans le sens montant, soyez vigilants. Modification également au niveau du rond-point en sens montant vers les rampes de la montagne, 02 62 41 51 51. Freedom, on prendra vos conseils juste après les informations puisqu'on doit marquer la pause et retrouver dans quelques instants Christophe Damour. Ce sera pour le premier journal de la rédaction, mais on reviendra sur la situation de cette dame à bout, complètement à bout. Sa voisine donc qui lui mène la vie dure en ce moment. On aura l'occasion de vous accueillir pour entendre vos conseils. 02 62 99 14 00 juste après le journal.
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0: troisième édition du Réunion Food Festival au Jardin de la Liberté. 4 jours intenses de présentation et de dégustation de produits 100% pays, de recettes de cuisine avec les show cooking, des ateliers aussi pour apprendre. Mais le cœur du festival, c'était au restaurant éphémère avec ses 170 couverts. Chaque jour, des chefs reconnus ont proposé des menus gastronomiques à partir de produits locaux. Jean-Alexandre Galmard, chef au restaurant Apothique.
1: En plat, nous avons de la légine, nous avons une croûte au curcuma de mémé rivière, nous avons des petits breads et une sauce à base de carcasse de langouste.
0: Les visiteurs ont apprécié.
2: Très bon, mais le plat était exceptionnellement bien cuit, texture fondante. On retrouve les légumes locaux, l'assaisonnement local, il y a une véritable touche réunionnaise.
0: Le festival proposait aussi d'autres plats créatifs, plus abordables au comptoir des chefs ou encore pour les amoureux de douceur, des pâtisseries des quatre coins de l'île au Ladi Café. Le Food Festival est devenu un rendez-vous incontournable de la gastronomie réunionnaise.
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9: Freedom, voici maintenant les informations. Le point sur l'actualité avec vous, Christophe Damour. Bonjour.
10: Bonjour Francky, bonjour à tous. Un film diffusé sur Antenne Réunion hier en plein après-midi a suscité l'indignation. Des scènes trop osées qui n'auraient pas dû être diffusées selon vous. On entendra vos réactions. De plus en plus de fous sur la route emprunte le réseau routier. Hier, des pousseurs ont créé la panique sur la 4 voies de Sainte-Suzanne et sur la route des Tamarins. De nombreux automobilistes ont eu là aussi une grosse frayeur. Une voiture roulée à contresens. Gros succès pour la messe de l'Ascension hier. Vous étiez plus de 2000 fidèles rassemblés sur le site du Maïdo. La réaction de l'évêque de la Réunion, Monseigneur Pascal Chanteng, à suivre. Météo, du soleil, malgré les quelques nuages présents en début de journée sur l'Est. Bulletin à la fin de cette édition. Je vous le disais, scène de sexe plutôt explicite sur Antenne Réunion en plein après-midi hier. Une situation qui a provoqué l'indignation d'une téléspectatrice, surtout quand on sait que les enfants sont là. Elle nous explique pourquoi elle ne peut pas laisser passer ça et elle nous partage sa colère.
11: Un film la peau, Antenne Réunion poumette. Il jouit, il fait pose, position, il tourne, il vit à toutes les sens. Talala. L'homme et la femme, la peau roulée, les tout nu, la peau roulée, je sais pas, il pouvait tomber à la terre à trois, je crois que. Mais là, t'es peau roulée tout nu dessus le lit, tout nu, il roule, et là, il gémit tout le temps. Ça la honte, ça peut être une réunion. Franchement, il est choquant. Et en plus, il dit des trucs là-dedans, il dit salope et patati patata. Il ne comprend pas, mais deux mondes comme ça, il gémit gros l'après-midi, la télé, que ça sent. Ah non, franchement, il m'a choqué.
10: Et bien sûr, à la suite de cet appel, vous avez été nombreux à vous exprimer. Les opinions divergent largement. D'un côté, certains soutiennent l'indignation de cette auditrice, tandis que d'autres jugent la réaction plutôt excessive.
12: La montée, un petit bout, le petit cul dehors. Il va arrêter pour faire d'autres actions, vraiment. Après l'arrêter, j'aimerais mal regarder les molles, vraiment. Un film X, il monte tout, il monte le zangui, il monte tout. Là, c'était la montée, juste le petit cul, un petit bout d'action, et l'arrêter.
13: Mais quoi, parce que la zone est là, mais apparemment, on est coincé, non? Il y a un problème, non? C'est du grand n'importe quoi, on dit, non, il passe pas sous le film, c'est impossible. Ça les coincé, ça, il voit seulement un petit culotte, ben, il voit un caleçon, un culotte, ben, il a peur, il fait payer, ça peut nous coincer comme ça, mais désolé des autres, ça, les gars.
14: Tous les enfants avec vous, il est pas joli vraiment, regardez. Comme la partie aéroplane, il m'a trouvé, ben, là, t'es en pleine action. Voilà. Mais moi, il est pas coincé, mais personne coincé, moi, hein.
15: Tout est, combien de temps, un bruit bizarre. Ben, ça regardait, ben, ça c'était comme un film de robotique, ça, en fin de compte. Là, il y a un gros problème, non? Il faut pas être coincé, mais de nos jours, là, pas ça, c'était, si maman, il te garde télé, en vacances, ça. C'est pas normal, ça.
10: Bien sûr, vous aussi, vous pouvez continuer à réagir sur ce film jugé osé par certains diffusé hier après-midi sur Antenne Réunion 02 62 99 12 00. Une vidéo compromettante fait actuellement le buzz sur les réseaux sociaux à La Réunion, selon un site d'information.

0: deux comportements irresponsables au volant sur la 4 voies de Sainte-Suzanne. Elle a frôlé le pire avant même d'arriver à destination, elle témoigne.
1: C'est sur la 4 voies au niveau de la marine, elle a commencé depuis la marine 1 et en direction de Saint-André. Elle me la croise deux voitures. Ben là, elle passe à une vitesse folle et la coupe devant nous, mais une queue de poisson, mais il n'a rien compris. C'est pour dire, ben là, si je n'ai pas rien fait, si je veux crever, allez crève ailleurs. On a de moune, on a besoin de rentrer, on a besoin de trouver notre famille. Mais vraiment, ben là, elle était mais à une vitesse folle, alors qu'elle a énormément de circulation. Franchement, la voiture, elle a vibré, mais vraiment, elle n'a rien compris, quoi. Ben, la coupe devant nous, la redébattre de l'autre côté, le temps qu'on l'a compris, que ça arrive à où, ben là, tu n'arrives loin, hein. Mais ils étaient faufilés dans des voitures, en fait, droite-gauche. Mais en tout cas, si vous allez à l'écoute des autres, prendre de bois, jouer dans la merde, mais que n'est pas moins. Mais l'aide du monde rentre de case. Des cons comme ça que m'y croient ça quasiment toute la journée, hein, parce que y a tout le temps sur la route. Ouais, une belle famille, après l'endeuillé, là, de mon rentre de case, ben, soit la plus l'auto, soit la plus rien, mais à cause des couillons comme ça.
0: Et après Sainte-Suzanne, c'est sur la route des Tamarins que des automobilistes ont eu une grosse frayeur hier après-midi au niveau de l'éperon. Un véhicule remontait à contresens en direction de Saint-Pierre, provoquant l'effroi des conducteurs croisant sa trajectoire. Guillaume et Bernard étaient là, ils racontent.
2: C'est une voiture qui roule en contresens sur la 4 voies, mais c'était sur la route des Tamarins. Moi, j'étais direction Saint-Pierre, au niveau de l'éperon à peu près. Elle arrivait vive allure, hein, au moins. Ben, nous, on était déjà à 110, donc en face, elle arrivait pareil à la même vitesse. J'ai évité à la dernière seconde. C'est une BM, voilà, une BMW gris-noir, ancien modèle, quoi. Il y a plein d'autres voitures qui ont dû voir ce qui s'est passé. Voilà, j'ai pas pu prendre la plaque. J'ai déjà signé la gendarmerie, bien sûr, avant d'appeler Freedom. Ça nous a surpris, hein. C'est hyper dangereux.
3: Quand il est sorti, après le cahier, fait des mutuelles, après le cahier, pas arrivé en bas là-bas. Voilà, ben, écoute, ça, ouais. Ma signalie est serrée, il rentre, ma fille rentre, elle dit, en bas, il a fait des mutuelles, après il a remonté. Ma cause qui, ma monnaie, mais c'est écrit.
0: Et finalement, selon nos informations, le conducteur à contresens a pu faire demi-tour et reprendre le bon sens de la circulation. Je vous rappelle le numéro de notre service radio guidage. Vous êtes témoin d'un accident, d'un fait important sur la route ou ailleurs. 02 62 41 51 51. Freedom Info Route et Radio Guidage au 02 62 41 51 51. Bon vendredi, bon week-end. Il est 6h38. Hier, c'était l'Ascension, la montée du Christ au ciel pour les catholiques. Fête très importante. Comme chaque année, la traditionnelle messe s'est tenue au Maïdo en présence de 2000 fidèles. Une cérémonie qui s'est déroulée dans la pure tradition religieuse, comme l'explique Monseigneur Pascal Chantang, l'évêque de la Réunion.
4: Dans la tradition religieuse, quelles que soient les traditions religieuses, la montagne est le signe privilégié de la présence de Dieu. Nous savons que Dieu est partout, dans notre cœur, dans notre corps, dans des églises, mais le fait de se déplacer aussi est un moyen de à la fois de changer d'air et d'aller en pèlerinage, voilà, pour prier dans un cadre magnifique. Chaque messe est différente, c'est-à-dire que à chaque célébration, le Seigneur peut donner un petit signe dans le cœur. Seule la personne connaît ce qui se passe dans son cœur. Et puis, j'ai proposé comme piste de prière et de réflexion, si Dieu prend soin de nous, eh bien, qui sont les autres personnes qui prennent soin de nous, de toi? Et ça commence par moi-même. Et aussi, dans mes relations, voilà, qui prend soin de toi.
0: Monseigneur Pascal Chantang, évêque du diocèse de La Réunion. Sport avec Cap sur l'extrême, sud de l'île, avec Abbas-Vallée à Saint-Philippe, qui accueillait hier après-midi le départ du Trail des Géants. 174 km d'efforts et de dépassement de soi attendaient les concurrents. Notre correspondant Fredo Rivière était au cœur de l'action pour capter l'ambiance et les premières sensations des participants.
5: Elle est là, elle est prête pour le départ, hein. Il fait, le temps, là, reste, la pluie, reste tombée. Elle est impeccable, là, c'est pas trop chaud. Mais elle est super. L'année dernière, on a fait l'ultra-terrestre. Et là, ben, cette année, là, baisse un petit peu de kilomètres.
6: Alors, l'ultra-terrestre, l'année dernière, vous êtes arrivé?
5: Oui.
6: Combien?
5: Hein, 42e.
7: J'ai déjà fait, la diagonale, l'ultra-terrestre, l'ultra des géants, première édition. Enfin, il y a eu plusieurs courses. Et à chaque fois, j'ai fini.
6: Et là, moralement, c'est bon, ça va aller, là.
7: Ça va aller. On est prêt. Voilà. On part avec un beau temps. Donc, on est bien.
6: 75 coureurs. 6, voilà. 5, 4, 3, 2, 1. Ça y est! Bonjour, ça tourne à tous, là. Nous servons tout
0: l'ultra-trail de l'océan Indien 2026 avec ses plusieurs et nombreuses courses. L'arrivée, en tout cas, de tous les coureurs est prévue pour les retardataires dimanche soir.

0: au stade de la Redoute à Saint-Denis, Francky, c'est bien cela?
1: Oui, effectivement, c'est d'ailleurs certains arriveront bien avant, bien entendu, hein. Un peu comme le Grand Raid, hein, au fur et à mesure, mais les
0: même
1: derniers...
0: qu'il y en a qui arriveront aujourd'hui.
1: Voilà, c'est ça, les meilleurs, les plus costauds, les plus durs, les plus courageux, je sais pas comment le dire, mais les plus rapides, les plus expérimentés, voilà, les plus au top des tops, ils arriveront.
0: Ils n'ont pas le temps de se faire une beauté, d'aller chez le coiffeur.
1: Bon, alors, ensuite, on parle d'autre chose dans votre journal ou...
0: Tant vous y serez, n'est-ce pas?
1: Oui, j'irai même d'ailleurs faire un tour ce midi pour voir un petit peu, prendre un peu la température.
0: Super, eh ben, on attendra votre intervention. La suite du journal, oui, Francky, avec, alors, imaginez.
1: Oui.
0: Imaginez que vous apprenez votre propre mort à la radio.
1: Ah oui. Mmh.
0: Ouais. Alors c'est la mésaventure, on vous en parle depuis hier, mais c'est un truc de fou. C'est la mésaventure vécue par un habitant de Saint-Benoît. Son nom, son prénom, son surnom, diffusé dans un avis de décès sur Freedom, alors qu'il était bien vivant et à son boulot. Une confusion avec un autre, Jean-Marc Beg, décédé malheureusement le 6 mai dernier à Saint-Denis. Mais cette histoire a fait réagir, Francky. Un auditeur nous a rappelé aussitôt, lui aussi a vécu des situations rocambolesques à cause d'une autre personne portant exactement les mêmes noms et prénoms.
2: Il y a une personne qui a le même nom et le même prénom que moi. Alors, un jour, son fils avait fait une bêtise. Et puis voilà, un matin, j'entends les gendarmes qui frappent à ma porte. Ouvrez, ouvrez, sinon on défonce la porte. Et les gendarmes, tout de suite, avant que j'ouvre la porte, les gendarmes défoncent ma porte et entrent chez moi avec les chiens et tout. Et disent, où il est Jérémy? Où il est Jérémy? J'ai dit, mais je n'ai pas de Jérémy ici. Et puis après, une autre fois, avec le même individu, donc j'arrive chez moi, je vois l'huissier là, les gendarmes et tout, j'ai dit, qu'est-ce que vous faites? Ah ben oui, vous n'avez pas honoré de votre dette, on vient vous saisir tous vos biens. J'ai dit, ben là, ça commence à devenir grave. Là. Toujours avec le même individu, j'ai des problèmes, parce qu'on porte le même nom, le même prénom. Et c'était pas suffisant encore, une autre fois, il y a mon copain qui me dit, tu sais, il y a un monsieur qui est en train de te chercher. J'ai dit, pourquoi? Ben parce qu'il paraît que tu es l'amant de sa femme. S'il met la main sur toi, il va te tuer. Hein. Effectivement, ben j'aurais pu le tuer, mais c'est pas lui, c'est quelqu'un d'autre.
0: Incroyable. Hein.
1: Ah, c'est quelque chose quand même, hein. Juste pour une histoire de nom, prénom identique.
0: Ouais, ouais, tout ce qu'il a vécu, le monsieur. Alors, justement, ça tombe bien, puisque dans le baromètre de ce matin, nous allons parler d'un cas rare, mais qui peut arriver à n'importe qui, l'homonyme parfait.
1: Christophe Damour. Oui, c'est le... oui, oui. Ah, non, non, ça... Ah, non, non, mais je rigolais pas. Hein.
0: Mais le problème, c'est qu'à La Réunion, en plus, voilà, tous les noms de famille, les Damour, les Payette, les Dijoux, les Rivières, les
1: Waraux,
0: voilà, il y en a beaucoup, beaucoup, beaucoup, et donc, du coup, il y en a plusieurs qui portent le même prénom. Donc, est-ce que ça vous est déjà arrivé d'être victime d'homonyme parfait de... Ouais. Quelqu'un qui a le même nom, même prénom, même surnom que vous, comme ce monsieur qui dont on a annoncé le décès alors que c'était pas lui, fameux Gros Beg, même avec le surnom.
1: Surnom, même le surnom c'est identique. Ben ouais.
0: Sauf qu'il était bien vivant.
1: Ouais.
0: Incroyable. Tous vos appels 02 62 99 12 00. Ce sera tout à l'heure juste après le journal de 7h30.
1: Freedom, nous allons donc retrouver la météo avec Alliance.
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1: Le temps pour cette journée de vendredi, plutôt... C'est quoi ça?
0: Alors regardez, si, c'est levé à 6h40 et il est 6h44. Regardez derrière la montagne.
1: Les nuages qui reflètent, sur lesquels se reflètent les rayons de soleil.
0: Les rayons de soleil,
1: oui,
0: du côté
1: oui.
0: du brûlé, c'est ça?
1: Je ne connais pas trop, ouais, semble, peut-être,
0: oui. Si, c'est brûlé, là.
1: Oui, je crois, ouais, montagne ouais. Par ici,
0: brûlé
1: par
0: là-bas.
1: Ouais, ouais, possible, ouais. Ouais.
0: Par une ici, belle vue depuis le studio, vous nous dire,
1: ouais.
0: Oui.
1: Ouais.
0: On confirme.
1: J'ai demandé à ce qu'on fasse, justement, le vitrage sur les quatre façades.
0: Voilà.
1: Pour les nouveaux locaux.
0: Voilà.
1: On aura vitre ici, vitre là-bas, vitre par derrière, vitre par devant.
0: Il paraît que ce sera une tour. De 50 étages, et on sera,
1: voilà, on sera tout en haut, effectivement. Voilà,
0: toute la vue sur la mer, ouais. Sur Saint-Denis, tout ça. Ouais. Voilà.
1: Faudra juste rentrer à 3h pour monter au 50e étage,
0: pour
1: être à 4h30. Voilà, c'est ça. non, mais on a pensé à tout, hein, vous inquiétez pas. Hein. Allez.
0: Alors, du soleil. Alors, quelques nuages, c'est vrai. En début de matinée sur l'Est, mais rien de grave. le soleil devrait reprendre ses droits et devrait être prédominant tout au long de cette matinée et même tout au long de cette journée. La tendance sera au beau temps, des températures entre 27 et 30 degrés sur le littoral, 24 degrés à Sillaos, 16 et 17 degrés sur les plus hauts sommets de l'île. Francky, j'entendais qu'on nous parlait tout à l'heure du pont Vinsane et de justement...
1: Oui, modification de circulation.
0: Ouais, à cause de l'UTOI, là, de l'Ultra Trail Océan Indien 2026.
1: Ouais, c'est ça, oui.
0: Donc c'était quoi les modificatifs?
1: Modification, quand on descend des rampes de la montagne, au lieu d'aller vers la redoute, on est contraint d'aller vers le pont Vinsane.
0: Ouais, un peu comme quand c'est le Grand Raid, là.
1: Ah oui, oui, oui, tout à fait. C'est parfait. Quasiment la même chose, oui. Ouais. Oui. Sauf que là, comme le sentier qui descend les rampes à droite est fermé, semble-t-il, hein, JP nous le disait, eh bien c'est plutôt à gauche que vont passer les finishers.
0: D'accord.
1: Donc, modification de circulation, attention bien sûr aux athlètes qui vont passer par là.
0: Bien sûr, soyez prudents, et puis si vous avez des infos, 0262 41 51 51.
1: Christophe Damour, avant de vous laisser partir là, vous vous souvenez de ce monsieur qui du côté de Saint-Philippe avait été victime d'un vol de fourgon?
0: Oui.
1: Il y a presque 10 jours de ça.
0: Oui.
1: Vol de fourgon à Saint-Philippe du côté de la mer Cassée.
0: Oui.
1: Et il nous avait rappelé pour nous dire que sa voiture avait été retrouvée accidentée. Oui. Avec le voleur exact. Interpellé. Vous savez, en regardant un petit peu les informations de la gendarmerie de la Réunion là, ils ont publié hier un article, la gendarmerie, en parlant de refus d'obtempérer avec 4 enfants à bord.
0: Ouais.
1: Et ben figurez-vous qu'en lisant justement les informations données par la gendarmerie, eh bien il s'agit donc de ce fourgon qui a été volé à Saint-Philippe.
0: Ah ouais, donc ce fourgon là que les gendarmes ont intercepté la semaine dernière.
1: Ouais, depuis qui ont fait même une course poursuite. Ouais, ouais. Depuis Saint-Pierre jusqu'à Saint-Paul. Saint-Pierre jusqu'à Saint-Paul, voilà, c'est le fourgon concerné.
0: Le fourgon dont l'auditeur nous parlait là en début de semaine dernière.
1: Voilà, et dans ce fourgon il y avait donc 4 enfants à bord. Oh. Au moment de la course poursuite, hein, il y a eu vitesse excessive, dépassement risqué, il a fait des contresens, il a même éraflé des voitures et tout, il y a eu quelques dégâts. 30 gendarmes ont quand même été mobilisés pour mettre fin à cette course poursuite. Il a donc été stoppé à Saint-Paul, il y a eu un accident, hein, mais quand même 4 enfants en bas âge, âgés de 1 à 6 ans, installé à l'arrière du fourgon.
0: Non, mais on ne comprend pas, parce qu'on fait de plus en plus des messages de prévention, de sécurité routière. Les lois sont de plus en plus sévères. Bientôt, le 1er juin, on ne pourra plus du tout, mais alors, sinon, ce sera suspension du permis si on vous prend avec le téléphone
1: à la main.
0: Au volant à la main. Mais vous l'avez entendu dans le journal, ces gens qui roulent comme des tarés.
1: Ah, contresens.
0: Contresens. L'autre dame qui était victime de deux fous qui faisaient la pousse, ouais. Elle a eu très peur. Elle croyait que ça y est, sa voiture allait partir comme ça. Mais ça craint.
1: Il y a des comportements dangereux quand même sur la route. Hein. Et des inconscients. C'est inquiétant parfois. Hein.
0: Ouais.
1: C'est inquiétant parce que quand on circule, on ne s'imagine pas qu'à un moment donné, on puisse tomber sur quelqu'un qui n'a pas...
0: C'est ça, et ça fait peur. Vous savez, moi, hier, j'étais très étonné. Il était 20h.
1: Mm-hmm.
0: Je passais la rue qui mène vers le boulevard sud, rue Ruisseau des Noirs.
1: Oui.
0: Et vous savez, à une heure de 20h, il y a beaucoup de circulation, notamment sur le boulevard sud, avant d'arriver au pont Vinsane. Et il y a une voiture qui est arrivée au feu rouge, qui a avancé. Qui est passé devant toutes les autres voitures, qui s'est mise au feu rouge, bien dépassée. Regardez, le chauffeur a regardé à droite, à gauche. Il a brûlé le feu rouge.
1: Ah, il a brûlé le feu rouge?
0: Il a brûlé le feu rouge. Au milieu.
1: Boulevard Sud?
0: Boulevard Sud. En plein boulevard Sud, brûlé le feu rouge. Il s'est mis ensuite au milieu, pour laisser passer les voitures de gauche, il a brûlé.
1: D'accord.
0: Mais il a même pas l'air d'être pressé, c'était même pas une urgence. Il roulait tout à fait tranquillement.
1: Ouais, voilà. Pour lui, pour lui, il avait pas de feu rouge.
0: Pour lui, il avait pas de feu rouge.
1: Il voulait juste traverser le boulevard.
0: Pour lui, il y a pas de code de la route.
1: C'est incroyable. Incroyable.
0: Fou. Incroyable. Incroyable. On peut en parler. 0262 99200. Alex, ça ne vous empêche pas de passer un bon week-end. Parce que, on est en plein dedans.
1: Merci, Christophe Delmont.
0: À tout à l'heure.
1: À tout à l'heure.
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1: Freedom, la suite de vos appels dans quelques instants, puisque avant cela, nous allons revenir sur le petit causement grand moment.
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1: La rubrique s'appelle Petit causement gros moment. Mais aujourd'hui.
5: Aujourd'hui, c'est du plagiat.
1: Voilà. On peut dire ça. Ouais, nous, comment vous pouvez parler va quoi, nous, trans, tout
5: le côté. Voilà. Et du coup, la méthode n'importe peu, c'est le résultat.
1: Ça qui compte, effectivement.
5: Voilà. Donc aujourd'hui, on a décidé de copier sur notre partenaire Le Quotidien. Puisque Babou, il donne aussi les petits causements, les petits mots. Et aujourd'hui, il aime bien le petit mot. C'est Golette.
1: Alors, Golette, elle était en train de dire que Golette, ou elle était en train de dire qu'avec Golette, il peut faire plein de choses.
5: Oui, on peut faire plein de choses avec une Golette.
1: Mais il a même dit qu'il fallait avoir une Golette.
5: Il faut avoir une Golette. À La Réunion, il faut nous donner la Golette. C'est partie des indispensables.
1: Mais bon, m'essaye. Bon, en dehors de casse un mangue, enfin un fruit, en dehors d'aller à la pêche, moi pas trop consommé, ça fait qu'un golette. En dehors de ça, hein.
5: On a besoin d'un golette quand même. Ou se construit la case, ou construit de passer un golette.
1: Construit la case d'un golette comme élément de mesure, on veut dire.
5: Non. Ben il faut donner un golette la terre quand même.
1: Un golette la terre.
5: Un golette la terre.
1: C'est quoi ça, un golette la terre?
5: Un golette la terre. C'est une expression, Francky.
1: Bon, messieurs, dames, on compte sur vous pour éclairer nos lumières, nos lanternes, s'il vous plaît.
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1: 02 62 99 12 00. Freedom, allô, bonjour. Hop, on passe à côté. 02 62 99 12 00. Freedom, allô.
6: Oui, bonjour.
1: Bonjour, monsieur.
6: Je vous appelle là pour au sujet de l'homonyme, là.
1: Oui.
6: Il y a 20 ans de cela, et j'ai mon compte qui est bloqué, compte de la banque. Moi, j'habite dans le Nord.
1: Oui.
6: Le compte de la banque est bloqué. Mais je vais voir la banque, je lui dis, bon, ben, qu'est-ce qui se passe? On me dit comme ça, monsieur, c'est bloqué parce que Vous devez à un magasin de meubles.
1: Oui.
6: Et j'ai dit, bon ben, monsieur, il faut que je dégage ça parce que moi je dois pas personne à aucun magasin de meubles. J'ai dit, ben, essayez de me donner le nom que le magasin a demandé. Et puis, je verrai.
1: Oui.
6: Il me dit, vous avez une pièce d'identité? J'ai dit oui. Voilà, je donne ma pièce d'identité. Il dit, ben monsieur, c'est bien beau. Voilà.
1: À qui vous avez donné votre pièce d'identité?
6: À la banque.
1: À la banque.
6: Ma banque à moi.
1: D'accord, ok.
6: Et la banque me dit que c'est bien beau, monsieur, voilà, il y a votre nom, votre prénom qui est retourné chez nous, comme quoi vous devez un magasin. J'ai dit, d'accord. Mais montrez-moi le fer. Elle tourne l'ordinateur vers moi et je vois qu'il y a le nom, le prénom et l'adresse. J'ai dit, monsieur, madame. Non, c'était un monsieur. J'ai dit, monsieur, ça c'est pas mon adresse. Ça c'est dans l'Est. Moi, j'habite dans le Nord. Ah, j'ai dit, ben monsieur, là, je sais pas, mais c'est bien votre nom, votre prénom et votre date de naissance. J'ai dit, oui.
1: Mais la date de naissance, la date de naissance correspondait aussi?
6: Oui, monsieur, la date de naissance correspondait aussi, et comment? Le nom, le prénom.
1: Waouh!
6: J'ai dit, mais monsieur, donnez-moi, est-ce que vous pouvez éditer ce papier-là? Parce que moi, j'ai pas reçu aucun courrier chez moi. Et j'ai dit, bon, ben, je vais voir avec la personne concernée.
1: Oui, oui.
6: Et il dit, bon, il me donne le papier. Après, il me donne un conseil, il dit, monsieur, allez voir à la poste dans l'Est. Est-ce que je peux dire l'endroit dans l'Est?
1: Oui, bien sûr, la poste dans l'Est, oui, bien sûr.
6: C'est Sainte-Rose.
1: Oui, d'accord.
6: J'arrive à la poste de Sainte-Rose, j'ai dit, voilà, monsieur, et je suis du Nord, voilà, un papier comme quoi mon compte est bloqué. Et il dit, ben voilà, oui, vous habitez dans... Oui, vous avez un compte chez nous, vous habitez chez Sainte-Rose. J'ai dit non, monsieur, j'habite pas chez Sainte-Rose, moi. Voilà ma pièce d'identité. Et moi, j'habite dans le Nord. Il dit, monsieur, moi, je vous donne les renseignements du monsieur, allez le voir. Il me donne, par chance, il a un numéro de téléphone. Il me donne le numéro de téléphone. J'arrive là-bas chez le monsieur.
7: Oui.
6: Un petit jeune homme, il est coiffeur. Et la maman m'accueille. Je dis, madame, votre garçon est là. Il dit, oui, il est là, il est derrière. Je l'appelle, je dis, madame, il y a un petit souci. Votre garçon et moi, on a même âge, même date de naissance, même nom. La femme dit, hé, c'est quoi au cause de commérage, hein? Je dis, avec le garçon comme ça, va chercher ta pièce d'identité. Et je vais montrer à maman ta pièce d'identité et la mienne. Je montre à la il va chercher sa pièce d'identité, je montre à la maman le même nom, même prénom, même date de naissance, sauf. Il y a juste un truc qui différencie, que moi, derrière, mon deuxième, j'ai un deuxième prénom, lui, il n'en a pas.
7: D'accord.
6: Après, j'ai dit, madame, excusez-moi, mais il faut qu'on engage un travail là. Et il faut qu'il vienne avec moi à la poste. Alors, et le monsieur de la poste de Saint-Roch m'a donné son numéro de téléphone. Je l'appelle. Il me dit, ah non, mais si vous l'avez retrouvé, il faut l'emmener sur la poste, sur votre banque à vous. C'est votre banque à vous, c'est pas moi.
7: À Saint-Rose.
6: Moi, j'ai rien à voir avec lui.
7: Ouais, il fallait l'emmener dans le Nord.
6: Dans le Nord, à la grande banque postale. Je dis avec le petit jeune homme. Bon, comme t'es habillé, tu vas venir avec moi, et moi, je te ramène. T'inquiète pas, y a pas rien. Après, sur la route, on parle tous les deux. Il a fait l'armée en même temps que moi, mais ouais. Moi, j'étais hors du département, lui, il était ici. Et il a passé le PMI la même année que moi. Et il a passé le permis même année que moi. Lui, il travaille coiffeur. Moi, je suis chauffeur.
7: Oui.
6: Après, on arrive à la banque. Là, le pire dans l'histoire, on arrive à la banque. On tombe là, on tombe sur une femme qui s'occupe de ce dossier-là. Qui s'occupe de le dossier comme ça.
7: Alors, monsieur, il nous reste elle deux dit... petites minutes là avant les informations. Je veux vraiment connaître la chute de cette histoire.
6: La femme me dit. Vous foutez de ma gueule, vous, tous les deux, là, vous êtes frères, frères jumeaux. J'ai dit, non, madame, lui, il est brun, moi, je suis blanc. On peut pas être frères jumeaux, madame. Soyez comprends. Si, il dit, là, ma tête est en train de chauffer à cause de cette histoire-là. Et c'était une histoire de 18 000 francs. J'ai dit, madame, là, il y a un souci. Après, elle me sort un papier, elle me dit, bon, d'accord, je vais sortir votre dossier, vous êtes plus, à l'IEDOM, mais il faut ramener ce papier à l'IEDOM. Et moi, j'ai ramené le papier à l'IEDOM, et c'est l'IEDOM qui m'a dit, monsieur, tous les papiers que vous faites à partir d'aujourd'hui, vous mettez votre deuxième prénom. Sinon, on vous rebloque. Dans 5 ans, 10 ans, on vous rebloque.
7: Ah ouais?
6: Comme ça. Oui. Et depuis ce jour-là, monsieur, j'ai eu peur.
7: Mais monsieur, mais déjà, vous avez fait des pieds et des mains quand même, parce que là, on a raconté ça en 2 minutes. Mais ça a pas pris 2 minutes, votre histoire, là, entre votre banque, la banque de l'autre, votre déplacement du Nord vers Saint-Rose, etc. Ça a pris du temps, quand même.
6: Monsieur, le déplacement du Nord vers Saint-Rose, ben pour moi, c'est comme si ça, je roulais pendant un an. Qu'est-ce que je vais faire? Est-ce que je vais retrouver? Est-ce que c'est pas un arnaque? Est-ce que c'est la banque qui est en train de me piéger? Est-ce que je vais tomber chez un homme qui a les gros bras, qui a tête dure, qui veut pas entendre, qui veut que c'est moi qui paye sa dette?
7: Mais c'est on la tombe dans un moment de stress là.
6: Je peux vous dire que j'ai passé 2 ou 3 jours à ne pas dormir, mes cheveux ont blanchi. À l'âge de 20 ans, mes cheveux ont blanchi comme une personne de 40-50 ans. Hein.
7: Et on rappelle ça pour une histoire de même nom, même prénom, même date de naissance. Monsieur, merci beaucoup.
6: Même nom. Allez, merci, au revoir.
7: Merci beaucoup, monsieur. Non, mais incroyable quand même. Au même nom, même prénom, même date de naissance. L'homonyme, on avait pour exemple le même surnom. Et là, cette fois, c'est la même date de naissance. Mais encore, même année de permis, même année de service militaire. Enfin voilà, tout se croise avec ce monsieur. C'est vraiment une coïncidence, mais totale. Freedom, il est 7h, toutes les informations avec la 2PRL.
8: 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Bonjour, bonjour à tous. Un adolescent est mort dans une fusillade à Nantes. Des coups de feu tirés ce jeudi dans la soirée, quartier de Port-Boyer. Deux adolescents sont blessés dans un état grave. Johanna Roland, la maire de Nantes, a adressé ses condoléances aux familles des victimes. Ces dernières semaines, un jeune homme a déjà été tué sur fond de trafic de drogue. Une personne blessée dans le même immeuble dimanche dernier. Le ministre de l'Intérieur va se rendre sur place dans la matinée. Trois jours après, une autre fusillade à Nice, ici. Quatre suspects interpellés. Selon le parquet, les deux victimes touchées dans le quartier des Moulins n'auraient aucun lien avec le trafic de stupéfiants. Les suspects, dont le tireur présumé, ont été placés en garde à vue. La demande de masques en pharmacie explose avec l'apparition de l'antivirus et les craintes d'une nouvelle épidémie. Les pharmaciens ont commandé 5 fois plus de masques ces derniers jours. Conséquence, les industriels sont en pénurie. 2/3 des entreprises qui fabriquaient ces masques pendant le Covid ont fermé, selon Christian Curel, le président du syndicat des fabricants français de masques. En tout cas, bonne nouvelle, les 26 cas contacts de l'antivirus ont été testés hier. Leurs résultats sont négatifs. Les patients restent confinés à l'hôpital. La période d'incubation peut aller jusqu'à 40 jours. Les sports, et on connaît les 26 joueurs qui vont participer au Mondial aux États-Unis. Jean-Philippe Mateta, attaquant, fait partie des figures montantes. Sans surprise, Kylian Mbappé, Ousmane Dembélé, Désiré Doué et Ryan Cherki sont sélectionnés, tout comme Magnès Akliouche. Chez les milieux terrain, Aurélien Tchouaméni, Adrien Rabiot, Manu Koné, N'Golo Kanté et Varane Zaïre-Emery restent bien en place. Maxence Lacroix fait partie des défenseurs, une première. Il sera aux côtés de William Saliba, Jules Koundé, Malo Gusto, Théo et Lucas Hernandez. Mike Maignan, gardien, Robin Risser, première sélection chez les Bleus. Et puis, le Giro, victoire de l'Italien Davide Ballerini sur la 6e étape hier. Paul Magnier a terminé 3e. Le Portugais Afonso Eulalio reste maillot rose ce vendredi de la montagne. Au programme, 245 km entre Formia et Blocos. Bon début de journée à tous.

0: douce, le tube Liverpool. Bon souvenir des années 80, là. Elle est métissée malgache, le Patsy, hein, pour la petite histoire. Malgache bretonne. Oh là là là là, le tube des années 80. Dans quelques instants, Fanfan, Kizoli Zoli également à retrouver sur Freedom 2. Tout ça en écoutant la radio, quoi. Vous avez la musique plein les oreilles. Vous retrouvez des souvenirs, vous passez à de bons moments. En plus, on est en week-end très bientôt. 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

0: Freedom, il est 7h06, merci à vous de nous retrouver. Je vous rappelle que dans le baromètre ce matin, nous allons parler d'homonyme, homonyme parfait. Allez, franchement, on a eu le cas là il y a quelques minutes, hein. Même nom, même prénom, même date de naissance sur papier. C'est impressionnant, hein. Bon, le problème c'est que parfois les conséquences là, quand on vous confond avec quelqu'un d'autre, peuvent être complètement folles, quoi. Puisque ce monsieur, il s'est retrouvé avec un interdit bancaire alors que c'était pas lui qui était concerné. C'est un peu comme ce monsieur de Saint-Benoît qui a appris sa propre mort à la radio. Est-ce que ça vous est déjà arrivé, justement, une erreur administrative à cause d'un homonyme, un dossier bloqué, un courrier absurde, une confusion totale? Ça peut être la CAF, la Sécu, les impôts, la banque. Racontez-nous vos histoires d'homonymes qui tournent mal. Bien heureusement, il y en a qui tournent bien. Hein. Ouais, j'ai une petite référence à ce qui s'est passé pour Joseph Rivière, alias... Je dis alias parce que c'est Fred Rivière finalement, hein, qui s'est vu marcher sur un tapis rouge parce qu'on l'avait confondu pour le député Joseph Rivière. Oui, oui, notre Fredo. Comme quoi, ça peut bien tourner, mais ça peut aussi mal tourner. 02 62 99 12 00, homonyme parfait, on en parle dans le baromètre ce matin. Et puis je reviens aussi sur l'histoire de cette dame là, qui a une voisine qui lui mène la vie dure. Cette dame en pleurs là, qui intervenait pour nous parler de sa situation, sa voisine, hein, qui a connu donc un décès dans sa famille, hein, qui a perdu quelqu'un. Eh bien, lui, récemment, lui mène la vie dure. Il y a une mésentente totale. Elle ne peut plus, cette dame, vivre chez elle. Sa voisine, qui a perdu quelqu'un, donc la harcèle. Les enfants s'y mettent aussi, apparemment. Voilà. Et cette dame, elle a poussé son cri de détresse ce matin. Elle s'est déjà tournée vers la SDR. Elle se tourne déjà vers la police. Mais voilà, personne ne lui tend la main, personne ne l'aide. Quel conseil lui donner à cette dame? Que faire dans une telle situation? Elle est devenue la cible de sa voisine aujourd'hui. On peut comprendre la douleur de cette dame, hein, qui a perdu un proche, hein, mais voilà, c'est ça ne peut pas tout expliquer, quoi. Hein. 02 62 99 12 00, vos avis, vos réactions, vous êtes les bienvenus. Freedom, allô, bonjour.
1: Allô, bonjour.
0: Monsieur, bonjour.
1: Oui, voilà, c'est pour l'histoire au gros moment, là.
0: Alors, histoire Golette.
1: Golette, oui.
0: Oui, m'écoute à où?
1: Il dit chacun la notre Golette.
0: Oui.
1: Ben, m'y crois, c'est métier, chacun la notre Golette, c'est métier.
0: Cimetière?
1: Oui.
0: Oh oh.
1: Ben oui, là, c'est là-bas où la haute Golette, parce qu'il n'y a pas tout le monde là, Golette la terre, ça tire dans l'immeuble, un peu Golette la terre.
0: Oh là là! Explique, monsieur.
1: Ben voilà, c'est ça.
0: Ça qui reste dans l'immeuble, la pointe Golette la terre?
1: Oui, mais tout ça qui sort cimetière, ils auront la haute Golette la terre. Hein. Tout le monde est là.
0: Ah ouais? Mais vous faites référence à quoi quand on dit Golette la terre?
1: Ben où gagne haute Golette? Vous avez une Golette la terre?
0: Oui, mais il veut dire quoi, là? Ou gagne une Golette la terre? Qu'est-ce que ça veut dire pour vous?
1: Ben, pour moi, il veut dire que tout le monde, que, malgré ça, les nazes, la prennent, hein, la Golette, là.
0: Oui.
1: Quand je vais réussir, mais qui a une roi de Golette, là? Ouais? Ton beau, là, votre
0: trou. Oui, ah! Ben, d'accord!
1: C'est une Golette la terre, là.
0: Ah, d'accord. Golette la terre, c'est pour où parle du trou, enfin de
1: la tombe,
0: de la tombe en elle-même.
1: Oui, voilà.
0: Ok.
1: Tout le monde a sa tombe quand il arrive là-bas.
0: Ah oui, tout à fait. Là-dessus, on est d'accord, oui. Et c'est ça le Golette la terre.
1: Voilà.
0: Eh ben là, il sort loin là. et monsieur l'a toujours été dit de cette manière, finalement, chacun a son Golette.
1: Oui, ben tout le monde dit ça, ancien, ben l'ancien vieux monde. Hein.
0: Oui.
1: Dis ouais, t'arrêteras ou nous Golette la terre.
0: Vous dire t'arrêteras ou on va redonner trou, quoi.
1: Voilà.
0: Ok. Ben monsieur, merci beaucoup.
1: Voilà.
0: Fait plaisir d'entendre les explications. Hein. Merci encore, monsieur.
1: Allez.
0: À bientôt,
1: allez.
0: Au revoir. Je te connais, Zad, de Thierry, à moi, là. 02 62 99 12 00. Freedom, bonjour, allô?
2: Oui, bonjour.
0: Bonjour. Oui, bonjour, madame.
2: Oui, je vous téléphone. Alors, j'ai eu le même problème.
0: C'est de quoi vous parlez, même problème?
2: C'est-à-dire, voilà, j'ai voyagé.
0: Oui.
2: Et quand arrivé pour rentrer à la Réunion.
0: Oui.
2: Le test m'a dit, madame, vous êtes déjà prise. Mais il dit, bah non, comment ça se fait? Mais il dit, bah je dois reprendre mon travail demain. Et on ne peut pas repousser mon billet. Et il m'a dit, bah oui, il y a quelqu'un de retentant qui n'a plus ma place.
0: Il y a quelqu'un qui a pris votre place?
2: La place que je devais voyager.
0: Bah, comment ça se fait?
2: Ah ben je sais pas monsieur. Et là donc le test, quand elle a vu, elle est venue à la caisse pour dire faites ce que vous voulez, vous débrouillez, mais vous êtes obligé de prendre Madame Etel pour rentrer en métropole parce qu'elle doit reprendre son travail demain. Et sinon elle va porter plainte contre vous. Et ben il fait que au lieu d'être tombée devant, j'ai tombé dans la queue, elle a pris ma place et moi j'ai pris sa place derrière.
0: Eh ben, et tout ça pour une histoire de nom et de prénom, madame?
2: Même nom, même prénom, même date de naissance, ça fait elle tampon, même métier, monsieur.
0: Non.
2: Oui, même métier.
0: Même nom, même prénom, même date de naissance et même métier.
2: Même métier, oui, monsieur, ça je vous assure. Et après, je travaillais, j'ai déposé un chèque, une grosse somme, et je vois que mon salaire n'est pas viré sur mon compte.
0: Oui.
2: J'ai pas à la banque, j'ai dit, ben voilà, monsieur, mon salaire n'est pas viré. Il a dit, moi, ben non, il y a un problème. Je téléphone les enfants, la fille et le garçon est venu, elle dit, moi, ne t'inquiète pas, elle dit, je vais partir voir la banque. Elle arrive à la banque, elle dit, bon, il y a un problème. Dit Madame Intel de repasser. Et quand j'y arrivais, eh ben, le directeur m'a reçu, je connaissais bien, il m'a dit, il y a quelqu'un sur Saint-Joseph, même nom, même prénom, même adresse, même prénom, même date, pas même adresse.
0: Heureusement, vous connaissez le directeur. C'est ça qui vous a sauvé finalement, parce que le directeur vous connaît?
2: Oui, c'était quelqu'un que je connais bien. Je connaissais ses parents. Et là, il a dit à moi, elle a regardé, elle a dit, moi, effectivement, mais elle a dit, la dame, elle avait culot, parce qu'elle connaissait qu'elle ne travaillait pas, et elle embauchait mon argent.
0: Waouh.
2: Ah oui, oui. Monsieur, 1200 euros, c'est pas n'importe quoi, monsieur.
0: Ah ben, madame, oui, qu'importe le montant du chèque, mais que c'est quand même à vous. Vous savez que vous déposez tant à la banque.
2: Moi, de salaire. Et ben, il fait que là, il y a fait toutes les démarches. Et après, au bout de 8 jours, la caisse de Saint-Denis m'a téléphoné. Et elle me dit, bon, il fait le nécessaire. Et il a envoyé un courrier pour moi, comme quoi mon argent les virait. Et il m'a tiré son argent tous les mois.
0: Et madame, combien de chèques sont partis comme ça sur son compte?
2: C'était un seul chèque.
0: Un seul chèque, d'accord.
2: Un seul chèque, voilà.
0: Wow.
2: Mais je vous assure, il y a quelqu'un sur Saint-Joseph, même nom, même prénom, même date de naissance, pas même adresse, et un seul tonton, et même métier que moi.
0: Ouais.
2: Là, je suis en retraite, et ben j'étais étonnée.
0: Homonyme parfait. Voilà comment j'appelle ça,
2: voilà,
0: c'est l'homonyme
2: voilà,
0: parfait.
2: Voilà, comme quoi on fait des erreurs parfois.
0: Oui, mais.
2: Il n'y a rien à faire.
0: Voilà, c'est vraiment une erreur, mais on l'a fait sans vraiment s'en rendre compte finalement, puisque l'homonyme est là, le même nom, le même prénom, la même date de naissance. Voilà, à aucun moment on se rend compte qu'on est en train de faire une erreur.
2: Voilà, exactement. Et une fois c'était pareil, j'ai parti pour mon assurance maison. Et avec mon assurance. Et heureusement, cette dame, je connaissais, parce que c'était une amie d'enfant. Elle habitait pas trop loin de moi. Et je vois un mois qui tire sur mon compte pour assurance de maison. Mais il dit, ben non, ma assurance de maison, c'est pas cette assurance. Deuxième mois, je vois. Le troisième mois, je vois. Je pars à mon assurance. Je dis, ben voilà, madame, je suis pas assurée avec vous. Comment ça se fait qu'on tient sur mon compte pour quelqu'un? Et j'ai expliqué à la dame, la conseillère, mais il dit, il y a une dame qui appelle. Il y a même un prénom, mais pas même nom et pas même adresse. Et il dit, ben voilà. Et elle a regardé, elle dit, effectivement, hein, madame, voilà, le fait qu'il a trompé un numéro, et ben voilà. Trois fois le même problème.
0: Ouais. En tout cas, madame, merci beaucoup. Merci pour ces exemples.
2: Comme quoi, ben, pas pour, c'est-à-dire, je sais pas si qu'il vient à l'état civil, je sais pas du tout.
0: Ouais. Bah, non, mais ça doit être compliqué là, comme pour vous là. Merci en tout cas d'avoir raconté votre histoire. À très bientôt. Eh, hey, mais franchement, ça vous met dans une galère cette histoire de même nom, même prénom là. Waouh! 02 62 99 12 00. Freedom, bonjour, allô?
3: Oui, bonjour.
0: Monsieur, bonjour.
3: Oui, à combien les noms des prénoms des personnes?
0: Oui.
3: Oui, comme le mien? Comme le mien, il y a un seul.
0: Comment ça, comme le vôtre, il y a un seul?
3: Ah, mais par rapport au nom de famille, ce que vous allez voir. Nom de famille, il n'y a que 38 derrière la réunion, il n'y en a que des frères et soeurs.
0: Ah, donc dans votre cas, il ne peut pas y avoir d'homonyme parfait?
3: Non.
0: Puisque vous avez un nom de famille, vous dites, qui est très rare.
3: Parce qu'il y a beaucoup de personnes, quand je donne le nom, il y a beaucoup de bureaux, quand je donne le nom, ils me demandent comment ça écrit.
0: Oui, mais n'empêche que parmi votre famille, même si vous êtes... vous avez dit quoi? Vous êtes 38 frères et sœurs?
3: Oui.
0: D'accord. 38 frères et sœurs?
3: Non. Dans toute la famille, toute la famille, c'est 38.
0: Ah d'accord, oui d'accord. Vous êtes de la même le même nom de famille, uniquement 38 personnes.
3: Oui, parce que mon nom de famille, beaucoup, même la réunion et tout.
0: C'est un avantage pour vous, effectivement, mais à un moment donné, quand la famille va s'agrandir... il y a des prénoms qui vont doubler, non? Vous pensez pas?
3: Prénom même pas doubler, monsieur.
0: Parce que même si votre nom de famille, il est rare, monsieur. Au bout d'un moment, si Néane appelle Jean-Jacques aujourd'hui, peut-être que dans 10 ans, quand Néane va naître, va appeler Jean-Jacques aussi.
3: Les mains, je vais vous donner. Le mien, c'est Néercourt.
0: Néercourt?
3: Oui, nom de famille.
0: D'accord. Oui, effectivement, c'est rare. À l'inverse des Waro, par exemple.
3: Ah, oui.
0: Oui, c'est rare, mais vous pensez que...
3: Il y a 10 jours des Waro, voilà. Il y a 10 jours l'allemand, Beck, tout ça fait beaucoup.
0: Voilà, tout à fait. Mais à un moment donné, Waro, on aura peut-être de la famille, Moon va donner un même prénom.
3: Hein. Ça va être rare.
0: On suivra ça, Nercourt, monsieur Nercourt. Merci en tout cas. Quand on a des prénoms rares, c'est vrai que c'est facile. Mais nom de famille rare, c'est plutôt facile de dire qu'il n'y a pas de risque d'homonyme. Mais quand on a bon nom de famille tel qu'on a cité il y a quelques instants, ouais, quand même. 02 62 99 12 00 dans un instant. On a le Free de Million qui arrive chez vous dans quelques instants. Et là, il n'y a pas d'homonyme. Hein. Là, il n'y a qu'un seul numéro de téléphone. Si, il peut avoir un homonyme, puisque le monsieur s'appelle Vincent. Ah ouais. Non, pardon, il s'appelle Jean. Voilà. Jean. Jean, on arrive. Ah oui, des gens, il en manque pas. Hein. Mais quel Jean? On vous dit ça dans un instant. Non, pas de La Fontaine. Non, pas du tout. Ça, non, c'est Jean du Tampon. Jean du Tampon qui habite la rue Rome. Oui, la ville, bien sûr, absolument. Alors, Jean. Ouais, c'est tous les gens qui se sont réveillés là d'un coup. Mais il n'y a qu'un seul Jean qui a le téléphone qui sonne.
4: Bonjour, vous êtes sur la messagerie.
0: Mais c'est Jeanne qui a répondu. Alors Jean, n'étant pas là, plus d'argent dans la cagnotte, c'est-à-dire que pour tout à l'heure, on viendra chez vous et nous passons la barre des 300 euros. 303 dans la cagnotte du Free de Million. Nous calons ce rendez-vous tout à l'heure aux environs de 8h15. 303 et 02 62 99 12 00. On continue avec vous, Freedom, bonjour, allô?
5: 3, 2, 3, 0, 3.
0: Allô? Bonjour, je vous invite à éteindre la radio.
5: Oui, enfin, je m'éloigne, mais c'est quoi, pourquoi? Moi, c'est tellement standard. C'est Mathias, peut-être?
0: Non. Pardon, c'est quoi?
5: C'est pas grave. Au fait, je m'y appelle, actuellement, on a un petit mouvement de protestation sur les avions.
0: Oui.
5: Et, en fait, vous connaissez, bon, là, ils tombent en plein dans le passage, on va dire que c'est le fruit du million. Les gens y entendent. Nous avons fait un autre mouvement, on a fait un petit débrayage samedi.
0: Oui.
5: Mais nos oreilles cochons dans ma mitoire.
0: Et de quoi on parle, s'il vous plaît?
5: Au fait, c'est une petite grève que nous fait. Moi, et bien chez Freedom, voilà, c'est pas.
0: Oui, mais c'est pour ça que mes questions là, oui, bien sûr, mais de quoi on parle?
5: C'est une grève, on entend que c'est une grève.
0: Monsieur, j'entends que c'est une grève, mais dans quel domaine, à quel sujet?
5: Ah, ok, d'accord, c'est dans le commerce.
0: Oui, et pour qu'est-ce qui se passe?
5: Là, on est en direct ou sinon on est avec...
0: Monsieur, depuis le début, c'est pour ça que m'a dit, t'as notre radio, t'as moins éloigné, on parle de Mathias, etc.
5: On est tranquille, ben oui, excusez-moi. Donc c'est pour dire qu'actuellement, on a un petit mouvement de protestation que nos revendications de travail n'ont pas lieu aux environs. C'est à 30 ans que nous travaillons, il ne reste à nous que des anciens. Il reste à nous trois anciens sur une vingtaine de salariés.
0: Oui.
5: Et au fait, c'est les autres là, c'est des contrats pro. Au fait, la direction fait comprendre à nous que la fin arrive à un certain âge. Peut-être certains va comprendre les autres par rapport à mon histoire. Nous les seniors, là, moi-même personnellement, moi et papy,
0: oui.
5: On l'a fait comprendre à moi, ouvertement, que ma fille arrive à un âge, ça y est, c'est Miguel qui suit, voilà.
0: Mm-hmm.
5: Donc, au départ, bon, on était plutôt ciblés. Donc, on n'a pas fait tellement de cas avec, mais là, il est devenu vraiment contagieux. Là. C'est-à-dire, tous les anciens, les mis dans le même barque. Et nous, là, il s'est fait part de notre petit mécontentement avec la direction.
0: Oui. Hein.
5: Mais on connaît que ça, c'est un gros bonnet du commerce, ça. C'est-à-dire, de génération en génération, il est là. Il est difficile de pousser les plombs. Et il ne gagne pas à parler avec la nouvelle direction. C'est-à-dire, c'est les garçons qui ont repris, les fils qui ont repris la direction.
0: Oui.
5: Et ben là, nous les livrer à nous-mêmes.
0: Mais c'est quoi le problème? Parce que c'est moi, mais nous les seniors, la direction a fait comprendre, mais quoi?
5: Harcèlement.
0: Harcèlement. Oui, mais harcèlement, pourquoi? Le harcèlement, oui, c'est déjà un problème, mais pourquoi?
5: Harcèlement dans le travail, c'est qu'ils mettent à haut au placard, on n'a plus d'activité directement sur le rayon, c'est-à-dire, ils ne parlent plus que nous depuis 5 ans, la direction n'a aucune discussion avec nous, là. C'est-à-dire, là, nous rentrons dans notre travail, nous pointe. Il veut dire, il finit la même. C'est-à-dire, c'est la journée, il achève. Là, ça va, on a des pointes. Mais il veut dire, on n'a plus ce côté de passion. Vous connaissez, le commerce, c'est une question de, tranquille, est comme moi, la radio. Si mi coupe à où le micro, il sert à rien au travail, ou là. Ben, pareil pour nous. Si on n'a point le contact avec le client, si on n'a point le contact avec la marchandise,
0: Mais on fait quoi d'autre journée, alors?
5: Ben, notre journée, nous passe un balai, nous passe une cépillère, nous passe, nous les rends. Et ça, ben, tout le monde, la population y voit, hein, c'est-à-dire les Aveyronnais, les Aveyronnaises y voient. Mais moi, on aurait voulu faire part de notre situation.
0: Mais auparavant, on faisait quoi, dans le magasin, alors? Parce qu'aujourd'hui, on parle moins de cépillère et de balai, mais on faisait quoi?
5: Bien, cher Madio, exactement. On a 10 ans de cela, à peu près, c'était temps de cela.
0: Excusez-moi, reste avec moi un instant, s'il vous plaît, oui. Parce que nous avons notre correspondant Mathias, rapidement, comme il doit aller accueillir, parce que ça fait un point, là, sur l'ultra trail des géants et faire un point sur cette nuit, justement. Mathias, bonjour.
6: Oui, bonjour Francky, bonjour à toutes. Faire un petit point ce matin, on va dire à 25 heures du départ, hein, ça fait déjà 25 heures que le départ était donné sur l'ultra-terrestre. Et depuis hier, toute la journée, les trois premières places de l'ultra-terrestre se jouaient dans un mouchoir de poche. Et la nuit a porté ses traces, Francky, la nuit a porté ses traces. La nuit a été difficile pour nos champions, notamment pour François Daen et Jonathan Schlener. Qui arrivaient au Maïdo hier soir ont dû se reposer. Mmh. François Daen a eu de grosses difficultés d'alimentation. La température du côté du Maïdo était de 0 degré. Donc il a fait le choix de se reposer un peu, de se reposer sur un lit picot. Il a dû se revêtir de vêtements chauds pour récupérer. Le corps a été très usé. Et Jonathan Schlener a fait la même chose. Jonathan Schlener, le franco-allemand, et quelqu'un qui a pris la tête de la course, par contre, et qui la garde solidement, c'est Louis Calais, qui a repris la tête de la course. C'est un Français qui est en train de mettre de la distance à François Daen. Il est, quant à lui, dans la descente de la forêt de Sanssouci, alors que François Daen va pointer dans le courant de la matinée, là, dans les prochaines minutes, du côté du Piton des Orangers. Ça, c'est pour les étrangers, pour nos bons petits coqs pays. Parce que hier, on avait quelques coqs pays qui s'illustraient sur cette course. Et bien, pour l'instant, le premier réunionnais dans le top 10, il s'agit de Irshad Ganti, donc qui est dans le top 10 et qui continue une belle bataille. Je pense aussi dans ce top 10, et là, je vous dirais qu'on a aussi Martin Perrier qui était deuxième l'année dernière, mais qui cette année, on voit qu'il est un peu plus en difficulté sur le classement général, mais il essaie de faire sa course en moins de 35 heures. Et puis, côté relayeur, cette fois-ci, sur l'Ultra Trail des Géants. Alors là, eux, ils sont en train de déjouer tous les pronostics. C'est la team Bonne Rando. C'est 6 copains qui sont partis faire une bonne rando. Et eux sont en train de boucler les 174 kilomètres tranquilles en moins de 24 heures en relais. Wow. Et je peux vous dire que leur arrivée est prévue aux alentours de 9 heures à la redoute. C'est jamais vu, et je vous fais une confidence, même l'organisation est prise de court ce matin parce que l'organisation les attendait aux alentours de 13h, alors qu'ils seront là aux alentours de, allez, 9h30, 9h. Donc incroyable.
0: Ah ouais, quand même, ouais, 174 kilomètres.
6: Ce sont des machines de guerre, Francky. Ce matin, j'ai changé très, très rapidement avec le directeur et le président de l'UTOI. Il me disait, mais on a l'impression que c'est gagnant. Ils ont jamais vu des sentiers, ils sont en train d'avaler des kilomètres et des kilomètres de sentiers à une vitesse folle. Ils courent en moyenne, Francky, sur un 174 km et 11 000 mètres de dénivelé positif à une vitesse de quasiment 10 km/h.
0: Waouh! Impressionnant, là, quand même, hein.
6: C'est quand je suis en footing, je suis à 10, moi. Donc, faut vous dire que ces gars sont en train d'envoyer.
0: Oui, on rappelle qu'il s'agit là d'un relais, hein, donc ils se mettent là à plusieurs pour avaler ces kilomètres, et ils ont la technique et la méthode, là, quand même, hein.
6: Là, ils ont la technique, ils ont la méthode, et puis je pense que la team a bien été sélectionnée. Moi, je me rappelle, hier après-midi, on les voyait avec Fredo, la bonne rando, mais j'ai un peu taquiné en disant, ça va pas être une rando, hein, 175 kilomètres, faudrait envoyer. Puis je voyais le mec qui me regardait, qui me disait, ouais, c'est pas à qui t'as à faire, là, c'est pas à qui t'as à faire. Et ça se confirme ce matin, en tout cas, ce seront les premiers, c'est l'équipe de la bonne rando. Ensuite, on aura l'équipe TPC qui va arriver aussi dans la matinée. Et enfin, l'équipe Bisport et Biban. Donc, ce sera plus aux alentours des midi. Mais en tout cas, je peux vous dire, Francky, la journée est encore longue et ça réserve encore pas mal de surprises vu le temps qu'il y a dans l'ouest. Il fait chaud ce matin et je peux vous dire qu'il va faire très chaud dans la possession tout au long de cet après-midi.
0: Merci déjà pour ce point, Mathias, et rendez-vous du côté de la redoute tout à l'heure aux environs de 9h, hein, pour la première team Bonne Rando qui va donc pointer à la redoute.
6: Voilà. Et je vous rappelle que pour suivre vos coureurs, vous pouvez le faire sur Live Trail. Donc si les gens veulent appeler radio et demander le coureur, ben vous allez sur Live Trail et puis vous rentrez le numéro de dossard et on retrouve où est-ce qu'il est.
0: Live Trail, vous me dites.
6: Live Trail, ouais, c'est ça.
0: Ok, super. Merci beaucoup, Mathias.
6: Merci à vous, Francky. Bonne journée.
0: Allez, à plus tard. Ben, dites donc, les gars, ils avalent des kilomètres et des kilomètres. Hein. On reviendra sur le sujet, bien entendu. Allez, on termine la conversation avec ce monsieur là qui nous parlait de la situation des seniors au sein d'un commerce du côté donc des avirons. Monsieur, merci d'avoir patienté. Donc, oui. Tu es en train de demander là, justement, c'était quoi où tu travailles avant de retrouver aucun balai qu'une serpillière entre les mains, et où tu es en train de dire moi que où tu faisais quoi auparavant?
7: Oui, une petite parenthèse, oui. Pour nos travailleurs là.
0: Merci.
7: Notre senior, chaque année a son combat. Mmh. Moi, maintenant, mon combat, nous, on est à notre combat, et chacun a son combat, oui. Donc, il y en a à peu près peut-être 7 ans, 6 ans, pour être exact. Il est passé commande dans ce supérette là. Et mise en rayon, étiquette. On va dire que c'est un employé, hautement qualifié. Et il attendait uniquement l'ascension du patron pour mettre en main un chef de rayon, en fait, quoi. Là, pas pu se passer parce que tout simplement, il y a eu un changement de maladie. Et donc, là, actuellement, nous l'a fait comprendre à nous que, effectivement, on n'avait plus besoin de moi à ce poste-là. Donc, là, il essaye de bricoler de toute façon. Le patron même l'a mis à mon poste. Et il a essayé d'arranger, de mettre en rayon. Moi, comme on a vu ça, au départ, on m'a dit, écoute, si c'est le patron qui met le rayon, je fais mon travail, écoute, vous payez moi pour ça. Écoute, roulez la charrette, comme dit Vanna, roulez mon aviron.
0: Ouais, mais en fait, roulez pas, excusez-moi de presser un petit peu, parce que dans le journal qui arrive aussi.
7: Oui, je comprends, oui.
0: Donc, en fait, du coup, là, aujourd'hui, vous allez, et puis c'est les autres seniors, hein, mais vous n'allez pas d'accord du tout sur le choix de la direction.
7: Au fait, c'est pas une question de choix, c'est le managérial que les mis en cause. Mais il veut dire que là, comme il m'avait dit au départ, c'est-à-dire, on en a, actuellement, chez nous, on est à peu près une vingtaine, mais on a 17 clés contrats pro. Et ces contrats pro-là, si vous voulez, c'est un moment où ça va déboucher sur un, sur un contrat un peu plus, moins pérenne que l'est actuellement, là. Donc, il faut faire partir ces anciens qui j'en ai d'autres, là. Et, nous, on est à 4. Nous, on a vu que tout simplement, la monte à nous la porte. Donc, demain matin, si vous voulez, Francky, mais peut dire où? Si moi, la sortie dans ce travail que m'a appelé là depuis 30 ans, cette place-là, les remplacer par, ça peut dire où? La jeunesse, il faut donner l'espoir. Mais il veut dire, ça, tu confonds un petit peu tout, ça, tu comprends la précipitation et rapidité avec cela. Enfin, bref. Et donc, nous, notre mouvement actuellement, ben, il nous porte seulement à... On a pas d'autre levier, en fait, Franck et toi.
0: Oui, bah, bien compris.
7: Nous n'avons un levier que les gens, que les clients, parce que nous, c'est quand même une petite supérette dans une ville de environ où on a à peu près 12 000, 13 000 habitants. Mais toutes les, nous a quasiment, il nous suivi quasiment 75%. C'est-à-dire, il a rendu compte que le débrayage que nous avons fait samedi, nous l'a touché quasiment 75% de son chiffre d'affaires de la journée. Mmh. Donc, top, nous, personnellement, nous les comptons, nous actes. Mais bon ben bah, nous tombons avec quand même des figures comme il vient de dire tout à l'heure, c'est des bonnets de l'agent commerce là.
0: Oui, en fait, bah, en même temps, ce sont les patrons, hein, je veux dire.
7: On a pas envie de faire waouh, effectivement, ça t'y baisse la garde de haut, quoi. Mmh. Et en contraire, ça t'y redevient encore plus arrogant. Et bah, maintenant, c'est plus de discussion du tout. Donc, nous avons été, vous voyez, bon, nous avons même plus de, comme il y a dit, on n'a plus de confidence, plus rien, nous là. Nous conversons seulement avec une application que Zala a mis en place, que Zala a dit, ou que c'est le droit du travail qu'elle a mis en place. Donc, si vous voulez, on a besoin d'une journée, ou sinon, on a besoin d'une heure de sortir, ou sinon, on a besoin de faire des restrictions, ou sinon, on nous voit un problème dans le magasin, nous passons par une application.
0: D'accord. Bon, mais monsieur, oui. C'est vrai que là où là expose la situation, mais je pense que les auditeurs l'ont bien compris que là, il y a ce qu'on appelle un bras de fer entre les employés et la direction. Vous allez nous la suite pour après, voir comment ça se faufile à l'horizon.
7: Si vous laissez au moins peut-être donner la suite 10h, 10h30 en fonction quand les clients vont arriver, m'avoir l'évolution.
0: D'accord. Monsieur, merci beaucoup parce qu'on doit laisser place au journal. Merci encore hein, d'être intervenu. Il est déjà 7h passé 32 minutes. On a pris du retard là. Tout de suite, le journal.
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0: Freedom, voici maintenant les informations. Le point sur l'actualité avec vous, Christophe Damour. Bonjour.
18: Bonjour Francky, bonjour à tous.
0: Alerte sanitaire à La Réunion.
18: Oui Francky, la leptospirose atteint un niveau record depuis le début de la surveillance épidémiologique sur l'île. 179 cas recensés depuis le mois de janvier, dont 69 en mars uniquement. Le sud et l'est concentrent la majorité des contaminations. Plus de 6 patients sur 10 ont dû être hospitalisés et un décès est même à déplorer. En parallèle, la dengue et le chikungunya continuent de circuler à La Réunion. Les autorités sanitaires appellent à la vigilance, notamment après les activités en eau douce comme la baignade ou le canyoning.
0: Une séquence filmée enflamme la toile.
18: Oui, une séquence qui fait littéralement le buzz. C'est un site d'information locale qui révèle l'affaire ce matin. On y aperçoit le chanteur réunionnais Dobaï, menotté à bord d'un véhicule de police, entonner l'un de ses morceaux, accompagné par un agent de la BAC, la brigade anticriminalité. Des images enregistrées lors de l'arrestation de l'artiste qui n'aurait jamais dû se retrouver sur les réseaux sociaux. Une enquête administrative devrait être diligentée pour déterminer les circonstances de cette fuite.
0: Saisie de stupéfiants à l'aéroport Roland-Garros.
18: Il s'agit d'un Saint-Paulois de 26 ans, Francky, en béquille suite à un grave accident qui a été interpellé le 24 mars dernier à son arrivée de Rotterdam avec 3 kilos de catinone dans ses bagages. La substance qui entre dans la composition du doux drogue de synthèse en plein essor sur l'île. L'homme a reconnu être allé chercher lui-même la marchandise aux Pays-Bas. Maintenu en détention provisoire, il sera jugé le 27 mai prochain.
0: Affaire de violence conjugale à Saint-Denis.
18: Oui, une femme et un enfant de 3 ans ont été blessés hier rue Jean Berthaud après un différend violent, vraisemblablement

0: dangereux. Une trentaine de gendarmes ont été mobilisés avant de stopper le véhicule sur la Nationale 1 à Saint-Paul. Sans permis et déjà recherché pour des faits de vol, le conducteur a été placé en détention provisoire.
1: Intervention des secours hier matin à Saint-Benoît.
0: Oui, pour une randonneuse qui a chuté dans le lit de la ravine sèche à Saint-Benoît sur le sentier menant au bassin capillaire. Blessée à la tête et souffrant au coccyx, elle a été évacuée par hélicoptère vers l'hôpital de Saint-Denis. Elle était en randonnée en compagnie d'une amie au moment de l'accident.
1: Ferveur et recueillement au sommet de l'île hier à l'occasion de l'Ascension.
0: Oui, Francky, des milliers de catholiques réunionnais se sont retrouvés au Maïdo hier matin pour célébrer l'Ascension 40 jours après Pâques. À 2100 mètres d'altitude, la messe en plein air, célébrée par l'évêque Monseigneur Pascal Chentang, a rassemblé des fidèles venus des quatre coins de la Réunion. Après le recueillement, place à la convivialité autour des spécialités du terroir après la messe.
1: Allez, on parle cinéma. Le 7e art s'invite à la Réunion.
0: Une directrice de casting, Alicia Cadeau, a fait le déplacement sur notre île et elle est à la Réunion actuellement et elle recherche des visages et des talents pour son prochain long métrage intitulé Maya, un film qui sera tourné à la Réunion. Confirmé aux néophytes, les candidats de tout horizon sont les bienvenus. Alicia Cadeau, responsable de casting, nous en dit plus.
2: C'est pour donc un film qui parle d'une fille de pêcheur qui a une connexion très spéciale à son île, qui aime beaucoup l'océan et qui va vivre sa première histoire d'amour. Donc le rôle principal s'appelle Maya et on cherche une jeune fille de 16 à 22 ans qui est de physique très ronde, qui a beaucoup de caractère. Le film parle d'une fille très ronde, ça fait partie de l'histoire. C'est aussi pour mettre en valeur d'autres physiques au cinéma, des physiques qu'on n'a pas l'habitude de voir. Je cherche aussi un jeune homme entre 16 et 22 ans qui bégaye, qui aurait un défaut d'élocution. Et pour aller très vite, je vais aussi chercher des pêcheurs entre 40 et 60 ans, ça c'est pour des petits rôles, ainsi qu'une grand-mère, une mamie de 80 ans, très classe, très gracieuse, voilà, 80 ans minimum. Et enfin, une patronne de restaurant, aussi très ronde, avec beaucoup de caractère. Il y a du chien, quoi, du répondant. Elle n'est pas obligée d'être vraiment patronne de restaurant, mais le rôle, c'est ça.
0: Et si vous vous reconnaissez dans ces personnages, vous pouvez postuler à ce casting à l'adresse suivante. Notez bien, Maya, M-A-Y-A, casting2026@gmail.com. Donc, je répète, Maya, casting2026@gmail.com.
1: Allez, parlons sport maintenant, Christophe Damour, avec l'Ultra Trail et l'Ultra Terrestre course qui se déroule actuellement.
0: Oui, des centaines de coureurs traversent l'île du Sud au Nord depuis hier sur l'un des tracés les plus redoutables au monde. Ce vendredi matin, deux Réunionnais se distinguent dans le classement, comme nous le disait tout à l'heure Mathias Ramsamy. Irshad Ganti pointe en 10e position, Olivier Baptiste en 15e. Les deux hommes ont déjà avalé plus de 100 km depuis le départ donné hier matin à Saint-Philippe. En tête de la course, Louis Calais creuse l'écart avec plus de 150 km au compteur.
1: Avoir un homonyme peut virer au cauchemar, n'est-ce pas ?
0: Complètement. Cet auditeur, comme vous allez entendre, en a fait l'amère expérience. Une opportunité professionnelle lui a échappé pour une raison aussi inattendue qu'injuste. Son nom et son prénom sont identiques à ceux, accrochez-vous bien, du meurtrier de l'épouse de l'employeur. Une coïncidence aussi improbable que douloureuse.
3: Dans le temps-là, moi, quand j'ai gagné un bon travail, un bon emploi, et puis à un moment donné, moi, le patron, il appelle bien, moi, il me dit, ben, quoi là, c'est passé long. Des mois, trois mois, à un moment donné, il me dit, t'es allé revoir lui. Ben, le bon côté que moi. Il me dit, ben, quoi là, il a vu dans le journal et c'était le même nom que moi, en fait. Même nom, même prénom, tout. Ben, moi, la plupart par la suite, ben, cette personne-là, il portait le même nom que moi, ben, il a foutu sa femme un coup de fusil. Ben, il fait que, il y a plus, il s'est raconté que moi. Et moi, c'était à midi, ben, peut-être, il a oublié à moi. Et ben, voilà, après, par la suite, ben, que cette personne-là, il a tué sa madame, quoi. Et puis, ben, voilà. Ben, moi, j'ai dit après, ce qu'il a dit, ben, il a fini l'emploi, il y a un autre, ben, il fait que, en fait, on a rattrapé.
0: Incroyable, cette affaire.
1: Ah, mais totalement. Mais la coïncidence, déjà, il y a l'homonyme, même nom, même prénom. Mais l'histoire qu'il y a autour.
0: C'est un meurtrier qui a tué la femme de l'employeur qui avait passé l'annonce à laquelle il a répondu. Non, mais attendez, on se croirait dans un film, mais non. C'est vrai.
1: C'est la réalité. Vrai.
0: Et c'est pour ça, et justement, que nous allons parler dans le baromètre ce matin d'un cas rare, mais qui peut

0: arriver à n'importe qui, et on se rend compte depuis quelques jours que ça arrive beaucoup plus de fois qu'on ne le pense.
1: C'est clair.
0: L'homonyme parfait, vous avez le même nom, le même prénom, et parfois ça dérape. On l'a vu aussi cette semaine, hein, cet auditeur de Saint-Benoît, Francky, qui apprend sa propre mort en écoutant la radio. Même nom, même prénom, même surnom. Gros bègue. Sauf que le monsieur est bien vivant. Et ce qui est fou, c'est que ce n'est pas la première fois. Le Quotidien en avait parlé il y a quelques années, et même le Journal de Lille avait fait un article sur une histoire similaire. Un Réunionnais déclaré mort par erreur à cause d'un homonyme parfait. C'est daté d'ailleurs le titre du Gire à l'époque. Alors, est-ce que ça vous est déjà arrivé? 02 62 99 12 00 pour nous raconter vos galères ou pas. Parce que peut-être qu'il y a des choses qui vous ont souri aussi, le fait d'avoir un homonyme.
1: Oui. Moi, le seul jusqu'à maintenant, c'est celui de Joseph Rivière. Après, j'en aurai pas d'autres.
0: Pour le moment. Voilà. Pour Fredo, ça lui a porté bonheur, puisque, il a été pris pour Joseph Rivière, le député. Ouais, il a été traité comme un roi.
1: Hein. Ah, mode VIP. Attention, hein, ça rigolait pas. Hein. J'en reviens pas. Allez, place à la météo avec Sika.
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1: Alors, le temps de la journée avec un superbe soleil.
0: Vous voyez, je vous avais dit.
1: Bah oui, pourquoi on a parlé de nuages
0: Parce que ce matin, il y avait un tout petit peu de nuages, mais là, ça y est. Ouais. Le soleil est là, est bien présent, il sera bien présent tout au long de cette journée sur la Réunion. Quelques petits nuages, comme d'habitude, feront leur apparition au fil des heures à la mi-journée, mais rien de bien grave. Soleil qui devrait rester là, bien présent aujourd'hui sur toute l'île, des températures de saison 27 et 29 sur le littoral, 24 à Sillaos, entre 16 et 17 degrés sur les plus hauts sommets de l'île.
1: Merci beaucoup Christophe Damour, le prochain rendez-vous ce sera donc tout à l'heure à 8h30.
0: Bonne journée, à tout à l'heure.
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1: Bon, tout d'abord, je vous raconte l'histoire à l'origine de ce baromètre. Hein. Freedom qui annonce un avis de décès, nom, prénom, sobriquet, tout correspond, le petit nom, tout correspond. Sauf que l'homme en question, il est bien vivant et en pleine forme. La confusion vient de là. Et puis, d'un homme qui porte le même nom, qui est décédé et donné à l'antenne. Mais alors, on rigole, on dit erreur, on dit confusion, c'est pas grave. Mais attendez, on parle quand même d'une confusion, simple ressemblance du nom qui suffit à vous faire disparaître, quoi. Aujourd'hui, c'est un avis de décès, mais demain, ça peut être quoi? Votre retraite bloquée, votre dossier CAF supprimé, votre compte bancaire gelé, ça a été encore le cas ce matin, raconté dans notre enseigne. Votre assurance qui vous déclare mort avant l'heure. On vit dans un pays quand même où l'administration a tellement de pouvoir qu'une erreur d'homonyme peut vous ruiner la vie. Et on l'a encore entendu ce matin. Alors si ça vous est déjà arrivé, on aimerait connaître votre histoire. Un homonyme qui vous met dans une galère, un dossier bloqué parce que quelqu'un porte le même nom que vous, une convocation peut-être, voire même une dette. On l'a entendu encore ce matin, une amende, un courrier complètement absurde. Racontez-nous, 02 62 99 12 00. Mais à côté de ça, il y a quand même l'autre côté du miroir. L'homonyme qui vous fait vivre un rêve éveillé. Notre correspondant Frédéric Rivière qui arrive à Paris est là. Deux agents d'Air France qui l'attendent avec un panneau, Joseph Rivière. Il s'appelle Joseph Rivière, hein, Fredo Rivière. C'est son vrai nom. Il se présente et c'est parti. Salon d'honneur, foie gras, coquille Saint-Jacques, champagne, grand vin. Un accueil digne d'un ministre. Ben oui, effectivement, on l'a pris pour le député qui porte le même nom. Homonyme, et vous passez du siège 14B au tapis rouge, ou un autre pour homonyme, et on vous enterre vivant. Ouais, c'est ça la magie, ou enfin, si il s'agit de magie, ou la folie. 02 62 99 12 00. Vos histoires nous intéressent. Freedom, allô, bonjour.
4: Bonjour.
1: Bonjour madame.
4: Voilà, c'est pour les homonymes, s'il vous plaît.
1: Oui, vous en avez été victime?
4: Oui, mon mari a été victime.
1: D'accord, qu'est-ce qui s'est passé?
4: Je vais vous la raconter. Oui. Alors, il y a quelque temps de cela, j'ai habité sur Moufia, mais maintenant j'habite ailleurs, hein.
1: Oui.
4: Seulement ça. Alors, on reçoit une lettre de la SNCF de Métropole, qu'on a un truc qui passe au tribunal, 2500 francs à payer. Même nom, même prénom. Mon mari va au poste de police en leur montrant sa pièce d'identité, en disant il n'a pas fait ça, il n'a pas pris le train, il n'a pas d'amende.
1: Oui, oui.
4: Donc, l'agent constate qu'il n'y a pas la même date de naissance.
1: Ah, déjà.
4: Mmh. Déjà. Donc, on est retourné chez nous. Quelque temps après, ce monsieur, il a récidivé dans autre chose. Je suis dans la cour, il y a quelqu'un qui m'interpelle. Bonjour madame, est-ce que monsieur Intel habite à cette adresse? Je lui dis oui. Voilà, je suis Lucier, j'apporte une lettre d'un, comment dire, assurance voiture.
1: Oula.
4: Alors je lui dis, il me demande bien le nom, le prénom, je lui dis oui, il me dit, ben c'est ça. Alors je lui dis, ben oui, nous on est à deux assurances différentes, on n'a jamais été à cette assurance-là.
1: Mm-mm.
4: Il me dit, ok, il repart. Il ne revient plus. Parce que je lui ai dit, il y a quelqu'un qui s'appelle Monsieur Intel à telle adresse.
1: Ah.
4: Oui, c'est que la première fois, quand il a reçu la lettre là, de la SNCF, là,
1: oui.
4: Il y a quelqu'un qui avait appelé à la maison un après-midi en me disant, est-ce que Monsieur Intel est là? Il est l'oncle de ce monsieur.
1: Mm-hmm.
4: Alors, il y a un héritage, il y a une lettre chez lui, venez le chercher. Arrivé de son travail, mon mari est parti.
1: Mmh.
4: Alors, le monsieur lui a donné l'adresse, sur Saint-Denis même, dans les arrondissements, là, dans le quartier,
1: oui.
4: En lui disant, encore le vieux monsieur l'attendait, mon mari a trouvé l'adresse. Vous savez qu'est-ce qu'il a fait, ce vieux monsieur? Il s'est approché de son portail, il a tendu la lettre à mon mari, il est reparti aussitôt.
1: Mais je comprends pas, c'est le monsieur qui porte le même nom que lui?
4: Oui, c'est le fils de ce monsieur qui portait le même nom.
1: Ah, c'est le fils? Oh là là!
4: On ne le savait pas pour la première lettre de la SNCF. Donc, il a fait croire à mon mari, il téléphone à mon mari en disant c'est un nom, qu'il y a une lettre d'un héritage, venez chercher, tout, hein. Et quand il a tendu la lettre la première fois à mon mari, ben, mon mari remonte avec la lettre, il voit que c'est une lettre de la SNCF. Donc, on a vu, il y avait quelque chose de louche.
1: Mais attendez, excusez-moi, mais il a voulu volontairement faire porter le chapeau à votre mari?
4: Voilà, voilà, voilà. La deuxième fois, je vous dis, c'est l'assurance qui se pointe chez nous. C'est l'huissier. Même nom, même prénom. Voilà.
1: Le plus gros
4: l'année passée, vous savez pas ce qui se passe?
1: Dites-moi.
4: On reçoit une lettre recommandée. Au nom, prénom, notre adresse dessus. Alors moi, comme mon mari m'a donné une procuration, je signe la lettre.
1: Mm-hmm.
4: J'ouvre l'enveloppe. Qu'est-ce que je vois? Une lettre qui vient d'une banque MSR de Métropole, grande
1: oui.
4: agence,
1: oui.
4: Qui nous dit qu'on leur doit 58 000 euros. Oh là là, qu'on a fait un emprunt. Je dis, ça c'est gros, gros, gros ça. Moi je trompe pas, je prends la chose bien comme il faut, j'attends mon mari toujours, comme il travaille. Alors je dis, écoute, regarde cette lettre. Je dis, ah, c'est la troisième fois dans notre vie, tu reçois ça, même nom, même prénom. Il y a un numéro de téléphone pour téléphoner en métropole.
1: Mm-mm.
4: Alors moi, ce que je fais, je dis à mon mari, on va aller voir, porter plainte déjà.
1: Oui, oui.
4: Chose. Mais j'ai eu votre collègue là, Bobby, qui m'avait expliqué, qui m'a parlé, il m'a dit, madame, si vous devez, l'agence existe, si votre mari travaille, et peut-être vous l'avez fait ou votre mari a fait. Je dis, mais non. Moi, j'ose pas non plus appeler en métropole, parce que vu qu'on n'a rien fait.
1: Oui, vous n'êtes pas concerné, oui.
4: On n'est pas concerné. Mais on a vu bien la chose d'où elle venait.
1: Et comment ça s'est terminé finalement?
4: Ben, j'ai été au poste-police, ben, l'agent, quand je commence à dire mon mari vient lui dire qu'on vient porter plainte, il nous dit non. Ben, je raconte l'histoire de la première lettre, de Lucie pour le SNCF, pour l'assurance, et pour là, la troisième lettre.
1: Ah, et c'est là qu'on a tenu compte de votre plainte,
4: oui,
1: c'est ça?
4: Il me dit d'accord, un agent va nous recevoir. Un agent
1: d'accord.
4: nous reçoit en nous disant, madame, on a eu le même problème. Je vais le raconter vite fait parce qu'après il est.
1: Oui,
4: le truc.
1: Oui.
4: Alors, donc, il a fait tout le nécessaire à l'agent pour nous. Moi, à ce moment-là, il me demande l'agent si j'ai téléphoné à en métropole, MSR. Je lui dis non, on n'a rien fait, pourquoi téléphoner? Je ne veux pas qu'on prenne mon numéro de téléphone en disant oui, c'est nous, patati patata. Il me dit, madame, vous pouvez même en numéro caché.
1: Oui.
4: Je l'ai fait. Quand je l'ai fait, alors j'ai dit, monsieur, voilà, je suis madame Intel. Et tout de suite, c'est le collègue de ce contentieux qui nous a répondu.
1: Mmh.
4: Il me dit, oui, madame, le monsieur de contentieux, il est absent, il va rentrer dans un moment, mais je prends note. Et je lui explique que nous, on n'a rien à voir là-dedans.
1: Mais alors, ça a pu être annulé
4: Non.
1: C'est toujours en cours.
4: Je retéléphone. Je retéléphone à le même numéro MSR. Je tombe sur le contentieux. Alors, je lui explique aussi la chose.
1: D'accord.
4: Et puis, en plus, on a trouvé le numéro de ce monsieur parce que mon mari, à l'époque, a été chez eux.
1: D'accord. Mais madame, ce qui m'intéresse là, c'est de savoir comment ça s'est terminé, parce que finalement, une dette de 58 000 euros à cause d'un nom et d'un prénom, ça pèse lourd.
4: Non, avec la lettre, après j'ai envoyé aussi à ce monsieur en métropole le contentieux, la lettre que l'agent nous a remis, et puis lui l'agent, il a fait le nécessaire auprès du tribunal, ils envoient ça au tribunal.
1: Et c'est le tribunal encore à ce jour?
4: Non.
1: C'est réglé.
4: Non, on n'a plus rien. J'attends, je téléphone au contentieux. Il me dit, mais madame, excusez-moi, c'est que on envoie un huissier quand il trouve une adresse, un nom, un prénom. Il fait le nécessaire.
1: Oui, c'est son travail, effectivement. Hein?
4: Alors,
1: en tout cas.
4: Ils ont comparé après la date de naissance. Et quand je lui ai expliqué la troisième lettre qu'on reçoit de différents organismes, bien entendu. Alors, savez-vous qu'est-ce qui s'est passé?
1: Madame, je suis pendu à vos lèvres depuis le début.
4: Et je vous dis quelque chose pour la troisième fois. On prend la route. On entend le décès de ce monsieur, le même nom, le prénom de mon mari.
1: Pardon?
4: Et il y a du médecin à ses jours, je crois. Hein. Eh oui.
1: Mais c'est incroyable, votre histoire-là.
4: Et en plus, les gens téléphonent, demandent si mon mari est mort. Si une veut téléphoner, demandent si mon mari est mort.
1: Ah oui, non, mais l'homonyme parfait. Madame, merci beaucoup. L'homonyme parfait, encore une fois, ça va depuis les histoires de courrier jusqu'au décès même de la personne. C'est incroyable. 02 62 99 12 00. Freedom, allô, bonjour.
5: Oui, bonjour.
1: Bonjour, madame.
5: Voilà, je vous appelle pour le baromètre.
1: Oui, allez-y, je vous écoute. Alors,
5: je voulais vous raconter.
1: Je voulais vous demander de mettre. Ouais, parce que vous êtes en train de conduire, madame.
5: Oui.
1: Ah, il faudra peut-être forcer un petit peu le volume de votre côté, je sais pas, puisqu'on vous entend un peu faiblement.
5: Ah, je vais parler plus fort, c'est bon?
1: Ouais, alors on va essayer ça.
5: D'accord. Oui, monsieur, moi, il y a quelques années, avec mon mari, nous voulions acheter une maison.
1: Oui.
5: On va, donc par agence, tout ça, une maison, on avait vraiment eu le grand coup de cœur dessus. Donc on va à la banque, faire une demande de crédit immobilier. Mmh. Et puis, et on nous dit, le prêt est refusé. Bon, on ne comprend pas pourquoi, parce qu'en plus, on avait un apport, on pouvait, quoi. Et puis, on nous dit, on est interdit bancaire. Enfin, mon mari, il est fiché interdit bancaire. On dit, c'est pas possible. Non, le même nom, même prénom, même date de naissance, pareil. Et là, nous, on savait tellement que c'était pas possible. On a fait tout de suite avec la banque, on a dit, écoutez, c'est pas possible. Et donc, du coup, ils ont fait des recherches. Ils ont vu qu'effectivement, c'était un monsieur, mais lui, il n'y avait que ce qui changeait. C'était le lieu de naissance. Le lieu de naissance, le monsieur, il était né au Sénégal. Et le deuxième prénom. Mon mari avait également un deuxième prénom. Et le monsieur, le deuxième prénom, mais c'était pas le même.
1: Oh là là.
5: Voilà. Du coup, la maison, on n'a pas pu la voir parce qu'après, elle était vendue à quelqu'un d'autre.
1: Quand même, ça vous a porté préjudice, finalement, cette histoire.
5: Ouais. Et donc, du coup, après, on nous a dit qu'il fallait toujours, sur tous les papiers, mettre son deuxième prénom.
1: Oui, c'est le conseil de l'IEDOM, ça.
5: De la banque.
1: De la banque.
5: Ouais, de la banque. On s'est fiché Banque de France. On a été à Banque de France. Ils nous ont dit, effectivement, que c'était un homonyme parfait, presque parfait. Et puis, comme il fallait impérativement tout le temps mettre son deuxième prénom.
1: Je crois que ce conseil va être suivi de très près.
5: surtout qu'en fait, si vous voulez, c'est que c'est quelqu'un qui était interdit bancaire, donc qui avait des problèmes. Pour pas que les créanciers, après, viennent tomber sur nous, quoi.
1: Oui, parce qu'une fois que l'huissier a le courrier, votre adresse, lui, il vient vous voir, hein.
5: C'est ça, j'ai entendu là, c'est pour ça. Moi, je vais donner ces conseils. Donnez toujours le deuxième prénom s'il y en a.
1: Madame, merci beaucoup.
5: Merci à vous, bonne journée.
1: Homonyme parfait qui lui a quand même coûté une maison. Hein. Ils avaient les moyens de l'acheter, mais malheureusement, le temps de traiter ce problème administratif, la maison leur est passée sous le nez. Freedom, bonjour, allô?
6: Oui, bonjour.
1: Oui, bonjour.
6: C'est pour les 26 ans là.
1: Oui.
6: Eh bien, comment dire, la 20 année, mon garçon avait 16 ans.
1: Oui.
6: Et grand matin, 5h15, on a dormi bien avec la porte.
1: Oh oh.
6: Mais il a dit oui, c'est pourquoi. Elle a dit, mais dis pas le nom, monsieur.
1: Mm-hmm.
6: Il dit comme ça, on recherche monsieur Intel. Il dit, dis donc. Elle a dit, dites-lui de venir, on lui attend dans le fond.
1: Mm-hmm.
6: Donc il fait là, mon garçon, tout, il stand dans le fond, il va. Quand il arrive dans le fond là-bas, il dit, voilà, monsieur. Elle dit, est-ce que vous étiez à ma patte tel jour? Il dit non. Il dit, puis attends, on vous recherche, ça fait un peu de temps, hein. On avait besoin de vous. comme ça. Mm-hmm. Après, il dit, c'est pourquoi? Ben, il dit, c'est un problème de drogue, monsieur.
1: Oh, oh.
6: Ah, il dit, d'accord, ben, mais donc, il ne peut pas aller faire ça, monsieur. Comme ça.
1: Oui.
6: La personne avait le même nom, le même prénom et la même date de naissance de mon garçon.
1: Écoutez, mais c'est quelque chose de fréquent, cette affaire-là. Même nom, même prénom, même date de naissance, là.
6: Même date de naissance. Ben, il fait que mon garçon est parti au poste tout. Mais quand il arrive là-bas, là, le problème, c'est de dire où ça, mon garçon, il est né, lui, il n'est pas né.
1: D'accord.
6: Et voilà, c'est comme ça qu'on a compris qu'il a fait une erreur.
1: Mais vous rendez compte, banane aurait pu mettre Ali, mais notre bras, embarque Ali, il y a Malayi au poste, quoi.
6: Exactement.
1: Ah, ah.
6: Bah, là, il faut lui descendre le poste pour prendre sa déposition, quoi.
1: Oui, oui.
6: Mais il n'a pas fait deux, lui, dans ce chemin-là. Il a, un matin, hein, s'il est parti voir le policier, dans le fond, il y a son.
1: Mm-mm.
6: Mais quand il arrive là-bas, alors, on a regardé tout, il a dit non, monsieur, c'est pas vous. Il a dit, vous appenez à tel endroit. Il dit oui. Mais il dit non, cette personne n'est pas née le même endroit que vous.
1: C'est ce qui a permis de lever le doute. Madame, merci voilà. Beaucoup. Hey, voilà. Mais c'est quand même incroyable ici la Réunion, ces histoires de même prénom, même nom, même date de naissance, là, il y en a beaucoup quand même. Hein. Freedom, bonjour, allô?
7: Bonjour Francky.
1: Bonjour madame.
7: Alors la mienne, mon homonyme, on en a le même nom de famille et le même prénom qu'une fille d'un célèbre politicien de la Réunion.
1: Oh.
7: Mais bon, là, jamais porté à moi un préjudice, n'a jamais donné à moi de passe-droit non plus. Hein.
1: Oula. Oui.
7: La seule anecdote que mon nana, c'est que, ben, sans savoir, nous étions toutes les deux dans la même banque, et un jour, mais ça va, ben, à l'époque, on en a déjà moins une vingtaine d'années,
1: oui.
7: Les chéquiers, il fallait aller récupérer au comptoir de la banque,
1: mm-hmm.
7: Mais ça va au comptoir de la banque, elle dit, mon nana, c'est quoi mon nom, mon prénom, mais dit, donne-moi le chéquier, mais ça va avec. Heureusement, le premier chèque que m'y fait, moi, en train de remplir le chéquier, m'y dit, bah, il va des bisons, m'y dit, bah, la banque a trompé, c'est pas mon adresse, mais elle dit, pas t'es à la main. Il dit, ben, un problème. Il dit, bon, ben, mais c'est pas le chèque, parce que, ben, le chéquier, le nom, le prénom, les bons, mais la date de naissance, l'adresse, c'est pas bon. Mais moi, pas regarder non plus le numéro de compte.
1: Mm-hmm.
7: Donc, il redescend à la banque le lendemain, il dit, madame, vous vous êtes trompée quand vous avez fait fabriquer le chéquier. Vous avez pas mis ma bonne adresse. Et elle y regarde, et en effet, donc, c'était bien la personne-là, il appelait comme moi, exactement comme moi, qui habitait aussi au même endroit que moi, mais pas la même adresse, bien sûr.
1: Ouais, même ville, oui.
7: Voilà, même ville, tous les deux au même endroit, mais donc du coup, il me dit, ben bah, non, bah, elle n'est pas bon, l'adresse n'est pas bon. Il me dit, ben non, mais c'est normal, c'est pas votre chéquier. Il me dit, ah, bah d'accord. Donc du coup, là, bah, la personne y appelle comme moi, le même nom de famille, le même prénom.
1: Oui, mais la coïncidence que vous habitez la même ville et que vous habitez dans la même banque.
7: Oui, mais dans la même banque, mais sans savoir, c'était juste, mais il me dit, bah, elle est bizarre, le chéquier. Il me dit, bah, l'adresse, c'est pas mon adresse, ça. Il me dit, bah, la banque l'a trompé, mais pas grave. Il me dit, bon, ben, bah, il fait pas le chèque. Mais si la personne m'a ramené l'argent pour eux, mais ça va à la banque, demain, il redépose le chéquier, mais il dit, elle a trompé. Il dit, parce que l'adresse n'est pas bon. Et elle dit, moi, ben, si l'adresse est bon, il dit, non, madame, elle n'est pas bon. Et après, en fouillant, il donne mon numéro de compte, elle dit, moi, ah, ben, c'est normal, c'est pas votre compte. Elle dit, madame, c'est pas mon compte, mais écrit mon nom dessus. Je dis, bah oui, il y a quelqu'un qui s'appelle exactement comme vous.
1: Mais c'est vrai que dès le départ, on n'arrive pas tout de suite à cette conclusion. Il y a quelqu'un qui porte le même nom que vous.
7: Non, bah voilà, parce qu'en fait, à l'époque, il demandait pas le numéro de compte. Lui, ça va au guichet, lui, il dit voilà, on ne peut pas checker. Madame, votre nom, votre prénom, je lui donne, il donne à où le checker. C'est quand même ça, c'est la pièce d'identité. Mais je ne me souviens pas, mais je ne pense pas non plus qu'elle a pris la pièce d'identité. Maintenant, les checkers, ils arrivent à domicile.
1: Oui, maintenant, donc, oui.
7: C'est pas pareil.
1: En souhaitant qu'ils envoient la bonne adresse. Madame, merci beaucoup en tout cas.
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1: Frida, avec un petit peu de retard, le journal.
8: Fusillade mortelle sur fond de narcotrafic. Un adolescent de 15 ans tué par balle, ça s'est passé hier soir. Deux autres jeunes mineurs blessés. Le ministre de l'Intérieur est attendu ce matin sur place. Précision Europe 1 dans un court instant. La prudence reste de mise malgré des tests tous négatifs. Aucun des cas contacts français n'a contracté l'antivirus, mais tous restent à l'isolement. Vous allez savoir pourquoi dans quelques instants. Puis 26 hommes pour une troisième étoile. Didier Deschamps a dévoilé hier soir sa liste pour le mondial de foot qui commence dans un mois à peine. Vous allez entendre dans ce journal le sélectionneur des Bleus.
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8: Il est 6h sur Europe 1, le journal Théo Grévin. Bonjour Théo.
9: Bonjour Alexandre, bonjour à tous. Dimanche, un homme de 18 ans avait échappé de peu à la mort dans le quartier de Port-Boyer à Nantes. Quatre jours après cette fusillade, les balles ont donc fini par tuer hier soir. Là encore, le narcotrafic serait à l'origine du règlement de compte. Au bilan très lourd, Antoine Bienveau, un adolescent tué et deux autres blessés.
10: Oui, il est environ 19h30 hier lorsque plusieurs individus pénètrent dans le quartier de Port-Boyer sur un deux roues et ouvrent le feu dans un immeuble. L'une de leurs balles touche d'abord mortellement en plein cœur à un adolescent qui venait de fêter ses 15 ans. Deux autres mineurs, âgés cette fois de 13 et 14 ans, sont également blessés par ces tirs à la cuisse et à la main. Rapidement pris en charge, ils ont été transférés au CHU de Nantes avec un pronostic vital fortement engagé pour le plus jeune d'entre eux. Selon les premiers éléments de l'enquête, il s'agirait d'un règlement de compte sur fond de trafic de stupéfiants. Au mois d'avril, déjà une fusillade liée au narcotrafic était survenue dans ce quartier. Un jeune homme avait alors été tué et un autre gravement blessé par balle. Hier soir, jusque tard dans la nuit, un important dispositif policier a été déployé sur place. Une enquête a été ouverte, confiée à la direction territoriale de police judiciaire de Nantes.
9: Le point sur les faits avec Antoine Bienveau pour Europe 1. Notez que les auteurs des tirs ont pris la fuite. Deuxième fusillade, on le disait, en l'espace de 5 jours dans ce quartier. Et à l'échelle de la ville, la situation semble incontrôlable. Pas moins de 26 épisodes de tirs recensés depuis le début de l'année. Réaction de Johanna Roland, la maire de Nantes. Elle s'est rendue sur place hier soir.
11: Il est trop tôt pour donner un quelconque élément sur la nature des faits. Mais à l'évidence, règlement de compte dans nos quartiers, narcotrafic. On sait bien à quel point ce fléau gangrène aujourd'hui notre pays.
9: Johanna Roland, la maire socialiste de Nantes, après cette fusillade qui a donc fait un mort et deux blessés, le ministre de l'Intérieur, Laurent Nunez, est attendu à Nantes ce matin.
8: Et parfois, Théo, les victimes de ces règlements de compte n'ont rien à voir avec le trafic de stupéfiants.
9: Des victimes collatérales, comme à Nice en début de semaine, où deux pères de famille de 39 et 57 ans ont été tués lors d'une fusillade en pleine journée. Un homme en trottinette a tiré en rafale sur une place commerçante du quartier des Moulins. Frédéric Michel, vous êtes le correspondant d'Europe 1 à Nice. On apprend que ce tireur présumé et trois de ses complices ont été interpellés.
12: Effectivement, aucune information n'a fuité avant le coup de filet réalisé hier dans la nuit et la matinée. Parmi les 4 personnes arrêtées, il y aurait le tireur présumé, l'homme à la trottinette. En quelques heures, les enquêteurs sont remontés jusqu'à lui et auraient identifié plusieurs planques possibles avant de le repérer dans un quartier du centre-ville de Nice, proche du port. 3 autres individus dont on ignore le degré d'implication ont également été appréhendés. Le parquet de Marseille, qui a repris l'affaire, confirme simplement les 4 gardes à vue et indique qu'un point presse sera organisé lundi à l'issue de ces auditions qui peuvent donc durer 96 heures. Le tireur déposé en voiture avec sa trottinette avait en plein cœur de l'après-midi tiré en rafale en direction d'un groupe devant un café et un magasin de bonbons, tuant 2 hommes de 57 ans et 39 ans. Il avait également blessé 6 personnes, dont 3 grièvement. Hors de danger aujourd'hui.
9: Frédéric Michel, correspondant d'Europe 1 à Nice. Et puis dans l'Aisne, c'est aujourd'hui qu'auront lieu les obsèques de Chloé, 14 ans, tuée de plusieurs coups de couteau la semaine dernière à Fère en Tardenois. Le suspect, un ex-petit ami de la victime, a été mis en examen pour viol et assassinat.
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8: Même s'ils ont tous été testés négatifs ou antivirus, les cas contacts français restent sous étroite surveillance.
9: Annonce rassurante hier du gouvernement, aucune des 26 personnes ayant fréquenté un malade n'a contracté la maladie, du moins pour le moment, puisqu'on le rappelle, l'incubation peut durer jusqu'à 6 semaines. Pas question donc de baisser la garde. Que va-t-il se passer, Yasmina Katou?
14: Eh bien, ce que l'on sait pour l'instant, c'est que les 26 cas contacts resteront à l'isolement à l'hôpital jusqu'à nouvel ordre, où ils seront testés 3 fois par semaine. Ce confinement dans des chambres où la pression de l'air est modifiée pour empêcher la transmission doit durer 15 jours. Mais après ces 2 semaines d'hospitalisation, le protocole n'est pas encore clair. Écoutez ce que disait Stéphanie Rist lors de la dernière conférence de presse, c'était mardi dernier.
15: Sur la durée de l'isolement, nous avons pris des décrets qui nous permettent, si on a besoin de les hospitaliser ou de les laisser en isolement le temps de l'incubation. On est plutôt sur cette orientation, mais on laisse aussi les données de la science évoluer et nous adapterons avec l'évolution des connaissances.
14: La ministre de la Santé n'exclut donc pas que les cas contacts quittent l'hôpital avant la fin de la période d'incubation de 42 jours pour un auto-isolement à domicile par exemple.
9: Yasmina Katou, spécialiste des questions de santé ici à Europe 1, et si la menace semble s'éloigner, une grande inconnue demeure. Quelle est l'origine exacte de ce foyer d'antivirus détecté à bord du MV Ondus, navire de croisière parti d'Ushuaïa début avril? Eh bien, pour répondre à cette question, une mission scientifique argentine se rendra sur place la semaine semaine prochaine à la recherche de rongeurs susceptibles d'avoir transmis la maladie. Les premiers résultats d'analyse sont attendus d'ici un mois.
8: 2 ans après l'évasion meurtrière de Mohamed Amra, les agents pénitentiaires n'oublient pas Fabrice Moello et Arnaud Garcia.
9: Victimes de leur devoir, c'est d'ailleurs ce qui est inscrit sur la stèle inaugurée hier au PH d'Incarville. Dans l'heure, c'est là que les deux agents pénitentiaires ont été tués. Le détenu du fourgon, le narcotrafiquant Mohamed Amra, s'était évadé avec l'aide de ses complices. Alexandre Chauveau, sur place, le ministre de la Justice, a évoqué une cicatrice sans doute jamais refermée.
16: Avant un échange avec les familles de Fabrice Moello et d'Arnaud Garcia, Gérald Darmanin leur a rendu hommage au nom de la nation.
17: Ils faisaient leur métier, ils servaient la France et ils ont été victimes de la plus lâche et de la plus odieuse violence.
16: Le garde des Sceaux insiste dans son discours sur la pleine mobilisation de l'État dans la protection des agents pénitentiaires et souligne la création depuis 2 ans du PNACO, le parquet national anticriminalité organisée, ou encore des prisons de haute sécurité pour les délinquants et criminels les plus dangereux. Mais pour les syndicats, il faut aller encore plus loin en rendant notamment exceptionnelles les extractions de détenus. Emmanuel Baudin, secrétaire général FO Justice.
18: On a un nombre d'extractions judiciaires qui explose tous les jours. Les agents passent leur temps sur la route pour des fois 5 minutes, même pas dans le bureau du juge. Et tous les jours, les collègues savent quand ils se lèvent le matin qu'ils risquent de se faire attaquer. Et donc nous, on espère qu'on va réussir à imposer la visio.
16: Une demande qui se heurte toujours au refus des magistrats et à la censure du Conseil constitutionnel qui estime que la comparution physique constitue une garantie légale des droits de la défense.
9: Alexandre Chauveau du service politique d'Europe 1.
8: Dans l'actualité internationale, le dernier jour de la visite de Donald Trump en Chine.
9: Oui, les deux dirigeants les plus puissants de la planète se sont entretenus cette nuit pour la dernière fois. Le président américain reçu en grande pompe à Pékin par son homologue chinois. Et les sujets de discussion n'ont pas manqué, à commencer par le dossier iranien. Charles Bouchain, Washington aurait obtenu certaines garanties.
19: On peut imaginer tout simplement Xi Jinping faire comprendre à son homologue américain qu'il accepte d'aider les États-Unis sur le détroit d'Ormuz, sur le nucléaire iranien, qu'il accepte éventuellement d'acheter quelques Boeing et des produits agricoles américains, à condition que le président américain se calme sur la question taïwanaise et peut-être même fasse un communiqué indiquant qu'il inviterait les Taïwanais à se montrer, entre guillemets, raisonnables. Les Américains refuseraient, par exemple, de vendre des armes à Taïwan. On sait qu'il y a actuellement un énorme contrat qui représente 14 milliards de dollars, qui est débattu au Congrès taïwanais et qui attend également le feu vert du président américain. Donc ça, c'est évidemment ce que l'on craint tout particulièrement à Taïwan.
9: Voilà, vous venez d'entendre Barthélémy Courmont, spécialiste des questions asiatiques, au sujet de cette visite de Donald Trump en Chine qui prend donc fin aujourd'hui.
8: On passe au sport à 6h08 sur Europe 1. Une liste 3 étoiles, c'est la une ce matin du journal L'Équipe.
9: Puisque ça y est, on connaît les 26 joueurs sélectionnés pour la prochaine Coupe du Monde de football. Annonce faite par Didier Deschamps hier soir aux 20h de TF1. Alors pas de grande surprise, à noter tout de même la première sélection de Robin Risser, le jeune gardien. Révélation du RC Lens. Il accompagnera Mike Maignan et Brice Samba. Déception en revanche du côté d'Eduardo Camavinga et Randal Kolo Muani. Mais il faut faire des choix, c'est ce que rappelle Didier Deschamps.
20: J'ai bien conscience que c'est dur pour certains. Je vais pas dire c'est plus dur pour évidemment des joueurs qui sont habitués à venir régulièrement et qui sont pas là. Évidemment que c'est dur humainement, mais à un moment, voilà, il y a le côté professionnel qui prend le dessus. Sincèrement, c'était pas très dur à trouver, à part Robin Rissert, les autres, ils sont déjà venus. Après, bon, nous sommes dans une logique par rapport à ce que je pense être le mieux pour l'équipe de France. C'est un groupe aussi. Alors, le critère sportif, il est là. Et après, il y a évidemment d'autres éléments qui rentrent en ligne de compte et pour arriver à une décision finale.
9: Le sélectionneur des Bleus, Didier Deschamps, pour son ultime liste après 14 ans à son poste. Pas question pour autant de partir à la retraite. Je ne m'interdis rien pour la suite, dit-il. Il espère d'ici là aller chercher une 3e étoile. Les Bleus qui affronteront le Sénégal, l'Irak et la Norvège au premier tour du mondial le mois prochain.
8: Allez, ça commence à se préciser maintenant. Merci Théo Grévin. 6h10, soyez tous les bienvenus ce vendredi matin sur Europe 1. 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
9: Freedom, 8h passées de 13 minutes. J'accueille sur notre antenne Lloyd de la Direction Générale des Routes en ce vendredi. Nous allons faire le point sur les conditions de circulation. Bonjour Lloyd.
10: Oui, bonjour Francky, bonjour à toutes et à tous. On va débuter avec la patrouille qui se situe du côté de la ravine Charpentier. Donc on est du côté de Sainte-Marie en direction de l'Est. Ils ont neutralisé la voie de droite le temps d'un instant, donc ça va être assez rapide. Restez tout de même prudent si vous êtes dans ce secteur. Du côté est, on a des chaussées assez glissantes. On a eu un petit peu de pluie donc dans le courant de la nuit. Donc voilà, on vous invite à lever le pied, à rester prudent également, notamment entre Sainte-Suzanne et Saint-Benoît. Et puis, écoutez, partout ailleurs, rien de bien particulier. On a une circulation assez fluide, assez tranquille hein, sur l'ensemble du département. Voilà qui fait plaisir en cette matinée. On va juste terminer avec la fermeture sur une portion de la route de la montagne, donc la RD41. À Saint-Denis, on est dans le secteur de la Redoute. Cette fermeture concerne donc l'événement sportif, la manifestation sportive de l'Ultra Trail des Géants, donc de l'UTOI. La ville de Saint-Denis vous informe donc que la circulation et donc le stationnement est interdit hein, en ce moment même entre la rue du Pont, là où se situe l'église de la Délivrance, et le pont Vinsan. Fermeture dans les deux sens de circulation et ce jusqu'à dimanche 20h. La déviation se fait par la rue Lucien Gasparin. Donc voilà, notez ceci, on attend du monde donc forcément hein, dans ce secteur du côté de la Redoute cet après-midi suite à l'arrivée du premier trailer. Donc voilà, notez ceci, belle journée à vous et prudence sur le réseau routier. Je vous souhaite un bon week-end en avance et bon week-end pour ceux qui le sont déjà. Et puis moi je vous dis à la prochaine.
9: Merci beaucoup Lloyd. La prudence recommandée, automobiliste, secteur de Sainte-Marie en direction de l'Est. On le rappelle, voie de droite neutralisée. D'ailleurs, si vous avez des précisions à nous apporter, appelez-nous 02 62 41 51 51. Freedom, on continue le programme, c'est-à-dire que l'on rejoint maintenant Christy pour l'horoscope. Bonjour Christy.
11: Bonjour à tous, c'est Christy. Mes prévisions astrologiques pour ce vendredi 15 mai. Le soleil est en taureau et nous fêtons les Denises. Bélier, il vous faut lutter contre votre tendance à la morosité et oublier un peu les problèmes qui vous préoccupent. Taureau, vous avez parfois la mauvaise habitude d'être tatillon et perfectionniste. Aujourd'hui, essayez d'aller droit au but. Gémeaux, vous avez besoin de dépenses physiques, mais attention, ne dépassez pas vos limites. Cancer, vous ne manquez pas de magnétisme attractif. Pourtant, l'amour vous pose plus de problèmes qu'autre chose. Lion, vous repartez à zéro. Et grâce à vos initiatives, vous allez entrevoir de nouveaux horizons plus ensoleillés. Vierge, vous serez sans doute amené à donner le meilleur de vous-même dans une situation délicate. Balance, on vous offrira l'amour sur un plateau d'argent. Ne laissez pas filer une si belle occasion. Scorpion, allez-y franchement, vous ne retrouverez pas de longtemps des conditions aussi propices à vos progrès professionnels. Sagittaire, c'est la journée des remises en question et vous mettrez les bouchées doubles pour rattraper le temps perdu. Capricorne, ce n'est pas parce que tout vous réussit qu'il faut aller le crier sur les toits. Verseau, rien de bien nouveau dans votre ciel, profitez-en pour naviguer où bon vous semble. Poisson, rien de bien notable aujourd'hui non plus, il faut compter avec la routine. Je vous souhaite à tous une journée très amoureuse. À bientôt.
9: Merci, nous vous souhaitons une très belle journée. Le prochain rendez-vous demain matin. L'heure de la bourrique maintenant pour l'arrivée du quintet du côté de Paris-Longchamp. Nous sommes dans la 7e. Il fallait cocher le 10, le 6, le 3, le 13 et le 14. 10, 6, 3, 13 et 14 pour le quintet à Paris-Longchamp dans la 7e. Je vous rappelle que tout à l'heure, 10h30, Max vous donnera les pronostics de Thierry Léger pour le quintet à Vincennes. Ce sera donc ce soir. Journée où l'on célèbre la journée internationale des objecteurs de conscience, mais également la journée internationale des familles. Voilà un petit peu les rendez-vous pour cette journée. Ah, un autre rendez-vous, c'est le rendez-vous Frais de Million. Deuxième rendez-vous de cette matinale. Voyons si parmi vous, quelqu'un a noté le montant de la cagnotte, notamment celui ou celle qu'on est en train d'appeler. Alors, on va chez Yves, qui habite le chemin Gazé. C'est du côté de Saint-Benoît, le chemin Gazé. Alors, Yves, à la maison, pas à la maison, dans le jardin, la cuisine.
12: Allô?
9: Oui, bonjour madame.
12: Bonjour.
9: C'est Radio Freedom, vous connaissez Radio Freedom?
12: Oui.
9: Ah, très bien, j'adore quand vous faites cette réponse à chaque fois. On vient chez vous pour la cagnotte du Frais de Million. Quel est le montant de la cagnotte, s'il vous plaît?
12: Je suis désolée, vraiment, vraiment.
9: Vraiment? Mais alors, essayez quand même, plus de 300 euros, essayez tout de même, on sait jamais.
12: Ah là là, là là là là.
9: Ah là là là là, vite, vite, vite, vite.
12: Ben, j'ai pas suivi, hein. 350?
9: Moins. 300 combien vous avez dit?
12: 325.
9: Ah, vous êtes parti encore un peu trop loin. Non, c'était 303 euros dans la cagnotte.
12: Ah là là.
9: Alors, ou là, t'as moi un truc là, ou l'a pas suivi. C'est-à-dire que de temps en temps, on écoute, de temps en temps, on écoute pas.
12: Oui, c'est-à-dire que aujourd'hui, moi, j'étais pas là le matin parce que j'ai pris de sang, donc on est arrivé en retard, donc on va pas écouter aujourd'hui.
9: Ah, ou l'arrivée en retard à la prise de sang, ou bien pour la Freedom?
12: Pour arriver, comme on arrive ici.
9: Donc, on l'a pas pu écouter non, ce matin, et c'est non. Le jour que nous l'a choisi pour Niwao.
12: Eh ben, écoute, ben, c'est pas de chance, c'est tout.
9: Ben, mieux entend ça. Vraiment pas de chance, hein, puisque vous semble être une fidèle, vous l'est à l'aise.
12: Ben oui.
9: Vous écoutez Freedom souvent?
12: Ben oui, vous avez décès, les communiqués, et puis, ben, tout ce qui se passe dans l'île.
9: Ben, c'est exactement ça. C'est à ça que sert la radio, c'est de savoir ce qui se passe tout autour. Mmh. Eh ben, la mieux entend que vous dites, écoute David décès. Pourquoi? À cause de mon écoute David décès?
12: Eh ben, parce que des fois, il y a des personnes qui meurent et puis, que nous, qu'on nous connaît, on connaît pas si, par exemple, on n'a pas suivi. Par exemple, il y a une amie qui est morte au chemin du Cap.
9: Oui.
12: Mais, comme j'habite, au Saint-Pierre, ben, fait, moi, l'a pas connu si elle était morte.
9: Ah.
12: Et quand on y écoute tous les jours, le matin, le 6h15, le 9h15, midi 5, midi 2, midi 5, ben, 5h15, ben, là, on connaît que que ça n'est là, quoi.
9: D'accord. Où les présente aux quatre rendez-vous des avis de décès.
12: Ça, oui.
9: Ah, ben, dis donc.
12: Ouais.
9: D'accord. Ben, voilà. Mais comme quoi, c'est utile, finalement. Hein. Je veux dire, c'est oui. Vraiment une rubrique qu'il ne faut pas supprimer.
12: Oui. Non, jamais. Tout ce que vous faites, c'est formidable.
9: Ben, madame, merci beaucoup.
12: Continuez comme ça.
9: Et on sent bien que vous le dites avec du cœur.
12: Ah, ben, écoute, ben, c'est la vérité. Je suis vraiment menteuse.
9: Merci, madame. Votre prénom, c'est comment?
12: Georgette.
9: Comment vous dites?
12: Georgette.
9: Eh bien, merci, Georgette, de nous avoir décroché. Mmh. Et puis, ben, souhaitons qu'une prochaine fois, on arrive chez vous et que là, vous ayez eu le temps auparavant d'écouter la radio.
12: Ben, espérons.
9: Bonne chance pour une prochaine fois.
12: Merci beaucoup.
9: Merci.
12: Bonne journée.
9: Merci, Georgette. À bientôt. Au revoir. Très agréable cette auditrice qui écoute les avis de décès. Certains te demandent pourquoi ci, pourquoi ça. Ben parce que des fois, c'est la seule manière de savoir quand on est là, quelqu'un que vous connaissez qui ça va. Eh oui, c'est une solidarité. Allez, Freedom, plus d'argent dans la cagnotte du Frais de Million. Le rendez-vous est calé pour tout à l'heure, aux environs de 11h15. Et encore avec Max, ouais, tout à fait. Plus d'argent dans la cagnotte, c'est-à-dire 300... Hop, mettez un petit 1, t'es à la main. Mettez un petit 1. Voilà déjà, 319, voilà, 319, 319, là un peu gribouillé Max, hein, mais voilà, vous gagnez l'IA quand même, hein. 319, 319 euros. Avant de continuer, avant de venir vous retrouver, une carte bancaire a été trouvée au nom de Certa Marie, du côté de la rivière Saint-Louis. Souhaitons qu'il n'y ait qu'une seule Certa Marie, hein, parce que s'il y en a plusieurs, ça va être compliqué. Certa Marie, carte bancaire retrouvée du côté de la rivière Saint-Louis. Il vous faut appeler le 06 92 86 23 28. 06 92 86 23 28 pour Certa Marie. Ouais, je dis ça, je dis ce temps qu'il n'y en ait qu'une seule, parce que avec les histoires autour de l'homonyme parfait, c'est quand même assez incroyable le nombre d'histoires d'homonymie qu'il y a. Mais vous vous rendez compte, mais c'est de la folie, quoi. Même nom, même prénom, même date de naissance, et on habite la même ville. Mais ça va loin, et ça vous met dans la galère, hein. On a bien entendu ça aussi, hein. Freedom, bonjour, allô?
13: Oui, bonjour.
9: Bonjour.
13: Monsieur, s'il vous plaît, pour oui. avoir des nouvelles de la cause de
9: l'UTOI.
13: L'UTOI, là. Oui. Vous vous appelez?
9: Oui, ben, vous y êtes, nous sommes ensemble. Vous avez quelqu'un qui court?
13: Oui, c'est mon fils.
9: Oui. Vous avez son numéro de dossard, votre fils?
13: 334.
9: Le dossard?
13: 334.
9: Bah, je jetais un petit coup d'œil, voir de qui il s'agit. Stéphane oui. Robert Lucilli.
13: Ça, même, c'est mon garçon.
9: Alors, lui, il court pour l'ultra-terrestre.
13: Oui.
9: Et d'après ce que je peux lire là sous mes yeux, il est 334e. C'est ça?
13: Oui.
9: Non, c'est son 200, pardon. 200, 334. Voilà. Dis pas de bêtises. Alors, dans son classement, je me repère un petit peu. Alors, 169e au général.
13: Ah, d'accord, ok.
9: Voilà, dernier okay, passage.
13: C'est la première fois qu'il participe
9: ouais.
13: à une grande course, quoi. Hein.
9: Ah ben, à une très grande course, madame.
13: Oui.
9: Ah ouais, c'est vraiment une très très très grande course, parce que là, quand même, l'Ultra Trail, c'est 224 kilomètres, hein.
13: Je sais, ouais. il m'a expliqué ça, oui.
9: Et alors, donc
13: il est le 169e.
9: Voilà.
13: Pourvu qu'il finisse.
9: Ah, pourvu qu'il aille jusqu'au bout.
13: Oui, voilà.
9: Et c'est un bon coureur, c'est un bon athlète.
13: Oh, c'est un bon coureur et il fait tout pour gagner.
9: Eh ben, on lui souhaite beaucoup de courage à votre fils, Stéphane Robert Lucilli.
13: Voilà. Et justement, hier j'ai essayé d'avoir la ligne pour parler sur les personnes, même nom, même prénom.
9: Oui, bah, vous pouvez le faire aujourd'hui.
13: Voir, mais vous êtes la personne, c'est Max?
9: Non, c'est Francky ce matin. Max, tout à l'heure. Oui.
13: Mais j'entends que vous parliez toujours de ça aujourd'hui?
9: Absolument, il y a des histoires incroyables d'ailleurs.
13: Ben, des histoires incroyables, j'en ai deux.
9: Ah, dites-moi.
13: Oui. Alors, j'ai mon grand-père qui est né à Saint-Louis. Et lorsque j'ai essayé de rentrer un petit peu dans l'arbre généalogique, j'ai rencontré deux personnes, même nom, mariées à deux femmes, même nom.
9: Hein? Mais c'est...
13: Oui.
9: Attendez. Mais on va de découverte en découverte dans ces histoires de monimie. Alors, deux personnes ayant le même nom, même prénom.
13: Voilà.
9: Mariées avec deux dames qui portent elles-mêmes le même nom, le même prénom.
13: Le même nom et le même prénom. Alors, un jour, on était en train de parler, et pour moi, mon grand-père, c'est mon grand-père. Hein.
9: Oui.
13: Il n'avait pas de défaut. En plus, il était mon parrain. Alors, et puis les cousins, ils disent, ouais, mais tu connais pas, grand-père, il a eu des enfants à droite et à gauche. Je dis, mais tu es fou, quoi. Et j'ai voulu savoir le fin mot.
9: Oui.
13: Alors, ils m'ont dit que grand-père a eu des enfants sur Saint-Louis, Sillaos et tout ça. Et ben, je me suis dérangé. Je suis parti chercher. Et quand j'ai vu ça, ben, je leur ai mis ça sous le nez à tout le monde. Je dis, vous voyez? C'est pas notre grand-père.
9: En fait, c'était l'autre qui portait le même nom, le même prénom.
13: Le même nom. Et en plus, la femme avec le même nom et le même prénom, hein, à peu près du même âge, tous les quatre.
9: Mais c'est incroyable.
13: Incroyable, mais vrai.
9: Madame, mais vous vous rendez compte...
13: Vous montrez les résultats, qui le veut.
9: Mais vous vous rendez compte de la coïncidence et dans quelle galère ça pouvait mettre. Ça peut même créer des histoires de famille.
13: Ben justement... Vous voyez?
9: Oh là là là là. Et vous, en entendant ça, vous avez tout de suite dit, je veux en savoir plus.
13: Je veux connaître la vérité, je veux en savoir plus, parce que pour moi, mon grand-père et ma grand-mère, ils étaient les personnes qu'il fallait le plus respecter au monde. Quoi.
9: Les voilà. Plus droits, on va dire.
13: Ouais. Oui, moi, je pense que c'était les gens les plus droits, oui.
9: Ôté, ben non, ça c'est là vraiment homonymie. Là c'est encore une étape de plus. Deux personnes oui. qui portent le même nom, le même prénom, qui sont mariées donc à deux dames, même nom, même prénom.
13: et dans la même commune, hein, marié dans la même commune.
9: En plus
13: oui. Marié. C'est seulement les dates de naissance et par rapport au nom des enfants que je me suis retrouvé, quoi.
9: D'accord, d'accord. Bon, oui. Messieurs, dames, pour ceux qui font des recherches, là, faut vraiment rentrer dans les détails, hein.
13: Eh oui.
9: Ah oui, parce que sinon, la confusion, elle est facile, hein.
13: Oui, oui, oui.
9: Oh
13: alors,
9: là.
13: Alors, la deuxième histoire.
9: Oui.
13: C'est que j'écoute la radio, les avis d'ici un jour.
9: Oui.
13: Et puis, j'entends, ma tante qui est morte.
9: Oui.
13: Donc, elle habitait à Sainte-Marie, donc je descends, moi j'habitais à Saint-André, je prends une gerbe de fleurs, je descends, je dis, ben je vais à la mort de ma tante.
9: Oui.
13: Et puis, quand j'arrive près de chez elle, elle me fait signe, monte, viens, apporte des fleurs, j'aime bien les fleurs, moi.
9: Oula, oulala.
13: Alors, je dis, ben, c'est pas possible, on a dit ton avis de décès. On a dit ton prénom et ton nom marié à monsieur un tel du même nom que ton mari et à la même adresse. Elle me dit oui, il y a une dame en haut là, à peu près à peut-être à un kilomètre d'elle, qui portait le même nom, le même prénom, le mari pareil.
9: Écoutez, madame, mais d'autres familles là, laissez ailleurs ça. D'autres familles là, laissez ailleurs ça, vous rendez compte?
13: Eh ben oui.
9: Déjà, l'histoire qui se répète pour vous quand même, depuis votre grand-père, et là votre tante aussi, elle lui aussi, une mari qui porte le même pronom, même prénom, qu'un autre
13: même
9: couple.
13: Le même prénom, ouais, ouais. Ben, vous savez, dans le temps de longtemps, tout y appelait Marie-Thérèse, Josiane ou Francine, hein? Elle n'avait point Conrad.
9: Ah oui, il n'y avait pas les prénoms à l'américaine.
13: Tout ça là.
9: Oui, oui, oui, oui.
13: Donc tout le monde y portait presque le même prénom. Et comme la Réunion est petite, ben, après, ben, y en a pas mal aussi de noms de famille qui se ressemblent, quoi.
9: Oh là là. Et madame, juste une question. Vous avez dit, vous avez pris des fleurs. Vous avez mis une inscription sur cette fleur là. Vous avez mis un.
13: Non, j'avais mis seulement à ma tante regrettée.
9: Ah oui, ben ouais, voilà. Si vous avez mis quelque chose. Et alors, comment elle a accueilli ça, votre tante?
13: Mais elle était vraiment superbe comme tante. Elle m'a dit, t'inquiète pas, on enlève le sachet. Moi, je prends les fleurs, je mets dans ma maison.
9: Et c'est un mot d'histoire. Madame, merci beaucoup pour avoir pris le temps pour nous. Et bon courage à votre fils. Merci, au revoir.
13: Surtout,
9: oui.
13: Surtout l'autre jour, on a fini en changeant les vieux, là. Les vieux, il faut rester, hein.
9: Ah, on change pas les vieux?
13: Ah non.
9: Ça, c'est Max qui a dit ça?
13: Il a dit, il faut pas changer une équipe qui gagne, monsieur.
9: Eh ben, nous ne changerons pas notre équipe.
13: Non, pas du tout.
9: Merci.
13: Allez, bisous à toutes, Freedom.
9: On vous embrasse.
13: Freedom, hein, toutes. Bisous à toutes.
9: À bientôt, madame, au revoir.
13: À bientôt, au revoir.
9: Mais les auditeurs, je ne sais pas si vous vous rendez compte de ce qui se passe autour de ces homonymes, là, même nom, même prénom, mais ce sont des histoires folles quand même. Hein. Et vous ne l'entendrez nulle part, ces histoires, que sur Freedom. Hein. C'est la raison pour laquelle il faut rester branché, connecté.
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21: Eh ben, à devenir au JPO et gagner-t-il l'auto avec la tombola?
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24: Je dis non, si tu cherches des femmes pour pêcher tout ça, je pêche, je mesure, tatati tatata, et ce numéro de téléphone, je ne te connais pas.
25: Bon, bonjour, ben là c'est trop, c'est trop. La femme qui dit avec quelqu'un de m'empêcher de faire la prière dans ma propre maison, je voudrais savoir si elle est capable elle-même de venir me dire.
26: Tous les problèmes viennent de la surpopulation. Conclusion. Faites des enfants comme des lapins, tout va bien. Au revoir.
27: Que ça m'agace. Hakuna Matata, qu'elle dit la dame. Un petit message sur la Moukatali, et puis voilà. 02 62 21 08 08.
9: 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Le point sur l'actualité avec vous, Christophe Damour, bonjour.
28: Bonjour Francky, bonjour à tous. Un film avec des scènes osées, diffusé hier en pleine journée sur Antenne Réunion. Une affaire qui suscite des réactions, vous l'entendrez. Encore des problèmes avec les passes transport du département. Une mère de famille monte au créneau. Là aussi, vous entendrez son témoignage. Les amateurs de pétanque privés de lumière, le terrain de pétanque du Barachois à Saint-Denis serait toujours plongé dans le noir. Un amateur de boules dénonce, vous l'entendrez. Météo, soleil bien présent sur l'île. Bulletin à la fin de cette édition. L'affaire du film Osée, diffusé en pleine journée hier sur Antenne Réunion, continue de faire des vagues. Une téléspectatrice nous a contactés, elle aussi était devant son écran au mauvais moment. Et selon elle, cette diffusion n'avait rien de prévu, une programmation surprise et particulièrement explicite.
29: Je trouve que les acteurs se dénudent facilement dans le scénario. Déjà, ils partaient sur une plage en famille et tout le monde se dénudait, se baignait tout nu et on voyait un homme qui retirait tous ses vêtements et puis qui allait se baigner tout nu avec son grand affaire devant lui, quoi. Apparemment, c'est un programme là déraillé là. Puisque dans le programme, je suis mettre piégé sous fausse identité. Et alors que quand le film il commence, le titre, c'est un autre film. C'est même pas le film prévu dans la diffusion des autres programmes.
28: Et ce film, avec des scènes osées diffusées en plein après-midi sur Antenne Réunion hier, a visiblement touché une corde sensible. Le témoignage de cette téléspectatrice a suscité de nombreuses réactions de votre part. Vous avez été nombreux à réagir. On écoute.
30: Ma vie est mal café avec un petit blond là. Comme dit Leïla, le bazooka, comme dit Banna, mais tu fais... T'es cuit. Pareil toi aussi. Toi, tu connais mon petit à coquin. T'es cuit fort. Le monsieur, la montre, le madame. Le madame même au dîner était assis sur le lit tout nu. Ils ont croisé, tu vois un mot sur le ça même, moule frita, si t'es en biche côté comme ça. Mais tu dis, mais
31: tu m'as amené des petits, des grands dire que son temps, quand il est majeur un jour, là il va découvrir son corps, il va découvrir les choses au fur et à mesure. Il ne peut pas mettre

0: 02 62 99 12 00. Autre film compromettant, cette fois une vidéo qui circule sur internet et qui fait le buzz. L'affaire est révélée par un média local. On y distingue l'artiste réunionnais d'Obaï, les mains entravées à l'arrière d'un véhicule de la BAC, la brigade anti-criminalité, en train de reprendre l'un de ses titres en duo avec un policier, oui, oui, des images captées au moment de son interpellation qui n'aurait jamais dû quitter le cadre privé, qui n'aurait jamais dû se retrouver sur les réseaux sociaux. Une enquête interne devrait donc être ouverte pour faire la lumière sur cette divulgation. Le pass transport, je vous le disais dans les titres, pass transport du département se fait attendre pour nombreux d'entre vous. Ce dispositif permet aux plus défavorisés de circuler dans toute l'île et de profiter de tarifs avantageux sur certaines activités. Mais pour la maman que vous allez entendre, la patience a des limites. Voilà plus d'un mois qu'elle attend le pass de son fils, ce qui l'exaspère davantage. Jamais elle n'avait connu un tel délai auparavant.
1: Jusqu'à présent, j'ai pas encore eu le pass loisir ni le pass transport. C'est pour mon fils, pour promener partout. Il suffit de regarder sur la liste, et même pour le taximan aussi. Il suffit de regarder les endroits où il emmène à où. Mais normalement, la santé, mois d'avril, au début mois d'avril. Mais là, il ne m'y connaît pas du tout. Vous êtes en éviré la même. C'est trop bizarre, jusqu'à présent, mais il est en retard. Première fois, il arrive à moi ça. Et l'année dernière, il m'a gagné bonheur.
0: Voilà, pour les passes de transport et les passes loisirs du département ici, vous aussi, vous êtes confronté à ce même problème des délais vraiment interminables. C'est le 02 62 99 12 00. Le Maïdo en fait hier pour l'Ascension, et c'est à 2100 mètres d'altitude que des milliers de catholiques se sont réunis pour cette célébration marquant les 40 jours après Pâques. Monseigneur Pascal Chantang a officié la messe en plein air devant une foule de fidèles venus de toute l'île, à peu près 2000 personnes, une journée empreinte de spiritualité prolongée dans la bonne humeur autour des saveurs locales avec ce bon repas après la messe. Freedom, 8h39, bon vendredi avec nous. À La Réunion, les homonymes, c'est une réalité du quotidien. Partager nom et prénom avec un autre peut parfois tourner à la confusion, voire au cocasse. Le récit de cet auditeur qui a découvert son propre décès annoncé sur les ondes a visiblement fait écho chez beaucoup d'entre vous. Vous avez réagi et vos anecdotes personnelles méritent franchement d'être entendues.
2: Coup de fil m'a gagné, vraiment 80 coups de fil. Flair tout arrive dans mon pote. La mort d'un maman, et le maman est là. Il n'a pas le même prénom que la mienne. Mais moi, mon nom et mon prénom, c'est le même, le papa de maman.
3: Moi, c'était quelqu'un qui portait le même nom, même prénom, mais j'ai touché son argent. Oui, elle était appelée de la même rue, je ne savais pas. La dame avait deux enfants, moi j'avais deux enfants. Mais elle pense que m'était bien gagné l'argent, mais quand elle arrive devant moi, la paye, elle m'a pris.
4: En métropole, il y a un monsieur qui n'a pas payé ses impôts locaux. Les impôts, comme mon fils avait le même nom, le même prénom, la même date de naissance, donc c'est mon fils qui a reçu le pour payer. Heureusement qu'il avait un deuxième prénom qui ne correspondait pas.
5: Même moi, je me demande s'il n'y a pas des gens qui portent le même nom que moi, puisque quand je cherche des trucs sur Internet me concernant, je tombe sur des rues à Paris, des hôtels à Paris qui portent le même nom que moi.
0: Incroyable, hein, ces histoires d'homonymes. Bien sûr, vous pouvez continuer à réagir et à témoigner 02 62 99 12 00. Une étudiante réunionnaise se retrouve du jour au lendemain privée de sa bourse du CROUS. C'est la mésaventure que nous rapporte sa maman désemparée. Sa fille, inscrite en troisième année d'histoire à l'université du Moufia, se retrouve cette année sans aide financière et ce sans la moindre explication.
6: Ma fille qui est au CROUS, qui est éligible à avoir l'aide de la bourse. Et là, on fait que de lui dire non, c'est refusé. Elle va passer en troisième année, donc c'était difficile déjà. Elle a obtenu et validé sa deuxième année. Et là, en fait, sans la bourse, elle ne pourra pas payer la petite chambre qu'elle a. Et elle va devoir abandonner. On n'a pas de solution. On a beau, en fait, tenter de les joindre. On est en attente près d'une demi-heure.
0: Voilà, et depuis plusieurs mois, de nombreux étudiants et étudiantes attendent la bourse du conseil régional qui se fait attendre. attendre depuis donc plusieurs mois. Direction le Barachois, Saint-Denis. Le Barachois qui reste dans le noir, du moins pour les joueurs de pétanque. Jacques est licencié dans un club tunisien et ben ma foi, il s'impatiente. Les éclairages de son terrain sont toujours en

0: Anne et la mairie de Saint-Denis restent muettes malgré ses sollicitations répétées. La saison des pétrels est bel et bien terminée, mais selon lui, plus aucune raison donc de traîner des pieds. Pourquoi la lumière ne revient pas sur le terrain de pétanque du Barachois? On l'écoute.
1: Le problème, c'est que la mairie la règle le problème de la lumière pour pétrels. Mais pétrels, la finité. Mais le problème, c'est que chaque fois qu'il s'en jouait, quand il y a 8 heures, il n'y a plus de lumière pour nous jouer. La paromètre le regarde en route. Ben, l'homme, il demande. Ben, j'ai lu, ça tient en temps, moi. Mais il a dit, c'est Rodin, ou le responsable de la lumière, là. On remet notre lumière en place, au moins, nous gagnons jusqu'à 10 heures, 11 heures de soir, parce qu'il nous paye une cotisation. Il nous paye pour nous jouer. Comprends, là? Monsieur Zakinites, il a téléphone à la mairie, il a téléphone à droite, à gauche, par ici, par là-bas. Oui, demain on va mettre, demain on va mettre, demain on va mettre. Là, c'est deuxième semaine, nous il a fait noir.
0: Voilà, ça se passe au terrain de pétanque du Barachois à Saint-Denis. Un mot de sport pour terminer, Francky. L'Ultra Trail et l'Ultra Terrestre battent leur plein sur notre île. Des centaines d'athlètes s'affrontent sur l'un des parcours les plus exigeants de la planète, reliant le sud au nord de la Réunion. Au classement ce vendredi matin, deux locaux tirent leur épingle du jeu pour l'instant. Hershad Ganti occupe la 10e place, Olivier Baptiste la 15e. Les deux Réunionnais ont déjà franchi la barre des 100 km. Depuis l'envoi des coureurs hier matin à Saint-Philippe, en tête, notez que c'est Louis Calais qui s'envole avec plus de 150 km à son actif. Bien sûr, on suivra cette course qui se déroule tout au long de ce week-end avec une arrivée prévue dimanche au stade de la Redoute à Saint-Denis.
2: Et plus de 26 heures de course déjà, hein, départ qui a été donné hier matin et ça va durer jusqu'à dimanche. 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
2: Alors, belle météo pour nous, enfin, beau soleil pour nous, mais pas pour tout le monde apparemment, parce que tout à l'heure, avec la direction régionale des routes, il disait, attention, chaussée mouillante Sainte-Suzanne-Saint-Benoît. Dans l'Est, chaussée mouillée.
0: Donc, les nuages présents à l'Est ce matin de bonne heure ne sont pas encore partis. Donc, pour l'instant, il ne fait pas encore très beau sur l'Est, mais Météo France prévoit un soleil bien généreux ce matin sur l'ensemble du département, avec des températures oscillant entre 27 et 30 degrés sur le rivage, 24 dans les cirques, 16 à 17 sur les plus hauts sommets de l'île, Francky. Dites-moi, ce film La Peau, hier après-midi, en pleine journée, en plein jour de vacances scolaires, Francky, en pleine journée de l'Ascension, hein, c'était une fête religieuse hier en plus, hein. Qu'est-ce que vous en pensez? C'est une erreur ou c'est fait exprès?
2: Alors, j'ai été curieux, puisque vous avez donné le titre, j'ai été voir à quoi ça correspond, bien entendu. Ilove est une comédie dramatique, soit. Mais à aucun moment, on dit interdit au moins de... Il n'y a pas d'interdiction, finalement.
0: Il n'y a pas d'interdit. De nombreux auditeurs disaient hier que c'était même pas marqué, moins de 10 ans, moins de 13 ans, ou quoi que ce soit.
2: C'est diffusion libre totale. Pourtant, l'ARCOM est très sévère à ce sujet, normalement. Ouais. Hein. Ils font des campagnes publicitaires en disant, attention, les films que regardent vos enfants, ça peut les détruire, etc. Et là, parce que monsieur, quand il a raconté tout à l'heure... là. Bon, on avait le sourire en studio, hein. Il disait, il était le bazooka et pas ici, pas là-bas.
0: Grand
2: Malkaf, etc. Voilà, on en rigolait, c'est vrai.
0: Avec les tortues, le bruit des tortues.
2: Mais le problème est quand même sérieux, quoi, parce que du coup, ben, Marmaille est devant, Marmaille fait, ben, ouais.
0: Ouais, c'est quoi ça?
2: Ben ouais.
0: Mais le film s'appelle
2: Ilove. Ilove. Non, mais c'est vrai. Ilove, bah oui, bah...
0: Love, ouais.
2: Mais c'est passé quoi, là?
0: Ben ouais. Mais c'est passé du love. Vous savez, Francky...
2: Non, mais c'est une histoire d'amour, c'est vrai. Mais je l'entends, il n'y a pas de souci. Mais c'est le bonnes images, il choque comme un, bah bon.
0: Alors, vous parliez de l'ARCOM très sévère, etc.
2: Ouais, absolument.
0: Etc. Alors, il y a peut-être deux poids, deux mesures. Hein. Vous savez, Francky, quand une réunion bénéficie d'une large protection au niveau politique, au niveau ARCOM et compagnie. D'accord. Comment se fait-il quand une réunion bénéficie du monopole de la télévision? Il y a qu'à La Réunion qu'on voit ça. C'est la seule télévision privée. Il n'y a jamais eu aucun, Francky, il n'y a jamais eu aucun appel d'offres pour d'autres télévisions privées à La Réunion depuis la naissance d'Antenne Réunion. Il y a 55 radios privées dans l'île.
2: Oui, oui.
0: D'accord, 55 radios privées à La Réunion et qu'une seule télé privée. Une seule télé privée. Pourquoi Antenne Réunion bénéficie-t-elle d'un tel privilège? Le monopole, pourquoi?
2: On se pose des questions à ce sujet. Hein.
0: Vous savez, Quentin Dragnon est né sur les cendres de Télé Freedom.
2: Ah, tout à fait, oui, absolument.
0: Après que les émetteurs aient été saisis, et ça avait provoqué des émeutes considérables et meurtrières à l'époque, en 1992. Comment se fait-il dans cette histoire, Francky, dans cette histoire d'Antoine Dragnon, il y avait des corrompus? Le procureur Chiano, le président du CSA Jacques Boutet, le propriétaire d'Antoine Dragnon de l'époque Jacques de Châteauvieux. Pourquoi aujourd'hui nous avons une TNT au rabais à La Réunion avec 7 ou 8 chaînes pour ne pas faire concurrence à Antoine Dragnon? C'est-à-dire que toutes les chaînes TF1, M6, RTL9, toutes les chaînes du groupe TF1 et du groupe M6, nous n'y avons pas accès. Il faut, on paye pour ça. On a accès aux chaînes de France Télévisions. D'accord. Donc vous vous rendez compte, c'est à cause d'Antoine Dragnon qu'on a une TNT au rabais finalement à La Réunion. Voilà le pays dans lequel on vit, Francky.
2: C'est quand même quelque chose, hein, puisque quand on parle de liberté d'un côté, qu'on parle d'accessibilité pour tout le monde, on se rend compte finalement que il y a bien deux poids deux mesures.
0: Ouais.
2: Et quand on met en avant les histoires, parce qu'à un moment donné, on en a parlé quand même de ça, hein, de cette histoire de TNT au rabais à La Réunion, à un moment donné on disait que les appels d'offres n'étaient pas lancés parce que justement les sociétés privées, les chaînes privées n'étaient pas intéressées, mais est-ce qu'on a fait le nécessaire pour les intéresser justement à notre département, pour qu'on ait tous cette liberté? C'est facile de dire ils sont pas intéressés, mais
0: peut-être qu'on nous a interdit d'avoir ces libertés.
2: Bah
0: aussi.
2: Oui aussi.
0: Les corrompus ils font ce qu'ils veulent avec le fric. Hein.
2: Ouais, ça se trouve on a bloqué un petit peu les marchés. Bah, voilà. On dit ça, mais on ne dit rien. Mais voilà, ça se trouve on a bloqué les marchés. On empêche justement d'ouvrir, de rendre accessible cette liberté à tout le monde.
0: Bah, jamais d'appel d'offres pour une télé privée.
2: Ouais, ouais.
0: Vous vous rendez compte? C'est fou. Hein.
2: Et pourtant je suis sûr qu'il y en a un, hein, des télé privées qui seraient intéressés.
0: Ah oui.
2: Sûr et certain qu'il y en a.
0: Et le corrompu se font du fric. Les misérables, eux, ils trinquent.
2: Vous parlez de nous, là? Merci.
0: Le peuple est obligé de se farcir une télévision coloniale.
2: Coloniale, oui.
0: Le prochain appel pour la radio, c'est à la fin de l'année.
2: Oui. On avait parlé de ça aussi la dernière fois, tout à fait.
0: Mais pour la télé, on sait pas.
2: Ça donnerait. Peut-être que ça changera, justement. Puis, est-ce que les auditeurs, justement, s'intéressent à ça, à cette histoire où on a une TNT avec 9 chaînes? Est-ce que vraiment ça les interpelle, ça? Ou alors pas du tout, ils préfèrent payer parce que c'est
0: qu'en fait, mesdames et messieurs, vous ne vous rendez pas compte que là, c'est une véritable supercherie dont vous êtes victime. Parce que nous avons quasiment tous un abonnement Internet à La Réunion.
2: Oui.
0: D'accord? Et maintenant, avec les chaînes qui passent par la fibre optique, donc, on vous vend des packs Internet avec des chaînes de télé avec. Et il faut payer en plus pour ces chaînes de télé. C'est compris dans votre abonnement. D'ailleurs, certains opérateurs commencent à faire une distribution uniquement d'internet et donc plus de la télé.
2: Non, voilà. Plus de télé, oui, tout à fait.
0: Et du coup, ça fait beaucoup moins cher. 14 €. C'est pas 52 €. D'accord. Donc voilà. Et tout ça, c'est en fait TF1, M6, W9, toutes les chaînes pour lesquelles vous payez avec votre abonnement Internet, ces chaînes-là sont gratuites en France métropolitaine. Elles sont sur la TNT, et donc gratuites. TF1, M6, tout ça, c'est gratuit.
2: C'est pas pour nous.
0: Mais pas pour nous.
2: Voilà.
0: Ça me met hors de moi.
2: C'est quelque chose.
0: C'est incroyable. Le peuple est obligé de se farcir une télévision coloniale. Et pendant ce temps-là, les monopoles auront la belle vie. Hein. Vous regardez les programmes de RFO?
2: Ça m'arrive.
0: C'est France Télévisions. Bah, c'est la TNT.
2: C'est la TNT.
0: France Télévisions.
2: Oui, ça m'arrive de tomber dessus, oui, tout à fait.
0: Alors, ce sont des programmes bas de gamme.
2: Ben, je reste pas longtemps, c'est vrai. Mais ça m'arrive. Non, ben oui, ben si, il faut dire les choses.
0: Mais
2: de toute façon, c'est
0: comme un chat.
2: Oui, mais de toute façon, il faut aller voir parce que c'est bien beau de critiquer, mais il faut aussi aller regarder pour voir ce que c'est réellement. Si vous restez sur la chaîne RFO, etc., ben ça veut dire que ça marche. Mais si au bout d'un moment vous ennuyez, vous dites non, ben c'est votre émotion qui prend le dessus. Voilà. Vous dites ben non.
0: Après, les sondages parlent d'eux-mêmes. Hein.
2: Il y a ça aussi.
0: Les Réunion télé, Réunion première télé, est très loin devant, derrière l'autre chaîne qui a été construite sur les cendres de Télé Freedom. Réunionnais, véritable vache à lait. On est obligé de payer si on veut voir des programmes de télévision de valeur. C'est incroyable. Hein. Le Réunionnais qui paye, ce qui est gratuit en métropole. Vous savez quoi? Moi, je dis bravo. Les politiques qui nous écoutent, je sais que vous êtes nombreux. Bravo!
2: Souhaitons qu'ils bougent, parce que c'est vrai que c'est un véritable problème. Mais on en parle, on en reparle. On a même fait une pétition pour la TNT, mon cher.
0: Je me rappelle, Francky.
2: Éric Abarrage était ministre. Ouais,
0: On déborde un petit peu, mais je m'en souviens. J'avais interviewé, rappelez-vous, c'était, me semble-t-il, fin des années, c'était vers 2009-2010, monsieur Ménard, je me rappelle plus très bien de son nom, l'ancien responsable du CSA, qui était venu à ce même micro, et qui était venu lancer, à l'époque, la TNT à La Réunion. Robert Ménard, exact, donc j'avais quand même une bonne mémoire. Oui. Et il expliquait, je m'en souviens, il expliquait que là, vous allez commencer juste avec 9 chaînes. Oui. Mais vous allez voir très rapidement, vous serez comme la métropole avec 25 chaînes. Je vous parle de ça, c'était en 2010, Francky. Nous sommes en 2026.
2: 16 ans plus tard.
0: Voilà, moins, on a moins de chaîne, puisqu'on nous a enlevé les deux, je crois.
2: Je ne sais pas ce qu'il faut faire. D'ailleurs, je sollicite nos auditeurs. Alors, est-ce que vous avez des idées à avancer? Comment on pourrait faire? Et puis, on vous posera ces questions, bien entendu. Est-ce que les marchés sont bloqués? Est-ce que les marchés sont verrouillés? Est-ce que c'est trop cher de monter une télé? Est-ce que quelqu'un bloque justement la concurrence? Ou est-ce que personne n'ose se lancer? 02 62 99 12 00. Parce qu'on est vraiment face à un véritable problème. Ceux qui n'ont pas de moyens, ça prend rien.
0: Exactement. Et Monsieur Meillard, pour la petite histoire, était l'un des rares défenseurs de Freedom. Et malheureusement, il est mort brutalement il y a 5 ans, lorsqu'il était au Conseil d'État. Freedom est orphelin. Et d'ailleurs, il était le seul membre du CSA qui défendait Freedom.
2: Membre du CSA, et pourtant il a sorti une phrase à un moment donné qui m'est restée en mémoire. Il a dit que au CSA, ce sont des faux culs de première. Signé Robert Ménard. Ouais. Et il était au CSA. Ouais. Bon, mon cher Christophe Damour, c'est pas que je vous aime pas, mais je crois qu'il y a les avis et communiqués.
0: Oui, on en reparlera une autre fois.
2: On a débordé, c'est ce débat passionnant. Mais souhaitons que surtout que nos auditeurs l'entendent de la bonne oreille.
0: Comprennent, parce que je pense que les gens ne comprennent pas parce que ils ont les chaînes, parce qu'ils ont l'abonnement Internet, mais ils pourraient payer beaucoup moins cher leur abonnement Internet si ces chaînes étaient gratuites. Là, ils payent pour voir TF1 et M6. Ça, c'est pas normal.
2: Merci Christophe Damour.
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0: En métropole, à Marseille et au Port, décès de Monsieur Le Breton Cyril Roger. Décès de Monsieur Le Breton Cyril Roger. Décès survenu lundi 13 avril à l'âge de 30 ans. Les obsèques auront lieu en l'église de Savannah à 10h ce matin. L'inhumation se fera au cimetière marin du Port. À la possession, décès de Monsieur Maury Hubert Eugène. Décès de Monsieur Maury Hubert Eugène. Décès survenu lundi à l'âge de 92 ans. Le convoi mortuaire sortira de la salle mortuaire de la Possession aujourd'hui. Les obsèques auront lieu en l'église de la Possession à 11h ce matin. L'inhumation se fera au cimetière de la Possession. À Saint-Joseph, décès de Madame Boyer, Gentelle, Yvonne. Décès de Madame Boyer, Gentelle, Yvonne. Décès survenu mercredi à l'âge de 92 ans. Le convoi mortuaire sortira de la maison des veillées du Butor Saint-Joseph au jour du bi. Les obsèques auront lieu en l'église du centre-ville de Saint-Joseph à 10h ce matin. L'inhumation se fera au cimetière de Saint-Joseph. Au Port et à la Possession, décès de Madame Veuve Robert Jeannette née Bulin. Décès de Madame Veuve Robert Jeannette née Bulin. Décès survenu mercredi à l'âge de 87 ans. Le convoi mortuaire sortira de son domicile, 20 rue Charles Fourier, cité RN4, au Port, au jour du bi. Les obsèques auront lieu en l'église Sainte-Catherine Labourée, à la rivière des Galets, à 14h30, cet après-midi. L'inhumation se fera au cimetière de la Possession. En métropole, à Poissy, décès de Madame Mauclair, Palma, Jacqueline, Rosita, originaire de l'étang Salé. Décès de Madame Mauclair, Palma, Jacqueline, Rosita. Décès survenu en métropole vendredi 8 mai à l'âge de 70 ans. Les obsèques auront lieu en métropole en l'église de Vauréal à 10h ce matin. À Bois de Pomme, Salazy, décès de Madame Naz, Marie, Gréseline, Joanita, dite Christine. Décès de Madame Naz, Marie, Gréseline, Joanita, dite Christine. Décès survenu hier à l'âge de 59 ans. Le convoi mortuaire sortira de son domicile, 25 chemin Jean Albany, à Bois de Pomme, Salazy, aujourd'hui. Les obsèques auront lieu en l'église de Salazy Village à 14h30 cet après-midi. L'inhumation se fera au cimetière de Grand-Ilette. À Caserne, Saint-Pierre, décès de Madame Noël, Juliette, née Thérèse, dite Haïdée. Décès de Madame Noël, Juliette, née Thérèse, dite Haïdée. Décès survenu hier à l'âge de 79 ans. Le convoi mortuaire sortira de son domicile, 21 rue du Père Lafosse à Caserne Saint-Pierre au jour du bi. Les obsèques auront lieu en l'église de Saint-Pierre à 15h cet après-midi. L'inhumation se fera au cimetière de la Ravine des Cabris. À Saint-Denis et à Madagascar, décès de Monsieur Rafiringa Julien Jean-Pierre. Décès de Monsieur Rafiringa Julien Jean-Pierre. Décès survenu hier à l'âge de 80 ans. Le convoi mortuaire sortira du centre funéraire de commune Prima, où se tiendra la veillée à partir de 19h ce soir. L'inhumation se fera à Madagascar. À Saint-Paul, décès de Madame Idoumba Moutin Rita, née Goulaboussen, dite Sizi. Décès de Madame Idoumba Moutin Rita, née Goulaboussen, dite Sizi. Décès survenu hier à l'âge de 69 ans. Le convoi mortuaire sortira du centre funéraire de l'étang Saint-Paul au jour du bi. Les obsèques auront lieu en l'église de Belmen-Saint-Paul à 15h cet après-midi. L'inhumation se fera au cimetière du Guillaume-Saint-Paul. Au tampon, décès de Madame Payette Marie-Simone. Décès de Madame Payette Marie-Simone. Décès survenu mercredi à l'âge de 82 ans. Le convoi mortuaire sortira de la maison des veillées du tampon au jour du bi. Les obsèques auront lieu en l'église de la Plaine des Cafres à 15h cet après-midi. L'inhumation se fera au cimetière de la Plaine des Cafres. À Piton-Saint-Leu, décès de Madame Ibrahim Mélina. Décès de Madame Ibrahim Mélina. Décès survenu mardi à l'âge de 54 ans. Le convoi mort sortira de la maison des veillées de Stella Saint-Leu, où se tiendra la veillée à partir de 14h lundi. Les obsèques auront lieu en la chapelle du centre funéraire sud à 14h mardi, suivi de la crémation. En métropole, à Montfermeil, décès de Monsieur Dijou Sully Pierre, originaire de Saint-Paul. Décès de Monsieur Dijou Sully Pierre. Décès survenu en métropole, mercredi 15 avril, à l'âge de 68 ans. L'inhumation des cendres se fera à l'étang Saint-Paul à 15h demain. À Saint-Denis, décès de Monsieur Boyer Georges Alix, mécanicien à la retraite. Décès de Monsieur Boyer Georges Alix, décès survenu hier à l'âge de 72 ans. Le convoi mort sortira du centre funéraire de commune Prima au jour du bi. Les obsèques auront lieu en la salle d'adieu du centre funéraire de Prima à 10h ce matin, suivi de la crémation. En métropole, à Rochefort, décès de Monsieur Waro Gérard Nicolas, originaire de Saint-André, chemin Miguel. Décès de Monsieur Waro Gérard Nicolas. Décès survenu en métropole, mercredi à l'âge de 76 ans. Le corps sera installé à la salle funéraire de Saint-André à partir de 14h dimanche. Les obsèques auront lieu en l'église de Chamborne lundi. L'inhumation se fera au cimetière du même lieu. Et enfin, à l'ermitage Léo Saint-Paul, décès de Madame Bakary Marie-Justine. Décès de Madame Bakary Marie-Justine. Décès survenu hier à l'âge de 78 ans. Le convoi mort sortira de son domicile, 148 chemin Fondepuis, Ermitage Léo Saint-Paul. La date et l'heure des obsèques vous seront communiquées ultérieurement.
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0: Freedom, l'établissement français du sang vous invite à une grande journée de collecte aujourd'hui, vendredi 15 mai 2026. Une grande journée qui démarre à 9h ce matin et qui se terminera à 17h du côté de Butte-Savannah-Saint-Paul. 9h-17h pour cette journée de collecte avec l'EFS. Freedom, on vous retrouve dans quelques instants sur notre antenne pour la suite de vos appels au 02 62 99 12 00. Les coups de cœur, les coups de gueule, les messages importants. Ce sera juste après les informations, informations avec l'A2PRL. Il est 9h03.
2: Bonjour à tous, un ado de 15 ans tué dans une fusillade hier soir à Nantes, deux autres grièvement blessés. Le procureur évoque un règlement de compte lié au trafic de stupéfiants. Les tirs se sont déroulés vers 19h30 dans le quartier sensible de Port-Boyer où une fusillade mortelle avait déjà éclaté fin avril. Le ministre de l'Intérieur, Laurent Nunez, est attendu sur place dans la matinée. Pendant ce temps, l'enquête avance à Nice. Quatre suspects ont été interpellés après la fusillade mortelle survenue lundi dans le quartier des Moulins. Il s'agit du tireur et de trois complices. Une scène très violente qui a suscité une vive émotion dans le quartier. Les deux hommes qui ont perdu la vie n'avaient aucun lien avec le trafic de stupéfiants. Dans l'actualité également, ce drame dans le Finistère, deux personnes sont mortes noyées alors qu'elles pratiquaient de la marche aquatique le long d'une plage au Conquet. Le groupe a été emporté par une puissante vague, cinq autres personnes ont été blessées. Une cellule d'urgence médico-psychologique a été ouverte dans un camping situé à proximité. Un important dispositif de sécurité déployé en Lozère. Des centaines de personnes tentent d'installer une free party dans le nord du département. 1500 participants ont été décomptés par la préfecture sur place hier soir dans le secteur de Saint-Privat-du-Faux, près des frontières du Cantal et de la Haute-Loire. Le PSG dévoile les modalités pour assister à la finale de la Ligue des Champions au Parc des Princes. La billetterie ouvrira le 19 mai avec des tarifs à partir de 19 euros. La priorité sera accordée aux abonnés qui n'ont pas pu se procurer une place pour le match à Budapest. Le club assure avoir déjà reçu plus de 200 000 demandes pour cette soirée. Et puis, fin du suspense, on connaît les 26 bleus qui seront du voyage en Amérique cet été pour la Coupe du Monde de football. Le sélectionneur Didier Deschamps a dévoilé sa liste hier soir aux 20h de TF1 avec quelques surprises comme la présence du gardien Robin Risser, du défenseur Maxence Lacroix ou encore de l'attaquant Jean-Philippe Mateta. L'entrée en compétition, ce sera le 16 juin prochain face au Sénégal. Voilà pour l'essentiel de l'info. Excellente matinée à notre écoute.
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0: Il est 9h passé de 8 minutes. On rejoint Emmanuel sur la route des Tamarins. Danger à signaler. Bonjour Emmanuel.
1: Oui, bonjour. Du coup, je vous appelle pour signaler des lattes de bois sur la route des Tamarins, au niveau de, juste après le niveau de Stella à Saint-Leu.
0: Oui.
1: Dans le sens Saint-Pierre-Saint-Paul.
0: Des lattes de bois, vous dites ?
1: Entre les deux voies, oui, c'est ça.
0: Ah,
1: au milieu de la route.
0: Donc, certainement tombé d'un camion, et il y en a beaucoup ?
1: Il y en a beaucoup, oui, il y en a quelques-unes qui se sont fait rouler dessus, donc elles sont en miettes.
0: Éclatées,
1: ouais. Il y en a encore une ou deux qui sont pratiquement entières. Et que ce soit un motard ou bien une voiture ou qui roule dessus, ça peut faire des dégâts, quoi.
0: Exact. Le véhicule qui a perdu ses lattes, là, s'est arrêté ou pas ?
1: Il n'y avait personne aux alentours.
0: D'accord. Donc il a continué sa route.
1: C'est ça.
0: Danger.
1: Voilà, c'est. Faire super gaffe parce que c'est en plein milieu des voies, quoi.
0: Ouais. C'est en plein milieu ou à cheval même, vous voulez dire ?
1: C'est ça, en fait, c'est pile sur les lignes sans. Enfin, les lignes en plein milieu.
0: Ouais.
1: Et mais sauf que c'est dans une zone où il y a pas mal de circulation et puis quand on dépasse, on roule dessus, quoi.
0: Ouais, c'est sûr et certain. À cheval sur les deux voies de circulation, vraiment la plus grande prudence. On va informer la direction régionale des routes, grâce à vous Emmanuel d'ailleurs. Merci beaucoup.
1: Avec plaisir, bonne journée.
0: Bonne route, à bientôt. Au revoir. Freedom, il est 9h passé de 9 minutes. Freedom Information, auditeur de Freedom 2, prudence à vous concernant la présence de ces lattes de bois, certaines en miettes et d'autres complètement entières. Lattes de bois signalées après Stella Saint-Leu, route des Tamarins donc, en direction de Saint-Paul. Soyez extrêmement prudents, ces lattes de bois se retrouvent à cheval sur les deux voies de circulation, 02 62 41 51 51. Freedom, on continue avec vous pour cette dernière heure de café crème et vitamines. Radio Déléance au 02 62 99 12 00. On a eu des histoires incroyables dans le baromètre ce matin, avant même et aussi après. L'homonyme parfait, même nom, même prénom. Déjà, ça c'est la base, même nom, même prénom. Mais après, quand il y a ces coïncidences, même date de naissance, ou alors même ville, ou encore même banque, ou encore des proches de ces personnes qui ont déjà le même nom et le même prénom que le vôtre, les proches ont eux aussi, mari et femme, eh bien les mêmes noms et les mêmes prénoms. Mais c'est d'une coïncidence, mais affolante, je dirais. 02 62 99 12 00. Si ça vous est arrivé, justement, cette histoire d'homonyme parfait, eh bien 02 62 99 12 00. Bon, des histoires comme celle arrivée à Joseph Rivière, notre Fredo Rivière, on n'a pas entendu. Hein. C'est jusqu'à maintenant le seul qui a été confondu et pris pour un député. Ah oui, et elle a été reçue, on a déroulé le tapis rouge pour lui quand même. Hein. 02 62 99 12 00. Freedom, bonjour, allô ?
2: Oui, Freedom, bonjour.
0: Bonjour madame.
2: En fait, j'appelle pour avoir un petit peu la vie
0: des auditeurs. Alors, ce sera avec plaisir, mais sauf qu'il faudrait de votre côté couper le retour, s'il vous plaît.
2: Oui, je l'avais coupé, merci.
0: Vous l'aviez coupé, mais ici.
2: Oui, je sais.
0: Si vous savez, ma pire vous dit.
2: Oui, alors je disais donc que je voulais avoir l'avis des auditeurs. Hmm? J'étais victime d'un accident sur la voie publique dans l'Est.
0: Oui.
2: Plus précisément, la rivière du Mar.
0: Oui.
2: En sortant de la messe, en fait, j'ai chuté lourdement dans un fossé.
0: Oui.
2: Il n'y avait pas d'éclairage, il n'y avait pas de banalisation pour nous dire que là, il y a un fossé, en fait.
0: Mais c'est un fossé de quoi ? C'est sur le trottoir, vous voulez dire, madame ?
2: Ben, il y a le trottoir, le fossé est juste en contrebas et dans la nuit, on ne le voit pas, quoi.
0: D'accord.
2: On ne peut pas. D'accord. Et donc, il y a eu des dégâts corporels, bien sûr. Hein.
0: Mm-hmm.
2: J'ai une fracture plurifragmentaire du tubercule majeur, de l'humérus, le tibia qui a été atteint, etc. Et donc, je voulais savoir comment on procède pour porter plainte pour la municipalité, en fait.
0: Mmh.
2: Et quelles sont les démarches à faire, parce que Excusez-moi. J'ai porté plainte effectivement au niveau de la gendarmerie.
0: Oui.
2: Mais quelles sont les suites à donner après? Je connais pas du tout, je suis pas habituée à ça, donc.
0: Ah ben, je pense que nul n'est habitué, sauf celui à qui c'est déjà arrivé. Il connaît un peu mieux les démarches
2: c'est ça,
0: que nous, là.
2: C'est ça.
0: On va s'intéresser à ces personnes hein, qui, un peu comme vous, ont eu des accidents sur la voie publique et qui ont voulu se retourner contre la collectivité, donc la mairie. Voir avec eux quelles ont été les démarches. Madame, mais pour bien comprendre ce qui vous est arrivé, vous dites qu'en contrebas du trottoir, il y avait ce fossé. Mais il y avait des travaux à cet endroit ou
2: qu'est-ce Non, il n'y avait pas des travaux. En fait, moi, j'ai l'habitude de garer ma voiture dans cette petite rue-là.
0: Oui, c'est quelle rue d'ailleurs?
2: Je ne sais pas comment ça s'appelle, mais c'est la rue Champac.
0: Oui.
2: Et la rue principale, c'est Champac. Et après, il y a une rue juste à droite si on descend vers Saint-Benoît.
0: D'accord. Le conseil, quand même, ce serait d'aller voir de quelle rue il s'agit, puisque pour votre plainte et pour la suite, vous en aurez certainement besoin.
2: Oui, parce que là, les personnes qui m'ont secouru, on peut prendre des photos.
0: D'accord, très bien.
2: Des photos et tout ça.
0: Mais c'est quoi, c'est un nid de poule qu'il y avait dans la rue
2: je... Non, monsieur. En fait, quand vous marchez sur le trottoir, et tout d'un coup, vous avez le fossé en contrebas, il suffit qu'il n'y ait pas de lumière, parce qu'il n'y avait pas de lumière, il y a un souci de lumière sur la commune là où je suis, là.
0: Oui.
2: Celui qui n'est pas de lumière, il n'y a pas une espèce de barrière de carcan, si vous voulez, parce que c'est la troisième personne qui tombe là-dedans. Hein. Donc, voilà. Ben, c'est moi la troisième. Mais moi, en fait, c'est pas pour embêter le monde que je veux faire porter plainte.
0: C'est juste
2: pour que d'autres personnes ne subissent pas les mêmes dommages que moi.
0: Oui, bien sûr, hein, c'est pour prévenir.
2: Les mais... âgés qui passent là tout le temps, qui vont à la messe, que ce soit la journée ou en fin de journée, parce que là, il faisait déjà nuit. Et au moins que ça n'arrive pas à d'autres personnes, vous comprenez?
0: Alors, je vais vous poser la question différemment, puisque j'aimerais vraiment comprendre ce fossé. Il est situé côté route, quand vous dites en contrebas du trottoir, il est situé côté route ou
2: Non. C'est juste à droite. Quand vous marchez en direction de... Voilà, vous marchez tout droit, en direction de la mer, on va dire.
0: En fait, le fossé, c'est le caniveau, quoi.
2: C'est ça, c'est le caniveau, tout en béton, machin.
0: Ok.
2: Donc voilà, ils auraient dû mettre un garde-corps là, parce qu'il y a pas mal de passages, et comme je vous dis, je suis la troisième personne.
0: Mais alors, justement, puisque vous êtes la troisième, comment ça s'est terminé pour les deux autres personnes?
2: Ils n'ont pas porté plainte.
0: D'accord.
2: Ils n'ont pas porté plainte, et là, les personnes qui m'ont secouru, apparemment, elles ont alerté la mairie.
0: Oui.
2: Moi aussi, j'ai eu monsieur le maire, je lui ai dit, hein, et puis ben, je lui ai dit que j'ai porté plainte aussi, parce que ça devrait pas se faire, ça, ce genre de choses-là.
0: D'accord.
2: Bon, ben, j'ai eu des réponses assez positives, mais après, moi, ce qui m'inquiète, c'est parce que là, j'aurai des frais d'hospitalisation, peut-être pas, mais je sais pas si en chirurgie, si chirurgie il y a, il y aura des frais, etc.
0: Oui, vous voulez savoir s'il y a une prise en charge.
2: Si on arrête pendant 6 semaines quand même, je travaille pas là, donc un gros impact financier quand même. Et je voulais savoir comment ça va se faire tout ça.
0: Eh bien, madame, si l'un de nos auditeurs qui est passé par là, hein, qui a connu justement cette mésaventure, veut bien vous aider et vous dire un petit peu quoi faire et comment faire, 02 62 99 12 00.
2: Je sais que Radio Freedom est très efficace. Et du coup, je conçois les auditeurs et je vous remercie bien d'avoir pris mon appel, monsieur.
0: Mais je vous en prie, madame, et prenez soin de vous. Bonne journée, à bientôt.
2: Merci.
0: Au revoir.
2: Au revoir.
0: Un accident sur la voie publique, la dame qui est tombée dans le caniveau, problème d'éclairage, enfin, pas d'éclairage, pas de garde-corps non plus, nous disait-elle. Donc, quoi faire dans ces cas-là, vu qu'elle a été blessée, la dame, hein. 02 62 99 12 00. Freedom, allô?
3: Oui, bonjour.
0: Monsieur, bonjour.
3: Voilà, j'appelle parce que ce matin, ça va marcher, m'a trouvé un porte-monnaie.
0: Oui.
3: Il y a des cartes de crédit dedans et des sous.
0: Ah, très bien. Et comme vous êtes un homme honnête.
3: Eh ouais.
0: Eh ben voilà, vous appelez Freedom. Merci monsieur.
3: Voilà.
0: Alors, les cartes ou les documents à quel nom, s'il vous plaît?
3: Alors, c'est au nom de Henri Hougenschwiken, un truc comme ça.
0: Henri.
3: H-O-U-N-G.
0: H-O-U-N-G.
3: C-H-U-I et Kien. K-I-E-N.
0: Ben, c'est ça, Hougenschwiken, Schwiken, encore, voilà. Oui, vous l'avez bien dit. Et Henri, le prénom.
3: Voilà. Ben, le prénom, c'est Henri.
0: Hein. Voilà. Où cela trouve ça, monsieur? Dans quelle ville?
3: Saint-André, à côté à le collège Mille-Roches.
0: D'accord. Alors, Henri...
3: Côté l'arrêt de bus, ça va.
0: Arrêt de bus dans la ville de Saint-André. Henri Unchwikien, il appelle quel numéro?
3: Mais
0: d'abord, on termine pas. Oui, monsieur, on est en droit, là, pas de souci. C'est par habitude comme il demande. Alors, on va demander à la personne, puisque je l'ai déjà votre numéro, hein. On va demander à la personne d'appeler 02 62 41 51 51, c'est-à-dire nous. Et ensuite, hors antenne, on lui laissera vos coordonnées, monsieur.
3: D'accord, pas de problème.
0: En tout cas, c'est très gentil à vous. Merci beaucoup.
3: Allez, au revoir.
0: Bonne journée, monsieur. Au revoir.
3: Merci, au revoir.
0: Il y a peu de risques qu'il y ait un homonyme, là, si? Unchwikien Henri, on a retrouvé votre porte-monnaie, carte de crédit, il y a même des sous dedans, hein. Donc du coup, il faut appeler tout de suite là, la radio, 02 62 41 51 51, et vous récupérez toutes vos affaires. 02 62 99 12 00, on continue avec vous, Freedom, bonjour, allô?
4: Allô?
0: Bonjour.
4: Oui, bonjour, voilà, je vous appelle. J'aurais voulu partager un petit peu mon expérience concernant les homonymes, là, de les noms et les prénoms.
0: Oui, bien sûr.
4: Oui, alors voilà, je suis une auditrice du Sud et il y a quelques années de ça, j'ai emmené papa dans un hôpital de Paris pour un ballonnement du trijumeau.
0: C'est quoi ça?
4: C'est assez complexe en fait. C'est le trijumeau est dans la tête. Au niveau des sourcils et c'est comme deux fils qui se touchent.
0: D'accord.
4: Et ça fait de l'électricité et c'est très très très douloureux et à l'époque ça se faisait pas encore ici, ça, je parle de ça il y a 5 ans à peu près, hein.
0: Ouais.
4: Et ça s'appelle les névralgies du trijumeau.
0: Oui.
4: Et voilà, les douleurs sont atroces, enfin bref, peu importe. Donc j'emmène papa faire son intervention à la Pitié-Salpêtre, pour ne pas citer, en fait, c'est un grand hôpital de Paris en même
0: temps. Oui, bien sûr, oui,
4: et
0: vous pouvez.
4: Voilà, et du coup j'arrive aux admissions et la dame, elle me dit, déjà on fait le voyage, papa dans un état très très critique, j'allais dire. Et on arrive donc à l'hôpital, aux admissions, et la dame, elle me dit, mais monsieur Intel, il est déjà venu chez nous. Je lui dis non, non. Et elle me dit bien aussi, bien sûr que si. Regardez donc, dans l'ordinateur, il y a monsieur Intel né le temps. Ben, je lui dis non, mais mon père, il est jamais venu ici. Jamais, jamais de sa vie. Et moi non plus d'ailleurs. Elle me dit, ils ont fouillé un peu. Et puis elle me dit, oh là là, ben là, on a un gros souci parce que papa, il devait passer au bloc le lendemain. Et il a fallu tout refaire le protocole de bloc. Le sang, tout et tout, et c'était le même nom, le même prénom et la même date de naissance.
0: Mais vous rendez compte,
4: oui. La gravité.
0: Ben oui, parce que en fait, on lui a affecté les résultats de quelqu'un d'autre.
4: Bah sûrement, je sais pas trop en fait.
0: Ah ben.
4: Oui. Oui,
0: c'est ça.
4: Tout état de cause, c'est ça.
0: Parce que, on a tenu compte de l'historique qu'il y avait par rapport à l'autre monsieur qui porte
4: absolument
0: le même nom.
4: Absolument.
0: Voilà.
4: Absolument.
0: Et c'est raison pour laquelle vous étiez en train de m'expliquer qu'on a dû refaire une batterie d'examens.
4: Ah oui, tous les protocoles, hein, le bloc, le sang, tout. On a tout refait, tous les grands bilans. Et si j'avais pas insisté, eh bien, je lui ai dit que non, c'est sûr que non. Mon papa, il est jamais venu à la Pitié. Il a jamais subi d'intervention chez vous, quelle que soit l'intervention. Là, il vient pour le ballonnement du trijumeau. Et là, vous me dites qu'il est déjà venu, donc il y a un souci quelque part.
0: Voilà, mais imaginez un instant que vous n'étiez pas là à ce moment-là.
4: Oui.
0: Et que seul votre père devait justement, avec fermeté, faire comprendre que ce n'était pas lui.
4: Absolument. Ça aurait pu être... Mais c'est même pas pensable, en fait. C'est waouh, c'est fou.
0: Ah ben totalement, madame. Surtout que vous faites quand même plus de 10 000 kilomètres, quoi, dire.
4: Oui.
0: Et où ça va dans le seul hôpital de France qui a été fréquenté par quelqu'un d'autre qui porte le même nom,
4: le même prénom que mon papa, le même nom, le même prénom, la même date de naissance.
0: Et la même date de naissance, mais c'est incroyable quand même.
4: Puisque elle me dit, regardez, monsieur Intel, né un tel, avec deux prénoms différents en plus, deux autres prénoms différents, pareil, et la même date de naissance.
0: Vous m'avez dit quoi là ? Deux prénoms différents, pareil ? Comment ça ?
4: Oui, mon père il s'appelle Monsieur Untel.
0: Oui.
4: Donc il a le nom de famille et trois prénoms.
0: Oui.
4: Donc il y avait le même nom de famille, les mêmes trois mêmes prénoms et la même date de naissance.
0: Ah madame, là l'exagéré là, vous êtes sérieuse là ?
4: Ah ben oui, si je vous le dis.
0: Madame, la personne, mais non, c'est un truc de fou. Je vous jure, hein, on en apprend. Moi, c'est Freedom, ah, là, oui. ça me dépasse. Ah, oui. Madame, vous rendez en compte que Nena, quelqu'un là, qu'elle est partie à l'hôpital, la Pitié-Salpêtrière.
4: Hein, oui. Oui, parce que. Importe, oui. Partout, en fait, pour tous
0: les. Il porte le même nom et les trois mêmes prénoms.
4: Oui. Oui. Et la même date de naissance.
0: Et la même, j'ai jamais entendu. Mais
4: ah oui.
0: Vous, c'est... alors vous, je parlais de homonyme parfait depuis ce matin, mais vous, c'est vous,
4: ah
0: c'est l'excellence.
4: Ouais, et si j'avais pas été vigilante et j'avais pas tapé du poing sur la table, eh bien, parce que la pièce d'identité était là, le passeport était là, tout était là, le protocole de bloc était fait, parce que depuis qu'on est, enfin, on est parti en catastrophe en fait, parce que papa, il était très très malade à l'époque. Hein. Il fallait absolument faire le ballonnement du trijumeau et peut-être le gamma-knife, en fait, quand on ne savait pas trop. Et alors, quand le neurologue nous a dit qu'il faut partir immédiatement, donc les papiers ont été faits en 3 jours, l'urgence sanitaire était là, on va dire. Hein. Et la pitié, elle était au courant, tous les papiers étaient faits en fonction d'eux. Donc moi j'étais l'accompagnante de mon papa et on est arrivé un dimanche, il a été hospitalisé le lundi. Il est hospitalisé le mardi, ils ont fait des examens le mercredi et il est passé au bloc le jeudi. Et je suis arrivée le mardi matin et pour les admissions, pour l'admission. Et effectivement, elle m'a dit, regardez l'ordinateur. J'ai dit, mais non, j'insiste. Papa n'est jamais venu à la pitié, jamais de sa vie. Il a jamais été opéré de sa vie. Donc, c'est pas ici qu'il a... Et s'il était venu, ça serait avec moi. Donc, c'était vraiment impossible.
0: Donc, votre papa, il aurait été soigné sur la base des résultats d'une autre personne.
4: Oui. Enfin, il aurait été, si j'avais pas insisté, oui, les protocoles de bloc étaient faits. Donc, cette personne, d'où qu'elle vienne, hein, et puis avec tout le respect que je lui dois, hein,
0: oui.
4: Cette personne était passée à la pitié pour être soignée. Et là, pour eux, elle revenait pour autre chose.
0: Donc, il aurait été opéré, enfin, il y avait un risque qu'il soit opéré pour autre chose, quoi.
4: Non, pour le trijumeau.
0: D'accord, la même opération, d'accord.
4: Mais les groupes sanguins et tout ça, rien.
0: Ah ouais, le protocole. Ouais,
4: le protocole de bloc était déjà fait pour papa parce que c'était pratiquement en urgence hein, qu'on devait. Il ne pouvait plus rien faire. Ce sont.
0: Madame, moi je vais dire un truc qui est horrible, mais je le dis, cet homonyme là aurait pu tuer votre père. Hein.
4: Bien sûr. Ah mais tout à fait. Et mais j'en suis consciente. Et je vous dis, si j'avais pas insisté, et puis elle a été voir, elle a appelé. Je sais pas qui. Enfin, elle était aussi outrée que moi que je dis moi, je ne sors pas de votre bureau tant que j'ai pas les explications. Je veux dire, papa passe au bloc demain. On ne sait pas ce qui va se passer dans la tête parce que bah, le neurochir aussi, pareil, lui, il allait à tâtons aussi parce que bon, ils ont pas, enfin, ils savaient pas trop où aller et bon, il y avait tous les examens qui étaient faits avant, mais maintenant. Quand on va toucher le trijumeau, je sais pas, c'est un peu délicat, enfin, je suppose. Hein. Maintenant, c'est peut-être mieux avec l'IA, avec tout ce qui se passe, Dieu merci hein, d'ailleurs. Mais la tête, déjà, je ne savais pas comment j'allais ramener mon papa. Hein.
0: Madame, enfin,
4: tout va bien, tout va très bien.
0: Ouais.
4: Et ils ont ballonné le trijumeau et tout va bien. Alors, s'il y a des gens qui ont ce problème... surtout qui se rapproche d'un neurologue et surtout qui se rapproche d'un neurochirurgien. Et je vous assure qu'il serait mort sinon. Ça fait longtemps qu'il serait mort. Hein, oui.
0: Votre papa, il vous doit une fière chandelle quand même.
4: Ouais, oui, c'était mon travail, on va dire.
0: Ben oui, et vous l'avez fait.
4: Aïe, mais waouh, ça a été chaud. Hein. Je vous assure que. J'étais pas très fière, hein. Moi non plus, hein, parce que je suis allée toute seule avec lui, j'ai laissé toute ma famille ici, on est parti quelques jours et ça s'est heureusement bien passé. Il n'y a pas eu de chirurgie, on n'a pas coupé la tête. Ils ont passé une sonde et ils ont ballonné les trigémeaux, ils ont isolé l'épaule pour faire court et il est sorti de là indemne, quoi. Il allait bien.
0: Madame.
4: Névralgie du trigémeau, je vous assure que s'il y a quelqu'un qui a ça, surtout qui se rapproche, c'est des douleurs atroces. Hein. On peut plus rien faire, ni se raser, ni se coiffer, ni manger, ni boire, rien.
0: Quel âge il a, votre papa ?
4: Mon papa, aujourd'hui, il a 82 ans. Et à l'époque, bon, je pense qu'il devait avoir, peut-être
0: 77,
4: 4-5 ans, on va dire. Je me souviens plus, je n'ai aucune mémoire des dates, mais c'est un truc qui m'a vraiment marqué. Et puis un autre jour, pareil, il y a des gens qui arrivent à la maison, chez maman et papa, et ils ne voyaient rien, en fait. Ils arrivent avec des fleurs, et ils avaient entendu au décès que mon papa était mort.
0: Encore ?
4: Il a dit, non, je ne suis pas mort, je suis là.
0: Mais décidément.
4: Alors ça fait sourire, on va dire, ça fait sourire. Mais le bloc,
0: Oui, on va dire que la vue de décès, ça fait sourire. Mais dans le cas du bloc, là, quand vous avez fait 10 000 km et que vous êtes face à des personnes, que vous ne connaissez absolument pas et que vous devez vous faire entendre en disant non, c'est pas lui, et vous dites si, regardez, madame.
4: C'est pas lui. Et effectivement, c'était pas lui. Donc, ils ont tout refait, la batterie des amas, tous les scanners, tout outil. Et ils ont pu l'opérer dans de très bonnes conditions. Et j'en suis contente en plus. Hein. J'étais un peu chaud.
0: Ah oui, madame, je veux bien croire que t'es un peu chaud. Vous voulez pas être à toute place, hein, ça c'est clair. Hein. En tout cas, merci madame, merci et pour ce beau témoignage.
4: Voilà, bonne journée à vous.
0: Bonne journée, à bientôt, au revoir. Aïe, aïe, aïe, mais les histoires d'homonymes. Le papa, il a son nom, son premier prénom, son deuxième prénom, son troisième prénom, identique à l'autre monsieur. Ils sont passés tous les deux dans le même hôpital, l'hôpital de la Pitié-Salpêtrière. Non mais c'est un truc de fou quand même, hein. C'est inimaginable. Freedom 0262 99 12 00. On parle football dans quelques instants aussi, chers auditeurs. Freedom, bonjour, allô?
5: Oui, monsieur Francky?
0: Oui, bonjour.
5: Monsieur Francky, bonjour, bien sûr, bonjour à toutes les auditrices et auditeurs de Radio Freedom Mondial, je dirais.
0: Oui, merci.
5: Ben, moi, je me permets de vous rappeler, pour la petite histoire, ça s'est passé depuis le début d'année. J'ai mon nom qui était mort, même nom. Même prénom, même année de naissance, même lieu de naissance, et presque mon voisin.
0: Totoche.
5: Donc, à partir de là, c'est-à-dire que la plus grosse surprise générale, fort heureusement, c'est-à-dire, administrativement, ça n'a pas eu le temps d'aller extrêmement trop loin, mais quand même assez pour m'embêter énormément, d'ailleurs, jusqu'à aujourd'hui. Ah oui, c'est pas fini, c'est loin d'être fini. Bon, l'histoire, c'est quoi? C'est-à-dire que moi, j'étais en pharmacie, c'était le dernier lundi du mois de janvier.
0: Oui.
5: Cette année.
0: Oui.
5: Tout était bon. Ensuite, le jeudi de la même semaine, donc, on se trouvait le premier jeudi du mois de février. Et c'est là, à l'issue des soins dentaires, que d'abord, je salue aussi au passage ma dentiste et deux secrétaires, je m'en prenons. Et c'est là qu'on me dit, monsieur Guichard, il y a un problème sur votre carte. Non, il y a un gros problème là. Non, c'est pas possible. Ben, lundi, c'était bon. Pourquoi c'est pas bon? Donc, j'y vais. Il n'y a pas de problème. En quittant le cabinet, je passe à la pharmacie. Donc, ça se confirme. OK, la carte n'est plus valide. Le lendemain matin, je passe à la sécurité sociale et j'annonce en arrivant, madame, s'il vous plaît, faites quand même très attention. J'ai mon homonyme qui est décédé au mois de janvier, quoi. Mais Francky, rien pour l'auto, pas pour gagner moi. Hein. T'es en plein dedans. C'est-à-dire, ils ont la confondu. Mon homonyme et moi. Et me dis bien, hein, moi, quand on est vivant, on est radié de toute l'administration française, en qui, crois-moi, il n'est pas facile. Hein.
0: Monsieur, vous n'existez plus, là. C'est dingue, ça.
5: Vous n'existez plus, Francky. Moi, la première des choses que moi, j'ai fait le lendemain matin, moi, la cour à la banque, moi, la partie prévenir ma banque, donc, entre nous, moi, la prévenir des millions. mais elle n'a jamais eu d'incident bancaire, donc la banque a eu carrément des remarques, et puis, ben, comme dit, des assurances, quoi.
0: Mm-hmm.
5: Ensuite, il fallait que moi, je dis bien, le jour même que moi découvre ce pot rose-là, il fallait que moi, physiquement, je dis bien, aller en mairie, il fallait que la mairie donne à moi un certificat de vie que je devais marcher avec pour prouver mon existence.
0: Ah là là! Il fallait que c'était eux qui t'éprouvent votre existence!
5: Oui, M. Franck, il n'est pas mes produits de banque, hein? Il souhaite à quiconque, c'est-à-dire que, par exemple, c'est qui a réussi à madame, pour ne pas dire l'épouse, l'épouse peut parler et vice versa. Il faut que ce soit la personne concernée en elle-même qui fasse cette démarche-là. Ensuite, donc, déposer le situation, qu'est-ce qu'il fallait faire? Mais il fallait aller aux impôts, toutes les administrations, et on, le comble dedans. Dis bien, moi, on a de très bonnes relations avec M. le maire de Papa. Non, je n'y fais pas, que je salue au passage.
0: Mm-hmm.
5: Mais il dit et il répète, sur ce sujet-là, excusez-moi du terme, j'ai la merdée de chez merdée. Parce que jusqu'à l'heure d'aujourd'hui, mais attention, hein, moi, j'ai eu l'occasion de dire ça, hein. C'est-à-dire, la mairie, il envoie là-bas la sécurité sociale. La sécurité sociale, il dit non, c'est la mairie. La mairie dit non, c'est l'INSEE. Mais Francky, il faut prendre des gens pour des imbéciles quand même.
0: Ah non, mais les lourdeurs administratives, oui, ça tombe carrément dedans, là, en fait. Hein.
5: Mais bien sûr, c'est dire qu'on le veuille ou pas. Mais pour qu'une personne soit déclarée morte dans notre administration, à la base, c'est bien l'état civil de sa mairie qui fasse la déclaration.
0: Oui, oui, bien sûr.
5: C'est-à-dire que moi, entre-temps, ben, j'ai eu l'occasion de lui dire ce que je pensais. Ensuite, il y a eu, oh là, là c'était carrément, oh là là, la ruée vers l'incapacité totale. Puis il y a le DGF qui m'appelle le matin, non, tu confies M. Guichard, mais c'est pas nous, mais dit M. DGF, inquiète pas, oui, connexion avec ça. Mais c'est qui M. Guichard? Mais dis ça, où mon cousin, il est décédé, dans sa tombe là, c'est lui, moi, on a fait ça, on ne va pas faire rien d'autre. On ne va pas faire rien d'autre.
0: Oui, en fait, c'est l'administration qui n'arrive pas à se sortir de son propre pétrin, quoi.
5: Voilà, et ensuite, il dit, va qu'on monsieur Bichard, c'est l'INSEE, mais le problème là, ben l'INSEE, il reçoit pas, c'est un robot. Monsieur Francky, Mirodi est zéro pointé au DGF de la mairie de Papa, non. L'INSEE reçoit pas les gens personnellement. Mais qu'on arrive à leur bureau, il y a un interphone, on peut discuter avec l'administratif. Moi, ce que j'ai fait, on m'a même donné un numéro de téléphone de l'INSEE basé à Nantes, et c'est moi, l'administré, qui a donné à la mairie de Papano ce numéro-là. Parce que le problème, c'est quoi? C'est un numéro réservé uniquement aux administrations, telles que, je pense, mairie, les intercommunautés, la région, les départements. Mmh. Les citoyens lambda ne pouvaient pas. Donc, à partir de là, c'est parti. Et moi, qu'est-ce que j'ai fait? Entre-temps, j'ai contrôlé sur le site du MINSEE. Ben, lorsqu'ils ont constaté l'erreur, M. Francky, je ne sais pas, j'ai pas eu l'occasion de vérifier, hein.
0: Oui.
5: Il y a des leaders du chargeur, on est qui était mort. C'était le mort, comment dire, le réellement mort, et moi aussi, quoi.
0: Oui, on a tué les deux, quoi. Oui, oui. L'administration vous a tué tous les deux.
5: Voilà, on a tué les deux. Mais c'est pas possible. Mais Francky me dit, moi, j'ai été le premier à rire de la situation. Mais ils ont même, j'ai été le premier. Mais là, par contre, tout ça m'a arrêté de rire. C'est-à-dire que parmi tant de chefs d'entreprise en amis, et puis un après-midi, on peut discuter. Et c'est là que l'idée, je remets. Par contre, là, bon, non, on fait très attention. Mais tu veux comment ça?
0: Mmh.
5: Je dis, mais ben oui, c'est-à-dire que, oublie pas, on les radie à la sécurité sociale. Ça veut dire que, en tant que salarié, on paye les charges salariales, ou le patron, il paye les charges patronales. Mais quand tous ces charges-là vont monter, comment ça va se passer? Mais par contre, femme, on est mort.
0: Oui, vous existez.
5: À partir de là, le patron va dire, ben, M. Guichard, ben, allez en congé et congé.

0: Mais c'est pareil.
1: Belle galère.
0: Hein. Mais pendant tout ce temps, mais Francky, il fallait pas m'aider ton malade. Il fallait pas faire, quelles que soient les choses sur la voie publique. Mais la seule sortie que moi, j'ai fait, moi, j'ai savoir à l'église, assister à mes messes habituelles, et puis monter rentrer à casa.
1: Incroyable cette histoire. Mais aujourd'hui là, monsieur oui. Guichard, parce que j'aimerais avoir celle la chute aussi de votre histoire là. Aujourd'hui, est-ce que oui. toutes les carrés ou alors on a encore des
0: non,
1: problèmes
0: encore. C'est-à-dire fort heureusement, c'est-à-dire que moi, mes droits d'assuré ont été réouverts à la sécurité sociale.
1: Oui.
0: Localement, en métropole, je n'existe pas sur le compte Amélie parce que c'est en métropole que ça que c'est géré.
1: Oui, oui, oui.
0: Ensuite, le 16 mars dernier. Donc, j'ai eu le rendez-vous aux impôts. Donc, aux impôts, ok, monsieur Guichard, il n'y a pas de problème, c'est bon. Mais dit madame, par contre, j'ai une réclamation à vous faire. C'est quoi, monsieur? Il dit madame, j'étais mort au mois de février. Mais pourquoi vous m'avez prélevé sur mon compte? Donc, moi, je suis mort, mais je suis désolé, moi. Je vous réclame le remboursement du mois de février. Il dit, mais monsieur Guichard, vous connaissez ici, hein, c'est sans unique, hein. Il paye rien dans un sens, mais il rembourse dans l'autre sens. Ensuite, sur les impôts, eh bien, sur mes pièces d'identité, de quoi m'a fait? Il fait mal appel la PAF. Fort heureusement, Francky, comme j'ai entendu ce matin, le même nom, même prénom, même les petits noms gâtés, tout suivent. Pour les pièces d'identité, heureusement, donc il y a le nom, il y a le prénom, il y a la même année, et il y a la même date de naissance, même lieu de naissance, c'est-à-dire que, fort heureusement, c'était le jour, le mois qui ne correspondait pas.
1: Ouf.
0: Donc, j'ai eu l'assurance. En lui disant, voilà, monsieur, vous arrivez chez nous avec votre passeport, vous êtes devant nous, mais donc il n'y a pas de problème chez nous.
1: D'accord. Bon.
0: Donc,
1: il y a une avancée, mais c'est pas fini pour vous, quoi. C'est ça qu'il faut entendre, hein, surtout.
0: C'est pas fini.
1: Monsieur Guichard, mais compte sur vous continuer à informer nous, parce que votre histoire est plus incroyable que celle des autres également, parce que la vôtre est en cours, et on ne connaît pas l'issue de votre histoire encore.
0: Parce que le gros problème, c'est de dire, comme il redit, c'est dire que bon, à la rigueur, les deux d'accord, visuellement, on est bien d'accord. Mais là où ça n'est pas bon, c'est dire que on est bloqué, un peu comme il redit, hein, l'administration, mais ah non, c'est-à-dire que c'est toi qui fais l'erreur, mais c'est où il y a d'aller corriger.
1: Ouais, m'a bien saisi ça. M'a bien compris.
0: Voilà, que ça m'a fait à un moment donné, mais Francky, qu'on a fait tout, mais sincèrement, avec ma petite pratique religieuse, et aussi, je dirais que c'est ma foi qui m'a sauvé, quoi.
1: Sauvé par sa foi. Monsieur Guichard, merci beaucoup. N'hésite pas, donne-nous des nouvelles de temps en temps. Freedom va ressusciter à où?
0: Et un petit passage, je lui dis, il n'est pas ce qu'il y a l'hiver, quoi. A priori, elle devait venir s'il a un peu pour attaquer avec moi. Il fait maintenant, disons, c'est l'hiver à l'arrivée. Il fait froid maintenant les soirs. Le prochain été, elle sera la bienvenue. Même nous aussi, je vous passe bien, il n'y a pas de problème.
1: Avec plaisir. Allez, à très bientôt,
0: allez,
1: monsieur Guichard.
0: Tout le monde, hein.
1: Au revoir. Il est bien vivant, Guichard Jean-René. Mais alors, quelle histoire également. Mais l'histoire incroyable. Jusqu'à maintenant, hein, il n'est pas sorti de l'auberge, puisque au niveau national, au niveau des comptabilités, il n'existe toujours pas. Au niveau de la sécurité sociale, localement, ça c'était la bonne nouvelle, il est là. J'en perds la voix tellement cette histoire est incroyable. Les auditeurs, 02 62 99 12 00 dans quelques instants. Puisque me disait Azote, ce matin, on va parler un petit peu football. Hein. On est déjà le vendredi là sur notre antenne et du coup un petit multiplex qui arrive pour très bientôt. Non, il arrive pas.

0: Et quand ils disent oh, le foot les chauds, c'est parce que Jean-Claude David les chauds. Jean-Claude David, comment ça va?
1: Bonjour Francky, comment il est?
0: Moi, j'ai bien, merci.
1: Passé une bonne semaine, les vacances ont été magnifiques.
0: N'est-ce pas? Oui, ça fait du bien. Hein.
1: Super, content de retrouver. On était ravis d'être avec Charlotte pendant deux semaines. Mais content de retrouver aussi également, ou de belles voix.
0: Ouais, chacun sa place, hein, qu'on sauve.
1: Voilà.

0: Voilà. Et puis, il fait des gros bisous à Charlotte. Vous connaissez, vous parlez d'homonyme?
1: Oui.
0: Il arrive à moi la même chose.
1: Ah, aussi?
0: Oui.
1: Jean-Claude David?
0: Oui.
1: Ben, quoi, arrive à où?
0: APV.
1: Oh, pas mal du tout, ça.
0: Ouais, APV.
1: Et comment on la trouve à où, finalement?
0: Ben, le monde a dit, habite la Réunion, t'es un monde en France.
1: Ah, ouais?
0: Carrément, et ben, dans la route à moi ici, et il m'y gagne un PV de ma boîte aux lettres. Il me dit, ouais, ouais, t'es telle date à Bordeaux, telle chose, telle manière. Il me dit, bon, ok, d'accord, moi, t'es à Bordeaux, X années, mais non. Mais t'es obligé de faire un courrier, justifier, me présenter que moi, t'es pas en métropole à cette période-là, que moi, t'es pas dans le train, moi, jamais pris billet de train, écrit la préfecture, la procureure, tout, quoi.
1: Ça, c'est un truc de dingue. Hein.
0: Je te jure, homonyme, il est dangereux, quoi.
1: Ah, mais non, en mais plus, grave, quoi.
0: En plus, deux fois.
1: Attends, ah ouais.
0: La première, c'est que, m'avait quoi, 12 ans, 13 ans, mis à mettre 5 mamans, mais arrivé là-bas, elle a dit, ben, vous êtes déjà patient chez nous. Maman dit, ben non, c'est la première fois, nous vient. Elle a dit, si, Jean-Claude David, né telle date. Il dit, ben ouais. Le maman, il appelle même nom que moi, il habite Saint-Pierre.
1: Bon, fais gaffe, hein, quand tu entends parler de Jean-Claude David Lagarde, c'est le bon, hein.
0: Ah, mais bien, franchement, mais deux fois,
1: c'est quelque
0: quoi.
1: Chose, hein. Jean-Claude David.
0: Nous faisons le tourner.
1: Allez,
0: Coupe de la Réunion ce week-end, nous ça va.
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0: Merci d'être avec nous en tous les cas. Nous les ravis d'accueillir Azote sur Radio Freedom en ce vendredi matin, en tous les cas avec Francky, pour ce multiplex qui va se dérouler dimanche. Il y a tellement de matchs, Francky, nous sommes en 32e de finale, donc il y a à peu près une vingtaine de rencontres ce week-end. Il fallait attendre les matchs de ce mercredi, de vendredi, de ce jeudi, pour certains se qualifier, pour finaliser le programme. C'est pour ça que nous sommes été un peu en retard dans nos mails ce week-end.
1: Ah, c'est pour ça.
0: Donc voilà. Donc voilà. Donc dimanche, nous on sera en direct du Stade Clément Picard, juste en point avec Henri Gazan pour la tamponnaise face à l'EF Saint-Gilles, une équipe de R3. Dominicaine ASD, grande montée au stade du Centenaire. Elle est installée avec Idriss Ivoula. Au stade Jean-Alain de Saint-Benoît, Freddy Sababadi pour Yes Bénédictine, AGS Bois d'Olive, une équipe de R2. Au stade de Saint-Anne de Trois-Bassins, Delphine Imoberdoff commentera pour nous Trois-Bassins, EF Saint-Gilles, équipe de R3. Un vrai derby de l'Ouest. Et au stade Raphaël Babé, on aura Willy Balaka pour Excelsior AS 12e kilomètre, une équipe de R2. Et au stade Georges Répiqué de Sainte-Suzanne, Jimmy Casal commentera FC La Ville Sainte-Suzanne qui a besoin de se reconcentrer face à l'AS La Bourdonnaise. Voilà le programme de ce week-end. Et il y a encore d'autres matchs. Et peut-être on va rajouter un ou deux matchs supplémentaires.
1: Ah. C'est pas mal aussi.
0: On est que vendredi. On est que vendredi. J'attends la disponibilité. Il y a la Saint-Péroise qui joue dimanche. Il y a d'autres équipes qui jouent dimanche. Il y a un magnifique derby du côté de Saint-Louis. Donc on attend, parce que la programmation est tombée sous peu. Donc on est en train de la finaliser. Mais ça, les matchs qu'on vous a donnés, ils sont officiels pour le direct, le multiplex de dimanche. On met une équipe de R1 parce que. Allez, n'y mette pas ma main au feu.
1: Oui.
0: N'y mette un petit bout de zone. On aura des surprises.
1: Ah.
0: Et c'est ça la magie.
1: Ouais,
0: c'est
1: ça la magie. Et quand Jean-Claude David dit ça, fais gaffe, ma maille. Fais gaffe.
0: Et si Georges Bassonville, il écoute à moi, il entend ça. Si Georges égale Cabri, hein. Pardon de l'expression, hein.
1: Georges Bassonville, connais la mouni fait bleu la boue avant la pluie.
0: Ali Kali Diaou. Là-bas, ça fait Manil.
1: Ah ouais.
0: Si là-bas, ça gagne.
1: Ah bon, d'accord, nous regardons ça.
0: Moi, ma paix, moi, comme là, hein. Mais moi, c'est que beaucoup, c'est temps. Mais ma paix, elle est comme ça.
1: Hey, les jeux pas qu'un télé.
0: Les devrait. Mais donne toujours, tout de suite, le programme de la semaine prochaine. Oui. Parce qu'on sera la 8e journée et il y aura de très belles affiches, mon cher Francky. On vous donne en avant-première. On sera au tampon pour un tamponnaise Saint-Pauloise. Le premier contre le second. Les deux meilleures défenses du championnat face à face.
1: Oula.
0: Si la tamponnaise gagne, déjà, elle a déjà 4 points d'avance. Si elle gagne, elle aura un beau matelas. Comme on dit dans le jargon.
1: Et si c'est Saint-Paul?
0: Ben, ça va racoler, et puis ça va être encore plus passionnant.
1: Mmh,
0: et c'est ça, le
1: c'est ça.
0: On comprend, là.
1: Bon, Mimi, je suis Saint-Paul, la semaine prochaine, moi.
0: À où? J'aime Dark FC La Ville, semaine prochaine. Saint-Denis, Saint-Louisiane, Dominicaine, Saint-Piroise. Pas mal non plus. Dominicaine, Saint-Piroise. Et Bagatelle, Excelsior. Trois bassins, Piton Saint-Leu, USB Sainte-Rose. Là, c'est un vrai derby de l'Ouest. Ce sera avec notre ami Freddy Sababadi. C'est un vrai derby de l'Ouest. Mais mettez un petit fond musical.
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0: Mais un comique dans la musique des hier.
1: On va y aller, fais plaisir à toi. Fais comme chez toi, mais voulez pas aller chez moi. Hein.
0: Fais comme chez moi, mais on pense, mais pas chez moi.
1: C'est ça.
0: En tous les cas, on est parti voir la tamponnaise hier, qui a gagné 2-0, qui a eu du mal. La Saint-Péroise qui a cartonné également en Coupe de France 9-0. Des beaux résultats ce week-end, des matchs très serrés. On vous tiendra au courant dimanche, je vous donnera tous les résultats de la Coupe de France ce week-end. On reviendra là-dessus, bien sûr. Et puis dimanche, on parlera des autres matchs de 32e de finale de la Coupe de la Réunion. Ça nous intéresse parce que c'est notre Coupe pays, notre Coupe à nous. La Coupe de France, il n'y a plus de trophée. On se qualifie pour un prochain tour pour affronter des équipes en métropole. C'est toujours valorisant. Et c'est l'une des coupes où les équipes sont plus intéressées à partir. Parce que si on gagne ici, on va en métropole et affronter des équipes, c'est toujours de l'expérience de prise. Ça, c'est indéniable. Ça, c'est magnifique. Mais la Coupe de la Réunion, c'est quand même un beau palmarès.
1: Eh ben, nous serons là avec Jean-Claude David et son équipe. Philippe.
0: Merci Francky. Mais on embrasse, mais salut Idriss, comme d'habitude, mon postier, mon ami Fabrice, Georges, mais salut Annie, Noam, mais on embrasse Lucas, Matteo, un petit coucou à ma maman Françoise qui nous écoute actuellement.
1: Voilà. Merci beaucoup Jean-Claude David.
0: Monsieur Taré, bon week-end, bon courage et surtout, à très bientôt Francky. Et celui qui conduit, c'est celui qui ne boit pas.
1: Exact. Merci pour ce rappel.
0: Coucou également à toutes les personnes qui sont malades, qui sont sur les lits d'hôpitaux, et tous les transporteurs, et tous les ambulanciers, et tous les secrétaires médicaux qui écoutent Radio Freedom en ce moment.
1: Ah ouais, un jour on aura plus de JO à faire ce clin d'œil.
0: Ah ouais, mais dis, franchement, un jour là, mais c'est plus clin d'œil que mis dans le programme football.
1: Ben, allez, oh.
0: Mais on profite pour saluer Varinka également, qui nous écoute du côté de Saint-Pierre, et qui est au travail. Voilà.
1: Allez, à bientôt, Jean-Claude David.
0: À bientôt, à dimanche.
1: À dimanche.
0: Voilà. À très bientôt. Allez, bon week-end.

0: Bon, vous avez entendu, hein, le programme pourrait donc évoluer hein, d'ici dimanche. 02 62 99 12 00, on est avec vous à la suite de vos appels. Freedom, allô, bonjour. Allô.
1: Bonjour, Francky.
0: Bonjour. À qui avons-nous l'honneur ce matin, une petite voix qui vient de loin?
1: Bah, moi, je m'appelle Jérôme, j'ai 9 ans, bientôt 10. Et depuis tout petit, bah, je suis passionné de chant, de la musique.
0: Ah mais attends, mais Tyrone, c'est ça? C'est bien ce que j'ai entendu,
1: oui,
0: là?
1: Oui, c'est ça, Tyrone.
0: Parce que je lisais un article hier sur freedom.fr, justement, qui parlait de Tyrone, qui à l'occasion de la fête des mères dévoile une chanson, c'est ça? C'est toi?
1: Oui, c'est ça, maman.
0: Ah alors, Tyrone, tu viens de Saint-Joseph, d'après ce que j'ai pu lire.
1: Oui, c'est ça, je viens de Saint-Joseph.
0: Mais alors, mais comment, qu'est-ce qui t'a motivé, là, pour écrire cette chanson, maman?
1: Ben, on a vu que beaucoup de personnes reconnaissent des chansons anciennes.
0: Oui.
1: Et on a posé la question à la famille, aux amis et à mon producteur. Et on avait vu que maman de Roméo, revenait souvent. Du coup, ben, moi j'aime bien le message qui était transmis dans les paroles de la musique.
0: Oui.
1: C'est une belle chanson déjà à l'original. Donc, je voulais la reprendre dans mon style à moi.
0: Donc, tu as repris la chanson, la version de Roméo aux mamans. Et tu l'as mise à ton goût.
1: C'est ça. Sorti en 1973.
0: Waouh. Et alors, d'après ce que j'ai lu dans l'article, c'est ce soir que sortira le clip.
1: C'est ça, le clip sortira à 18h ce soir.
0: Oh, ben sur YouTube, ben, on sera au rendez-vous, hein, parce que on connaît tous la chanson Roméo, maman. Mais la version de Tyrone, on ne la connaît pas encore. Donc rendez-vous ce soir, aujourd'hui vendredi, 18h sur YouTube. On te trouve comment, justement, on tape Tyrone,
1: T-A-E-R-O-N.
0: Et le titre, c'est Maman. Et quand même, Tyrone, tu as 9 ans. Moi, j'ai une petite question. Qu'est-ce qui a fait que tu chantes aujourd'hui
1: Ben, j'ai accompagné papa au studio, j'ai dit que je voulais essayer, et il m'a dit, ok, bon, bah, on va essayer.
0: Oui.
1: Ça a commencé comme ça.
0: Oui, mais tu chantes depuis quel âge?
1: Je chante, depuis que je suis tout petit.
0: Waouh!
1: Depuis que je sais parler.
0: Depuis que tu sais parler? Assez joliment dit, en tout cas. Donc, depuis que tu sais parler, et tu as d'autres titres à ton actif?
1: Oui, j'ai des titres en préparation. Qui parle des titres qui sont en préparation, oui.
0: D'autres titres en préparation, mais est-ce que tu as d'autres titres déjà qui existent des...
1: Ah oui, j'en ai 3 sur YouTube, sur toutes les plateformes même, c'est TikTok, Dacour et un Mon Appart.
0: Voilà, comme ça, si les auditeurs veulent te découvrir, pour ceux qui ne te connaissent pas, moi je suis en train de le faire là, en ce moment même où je parle, là, justement... Voilà, je suis tombé sur un monde à part et je te vois avec des tresses, là, c'est ça?
1: Oui, c'est ça.
0: Tu les as toujours, les tresses, Tyrone?
1: Oui.
0: Bon, voilà, vous allez facilement le reconnaître, Tyrone, 9 ans et qui, ce vendredi, sortira son clip. Maman, eh ben, bien sûr que c'est à l'occasion de la fête des mères, alors.
1: Oui, c'est ça.
0: En tout cas, tu as fait un très beau cadeau pour maman, là, hein.
1: Oui.
0: Ah oui, là, chapeau. Hein. Tes parents se prénomment comment? Papa et maman, c'est comment les prénoms?
1: Mina et Teddy.
0: Mina et Teddy. Je crois. Nina et Teddy. Je pense qu'ils.
1: Nina.
0: C'est comment tu dis? Avec un V?
1: Oui, Nina, c'est ça. Oui.
0: D'accord, disons, j'ai eu du mal sur ce coup-là. Je suis sûr que tes parents sont très fiers de toi.
1: Oui, beaucoup.
0: Beaucoup. Ben franchement, chapeau. Je suis pressé d'entendre cette version. Et juste dans le creux de l'oreille, là, c'est quoi le style de cette version de Au Maman de Roméo?
1: Ben c'est un
0: chata. Oh mais c'est à la mode en plus. Tu as bien dit oui. Style chata là, c'est ça hein?
1: Oui, c'est ça.
0: Aïe. Attention mesdames et messieurs, ce soir 18h, on est tous sur YouTube. On t'attend avec impatience, mon cher Tyrone.
1: Merci.
0: Merci à toi d'être...
1: Vous pouvez aussi me retrouver le samedi 30 mai à 11h dans l'Est, à Carrefour Sainte-Suzanne.
0: Oui.
1: Dans le Nord, à 14h, à Carrefour Sainte-Clotilde. Et dans le Sud, à 17h, à Carrefour Saint-Pierre.
0: Allez, on va redire ça parce que j'ai pas eu le temps de tout noter, mais les auditeurs non plus, je pense. Samedi 30 mai, Carrefour Sainte-Suzanne, ce sera à quelle heure, tu as dit?
1: 11h.
0: À 11h. Ensuite, Carrefour Saint-Denis, c'est ça?
1: Sainte-Clotilde.
0: Sainte-Clotilde, oui.
1: À 14h.
0: Le même jour, samedi?
1: Oui.
0: Ah, d'accord. Et Saint-Pierre?
1: Et Saint-Pierre, ce sera à 17h.
0: Toujours le samedi 30 mai.
1: C'est ça.
0: Eh ben dis donc, t'as un sacré programme hein, à faire. En tout cas, je te souhaite une bonne continuation, mon chat Tyrone. Et merci. Rendez-vous ce soir.
1: Rendez-vous ce soir.
0: Allez, à bientôt Tyrone. Merci encore.
1: À bientôt, merci à vous.
0: La reprise donc de la chanson de Roméo, qu'on connaît tous d'ailleurs. Hein, oh, maman, maman, vous la connaissez la chanson, version chata, version jeune, qui plaît aux jeunes aujourd'hui. Hein. Ah oui, on sait ce que c'est, on vous a vu danser, hein. Ne vous inquiétez pas, hein. Inquiétez pas. Hein. Freedom, bonjour, allô?
2: Ben, sert,
0: j'entends le loup, le relard, la belette, là. Oui, bonjour madame.
2: Ça sert à rien parce que emmener les courants, moi, t'es crepette.
0: C'est, qu'est-ce qui ne sert à rien? J'ai pas compris.
3: Si je trouve un...
2: Allô?
0: Alors, je crois que on est à deux côtés. Allô, bonjour.
2: Bonjour.
0: Oui madame, nous l'avons en direct à la radio, mais on dirait au téléphone aussi, non? Me trompe pas moi?
2: Non, non, c'est bon, c'est
0: ah.
2: Bon.
0: Alors,
2: voilà, bonjour monsieur Francky,
0: oui.
2: Bonjour auditeur, auditrice, on a un grand, grand souci.
0: C'est-à-dire?
2: S'il vous plaît, aidez-nous, depuis hier après-midi,
0: oui.
2: À 15h30, on n'a plus de courant. Moitié de l'immeuble, il n'y a plus de courant.
0: Moitié de l'immeuble, on est où exactement,
2: oui,
0: madame?
2: La moitié, les locataires, la moitié, ils n'ont pas de courant, moi je suis compris dedans.
0: D'accord, et on est vous à quel savez... endroit, s'il vous plaît?
2: Comment?
0: On est à quel endroit?
2: On est à Champfleury, résidence privée, Le Mail, résidence Le Mail.
0: Résidence Le Mail, oui.
2: Résidence qui est très connue.
0: Oui.
2: Et hier après-midi, depuis 15h30, il y a eu un grand bruit et tout d'un coup, l'a sauté le courant.
0: Et c'était quoi en le grand bruit?
2: Le grand bruit, ça fait boum, ça fait comme ça, vous voyez?
0: Oui, non, mais je l'ai entendu, mais le grand bruit, c'était quoi du coup le grand bruit?
2: Ben justement, parce que EDF, après, on a appelé EDF,
0: oui.
2: Que c'est quoi ça? Il n'y a pas de courant, moitié l'immeuble.
0: Oui.
2: Ils sont venus, il est monté en haut, il nous a dit au 7e étage,
0: oui.
2: Il y a une grosse fuite d'eau.
0: Ah.
2: Et ça, cette fuite-là,
0: oui.
2: Ça fait des années et des années. Même notre syndic de l'immeuble, ils savent.
0: Donc, il y a eu un court-circuit à cause de cette fuite, madame?
2: Oui, voilà. C'est à cause de cette fuite que le courant a sauté. Et ils ne peuvent pas mettre le courant parce que de l'eau et le courant, ah, ça va faire exploser.
0: Ça ne fait pas bon ménage, non? Tout à fait.
2: Voilà, exactement.
0: Donc, tant qu'il n'y a pas réparation de la fuite, on ne peut pas remettre le courant.
2: Voilà. Mais monsieur, nous, depuis hier après-midi, toute notre bouffe, on a jeté. Congélateur ne marche pas. Frigidaire ne marche pas. On est dans le noir, monsieur. Sans ventilo.
0: Et c'est quoi?
2: Heureusement, il fait un peu froid.
0: Oui, et c'est quoi la solution pour EDF? Quelle est la solution que propose EDF?
2: Eux, ils ont dit, tant que le syndic ne répare pas cette réparation, on ne peut pas mettre le courant.
0: Alors, je vais me tourner vers le syndic. Alors, et que vous répond le syndic à ce moment-là?
2: Le syndic, nous, on l'appelle. Moi, j'ai appelé ce matin, on ne me répond pas, c'est en répondeur. Mais moi, je crois qu'ils ont fait le pont.
0: Ah oui, mais là, il y a urgence, madame. Moitié d'un immeuble
2: non,
0: qui n'est pas alimenté.
2: Pas. C'est l'immobilier toqué.
0: Ben, on va les interpeller pour qu'au moins ils reviennent vers vous, puisque la moitié d'un immeuble qui n'a pas
2: mais
0: d'électricité.
2: Moitié l'immeuble.
0: Ah ouais, c'est une urgence, hein.
2: C'est vraiment dur. On va passer encore dans le noir tout cet week-end. Imaginons, ces gens-là ne réparent pas. 15 jours, 20 jours, on est sans courant, quand même.
0: Ouais, c'est inimaginable, effectivement, madame. Pas
2: ben
0: possible.
2: Oui. C'est ça, je demande une aide, que les auditeurs, auditrices mettent qu'est-ce qu'on doit faire.
0: Ben, interpeller le syndic, hein, comme vous l'avez précisé, qu'il revienne vers vous, que quelqu'un,
2: le
0: justement...
2: Le gardien, le concierge, il a interpellé,
0: oui.
2: Je ne sais pas qu'est-ce qu'ils ont dit, ils sont rentrés chez eux tranquillement, nous, toujours pas le courant, EDF est venu, je suis partie lui voir, j'ai dit, monsieur, sauvez-nous, aidez-nous, nous, on est dans la merde, nous. Il m'a dit, non, tant que syndic ne repart pas, on ne met pas le courant.
0: Bon, l'appel est lancé au syndic, madame, qu'il revienne donc.
2: Il est toqué.
0: Voilà, qu'il revienne vers vous.
2: Plusieurs fois ce matin, notre responsable mais son téléphone est coupé. Enfin, il a éteint.
0: D'accord. Voilà. Alors, moi, j'ai bien tout entendu, madame. Je pense que lui également. Donc, laissons-leur le temps.
2: Monsieur Robert, nous en montons, s'il vous plaît. Venez sur place et aidez-nous.
0: Madame, j'ai tout compris, je vais vous laisser, puisqu'il est 10h.
4: Bonjour Fanny.
5: Bonjour Dimitri, bonjour à tous. Un drame absolu, titre ce matin de West France, après qu'un gamin de 15 ans a été tué dans le hall d'un immeuble hier soir dans le nord de Nantes. Deux autres mineurs ont été blessés. L'un, âgé de 13 ans, a été poursuivi par les tireurs jusqu'au 13e étage dans un appartement où il s'était réfugié. Il est ce matin encore entre la vie et la mort. Les auteurs sont activement recherchés. Le récit d'Antoine Bienvaux.
6: Oui, il est environ 19h30 hier lorsque plusieurs individus pénètrent dans le quartier de Port-Boyer sur un deux roues et ouvrent le feu dans un immeuble. L'une de leurs balles touche d'abord mortellement en plein cœur à un adolescent qui venait de fêter ses 15 ans. Deux autres mineurs, âgés cette fois de 13 et 14 ans, sont également blessés par ces tirs à la cuisse et à la main. Rapidement pris en charge, ils ont été transférés au CHU de Nantes avec un pronostic vital fortement engagé pour le plus jeune d'entre eux. Selon les premiers éléments de l'enquête, il s'agirait d'un règlement de compte sur fond de trafic de stupéfiants. Au mois d'avril, déjà une fusillade liée au narcotrafic était survenue dans ce quartier. Un jeune homme avait alors été tué et un autre gravement blessé par balle. Hier soir, jusque tard dans la nuit, un important dispositif policier a été déployé sur place. Une enquête a été ouverte, confiée à la direction territoriale de police judiciaire de Nantes.
5: Antoine Bienvaux, les habitants sont évidemment sous le choc. Le ministre de l'Intérieur, Laurent Nunez, est attendu sur place ce matin. La maire de Nantes, Johanna Roland, s'y est rendue dès hier soir. Elle parle d'une mort insupportable qui endeuille toute la ville et dénonce le narcotrafic qui gangrène le pays. Écoutez.
7: Il est trop tôt pour donner un quelconque élément sur la nature des faits, mais à l'évidence, règlement de compte dans nos quartiers, narcotrafic, on sait bien à quel point ce fléau gangrène aujourd'hui notre pays.
5: Johanna Roland, la maire de Nantes, le procureur de Nantes, Antoine Leroy, évoque pour sa part, je cite, un règlement de compte en lien avec des infractions à la législation sur les stupéfiants. À Nice, où deux personnes ont été tuées dans une fusillade et six autres blessées lundi après-midi, quatre personnes ont été interpellées et placées en garde à vue hier, dont le tireur présumé.
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4: La crise de l'antivirus, tous les cas contacts identifiés ont été testés négatifs.
5: Annonce de la ministre de la Santé, Stéphanie Rist. Ces personnes restent néanmoins à l'isolement en milieu hospitalier pour 2 semaines, temps minimal d'incubation du virus. Ils seront testés désormais 3 fois par semaine. Le gouvernement veut désormais calmer le jeu, tout en restant transparent, Arthur Delaborde.
9: Après la communication de crise, le gouvernement change de ton, finit les prises de parole quotidiennes, seuls les tests positifs seront rendus publics. Une stratégie assumée par Stéphanie Rist. La ministre de la Santé veut montrer que l'État garde le contrôle sans alimenter l'inquiétude. Dans son entourage, on se félicite des derniers résultats. Que tous les cas testés soient négatifs, c'est vraiment une bonne nouvelle, confie un proche. Pas question pour autant de crier victoire trop vite. Une étape est franchie, mais il est trop tôt pour parler de soulagement et de fin de crise, ajoute-t-il. En coulisses, le temps Stéphanie Rist, Sébastien Lecornu est jugé solide. Selon un conseiller, leur relation est très fluide. Pourtant, ils n'ont pas les mêmes réseaux et se connaissaient à peine avant cette crise. Et pour l'instant, les Français semblent suivre. Selon un sondage Odoxa pour le Figaro, 72% des personnes interrogées estiment que le gouvernement en fait assez, voire trop, pour les protéger. L'exécutif joue désormais une autre bataille, maintenir la confiance sans installer la peur.
5: Arthur Delaborde du service politique d'Europe 1.
4: Pensez-vous que le gouvernement a bien géré justement la crise de l'antivirus? 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
5: Cette question de la gestion de la crise, elle s'est posée dès qu'on a su qu'il y avait des Français à bord du MV Ondius. Comme tous les passagers, ils ont été débarqués du navire et rapatriés dans leur pays, au risque d'exposer le reste de la population à ce virus. Yasmine Akatou, vous êtes la spécialiste santé d'Europe 1. La question ne semble pas très solidaire, mais elle vaut d'être posée. Pourquoi ne pas avoir laissé les croisiéristes sur le bateau?
10: Eh bien parce qu'on le sait, le virus se transmet plutôt par contact rapproché et avec la présence à bord d'un malade comme c'était le cas au départ. Le risque de transmission aux autres passagers était trop important. L'isolement dans les cabines n'aurait pas suffi à éviter une épidémie, dit le docteur Catherine Bertrand, présidente de la Société française de médecine de catastrophe.
11: Dans un bateau, il n'y a pas les chambres d'isolement telles qu'il y a dans les hôpitaux et puis ça fait du monde en plus. Si vous voulez, il faut répéter les examens, les tests, il faut aussi les envoyer au laboratoire. Rien n'est jamais inenvisageable. envisageable, mais là, franchement, c'était pas la solution.
10: La prise en charge des malades en service spécialisé permet aussi de réduire le risque de mortalité. Sur le bateau, les personnes contaminées n'auraient pas pu bénéficier des soins les plus techniques. Par ailleurs, la question de l'état psychique des passagers s'est posée.
11: Il y a une incertitude puisqu'on ne sait pas répondre à toutes les questions. Donc, les laisser de longue durée tous dans le bateau peut entretenir des problèmes psychologiques et même le droit de liberté, quoi, en fait.
10: Aujourd'hui, tous les passagers débarqués sont identifiés et suivent un protocole d'isolement qui doit permettre d'éviter toute propagation du virus en dehors du bateau.
5: Yasmina Katou, dans l'actualité internationale, un cessez-le-feu complet au Moyen-Orient et la réouverture du détroit d'Ormuz dès que possible. C'est ce que réclame Pékin ce matin à l'occasion d'une dernière rencontre entre les présidents chinois et américains. Et puis à Washington, la suite des pourparlers entre le Liban et Israël ce matin, alors que l'armée israélienne annonce la mort d'un 20e soldat depuis le mois de mars ce matin sous le feu du Hezbollah.
4: C'était il y a 2 ans, le 14 mai 2024, l'évasion spectaculaire et ultra-violente de Mohamed Amara au péage d'Incarville dans l'Eure.
5: Les complices du détenu avaient abattu sans hésiter 2 agents pénitentiaires, Fabrice Moello, 52 ans, et Arnaud Garcia, 34 ans. Hier, le garde des Sceaux, Gérald Darmanin, a tenu à leur rendre hommage au cours d'une cérémonie évoquant une France blessée en son cœur et une cicatrice sans doute jamais refermée, Alexandre Chauveau.
12: Avant un échange avec les familles de Fabrice Moello et d'Arnaud Garcia, Gérald Darmanin leur a rendu hommage au nom de la nation.
13: Ils faisaient leur métier, ils servaient la France et ils ont été victimes de la plus lâche et de la plus odieuse violence.
12: Le garde des Sceaux insiste dans son discours sur la pleine mobilisation de l'État dans la protection des agents pénitentiaires et souligne la création depuis 2 ans du PNACO, le parquet national anticriminalité organisée, ou encore des prisons de haute sécurité pour les délinquants et criminels les plus dangereux. Mais pour les syndicats, il faut aller encore plus loin en rendant notamment exceptionnelles les extractions de détenus. Emmanuel Baudin, secrétaire général FO Justice.
14: On a un nombre d'extractions judiciaires qui explose tous les jours. Les agents passent leur temps sur la route pour des fois 5 minutes, même pas dans le bureau du juge. Et tous les jours, les collègues savent quand ils se lèvent le matin qu'ils risquent de se faire attaquer. Et donc nous, on espère qu'on va réussir à imposer la visio.
12: Une demande qui se heurte toujours au refus des magistrats et à la censure du Conseil constitutionnel qui estime que la comparution physique constitue une garantie légale des droits de la défense.
5: Alexandre Chauveau du service politique d'Europe 1.
4: Le football, ils sont 26. Les joueurs de l'équipe de France pour la Coupe du Monde de football ont été sélectionnés. Didier Deschamps a dévoilé sa liste hier soir aux 20h de TF1.
5: Le sélectionneur s'est ensuite rendu en conférence de presse face à des journalistes curieux de comprendre ses choix et de connaître son émotion alors que se profile dans un mois sa toute dernière compétition à la tête des Bleus. Écoutez Didier Deschamps.
15: Une émotion particulière. J'ai bien conscience durant toute cette journée que j'ai fait avec mon staff beaucoup de choses qui sont les dernières. Il n'y a rien de plus beau. J'ai eu le privilège, l'immense fierté de gagner 2 fois ce trophée. La première fois en tant que joueur, la deuxième fois en tant que sélectionneur. L'équipe de France va me manquer, oui, forcément. Parce qu'elle a fait partie de ma vie pendant 14 ans d'affilée. Mais je rassure, s'il y a des gens qui sont inquiets, je ne pars pas à la retraite. J'aurai une vie, je ferai autre chose.
5: Didier Deschamps qui s'est donc confié hier face à la presse. Tiens Dimitri, est-ce que vous avez vu cette vidéo de promo des Bleus pour la Coupe du Monde?
4: Ah oui, absolument. Ouais. Dans le style un rétro, c'est ça?
5: C'est exactement ça. En fait, elle reprend tous les codes du mode de vie américain qu'on voit dans les séries des années 60. Hein, les pancakes du petit-déj, le diner, le jukebox. Elle a été dévoilée hier soir sur le compte X de l'équipe de France sous le hashtag fier d'être bleu. Ben, nous aussi, on est fiers. Une manière très enjouée de découvrir ou de redécouvrir nos Bleus et qui se révèle également très bon comédien pour le coup, c'était très sympa cette vidéo, elle était à découvrir sur X.
4: Merci Fanny Marceau, c'était votre journal. Tiens, aussi à vous signaler ce soir, le studio des légendes à 21h, 22h, invité de Jacques Vendroux. Ce jour, on parle aussi du tennis, vous le savez, Europe 1, radio officielle de Roland-Garros. Ben justement, Gilles Moreton, le président de la Fédération Française de Tennis, sera face à Jacques Vendroux. De même, Camélie Mauresmo, la directrice de Roland-Garros. Comment ça se prépare, le tournoi? On est à plus qu'à quelques semaines, quelques jours maintenant, seulement maintenant. 8h09, dans un instant, votre invité sur Europe 1, ce sera Alain Bauer, le criminologue, pour son livre sur la Chine, le nouvel empire. Il sera face à Thomas Bonnet. Bon réveil avec Europe 1.
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0: Bonjour tout le monde, ça va bien? On est le dernier jour de la semaine. Dernier jour de la semaine ne veut pas dire... Non, pas dernier jour de la semaine. Non, avant le week-end, bien évidemment. Ça veut pas dire qu'on est, hein, on est déjà en week-end. Non. Et puis c'est la fin des vacances. La semaine prochaine, les parents vont être un petit peu plus tranquilles. On l'espère en tout cas. Si maman elle a gagné la grippe, là par contre, si maman elle a gagné la grippe, là, il enchaîne la semaine prochaine avec là, par contre. Hein. Vous avez le temps de nous appeler au 02 62 99 12 00. On est dans la libre antenne, on peut parler de ce que vous voulez. On peut revenir sur le baromètre de ce matin. On parle d'homonyme, nom, prénom, date de naissance, coïncidence de la même ville, etc., etc. Vous portez le même nom et vous avez eu un dommage avec ça, comme la dame qu'on a entendue chez Francky aux environs de 9h15, 9h20 là. Le papa a été hospitalisé avec un dossier portant son nom, mais pas ici, en métropole là-bas, alors qu'il n'y a jamais allé là-bas. Hein, il a failli pas le faire, hein, du tout même. Ou sinon, est-ce que vous avez subi d'autres préjudices? Je sais pas moi, vous avez reçu un pactole sur votre compte bancaire, alors que ce n'était pas pour vous, par exemple. 02 62 99 12 00. Puis on peut parler des droitiers et des gauchers. Hier, on a un petit peu parlé des gens qui sont gauchers et que dans le quotidien, eh bien, c'est compliqué. Parce que toutes les choses sont faites pour les droitiers et les gauchers sont un peu embêtés. Donc, même une paire de ciseaux, il faut chercher la paire de ciseaux, des gauchers. Un fauteuil sur la 4 voies? Non. Un fauteuil sur la 4 voies? On se croirait dans un salon, là. On est à la possession. Bonjour, Jean-Charles.
1: Oui, bonjour. Alors, c'est pour signaler qu'au niveau de la station Ravina Marquet, direction Saint-Denis-Saint-Paul.
0: Oui, vers Saint-Paul, donc en face.
1: Voilà. Sur la voie de gauche, il y a un fauteuil, bon fauteuil pliable, qui fait à peu près un mètre de long, 50-60 de large.
0: Mmh. Canapé, alors. Il claque.
1: Non, c'est pas... un fauteuil rond, là.
0: Un genre de fauteuil, oui.
1: Ouais, voilà, les plier, mais il déborde sur la route et comme ça, il y en a de la ferraille avec, il risque de surprendre un peu.
0: Tu as tout va de gauche, oui. Là. Va de gauche vers Saint-Paul, hein, on est d'accord, hein. Je crois qu'on l'a perdu. Fauteuil voie de gauche vers Saint-Paul, hein, c'est ça, hein.
1: Oui, direction Saint-Paul, oui.
0: Ok. Vers Saint-Paul, et c'est à la Ravina Marquet, en face de la station de la Ravina Marquet.
1: Voilà, oui, voilà, sur à côté de la prison, là.
0: Ok, ben on va signaler ça, pas de problème.
1: Voilà, et dans la même continuité, sur le pont de l'étang à Saint-Paul, dans la voie de lancement, quand on voulait Savannah ou prendre la 4 voies, on a dû avoir un petit accident, on a deux voitures bien garées sur le côté droit. Elle n'est pas gênant, mais les gens, ils freinent pour regarder, et ils freinent fort, quoi. Hein.
0: En direction de Saint-Pierre, hein?
1: En direction de Saint-Pierre, sur le pont de l'étang, sur la 4 voies, en fait.
0: Accrochage.
1: Voilà.
0: Ok, les bons, on va signaler ça.
1: Voilà.
0: Merci, merci Jean-Charles, à bientôt.
1: Allez, au revoir.
0: Merci, au revoir. Automobiliste, attention, deux informations. Tout d'abord, en face de la station de la Ravina Marquet, voie de gauche, vous avez donc là un fauteuil sur la 4 voies. Voie de gauche, hein, attention. Hein. Donc un fauteuil sur la voie de gauche, on est Ravina Marquet en direction de Saint-Paul. Et un petit peu plus loin, sur le pont de l'étang, toujours en direction du sud, il y a un accrochage entre deux véhicules, ça ralentit dans le secteur. Faites attention si vous avez des informations. 02 62 41 51 51. Dans la cagnotte du Free 2 millions, on en a combien là? 319 euros, hein, notez bien, 319 euros, 319. Allez, 99 12 00, on commence par ici. Freedom, allô? Allô?
2: Bonjour.
0: Oui, bonjour, à combien de temps ou de loin comme ça?
2: Parce que maman n'est pas prêt.
0: Ben avance, on voit un peu.
2: Ben, moi j'ai une avancée.
0: Rente à où, assise?
2: D'accord. Bon, sinon, ça va, Max?
0: Ben, non, ça va pas du tout.
2: Ah.
0: Non, ça va pas, t'es fou.
2: Ah ouais?
0: Ouais, ça va pas du tout.
2: Mais à où après, ça vient tout seul?
0: C'est vrai, hein, ça va pas du tout, je suis malade, rien ne va plus, j'ai plus d'argent, voilà quoi. Non, Limon, moi aussi ça va, me dit, non, ça va pas.
2: La paye, ça tombe bientôt là.
0: Ouais, mais nous n'est rien que le 15, comment mis ça à faire?
2: Ben, demande l'avance.
0: Hein, l'avance?
2: Ben oui, c'est pas longtemps que
0: t'es fait. Ah ouais, ou t'es fait ça avant?
2: Non, mais non.
0: Et où voulez appel à moi pour savoir si moi elle est bien ou pas?
2: Non. Mais ça, ça, je cherche quelqu'un parce que vous m'avez ce contact et mon téléphone a déconné, il efface tout le nom de monde.
0: Ah.
2: Tout le nom de monde.
0: C'est où le téléphone que l'a déconné ou bien c'est où l'efface tout?
2: Non, non, c'est mon téléphone. Moi, je ne connais pas si moi j'ai fait une fausse manœuvre, je sais quoi.
0: Mm-hmm.
2: Ben, elle enlève tout le nom de monde, elle a tout le numéro. Heureusement, on a la copie d'un autre téléphone, mais pas la sienne.
0: Ah, d'accord. Ou la perdre vraiment ce contact-là. Peut-être que c'est le destin, non?
2: Peut-être, mais n'y crois pas parce que j'ai besoin d'aller pour l'informatique.
0: Peut-être le destin enlève ce monde-là dessus ou te répertoire?
2: Ben, peut-être aussi.
0: Parce que au lendemain de l'ascension, on rend compte qu'on a perdu son numéro.
2: Ah non, c'est pas là. C'est pas là qu'on a perdu son numéro.
0: C'est quand on a perdu son numéro?
2: C'est avant Pâques.
0: Avant, ah ben ouais, c'est un signe, hein. Avant Pâques, on a perdu son numéro. Pâques de l'année dernière?
2: Non, Pâques cette année.
0: Ah bon, on a déjà fêté Pâques, là? Mais rigole, monsieur.
2: Bien
0: sûr. Mais on n'est pas bien, Diaou.
2: Dis ça.
0: Ouais. Bon, alors, c'est qui cette personne?
2: Alors, me donne juste son prénom. Hein.
0: Mm-hmm.
2: Elle s'appelle Valérie, elle habite à Salindéo.
0: Et ça, c'est quoi? C'est une petite copine?
2: Non, on a connu chez Market. On a échangé des micros, je dirais ça comme ça.
0: Ben oui, mais après, peut-être qu'elle est passée à autre chose.
2: Non, mais je ne pense pas, parce que c'est moi qui devrais appeler à elle. Et comme on n'a plus de numéro, on n'a plus rien, on n'a plus aucun contact.
0: Mmh.
2: On m'a monté, cherché où ça. Je me peux trouver aller quelque part. Mais tout le monde m'a demandé, je ne connais pas. En plus, elle vient de la métropole.
0: Mais pourquoi vous l'êtes attaché à retrouver Valérie, mais comment pas?
2: On m'a besoin d'aller parce qu'il y a un boss de l'informatique.
0: Ah, c'est une bosse de l'informatique?
2: Voilà, et nous l'avons parlé de deux rencontres. Non, ma fait une rencontre à elle. Rencontre à elle deux fois.
0: Vous l'avez son numéro de téléphone?
2: Non, on m'avait pas son numéro, on m'avait son messenger.
0: Ah, d'accord. Et il n'y a plus dessus Facebook?
2: Non, on l'a cherché, on l'a demandé Facebook, elle dit, il ramasse pas les adresses de mon
0: truc. Ah, vous l'avez écrit Facebook, toi?
2: Eh oui.
0: C'est le gars à la rage.
2: Non,
0: comment Valérie? Comment Valérie, là, elle est jolie, donc?
2: Non, c'est pas question de jolie, c'est question que moi, j'ai besoin, parce que... Au contraire,
0: moi, les chiens d'un an à faire en plus, c'est pas possible, t'es. On peut pas remonter jusqu'à Facebook pour retrouver Valérie pour un problème informatique, t'es.
2: Non, ben, ma grand-besoin d'elle, parce que son aide, elle est précieuse pour moi.
0: Mmh.
2: Ah, parce que ma celle de tout, m'a retrouvé une radio.
0: Une radio?
2: Oui, une radio, parce que la FM maintenant, c'est pas compliqué, mais c'est compliqué pour aller dîner avec l'embouteillage. Elle n'arrive jamais à l'heure. Des fois, pris d'un embouteillage.
0: Mais j'ai pas compris le rapport entre la radio FM et l'embouteillage.
2: Non, l'embouteillage n'arrive jamais à temps.
0: Et où la rouvre une radio pour ça?
2: Non, mais ma rouvre une radio parce qu'elle m'aime bien ça. Elle m'a rouvre ma radio web chez moi.
0: Ah, d'accord, une web radio.
2: Oui.
0: D'accord. Nobouni écoute ça?
2: Ah oui, il y a beaucoup, monsieur.
0: Donc vous faites à nous de la concurrence ou là alors?
2: Non, pas concurrence, c'est... Ah, les pas avec moi, hein, il y en a beaucoup de radio web.
0: C'est bien.
2: Ça me connaît pas, mais...
0: La web radio existe depuis très longtemps, effectivement, ouais. Et ça, c'est une affaire, oui, qui coûte un peu moins cher, beaucoup moins cher qu'une radio FM, on est d'accord.
2: Ah oui, beaucoup même, beaucoup.
0: Et de la radio DAB maintenant, tout en numérique, oui.
2: Oui, ben voilà, on a plein.
0: Bon, ben, on a besoin de Valérie, et si Valérie... Mais oui, mais si Valérie, il écoute de web radio, il écoute pas nous, comment on l'y connaît ou appelle à nous?
2: Moi, il donne un disque, son papa, il aime karaoké, ça fait comme un donne avec deux micros, pour son papa. Pour son papa chanter, parce qu'il m'a l'air plein de micros aussi. Maman, nous l'a fait des échanges, quoi.
0: Ouh, loulou.
2: Il a donné à main un micro.
0: C'est sexy.
2: Pour la radio. Et maman a donné des micros-champs.
0: C'est une belle histoire. Vous connaissez pas, vous échangez des choses et tout. Valérie, t'as tapé dans l'œil, on dirait.
2: Non, mais sais pas, mais non, mais c'est le contact.
0: Ouais.
2: Les bons comme ça, le contact, c'est que du père d'Amoy, et il y a besoin de moi, parce que moi, on connaît, moi, c'est quelqu'un qui touche à tout, et il répare des serrures, mais des prises, il
0: répare. On prépare serrures, on répare les prises tout à l'heure. Donc on a la clé alors.
2: Ben oui, je vous veux.
0: Monsieur a la clé. Bon allez, comment Valérie fait pour joindre Aoula?
2: Ben elle est dans mon numéro de téléphone apparemment.
0: Mais pourquoi tu l'appelles à moi alors?
2: Ben pour, tu n'es une famille.
0: Bon c'est pas nous, c'est qui Valérie? Mais les gens ils savent pas c'est qui la Valérie en question là. Même Facebook connaît pas Valérie.
2: Ben il va reconnaître Annie alors non. On a échangé des micros et son papa, il aime karaoké, il fait karaoké chez lui.
0: Et non, mais allez, avant de raccrocher, elle est belle?
2: Ah ben, je sais pas, moi je regarde.
0: Ouais.
2: C'est quelqu'un qui vient de rentrer.
0: Ouais.
2: Tout ça.
0: Oui, d'accord.
2: Vraiment, il m'a besoin.
0: Ouais.
2: Il m'a besoin.
0: D'accord.
2: Elle est mariée, moi, monsieur.
0: Bah, il n'empêche pas.
2: Hein. Comment?
0: Non, moi, je ne suis pas marié, par contre. Hein.
2: Quand on est marié, on peut faire ce qu'on veut, non?
0: Mais bien sûr. Même quand on est marié, monsieur, on peut faire ce qu'on veut.
2: Ah, ben justement.
0: Vous l'a marié avec le femme, mais vous l'a pas acheté, ça n'allait pas où, ça?
2: Ben, vous connaissez.
0: Mais déjà, où tout de suite?
2: Ça appartient à ce moment, ça.
0: Même pas. Elle y appartient à elle, tu sais. Ah, l'égalité, mec.
2: Il a aussi sa priorité comme
0: t'es
2: ça.
0: T'es vieux jeu ou quoi, mec?
2: Ah non, il a
0: Dieu. Ouais, c'est ça, ouais. Bon, allez, Valérie, appelle ton Don Juan, là. Il attend ton appel pour réparer l'informatique.
2: Comment
0: il a la, ben, c'est depuis t'as même mandat ou ça, ou répondre pas, ou pour causer, même ou cause, même ou cause, même.
2: Alors, c'est Cyril, ça, il appelle.
0: Cyril, le beau Cyril. Appelle Cyril.
2: Cyril, elle est connue, moi, je fais de la radio.
0: Valérie, si t'es à l'écoute, appelle l'animateur Cyril.
2: Elle était chez sa sœur.
0: Voilà, appelle l'animateur Cyril.
2: C'est le disque Ménéna, son papa c'est karaoké, ma
0: voilà, voilà. Et toi tu es l'animateur Cyril.
2: non.
0: Allez non, Cyril.
2: En plus, notre ami dit encore comme.
0: Et arrête de causer, allez, oui. Ah,
2: attends,
0: on va pas passer toute la matinée à parler de Valérie, hein. Nous, on la connaît pas, nous. Hein.
2: Alors, et en plus, il doit me chercher un travail, et même la trouve un travail, justement, c'était pour
0: donner. Oh là, c'est beau l'amour, alors, hein. J'adore.
2: Et m'y gagne pas, Joël.
0: Bon, allez, Valérie, appelle Cyril Lebeau. Allez, salut Cyril, à bientôt.
2: Au
0: revoir. Ah ben oui, c'est toujours moi. Allez, bye. Ah, et des fois comme ça, il y a des gens qui peuvent vous taper dans l'œil. Hein. Par exemple, je sais pas moi, Mouni vient installer même un frigidaire ou une machine à laver, elle a fait comme un peu, t'as pas ça dans l'œil, comment? Mais crois pas qu'on est dupes, hein, on a compris les affaires. Hein. Donc, vous pouvez nous dire, hein. On va pas répéter nous. Hein. Freedom, bonjour.
3: Oui, bonjour Max, comment il est Mounor?
0: Mais ça va pas du tout, alors là, du tout.
3: Ah, tu connais, ça va pas une fois, oui.
0: Aujourd'hui, la grippe, la bile, toute là.
3: Là, elle est à plat, plein.
0: Ah ouais, là, elle est à plat, là, j'ai pas envie, là.
3: Charles la batterie, ça ira mieux. Côté, on entend parler homonyme, avec Francky, avec Christophe Damour, là.
0: Oui.
3: Ça va pas enterrer un bug, là, que j'ai encore vivant, de là?
0: Qui ça?
3: Je ne connais pas, moi, Christophe Damour, il a dit, il a interviewé, Ménard, un nommé Ménard.
0: Ménard, oui.
3: Qui a dit Robert Ménard? Ben, Robert Ménard, allez, encore là, non, si c'est
0: un. Non, c'est pas Robert, Ménard. Je crois pas. C'est...
3: Ah, ben, c'est...
0: Non, il a rectifié.
3: Ah, il a rectifié après.
0: Non, attention. Mais, je crois qu'il dit, t'as là, t'es à Robert Ménard, je crois que.
3: Non,
0: on parlait de M. Ménard du CSA, anciennement CSA.
3: Ah ouais, pas la même personne.
0: Ben non. Mais il s'appelle pas Robert, je crois, c'est lui le responsable du CSA.
3: Ben, il connaît pas, moi.
0: Attendez, on va vérifier.
3: Ben, vérifier, on va voir. Non, mais déjà, vérifier la bande que Bandala a dit, là, on va voir.
0: La rectifier, ça.
3: La rectifier, alors.
0: Ménard CSA. Allez, je vais taper ça comme ça. Élu nana, qui Ménard, fonction, les gars, ça a trompé ça, non?
3: Ah, t'es bon, voilà.
0: Ah, Robert Ménard au CSA. Réagir à la mise en demeure du CSA. Non, pas du tout, hein. C'est pas Ménard, là, au CSA, les gars, ça a trompé ça.
3: Ok.
0: Les gars, ça a trompé, les gars, bien affaire.
3: Heureusement, elle écoute.
0: Regarde, déconner, gars.
3: Elle a déconné, mais connaît pas, mais toi, dis-moi.
0: Aïe, les gars. Attends, Francky. Ah, oh, Mida, ouais, conseil. Quand du smoking, parce que là, le gars est chaud.
4: Bon, inquiète pas. Bonjour, monsieur.
3: Bonjour,
4: Francky,
3: quoi faire?
4: Oui, bah, il y a pas la main.
0: Jali, ça va pas.
4: Alors, qu'est-ce qu'elle a fait, monsieur? Bon, explique aux affaires.
3: C'est pas moi, mais attends, ce matin, où il dit, avant où, avec Christophe Bénard, il a dit, il est plus de ce monde.
0: Non, Christophe Dabouin,
4: Bénard, non.
3: Déjà, après, où il a dit, il s'agit de Robert Ménard, Robert Ménard, les maires de Béziers, là, je peux parler des homonymes, mais tu peux peut-être m'en connaître, vous appelez comme lui, comprends, mais il connaît pas, moi.
4: Robert Ménard.
0: Oui, Robert. Oui, mais Ménard, est-ce que lui, il a été responsable du CSA que Christophe Dabouin l'a interviewé?
4: Ah, si c'est le même bonhomme?
0: Ben non. Non, mais est-ce que c'est, là-bas, il n'y a pas le Robert aussi?
4: Ah oui, Robert, oui, c'est ça.
0: Non, il me retient un ami ou pas. Robert, à mon avis, c'est pas le bon.
4: C'est pas le bon Robert Ménard.
0: Non, mais c'est même pas, c'est pas Robert, on dirait.
3: Bah, Robert Ménard, là, il est maire de Béziers, il ne connaît pas si c'est le même. Hein.
0: Non, mais là, en fait, comme
4: C'est lui qui a dit que ce sont des faux culs de première au CSA?
0: Non, parce que la FM Sud Radio.
4: Oui, c'est ça.
0: On a voulu FM Sud Radio. C'est ça. Ouais. Mais c'est le maire de Béziers qui l'a dit ça.
4: Ah, maire de Béziers. Ah, voilà la confusion.
3: Ah, t'es, ben, médité, moi, t'es à l'écoute, médité, vous voulez causer Francky, moi, pas gagné la ligne.
4: Mais vas-y, il est mort, même, par contre. Hein? Bah, vas-y, il est mort, même, tu l'as dit.
0: Bah, si, nana, donne la date à lui. Ali a dit mort, nana, dans 5 ans. Les gars, tiens, la fête,
4: non, ma fille.
0: À Freedom, ça, tu peux pas. Moi, si vous faites ça, je quitte l'antenne.
4: Non, mais
0: quitte
4: pas, nous les mains là, moi.
0: Non, je vais vous expliquer pourquoi.
4: Allez, ouais.
0: Monsieur, m'explique pourquoi. On peut pas dire une affaire ce matin vers, je sais pas, 8h30, 9h,
4: oui, bonjour, ça va.
0: 18h30, en plus, tout le temps, vous pourra bâcher à nous le même histoire.
4: Oui.
0: Hein, tout le temps, TNT. Zoti annonce le boucle est mort, et quand un auditeur y appelle, peut dire le boucle est pas mort, personne cause, puis. Le boucle a dit de 5 ans, qui est où?
4: T'es, où ça où l'été?
0: Il vérifie.
4: À main de figure.
0: Sors de ton trou.
4: Encore?
3: Il y a des fini. Pour manger, ouais.
0: Bah, rentre dans le trou là.
4: Lazare, lève-toi et marche.
0: Hey, quoi, Véno? Elle dit n'importe quoi, non? Attrapez-la, moi, quoi, ben, vendredi, voilà.
3: Aïe, aïe, aïe.
0: Hey, tout le temps pour parler à nous. Hey, c'est ça. Hey, comment t'appelles Bouguet? Procuration. Chatichi, là-bas, là. Ben, dis ou comment? Et comment en telle réunion les nés sur les sangs de
4: Téléfreedom? Ouais, tout à fait. Ouais,
0: le bouc est mort à 5 ans. Il est où? Eh, la diète, y'a vu le bouc qui est là?
4: Oui, il rappelle.
3: Ah! Donc, qui a dit?
0: Adieu!
3: Non, attends, où?
0: Oui, vas-y, à la fin.
3: Eh, attends, où? Marc.
0: Oui.
3: Qui a dit, que ça, d'un mois, disait M. Ménard, et pendant qui a dit de son prénom?
4: Robert. Oui. Ah, moi, là, ça, c'est moi. Maman, il est là pour 10 mois. Oui, Miro, connaît mal à 10 mois.
0: T'as tué Bougla, quoi?
4: Non, mais, ah, non, pas petit.
3: Mais dis, bah, quel, t'es pas le homonyme? Bah, me dis, voilà, quoi, Bougla, homonyme, enfant de Robert Ménard.
4: Il faut rendre à César ce qu'appartient.
0: Mais la poids, personne l'appelle Ménard, là-bas, en fait.
3: Non, mais ça fait que ça, d'un mois, la lime de feu, là.
0: Eh hey, les gars, comment il fait là? Comment il démerde exactement?
4: Ah, même à table, Ménard, CSA, mais tombe sur Robert Ménard, que l'a dit.
0: Qu'il a dit, ce sont des faux culs en parlant de Sud Radio, la station.
4: Non, pas en parlant de Sud Radio. Il a dit au CSA.
0: Il a réagi à la mise en demeure, c'est écrit là.
4: Voilà, et il a
0: Robert
4: dit...
0: Ménard a réagi à la mise en demeure le CSA de Sud Radio. Il a dit,
4: ce sont des faux culs de première.
0: Ce sont des faux culs de première.
4: Voilà, ouais. Ça c'est ce qu'il a dit. Moi, Matap Ménard, CSA, justement.
0: En plus, le book du CSA à Nice, il ressemble pas beaucoup à Miwa en photo là.
3: Ah, mais il connaît pas, moi, peut-être pas le même, parce que la balle est un petit peu chauve, il est un petit peu.
0: Eh hey, les gars, c'est qui le book de Nice là?
4: Tu demandes à moi, demande le bout là, la fait l'interview.
0: Monsieur, le gars est dans un trou, personne lève pas.
3: Ah. Mais c'est ça que
0: en fait, les comme la SIDR, ils répondent pas.
3: Ah. Ben, c'est ça, mais c'est pas mal,
4: il y a
3: toilette que.
4: Ah, moi,
3: mieux répondre. Il y a pas de toilette que.
0: T'as tué Bouglaté.
3: Okay.
4: Bon,
0: on l'a dit comme ça, va dans la réponse avant midi.

0: moi.
1: Non, excusez-moi, moi, là, il me le fait peut-être, mais dis-moi.
0: Non, absolument pas.
2: Là, dis-moi comment le gars, il s'arrête pour dormir.
0: Monsieur, on va pas, il me le fait, ou là, c'est assez à dire la.
1: Il dort déjà.
2: Le gars vous dit ça, la lève trop grand matin.
1: Aïe, aïe, aïe.
2: Alors. Alors, c'est quoi l'arrivée? Attends, non. Méard.
0: Méard.
2: Exactement. Ah, ouais. Tiens, comment on l'a dit, ça? Ah, il serait depuis d'un trou trop tard, depuis. Il y a trouvé la réponse.
0: Ben non, mais il fallait être sarrodé en même temps.
2: Christophe d'amour.
0: Voilà, Christophe.
2: Bonjour.
0: L'auditeur avec nous.
3: J'ai entendu une oreille. Bonjour. Que ça, on est en train de raconter Robert Ménard, c'est le maître Béziers.
0: Oui.
1: Est-ce que moi l'a dit à Zotte? Attention, Christophe d'amour, attention, moi l'a dit.
0: Écoute, monsieur, là, est-ce que t'as dit,
2: Mais fou de fille.
1: Non,
2: mais.
1: Tiens-moi là. Attends, oh. On l'a dit dans le journal. Où l'a interviewé M. Ménard. Et manqué du de son prénom.
0: Robert.
1: Où l'a dit, il est né à 6 ans, il est parti après.
3: Alors c'est.
1: La bougla, elle est morte, mais elle baisait pas trop longtemps ma vie à télé.
3: C'est Alain Méard. Méard.
2: Et Alain Robert Béard ou Mézard?
3: Alain Méard.
1: Ah bah voilà.
0: Bien été vivre le bouc toute tes radios.
2: Oui.
0: Alors, que... Alors, attendez qu'on ait la réponse, il va rapporter à nous, là, monsieur. Nous l'avons en direct.
2: Non, nous l'avons en direct, là.
0: Allez.
2: La ligne à la FO, il y a le monsieur d'amour.
0: Oui. Envoyez.
3: Oui, qu'est-ce que vous voulez comme ça? Non, il n'y a pas de...
0: Non. Vous l'avez interviewé, le gars, il est mort. Alain Méard.
2: Il est mort ou pas?
3: Ah oui.
0: Ouais.
3: Ah oui, il est décédé il y a 5-6 ans, oui.
0: Voilà, Alain Méard.
1: D'accord. Ouais.
2: Mais c'est Méard, hein, pas Robert Ménard, hein.
1: Ah bah, j'ai dit Robert Ménard, mais écoute la bande d'arrêt, écoute, repasse un petit coup le jour.
0: Monsieur, pas besoin d'écouter, Mitanzo, oui.
2: Bah, non, bah, là, il reconnaît.
0: Si encore Midiao. Ah non, m'a jamais dit ça, non.
2: Non, banalé.
0: Nous écoute la bande. Mais nous disons, il fait plus court, il dit oui, maladie. Comme ça, nous, on avance dans la discussion.
2: Attends, m'explique à vous, monsieur.
0: Sinon, là.
2: Attends, m'explique à vous que ça arrive, maintenant. Zordi, vendredi, dernier jour de la semaine, le gars est fatigué, lève le matin.
0: Non, on n'a pas le droit à ça.
2: Il y a été l'ascension.
0: On a grimpé.
2: Il y a été l'ascension, tout ça, on comprend là.
0: Il
2: y a un soir qui n'a pas gagné rien, on comprend ou là?
1: Ah, ben là.
0: Dans le cric.
3: Chegolette.
2: Eh, même le Cosmo Gros Moment, t'es pas beau comme matin.
0: T'es calculé pour.
3: Cosmo Gros Moment, on a fait une fixation sur les golettes.
2: Tu as tout la grandeur.
1: Bah, la grandeur, je connais pas, moi. Il faut me reprendre un décamètre, ça ne l'a pas raconté.
0: Bah ouais, là,
2: il vient finir en roule.
0: Ils ont un pompe à essence.
2: Décamètre, quand on finit en roule.
3: Alors, pour remettre les choses à leur place, il s'agit bel et bien d'Alain Méard, qu'on avait interviewé, que j'avais interviewé à ce même micro en 2010, qui était venu annoncer l'arrivée de la TNT à La Réunion, et qui, à l'époque, nous avait promis que là, on allait avoir juste 10 chaînes, parce qu'à l'époque, c'était 10 chaînes. Après, on est passé à 9, après à 8. Mais à l'époque, c'était 10 chaînes pour La Réunion, et 27 pour la France métropolitaine. Et on lui avait posé la question, j'essaie de retrouver l'interview, mais j'ai du mal à la retrouver.
0: Oui, mais non, c'est pas grave, c'est pas la question.
2: Non, mais les gens qui ont entendu ce matin, 8h30, là,
0: oui,
2: qui sont partis depuis là.
0: Ah, Zaza, arrête, c'est Ménard, Zaza.
3: Alain Méard, alors, qui nous a quittés.
0: Donc, comme il a dit, moi, Ménard, moi, comme il fait, moi.
2: Non, mais après, on peut faire le malgame, c'est comme, des fois, on peut se tromper, on dit Thierry Robert, on dit Didier Robert.
0: À moi, c'est direct, CSA, Ménard.
2: Hein?
0: Et comme elle tombe.
2: C'est comme pour les Robert, ça, on peut se tromper.
1: La dolce a poussé Christophe d'un mois, il porte pas où?
3: Qu'est-ce qu'on l'a dit?
2: Ah bon, bah, d'Aouli.
3: Qu'est-ce qu'on l'a dit?
2: Demande pas, dis pas, répète, s'il te plaît.
3: Répète,
2: il s'en va pas dans ton sens, dis pas.
0: Qu'est-ce qu'on l'a dit, monsieur?
2: Dis pas ça!
3: Dis, nous la fritons.
0: Monsieur, qu'est-ce qu'on l'a dit alors?
2: A dit. Le chapeau, comment on dit? C'est pas lui, porte le chapeau?
1: Le chapeau, c'est Christophe Bénard.
0: T'arrives pas en temps de réunion,
3: moi,
0: non,
3: ça.
1: Ah ouais, t'arrives pas en temps de réunion.
2: Alors, ça confirme. Par contre, ça confirme ce que je disais hier. Je pense que les vieux, les anciens d'ici, on doit les mettre un peu en retrait au placard.
3: Alors voilà,
2: je sais pas si vous vous faites, vous faites un peu vieux.
0: Non, bah, on se fait vieux. Donc à nous premiers.
2: Voilà.
0: À nous premiers.
2: Non, il faut qu'on se mette un peu au placard, les gars. Ouais. On commence à dire n'importe quoi. Regardez ce matin, on dit des choses.
3: Ça fait 30 ans qu'ils nous entendent
2: On a tué le gars qui est maire. Et les gens ont marre de nous entendre depuis 20-30 ans, ils nous entendent, c'est bon, on va s'arrêter.
3: Bobby, ça fait 35 ans.
0: Ah, mais c'est le premier à partir alors.

0: acteur, comédien.
1: Un ancien animateur a demandé une chanson pour lui un matin.
2: Tout à fait. Et on a fait une sacrée découverte avec
1: Christopher Joe, non?
2: Ça même.
0: Bon, je vous laisse parce que c'est beaucoup de travail. Bon, donc Alain Méard qui nous a quittés et qui était venu à l'époque annoncer l'arrivée de la TNT. Très bon week-end à tous.
1: Il est parti déjà, il est parti.
3: Il
1: a bien le chemin.
2: Non, il a travaillé pour faire.
1: Il y a le journal, il dit, monsieur, arrêtez.
2: Je vous demande de vous arrêter.
1: Allez, merci beaucoup, hein. On a rectifié.
2: Merci, monsieur. Merci pour ce moment.
1: En fait, les auditeurs sont formidables.
2: Non, ben oui, ben, ils ont raison. À aucun moment, on va...
1: Ça va pas trop dans le sens de l'autre, là, voilà, d'amour, mais...
2: Non, mais il y a eu...
1: Eh, Wakanda Matin, il a dit ça, là?
2: Oui.
1: Il a dit ça formellement, le boucle est mort, on a 5 ans. Ah, ben, Robert Ménard est mort.
2: Omar m'a tué.
1: Merde. Bon, allez, ça a trouvé.
2: Au placard?
1: C'est ça, la radio. C'est ça, la radio. Vous êtes vivant, les auditeurs, ils participent. Dès que vous entendez un animateur dire une bêtise, appelez-nous.
2: Ah non, on va les prendre, franchement.
1: Parce que on n'est pas des vedettes, on peut pas tout savoir non plus. Ouais, la preuve, exactement. Ces gars-là, il faut les mettre au placard.
2: Allez, moi, ça va, tout de suite. Hein.
1: Tout de suite. Non, à trouver, pas lundi, alors. Allez, 02 62 99 12 00. Oui, Christophe Damon.
0: Ah oui, non, mais je tenais à rendre à César ce qui appartient à César. Je me suis trompé également sur la date. D'accord? Puisque j'ai fait des recherches en même temps qu'on était en train de discuter.
1: Non, mais ça va pas ou quoi? Les gars, vous faites des annonces.
0: Monsieur Alain Méard est venu exactement à La Réunion. Le 30 mars 2009.
1: Un an avant, alors.
0: C'est encore plus pour moi nous rajeunir encore.
1: Mais du coup, il est réellement décédé, par contre. Hein.
0: Oui, il est réellement
1: d'accord.
0: Décédé.
1: Non, on revient pas là-dessus, hein.
0: Non. Mais il était venu à La Réunion le 30 mars 2009, et non pas en 2010, comme vous l'avez...
1: Oui, parce que quand vous avez dit ça ce matin, je me suis dit, mais Damois, il était encore là en 2010?
0: Oui.
1: Ouais. Ok. Bon, ben...
0: En 2009 aussi.
1: Oui, la preuve. Allez, merci. Vous êtes des forts ici, vous êtes pas content. Freedom, bonjour.
4: Oui, bonjour.
1: Oui, bonjour, madame. Monsieur.
4: Oui, ben, vous avez passé un petit coup à l'antenne, mais...
1: C'est madame ou monsieur?
4: Hein, madame.
1: Oui, madame. Que ça l'a fait?
4: Ben non, on a un petit peu... On a un petit problème.
1: Vous connaissez quoi, Janaou, comme ça? C'est soit le haut-parleur, soit la radio. Dans un des deux, Janaou, là.
4: Attends, Mathieu, le...
1: C'est ça pour Mayaou, là. Pour Mayaou, même, là.
4: Attends, c'est la télé, on dirait, elle m'a éteinte. Elle m'a éteinte la télé, on entend mieux, là.
1: Ah oui, elle m'a mis entendu mieux depuis tout à l'heure, moi. Allez, cause à où, quoi, elle est arrivée dans les hauts?
4: Non, dans les hauts. Alors, dans les hauts, on a... Mardi après-midi, on a quelqu'un, est venu réparer un lampadaire, il écrit repas.
1: Quel Léo? Léo de où?
4: Et Plateau Caillou.
1: D'accord. Plateau Caillou, il est dans les hauts.
4: Ben oui, dans les Hauts-de-Saint-Paul, qu'on appelle les Hauts ou Maïdo.
1: Ah non, il y a Saline les Hauts, Barrage, Ravine Daniel, tout ça, c'est dans les Hauts.
4: Non, ben l'habitude, bon, ben bref.
1: Plateau Caillou.
4: Alors, Léanie réparait depuis mardi après-midi.
1: C'est un lampadaire, hein?
4: Oui, un lampadaire, l'avenue des Bengali. Mm-hmm. Et jusqu'à aujourd'hui, depuis qu'il a réparé là, tout le monde l'employé est clair. Joanne comme lui.
1: Ben, il faut savoir, où t'es vu, t'es éclair, ou bien où t'es vu, t'es resté éteint?
4: T'es, m'y connais, t'es veillé éclair, mais après, il a nous fait des économies. On rencontre depuis mardi après-midi jusqu'à tout de suite là. Il est éclair, même le bon d'affaires, tout.
1: Mais en continu?
4: En continu.
1: Eh ben? Il a mal mettre le fil dehors, il a mal branché dehors.
4: Je connais pas, après, il fait des économies. Et m'a regardé, ce matin, moi, mon Saint-Gilles, m'a regardé en l'air là-bas, côté à Déchetterie, il est clair, là-bas, il est clair, pas rien. Rien que l'avenue de Bengali.
1: Donc, la lune, il a réparé, mais il a cassé.
4: Ah, mais il n'est pas dehors, il a cassé. Donc, parce que moi, j'ai dû aller en l'air sur poteau, puisqu'elle est en face de chez moi. J'ai dû aller en l'air sur poteau, après, il est parti, mais quand il est parti, là, mais voilà, il m'a éclairé, il me dit, bon, ben. Peut-être t'allais pas arrêter, peut-être t'allais pas éteindre. Hein, jusqu'à ce matin, là, pourquoi éteindre?
1: Mais ben, et c'est où l'avait appelé pour dire viens réparer?
4: Non, c'est pas moi, justement, mais il voulait appeler, mais après, comme à la ville, il a mis réparer, de m'a appelé après.
1: Donc, rue Bengali à Plateau Caillou.
4: Avenue des Bengali.
1: Ouais. Avenue des Bengali.
4: Oui.
1: D'accord. Donc là, il

0: faut lui revient, mais on dit manait travail ça.
1: Parce que en plus, depuis ce matin, ma fille téléphone 5 fois.
0: Où ça?
1: Les lignes de votre correspondance sont occupées. Veuillez rappeler ultérieurement. Tout le temps, répétez-moi les mêmes affaires.
0: On l'appelle 5 fois, où ça?
1: Eh ben, service technique, c'est important, où ça, il faut appeler, hein.
0: Ah, ils répondent pas au téléphone?
1: Ils répondent pas. Toutes les lignes de votre correspondance sont occupées.
0: Madame, il y a été fait hier, allons pas ailleurs, ben, on a fait le pont.
1: Ah, ben, ne connais pas, moi.
0: Ou sinon, il y a toute la tombe en panne, toute de monde appelle Zordi.
1: Jusqu'à quand il fait le pont, jusqu'à dimanche.
0: Ben oui, j'ai continué comme ça, comment il fait là? Ben, il est pas bon, il fait pas des économies du jour, là.
1: Après, il y a nous fait des économies, nous, il fait des économies, il aimerait bien faire des économies, non, mais je vois dehors aussi comment il se passe.
0: Donc, le service technique ne répond pas, hein?
1: Non. 5 fois, je me suis appelé depuis ce matin.
0: Bon, mais si un des responsables est à l'écoute, faut au moins faire quelque chose. La lumière peut pas rester allumée comme ça.
1: Avant, je l'appelle à Ola. Je la rappellerai encore. Pareil, toutes les lignes de votre correspondance sont occupées. Veuillez rappeler ultérieurement.
0: Pourquoi quand est comme ça, là, me disent toutes les plus simples d'appel Freedom, ça va plus vite.
1: Ben, c'est ça, c'est pour ça, me dit là, mais fatigué, moi, je n'ai pas eu téléphone aussi, moi,
0: Ben, vous êtes bien gentil d'appeler parce qu'il y a des gens qui appellent pas. Hein.
1: Ah non, moi, appelle, moi, parce que souvent, quand il est dans l'ampadier, qu'il n'y a pas là, c'est moi, hein, je ne connais pas si Nadot appelle aussi. Moi, je appelle, 2 jours après.
0: Oui, ou intéresse à ou de ce qui se passe. D'autres quartiers, quand même, bien sûr.
1: Bien sûr, pour que ça paye ça, c'est nous-mêmes, t'as
0: l'air. Ah, n'importe où, pas ça comme ça, il dit, moi-même, pas le macro, moi.
1: Ah, ben non, là, pas question de macro, là.
0: Non, il dit ça, madame, là, dit, moi, m'occupe pas ça, la mairie n'a qu'à ni réparer, même s'il reste dans le fait noir, pas grave, mais il dit, la mairie n'a qu'à ni.
1: Et là, on a rien qu'à ni, mais quand tout est clair, on n'explique pas où. Dehors, bon. Là, les gars, ils gardent dehors ou à Paris, il n'y a même pas pied de bois, rien.
0: Ben oui, mais on est en hiver, donc il fait nuit tôt et voilà quoi. Madame, on passe un message là au service technique de Saint-Paul, rue Bengali, avenue des Bengali à Plateau Caillou. Oui. Les lampadaires restent éclairés.
1: Bon, oui, depuis mardi après-midi. Hein.
0: Montez ten, les gars. Allez, merci beaucoup, madame, d'avoir appelé.
1: Merci beaucoup. À qui est l'honneur, s'il vous plaît?
0: Jean-Pierre de son prénom.
1: Jean-Pierre. Ben, enchanté.
0: Moi aussi.
1: Allez,
0: bonne journée. À bientôt.
1: Bonne journée à vous.
0: Ah, merci, au revoir.
1: Au revoir.
0: Oui, j'oublie pas les pronostics. Eh, arrête de mettre à moi la pression, s'il vous plaît. Tous les jours, mais arrive, t'es là. Diamant comme un 1. Oublie pas les préférés de Thierry Léger. De Mouni appelle le standard, là. Et ça pas rien pour faire, quoi. Christophe Damo, il n'a pas dit ça dans le journal. De monde n'a pas rien pour faire, quoi. Il joue rien que le jeu. Ben, là, il attend rien que le pronostic de Thierry Léger. T'es marrant de ce travail, pouvez donc. Oh. Menteur. Rappelle ça. Menteur. J'utilisais pas ça pour de vrai. Il y a des gens qui jouent, hein. C'est important de jouer et de gagner. Alors, les préférés de Thierry Léger pour la course sur l'hippodrome de Vincennes aujourd'hui. Il vous conseille de jouer 9, 10, 14, 4, 6, 7, 8 et 5. Je répète les préférés de Thierry Léger. La course est sur l'hippodrome de Vincennes. Il conseille de jouer 9, 10, 14, 4, 6, 7, 8 et 5.

0: Freedom, bonjour.
1: Oui, bonjour Max.
0: Bonjour.
1: Oui, c'est pour un renseignement auprès des auditeurs du poste, s'il vous plaît, si c'est possible. En fin de compte, mon fils a un examen à passer au lycée Xavier François au port, mais je ne sais pas où ça se trouve, s'il vous plaît.
0: Et il ne trouve pas sur Internet?
1: Ben, mes chiens, je ne m'y arrive pas à trouver. C'est pour savoir si vous pouvez me renseigner où ça se trouve exactement.
0: C'est un lycée, c'est ça?
1: Oui, un lycée.
0: Comment il appelle le lycée?
1: Xavier au port. François Xavier au port.
0: Hein, c'est nouveau ça alors, peut-être non?
1: Ben, je sais pas, je sais pas. Là, je regarde sur Internet, mais je trouve pas.
0: Et c'est un lycée de quoi, ça?
1: C'est un lycée privé, je crois.
0: Ah, ben voilà les affaires. Ah, donc c'est...
1: Il a un examen la semaine prochaine, mais on s'est retrouvé sur Internet, mais on ne trouve pas sur les auditeurs. Peux me renseigner, s'il vous plaît.
0: Un lycée Xavier, comment?
1: François Xavier, au port.
0: François Xavier. Où, c'est allé au port, ça?
1: Oui, c'est son convocation, c'est écrit au port.
0: Alors, mais regarde un coup, là, lycée François-Xavier au port Île-de-la-Réunion. On la tape Île-de-la-Réunion ou pas?
1: Oui.
0: Alors, François-Xavier 974, lycée professionnel François-Xavier. 99 avenue du 20 décembre. Ouais, c'est ça. 99 avenue du... Mais oui, mais les côtés coués, c'est ça le problème?
1: Ben, c'est ça, je sais pas, c'est pour ça que je demande les étudiants au poste, tu peux me renseigner.
0: Alors, on va ouvrir une ligne rapidement. 02 62 99 14 00, s'il vous plaît. Ne passez pas par le standard, s'il vous plaît, pour répondre, hein. 99 14 00. On a une ligne spéciale là. Madame, restez avec nous. Allô, bonjour.
2: Okay, Max. Oui.
3: Oui, bonjour, Max.
0: Oui, bonjour. Vous habitez au port?
3: Oui, habite au port.
0: Alors, le, ça, il est le lycée.
3: En face, un jeune.
0: Comment?
3: En face, un jeune.
0: Alors, tu habites pas au port, ça il est Engen.
3: Engen. En fait, si on prend le bus, on débarque la gare routière, et on marche un petit peu, on arrive à côté.
0: Près
3: de... En fin de compte.
0: Les vers le lycée, l'autre là, comment on appelle encore ça? Le Père Vange?
3: Non, non, pas du tout, il est à côté...
0: Crayon?
3: La tête, un peu plus haut que Crayon, la médiathèque, où c'est fait marche pour rien.
0: Ben, un peu plus haut que la gare routière alors?
3: Ouais, là, bien ça, où sort la gare routière, où on monte dessus, on arrive... au lycée.
0: Alors, madame, est-ce que vous repérez à où, là?
1: Oui, oui, la gare routière, après, il y a la médiathèque, c'est à côté.
0: Il y a Oasis, alors?
3: Voilà, il faut monter de chien, en fait, vers l'Oasis, vers le collège Oasis. Mais là, à côté du collège Oasis, d'ailleurs.
0: Près du collège Oasis.
3: Ouais.
1: Ah, ben, je vais noter ça, alors. Près du collège Oasis.
0: Près de la clinique, alors, la clinique privée Oasis.
3: Il n'y a pas de clinique privée Oasis, Max.
0: Si, il y en a une clinique, t'es là, dans le tas de bois, à côté, dans le sous-bois, là, à côté l'Oasis, le parc l'Oasis.
3: La clinique des orchidées.
0: Ça même.
3: Oui, mais non, et sur le bord de la route, ici, derrière, qu'on sorte la carotte, on monte dessus, même si on prend, on gêne les à droite et le laisser là à gauche.
0: Ah ben voilà, madame.
1: Merci.
0: Vous l'avez vu ça, tac au tac, hein, tac à tac, tic à tac, boum boum. Merci, madame, le port.
3: De rien.
0: Attends-nous prendre notre monoport. Bonjour.
4: Oui, bonjour Max.
0: Oui, bonjour.
4: Oui, alors c'est pour compléter, hein.
0: Oui.
4: Oui, par rapport au lycée, là. Mm-hmm. En fait, là, si vous voulez bien, on a la MIO aussi, là, à côté. On a la MIO, on a la station Engen.
0: La station Engen, c'est pas la station que l'est au centre quand vous descendez l'entrée, la ville au port, ça?
4: Oui, oui, ouais, elle est là.
0: Jaffa?
4: Non, Jacquemart, c'est pas Engen, c'est... anciennement Tamoual.
0: D'accord, ok, ok.
4: Ouais, nous descendons, on continue à descendre. Mm-hmm. Après, on a notre station indienne, les derniers ronds-points.
0: Ah oui, oui, oui. Après, où ça va vers le.
4: Vers la ville, ou tourne à gauche, ou tourne à droite, pardon.
0: D'accord. Madame, au repère, où là?
1: Oui, oui, oui, oui, là, je.
0: Où ça va vers le collège Oasis, quoi?
4: Non, non.
0: Ben, au niveau du deuxième rond-point, là, on va où?
4: Alors, au niveau du deuxième rond-point, ben, quand on est dans le rond-point, on s'en a la station Engen, on tourne à droite, et là, on continue, on a un autre rond-point. On a la mission locale, elle est là.
0: Mm-hmm.
4: Ouais, la MIO, elle est juste à côté. Elle est juste à côté, elle est collée avec la mission, la MIO.
1: D'accord, ok.
0: Ok, ouais, valable merci. Ça, merci les auditeurs, le port ça même.
1: Ben, c'est gentil.
0: Allez, merci.
1: Merci Max.
0: On l'a vu ça, madame, on l'a pas repéré à nous-mêmes, Wes.
1: Ok, Freedom est magique alors.
0: Voilà, c'est ça la réactivité. Eh, on l'a vu, ça va plus vite que la nuit, hein. Plus vite que Facebook, plus vite que TikTok, plus vite que le latil a fait, c'est Freedom.
1: Ok, parce qu'il a un examen pour 5 jours là.
0: Ah, il va là-bas la semaine prochaine?
1: Oui, voilà, c'est ça. C'est pour son travail, en fait. Donc, il a un examen à passer, en fait.
0: Ouais, comme une formation, quoi, hein, c'est ça?
1: Voilà, ok.
0: D'accord. Ben... Ok, ben, il va là. Eh, ben, au final, là, le freedom, ouais. Là, c'est pas rien qu'un radio l'a dit, l'a fait, alors?
1: Ah, non, c'est des renseignements aussi, hein.
0: Ah, bon, alors, petit cas, qui t'es rien qu'un radio l'a dit, l'a fait, ben...
1: Non. C'est menté, hein, ça. Ok, Mac, mais c'est gentil.
0: Génial. Ben, écoute, bonne chance à lui pour ses examens.
1: C'est merci beaucoup, c'est gentil.
0: Allez, merci, bonne journée, à bientôt. Au revoir. Ben oui, nous, les comme ça, hein, c'est du tac au tac. Merci aux auditeurs, merci de Monoport. Donc, le collège François-Xavier se trouve à côté de la MIO, à côté de l'Oasis au port. Allons sur la quatre voies du tampon maintenant. Avec nous Justine pour une information. Bonjour Justine.
5: Oui, bonjour, je vous appelle parce que je suis sur la 4 voies du tampon dans le sens pour monter au tampon.
0: Oui.
5: Et en fait, il y a une voiture qui a arrêté au milieu de la voie de droite, juste avant le McDo en fait.
0: 400 alors.
5: Ouais, voilà.
0: Ah ouais, c'est en montant, il est sur la voie de droite.
5: En montant, c'est ça, ouais. Il a arrêté, il vient de descendre de sa voiture et ben voilà.
0: Il est sur la BAU ou la voie de droite?
5: Non, ben là, quand je suis passé, moi, il était en train de sortir de sa voiture. Donc non, il est sur la voie de droite vraiment. Il est en plein milieu, en fait. Il est sur la voie de droite.
0: Mais les gens, ils sortent de la voiture comme ça?
5: Après, ben, je pense qu'il a voulu se mettre en sécurité pour sortir de la voiture. Je sais pas ce qui s'est passé, mais en tout cas, voilà, la voiture est à l'arrêt en plein milieu de la montée et sur la voie de droite.
0: Bon, une personne sur la roue, faut faire attention à cette personne-là. Est-ce qu'on a une longue visibilité en amont ou pas?
5: Non, franchement, non. Parce qu'il y a le virage, non.
0: Ouais, il y a la courbe, là, au niveau du radar.
5: C'est ça, ouais.
0: Bon, on va le signaler, là. Mais bon, super. Merci beaucoup, Justine. Au revoir, merci. Automobiliste, attention, on nous signale un véhicule en panne. On est sur la 4 voies du tampon en montant. Hein. 400 à hauteur de McDo, là. La voiture est en panne sur la voie de droite. La personne est sortie de son véhicule. Donc attention, hein, ça va freiner fort, là. Hein. C'est au niveau de la courbe, en montant vers le tampon, hein, Saint-Pierre-Tampon. Au niveau du radar, si vous avez des informations, 02 62 41 51 51 99 12 00, bonjour. Wopé.
6: Bonjour Max.
0: Bonjour.
6: Comme d'habitude, j'ai décalé ça.
0: Ah ouais, c'est vrai, hein, c'est bizarre, il y a des connexions comme ça qui sont décalées.
6: Et Max m'appelle à vous, connaissez pourquoi?
0: Non.
6: Hier, yeah, ma Roma Coco un truc sur ma radio dans la voiture.
0: C'est quoi donc?
6: Mais tu peux écouter Radio Freedom, mais il n'était pas écrit Radio Freedom.
0: C'est écrit quoi?
6: Azote Radio.
0: Quelqu'un veut nous pirater? Aïe, aïe, aïe. Non, c'est... Normal. Oui, mais sur quelle zone?
6: 97.4.
0: En DAB+, ou en FM?
6: Comme en FM, non?
0: Alors, attention, c'est très important. Je vais vous expliquer pourquoi. Parce que les fréquences... Par exemple, quand on quitte la route du littoral, si on est en fréquence FM et que le RDS n'a pas mis un lien en route, on tombe sur une radio, il appelle Radio Contact. Normalement.
6: Non, l'allée en FM, parce que là, je me regarde sur mon écran, ouais. C'est écrit en haut.
0: Alors, les pas normales, les effectivement pas normales, parce qu'en FM, ça n'existe pas à notre radio sur Saint-Denis. Donc, les pas normales. Par contre, en DAB+, oui. Ou là, pour la bascule automatique DAB+, FM.
6: Je sais pas, ça c'est quoi? C'est dans le poste de la voiture même qui.
0: Ah, voilà. Alors je vais poser la question autrement. Est-ce que c'est une voiture récente?
6: Oui.
0: Donc c'est le DAB qui bascule avec la FM. Il faut juste désactiver ça.
6: D'accord. Donc faut mettre ça dans options.
0: Oui, exactement. En fait, on a une option sur les nouveaux postes de radio que les super génial, mais qui fonctionnent pas parfaitement. C'est-à-dire que ou active quelque chose que il jongle entre la radio FM et la radio DAB.
6: D'accord.
0: Parce qu'il existe...
6: Ça, comme à Zao des fois, mais il est en 87.4 et à lui-même, tout seul, il s'en met à moi en 87.8.
0: Ça, c'est le RDS de la FM. Mais au niveau du DAB+, il peut basculer au niveau des fréquences d'une autre radio. Attends un instant, mais reviens parce que nous, ça va... Bah là, t'sais, mais t'as où la pression? T'es là, elle est incroyable, quoi. Attends, ne quitte pas, hein. Avec nous avons Maya. Allons à Saint-Paul dans les bouchons. Des bouchons à Saint-Paul?
7: Oui, bonjour.
0: Bonjour Maya.
7: Oui, bonjour. Je vous appelle pour vous informer d'un ralentissement à Saint-Paul-Savannah, direction Saint-Gilles.
0: C'est pas cet accident qui s'est passé sur le pont de l'étang là?
7: C'est peut-être ça, je sais pas.
0: Un auditeur signalait un peu vers 10h là qu'il y avait un accrochage de plusieurs véhicules.
7: C'est peut-être ça. Moi, j'ai pas vu l'accident, l'accrochage, mais je suis dans les bouchons.
0: Ça commence depuis quel endroit, s'il vous plaît, Maya?
7: Après le radar.
0: Après ouais, c'est la zone de l'étang. Et après passer le pont de l'étang, il y a toujours l'embouteillage?
7: Je suis avant, donc je ne sais pas si après ça roule bien, mais je suis avant.
0: Alors ça devrait le faire si c'est la même information, sinon d'accord, c'est pas la même chose.
7: D'accord, merci beaucoup.
0: Vers le sud, hein?
7: Oui, c'est ça, vers le sud.
0: Ok, les bons. Maya, il y a du soleil là-bas ou pas?
7: Oui, il y a du soleil.
0: Génial, ben profitez pour passer une belle journée. À bientôt, merci.
7: Merci, bonne journée.
0: Merci, bientôt. Au revoir. Automobiliste, attention, ralentissement au niveau du radar de l'étang Saint-Paul en direction du sud. On parle là d'un ralentissement juste après le radar. Si vous avez des informations, 02 62 41 51 51. Oui, donc du coup là, la bascule FM DAB+, il faut regarder dans les options et paramètres.
8: Voilà, bien sûr, quelque part.
0: Parce que la technologie, elle est bien, mais des fois, elle est très embêtante.
8: Mais des fois, elle est très embêtante, voilà. Et ça, Yemi, il roule, tout d'un coup, il dit... Oui, Azote Radio.
0: Alors, Azote Radio est une radio du Sud qui. C'est une radio 100% musique locale.
8: On a bel été écrit ça sur mon écran, mais c'est Radio Freedom qui tourne.
0: Bizarre quand même.
8: Ouais, c'est bizarre, mais. Ben, oh. Assez mis ça, échange de trucs, mais il dit bon, mais ça va sur notre chaîne, il revient, mais elle revient à Azote Radio, mais c'est Radio Freedom.
0: Écoute, rien ne coûte. Comme on est super méga fidèle, on est tout le temps là-dessus, nous va quand même fait une petite vérification que n'a point un souci d'écriture, texte qui maille avec là.
8: En tout cas, au cas où, si vous voulez, m'a fait une photo de mon écran.
0: À Saint-Denis, ou dire moi. Ouais, envoie à nous ça. Nous va dire où, comment envoie à nous la photo, comme ça nous voit comment il.
8: Messenger, ça c'est web@.
0: Alors. Non, on va sur le web@freedom.fr. Nous va expliquer à vous parce qu'il n'y arrive pas chez nous, ça, en fait. Ces photos-là, ils arrivent directement au web que notre pôle de chez nous.
8: D'accord.
0: Okay. Nous, là, on extrapole, nous aussi. On a plusieurs pôles. Nous les multipoles. Pas tipole, hein? Multipole.
8: Oui, non, multipole. Oui, oui.
0: Multipole. Nous les multipoles.
8: Alors, c'est quoi, on peut m'envoyer à
0: Zone? Attends, là, on nous va dire où? Envoyez un petit coup à
8: rédaction@freedom.fr.
0: Ouais, exceptionnellement. Hein.
8: Ouais.
0: Ok. Parce que tu envoies là-bas, c'est tous les autres photos. Pour le web, c'est tous les autres photos, tout ça. Mais là, il faut nous voir pour des raisons techniques qu'il envoie à nous ça. C'est bon?
8: D'accord.
0: Merci. Allez, merci, bonne journée, à bientôt. Il est 11h, on va retrouver... Europe 1 pour des informations. Il est 11h.
9: Il est 11h. Bonjour à tous. La piste du règlement de compte sur fond de trafic de stupéfiants privilégié à Nantes. Un ado de 15 ans a été tué par balle hier soir. Deux autres blessés lors d'une fusillade dans un quartier sensible de la ville. Un drame absolu selon la maire Johanna Roland. Le ministre de l'Intérieur Laurent Nunez est attendu sur place ce matin. Il a été piégé par un internaute se revendiquant chasseur de pédocriminels, un ancien directeur du sport scolaire en Haute-Saône, mis en examen et écroué. L'homme de 66 ans est notamment poursuivi pour proposition sexuelle à une mineure. En début de semaine, il a été filmé en train de faire des avances à une fausse adolescente de 14 ans. Il s'agissait en réalité d'un internaute qui avait grimé sa voix et son visage grâce à l'intelligence artificielle, un échange qui a fait le tour des réseaux sociaux. Donald Trump se félicite d'accords commerciaux fantastiques avec la Chine. Le président des États-Unis quitte le pays après un sommet historique avec Xi Jinping. Pékin va notamment acheter 200 Boeing et le dirigeant chinois a assuré avec force qu'il ne fournirait pas de matériel militaire à l'Iran, selon le président américain. La Chine qui réclame aujourd'hui un cessez-le-feu durable et la réouverture du détroit d'Ormuz dès que possible. En Ukraine, le bilan de l'attaque massive russe sur la capitale grimpe à 24 morts. 3 enfants figurent parmi les victimes, selon les autorités de Kiev qui annoncent une journée de deuil ce vendredi. Une attaque vivement dénoncée par Emmanuel Macron, le chef de l'État, y voit la faiblesse de Moscou qui ne sait pas, selon lui, comment terminer sa guerre d'agression. Des heureux, des déçus et quelques surprises. Didier Deschamps a dévoilé sa liste des 26 bleus retenus pour participer à la Coupe du Monde cet été. Récemment élu meilleur gardien de Ligue 1, le jeune Romain Risser sera de la partie au détriment de Lucas Chevalier. On notera aussi la présence du défenseur Maxence Lacroix ou encore de l'attaquant Jean-Philippe Mateta. Et puis John Travolta, attendu sur le tapis rouge, l'acteur emblématique de Pulp Fiction, retrouve le Festival de Cannes aujourd'hui, cette fois-ci pour présenter son premier film en tant que réalisateur. Il sera disponible sur Apple TV le 29 mai. Très bonne matinée à tous.

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0: Demis Roussotte avec le bon crépitement du vinyle en 1979. Dans un instant, Céline Dion, les Collins Gang. Il y aura aussi Kenaël pour le titre Mamie. Nous aurons aussi Jean Ferrat, Queen, Michel Polnareff, Claude François, Elvis Presley, Claude Barzotti, Gérard Lenormand. Ce qui arrive en cascade sur Freedom 2. 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Hein. 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
1: Ouais, j'ai un bip depuis tout à l'heure, ouais, c'est normal. Je raccroche, j'ai beau raccrocher, hein, je les ai failli biper même. Bon. Free Dominion? Qui veut gagner de l'argent? C'est bien quand t'es à la radio, tu dis ça, y a personne qui peut courir chez toi. Même les collègues, parce que la baie vitrée est fermée. Qui veut gagner de l'argent? Qui veut gagner des millions? 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

0: On va proposer de l'argent à Saint-Paul, à Frédéric, qui habite au chemin Crèvecœur. Ça va sonner là normalement. Hein. Sur le poste fixe, il faut être à sa case hein, pour pouvoir répondre. Alors, pas fait là, Frédéric. Au chemin Crèvecœur, est-ce qu'on va avoir droit aussi à... À comment à la au répondeur.
1: Vous êtes sur
0: à la répondeur.
1: Du
0: ouais, on va on a eu droit à la répondeur. Trop nul. J'ai travaillé toute la semaine, j'ai pas fait gagner une cagnotte. Vous pouvez croire à ça? Non non non. Bah là-bas dit bah on l'a pas fait gagner même bah. Je peux pas appeler quelqu'un au hasard comme ça. Pour 319 euros, je fais n'importe quel numéro, non? Enfin, ils sont pas marrants ici. Hein. Allez! On appelle un coup tic-tic-tic-tic-tic, comme ça. Oh, et le premier qui décroche, il gagne 319 euros. Allez, chiche. Non? Oh, ben, n'aime pas jouer. Vous n'aimez pas la plaisanterie ou quoi? Il y avait 319 euros, ben, m'a rajouté un peu d'argent dans la cagnotte, alors. Bon, ben, j'ai pas de stylo, donc je vais rajouter après. Oui, si tu veux, après. Ah ouais, tu veux que je fasse. Non, ils veulent pas jouer. Nul. Ben non, non, on va éviter parce que là-bas, ils te boutent quand même fusil. On va écouter la Moncatali, tiens, hein, voilà. Et juste après, je vous donne le nouveau montant de la cagnotte du Free 2 millions pour demain. On écoute un extrait du répondeur, la Moncatali. Vous avez laissé vos messages au 02 62 21 08 08. C'est à vous.
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3: Allô, bonjour. On t'a des riches, je sais pas quoi ça, là. Il y a un moment, on t'a dit une télé, là. 50 ans, c'est pas quoi pour le vaccin. Ah, mais c'est moi qu'on a des riches, en 10 ans, on a trouvé un vaccin. Je dis, bon, là, c'est bouché de monde, non? Déjà, la viande, ne consulte pas, moi, demander si c'est la viande, si c'est la viande de monde, parce que notre pays, chez de monde, hein. Moi, demande la viande de monde, là. Et finalement, c'est quoi, que j'ai acheté, là, mon dieu, que t'es le bien, le cri, sortant dans, là, mon âme, c'est qui me cattait manier. Voyez, la mokataï, noir, tout.
4: Oui, bonjour. Mes téléphones, c'est pour le pétrel des barreaux, il est fini depuis déjà au moins 3 mois à l'heure. Nous, ici, de Rive, nous n'avons pas du tout la lumière. Les misérables, souvent, nous vivent côté pied de bois, partout. Nous n'avons pas la lumière, le soir éclairé, ben, elle est nulle. Tout ça, ça fait nous payer les impôts, les taxes, comme vieux monde comme nous, on est fatigués. Là, dans notre chemin, avec une petite miette éclair, elle n'a plus rien. Rien dans le pétrel des barreaux.
5: Oui, ils parlent de contrat PEC, là, les meilleurs folles, ils tremblent, hein. Il y en a des gens, ils touchent le RSA à vie. Forme à ça, tu fais travailler ça. Le gouvernement, il doit pas donner l'argent gratuit. 500 euros par mois, prime de Noël, prime de rentrée scolaire. Arrête de pleurer. Longtemps, comment ça, à l'école, là, laver pour un contrat PEC. Laver des agents communaux pour la cantine, pour nettoyer la cour, tout ça. Maintenant, contrat PEC, on dirait sans contrat PEC, la commune, ça coulait. Quoi, il fait tous ses agents. Il dort dans le placard. Il remplit pas un papier d'un dit pour finir vendredi après-midi, allez, bouge!
6: Je parle un peu pour le bras gris Saint-Denis là. Bon, je dis Saint-Denis avec le meilleur Saint-Denis là. Bon, je dis, j'ai un coulon, quoi. C'est pas un bras gris ça. Je rappe des trois billes, mon quatre, il vaut dehors. Comme dit Tridani, le trappe tout le monde, mon quatre, il vaut dehors. Ça n'a pas bon, ma vol. Oui, la réunion, c'est monsieur le préfet. Robin, plus de s'il te plaît.

0: Salut la réunion, enfoiré.
1: La Moukatali, 02 62 21 08 08. La dit la braderie est pas bon, hein, du tout, la trappe toute bonne vie, ça fait un mètre dehors. Est-ce que les braderies, c'est toujours comme ça? Normalement, les braderies sont modernes, non? On chine bien dans les braderies, on fait de bonnes affaires, non? Des trucs qui coûtent pas cher, mais des trucs assez récents quand même, non? Pas bonne vie, c'est à vie, bonne vie, chaussettes, bonne vie, tricot de peau. Non, mais pas ça dehors quand même, gaines. On met des gaines et des tricots de peau à vendre dans les braderies? Non, quand même pas, j'espère pas, hein? Normalement, non, des, quand même, les gens, ah, quand

0: Au 02 62 99 12 00. Bonjour.
1: Bonjour, Francky.
0: Max.
1: Max. Max, ce matin, il s'en est vers ce bel vent. Et moi, tu m'as mis tout dans le monde et tout.
0: Ok.
1: Tu m'as mis, pourquoi, deux ans. À trois motards, je suis à moi. Après, tu es devant la ferrate à moi.
0: Oui.
1: Avec mon cher bébé, il m'a mis.
0: D'accord.
1: Comment il ne me voulait pas moi? Comment? Quel sens il mettait sur ce bébé? La tête d'enfant vert. Moi, je suis devant la tête d'enfant vert.
0: Alors, c'est quel type de véhicule, monsieur?
1: Un kangou.
0: Un fourgon?
1: Ouais.
0: Donc, si c'est le fourgon, le bébé, le siège doit être viré vers l'avant.
1: Vers l'avant?
0: Ouais. Bah oui, monsieur. Un fourgon, oui. Un fourgon, le siège doit être viré vers l'avant. Un véhicule de tourisme, le siège est tourné dans l'autre sens.
1: Comme ça,
0: ben, monsieur, vous la...
1: Non, monsieur, il y a raté mon âme. J'ai pas fait, moi, maintenant, maman m'a promené, mon petit enfant.
0: Oui.
1: Ben, j'ai dans mon avertissement, comprends?
0: Ah, non, c'est pas vous qui décidez, monsieur. Ah, comment on peut décider ça? Vous n'êtes pas gendarme, hein?
1: Non, parce que c'est normal, même si que le maman était bien attaché, lui.
0: Oui, mais monsieur, c'est pas vous qui décidez de la contravention.
1: Non, mais déjà, le maman était bien attaché, je veux bien.
0: C'est pas de problème, ça, c'est normal, ça, jusque-là. Heureusement d'ailleurs qu'il y est bien attaché.
1: Bien attaché, mais aux gens, que les mal virés, celui revient le coussin dans l'autre sens.
0: Oui.
1: Et après, son chef est là, il est obligé de mettre un PV.
0: Oui, c'est dans le. Mais oui, mais de toute façon, monsieur, c'est vous qui êtes en infraction, pas le gendarme. Vous voulez dire oui, ou aimeriez que lui mette pas ou de PV, mais où il est en infraction.
1: Un investissement que la prochaine fois, faut pas faire comme ça. C'est autrement, mais je ne connaissais pas, monsieur, un fourgon utilitaire et l'autre sens.
0: Monsieur, ben oui, mais on ne peut pas avoir un fourgon utilitaire et ne pas savoir ça. Il y a un problème là déjà.
1: Ben, ça,
0: il est marqué. Dans le code de la route?
1: Oui, sûr.
0: Ah oui.
1: Et là, il n'est pas comme ça.
0: Si, monsieur. En fait, si vous voulez, il y a une différence entre le véhicule utilitaire, d'accord? L'utilisation du véhicule utilitaire, c'est pas la même utilisation que le véhicule de tourisme.
1: Ah,
0: c'est
1: ouais.
0: Pas la même chose, si vous voulez. Et s'il y a un EPV là, ou dit, il connaît pas son affaire?
1: Oui, il connaît son affaire, il m'a dit, ça m'a dit, moi, après, il dit du crâne là.
0: Il a encore
1: l'argent pour du crâne là-bas.
0: Oui, mais il est normal ou l'encolère, il est normal ou l'encolère, mais comprends.
1: Je m'en rembourse les points qu'on a envoyés pour du crâne là, pour la guerre.
0: Et quoi, il y a dit où?
1: Ah, il y a oui.
0: Ben oui, il a compris où t'es en colère.
1: Ben oui, ben déjà, demain, effectivement, il demande ça. Tu sais, ma fille, 20 ans, moi, 70 ans,
0: Mais c'est ça le pire, monsieur. On rentre peut-être pas au compte, mais on a 70 ans, on conduit un véhicule utilitaire avec un siège bébé. Malheureusement, s'il y a un choc, le siège est mal viré.
1: Ah bon?
0: Ben oui. Parce que dans le kangou, peut-être qu'il n'y a pas un airbag côté passager, non?
1: Il y a un airbag est activé.
0: Ben, ouais, mais c'est pas comme ça que ça marche.
1: Il y a un airbag activé ou bien pas fait, hein.
0: Ben oui, mais comprends. Mais comprends, mais on n'a point raison, c'est ça.
1: On n'a pas raison, on a tort.
0: Ben oui, on a tort. Ben oui, parce que après là, il y a un tas de monde qui ne connaît pas que l'utilisation d'un véhicule utilitaire n'est pas pareil qu'un véhicule de tourisme.
1: Genre, Marc, ne connaissez pas. Ben, vous dites comme ça, à mon âge. Dans mon investissement, dans le prochain point, c'est tout comme ça.
0: Ben oui, mais malheureusement, le gendarme, monsieur, le gendarme, il faut aussi vous comprendre aussi que. De quoi? Non, mais pense pas, mais défend pas lien, mais il pense qu'il fait aussi son travail.
1: Ah non, mais à quoi j'ai moyen de si le chef n'est pas là, il n'est pas dessus.
0: Ben parce que il a les ordres de son chef. Ah moi aussi, mais veut dire où il laisse à où parler comme ça, mais normalement là, monsieur, ben on attend. On attend, sur toute la ligne, on attend. Déjà, ou conduit un véhicule utilitaire, ou connaît pas l'utilisation d'un véhicule utilitaire, et en plus, on a 70 ans. Monsieur, oui, mais d'accord, écoute, me dis pas où le contraire. Me dis pas où le contraire, moi, parce que me connaît pas. Moi, me dis à où, que le siège est mal viré, le siège était mal viré même.
1: Ah bon?
0: Ben oui. Et ça, dans le code de la route, il dit à où, que quand on utilise un véhicule utilitaire, toute personne assise à l'avant doit être tournée vers le pare-brise.
1: Ah ouais.
0: Et on a 70 ans, on ne connaît pas ça. Il peut arriver, non, monsieur. Ben ouais, mais bana, bosh à où?
1: Bosh on ben ma vie quand il y a pas ce meilleur garde de mon autre évidemment hier.
0: Est-ce qu'on l'a moude poivre?
1: Non.
0: Est-ce que quand on l'a vu qu'il s'attrape à où, il a fait une deux?
1: Non, mais pas. Et par contre, ma. Maintenant, un truc, je vais voir le chemin, je vais beaucoup là.
0: Oui.
1: Il a fait ratement là.
0: Oui.
1: Et après, il dit, quand ça va chez Mongolia, il connaît, il y a toute la route commune pour aller chez Mongolia. Mais c'est normal, non?
0: Mais bien sûr, parce que c'est un homme, l'inéna, il est assez amanté pour faire ça, monsieur. C'est un genre, peut-être qu'on l'a pas compris, mais le gendarme, là, il peut arrêter la circulation pour faire traverser à Oula 4 voies.
1: Bon,
0: mais Oula 70 ans, mais pas trop d'accord avec ça, on dirait, ouais? Alors que normalement, 70 ans doit être d'accord avec ça, ou?
1: Bah, c'est la route avant ma soeur, avant
0: de. Ben oui, mais on dirait pas.
1: Ouais.
0: Parce que si vous. Non, monsieur, mais m'y comprend au moins, parce que pas tout le monde, il connaît qu'à l'avant d'un véhicule utilitaire, le siège bébé doit être retourné dans l'autre sens.
1: Ouais, d'accord, mais maman, t'es bien attaché, t'es pas en danger de mort, comprends?
0: M'y pense que si.
1: Ah bon?
0: Mais bien sûr, monsieur, parce qu'il n'est pas anodin de demander dans un véhicule utilitaire de tourner le siège dans l'autre sens.
1: Ben
0: oui, mais m'y comprends, hein. Moi, elle est d'accord avec vous, parce que quand on ne connaît pas, elle est tout à fait normal qu'on ne trouve pas ça dans la logique.
1: Madame, il était 90 euros, pas grave.
0: Oh, il était clément quand même, 90 euros.
1: Ouais, c'est vrai, ça va.
0: La partie à deux points, je suis permis.
1: Non.
0: Ben, il était clément quand même, et quoi?
1: Ouais.
0: Mais les molles, il est né à Vaou, il y a Gassaou quand même.
1: Bah oui, ouais, ben j'ai vu un investissement du prochain coup, c'est pas comme ça.
0: Ah ben bah, il marche pas, malheureusement, il marche pas comme ça, monsieur.
1: Vous dites Pépé, c'est plus ça.
0: Ah ouais. Pendant ce temps-là, Pépé, il met les 90 euros dans son poche et il traverse toujours. Et des fois, le même Pépé, ben 2 litres de vin, il prend le volant, il met le bébé dans l'autre sens et il roule.
1: Ah bon?
0: Ah, il peut arriver, oui.
1: Il peut arriver, ouais.
0: Mais les rageants, il peut comprendre.
1: Ok, merci bien, Marc.
0: Merci, à bientôt. Au revoir. Oui, après, on est à la radio, ben, on peut pas dire ce qui est pas vrai, quoi. Ouais, l'utilisation du véhicule utilitaire n'est pas la même utilisation qu'un véhicule, véhicule léger, là, le modèle touriste, là, le véhicule normal, quoi. Effectivement, dans les véhicules de les fourgons par exemple, et les fourgons utilitaires, ben on met pas le siège bébé dans le même sens. Pourquoi? Alors là, m'y connais pas. Si ça t'y connais, viens dire à nous. 02 62 99 12 00. Hein, passez un coup par ici alors. Bonjour.
2: Oui, bonjour.
0: Oui, bonjour.
2: J'aimerais dénoncer une maltraitance, comme on peut dire, ou mauvais accueil de la pharmacie du Chaudron.
0: Alors, monsieur, ben voilà. C'est exactement ce qu'il faut pas faire. Non, mais on peut entendre le coup de gueule, il y a pas de problème, mais si vous me balancez le nom, le truc, vous réglez le truc à la radio, ça, on peut pas faire ça, nous. On peut pas utiliser la radio pour faire ça. Elle est pas possible. Quand on donne le nom de l'établissement, on peut pas, non. Après, on peut comprendre, monsieur. Essayez de rappeler ultérieurement. Évitez de citer quand même. Freedom, bonjour.
3: Allô, oui, bonjour.
0: Oui, bonjour.
3: Bonjour, on m'y appelle pour passer un message de soutien, d'encouragement pour mon petit frère. Il fait l'ultra-trail des géants en ce moment.
0: Ah, cool. Combien de... Ils sont attendus dimanche. C'est long, ça, comme course, non?
3: Ben, lui, il fait le 174.
0: Mm-hmm.
3: Et le plus grand, je crois, c'est l'ultra-terrestre, le 124.
0: Ah ouais, c'est chaud patate. Hein. Mais c'est qui, votre cousin?
3: Non, c'est mon frère, mon petit frère.
0: Ah, c'est votre petit frère, d'accord. Mais comment ça se fait, le petit frère, il fait à où, fait pas où?
3: Ben, moi, non. Mais si, vas-y.
0: Préfère manger, il est bon.
3: Non, moi aussi, il fait, mais pas à son niveau, quoi.
0: Donc, il fait l'ultra-trail.
3: Voilà, c'est ça.
0: Ah,
3: 221-34, sur le canon Jimmy. Il est troisième au classement général, là.
0: Troisième au classement général, ouais. T'es le bougie court.
3: Ouais, et attendu ce soir, normalement, si tout va bien, la redoute, 23h et quelques.
0: Ouais, est-ce que c'est un peu la concurrence au Grand Raid, ça?
3: Non, mais ben, je sais pas. En tout cas, ça fait pas longtemps que... Ça fait près de 5 ans, donc il est tout nouveau là-dedans.
0: Mmh.
3: Là, c'est la Diagonale des Fous, ben, mois d'octobre l'année dernière.
0: Et c'est un entraînement de toute l'année, ça?
3: De toute l'année, oui. En plus, il y travaille. Donc, quand ils sont au travail, ben, c'est le soir et le week-end.
0: Okay, ben, ben, ils reposent bien, alors.
3: Non, ben, ils aiment faire ça, donc.
0: Nena Domoun, ils aiment de rire le grand carré, Ali, ils aiment le sport.
3: Voilà.
0: T'es même pas fait de rire le grand carré, maison?
3: Ben, faut doser.
0: C'est pas où est temps. Notre camarade, d'ailleurs. Ah, génial. Ben, écoutez, encouragement à lui. J'espère qu'il arrivera ce soir, alors.
3: Merci pour lui, oui.
0: Il devrait faire un peu comme le Grand Raid, mettre avec un sponsor. Comme ça, on peut suivre la course en direct.
3: Il y a.
0: Ah bon?
3: Oui, en fait, quand ça va sur le site UTOI, il y a un lien.
0: UTOI, attendez. UTOI.
3: Voilà.
0: Ok. Et, ah ouais, je suis là, c'est connecté. Tout le monde peut se connecter, bien fait un code.
3: Non, tout le monde peut connecter, ou tape le nom du coureur, ou bien le numéro de dossard.
0: Attends, là-haut. Oui, il est dessus, toc. Comment on fait saison, PPS, blog, me rejoindre, photo, le club, communiquer. Où sort le parti, où
3: ben, suivre la course. Je l'envoie le lien, en fait, il y a le lien sur Facebook.
0: On ira regarder, ah là, suivez la course, elle est écrit en l'air, tracking. Suivez la course. Après, là, dans le tableau, on y tape
3: le nom. Par exemple, c'est mon frère, par exemple.
0: Attends, là, le nom, donc... il faut taper le numéro de dossard. Dans mon numéro de dossard,
3: 21-34.
0: Nous, on va essayer un coup. Jimmy tout le canon.
3: C'est ça.
0: Oh, cool. Jimmy tout le canon. Alors, nous va voir où ça... Est-ce que nous connaissons où ça, Jimmy tout le canon, il est? Ah non, là, il faut...
3: Il a fini passe-pied pour des orangers. Et là, le prochain, c'est Stadi... Adolphe...
0: À quoi je dis pas moi... Ah, si... Alors, est-ce qu'il dit à moi, ça, il est... Ah ouais, cool, je peux le voir en direct, là.
3: Voilà.
0: Et les dents, la hausse, là.
3: Non, fin passé, là, fini.
0: Ah, attends. Oui, fin passé. Alors, j'ai mis tout le canon, là, il est... Il est pas pareil que l'autre site, hein. Mais avouez à haut. Là où ça, il est, ben, comme il pointe, il dit pas moi, ça, il est. Sentier, la montagne, il est. Entre le sentier... Ouais, il est au sentier de la montagne. Il dit sentier... Non, ben là, il est mal fait, hein. Il est un peu mal fait, les affaires, hein. Les gars, mais dis-moi ça. Lillé, après, chez la hausse, mais comment il appelle l'endroit, ça, Lillé, là?
3: Bah, en fait, là, Lila Fini sort dans la brèche, il appelle ça Piton des Orangers.
0: Pourquoi il dit pas? Il dit pas Piton des Orangers.
3: Ouais.
0: Parce que c'est génial, le truc, comment on les fait.
3: Mais en tout cas, elle est bien fait, hein, franchement.
0: Ouais, elle est jolie.
3: Il donne le lien, elle est bien. Ouais. Il donne à haut le temps de course, la vitesse, tout ça, Lillé, la position exacte en temps réel. Il est trop bien fait, le...
0: Ouais, dernier passage, Piton des Orangers. Là, ça va vers le stade du... Stade Guillaume, ça va aller là.
3: C'est ça, exactement.
0: Ah, ouais, ouais.
3: Voilà.
0: Guillaume Adolphe. Stade voilà. Guillaume Adolphe. Ah, ouais. Les belles, les affaires. Oui. Bon, ben, bon courage à lui, hein. Et merci pour le site. Je vais le garder sous le coude au cas où on a un autre monde, il demande à moi.
3: Encourage les gens à appeler et encourager votre même coureur à la famille. Franchement, il fait plaisir.
0: Ouais, bon, s'il y a un monde, il demande à moi. Ouais, Radio 200, c'est quoi le 200 d'affaires? Comme ça, je gagne fait, grâce à toi.
3: Merci
0: beaucoup.
3: Allez, bonne journée.
0: Merci, au revoir. On apprend tous des auditeurs. Isabelle, maintenant, je peux suivre les coureurs de l'Ultra Trail. Voilà, je peux regarder le dessin en direct. Allez, 99 12 00, par ici, bonjour.
4: Allô, bonjour. Tu t'en parles là-bas, Adri, là.
0: Oui.
4: Nina Vina, ça fait vraiment maintenant.
0: Ils vendent encore gain, tout ça, c'est vrai, ça?
4: Oui, il y a encore gain, encore bon, grand culot de bateau, là, 5-10 euros. Encore, sinon, un peu le vent, là, ils mettent égalé dessus, pour pèse, bon culot, pour pas le bon culot, ils volent.
0: À ce point-là?
4: Non.
0: Mais qui sait mettre encore? Non, Mouni doit mettre encore ça, alors?
4: Ben, il doit mettre encore une fois, il met là en vente, c'est pas mal.
0: Tu mets de bonne vie, ça fait comment, c'est ça? Non.
4: Ah, moi, je mets pas ça, moi.
0: Quoi, vilain culotte de bateau, là?
4: Peut-être ça va être bonne vieux Mouni.
0: Ben, là, pour rien de vieux Mouni, vient la batterie. Tout ça, gagne, n'allez accrocher en l'air, là, c'est pour qui ça?
4: Ah, mais mets pas, gagne, mets pas culotte bateau, moi.
0: soutien gros marron, hein, ma coulée à chocolat au lait là. soutien gros chocolat au lait là.
4: Ah ouais.
0: Oh là là. T'es sérieux, hein?
4: Bon.
0: T'es mais c'est. Et donc c'est vrai alors?
4: Oui, 22 ça fait vraiment.
0: Eh ben, on est en 2026 quand même.
4: Par contre, la France n'a rien à voir avec ici.
0: C'est vrai que quand on va dans une braderie, par exemple, en métropole, c'est pas la même chose. Il y a beaucoup de nouveautés. Non. C'est frais, c'est neuf, c'est nouveau, quoi.
4: la rien que cette année, ma papa a dit, tous les hommes, ça va, juillet, août. Mm-hmm. Ben, ça va avec une valise, nous retourne avec deux valises.
0: Prochaine fois, amène à moi.
4: Allons.
0: Parce que là, moi, si vous m'emmenez, mais rassure-moi là-bas, ils vendent pas bonnes gros mots, reste là, non?
4: Ah, non, pas du tout.
0: Et ici, au conseil de ben là, ils pèsent le bon gros culotte avec un galet.
4: Avec un galet, sinon le fond.
0: Arrête, Féo, t'as nous, s'il vous plaît.
4: Mais ça pue ici, peut-être pas moi, autant pour aller, moi.
0: Ben non, mais pourquoi ben il fait un truc comme ça? Mais fais honte à nous quand même.
4: Bonne soulier blanc, ça finit jaune, ça ne sort pas le chemin.
0: Les chaussures finissent jaunies?
4: Oui.
0: Donc en fait, là, nous, c'est le fond de poubelle, il envahit pour nous vendre, pour nous acheter, quoi.
4: Voilà.
0: Ah.
4: Moi, mais dommage, cette année, il n'y a pas allé, mais.
0: Ma allez pour où je veux?
4: Non, parce que mon garçon vient, donc ça va pas.
0: Ma va aller, moi, si vous voulez. Vous dire, moi, que ça vous faut acheter pour vous.
4: Mais tous les ans, mais ça va là-bas, juillet, août.
0: Et c'est oui, là-bas, c'est l'été, juillet, août, c'est la période de chaleur où les braderies se font dans toutes les petites villes, à peu près.
4: Voilà.
0: Ben oui, mais Nana de Mouniga est parlé en France pour acheter.
4: Même pour l'équipe Lyon. Mais ça va dans le magasin Lyon, incroyable comment il fait des promotions.
0: Oui, mais ici on fait des promotions aussi, non?
4: Oui, mais ici c'est vieux affaires.
0: Aïe, aïe, aïe. C'est des fonds de magasin alors?
4: Oui, là-bas non. Là-bas, c'est pas vieux affaires là-bas.
0: Donc ici, fonds de magasin, ils vendent à où? Au rabais, quoi.
4: Voilà.
0: Ah ouais.
4: Ah non, on n'a rien. À... Mais ça, tu n'étais plus longtemps, hein?
0: Eh ben, elle est incroyable, ça, quand même.
4: Oui, ou à bonne gaine, les pendiers avec
0: Saint. Ben, bonne soutien-gorge, couleur marron, chocolat au lait, là.
4: Sur parasol.
0: Oui, mais je m'y pense que si je t'y mets toujours bonne vieille chaussette, bonne tricot de peau, tout ça, de mon doit acheter quand même, non?
4: Ah, mais que pas, moi. Mais non, mais t'es plus longtemps. Là, longtemps, ça a pu, hein.
0: Vous ne déplacez même plus?
4: Non.
0: Et pourtant, il y a beaucoup de monde dans les braderies, j'ai remarqué.
4: Ben, je ne connais pas si je fais avoir ce que ça fait, mais moi, ma mise à haut. Ma finale,
0: mais je
4: sais pas rien,
0: hein.
4: Je ne trouve pas rien.
0: Hein. Ah ben les graves quand même, parce que si c'est pour dire une grosse publicité pour dire, mais quand je regarde les vidéos là, on dirait qu'il y a des nouveautés quand même.
4: Le fait un tour.
0: Quand on arrive sur la place, les mentir alors.
4: Allez, fait un tour.
0: Hein. Mais c'est fou, parce que au final, on fait de grosses allées. Il y a beaucoup de monde, hein, de Mouni. Il est en masse, il déplace en masse dans les braderies.
4: Oui.
0: Et au final, je t'ai acheté pas grand chose, du coup.
4: Non, mais moi, on m'a finalé, mais je t'ai pas rien. Mais ça va se disant, pensant, il trouve ma chère pour acheter, mais pas du tout. Non.
0: C'est bien. Ouais.
4: Incroyable, les misères, franchement.
0: Ben, c'est ça le truc, c'est que moi, m'y pensais que donne la moukata à Nicolas, dit ça, t'es menteur, moi.
4: Non, et en plus que ça, il fait honte. Nous, il pèse une kilotte de galette.
0: Ah, t'es. Pèse pas cette galette. À mettre un affaire dessus, pose un affaire dessus, non? Un galette, les gars? La brodaine, notre carodin est calme, il connaît pas, moi, mais bon.
4: Mais préfère reste mon cas, écoute radio. Mais il perd pas mon temps pour aller, non.
0: Ah, là, là, là, là, là, là, là, là.
4: Non, les vrais, ça que la Moukatali a dit, les vrais, hein.
0: Ben, nous va demander aux auditeurs.
4: Ah ben, demande.
0: C'est bon?
4: Peut-être là, la fin changée, parce que moi, mais on a un beau bouton, ça a pu.
0: C'est bien.
4: Comment parti, franchement, mais c'est ça la batterie? Ah ben non, il ne sait pas rien.
0: C'est bien, non. Ben, là, où est-on à moi, là, parce que pour moi, quand il dit nouvelle braderie, là-bas, à droite, à gauche, Saint-Denis, Saint-Pierre, Saint-Louis, Saint-Paul, partout.
4: Il dit où ça, on regarde ça que le dehors, ou s'il ne plaît pas au dehors, là, on rentre dedans. Ben, si on a fait, puis là-haut dedans, là, ben, dans les pensons, là, ben, on est obligé d'acheter. Sous, il aime vraiment le linge.
0: Ouais, non, mais moi, ce qui est étonnant, moi, c'est ce que m'y voit dehors. Dis-tu. Ah, ben. Il n'est pas mis, regarde le gain, hein, parce qu'il ne m'y met pas gain. Mais, quand on garde le bon gros culotte amarré en lait, salé, couleur chocolat au lait, dis-tu, de m'y mettre encore ça. Oh, ouais, mais t'es où, ça donne le film où est-ce que t'es, on va te déconner, non.
4: Ben, peut-être, a-t-il changé, parce que moi, on a un bon bouton, mais ça a pu. Ah oui, oui, oui, oui.
5: Là, si bon, j'ai la pitié l'année prochaine, mais ça va. Là, nous, ça va pas plus mon garçon, il vient.
0: Ben, les bonnes nouvelles ensemble, alors, l'année prochaine. Les bons?
5: Les bons, les bons.
0: Parce que je me connais pas là-bas, comment il est? Et ma fin direct, comme il est là-bas, me dit, les gars, regarde ça. La Réunion, c'est de gaine. Ici, c'est de chante. Ici, ça, c'est de chante, nous n'aurons.
5: En plus que ça, quand ça va sur Lyon, là.
0: Oui. Après, tiens, nous, la France, meilleure qu'ici. Quand nous sommes en France, il n'y a pas la moyenne, on n'entend même pas ça.
5: Non, moi, mais ça va parce que les promotions.
0: Oui, oui, ah ben, ça va pas là-bas pour acheter plus cher qu'ici, on est d'accord.
5: Voilà. Ça acheter là-bas, mais même ici.
0: Ben, allons-y, un coup là-bas, un coup. Mais d'ailleurs, les gens en France, ils peuvent appeler à nous. Est-ce que les mieux, si vous êtes là, fait les deux, ils peuvent appeler à nous, bien sûr.
5: Ben oui, tu peux appeler, hein. Mais moi, mais franchement, ici, on a vraiment n'importe quoi. Ah, franchement.
0: Alors là.
5: Là-bas, en France, je connais plus que ça, faut choisir.
0: Ouais, ou acheter un tas d'affaires. Moi, là, un tas de monde arrive avec un tas d'affaires, mais ben dis-toi, oui. Elle est chère.
5: Non, pas du tout.
0: Ouais. Ben oui, alors. Bon, ben. Donc, la mode, l'important pour vous, et dit, ben, parce que, ben, là, ils disent arabe, mais là, pas rien que arabe, ils vendent linge comme là, il y en a créole, tout. Il y
5: en a créole, là, tout.
0: Prends ton temps. Prends ton temps, viens, t'en veux.
5: Après-midi, peut-être, ça va te changer.
0: Prends ton temps, viens, t'en veux, pas avec.
5: Oui, en plus, je vais aussi à Viette, quand je suis à haut de l'Oresio.
0: Prends ton temps, viens, t'en veux, pas, ma fille, à haut, à un prix tout à l'heure. Rendez.
5: Non, peut-être, mais quoi, pas, peut-être, ça va te changer, parce que moi, on a longtemps, mais ça va.
0: Bon, nous va poser la question aux auditeurs. Merci beaucoup.
5: Merci de rien.
0: Bonne journée, à bientôt. Merci, au revoir. Allez. 99-12-00. Est-ce que les braderies, on vous vend des fonds de magasin? Est-ce que dans les braderies, vous trouvez quand même des vêtements chics, superbes, beaux, des trucs bien? Ou sinon, c'est des fonds de magasin, le reste à pas vendre, quoi. Freedom, bonjour.
6: Oui, bonjour Marc.
0: Bonjour.
6: Luigi,
0: comment ça va?
6: Moi, je vais bien, moi, madame. La fatigue, moi, c'est à vous.
0: Il fait beau là-bas, Piton Léon?
6: Ah, impeccable, Marc.
0: Notre goyave, on est là-bas ou pas?
6: Eh ben, justement, ce matin, maman, à trois.
0: T'imagines à moi, quand on est comme ça. Ou à quoi on mange au goyave ou pense à moins fort? Mais bon?
6: M'envoie pas à la radio
0: pour. Ben, bon, ce week-end, maman, on est alors, m'a les casse de goyave.
6: Voilà, pas de souci.
0: Bon, alors, Luigi.
6: Oui, dis madame, là, comme ça. Vous connaissez une bonne culotte qui a même galé des filles. Mais achetez-moi, m'y mettre toujours.
0: Mais ça demande encore ça, vous faites que ça ou la réponse?
6: M'y mettre toujours, Marc.
0: Ah ouais, donc ouais, où aime ça? À où trouve-vous de bonheur?
6: Max, mes proverbes couverts, à moins que vous pensez, des fois, il voit une affaire déjà. Des fois, il en a la polo qui est une esquine, excusez-moi, hein, m'y dit ça. Il met un string, il vaut rien chez autres.
0: Oui, c'est vrai. Après, pauvre string, vous dites, voilà, pauvre string.
6: Voilà. Vous connaissez, les messieurs, vous connaissez que ça a dit à nous?
0: Non.
6: Il a dit à mon copain, il a dit comme ça. Ou à bon, le vieux, il commence à partir de pas 50 ans, des fois, là. Ou perd-il, il coûte 1000 euros, mettre des chiots, il va pire où?
0: C'est vrai. Parce qu'il faut avoir le corps, il faut, parce que les vêtements doivent s'apprêter au corps.
6: Voilà, Max. Mais moi, vous connaissez, maintenant, mon bonne maman, il dit à ma mamie, vous savez, il est encore te boxer, ça a dit, moi, là?
0: Mais tiens-moi quelque chose. Après, là, vous connaissez, moi, elle est très branchée mode, hein. M'y adore les vêtements, la mode, tout ça. Mais dis-moi comme ça que, dernièrement, on a vu que les femmes, y mettaient de moins en moins de sous-vêtements. Un vendeur disait à moi ça. Ben là, ils mettent ce qu'on appelle comme des leggings. Mais c'est pas vraiment des leggings, ni comme des boxers longs.
6: Ben voilà, et après, tu montes carrément si oui, qu'on va ou bien.
0: Voilà. Les comme un legging pour aller au sport, voilà. Mais il remplace au final le sous-vêtement.
6: Ben justement, mais ils mettent ça dessous mon petit jeep serré, il ne voit pas le trait, il ne voit pas rien. Mais moi, les confortables.
0: Oui, mais c'est. Il n'est pas très glamour quand même.
6: Max, longtemps là, quand bonhomme, t'es trouvé une jeune fille, que ça t'a dit. C'est autres, ça s'est assis où c'est il est. Comme là, puis la mode. Quand il garde, il fait plus rien. Ou ben, petit jeunesse, comme là, il court encore chez un fio.
0: Ouais, ouais,
6: c'est. Il va devant la fille de chambre.
0: Non, mais c'est vrai que. Mais par contre, les jeunes, ben, ils ne retrouvent pas ça de compte, du coup.
6: Ben oui, mais parce qu'ils voient ça que ça tous les jours.
0: Alors,
6: prends un que les bien ramassés, bien. On a une belle jupe, gros, comme l'hôtesse de l'air, là.
0: Oui, ah ben oui, l'hôtesse de l'air, tout est bien ramassé,
6: bah. Ben ouais. Voilà, bien habillé, bien correct.
0: Mm-hmm.
6: Mais là, Benjamin, regarde, les autres, les bien en forme, les ceci. Comme là, Nana, excusez-moi l'expression, le petit corps, il m'a mis ça, dit bêtise. Il m'a mis un pied à droite, bien à gauche. Là, Nana, string, Nana, petit jupe, couette, il va pas autre.
0: Ouais, mais il étonne à moi quand même qu'il vende encore, parce que pour moi, ça l'était dépassé, pour madame là, ça l'est dépassé. Mais quand on parle de tricot de peau, mais que ça, ils mettent encore tricot de peau.
6: Si, non, maman, ils savent pas faire le sport, comme la rose, et moi, ça dit
0: mon frère. Non, à moi, il y a de l'autre part en bas, moi. À moi, je suis bon à la route. À moi, Papiton Léon, à moi, en bas. À moi, non, il faut la cour, moi. À moi, Papiton Léon.
6: Oui, mais Marc, mais là, tu vois pas bonnes affaires qui arrivent, justement, quand on vient d'en faire la cour, là.
0: Oui.
6: Allez, voir ça le met, mettre bonnes affaires pour bonne
0: maman. Oui, le plateau vert, là, oui.
6: Ben voilà, allez garder comment ben allant tricot peau, et ben on trouve ça bien parce que les autres bras les bien musclés, on en a d'autres machin de, comment ils disent ça, comme ils disent la tétée, il faut pas dire la tétée.
0: Non, faut pas.
6: Ben non, elle est bien, mais je trouve qu'elle est bien, moi.
0: Ouais, chacun son style au final,
6: voilà,
0: du coup.
6: Voilà, chacun sa merde.
0: Ouais, critique pas. Oui, mais quand il pèse un galet dessus, on a l'impression ça, il sort de... Hey, m'a vu pyjama à carreaux. Mais c'est Yvonne. Qui aime mettre encore ça?
6: Mais moi, m'y dérange pas, moi, de le mettre, ma...
0: Non, le bas, pour les hommes, le pyjama à carreaux, le bas en pantalon, le haut...
6: Mais même si moi, mon aîné, comme ton bien mari, mais ça, là, moi, il dérange pas, moi, mais du moment que les propres, ils sont bons.
0: Oui, mais parce... Il n'est pas glamour.
6: Ben, si, Max. Mais il passe la main, mais ça garde au seillé.
0: Ben, où ça rodé?
6: Ben, ça rodé au seillé. Marc.
0: Qui cherche, trouve.
6: Voilà. Quand vous cherchez, ça trouvez, quand vous
0: cherchez,
6: vous dites, ah, les élégants.
0: Ah, voilà, les lalités.
6: Mais allez dire, ouais, notre
0: oui, mais ça mange au roi, ne trouve pas, là, un problème, par contre.
6: Ça, les problèmes. La vie dit rien, la vie dit tout de suite.
0: C'est quoi l'autre chose que vous voulez dire?
6: Marc, moi, je ne sorte pas souvent, moi. Je ne vois pas sortir, mais je vois une bonne fille, là, bien élégante et tout ça. Je ne sais pas ce côté roux, là.
0: L'odeur.
6: Mon Dieu Seigneur, un stick pour pas solo, pas écouter un euro et quel.
0: Alors, mal la vue des sticks, mais faisait à moi la réflexion. Mal la vue des sticks pour mettre

0: Attends pas sec seulement.
1: Ouais, ouais, attends pas fait le gras, mais pas volaille, moi, par contre.
0: Justement, attends pas sec. Parce que là, moi, non, là. Mais il peut dire comme ça, mais il travaille en quoi, mais que, ouais, moi, rentre dans le super, les poumons, là, mais ça, pas gagné, hein.
1: Ah, c'est ça, c'est incroyable quand même. Mais écoute, Miro Miyasiou, nous valons ce sujet, mais il doit aller sur une information très urgente là.
0: Mais voilà, et dit de mon air, il dit ça, il donne tout le monde dans les hauts, sans gagner, sans rendre.
1: Ça m'intéresse, hein.
0: Et puis, pipi plus que dans les hauts.
1: Exactement. Merci beaucoup. À bientôt. Allez, merci. Au revoir. Un parapentiste en difficulté, nous sommes à Saint-Leu. Léandry, bonjour.
2: Bonjour.
1: Qu'est-ce qui se passe?
2: Ben en fait, nous, on était sur la 4 voies en train de rouler.
1: Jusque-là, oui. Allô? Bon, il y a des coupures dans le secteur.
2: Allô, oui, oui, oui. Un tunnel. Elle n'a pas de soin pour là, en fait, c'est pour ça.
1: Ok, donc un parapentiste en difficulté.
2: Ouais, en fait, on était sur la route là et on l'a vu vraiment, il était en train de chuter assez rapidement. Du coup, ben, j'ai appelé pour dire.
1: Mais il est à quel endroit?
2: Ben nous, on est sur la 4 voies, on est passé les temps salés, c'était vers le gouffre, mais il était. Ben nous, on était sans, vers le nord, en fait, et vers les zones de la forêt.
1: Alors, je reformule la question parce que dans ce secteur-là, il y a une zone où on parachute à grande vitesse pour des exercices dans la zone de l'étang salé, là, dans la forêt de l'étang salé, c'est pas ça?
2: Ah, mais c'était sûrement ça, alors.
1: Ah ouais, ouais.
2: Là, c'était vraiment...
1: Ah ouais, non, c'est du rapide, hein, c'est du très très rapide.
2: Non, mais genre, en bas, genre, même pas 5 mètres, 10 mètres, c'était rapide, hein. On n'avait pas de parachute ouvert ou quoi que ce soit. Quoi.
1: On va demander quand même une vérification hein, au niveau ouais. Peut-être de la brigade de l'étang salé ou les pompiers carrément. Mais c'est une zone où on parachute à grande vitesse depuis un hélicoptère ou depuis le. Vous savez par exemple le RSM, ouais, le APIMA fait de ces entraînements là.
2: Mais le niveau du sol où le monsieur il est tombé c'était assez rapide.
1: Et vous avez vu le monsieur se relever ou pas?
2: Ben non, nous on était sur la route en train de rouler et c'était au loin.
1: Bon, écoutez, on va demander des précisions quand même, hein, parce que c'est certes une zone d'atterrissage, mais c'est peut-être un accident qui s'est passé là. D'accord, on va demander des précisions.
2: Il y a pas de soucis, merci.
1: Merci Léandry, hein, bonne route à zone.
2: Merci,
1: au revoir. Des précisions là avec nous, Justine. Justine, bonjour.
3: Oui, bonjour.
1: Oui, bonjour.
3: Oui, ben c'est pour confirmer, il y a des exercices paramilitaires en ce moment sur les temps salés.
1: Ouf, bien plus de peur que de mal là, oui, parce que c'est une zone de d'entraînement du APIMA là, RSMA et APIMA là.
3: C'est ça, on peut voir, il y a un communiqué sur le Facebook de la ville de les temps salés par rapport à ça.
1: Pas de panique alors.
3: Oui, voilà, le bougre encore vivant.
1: Elle a pas fait paf comme une crêpe.
3: Voilà.
1: Non mais attention, nous quand on a l'information, on essaie de le traiter quand même parce que c'est ça peut arriver aussi, voyez.
3: Bien sûr.
1: Mais je crois qu'il y en a qui font aussi qui payent pour se faire parachuter à grande vitesse, là.
3: Je sais pas, j'ai pas cette information là, mais je sais qu'il y a souvent des exercices paramilitaires.
1: Oui. Et sur la ville, sur le site de la ville, c'est communiqué, hein.
3: C'est ça, exactement.
1: Génial. Les bons, merci beaucoup.
3: Bonne journée.
1: Allez, merci, au revoir. Bon, pas de panique. Don't panique, les gars. Tout va bien. Freedom, bonjour.
4: Oui, bonjour, monsieur Max.
1: Bonjour, madame.
4: Je vous téléphone, vous êtes sur le sujet de culottes, bateaux, gays.
1: Ah non. Je suis plutôt sur la braderie.
4: Oui, voilà. Non, parce que moi, mon mari, il porte toujours des tricots de peau que les hommes, il met depuis longtemps. Hein.
1: Et pourquoi il fait ça?
4: Ben, parce que c'est l'habitude, et il a été éduqué comme ça.
1: Il est âgé, c'est un monsieur âgé.
4: Ben, non, il n'a pas si âgé que ça, il a 72 ans.
1: Alors, est-ce qu'il faudra m'expliquer, là. À quel âge le mec, il est âgé, alors? Si à 72 ans, c'est pas une personne âgée, à quel âge il est âgé?
4: 78 ans, à 80.
1: Mec, il veut rester jeune jusqu'au bout, quoi.
4: Voilà. Non, mais comme son papa était bon, ben, il a suivi son père, il portait toujours des tricots de peau. Donc, bon, ben, lui, il a gardé ça, quoi, les tricots de peau. Voilà. Et justement, en parlant de tricots de peau, il est à la recherche, il fait tous les magasins, aucun magasin, il n'a plus de niveau.
1: Madame, donne braderie, nana, là, même Saint-Nit, là, nana, Saint-Pierre, nana.
4: Non, je crois pas.
1: Les braderie, tricots de peau blancs, là, si?
4: Oui.
1: Si, même en maille piquée, le bonne jeune, il fait sport avec.
4: Oui, oui, mais justement, il y en a, mais seulement parfois il y a des motifs dessus, il y a des dessins, et lui, il aime pas ça.

0: Lui, il aime les tricots de peau, soit les unis, ou bien des tout petits trous, là.
1: Alors, madame, il gagne pas dire le nom, le magasin, parce qu'on n'a pas le droit. Mais en braderie, avec bon truc qui pèse le galet dessus, donne braderie Saint-Pierre, c'est ni nana, hein.
0: Mon mari, il fait tous les magasins Saint-Pierre, toutes les grandes surfaces.
1: Non, pas dans les grandes surfaces.
0: Oui.
1: Pas dans magasin Nena Pignon sur rue. Bonnes exposants qui viennent exposer à l'occasion des braderies Midiao.
0: Là, voilà, en ce moment là, bon, il y a une braderie à Saint-Pierre. Mais bon, il a pas, bon ben, on sait pas, bon, que, enfin, ces gens-là, ils vont pas une connerie, mais donc, des trucs de peau même, ça m'étonnerait.
1: Bah, parce que, loin. Vous voyez là où il y a les gaines, tout ça là?
0: Oui.
1: C'est au même endroit qu'on vend, ça. Où il y a les grandes chaussettes, personne ne met plus. Hein.
0: Oui.
1: Vous voyez les grosses culottes bateau marron, clair là.
0: Oui, mais ça, c'est déjà fait longtemps, ça. On met plus ça.
1: Au même endroit, on vend ça.
0: Ah bon?
1: Oui.
0: Il faut que mon mari ça faire un tour.
1: Alors, pour se repérer, il regarde le culotte bateau.
0: ça sera pas chez cette idiote qu'on va trouver les grandes culottes bateau. Hein.
1: Alors, bonjour à Julie d'ailleurs en passant, mais je pense qu'on peut en trouver aussi chez elle.
0: Ben, il y a la recherche.
1: Les tricots de peau, c'est plutôt les exposants qui viennent dans les braderies. C'est un peu comme les petits avant par exemple quand on allait chercher un petit couteau suisse, ben on allait magasins un petit peu chez les Arabes, mais ça il y a plus trop. Maintenant c'est avec les exposants.
0: D'accord, ben il faut qu'il aille voir en ville. Parce qu'on habite pas trop loin, c'est dans la rue des Bons Enfants là, nous la rue Babé, donc
1: le point européen c'est la grosse culotte marron clair.
0: Oui, commis, quoi.
1: D'accord.
0: Voilà. Bon, en tout cas, ça fait plaisir de vous entendre, de vous écouter.
1: Si ça vous fait du bien, tant mieux.
0: Ah oui. Vous êtes vraiment formidable.
1: Allez, voilà. Génial. Restez à l'écoute. À bientôt.
0: Merci beaucoup pour les renseignements.
1: Je vous en prie. À bientôt.
0: Allez, moi, j'ai bien retenu la grande culotte.
1: C'est ça. Le point européen, c'est. Je pourrais pas vous dire dans quelle rue, c'est là où il y a la grande culotte marron claire affichée en haut. Voilà.
0: Ok. Voilà. Ben merci beaucoup.
1: Merci.
0: Allez,
1: à bientôt. Au revoir. Oui, c'est vrai qu'il y a des gens comme ça qui sont à la recherche des tricots de peau, des pyjamas, tout ça. Et puis des là l'hiver il arrive là. Comment on appelle bonne sandale quand on sort du lit ou mettre de pied là? Comment on appelle ça la descente, pas la descente de lit, le moufle. Comment on appelle ça 99 12 00. Bonjour.
2: Bonjour monsieur.
1: Bonjour madame.
2: La madame m'a pas bien cherché Saint-Pierre.
1: Ne donne pas le nom. Donne pas le nom magasin par contre. Elle va faire rentrer à moi en prison.
2: Non, mais presque en face la mairie. Nana un magasin. Le nana de carrelage jaune dessus. Et là-dedans, oui, tous les effets de l'enfant.
1: Nana de carrelage jaune dessus quoi? Dessus le magasin?
2: Le carrelage à devanture du magasin.
1: Mais en face quoi, la mairie?
2: Oui, presque en face la mairie.
1: Ah, Saint-Pierre, à côté le jardin de la mairie là.
2: Voilà.
1: Oui, il est vrai, Nana, un petit escalier, il y a attendre dans le fond comme ça. Oui, il est vrai. Nana, deux niveaux, non?
2: Non, Nana, un seul niveau, le magasin là. Il est presque en face de la banque.
1: Ah, d'accord.
2: La route qui descend devant la banque, justement.
1: Juste avant l'ancien, où ça avait le magasin de téléphonie avant là?
2: À côté.
1: Voilà, ok.
2: Nana, un magasin.
1: Ne va donner un point de repère parce que le magasin finit fermé, il était pas loin de 100 000 chaussures.
2: Ah, plus devant.
1: D'accord.
2: Mais okay. En face, le pied flamboyant longtemps, en face, il y avait un monsieur, il vendait de légumes ou de fruits.
1: Ok.
2: En face, le jardin de la mairie.
1: Ok.
2: Et là-dedans, autour, tout de fait, il y avait longtemps.
1: Génial. Ben, elle est bien, comme ça, elle va repérer. Mais non, quand tricot de peau.
2: Mais bien sûr, non, quand tricot de peau.
1: Bah oui, même si, mais puis ça t'est, non?
2: Et il doit avoir ça aussi, d'un petit magasin, En bas de marché.
1: Mais n'a une affaire, moi, jamais compris, madame. Peut-être que vous allez pouvoir m'aider.
2: Oui,
1: pourquoi on mettait...
2: Maman est vieille aussi, ou...
1: Ben oui, je vous dis que vous êtes vieille.
2: Oh, la vie monde, n'en a 72 ans, les vieux.
1: Mais bien sûr, vous êtes vieille, madame.
2: Mais
1: quoi, 72 ans, vous voulez quoi, là? Vous êtes vieille, vous êtes vieille.
2: Vous êtes vieux en âge, mais dans votre tête, non.
1: Madame, d'accord, mais vous êtes vieille, vous êtes vieille. C'est pas moi, c'est pas de ma faute.
2: Les peines, honte.
1: Elle est vieille, elle veut être une jeune fille. Mais non,
2: non, t'as... C'est pas une honte, c'est pas, mais il veut pas être une jeune fille.
1: 72 ans,
2: Les pas vieux, n'a beaucoup de choses que nous fait les jeunes aujourd'hui, c'est pas.
1: Mais.
2: Beaucoup de choses que nous fait pas les jeunes aujourd'hui,
1: Je vous embête.
2: Par exemple, fume la drogue.
1: Non, ben alors, quand t'as 72 ans, on fume pas la drogue,
2: hein. Je fume pas tout ça, non.
1: Mais de toute façon, si à 72 ans, tu fumes la drogue, tu meurs tout de suite.
2: Ah ben, c'est pas obligé, nana. Nous sommes pas sur ce terrain-là.
1: Oui, mais attention, à 72 ans, là, on a connu aussi des belles années.
2: Oh là, qui plaît, dites-vous.
1: On a roulé sa bosse.
2: Oh là là là là, les années 80.
1: On a lavé des vertes et des pas mûres.
2: Oh là là.
1: Ah. On est monté jusqu'au 7e ciel.
2: Aussi. Et on est descendu de la toile.
1: Mais ben là, jamais redescendre. Et ça servit à quoi, le tricot de peau?
2: Je ne m'y connais pas, d'avoir c'était une façon de se réchauffer le corps. Et la moresse, on a connu la moresse.
1: Ça, c'était pour se réchauffer.
2: 72 ans, on n'a pas connu de moresse, hein, mais nos parents l'ont connu, hein, la moresse. Hein. Oh là là là.
1: Ah ouais?
2: Ah, nos parents, oui.
1: Et là, vous me dites que vous êtes jeune.
2: Bien sûr, moi, jeune, mais non, mais si vous voyez, moi, on va croire moi à 50 ans. Hein.
1: Arrête. Mais elle n'est pas vieille, elle.
2: mais quoi, elle n'est pas vieille, elle a pas qu'il danse une journée.
1: Alors je suis épaté. Écoutez bien ce que je veux vous dire. Je suis vraiment épaté quand je vous vois en train de danser toute la journée, alors que les jeunes, ils tiennent même pas une série.
2: Oui, mais comme là, les jeunes, ils appuient dans un coin. Hein,
1: c'est ça, suis... ben, ouais. À Zotti non, danse non. Au moins. Zotti danse toute la journée, depuis Zotti arrive, depuis Zotti ça va, jusqu'à Zotti ça va.
2: Écrase, mon nom, écrase.
1: Et les jeunes, là, ils dansent une série de ces gars, après le rein fait mal.
2: Oui, ben voilà.
1: Ah, ben oui, alors. Donc, vous connaissez pas à quoi essayer avec les tricots de peau, alors?
2: Ben, mais parce que d'abord, c'était pour réchauffer le corps. Mais il connaît pas pourquoi il mettait ça.
1: Parce que mamie connaît la surchemise. On met un t-shirt dessous. On met une surchemise dessus.
2: C'est pas t-shirt. C'est
1: mais
2: pas
1: là, t-shirt. C'était c'est un débardeur sous le,
2: Et ça s'appelait vraiment le tricot de peau.
1: À la peau. Hein,
2: donc c'est une deuxième peau.
1: Ben, c'est ça. C'est collé à la peau.
2: Voilà.
1: Avec un touffe la plume sur l'estomac tout. Allez, merci beaucoup.
2: Allez, au revoir.
1: Au revoir, mémé.
2: Ah, mais. Viens voir, hein.
1: Au revoir, la vieille.
2: Allez, au vieux.
1: Salut, la vieille.
2: Oui.
1: Il aime pas ça, ça. Oui, salut, Héloïse.
3: Bonjour, Max. Bonjour à tous. Alors, le mot que vous cherchez tout à l'heure en sortant du lit, là, c'est les pantoufles.
1: Pantoufles de verre de Cendrillon.
3: Ça même.
1: Ah, merci beaucoup. oui, Christophe Damour, cassette pas ton affaire, quoi. L'information, t'as l'homme va donner. Fracasse pas, ouf. Alors, les pantoufles de verre de Cendrillon. Quand on a la descente de lit, vous connaissez la descente de lit? Quand le lit craque, mémé lève là. Mémé ça surf café. Et là, les bois sont deux pieds dans les pantoufles, puis réchauffent bien même. Vous êtes y mettant encore ça? Et par contre là, s'il vous plaît, ça allait pas sexy du tout, ça me racontait. Maman, baba, caripois. Et j'ai vu qu'il existait des chaussettes en pantoufles, c'est-à-dire le truc les rembourrés. Ce sont des chaussettes rembourrées, vous glissez vos pieds dedans, dessous il y a des petites pointes d'antidérapant, et puis du coup ça ne glisse pas. Voilà, comme elle casse pas le dos. Hé hé. C'est l'heure du frido quotidien. C'est quoi le lundi la fée? Raconte.
4: Raconte, bonjour d'abord.
1: Bonjour d'abord.
4: On parlait de pantoufles de Cendrillon. Parce qu'on pense que c'est vert en vert, mais non.
1: Mettez pas le casque devant le micro.
4: Voilà, ah, pardon. Ah.
1: Quoi, c'est quoi? De quoi les pantoufles? De quoi? De Cendrillon? De quoi?
4: Oui. Cassé.
1: Mais ça n'a jamais existé, voyons.
4: Oh là là, ça y est, il va casser le
1: truc. On est en train de parler d'un truc qui n'existe pas. Comme le Père Noël, c'est pareil. Le Père Noël, ceci, le Père Noël, cela. Cendrillon ici, Cendrillon là-bas. Ça n'existe pas, Cendrillon, on est d'accord, t'as pas cru quand même?
4: Ben si, pourquoi ça n'existerait pas? C'est.
1: Mais oui, jamais. Cendrillon!
4: Mais évidemment qu'elle existe!
1: Ça y est, chiton, c'est les affaires. Et Cendrillon existe où? Non, c'est ça. Toi aussi?
4: Bah ouais, c'est beau en plus comme histoire et tout ça. Ah là là, non mais vous, franchement, vous êtes.
1: Est-ce qu'on accepte une démission en direct à la radio?
4: Pourquoi? Parce que je crois en Cendrillon?
1: Ah ouais, non mais...
4: Ah bon, on n'a pas le droit de rêver en fait.
1: Cendrillon,
4: on n'a pas le droit de croire au prince charmant. C'est vrai que vu vous, en vous voyant, lol. Hein.
1: Alors, elle veut pas que elle me met la pression. Qu'est-ce qui t'arrive depuis ce matin? T'as pas le manger hier soir ou quoi? T'as pas dormi? C'est quoi le truc? On va mettre un petit coup de pause parce qu'on doit aller sur une information. C'est très important. On doit aller au niveau de la route du volcan. Bonjour Max.
5: Ouais, bonjour.
1: Bonjour. Alors qu'est-ce qui se passe au niveau de la route du volcan?
5: Eh ben, il y a un feu dans une ferme.
1: Il y a un quoi?
5: Il y a un feu dans une ferme.
1: D'accord.
5: Il y a, ça se voit de loin, hein, ça se voit presque du volcan, mm-hmm. descendre.
1: Donc on est à la plaine des Cafres, hein?
5: Une grosse fumée noire, et il y a une ferme, c'est à Bourmura.
1: D'accord, plaine des Cafres, Bourmura. Mais on, oh là là, et du coup, il y a une épaisse fumée qui sort de la ferme.
5: Eh oui, et il y a les pompiers, on vient de les croiser, là, il y a 5 camions de pompiers qui viennent d'arriver, je pense, sur site.
1: Donc une grosse fumée et 5 véhicules de pompiers sur place, hein?
5: Ouais, ça brûle bien, c'est impressionnant, c'est la paille, je pense.
1: Ouais, mais bon, après, on sait qu'il n'y a pas de danger pour les personnes qui habitent là ou qui travaillent là, quoi.
5: Non, je pense pas. Après, il faut voir s'il y a des engrais à côté, ça peut être dangereux, ça brûle, quoi.
1: Ouais, c'est ça. Donc, 5 véhicules de pompiers sur place qui interviennent, et on est à Bourmura.
5: Ils viennent juste d'arriver, ouais, tout à fait.
1: À Bourmura, village, là où il y a des habitations ou pas?
5: Je sais pas, la ferme, parce que je viens d'y passer, je sais pas s'il y a des habitations à côté ou pas.
1: D'accord, à Bourmura, ferme de Bourmura.
5: Ouais, exactement.
1: Pleine des Cafres, donc on voit les flammes, on voit la fumée, on voit les flammes aussi ou pas?
5: Oui, on voit bien, ouais, c'est impressionnant. Oh. Hein. J'espère que tout le monde va bien.
1: C'est ça. Ben, on va essayer d'avoir des informations avec les pompiers là-bas, voir ce qui se passe aussi, et les auditeurs qui sont sur place, qui habitent Bourmura. Merci beaucoup, Max.
5: Super, bonne journée à vous.
1: Merci, à bientôt, au revoir. Je vous rappelle cette information, on aussi a un incendie dans une ferme au niveau de la plaine des Cafres pour aller vers le volcan, la Bourmura. De grosses fumées noires qui s'échappent de cette ferme à la plaine des Cafres, si vous habitez dans le secteur. 02 62 41 51 51. On va jouer au Frido quotidien avec une fille qui croit en Cendrillon.
4: Bah, et alors, je crois au Cendrillon, un prince charmant? Ah bah évidemment. Lol.
1: Ah ouais, lol quoi.
4: Oui, carrément.
1: Ah ouais, là, carrément. Quoi, le prince charmant?
4: Mais ouais. Bah dans Cendrillon, il y a le prince charmant enfin.
1: J'ai jamais regardé Cendrillon.
4: Ah bah voilà pourquoi vous n'y croyez
1: mais
4: pas.
1: Mais j'y crois pas. Bah attends, tu crois quoi? Lucky Luke, ça existait ou pas?
4: Bah pourquoi pas? Oui, pourquoi il n'existerait pas?
1: Oui.
4: Bah ouais. Et le cheval, Jumping Jumper.
1: Jolly Jumper.
4: Jolly Jumper. Voilà. Tout blanc.
1: Et cric, de quoi tu dis cri-cri? J'entends pas, ton micro est trop loin. Inspecteur Gadget.
4: Inspecteur Gadget, mais pourquoi n'existerait pas?
1: Oh, vous êtes vraiment des gosses. Eh hey, mais.
4: L'inspecteur Gadget, ça peut être Columbo, hein, c'est pareil, hein.
6: Ah.
4: Ah.
1: Oh, là, là.
6: Non, vous ne pouvez pas dire ça.
4: Hein?
6: Non.
1: Inspecteur Gadget featuring Columbo. C'est ça?
4: Mais non, mais croyez un peu de choses quand même.
1: On va appeler quelqu'un, c'est du sérieux.
4: Ah là là.
1: Non.
4: Bon, moi, j'ai le quotidien. 8200, hein?
1: Goldorak.
4: Voilà, Goldorak.
1: Non, moi, je connais Goldorak.
4: C'est ça, ouais. Allô? Ah. Ben, j'y crois, moi, jusqu'au bout.
1: Oh là là, la meuf.
4: Et on va chez qui?
1: On est chez Marie. Bonjour, Marie. Allô? Allô?
4: Marie?
1: Marie, on est bien route canot à étang salé chez Marie. Marie, bonjour. Ça a décroché là, non?
4: Bah oui, il n'y a plus rien.
1: Marie.
4: Ouh. Répondez au téléphone.
1: Ouh, c'est Cendrillon.
4: C'est Freedom.
1: Ouh.
4: Bah non, c'est Freedom.
1: C'est Marie, c'est Cendrillon.
4: Ah, non, c'est Freedom, Marie, c'est pour le...
1: Il n'y a personne au
4: bout du fil.
1: Si, il y a du monde au bout du fil. Personne Marie... nous écoute là.
4: Bah Marie, répondez au téléphone, ça se fait pas.
1: On a combien de pognon là?
4: 8200 euros,
1: Marie, vous voulez pas gagner? Moi, j'ai un appel décroché, hein. Je peux pas faire autrement, là.
4: Ah, ben, là.
1: La clause du jeu me dit, c'est décroché, vous proposez.
4: Bon,
1: Marie, est-ce que vous avez le quotidien? Une fois. Ah, elle est peut-être muette.
4: Hein? Elle répond au téléphone? Comment on peut être muette et répondre au téléphone?
1: Tu décroches. Si t'es muette, tu peux décrocher le téléphone. Mais elle parle pas. Elle attend des jeux. C'est con. On est à la radio, on peut pas parler en langage des signes.
4: Et ben voilà.
1: Ben
4: donc
1: c'est comme Cendrillon, ça, c'est nul ton. Non mais il y a personne. Moi j'ai eu un décroché, donc je peux pas aller plus loin. Donc je suis.
4: Bon ben Marie, au revoir.
1: Hein. Faire ça.
4: Elle était dans quelle ville?
7: Perdu, pas de chance.
1: Étang salé, route canot.
4: Oh, on était à ça. Répondre au téléphone.
1: Alors, c'est pas compliqué. Si quelqu'un est muet, il peut répondre au téléphone, on est d'accord.
4: Mais comment il répond au
1: téléphone?
4: Tu décroches, mais après, voilà. Tu fais quoi?
1: Comme ça.
4: Mais comment tu fais? Ben non, on voit pas. T'es grave. Mais non, moi, il y a un ordinateur, quelque chose.
1: C'est ce qu'il dit. C'est ce qu'il dit là, je fais. Tu fais, quand tu décroches, il fait. On va finir ma boule ici.
4: Mais ça
1: te
4: va
1: dis.
4: Pas de faire ça quand même.
1: Oh, Cendrillon, c'est bon, hein.
4: Bah oui, mais Cendrillon, moi, c'est une histoire, quoi.
1: Cendrillon qui dit. Arrêtez de plaisanter là.
4: Ouais, donnez-moi la question, va. Parce que moi, j'ai le quotidien. J'aurais pas gagné 1200 euros.
1: C'est pas la question.
4: Non, je.
1: Allez, en page 8.
4: Quelle encore en page 8?
1: Ouais, c'est comme ça. Quelle est la légende de la troisième photo?
4: Oh, punaise, en plus, à chaque fois, ça tombe sur moi, ça tombe sur des.
1: Vite,
4: alors, 1, 2, 3, troisième, hein.
1: Oui.
4: Sur cette portion entre la fin de la 2x2 voies et le giratoire des plaines, les embouteillages sont à toute heure de la journée. Galère. C'est pas ça?
1: Ouais, c'est ça. Ah. À voir Cendrillon. Cendrillon, gueule de rac, Cendrillon, inspecteur gadget,
4: Luculuque. Pourquoi ça n'existerait pas? Le Prince Charmant ne peut pas exister.
1: Parce que c'est un dessin animé.
4: Et alors, le Prince Charmant ne peut pas exister.
1: Non.
4: Mais c'est ça l'histoire de Cendrillon. En plus avec sa belle mère qui est méchante et tout.
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8: Bonjour à tous, elles étaient censées s'achever aujourd'hui. Les discussions entre Bouygues Télécom, Free et Orange vont se poursuivre jusqu'au 5 juin dans le cadre des négociations pour l'acquisition de SFR. Altice France annonce ce matin le prolongement de la période d'exclusivité. Mi-avril, les trois concurrents étaient tombés d'accord sur un prix de rachat autour de 20 milliards d'euros. Une opération qui, si elle aboutit, mènerait à une reconfiguration historique du marché des télécoms français. Le ministre de l'Intérieur, Laurent Nunez, à Nantes, ce matin, un ado de 15 ans a été tué par balle hier soir, deux autres grièvement blessés. Les faits se sont déroulés dans le quartier de Port-Boyer, théâtre déjà d'une fusillade mortelle fin avril. La maire de Nantes, Johanna Roland, évoque un drame absolu et demande que tous les moyens soient mobilisés pour retrouver les auteurs en fuite. La piste du règlement de compte sur fond de narcotrafic est privilégiée. Des scientifiques envoyés la semaine prochaine à Ushuaïa, une mission pour tenter de comprendre l'origine de l'antivirus. Le foyer a éclaté sur une croisière qui était partie de cette ville touristique du sud de l'Argentine. En France, les 26 cas contact ont tous été testés négatifs. Hier, ils restent sous surveillance à l'hôpital. Malgré ces informations rassurantes, l'inquiétude gagne certains Français. Les ventes de masques ont explosé ces derniers jours. La demande a notamment été multipliée par 5 pour les masques FFP2. Il n'y a aucune raison de porter un masque actuellement, rappelé en début de semaine la ministre de la Santé. Fin de la visite de Donald Trump en Chine. Le président des États-Unis a décollé de Pékin ce matin et revendique des accords commerciaux fantastiques. À ses côtés, Xi Jinping a salué l'établissement entre les deux puissances rivales d'une nouvelle relation de stabilité stratégique constructive. La Chine qui appelle à un cessez-le-feu durable au Moyen-Orient et à la réouverture du détroit d'Ormuz dès que possible. Et puis première prestation sur la scène de l'Eurovision hier soir pour Monroe. La représentante française a interprété sa chanson « Regarde » lors de la deuxième demi-finale. La grande finale, elle, se déroule demain soir à Vienne. Très bonne fin de matinée à tous.
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0: port et la possession. Décès de Madame Veuve Robert Jeannette née Bulin. Décès de Madame Veuve Robert Jeannette née Bulin. Décès survenu mercredi à l'âge de 87 ans. Le convoi mortuaire sortira de son domicile 20 rue Charles Fourier, cité Rennes 4 port, aujourd'hui. La bénédiction a lieu en l'église Sainte-Catherine Labourée de la rivière des Galets à 14h30 cet après-midi. L'inhumation se fera au cimetière de la Possession. À Bois de Pomme, Salazie, décès de Madame Naz, Marie Griseline, Jonita, dite Christine. Décès de Madame Naz, Marie Griseline, Jonita, dite Christine, décès survenu hier à l'âge de 59 ans. Le convoi mortuaire sortira de son domicile au 25, chemin Jean Albani, Bois de Pomme, Salazie, aujourd'hui. La bénédiction aura lieu en l'église de Salazie Village à 14h30 cet après-midi. L'inhumation se fera au cimetière de Grand-Ilette. À Caserne Saint-Pierre, décès de Madame Noël, Juliette née Thérèseau, dite Haïdé. Décès de Madame Noël, Juliette née Thérèseau, dite Haïdé. Décès survenu hier à l'âge de 79 ans. Le convoi mortuaire sortira de son domicile au 21 rue Père-Lafosse, caserne Saint-Pierre, aujourd'hui. La bénédiction aura lieu en l'église de Saint-Pierre à 15h cet après-midi. L'inhumation se fera au cimetière de la Ravine des Cabris. À Saint-Denis, en Madagascar, décès de Monsieur Rafiringa Julien Jean-Pierre. Décès de Monsieur Rafiringa Julien Jean-Pierre, décès survenu hier à l'âge de 80 ans. Le convoi mortuaire sortira du centre funéraire de Prima, où se tiendra la veillée à partir de 19h ce soir. L'inhumation se fera à Madagascar à une date qui vous sera précisée ultérieurement. À Saint-Paul, décès de Madame Idumba Moutin Rita, née Goulamoussène, dite Sissi. Décès de Madame Idumba Moutin Rita, née Goulamoussène, dite Sissi. Décès survenu hier à l'âge de 69 ans. Le convoi mortuaire sortira du centre funéraire de l'étang Saint-Paul aujourd'hui. La bénédiction aura lieu en l'église de Belmen Saint-Paul à 15h cet après-midi. L'inhumation se fera au cimetière du Guillaume Saint-Paul. Au tampon, décès de Madame Payette Marie Simone. Décès de Madame Payette Marie Simone, décès survenu mercredi à l'âge de 82 ans. Le convoi mortuaire sortira de la maison d'éveillé du tampon aujourd'hui. La bénédiction aura lieu en l'église de la Plaine des Cafres à 15h cet après-midi. L'inhumation se fera au cimetière de la Plaine des Cafres. Piton Saint-Leu, décès de Madame Ibrahim Mélina. Décès de Madame Ibrahim Mélina. Décès survenu mardi à l'âge de 54 ans. Le convoi mortuaire sortira de la maison d'éveillé de Stella à Saint-Leu. L'éveillé se tiendra à partir de 14h, lundi après-midi. La bénédiction aura lieu en la chapelle du centre funéraire sud à la ligne Paradis-Saint-Pierre à 14h, mardi après-midi, suivi de la crémation. En métropole à Montfermeil, décès de Monsieur Dijoux Sully Pierre. Décès de Monsieur Dijoux Sully Pierre, originaire de Saint-Paul, décès survenu en métropole, mercredi à l'âge de 68 ans. Décès survenu le mercredi 15 avril 2026, en métropole à l'âge de 68 ans. L'inhumation descente se fera à l'étang Saint-Paul à 15h demain après-midi. En métropole à Rochefort, décès de Monsieur Oirot Gérard Nicolas. Décès de Monsieur Oirot Gérard Nicolas, originaire de Saint-André, chemin Miguel. Décès survenu en métropole mercredi 6 mai à l'âge de 76 ans. Le corps sera installé à la salle funéraire de Saint-André à partir de 14h dimanche après-midi. La bénédiction aura lieu en l'église de Chamborn lundi, suivie de l'inhumation au cimetière de Chamborn. À Saint-Paul-Ermitage-Léo, décès de Madame Balcari-Marie-Justine. Décès de Madame Balcari-Marie-Justine. Décès survenu hier à l'âge de 78 ans. Le convoi mortuaire sortira de son domicile au 148 chemin Fontpuy, Ermitage-Léo, demain. La bénédiction aura lieu en l'église de la Saline-Léo à 14h demain après-midi. Et l'inhumation se fera au cimetière de la Saline-Léo. À Saint-Paul, décès de Madame Ouarot, née Rivière Marie-Micheline. Décès de Madame Ouarot, née Rivière Marie-Micheline. Décès survenu hier à l'âge de 81 ans. Le convoi mortuaire sortira de l'EHPAD Gabriel Martin, 38 rue Labourdonnais à Saint-Paul, demain. La bénédiction aura lieu en l'église de Saint-Paul. L'inhumation se fera au cimetière paysager du port. À Saint-Paul, décès de Madame Boyer, née Fontaine Marie-Christiane. Décès de Madame Boyer, née Fontaine Marie-Christiane, directrice de l'école maternelle au port, domiciliée à Saint-Paul. Décès survenu hier à l'âge de 85 ans. Le convoi mortuaire sortira du centre funéraire de Prima demain. La bénédiction aura lieu en la chapelle du centre funéraire de Prima à 11h demain matin, suivie de la crémation. Au tampon, décès de Monsieur Mallet, Antoine Guy Annick. Décès de Monsieur Mallet, Antoine Guy Annick. Décès survenu mercredi à l'âge de 57 ans. Le convoi mortuaire sortira de la maison d'éveillé du tampon demain. La bénédiction aura lieu en l'église du 12e kilomètre à 14h demain après-midi. L'inhumation se fera au cimetière de Vincent Dau. À Saint-Joseph, décès de M. Cazot Georges Joseph. Décès de M. Cazot Georges Joseph. Décès survenu hier à l'âge de 60 ans. Le convoi mortuaire sortira de son domicile le 22 chemin Antonin, Jean Petit, Saint-Joseph, demain. La bénédiction aura lieu en l'église de Saint-Joseph à 11h demain matin. L'inhumation se fera au cimetière du Butor à Saint-Joseph. Et au Café Sainte-Marie, décès de Madame Finold Aline. Décès de Madame Finold Aline. Décès survenu aujourd'hui à l'âge de 77 ans. Le convoi mortuaire sortira de son domicile au 123 rue du Père Bourasso, les Cafés Sainte-Marie. L'heure, la date et le lieu des obsèques vous seront communiqués ultérieurement. Je vous rappelle que pour tous vos avis de décès, un numéro est à votre disposition, le 02 62 41 51 51.
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0: Le prochain rendez-vous pour les avis de décès, ce sera aux environs de 16h50 cet après-midi dans Trafic avec Bobby. On va peut-être donner un communiqué là. Non, c'est celui-là. Pas se tromper. La régie La Créole informe les usagers de la commune de Saint-Paul qu'en raison de travaux de raccordement, la distribution en eau potable sera interrompue dans la nuit du lundi 18 mai 2026 à mardi 19 mai de 21h à 5h du matin, sauf incidence sur les secteurs de l'avenue du Général de Gaulle, le port de Saint-Gilles, la rue des Brisants, l'avenue Bourbon, l'avenue des Mascarennes, la rue des Maldives, la rue des Seychelles et les alentours, l'allée Santa Apollonia, l'allée des Cumins, l'allée des Kerguelen, l'allée des Tromelins, sur le secteur donc de Saint-Gilles-les-Bains, lundi 18 mai et mardi 19 mai, donc dans la nuit, de 21h à 5h du matin. La Créole remercie les usagers de leur compréhension. Allez, le service Radio Guidage reste à votre disposition pour vos informations au 02 62 41 51 51.

0: Troisième édition du Réunion Food Festival au Jardin de la Liberté. Quatre jours intenses de présentation et de dégustation de produits 100% pays, de recettes de cuisine avec les show cooking, des ateliers aussi pour apprendre. Mais le cœur du festival, c'était au restaurant éphémère avec ses 170 couverts. Chaque jour, des chefs reconnus ont proposé des menus gastronomiques à partir de produits locaux. Jean-Alexandre Galmar, chef au restaurant Apothique.
1: En plat, nous avons de la légine, nous avons une croûte au curcuma de Mémé Rivière, nous avons des petits breads et une sauce à base de carcasse de langouste.
0: Les visiteurs ont apprécié.
2: Très bon, mais le plat était exceptionnellement bien cuit, texture fondante. On retrouve les légumes locaux, l'assaisonnement local, il y a une véritable touche réunionnaise.
0: Le festival proposait aussi d'autres plats créatifs, plus abordables au comptoir des chefs, ou encore pour les amoureux de douceur, des pâtisseries des quatre coins de l'île au Ladi Café. Le Food Festival est devenu un rendez-vous incontournable de la gastronomie réunionnaise.
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14: Midi 17 minutes, le journal de la mi-journée préparé et présenté par Christophe Damour. Christophe Damour, bonjour.
15: Bonjour Max, bonjour à tous. Un incendie est en cours actuellement à la plaine des Castres. Il s'agirait d'une ferme située à Bourmurat qui aurait été la proie des flammes. Nous ferons le point en début de journal. Une habitante du Chaudron vit un véritable calvaire. Sa voisine fait tout pour qu'elle s'en aille et qu'elle déménage. Son témoignage à suivre. Dans le baromètre de ce matin, nous avons parlé des homonymes. Ces personnes qui ont d'autres personnes, qui portent le même nom, même prénom et même date de naissance qu'elle, vous entendrez vos témoignages. Météo, nuages et éclaircies se partageront le ciel cet après-midi. Bulletin à la fin de cette édition. Mais je vous le disais, tout d'abord le rappel de cette information. Peu avant midi, un incendie s'est déclaré à la plaine des Cafres dans une ferme située à Bourmurat. On ne sait pas pour l'instant s'il y a des blessés, mais les pompiers ont été prévenus. Un riverain témoigne.
16: Il y a un feu dans une ferme. Ça se voit de loin, hein. Ça se voit presque du volcan. Une grosse fumée noire, et il y a une ferme, ça Bourmurat. Il y a les pompiers, on vient de les croiser, là. Il y a 5 camions de pompiers qui viennent d'arriver, je pense, sur site. Ça brûle bien, hein, c'est impressionnant, c'est la paille, je pense. Il faut voir s'il y a des engrais à côté, ça peut être dangereux, ça brûle, quoi. Je sais pas s'il y a des habitations à côté ou pas, c'est impressionnant. Hein. J'espère que tout le monde va bien.
15: Et si vous êtes dans le secteur, hein, je vous le rappelle, ça se passe à Bourmurat, à la plaine des Cafres. Il s'agirait d'une ferme qui aurait été la proie des flammes peu avant midi. Si vous êtes dans le secteur, 02 62 41 51 51. Freedom nous informer, c'est aussi vous informer. 02 62 41 51 51. Ce grave accident de la route, ça s'est passé hier après-midi à Saint-Paul. Un motard d'une trentaine d'années a perdu le contrôle de son deux roues du côté de Belmen, Saint-Paul. Grièvement blessé à la tête, il a été transporté au CHU de Saint-Pierre dans un état grave. Le pronostic vital est engagé. Une enquête est ouverte pour déterminer les circonstances du drame. Rappelons que depuis le début de l'année, 12 personnes ont déjà perdu la vie sur les routes de la Réunion et c'est déjà beaucoup trop. Il y a parfois des voisins terribles. Je vous disais dans le titre, une habitante qui habite le Chaudron n'en peut plus. Elle habite au Chaudron à Saint-Denis, dans un logement de la SNIR, et sa voisine fait tout son possible pour qu'elle quitte les lieux. C'est un véritable appel de détresse qu'elle lance.
17: Ma voisine, il veut absolument que je déménage par rapport à eux. Il ne plaît plus que je habite là, monsieur. Les casse mon bon narco. Et comme il appelle la police, il vient jamais. Et franchement, ma fille, tout le temps, allez voir la bailleuse des examens, oui, allez dépose plainte, allez dépose la main courante. Jusqu'à temps mon tête va serrer, il va baiser, il y a l'eau chaude dans son gueule, il n'aura pas le choix, monsieur. Mais la CDA, en attendant, si tu bouges pas, à même il veut lancer coup de gueule avec la CDA chaude aux mains. Maintenant, on a beaucoup de détresse. Moi, si ça, tu réagis pas, là, c'est moi, ça réagit. Et vous, quand ça réagit, là, monsieur, il va rester tranquille. Vous connaissez, il va gagner une bonne affaire de son gueule.
15: Voilà la détresse de cette femme qui habite le Chaudron dans la SIDR et qui vit un véritable calvaire à cause de sa voisine. Nous restons à Saint-Denis maintenant dans un immeuble à Champfleury. Tout un immeuble de Champfleury à Saint-Denis qui serait privé de courant depuis plusieurs jours. Le bailleur est un bailleur privé. Le problème d'électricité viendrait d'une fuite d'eau. Cette dame qui habite cet immeuble à Champfleury témoigne, elle est à bout.
18: Aidez-nous. Depuis hier après-midi, à 15h30, on n'a plus de courant. On est à Champfleury, résidence privée qui est très connue. Et hier après-midi, depuis 15h30, il y a eu un grand bruit et tout d'un coup, l'a sauté le courant. Le grand bruit, ça fait boum, ça fait comme ça, vous voyez. Après, on a appelé EDF, ils sont venus, il est monté en haut, il nous a dit au 7e étage, il y a une grosse fuite d'eau. Ça, cette fuite-là, des années et des années, même notre syndic de l'immeuble, ils savent. C'est à cause de cette fuite que le courant a sauté. Et ils peuvent pas mettre le courant. Hier après-midi, notre bouffe, on a jeté. Congélateur marche pas, frigidaire marche pas. On est dans le noir. Eux, ils ont dit, tant que le syndic ne répare pas cette réparation, on peut pas mettre le courant.
15: Et nous reprendrons prochainement des nouvelles de cette auditrice qui habite Champfleury à Saint-Denis. Freedom midi 22 minutes. Bon appétit, bon week-end. Dans le baromètre de ce matin, nous avons parlé d'un cas rare, Max, mais qui peut arriver à n'importe qui. L'homonyme parfait. Vous avez le même nom, le même prénom, et parfois ça dérape complètement. On l'a encore vu cette semaine, un auditeur de Saint-Benoît apprend sa propre mort à la radio. Même nom, même prénom, même surnom, gros bègue. Sauf que le monsieur, ben, il était bien vivant. Et ce qui est fou, c'est que ce n'est pas la première fois. Le Quotidien en avait parlé, souvenez-vous, il y a quelques années, c'était en 2004, et même le Journal de Lille avait fait un article sur une histoire similaire. Un réunionnais déclaré mort par erreur à cause d'un homonyme parfait. Alors vous, est-ce que ça vous est déjà arrivé? On vous a posé la question.
19: Il y a quelque temps de cela, j'ai habité sur mon Fiat. Alors on reçoit une lettre de la SNCF de Métropole qu'on a un truc qui passe au tribunal, 2500 francs à payer. Même nom, même prénom. Mon mari va au poste de police en leur montrant sa pièce d'identité, en disant, il n'a pas fait ça, il n'a pas de prix de train, il n'a pas d'amende. Même nom, même prénom.
20: La 20 année, mon garçon, des saisons. Et grand matin, 5h15, on a dormi bien avec la porte. Mais il a dit, oui, c'est pourquoi. Il dit comme ça, ben, on recherche monsieur Intel. Il dit, ben, dis-donc. Il dit, ben, dites-lui de venir, on lui attend dans le fond. Quand il arrive dans le fond là-bas, il dit, voilà, monsieur. Il dit, est-ce que vous étiez à ma patte tel jour? Il dit non. Il dit, puis attends, on vous recherche, ça fait un peu de temps, hein. Mais il dit, c'est un problème de drogue, monsieur. La personne avait le même nom, le même prénom et la même date de naissance de mon garçon.
21: On en a le même nom de famille et le même prénom qu'une fille d'un célèbre politicien de La Réunion. Mais bon, là, jamais porté à moins préjudice, il n'a jamais donné à moins de passe-droit non plus, hein. La seule anecdote que mon nana, c'est que, ben, sans savoir, nous étions toutes les deux dans la même banque, et un jour, mais ça va, ben, à l'époque, on en a déjà moins une vingtaine d'années, les chéquiers, il fallait aller récupérer au comptoir de la banque, mais ça va au comptoir de la banque, mais elle dit, mon nana, c'est quoi mon nom, mon prénom, mais dit, donne-moi le chéquier, mais ça va avec. Heureusement, le premier chèque que m'y fait, en train de remplir le chéquier, il dit, bah, il a des bisons, il dit, bah, la banque a trompé, c'est pas mon adresse, mais t'es à la main. Bah, la personne, il appelle, comme moi, le même nom de famille, le même prénom.
15: Est-ce qu'il y a un deuxième Max Armand? Certainement.
1: Il vaut mieux
15: Est-ce
1: pas.
15: Que vous avez un doublon, Max?
1: Ça doit exister, je pense.
15: Ça doit exister, mais vous ne savez pas.
1: Non.
15: Mais le jour où ça vous arrive, vous tombez des nues, vous l'avez entendu.
1: Tant que ça ne me porte pas préjudice, tout va bien.
15: Ouais, mais quand ça commence à vous porter préjudice, quand la police commence à débarquer chez vous, ou qu'on vous demande des amendes, ou qu'on vous dit que vous avez été mêlé à un trafic de drogue, là ça change quand même la donne.
1: Ouais, c'est incroyable.
15: En tout cas, vous pouvez continuer à en parler, 02 62 99 12 00, vos témoignages, bien sûr, sont les bienvenus. La chanson de Roméo, vous connaissez?
1: Ah oui, Roméo et Juliette. Non, je connais la chanson de Roméo, l'ancienne chanson, le Roméo quoi, Maman.
15: Qui chantait Maman. Il a pas chanté que Maman.
1: Que Maman.
15: Que Maman. Mais ça a été un gros tube de 1973. Et ben figurez-vous que cette chanson va connaître un coup de neuf. Ce tube qui date de 1973 va être repris par un jeune garçon qui s'appelle Tyrone. Tyrone n'a que 9 ans et il habite Saint-Joseph. Il nous explique pourquoi il a décidé d'enregistrer la reprise de cette chanson de Roméo Maman.
2: Je m'appelle Tyrone, j'ai 9 ans, bientôt 10. Et depuis tout petit, je suis passionnée des chants, de la musique. Je viens de Saint-Joseph. On a vu que beaucoup de personnes reprenaient des chansons anciennes. Et on a posé la question à la famille, aux amis et à mon producteur. On avait vu que Maman de Roméo revenait souvent. Du coup, moi j'aime bien le message qui était transmis dans les paroles de la musique. C'est une belle chanson déjà à l'original, donc je voulais la reprendre dans mon style à moi. Le clip sortira à 18h ce soir.
15: Voilà, donc rendez-vous 18h sur YouTube pour voir la reprise de Tyrone de Maman de Roméo. Et notez qu'un article lui est consacré d'ailleurs sur notre site freedom.fr. Pour terminer, Max, le 7e mars s'invite à La Réunion. Je sais que vous rêvez de devenir acteur, alors ça va peut-être vous intéresser. Une directrice de casting, elle s'appelle Alicia Cadou. Elle a fait le déplacement spécialement sur l'île pour rechercher des visages et des talents pour son prochain long métrage qui sera tourné ici à La Réunion. Que vous soyez confirmé ou non, les candidats de tout horizon sont les bienvenus. Alicia Cadou, responsable de casting.
22: C'est pour donc un film qui parle d'une fille de pêcheur qui a une connexion très spéciale à son île, qui aime beaucoup l'océan et qui va vivre sa première histoire d'amour. Donc le rôle principal s'appelle Maya et on cherche une jeune fille de 16 à 22 ans qui est de physique rond, enfin très ronde, qui a beaucoup de caractère. Le film parle d'une fille très ronde, ça fait partie de l'histoire. Et aussi pour mettre en valeur d'autres physiques au cinéma, des physiques qu'on n'a pas l'habitude de voir. Je cherche aussi un jeune homme entre 16 et 22 ans qui bégaye, qui aurait un défaut d'élocution. Et pour aller très vite, je vais aussi chercher des pêcheurs entre 40 et 60 ans, ça c'est pour des petits rôles. Ainsi qu'une grand-mère, une mamie de 80 ans, très classe, très gracieuse, voilà, 80 ans minimum. Et enfin, une patronne de restaurant, aussi très ronde, avec beaucoup de caractère. Il y a du chien, quoi, du répondant. Elle n'est pas obligée d'être vraiment patronne de restaurant, mais le rôle, c'est ça.
1: Le seul rôle que moi, je peux avoir là-dedans...
15: Vous reconnaissez.
1: Ouais, le pêcheur. 40, 60, je ne peux pas aller loin. Je cherche un jeune qui bégaye, moi, ce n'est pas mon cas.
15: Vous ne pouvez pas...
1: Et bien, comment ça? Et bien, comment ça? Ça, c'est fait.
15: Bégayer. C'est un excellent jeu d'acteur, vous savez, un excellent exercice.
1: Alors,
15: d'acteur.
1: Sachez que les gens qui le font trop,
15: voilà,
1: ils finissent par le bégayer au quotidien.
15: Si vous ne le savez pas, sachez que les bègues, quand ils chantent, ne bégayent pas.
1: Oui, c'est vrai.
15: Et quand ils jouent la comédie aussi,
1: ah ouais,
15: ne bégayent pas.
1: Ah, ben comment il va faire? Bella, baby, connais pas comment faut, comment ça? Bella ou ça? Non?
15: Alors, en tout cas, si vous vous reconnaissez, Max, on a failli oublier de donner les coordonnées, c'est ce qu'il y a de plus important.
1: Ouais, pour jouer dans le film.
15: Voilà, vous pouvez postuler si vous vous reconnaissez comme la Maya, cette jolie fille ronde, mais apparemment, à Freedom, on a déjà tous les profils, hein.
1: Pourquoi ils n'ont pas fait le casting direct ici chez nous? Eh ben, c'est qui? Eh ben, comment ça, qui ça y béga ici?
15: C'est bon? Alors, si vous vous sentez l'âme d'un comédien ou d'une comédienne, voici l'adresse mail à laquelle il faut envoyer votre candidature. C'est mayacasting2026@gmail.com. Ah, non, mais je vous assure, c'est pas facile avec Max. Hein. Alors, je répète, Maya, M-A-Y-A, casting, donc tout collé, mayacasting2026@gmail.com. Bonne chance à tous.
1: Ouais, allez, on passe à la météo, hein. Allez, avec Sika.
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1: Quoi?
15: Non, j'ai des images qui me passent par la tête et j'imagine déjà des personnages qui pourraient faire ci, qui pourraient faire Maya, qui pourraient faire la patronne de restaurant, qui pourraient faire la grand-mère de 80 ans très classe.
1: Attention,
15: une grand-mère très classe.
1: Ici?
15: Qui?
1: Attention, Christophe Damour, vous risquez votre place. Voilà. Et non, mais moi, tout compte fait, attention. Moi, je peux postuler en tant que pêcheur, mais attention, pêcheur de chez le bon.
15: Avec la golette.
1: La golette, hein, pas pêcheur canotte.
15: Parce que depuis ce matin, on parle de golette. À ce qui paraît, c'est un mot qui est employé à toutes les sauces.
1: Je vais vous expliquer la golette. C'est quoi
15: Des petites à des grandes, des grosses.
1: Non, c'est pas du tout ça.
15: Non.
1: Je reviens sur le pêcheur, parce que moi là, ouais, pêcheur canotte, non. Pêcheur bateau, non. Pêcheur gros, non. Ni grosse.
15: Ou
1: baleine, non.
15: Ou pêche quoi alors?
1: Même pas chez le bord.
15: Il reste assis
1: chez le bord. C'est quoi la météo pour la journée?
15: Alors, cet après-midi, les nuages sont plus présents sur les hauteurs de l'île. Le soleil restera quand même prédominant sur les zones côtières. Quelques averses quand même sont possibles sur les hauteurs de l'Est. Mais cela reste, nous dit Météo France. En ce moment, Météo France emploie des mots assez intéressants.
1: C'est quoi le mot?
15: Alors, sur les hauts de l'Est. Alors, quelques averses sont possibles ici ou là, notamment sur les hauts de l'Est, mais elles restent anecdotiques.
3: Normalement...
15: Peut-être quelques averses sur les hauteurs de l'Est.
1: Ouais, Christophe Damour, 30 dans Radio Batidotique, pas quoi.
15: Mais d'une façon générale...
1: Pas que pas tout le monde comprenne des... Non, là, le bug habitant, là, bah, Dieu, Christophe Damour, 30 pas quoi. C'est un nouveau boisson, quoi, dotique, pas quoi.
15: Gros vendredi, comme ça, ils ont des... Vous ne comprenez pas.
1: Comme ta mère, dotique, couillon.
15: Bon, après midi, franco, un petit peu chaud, quand même, mais il baisse un peu. 27 degrés, 30 degrés sur la côte. 24 kilos.
1: La pluie farine ne me bras pas non.
15: 22 dans ma face.
1: La pluie farine ne me bras pas non.
15: Il prétend.
1: Non, on n'a pas dit ça, ouais, dit dans le soleil.
15: Non. Oui, mais bien, aussi. Dans les hautes.
1: Les deux tics, Dieu. Bon,
15: 17 degrés au volcan. Encore au Maïdo, cet après-midi.
1: Les deux tics, Dieu, tu es.
15: On passe aux choses.
1: Alors, on termine la météo, c'est la météo avec Sika.
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1: Quand ta mère, la plie ton mouillon.
15: T'es sérieux? La météo française, c'est anecdotique et oui. Dans les hauteurs de l'Est.
1: Non, lui, il faut changer. Il va contre Bayeux, pas contre. Le gars, il écrit sa salade. On comprend pas le gars Emmanuel, gratte qu'on peut pas ça quoi.
15: Non, mais ça l'a été écrit depuis mercredi, ça, parce que Bernard a fait le pont.
1: Dis pas ça, t'es...
15: Mais ça, c'est fonctionnel.
1: Il y a écrit ça pour lui, quoi. Anecdotique, quoi, les gens. D'abord, ça, il mange, il boit, ça, quoi. Anecdotique, pas quoi, hein.
15: Il attrape une golette.
1: Ah, mais t'as augmenté. Alors, la golette, tu connais ce qu'est golette? Golette, c'est une unité de mesure qu'elle était courant.
15: Donc, ça s'appelle la gole.
1: Non. Oh, putain. Ah, on est toujours en bas, là-bas. Même moi, monte un peu en l'air. Au cerveau. Non, la golette, là. C'était une unité de mesure que...
15: La gole.
1: Non, pas la gole, les gars. Calme-toi.
15: Une gole, deux goles, trois goles.
1: Non, la golette.
15: Au bout de 10 goles, ça fait une golette.
1: Non, la golette, c'était une unité de mesure que Bonne-Bouc n'avait de carocane, n'avait de terrain, tout ça, il mesurait à la golette. Voilà. Et le Bonne-Colon, là, il mesurait à la golette. Ah, où là, la gole? Bah, banana, la golette. La golette, c'est une unité de mesure, mon nom.
15: Unité de mesure, ouais.
1: Voilà. Voilà, quoi que ta mère, quoi qu'on passe ça non plus, quoi.
15: Mais vous vous rendez compte qu'il peut avoir deux fois la même unité de mesure.
1: Oui.
15: Il peut avoir deux golettes.
1: Deux
15: golettes qui ont le même nom.
1: Oui.
15: Même prénom.
1: T'es sérieux,
15: même date de naissance.
1: C'est bizarre, ça quand même. On a entendu le bougle a été hospitalisé là-bas, à Salpêtrière. Le bougle a jamais eu en France l'hôpital là-bas. Bah là, si, nous connaît à où nous? À l'autre bilan.
15: Incroyable.
1: Mais imagine à où il doit couper une jambe. Et au final, ça va pas lisoter.
15: C'est ce qui a failli arriver à cet homme qui a été hospitalisé il y a quelques années à l'hôpital Pitié-Salpêtrière à Paris, et sa fille qui témoignait ce matin.
1: Oui,
15: si elle n'était pas passée.
1: On va lui couper une jambe.
15: De justesse, ouais. Mais vous vous rendez compte, Max, le nombre de doublons qu'il existe à La Réunion?
1: Ouais.
15: Hein? Mais, Max, les doublons sont les avatars, les homonymes, ceux qui ont le même nom, le même prénom.
1: Même date de naissance, la pour vie certains. Avec Francky.
15: Même date et même lieu de naissance pour certains aussi.
1: Comment, c'est fou. Comment différencier alors les gens? C'est plus que des jumeaux là, c'est tout pareil. C'est oui, mais les gens sont pas pareils parce que me
15: vidéo. Mais ils se ressemblent pas.
1: Ben non. C'est ça le problème.
15: C'est pas la même famille.
1: C'est pas la même chose. C'est peut-être le bougla. On connaît nos hommes comment il est. Il sort de là, il se baise un train là-bas. Il déclare les enfants là-bas. Il appelle les mêmes enfants, même nom que les chiennes, comme ça, il trompe pas. C'est pas une affaire comme ça, ça ou quoi?
15: Maintenant, dis, mais bizarre.
1: Non,
15: parce que
1: bizarre. Hein.
15: Pas, hein. On connaît pas que ça de la tête.
1: Pourquoi le même moon, il peut appeler le même nom que vous, il était là-bas? Au Didenon, moon, il appelle Camille Sudre. Rien, pas t'es ma fille, déjà, ou rire, coup de plaster là-haut, ou rire, et t'as comment?
15: Ou rire, et vous croyez qu'il y a deux camisoles?
1: Ou rire, ou rire, ouais?
15: Non, mais deux camisoles.
1: À cause de rire,
15: diamant. Diamant 2, Max.
1: Non, diamant
15: 2, Christopher.
1: Moi-même, elle a connu quelqu'un, que l'est connu, me peut dire son nom, parce qu'il est connu dans le monde du spectacle, dans l'organisation et tout.
15: Ouais.
1: Mais t'es crois, t'es son cousin, même?
15: Oui, moi aussi, oui.
1: Yvan
15: Sud, ouais.
1: Ouais. De la société Hémisphère Sud, que la travaille avec nous d'ailleurs. Garou. Ben oui, fini Garou ici. Laurie aussi, Laurie. Rappelle Laurie. Ben là, tu sortes pas encore ensemble. Enfin, si peut-être tu sortes ensemble, mais. Mais est-ce que n'a deux Christophe d'amour?
15: Ben sûrement. Mais bizarre.
1: Non,
15: mais et vous l'avez entendu ce matin, il y a des gens qui a failli donc être opérés, me disait où là.
1: Couper une jambe, non, lève un œil, un affaire comme ça, jamais été quand même.
15: C'était hallucinant cette auditrice, ce gars.
1: Ouais, moi j'ai. Et vous savez quoi? J'étais dans descendant Champfleury là. Ouais. Je suis resté comme ça. J'étais, c'est incroyable ce qu'elle raconte là quand même. Même nom, même prénom, même trois prénoms. Ouais. Mais trois prénoms, ouais. Trois mêmes prénoms, ouais. Et même date de naissance.
15: Fou, hein. Et on vous coupe la jambe. Vous vous rendez compte? Alors que vous avez votre jambe est encore bonne, on vous a coupé la jambe.
1: Ouais, c'est ça.
15: Et puis Max, les fonctionnaires. Quand vous avez.
1: Vous n'avez pas recommencé avec les fonctionnaires. Vous voulez bien foutre la paix aux fonctionnaires, Christophe Damour?
15: Max, non mais j'ai pas terminé, laissez-moi terminer, s'il vous plaît. Les fonctionnaires, quand vous avez le même nom. Et qu'on vous a rayé de la carte quand on vous a pris pour quelqu'un d'autre. Alors l'administration, pour leur faire comprendre que c'est pas moi, que c'est une autre personne, vous êtes Max. Alors là, vous êtes foutu.
1: Ah bon?
15: Bah parce qu'un fonctionnaire par définition, ça comprend vite. Mais il faut lui expliquer longtemps.
1: Ah ben ça, oui, ben ça, oui.
15: Donc,
1: mais vous n'aimez pas les fonctionnaires ou quoi?
15: C'est pas ça. Mais c'est, si vous êtes un homonyme ou alors si on a usurpé votre identité, vous êtes complètement foutu.
1: Même ben là, pas l'accès des fonctionnaires dans le temps, j'ai changé. Tu prends 3 jours.
15: Mais
1: par exemple,
15: fonctionnaire...
1: arrive à ça. Tu prends 3 jours d'arrêt pour aller changer ça. Ça.
15: Voilà. Ah, on a fait la
1: réunion. Ah merde, j'ai besoin de 3 jours là. Oh là là. Là, j'ai besoin d'une semaine là parce que tu sais.
15: Quelqu'un qui avait le même nom.
1: Voilà, tu sais. Christophe d'amour.
15: Non, mais un fonctionnaire, il comprend pas quand c'est vous ou quand c'est vous, c'est pas vous. Il comprend pas que quand c'est
1: lui, c'est lui.
15: C'est pas vous.
1: Lui, c'est pas lui. Il comprend
15: c'est
1: pas
15: vous,
1: ça.
15: Mais c'est pas vous.
1: Ah.
15: Le fonctionnaire ne comprend pas qu'un mort peut être vivant. Son cerveau n'est pas formaté pour ça, le fonctionnaire.
1: Quoi,
15: il peut pas comprendre. Mais non, il peut pas comprendre.
1: Mais moi, je suis sûr que vous êtes jaloux des fonctionnaires. Pourquoi? Vous aviez envie d'être dans votre vie, vous auriez aimé être fonctionnaire ou quoi?
15: Non.
1: Après, j'ai une autre question pour vous. Mais je sais pas si je peux vous poser.
15: Non mais Max,
1: y'en a encore les prêts.
15: Non mais là c'est juste une constatation. C'est pas d'avoir la mauvaise langue. C'est une constatation. Et même le fonctionnaire, lorsqu'il comprend qu'un mort peut être vivant ou qu'il peut y avoir deux Monsieur Payette par exemple ou deux Monsieur Waro.
1: Parce que ça vient.

0: ce sont des gens foutres. Oui, pour reprendre les mots de cette fonctionnaire du de métropole. Les fonctionnaires à la Réunion.
1: Mais ils comprennent pas. Ils comprennent pas, ils font pas le boulot, quoi.
0: Parfois ils comprennent, mais ils s'en fichent.
2: Voilà,
0: donc, les fonctionnaires à la Réunion, ils lui ont fait croire que, qu'ils lui ont refait sa carte vitale. Rappelez-vous, c'était avec vous d'ailleurs, Max. Et finalement, on n'a rien fait. Souvenez-vous, cette dame qui croyait que sa carte vitale avait été refaite, mais elle attendait, ça venait pas, elle était venue 3-4 mois à la Réunion.
2: Oui, oui,
0: vous voyez?
2: Oui, oui, oui.
0: Et quand elle est partie en métropole, quand elle est rentrée en métropole, mais elle dépendait encore de la caisse de la Réunion, elle est allée voir là-bas une caisse de sécurité sociale qui a montré l'écran. Regardez, madame, il n'y a jamais eu de carte vitale de commander à votre nom. Ouais. Donc elle aurait pu attendre longtemps.
2: Ah, ils s'en fichent. Pas là que ça. De toute façon, elle, la personne qui monte, il a sa carte vitale. Lui, il, de toute façon, il gagne son fric. Il, voilà, pas là que ça. Il en fout, lui. Pas là que ça. Eh, ou dînade de Christophe Damour.
0: Oh.
2: Heureusement. Eh, mais est-ce qu'un jour, on pense qu'on sera réincarné en fonctionnaire? Camille, laisse-moi mal aller à RFO, s'il vous plaît. Eh, si vous, réunion la première. Enfin, la première de, ou la dernière. Si vous nous entendez, venez récupérer Christophe Damois, s'il vous plaît.
0: Non, non, non, non, parce que plus tu es, parce que les fonctionnaires à la réunion diraient que plus tu es bien payé, avec 50% de majoration du fiscal.
2: Moins tu connais des choses. Moins tu travailles.
0: En plus. Et voilà. Exactement, vous avez tout dit. Et, voilà. moins tu travailles.
2: Et moins tu bosses.
0: Non seulement tu travailles pas, mais en plus tu fais croire. Tu fais semblant de travailler.
2: Oui, mais ils sont en train de couper un coup de rabot là. Ils disent, ils rabotent le service public là de France Télévisions par exemple.
0: Le rapport a fait pchit.
2: Non, il faut couper des têtes là. Oui, non, mais ils vont baisser. On va voir. Ça allait comme ça même. Mais dans 2-3 mois, on verra un moins de postes. Il éteint 2-3 fréquences. Il ferme de non. Ils peuvent pas tout casser d'un coup.
0: Non, mais là, on a failli.
2: C'est pas comme le procureur chez Anneau avec Téléfreedom, il peut pas tout casser d'un coup.
0: Non, mais vous savez quoi?
2: Ah, il y a un commence.
0: Non, mais même le procureur chez Anneau.
2: Ah, non, mais s'il vous plaît.
0: Fonctionnaire à la Réunion, donc 55% de vichère. Je suis sûr que si on supprime la vichère des fonctionnaires à la Réunion, ben, ils travailleront mieux. Ça se trouve, chez Anneau, s'il n'avait pas la prime de vichère, il n'aurait pas assassiné Téléfreedom.
2: Christophe Damour, arrêtez. Mais, retournez la tête. Voilà. Chano, Chano, Chano. Vous rappelez ça?
0: Oui.
2: Non, mais, bon. Les gens, ils gagnent 35%. Vous êtes pas content parce qu'ils gagnent 35%?
0: 55%.
2: 35. Il y en a qui gagnent 35, non?
0: Alors, attendez.
2: Il y a 35?
0: Non. 35, c'est l'index de correction.
2: Ouais, c'est nul, ça.
0: Vous avez l'index de correction et la prime de vie chère.
2: Ouais.
0: Les deux ensemble font 50 et quelques pourcents.
2: D'accord.
0: Donc 35% d'indexation.
2: Mmh.
0: Et puis après, vous avez la prime de vie chère. C'est pour ça que suivant le service public concerné, eh ben, vous n'êtes pas au même taux. À Liédom, par exemple, c'est 90%. Quasiment le double salaire.
2: Bon, vous bossez là, allez, le double. Camille! Non, mais moi, on va parler un peu pour notre boutique à nous. Hein? Mais combien nous, on a de majoration, non? Parce qu'elle est bien de mon caté ou de camarade de bas. Elle est bien de mon caté ou de camarade, il gagne 70, 35, pas 55, pas 90.
0: Et nous,
2: en attendant pour mon caté, les gagne son affaire, il y a nous.
0: Cabriment,
2: salade, Camille! Ou pour mon caté là-bas, là. Ici, comment il est merde, là?
0: Max, mais vous avez vu, vous avez entendu l'histoire de Fred de Rivière. Fred de Rivière, il a le même nom. Ce qu'il s'appelle, en fait,
2: oui, Joseph. Joseph, la première fois. Madame, la première fois, être député, non.
0: Il a le même nom que Joseph Rivière, le député RN de la Réunion. Et il était de retour de Lorient. Avec, vous savez, pour l'arrivée du bateau Freedom.
2: Oui, oui, oui.
0: Et il avait pris son billet d'avion.
2: Oui, je me rappelle ça, oui.
0: Voilà. Et il devait embarquer pour la Réunion à l'aéroport de Roissy à Paris. Et dès qu'il arrive à l'aéroport en bus, hein, il est arrivé en bus. Mmh. Donc il sort du bus.
2: Ben là, il capaille.
0: Les flics arrivent. En masse. Motard, voiture, le pauvre Fred de Rivière, il a eu
2: non,
0: la peur
2: pauvre,
0: de sa vie.
2: Non, quel pauvre.
0: Non, il a eu la peur de sa vie. Il s'est dit, mon Dieu, Koussama m'a l'a fait. Peut-être qu'un cal a mis la drogue dans mes bagages.
2: Le vieux l'a
0: fait. Non, mais il a eu très peur, il me l'a dit.
2: Ouais, le vieux,
0: il a
2: peur,
0: eu
2: la trouille.
0: Il a eu la peur de sa vie. Merde, il s'est demandé, mais quelle connerie j'ai fait. Mais non, c'était pour escorter monsieur le député
2: Joseph Rivière.
0: Escorte, tapis rouge, hôtel.
2: Il rentre dans le tour, même là.
0: D'après où il a pas dit non.

0: hôtesse, salon d'honneur, voyage première classe, etc.
1: J'aurais fait pareil, moi. Vous auriez fait pareil, vous?
0: C'est quand il est rentré dans la voiture cuir, climatisée, tout ce qu'il a dit. Non, mais en fait, je suis le correspondant de Radio Frido. Non, non, non. Vous êtes monsieur le député. Mais il est trop gentil, ce Frido.
1: Non, mais vous auriez fait pareil, vous, ou pas?
0: Bah, s'il donne à moi, il me prend.
1: Non, c'est pas s'il donne à moi, il me prend. Est-ce qu'on aurait fait pareil, vous? Si vous rentrez dans la voiture, vous êtes Joseph Rivière, le député, tout ça. Vous rentrez dans le jeu quand même?
0: Je me demande, est-ce que je n'aurais pas fait pire?
1: Ah, quand la chambre, prends le même ou non?
0: On l'aurait demandé un voyage carrément dans le cockpit avec le
1: pilote.
0: On l'aurait même demandé comment.
1: Mais pilote avec ou l'avion?
0: Pilote avec ou l'avion? Ah, dis-moi, monsieur le député, mais bien sûr, regardez, vous faites comme ça.
1: Alors, heureusement, on n'a pas les deux comme lui, alors.
0: Hein. Non, mais il est trop gentil, ce Frido, justement. Le comte de Frido, il a avoué que c'était.
1: Il aurait dû demander le salaire avec.
0: Non, mais il a avoué que c'était pas lui le député.
1: Oh, putain. À quel moment il a avoué, quand tout était fini? Parce que ça, il nous l'a pas dit, ça. Est-ce que c'est à la fin de la journée, ou sinon c'est à la fin quand on... C'est à quel moment qu'il a dit que c'était pas lui?
0: Ils ont compris que ce n'était pas lui au moment où il est sorti du salon d'honneur avant qu'il aille embarquer. Et encore, parce merde, que dans l'avion, le commandant de bord est venu le voir, il a dit que s'il avait besoin de quoi que ce soit, qu'il n'hésite pas. Et du coup, le pauvre Frido, il est redescendu de son piédestal à ce moment-là. Plus de tapis rouge, plus d'hôtesse au petit soir, plus de salon d'honneur. Et au lieu de voyager en première classe,
1: à bétailleur.
0: On l'a mis en classe populaire, en classe économique, avec le peuple.
1: Voilà, retour à la case départ.
0: Mais il est con, Frido, il a été honnête.
1: Non, moi je vous dis un truc, moi. Prenez le truc dans l'autre sens. Imaginez-vous le vrai Joseph Rivière, ce coup-ci.
0: Mais le vrai Joseph Rivière, il était là-bas, là dans le sud.
1: Non.
0: C'est sa case.
1: Oui, d'accord. Mais imaginez comment ils voyagent habituellement, les députés. Ça, ils racontent pas nous, ça.
0: Ah.
1: Mais elle a mal tombé.
0: Mais nous comprend pourquoi. Ben là, il augmente de volume, mais à une vitesse incroyable.
1: Ça même les gorges, ça même la mode gorge, il recoule.
0: Ça au foie gras, au vin, à 100 euros.
1: Tu diras pas où que ça y est, mais bouge la tête, les belles, comment on t'es, mais quoi, ton tête t'a fait, ou à pas clair, quoi, d'après l'ancien photo, regarde, tu me fais la différence. Eh, mais vous gardez toujours une photo d'avant, pour comparer. Il lui fait pas ça, quoi, lui. La tête, les belles, comment on a pété,
0: non? Non, mais l'histoire, Frido, c'est la seule histoire où vous avez profité de l'homonymie, parce que d'habitude, dans la majorité des cas, oui, l'homonymie.
1: C'est comme la boulimie, mais celle-là, c'est l'homonymie.
0: L'homonymie, parce que d'habitude, dans la majorité des cas, l'homonymie, vous l'avez entendu dans le journal, là, c'est un calvaire. Hein,
1: ça va pas dans le sens des gens. Hein.
0: Non,
1: c'est toujours dans le mauvais sens. Hein.
0: Voilà, c'est souvent, vous devez des impôts, vous êtes recherché pour de la drogue, c'est vous qui avez tué un tel, machin. Et ce monsieur qui a postulé un travail, mais qui avait le même nom, prénom, que l'assassin de la femme de l'employeur.
1: Ouais, entendu ça.
0: Hallucinant.
1: Ouais.
0: Et il n'a pas été pris parce que l'employeur croyait que c'était l'assassin de sa femme qui avait fini sa peine de prison et qui était ressorti.
1: Alors c'était un... Ouais, ça va jamais dans le bon sens, hein, quand quelqu'un s'appelle comme vous.
0: C'est très rare.
1: Vraiment pas personne s'appelle comme moi.
0: Heureusement, on n'a pas de Christophe.
1: Ah, raconte là. T'as là où t'es en train de dire le fonctionnaire, je sais pas quoi, là. Normalement, le fonctionnaire ne gagnera jamais le salaire d'un député. Lui, c'est la prime de Vichy, non?
0: Oui, non, mais
1: c'est 35%, non? Si, c'est 35%,
0: l'index de correction est de 35%.
1: Ouais.
0: Et on rajoute par-dessus la prime de Vichère, qui est de 20 et quelques pourcents.
1: C'est pas l'index que c'est la prime de Vichère?
0: Non, il y a l'index de correction, parce qu'il faut corriger le salaire. Par rapport à ce que
1: t'avais trouvé. Hé, Camille! Elle a fait pas bon, là.
0: Et la prime de Vichère.
1: Il est comme le fermier, appelle-moi là, il peut boire, il est cuit, tout, comme on est combien il gagne, pour moi, il était gagné 4000 euros, le fermier gagne 2000 euros, 2300 euros.
0: Quel fermier?
1: Ben, syndicat, pas quoi, délégué, dégueulé, je sais pas quoi, syndical, pas quoi. Dégueulé, syndical. Il fait plusieurs postes tout en même temps, il gagne 2300 euros, même pas.
0: Non.
1: Où ça, il est nous, t'index, nous? Le pouce, l'index, il est là.
0: Voilà. Alors je vais.
1: Ouais, mais c'est pas le majeur.
0: Max. Alors, la prime est de 35%. L'index de correction, j'ai les chiffres exacts. L'index de correction est de 17%.
1: Ah, attention, c'est pas pareil, hein.
0: La prime de Vichère est de 35%. Et l'index de correction est de 17%.
1: D'accord.
0: 35 plus 30 plus 17, ça fait 52%.
1: Ouais, parce que l'un dans l'autre, les deux rajoutés avec, fait une bonne timonée, ça t'est.
2: Ouais, ça change de boulot.
0: Alors, mais si à Radio Freedom, on nous donne des subventions de 4 milliards d'euros, ben on aura peut-être tous droit à la Vichère. Peut-être.
1: Hé, Madjaouen a fait à sorte, allez à où?
0: Max, je vous propose, présentez-vous aux élections des subventions.
1: Non, non, non, mais là, je suis en train de me faire avoir, là.
0: Et maintenant, présentez-vous aux élections, comme ça, vous allez pouvoir subventionner le privé.
1: Je suis en train de me faire avoir.
0: Pour subventionner le privé.
1: Je vous dis, monsieur Damour. Je suis en train de me faire avoir.
0: Qu'on reverse les impôts non pas au public mais au privé.
1: Ben nous fais notre boulot.
0: Nous fais notre boulot. Nous on aimerait bien nous aussi avoir les primes coloniales.
1: Ah oui, l'index de correction de la prime coloniale, voilà. 53 points. Mais il demande pas un timbre, hein. 53 points, ça. C'est tout. Ouais, non, c'est tout. Il y a plus personne.
0: Un petit 50% mais tout le monde tranquille.
1: Voilà, un moitié de salaire en plus. Mais il n'y a plus personne.
0: Oui, tu en as raison.
1: Le dimanche, il vient travailler, couillon.
0: Côté, le samedi soir,
1: il vient. Le samedi soir, il vient, couillon.
0: Ça pas danser, il vient travailler.
1: Oui, oui, oui. Midi, il danse, il vient travailler. Allez.
0: Allez, bon week-end à tous. Nous, on demande pas 4 milliards, max. On demande juste 500 millions par an.
1: C'est tout.
0: 500 millions.
1: C'est rien.
0: C'est rien. À côté de, du service ouais, public.
1: Le public qui fait pas le service.
0: On parle en millions, on parle pas en milliards.
1: Voilà, exactement. Ah, non, on va pas besoin de 4 milliards, nous.
0: 500 millions.
1: 500 millions, c'est
0: pour un service, pour une
1: radio. Nous fait déjà.
0: Une radio qui fait.
1: Déjà, ça travaille.
0: Qui fait du service public.
1: Pas la honte, okay.
0: Allez, bon week-end à tous, prudence sur les routes, on se retrouve lundi matin dès 5h.
1: Ah, ça, tu t'aimes un petit peu rapide, ce mois. T'as envie de barrer. Et puis elle vous dit. Causer, tout d'un coup, dit. Elle fatigue, ça barre. Ben voilà. Allez, bon, à plus, Christophe Damour. Allô, bonjour.
3: Allô.
1: Bonjour.
3: Bonjour. Oui, il m'appelle à vous pour une histoire de. Il porte le même nom.
1: Oui, le coq est bon à mettre à la marmite, là, je pense. Hein.
3: Oui, ben m'invite à vous, inquiète pas vous.
1: Bon. Alors, homonyme.
3: Oui, oui, oui. Alors, tu dois voyager. Mm-hmm. Mais il reçoit un message, il dit à moi, envoyer un RIB pour rembourser à moi mon voyage que m'a l'a annulé. Il dit, ben, m'a pas annulé mon voyage, moi, bien cause. Il dit, ah, ça, c'est quelqu'un, il est en train de faire chier à moi, on knock ma gueule. Mm-hmm. Il dit, non, mais c'est un compte avec. Mais après, là, plus je vois, il y a un prochain, mais il commence à inquiéter, il me dit, hein, ça allait m'arriver à l'aéroport, là-bas, mon voyage est annulé, il me dit, non, mais appelle l'agent du voyage. Et puis, l'agent du voyage, il me dit, mais c'est quoi ça? Il dit, moi, oui, ben, on va y mourir pour rembourser moi, mon billet. Il me dit, ben, non, madame, on l'a pas annulé, moi. Il dit, vous êtes bien, madame, un tel? Il me dit, ben oui, vous habitez tel endroit? Il me dit, oui. Mm-hmm. Il donne moi mon date de naissance et tout, il me dit oui, c'est ça. Ben, je ne te connais pas, mais madame habite à côté de moi, c'est même nom, même prénom, même date de naissance, même année.
1: Eh ben, et il habite à côté où?
3: Oui, et là, là, on a une affaire, il me dit, et moi, je suis en colère, mais avant, il dit à moi tout ça, mais. Mais dit, madame, moi, pas 30 numéros, là. Mais dit, comme ça, mais dit, mais c'est quel numéro, où on envoie le message à Lydia, moi? Elle envoie sur mon numéro de portable. Elle a trompé, puisqu'elle a vu que les deux personnes, ils portent le même nom, les deux personnes, ils voyagent le jour la même.
1: C'est incroyable.
3: Ouais. Et du coup, il commence à être en colère. Et quoi, il dit, madame, ne criez pas, hein. Il dit, parce que nous, on sait faire notre travail. Il me dit, ben, madame, moi, mal fait le travail, pas possible.
1: Ah, là, c'est Lydia au cri, pasteur.
3: Oui, elle était méchante avec moi au téléphone. Après, il dit, ben, bon, elle va voir ça. Elle dit, moi, elle va rappeler à moi. Après, elle rappelle à moi, elle dit, excusez-moi, c'est pas le même numéro de téléphone, mais le nom.
1: Le nom, t'es pas bon?
3: Le nom, ben, des personnes portent le même nom.
1: Ah, parce qu'il y a trop. Mais madame, comment on peut tromper? Me veut dire, on est à un moment donné, même si ils ont deux, ils appellent pareil, il y a une différence, là, par exemple, pour le numéro de téléphone.
3: Ben, écoute, les deux noms là, tu tombes à côté.
1: Mmh, il fait peur quand même, hein. Imagine à où on aurait annulé le billet d'avion, comment on aurait fait.
3: Ben, c'est ça, mais c'était heureusement, mais tu me tairais là-bas, à l'aéroport, mais tu me dis, non, madame, il est pas ça. Moi, je me tairais à Marle-Lorzon, mais ben voilà, mais on va y mourir. Et puis, mais tu vas m'y arriver là-bas, mais tu dis, non, pas moi. Ben là, oui, ben moi, j'étais dans la mienne parce que. Après, le jour-là, elle n'avait rien, tant moi tout seul, elle aurait été voyager, elle n'était pas là puisqu'elle a annulé.
1: Oui, d'accord, oui, on est d'accord, mais imagine, tu annules la vote.
3: Ben justement. Et là, mais t'es en colère. Et là, comment t'es en colère, c'était elle n'était plus en colère. C'est elle a tombé. Après, elle a fait la main, elle m'a excusé à elle et tout. Ben voilà.
1: Ouais, mais
3: et
1: toujours est-il que les filles déjà ont fait un mot de bouche, elle y connaît son travail.
3: Ah oui, elle était méchante avec moi. Hein. Et ben ah, voilà, comme
1: oui, quoi, mais heureusement que la Paris va, ou le fait aussi que on a le même nom, même prénom, même date de naissance, des habitent dans le même quartier, le bougla patron de maison.
3: Je connais mon mouvement,
1: carrément. Ouais. Mais après, de toute façon, lui n'aurait pas trompé son forme, lui n'aurait juste trompé de forme.
3: Bon,
1: mec, c'est
3: Moon.
1: Ben quoi? Ben, il peut arriver ça. Eh, hey, vous connaissez bien souvent, là. Vous n'êtes pas d'accord avec les hommes, mais les hommes, bien souvent, là, ils trompent pas leur femme, hein. Ils se trompent de femme. C'est pas pareil.
3: Ben oui, pas pareil.
1: Ben non, pas pareil. L'autre ne ressemble pas forcément à votre femme. C'est pour ça que les hommes se trompent
3: allez,
1: de femmes.
3: Bon, allez, Mérodia Wen, si ça fait vite fait.
1: Oui.
3: Alors, la première fois que m'a entendu Christophe.
1: D'amour?
3: Comment?
1: Christophe d'amour ou Christopher?
3: Les deux. Alors, on connaît, et quand la première fois m'a entendu, le joie-là, bien sûr, il était comment se travailler. Mmh. Il avait une voyante et passe à la radio.
1: Une voyante sur Freedom? Ah oui, j'ai appris ça une fois. Ouais, il y avait une voyante sur Freedom, ouais.
3: Oui, alors il m'appelle et puis.
1: Comment elle s'appelait d'ailleurs? Si vous vous en souvenez, comment elle s'appelait cette voyante là qui avait sur Freedom? On pourrait reprendre contact avec elle?
3: Mais écoutez, puis moi, vieille et bon, comme ça fait passer à la radio le matin. Et du coup, me disait, ben, à quoi mon camarade il fait là-bas? Ben, comment il travaille là-bas? Il n'y a pas de moi. Même voix, il rigole pareil et tout.
1: Ah, un camarade, on a même voix que Christophe Damour.
3: Oui, pareil, mais il n'appelle pas pareil, pas au compte. Alors, il dit, t'es avec quoi il fout à la radio? Il me dit, ben, il travaille là-bas, il n'y a pas de diamant, hein? Il fait longtemps. Et il pense, ça c'est des micros hein, dans les années de 80. C'est
1: quoi? Dans les années 80 pour le Christophe Damois et la voyante, là?
3: Ouais, il pense, ouais. Si quelqu'un il connaît encore.
1: Ouais, nous voudrions bien savoir comment tu appelles ça. Parce que nous, l'a fait des émissions aussi avec la tisane. On rappelle le monsieur Thévien là, le monsieur Thévien dans l'émission de Bobby, s'il veut bien. Bobby. Le monsieur qui venait pour la tisane là, je sais plus comment il s'appelait, il venait une fois par mois, monsieur Noguès. Georges Noguès, vous vous rappelez de ça?
3: Non, je me rappelle pas.
1: Il venait donner des remèdes avec la type pour faire des tisanes et tout.
3: Encore, comme ça fait, comme il téléphone, et Christophe Damois répond à moi, et il fait pas le journal avant. Ah, mais dis-là, ça, il s'affiche, il nous arrête trop longtemps au téléphone. Après, tu me quitte pas, attends, on a fait l'arrivée ou tout, on a fait l'arrivée. Mais très gentil, hein.
1: C'est ça.
3: Très
1: gentil, Christophe. Vous connaissez pas Libia?
3: À quoi c'est un mauvais marmaille?
1: Vous connaissez pas Libia?
3: Oh,
1: ma. Ah, il fait pas pitié, dit madame. Il n'a voiture de fonction, tout, il fait pas pitié. Tracasse pas pour. Oui, il fait pas. Tracasse pas pour lui ou.
3: Ah, ben, déjà, il met dans son testament pour vous.
1: Ah, non. Ah, là, ce sont bien pour lui, madame. Ils sont bien pas pour
3: non,
1: moi.
3: Mais quand il est mort.
1: Quand il est mort? Ah oui, quand il est mort. De toute façon, on a dit, quand nous mort, nous connaît pas, ça nous, ça va.
3: Allez, Mac, ben, allez, bon après-midi.
1: Allez, bonne journée, madame, à bientôt. Bon, allez, dans un instant, 02-62-99-12-00, on va continuer avec vous. On pourra parler des homonymes. Est-ce que vous avez le même nom, même prénom, ou peut-être même date de naissance que quelqu'un d'autre? Et est-ce que ça vous a porté préjudice? On peut continuer.

0: après-midi, zone toute, il est 13h.
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2: Bonjour à tous, c'est un chantier déclaré d'utilité publique, celui du projet d'aménagement de la RN2 à Saint-Benoît. Arrêté et publié mercredi par la préfecture, elle précise que cela concerne les acquisitions et travaux nécessaires à ce projet. Concrètement, cela veut dire que la région Réunion, qui a la charge des acquisitions et travaux, va pouvoir procéder à des expropriations dans un délai de 5 ans. Pour rappel, ce projet vise à élargir la route en créant une 2x2 voies entre l'échangeur Bourbier et le giratoire des plaines. Un enfant de 3 ans et une adulte blessés après une scène de violence hier à Saint-Denis. Selon l'info.re, un indifférent a entraîné une altercation avant qu'un homme armé d'un sabre ne prenne la fuite. Il a finalement été interpellé boulevard du Chaudron. Une enquête a été ouverte. Une famille portée hier matin du côté de Saint-Benoît. L'opération s'est déroulée à la Ravine Sèche dans les Hauts. Selon le quotidien, cette trentenaire souffre d'une blessure au rachis après avoir fait une chute. Et puis un homme dans un état grave au CHU Sud après un accident de moto hier après-midi. Ce trentenaire a perdu le contrôle de son engin et son casque a été éjecté lors de sa chute. Appel à la vigilance désormais, la leptospirose inquiète Santé Publique France. Depuis le début de l'année, 179 cas ont été recensés, dont 69 sur le seul mois de mars. Un niveau jamais décrit depuis la mise en place de la surveillance sanitaire. Plus de 40% de ces cas se trouvent dans le Sud. Plus de 6 sur 10 ont nécessité une hospitalisation pour un décès. Et puis on continue de suivre le trail ultra-terrestre. Louis Calais toujours en tête alors que la deuxième journée de course se poursuit. Le Français est passé en tête ce matin au chemin Ratineau après 187 des 224 km de course. Et s'il continue à ce rythme, son arrivée est estimée aux alentours de 15h30, peut-être même un peu avant cet après-midi à Saint-Denis. Il devrait passer la ligne en vainqueur puisque Louis Calais compte toujours plus de 2 heures d'avance sur son plus proche poursuivant Jonathan Schindler. Celui-ci devance François Daen, troisième. Le premier réunionnais, c'est Irkad Ganti. Il est pointé ce matin au 9e rang. Très bonne journée à notre écoute.

0: effectivement, quand on est mort, on se repose. Ici, repose un tel. Georges Moustaki avec La philosophie de 1975 sur Freedom 2. Dans un instant, Demis Roussos, Bonéem, Michel Fontaine pour la musique locale. Il y aura aussi les Carpenters, Rod Stewart, Michel Sardou, Joe Dassin, Rolio Iglesias, Karen Cheryl, Enigma. Nous aurons aussi Serge Lama et un certain Jean-Paul Volney sur Freedom 2. 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
9: Ok, ben, où ça nous ça va comme ça, nous, là, hein?
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0: 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Vous êtes sous la pluie là-bas. Oh là là, ben il pleut. Oh, il pleut. Là-bas, si tu veux pas être là, limon, mon tchisot, t'es là, maillot. Il pleut, bergère, il pleut. La pluie tombe. Il tombe quoi? Ben t'as un peu patate au feu. Gris de tramaillis. Si, mais t'as un peu de songe. Mais t'as un peu de songe, chie de feu. Feu de bois. Après, feu de bois. Après. Ben quand il pleut, comment il fait là? Ben pas de songe au feu. Ouais, et après, qu'est-ce qui passe pour la foire, hein? La foire de Brapanon, de toute façon. C'est, me rappelle, mais t'habites dans l'ouest. Pour moi, comme ça va la foire à Brapanon, ça y fait partie du paysage. C'est la foire à Brapanon, le temps couvert, tout ça, les agriculteurs, les vaches, les, tout ça, le lait, la pluie, tout ça, tout ça y fait partie. La, ça, les parties intégrantes de la foire de Brapanon. Donc, sachez qu'il pleut si vous venez, un petit parapluie, tranquille, quoi. Et puis, on peut pas aller voir les vaches dans le temps sec non plus, hein. Elle est comme ça, quoi. Voilà. Hein. Mais il pleut dans l'Est, alors que Christophe Damour avait dit que c'était seulement sur les hauteurs. Monteur. Frida, bonjour.
1: Oui, bonjour.
0: Oui, bonjour.
1: Excusez-moi, je vous appelle. Je viens d'appeler le 41-51 parce que j'ai perdu mon trousseau de clés.
0: Oui.
1: Des maisons et des voitures. Et donc, ils m'ont dit d'appeler de suite. Comme ça, ils feront une exception.
0: Ben, bien sûr, madame. Mais, et là, vous avez fait comment pour rentrer chez vous, là?
1: Non, en fait, on a deux voitures.
0: Ouais.
1: Et j'ai pris ma voiture pour partir, pour sortir. Mm-hmm. Et mon mari avait laissé sa clé sur le capot de ma voiture.
0: Ah, ouais, d'accord, ok. Donc, il y a un trousseau qui est perdu, là.
1: Voilà, un trousseau.
0: Alors, il y a quoi avec le trousseau de clés?
1: Ah, il y a tout. Il y a ma maison, il y a...
0: Non, mais il y a un truc accroché avec?
1: Oui, tout est avec.
0: Je vais reformuler la question d'une autre façon. Est-ce qu'il y a un porte-clés? Est-ce qu'il y a quelque chose accroché avec le trousseau de clés?
1: Oui, il y a un porte-clés avec de petits cœurs rouges.
0: Mm-hmm.
1: Voilà.
0: Avec des cœurs rouges, d'accord.
1: Fait, voilà, au fait, la clé, c'est une clé carte, hein.
0: Les cartes de véhicule, hein?
1: Voilà, oui.
0: De quelle marque?
1: De Renault.
0: Renault, hein, d'accord. Ok, très bien. Où ça? Dans quelle ville?
1: De Saint-André.
0: À Saint-André, d'accord.
1: Oui, c'est dans la rue Léopold Martin.
0: Mais vous êtes revenu sur place ou pas?
1: Non. Alors, j'ai fait mon tour et quand je suis rentrée, mon mari me dit, la clé, j'ai laissé sur le capot, j'ai... Ben, est-ce que tu l'as vu? J'ai dit non, en fait, je suis partie. Après, il me semble, quand j'ai roulé, je suis passée sur un... Quand il m'a dit ça, ça me fait rappeler que j'ai roulé quand je suis montée sur le dos d'âne. J'ai entendu un petit bruit, mais je n'ai pas porté attention. Je me suis dit, ça doit être dans le coffre. Il y a quelque chose qui a bougé.
0: Mmh.
1: Ben, après, j'ai fait le rapprochement avec ça.
0: Mais vous n'êtes pas retournée sur place?
1: Non, parce que je devais sortir, voilà.
0: Ah, donc si quelqu'un passe par la rue, redonnez le nom de la rue.
1: La rue Léopold Martin.
0: D'accord. Ok, c'est à côté de quoi ça?
1: Alors, c'est à côté le troisième arche de Saint-André. Il y a le garage d'Allo, c'est une rue, une petite rue, voilà.
0: Près du garage d'Allo, hein?
1: Voilà, oui.
0: D'accord. Ok. Mmh. Très bien. Alors, si quelqu'un l'a retrouvé, on vous appelle à quel numéro? Parce que là, vous êtes dans l'embarras total, hein?
1: Oui, oui. Alors, si la personne retrouve, ce serait gentil de me rappeler au 06 81 42 69 36.
0: 06 81 42 69 36.
1: C'est cela même, oui.
0: Ok, il est bon. Bah, écoutez, j'espère que vous allez retrouver vos clés, hein.
1: Ah ben oui, parce que là...
0: Parce que si... votre mari ne pouvait pas retourner sur place non plus, lui?
1: Si, il est parti entre-temps, parce qu'il sait que j'étais sortie, mais il n'a rien vu sur la route, quoi. Et j'ai vu des gens, là aussi, quand je suis arrivée, je leur posais la
0: question. Non, d'accord, j'ai compris. Non, mais c'est ça que j'avais pas compris, parce que du coup, je croyais que personne n'était retourné sur place.
1: Pour moi, il n'y a aucune voiture qui a dû passer dessus, si c'est à cet endroit, hein, là où j'ai cru entendre le bruit.
0: C'est à côté du chemin de Chanet, ça, c'est ça?
1: chats.
0: D'accord.
1: Il y a Chemin des Chanets, Nicolas Vabois, Léopold Martin, voilà. Voilà, d'accord. Pour rejoindre le troisième âge. Voilà.
0: Ok. Troisième âge de Saint-André que tout le monde c'est connaît. Ça. Bon, ben, elle est bon. Oui. Pas l'autre, là, de l'AFPA, un petit peu en descendant, là.
1: C'est ça, oui. C'est juste par derrière, oui.
0: Ok, les bons. Bah écoutez, 06 81 42 69 36.
1: C'est ça, oui.
0: Les bons. C'est comme ça.
1: Ben, merci beaucoup.
0: De rien, madame.
1: Merci.
0: Allez, à bientôt. Bonjour. Au revoir. Merci de rendre madame ses clés si vous avez retrouvé. 06 81 42 69 36. pam, pam, pam. Par ici. Allô.
2: Allô, bonjour.
0: Bonjour.
2: En direct, là?
0: Non. Nous les rien que nous deux, tout ça, nous là.
2: Ah, d'accord. Bon, ben, bonjour de Lyon.
0: Bonjour de Lyon.
2: Voilà, moi, on a un petit souci, là, il se passe avec un chien, la Réunion.
0: Vous voyez, c'est quoi le problème?
2: Et il y aurait une opération à faire, mais le monde sur place là-bas, là, dire moins que les autres renseignes, les autres avec les vétérinaires, tout ça, dire moins les chers.
0: Oui, mais l'opération, c'est Uchiha ou bien l'opération, c'est le chien Madna?
2: Non, c'est le chien, d'un voisin, quoi. Voilà. Et lui demande à moi si moi, il ne pourrait pas avoir un numéro de téléphone d'une association de la Réunion qui occupe ça.
0: Le bouglé ici, il appelle à Wally, c'est votre voisin, il appelle à Lyon pour dire comme ça, trouve un numéro d'association ici pour aider à aller au père son chien.
2: Lui, là-bas, il n'aime pas tout ça.
0: Potache. Et où, Diaou? Oui, mais on l'a bien fait parce qu'on la passe par Freedom. Et là, va aller plus vite, du coup.
2: Ici, Internet,
0: mais quelle différence entre ça coûte cher pour lui et ça coûtera pas cher avec une association?
2: Ah, ben, Micro n'est pas justement, c'est ça. Non, parce qu'il prétend l'arrière train de la sortie. Ah, mais aïe.
0: Mais la voiture va quitter la route, si l'arrière train sortie.
2: Ben oui, non.
0: Monsieur, déplacez-vous un peu. Hein. Vous êtes peut-être à Lyon, mais vous n'avez pas de réseau. Eh, je comprends pas. Un grand pays comme la France, un réseau pas bon comme ça. Alors que tout le monde y a toutes affaires en France meilleures qu'ici.
2: Ah ouais?
0: Mais jure.
2: Non, mais là.
0: Non, monsieur, déplacez-vous, là, pas de mélas, là. Mettez-vous à côté d'une fenêtre, parce que le réseau, là-bas, est pas bon du tout. Hein.
2: Ah ben oui, moi, un abonnement aussi à La Réunion, moi, un abonnement à Lyon.
0: Ben c'est alors, ça, ben, l'abonnement à Lyon, ben bon. Alors, du coup, comment, qu'est-ce qu'il faudrait faire alors?
2: Ben, si vous pouvez donner moi un numéro de téléphone d'une association.
0: Ah non, mais moi, je peux pas ça. J'ai pas ça, moi, monsieur. Moi, j'ai pas. On va demander aux auditeurs.
2: Ouais.
0: Ah oui, parce que moi, j'ai pas de numéro d'association qui aide. Bon, ça coûte combien l'opération?
2: Ah, Mico n'est pas allé, seulement pas demandé, non.
0: Ben comment on connaît coûte cher?
2: Ben, lui, dire moi d'après.
0: Monsieur, mais s'il ne peut pas dire, il peut, mais si tout à fait, il dit où croit, lui.
2: Parce qu'il faut mieux envoyer l'argent. Ah, mais écoute, là, attends, on va avancer.
0: Monsieur, fais attention quand on m'amène à Anguille sous Roche, là, parce que.
2: Bah, bon, ça, il y a quoi d'abord, après.
0: Eh, vous qui habitez Lyon, ça?
2: Non, à moi, oui.
0: Ouais.
2: Lui, il est belle maintenant.
0: L'idiot envoie l'argent, pourquoi? Ben, c'est son chien, pourquoi? Ou... Pourquoi c'est son chien, c'est où il envoie l'argent?
2: Au mois de mars, quand moi t'es là-bas, moi là, il met le chien aussi. Il dit, ah non, c'est un bon chien, quoi. Et il faut sauver lui.
0: Mais bien bon, sûr.
2: Il parle à moi la raison, mais il dit, écoute, moi, renseigne-moi d'abord, après moi, dis pourquoi il faut fuir.
0: Écoutez, on demande quand même, hein. On demande s'il y a une association qui peut aider, parce que...
2: Et souvent, on écoute, là, on a une femme qui occupe des chiens là-bas, là. Ben, là, il n'aime pas trop, Nana, il n'aime pas trop la Réunion, là. Mais Nico, il me rappelle plus son.
0: Waouh, quelle description. Ben, femme...
2: Ouais.
0: Qui aime les animaux, mais de moun il aime pas le forme. De moun il aime les animaux, mais il aime pas le forme, c'est ça?
2: Nana, il aime, allez, mais Nana, il aime pas, quand il regarde les internet, des fois, les commentaires.
0: Oui, mais je crois que vous parlez d'une dame qui s'occupe de la protection des animaux et non pas,
2: voilà.
0: Non pas sur, vous parlez de madame Germain peut-être, mais, qui.
2: Voilà, elle-même, voilà, elle-même.
0: Elle intervient demain chez nous, je crois, non? Non, bah, je sais pas, je sais pas.
2: Madame Germain, oui.
0: Je sais pas, je crois, hein, j'ai entendu parler de ça dans la semaine, mais
2: Ouais.
0: Donc Donc on me dit dimanche, elle sera l'invitée de Charlotte dimanche. Donc vous pourrez passer peut-être un petit coup de fil pour voir. Mais est-ce que le chien attendra
2: Oui, voilà, d'ici là, est-ce que le chien, lui, pourra attendre, c'est ça le problème.
0: J'ai pas compris. Monsieur, malade demande à où de déplacer à où. La déplace à où un petit peu, parce que au fur et à mesure qu'on parle, nous paie à où en réseau.
2: Ouais.
0: Il faut vraiment qu'on déplace à où.
2: Ouais. Ben, l'ami déplace à moi, moi, bien là.
0: Ouais, là, elle est un petit peu mieux. Là, elle est un petit peu mieux. C'était quoi la question?
2: Comment dire, Madame Germain, elle connaîtra pas des cliniques ou un truc comme ça pour les chiens, hein?
0: Je ne sais pas, voilà, je ne suis pas Madame Germain, donc je pourrais pas vous dire. elle sera là, moi, tout ce que je peux vous dire, c'est qu'elle sera là dimanche.
2: Ouais.
0: Avec, dans l'émission avec Charlotte.
2: Ben écoute, si vous pouvez lancer un appel ici.
0: Ouais, on va demander s'il y a des associations qui aident pour ça. Mais vous ne connaissez, c'est l'opération de l'Ariantra, c'est quoi comme race de chien?
2: Ah, c'est un, oui, c'est un chien.
0: Parce que par exemple, si vous partez sur le berger allemand qui a le plus souvent la maladie du carré ne s'opère pas, monsieur.
2: Ah ouais.
0: L'affaissement du train arrière de la maladie du carré, ça ne s'opère pas.
2: Ah.
0: Ouais.
2: D'accord.
0: C'est-à-dire que deux carrés, pas du. Je dis du. Voilà. Une maladie de deux carrés. C'est comme la diabète et le diabète, bien souvent nous trompent. Non, ça ne s'opère pas. Il y a des interventions, hein. Il y a une aide pour l'assistance de l'animal. Il y a même une fois, j'ai vu un chien avec une petite roulette avec un système à l'arrière-train pour aider le chien à se déplacer.
2: Oui, si, il m'y voit souvent.
0: Mais ça, il coûte cher, ça, par contre?
2: Oui, ben justement.
0: Le chien a une direction assistée, mais par l'arrière.
2: Ouais, c'est un petit fauteuil.
0: Ouais, il y a des roulettes avec. Ouais.
2: Bah écoute, m'a mettre moi aussi à la radio, mais écoute la radio.
0: Dimanche, c'est bon? Mais bon,
2: ouais.
0: Ok. Et un appel est lancé là, si les gens connaissent. Merci beaucoup, monsieur. Nous paie d'Alipote. On est à Lyon. Allez, 99 12 00. Où ça nous va par ici? Allô, bonjour.
3: Mes rappels.
0: On rappelle là?
3: Mais mes rappels, mais ils répondent pas.
0: Mais ouais, mais ils comprennent pas aussi. C'est bizarre, ça. Hein? Le gars là-bas, en train de causer, il y répond pas.
3: Je ne sais pas c'est quoi le problème.
0: Ben c'est ça.
3: Mais je vous ai sacré.
0: Ben c'est peut-être lui aime causer chinois.
3: Ben je vous ai sacré.
0: Ben le gars il aime faire l'intéressant chinois. Il est animaté, ouais.
3: Ouais.
0: Mais comme non, mais le gars donne radio là. Il aime causer un tas. Là, il décroche pas où il est là. Il prend pas où en direct.
3: Non, pas les chiens à bois, ils volent pas.
0: Ben ça même, causer un tas, ouais. Le chien à bois, la caravane passe.
3: Un camarade demain au matin. Ben, camarade, ne coule pas, elle passe là, monsieur. Dis-moi, vous êtes pas prudent.
0: On est un camarade d'où?
3: Bah, nous, on a plus vieux, on a un camarade camarade, ça,
0: pas ça d'autre. Rien que les gars, alors?
3: Ah, non, on a pas ça, non. Bah, me marche tout seul.
0: Bah, où marche tout seul?
3: Ben, c'était, mais malade chinois.
0: Ah, ouais.
3: Non.
0: Crois pas, au moins.
3: Qui est-ce?
0: Hein, à moi?
3: Ouais.
0: Ah, moi, elle est née, c'est ma maman là. Arrête à où?
3: Ah, ben, c'est dit.
0: Ouais, comment on peut connaître ça? Ou t'es trop petit pour connaître ça?
3: Ben, comme quoi, lui, peut-être que j'ai mis mal, vous voulez pas, moi?
0: Ah, qui dit où l'aîné pareil que tout?
3: Hein? Ben, lui, qui dit où?
0: Vous connaissez pas où?
3: Là, quand je vous donne tout là-bas, mais ça va entrer de moi.
0: Bah, ça va. Ah, aussi, où sont là-bas, voilà?
3: Ah,
0: moi, je m'y connais pas.
3: Ah, mais ça.
0: Monsieur, mais t'es encore trop petit pour me rappeler à moi de ça. Mais t'es encore trop petit, mais t'es bien net.
3: Des fois, j'essaie de comprendre.
0: Non, j'ai pas envie, moi.
3: Ah, vous essayez pas de comprendre?
0: Non, j'essaye pas de comprendre, moi. J'étais pas encore à l'âge de comprendre, donc je comprends pas.
3: Ben, je comprends pas A, B, C, D.
0: Et si j'ai pas envie, moi? Et si j'ai pas envie?
3: Ah, ben là, comme des fois, là, non, vous me connaissez pas,
0: hein. Ah, ben, je suis pas envie, comme ça.
3: Ah, là, pomme.
0: Ah, alors. Bon, alors.
3: Mais oui, pomme des fois.
0: Tiens, ou quand c'est un tas, ouais.
3: Non, mais les hommes aussi, les hommes.
0: Ben. Et alors, quoi fait là?
3: Ben, voilà l'annonce, là.
0: Ben, voilà l'annonce.
3: Ben, moi, je prends mon numéro de téléphone. Moi,
0: ah, elle ne prend pas de numéro, moi.
3: Ouais.
0: Ben.
3: Qu'est-ce que j'ai fait,
0: Fais pas rien.
3: Ouais, arrête, t'as ôté quel train.
0: Quel train?
3: Ah, vous ne me pas de train là par la porte, moi.
0: Ben, fais pas rien, là. Ici, La Réunion, n'a pas le train, frère.
3: Hein?
0: Ici, n'a pas le train, frère.
3: Ben, à eux, bon, le train, ici, on monte le train, moi.
0: Alors, frère. Va te planer.
3: Non, fais le train, le rail. Ouais. Le train, moi.
0: Arrête planer, frère.
3: Je vais dire, moi.
0: Ben, quelqu'un t'a.
3: Non, à un moment, tu as des rails, je vais dire.
0: Quelqu'un t'a fait ça?
3: Hein?
0: Ben.
3: Non, on va pas les faire, moi. Je fais pas ça mal, je fais pas ça mal, rien.
0: Ben, elle est encore plus grave. Elle est encore plus grave, tu mets pas les faits d'elle, t'as comment? D'origine même ça, d'origine.
3: D'origine. Naturelle.
0: Aïe.
3: Il n'est pas auquel elle fait rien.
0: Rien. Les plus graves, connais.
3: Non,
0: les plus graves.
3: Ah, non. Le pire, bon, même j'ai 20 ans, je connais que l'âme le fait.
0: Bah.
3: Il a 92 ans, il manque moins un an. 99, il manque moins un an.
0: Ouais. Ouais. T'es les gars, des fois là, Michel suit vos autres vraiment, les duos.
3: Non,
0: mais. On comprend pas rien que vous allez regarder un duo.
3: Quand on l'entend, il a plus tombé par la suite de mon âme. Il a plus tout le monde.
0: Quel grand moun longtemps. On connaît pas grand moun longtemps. Viens naître là, quel grand moun longtemps.
3: Écoute, comme il dit, où? En plus, c'est même, il va attendre voir comment il est.
0: Le gars n'a même pas 30 ans, grand moun longtemps.
3: Non, qu'est-ce qu'on entend? Ah, t'es
0: à outé,
3: Ah, bon, moi, c'est ok, écoutez.
0: T'es à outé. Ah, ou, gars.
3: De façon, là, quoi, ça m'a dit de l'inviter, parce qu'il n'a pas de mon cario.
0: Bah, t'es gars. Ah, ou, t'es gars. Arrête pas, ou.
3: Il n'a pas de mon cario.
0: Eh, il comprend pas rien, le gars, il comprend pas rien.
3: Non, là, pas le Russie Bokari, ouais.
0: Le gars, il marche tout le monde maudit, dit, ouais.
3: C'est un chinois, dit, ouais, si l'on comprend pas. Le gars, il mange. Eh, arrête de manger. T'es à quoi tu manges tout le monde mot. La langue, il manque un bout de chicoué. Non, je ne comprends pas le convoque des choses.
0: Eh, hey, c'est vrai, il y a des, je sais pas comment vous faites. Si ça, c'est dans votre entourage, vous faites comment? Vous supportez ou bien vous, comment vous faites? Le gars, il parle, je comprends rien de ce que le gars dit. Le gars, il est né, il manque un bout de langue. Allô, bonjour.
4: Oui, bonjour.
0: Bonjour.
4: Je voudrais avoir un droit de réponse, s'il vous plaît, par rapport à des propos qu'il y a eu.
0: On a cité votre nom, c'est ça? Ou une enseigne
4: oui,
0: à vous?
4: Ah oui, c'est le nom du pasteur Sifunda qui a été cité.
0: Alors, j'ai pas compris, il y a eu un petit souci avec le téléphone. On a cité votre nom, c'est ça?
4: Oui, pas le mien, mais quelqu'un que je représente.
0: Quelqu'un que vous représentez, c'est-à-dire?
4: Oui, tout à fait, c'est le pasteur Sifunda.
0: Alors, le pasteur comment?
4: Sifunda.
0: Oui, mais celui peut répondre en son nom, non?
4: Oui, bien sûr. Ben, c'est pour ça que je vous appelle, en fait. Il vous donne votre droit de réponse.
0: Et il veut parler avec moi? Il veut parler là avec moi?
4: Non, pas aujourd'hui, là. Mais si on peut prendre un rendez-vous pour une interview, par exemple, en direct.
0: Ah non, une interview n'est pas un droit de réponse. On peut lui donner un droit de réponse. Effectivement, on a beaucoup parlé de lui. Beaucoup de choses ont été dites, mais une interview carrément, non.
4: Oui, j'aimerais venir sur votre plateau. Et
0: ah non, il y a pas de non, ça c'est pas possible ça. Ça c'est pas assez... ah non, ça se fait pas comme ça. Non, on n'invite pas nos auditeurs. On n'invite pas les auditeurs sur notre plateau par téléphone.
4: En l'occurrence, c'est pas un auditeur. On a parlé de lui, et lui-même, il n'était pas informé qu'on avait parlé de lui, vous comprenez?
0: Ah ben beaucoup de gens, quand on parle d'eux, ils sont pas informés en avance, effectivement. Mais quand c'est un pasteur, je crois que c'est un personnage public.
4: Et
0: donc, on peut parler d'eux en citant leur nom et leur fonction.
4: Ben justement, il aimerait répondre pour pouvoir clarifier un peu et donner sa version.
0: Bien sûr, mais on peut le faire par téléphone. Si vous voulez bien me le passer là, moi je discute avec lui, il n'y a pas de problème.
4: Il n'est pas avec moi, non.
0: Ben, vous le représentez, il n'est pas avec vous.
4: Mais ça n'empêche pas.
0: Ah ben, je sais pas moi. Donc, vous m'appelez pour prendre un rendez-vous.
4: Tout à fait, oui.
0: Alors, à Freedom, on fait encore beaucoup plus simple. On a toute la journée la possibilité de parler. De discuter, de par exemple comme vous dites là, s'il a quelque chose à dire ou à recadrer et tout, ce serait pas mal. Mais vous êtes qui? Vous êtes l'avocate du pasteur, c'est ça?
4: Je suis son assistante.
0: Son assistante, d'accord. Oui, on a des moments de libre antenne où il peut appeler en disant ben ce qui a été dit là n'est pas vrai, qu'il est pasteur. Waouh, on veut bien papoter un peu avec lui, y a pas de problème.
4: Et à quel moment est-ce qu'il peut?
0: Toute la journée, quand il veut, parce que si je vous donne un rendez-vous, par exemple, si je vous dis, il peut appeler, par exemple, lundi à 14h. Et si lundi à 14h, sur Freedom, il y a un gros événement, bon, on pourra pas le décrocher. Vous voyez? Donc, il peut appeler quand il peut, et il voit que c'est la libre antenne, il peut bien évidemment appeler. Parce que nous ne pouvons pas, l'inviter sur notre plateau, effectivement.
4: Qu'est-ce qui empêche cela?
0: Ça rentre pas dans le cadre du fonctionnement de la radio. Tout simplement. Parce que nous ne sommes pas une radio associative, nous sommes une radio privée.
4: Mmh. Ok, très bien. Donc, du coup, le numéro pour appeler, c'est...
0: Le même, celui-là. Exactement celui-là. Mais du coup, vous êtes donc l'assistante du pasteur. Je ne savais pas moi que un pasteur avait une assistante. C'est cool, ça.
4: Mais comme tout homme qui a des responsabilités, je dirais, tout homme ou toute femme qui a des responsabilités, on a tous besoin d'être entourés, non?
0: Ça dépend comment on voit la chose, effectivement.
4: Ah ben souvent,
0: il a de la chance quand même.
4: Dans des bureaux, donc on a tous besoin de quelqu'un.
0: Oui, non, mais un pasteur qui a...
4: L'aspect administratif.
0: Ouais, un pasteur qui a une assistante, je sais pas, j'apprends.
4: Mais écoutez, il y a encore beaucoup de choses à apprendre.
0: Par exemple, un prêtre, il n'a pas d'assistant.
4: Ah ben, il y a pourtant les sœurs ou parfois même les diacres qui s'occupent de la partie administrative.
0: Oui, non, mais assistante personnelle, enfin, je veux dire, une proche collaboratrice.
4: Vous pouvez appeler ça comme vous voulez, mais c'est une personne qui s'occupe de tout ce qui est...
0: Ouais, de prise de rendez-vous, tout ça, des papiers, de tout ça. Non, en fait, avec Freedom, ce qui est super, c'est qu'il n'y a pas besoin de prendre de rendez-vous. On fait de la libre antenne. Par exemple, vous prenez le créneau de 10h à 15h. Il peut appeler au moment où, quand vous mettez la radio, vous entendez la libre antenne. Comme là, je vous ai décroché dans la libre antenne.
4: Ah, très bien.
0: Voilà. Et en tant que pasteur, je dis juste un truc, parce que vous avez posé la question, pourquoi il n'est pas invité sur le plateau, etc., etc., et pourquoi on a cité surtout son nom et sa fonction, parce qu'en tant que pasteur, c'est un personnage public, et comme tout personnage public, on a le droit de citer leur nom et leur prénom.
4: Je ne vais pas en contradiction avec ça. L'idée, c'était qu'on puisse interagir avec les personnes et les éclairer.
0: Bien sûr.
4: Apporter une réponse.
0: Bien sûr, c'est ce qui a été dit. Bien sûr. Et qu'est-ce qui a été dit de pas bien, de pas bon?
4: Ah, je ne dis pas que c'était bon ou c'était mauvais. Simplement, j'aimerais prendre part à ces discussions.
0: Non, mais madame, s'il vous plaît. Vous m'appelez pour me dire si c'est un droit de réponse que le pasteur souhaite apporter. Il y a des choses qui ont été dites qui ne sont pas en adéquation. Je vous demande qu'est-ce qui n'est pas en adéquation. Vous me dites, il veut parler de tout. Ben non.
4: Non, j'ai pas dit qu'il veut parler de tout. Là, vous êtes en train de déformer mes propos.
0: Non, mais il veut parler de quoi, le pasteur, alors?
4: Il veut prendre part à ce qui a été dit, donc apporter une réponse par rapport aux questions que les gens se posent. Donc, dans l'idée qu'on puisse organiser un temps où on puisse débattre des différentes questions qui ont été posées, notamment par rapport à ce débat,
5: Donc dans l'idée, nous, on avait voulu que ce soit...
0: En fait, vous voulez un débat sur un plateau avec des auditeurs et le pasteur, c'est ça ?
5: Pas forcément un débat.
0: Non, mais un plateau, organiser un plateau d'émission, quoi. Ah non. Je crois que je l'ai vu sur un plateau de télévision, non, dans le même format, non, on fait pas ça. On fait pas ça.
5: Merci en tout cas.
0: Je vous en prie, à bientôt. Mais du coup, comment je vous appelle ? L'assistante ou comment je vous appelle ?
5: Kelly.
0: Allez, Kelly, à bientôt, bonne journée.
5: Au revoir.
0: Dommage ! Je voulais parler au pasteur, moi. Et ça, franchement, vous voulez savoir ? Ça aurait été mon kiff, ça, d'être pasteur. Comme ça. Je suis avec vous, tout ça. En prise de parole et tout. Pas mon signe. Non. Mon révérend. Voilà. Mon révérend. Comme ça, tout le monde fait, oh, mon révérend. Ça, ce serait le pied, ça. Je vous jure que ça, là, c'est royal. Oui, mon révérend. Oui, bonjour.
6: Allô, bonjour, Max.
0: Ouais, c'est eux qui se posent la question, qu'est-ce qui a été dit sur le pasteur à l'instant, là? J'en sais rien du tout. Allô?
6: Oui, allô, bonjour, Max.
0: Bonjour.
6: Voilà, ils viennent prendre la radio en cours. Hein,
0: monsieur, le son n'est vraiment pas bon, s'il vous plaît. Améliore ça, donc.
6: Oui, la bien fait là-haut parce que mon kit
0: m'a... Oui, mais madame a compris, justement. C'est pour ça que je me dis, où il faut, il n'entend pas où.
6: Oui. Aïe, aïe, aïe.
0: Ben ouais, elle est comme ça, chef. Ou en plus, vous connaissez.
6: Non, mais elle est bon. Ma gamme, ma voiture, je peux plus.
0: Voilà. Et c'est quoi le truc? C'est pourquoi on l'a entendu?
6: Non,
0: bah,
6: comme
0: ils
6: viennent prendre en cours l'émission, là, hein. Peut-être quelqu'un a retrouvé une carte bancaire, mais il vient de perdre juste à l'instant, là.
0: Ah, non, ça marche pas comme ça. Malheureusement. Malheureusement. Non, oui, si la MOUN l'aurait trouvé tout de suite, mais on aurait donné à où, ça, c'est sué, c'est atteint, même.
6: Oui, bien sûr.
0: Mais non.
6: Ça regardait, mais peut-être que quelqu'un avait trouvé aussi l'appel à toi, tu vois.
0: Mm-hmm.
6: Donc voilà. Ok, ben c'est bon, ben merci beaucoup.
0: Ok, allez, merci beaucoup, monsieur. Non, écoutez, maman, déjà mis en temps, il fatigue moi déjà la liaison. Mais vous acceptez que des fois, il y a des bagnoles, je vois le prix, hein, 52 000, 42 000, 72 000, 32 000 euros, pour que quand vous utilisez le kit à l'intérieur, le son est complètement pourri. C'est grave quand même de payer une bagnole aussi chère et d'avoir une liaison comme ça, franchement. Allô ?
7: Oui, bonjour.
0: Oui, bonjour. Allô ?
7: Ah.
0: Oui.
7: Oui, là on entend moins, on entend bien.
0: Mais on entend.
7: On entend, c'est pas assez bon.
0: Non.
7: Pas bougé alors.
0: Le gars il connaît, hein, les gars il connaît, le gars il flaire les affaires, les gars il appelle audio. Ah ouais, quand quelqu'un il dit, vous m'entendez bien ? On sait que la personne sait qu'on entend mal.
7: Non, Marc, mais j'ai une vue, vous l'avez.
0: Un
7: gars pour le film, là. Ben, la Pouchesse, le casting, là.
0: Oui, dans le journal de midi, on a parlé de ça, oui.
7: Oui, votre camarade, il bégaye, là. Il n'est pas envoyé là-bas.
0: Qui?
7: Le gars, là, il a fait un Poudjaou, mais il ne connaît pas que c'est une Poudjaou.
0: Quel gars? Dis le nom.
7: Ou camarade, juste avant la personne, avant le pasteur. Avant la dame qui représente le pasteur.
0: La personne, il parlait de quoi? De son chien?
7: Je ne connais pas de quoi il parle, oui.
0: Mais il ne bégaye pas, lui.
7: Moi, pour écouter à haut, mais il écoute les histoires que les gens n'ont pas là-haut. Je ne connais même pas que ça, si tu veux. C'est pas ça que je demande à haut.
0: Ah non, mais dans le casting, Rodin Moon, il bégaye.
7: Oui, vous avez un collègue à moi, parce qu'on t'a dit, t'es comme, ça, tu ne connais pas.
0: Bégaye. N'était quand dans son nez. Non, mais Lila, en fait, il n'a pas compris. Il était à l'antenne, mais il n'a pas compris.
7: Ah, d'accord.
0: Quel effet d'Inéna, en plus, il dit à moi comme ça, il ne met pas l'effet. C'est là, il fait le plus peur.
7: Non, mais peut-être qu'il est né sous l'effet.
0: Mais si tu as un monde comme ça dans un entourage, tu fais comment?
7: Ben, nous, on a affaire à des gens comme ça, des fois.
0: Et le chien, la main, son langue ou quoi? C'est quoi le truc?
7: Non, le chien, pas moi. Mais voilà, des gens que on essaye dans le droit chemin.
0: Ah non, c'est monsieur, il faut plus qu'une vocation pour remettre quelqu'un comme ça sur la route.
7: Non, mais peut-être tu vas même passer le game.
0: On comprend pas, merde, que le gars est en train de dire. Moi, juste compris, c'est un coq. Voilà, c'est tout.
7: Avant, on m'a rien compris.
0: Et, mais pour moi, quand il chante pas comme ça, t'es, quand il fait pas, comment il fait donc? Et son famille, comment il fait que lui?
7: C'est pas ça, là, ça y est, un peu marché, là, c'est un moment de repos, hein.
0: Et il morde son mot de mots, il mange la moitié de ses mots.
7: Un peu comme la météo.
0: Un peu comme?
7: La météo. Non, c'est ça.
0: La moule est née pour dire la couillonnisme, même, mais je jure.
7: Ben oui, ben, bidon, un peu comme la météo.
0: Mais menté.
7: Mon Dieu, m'a obligé d'arrêter parce que ça étouffé.
0: Mais quoi il dit, bonne mot? Mais personne n'y comprend pas, bonne mot, ben, dit là.
7: C'est pour ça, bidon, on a des gens aujourd'hui, là, tu dois parler avec le peuple. C'est-à-dire que on a des gens les intelligents, on a des gens les...
0: Ou dire, mon, le comment, là, ce sera anecdotique, Bélico. Ouais, ça va, on a fait anecdotique, pas quoi, hein.
7: Oui.
0: T'es Simone. Et là, le beau gars, t'es Simone. Quoi, dans le radio, Christophe Damois dit de tic, pas quoi, hein.
7: Oui. C'est un peu comme le président, là, dis-nous les 100% africains, 100% français.
0: Le gars n'est pas compté. Le gars travaille. Eh, mais soi-disant, un président qui vient de Wall Street, le Boogie Diaw, nous les 100% africains et 100% français. J'ai pas compris.
7: Ben, nous les 200%. Je n'arrête pas à 100% français. Français, arrête jusqu'à
0: 200%. Donc, on peut même pas comptabiliser parce que, oui, effectivement, comme on dit, nous les à 200% quelque chose.
7: Ben oui. Ben, quand on écoute des gens, soi-disant, ils gouvernent à nous. Il dit des conneries pareilles. On pose la question d'où ça nous semble.
0: Monsieur Nénène, affaire, moi, jamais compris. Depuis le temps, le même personne est au pouvoir. Comment ça se fait que rien ne change? Je ne comprends pas. Arrête, les gars. Change de métier. Enfin, change de boulot. Enfin, change de truc. Parce que Zati gouverne, mais n'a rien change. Rien.
7: Mais en fait, je n'ai pas là pour gouverner. Je l'ai là pour remplir votre poche.
0: Vous êtes là pour prendre, quoi.
7: C'est comme on a dit, le bon sénateur.
0: Député.
7: J'allais commencer, c'était nègre à la fin, c'est les gros.
0: Ah, on a un député, la tête s'apétait. Mais jure, gars là, avant la fin, l'année finie, la tête y pète.
7: Ben, c'est pas ça, on a un pays où il y a de la lumière. On a un pays où
0: le... Non, mais il me veut dire, on a une photo d'avant, et à moi, on a ça, moi, hein, une photo de moi avant, et une photo de moi aujourd'hui.
7: Oui, mais tout le monde a ça.
0: Mais ça, poison. Ah, hein, banane, poison. Ah, pas possible.
7: Ben, c'est ça, aujourd'hui, il y a où la politique et tout le système. C'est pour ça que nous l'avons rendu à ce stade-là.
0: Hé, hey, bande de mounième fromage de tête, là, veille à ça.
7: Mais arrête-moi, pas moi.
0: Là. Ah, les gars, arrête-moi, fromage de tête. Et la tête, maman, elle est belle, comment dit-il, ça, lit ça. Hé, monsieur, m'y casse pas les couilles, vraiment. Hein. Quand on l'a vu, ce gars-là, à la télévision, on me dit, non, c'est pas lui, ça, jamais. Non, ben, il est représenté par son tonton, pas possible.
7: Non, mais où, ces gens-là, ils osent dire où que je l'ai pour le peuple. Ils disent de temps en temps, là encore, là, pour détendre un peu les gens, pour que les gens rigolent un peu, ils sortent un peu dans le stress. Mais là, les graves aujourd'hui, la politique, comme nous disait Bobby.
0: Oui, nous ironisons un peu le truc, mais réfléchis bien. Oui. Nous apprend que les députés, ils voyagent dans des classes, parce que notre correspondant la vive l'histoire. Mais nous l'est pas dupe oui. Non plus. Nous voit très bien que rien ne change à La Réunion. Nous l'est pas dupe, nous. Même nous, animateurs, nous l'est pas dupe.
7: Non, mais eux, ils croient que nous l'est dupe. Eux, ils croient que nous allons faire quelque chose pour nous.
0: Mais ça va pas, non. Il faut arrêter de croire à ça, les gars.
7: Mais il dit où eux, ils croient.
0: Mais moi, j'ai entendu quelqu'un dire, oui, grâce à moi, ça, ça. Chef,
7: oui, mais, non. Mais écoute tout.

0: avec l'argent des trucs, ils ont pu faire ça avec les dotations des impôts, ils ont pu faire ça. Mais ça, ils sortent pas dans Zot. Poche, les gars, arrête d'y saler à Zot,
1: oui,
0: par contre.
1: Oui, écoute, à Zot, là, c'est Zot la donnée, c'est Zot la menée. Aujourd'hui, nous avons une route, nous avons une affaire. Là, comme il écoute, là, c'était, à un moment donné, c'était Paul Vergès, sans déranger son âme, l'a fait la route des Tamarins. Mm-hmm. Et Didier Robert l'a fait la route.
0: Non, mais depuis quand la route du littoral, il n'y a pas atteint Didier Robert?
1: Ben, il dit où c'est Didier Robert l'a fait. Et là, maintenant.
0: Non, Didier Robert n'a pas fait la route, rien lit. Non, non, non, mais Paul Vergès n'a pas fait la route des Tamarins, rien lit. Waouh, voit le bon bouc, la travaille sur la route des Tamarins, il étonnerait à moi que Didier Robert la prend un mètre goudron pour mettre sur la route du littoral.
1: Non, mais quand on écoute Azote, tout le monde, quand il parle, c'est Azote, en fait.
0: Mais ça va. Et l'argent, de l'Europe, l'argent des mairies, des collectivités comme la région, le département, c'est pas parce que Monsieur Melchior demande à rentrer dans Tereos que c'est avec son argent qu'il rentre dans Tereos, hein?
1: Oui, mais ces gens-là, là, quand eux, ils collent, c'est autres affaires.
0: Mais ça va pas, non?
1: Mais ce que non, quoi, des gens, ils croient en ça.
0: Ben, la preuve, vous avez vu le nombre de personnes qui votent?
1: Ben oui.
0: Avec combien de voix ils sont élus? Ces mecs-là, ils sont élus avec combien de voix?
1: Ben avec des gens qui votent parce qu'ils sont peut-être obligés.
0: Avec 2000 voix. Si vous avez, allez, admettons 2000 voix et l'autre candidat a 1200 voix. C'est celui qui a 2000 qui a gagné, hein?
1: Ben oui.
0: Mais c'est uniquement 2000 personnes qui ont voté pour vous. Faut pas oublier ça, hein. Ça a de la tête, pas pour péter là. Faut pas oublier que les voix, il y en avait pas beaucoup, hein.
1: Oui, mais pour eux là, quand vous entendez parler, et que ce soit le politicien ou n'importe qui, c'est nous qui avons fait, même quand tu écoutes, moi j'habite à Saint-André, quand tu écoutes Joël Bédier ou Laurent Virapoulé ou Jean-Marie.
0: Alors Laurent Virapoulé, lui, il n'a rien à dire, il n'était pas là. Donc peut-être Jean-Marie, oui.
1: Mais ils ont fait. Ils ont fait, c'est grâce à eux que voilà.
0: Non, ils ont accompagné le projet, ils ont peut-être aidé à ce que le projet se réalise, il n'y a aucun problème, mais ils n'ont pas fait. Pardon, hein, non. Quand ça, on l'a vu, Jean-Paul Virapoulé, avec le respect que nous peut avoir pour un homme d'envergure comme lui, aller faire trottoir à Tibazar, par exemple. Quand ça, la Vialika appelle, dévide un camion le sable, Tibazar. Quand?
1: Jamais.
0: Quand ça, on l'a vu Jean-Paul Virapoulé au volant d'un camion train de verser le sable. Quand?
1: Jamais.
0: Voilà. Merci beaucoup.
1: Non, mais c'est sa vidéo.
0: Et le Laurent Virapoulé qui vient d'arriver, il a fait quoi? Il vient d'arriver? Il y a pêche. Il y a même pas, moi, il est sûr, il y a même pas pêche à poisson. Le gine en question, je crois même pas, c'est lui pêche.
1: Nico, il est pas tiré, il monte déjà sur son bateau.
0: Si, ma vieille, enfin, dernière. Ça, oui. Ça, il faut pas. Déconne pas sur le gars, comment?
1: Non, mais déconne pas, mais pose-moi la question.
0: Mais oui, c'est moi, je au département, moi, je à la région, moi, je à l'Amérique, quel moi, je quoi? Ça, c'est notre l'argent, nous tous.
1: Voilà, c'est nous qui travaillons, c'est nous qui payons des impôts, c'est grâce à que nos impôts qu'on paye qu'ils arrivent à faire des choses.
0: Parce que quand tu es dans l'opposition, bah, mais regarde les deux frères Virapoulé, par exemple. Le premier était à août, c'est-à-dire Jean-Marie Virapoulé, d'accord?
1: Oui.
0: Au tir à pas la sirène, ça va, c'est l'icose. J'étais, mais où la paix, non? Ton frère l'a gagné, la socialité, toi. Mais toi, tu as perdu, jeune homme. Tu as perdu les élections, toi.
1: Oui.
0: Tu as rejoint la liste de ton frère qui a gagné, mais qui est dans l'opposition aujourd'hui parce qu'il a perdu, il a pas gagné aux élections de la mairie. Mais Jean-Marie Virapoulé, enfin, je veux dire, normalement, c'est à Laurent Virapoulé de parler.
1: Oui.
0: Pourquoi c'est lui qui parle?
1: Mais c'est pour ça, aujourd'hui, les gens en ont marre de la politique. Quand on entend les conneries du président ou de qui que ce soit, des politiciens qui racontent, ben où est-ce qu'on va? C'est seulement les gens qui travaillent qui payent.
0: C'est vrai qu'on a raison. On a beaucoup de monde, ils pensent que quand le bouc, il dit, moi, j'ai ça, c'est mon projet, ça l'est à moi. Quel est à toi?
1: On a gagné, nous, on n'a pas gagné rien.
0: Non, mais déjà, ils trappent un coin, maintenant, qu'ils sont en casa.
1: 4h du matin, qui vont aller travailler. Et qui sont des embouteillages toute la journée.
0: Monsieur, vous avez des gens qui se tuent au travail. J'ai lu un article sur le site de Freedom. Il y a des gens qui dorment dans leur voiture, pas trop loin de leur lieu de travail, parce qu'ils n'ont pas, ils gagnent pas assez pour payer le trajet jusqu'à chez eux. D'accord?
1: Oui. Oui.
0: Vous pouvez dire moi ça, c'est...

0: C'est Robé, Avea, Jazvira, Poulet, Waro, Rivière. C'est les autres,
1: personne ne le voit. Personne ne le voit.
0: Ouais.
1: Personne ne le voit, Max.
0: Moi, j'ai fait la route. Toi, fais la route. Ouais.
1: La dernière fois, comme je disais à Bobby, il a dit, la région ou le département, je sais pas quoi, ils vont subventionner les gens pour parce qu'ils peuvent pas baisser le carburant, ils vont subventionner les gens. Mais qui est-ce qui va gagner ça?
0: Ça saurait, hein. Comme on dit, ça saurait.
1: Voilà.
0: Ça saurait, hein, si tout le monde, si les vrais travailleurs allaient gagner une aide, ça saurait, monsieur.
1: Ben oui, mais c'est pendant un moment donné, on parlait qu'il y avait des subventions et tout. Il y avait un député qui était là, qui assistait aux réunions préfectures. Du jour au lendemain, il n'y a plus personne.
0: Monsieur.
1: Le feu s'est éteint.
0: Monsieur, mais après, il y a un problème aussi. C'est-à-dire que, en face, là, il faut pas que les personnes soient du, je parle pas que des créoles, tout le monde, hein. Je parle de tout le monde en général. Il faut pas non plus, comme je disais à quelqu'un hier, vous êtes dans un logement social et vous dites que vous êtes chez vous.
1: Ah non?
0: Mais oui, mais si vous dites, vous êtes persuadé de ça, il y a déjà un problème. Je veux dire, si vous n'êtes pas cohérent avec le fonctionnement même de la vie, de l'État, de la politique et des infrastructures, il y a un problème. Si vous partez du principe que la CAF y doit où, il y a un problème.
1: Il y a des gens
0: qui vous
1: autres, la CAF
0: y
1: doit
0: autre. Ben oui.
1: Du moins, ben voilà.
0: Vous avez l'impression que les APL, c'est un dû. Bon, ben ok, très bien, pas de problème. Parce que les APL, c'est pas un dû, c'est un droit. C'est tout.
1: Mais il y a des gens qui disent, nous, ils doivent nous.
0: Ben ouais, mais faut aller trapper un couvent. Si ça allait à où aller trapper, pas besoin, il envoie pour où. Normalement, s'il est à où. Vous êtes d'accord avec moi, monsieur, pas besoin d'attendre, mais à où.
1: Mais à moi, même bien, quand je m'a dit ça à Bobby, mais à Rodia, la même chose. Là, m'a écouté au cause où il a dit ça. Les fonctionnaires, le service public.
0: Mm-hmm.
1: Là, bien le mot public.
0: Bien sûr.
1: Ouvert au public.
0: Bien sûr.
1: Mais vous savez, il est là au service public, ouvert au public.
0: Monsieur, allez pas loin. Allez à réunion première. Vous n'arrivez pas à rentrer si vous n'avez pas rendez-vous, si le truc est pas un truc. Vous pouvez pas rentrer.
1: C'est tout le système d'aujourd'hui comme ça.
0: Bah oui. Allez assis dessus un loto gendarme, on va voir le gendarme, Joe. Assise pas là-dessus. Alors qu'il n'y a jamais connaître le prix de loto.
1: Oui, mais non, à moi encore, parce qu'aujourd'hui, comme il entend le soir, même Bobby, comme il roule sur la route, il entend les gens, ils plaignent les autres parce que se rendent batailler pour essayer de remplir un papier et tout. Maintenant, un service public, le service public, pour ça, il est, tout le service public, il parle là-haut de mail, envoie-moi un mail.
0: Mais je pense qu'il est des temps qu'on passe à une autre république pour réformer un coup tout ça et que les choses s'arrêtent, parce que sinon,
1: oui,
0: beaucoup de gens vont croire que...
1: On a eu affaire à EDF.
0: Bon, mais...
1: Le gars de moi, ben, fait une pétition, dit qu'il faut rouvrir les agents. Le gars d'EDF, il demande à moi de dire faire une pétition.
0: Moi, t'es répondre à lui, moi, monsieur. Ou pas répondre à lui, mais t'es répondre à lui, moi, ou à 600 dollars, moi, paye au chef.
1: Ben oui, mais. Ben c'est ça, mais yo. Tout le public, aujourd'hui, où ça la préfecture, faut prendre un rendez-vous.
0: Et si, dis à moi, elle est pas vraie, mais amène tout mon bon camarade, mon bon ma tante, mon bon cousine, mon bon tonton, mais amène tout, dis, ben là, je paye au.
1: Ben oui.
0: Mais c'est vrai.
1: Max, à moi, le plus gros, c'est le service public.
0: Hey, c'est comme des mecs qui roulent dans des voitures de collectivité ou de quel que soit le Zot Loto, mon Dieu, mais non, c'est pas ta voiture, pas du tout. Ce n'est pas ta voiture, c'est pas ton loto.
1: C'est le véhicule de la population.
0: Exactement, qu'on te donne pour rouler dedans parce que tu as des droits, bien évidemment, tu peux avoir des avantages, etc. Mais c'est pas ton loto, hein.
1: T'es responsable de la voiture, mais
0: il faut pas, tu crois, hein, le soir, il faut ramener ça. Hein. Allez, Mila Saou, bonne journée.
1: Pareil,
0: à bientôt, au revoir. Monsieur dit que beaucoup de gens ne comprennent pas que les politiques disent que ils ont fait ça. Est-ce que vous êtes d'accord avec ça ou pas, vous? Allô, bonjour. Hey, ça dit, me fait la couille, dis ça, t'as.
2: Ah, mais c'est où on met la noix dedans?
0: Écoute pas moi, non?
2: Aïe, elle est compliquée.
0: Où il aime ça? Avoue-le.
2: Carrément.
0: Hey, le gars, il appelle à moi le chien monte son langue.
2: Ok, ben la mange toute. Elle est juste filée, pas mort, vrai.
0: Zoazo, il cause mieux que lui.
1: Ah oui, bon.
0: Eh, mon voisin, le matin, il cause mieux que lui.
1: Ça veut ça dire. Marc, tu connais pourquoi ils veulent députer les gras, moi?
0: À cause.
1: Mais parce que, ben, ils mangent notre pain, nous, qui avons manger.
0: Oh, t'es, elle est vraiment contente. Et les chiens, les a fait les chiens vraiment, par contre.
1: Ah, ils ne font rien. Vous mettez à plein l'essence, acheter un paquet de cigarettes fini, hein.
0: Mais fume. La bougie s'arrête fumer. Eh, n'a une deux, ça m'égrue, par contre. Ah. Non, monsieur, moi perso, ma mitra, enfin, nous tout travaillons, hein, nous gagnons un salaire correct, même quand on gagne un salaire correct, nous a fait les chiens, mais comment est-ce que tu fais, maman?
1: Eh ben, Max, au jour d'aujourd'hui, pour avoir un salaire correct, comme vous dites, bien vivre, ben, c'est au moins 3500 euros.
0: Il faudrait à peu près ça, ouais. Moi, je ne gagne pas ça, moi, hein, mais il faudrait à peu près ça. Ouais.
1: Ah, il faudrait à peu près ça, parce que aujourd'hui, pour moi, 2000 euros, c'est quand même un bon salaire.
0: Mm-hmm. Oui, mais c'était un bon salaire.
1: Mais là, les filles, hein, franchement, un peu l'essence, Midiao, avec un. Bon, faut au comité, cigarette, c'est pas une priorité. Mais si un bouc n'a l'habitude de fumer, mettre son plein d'essence, il est fini. Hein.
0: Ben oui, mais parallèlement, ça saurait aussi, comme il disait à monsieur d'avant, si les politiques faisaient quelque chose pour nous, ça saurait.
1: Ah non, là il fume, il grossit le vent, tout, ben il voit pas tout ça, là, c'est pas ça. Là.
0: Alors, m'y donne pas le nom, parce qu'il y a un peu, il fustige sur ce que m'y dit. Attention, m'a pas donné le nom personne, moi, m'a pas dit. Ah. Et m'a pas parlé, comme il y a un peu, dit oui, ah ou nous connaissons, ou parle du tel député. Non, pas du tout. Mais il réaffirme que m'a pas donné le nom personne, mais par contre, tu gardes bien, il y a un gars, t'as pas sa tête explose.
1: Ben, tu connais pas si nous parle du même personnel, il croit que c'est lui tout seul.
0: Hé, hey, mais il n'a pas une photo d'avant, quoi.
1: Ah, ben, il est peut-être une âme, elle est à l'envers.
0: Hey, mais quoi, il mange, quoi, on peut manger, il fait grossir rien, coup de tête. C'est quoi comme aliment, hein?
1: Il doit être fromage de tête en caviar.
0: Ouais, soupe de tête.
1: Soupe de tête, oui.
0: Parce que, bien évidemment, bonnes affaires comme un bon nom imprononçable.
1: Ah, oui, ben, ça.
0: Les comme les affaires Christophe Dabouet, tu peux donner dans la météo, mais qui comprend une affaire comme ça?
1: Ah, ben non, mais
0: aidez-la,
1: le bouquin pas sur internet pour y chercher.
0: Non, ça lit, ah, il a écrit ça pour lui, pas écrit ça, pas lui écrit ça, jamais, pas possible.
1: Ah, pas possible.
0: Le bouc en l'air, ben, comprend pas, mais je dis, Marguerite, que ça, Christophe Dabouet, pour dire pas quoi, donne tes radio, pas quoi là. Bah, il y a 100 tons quand il veut. Attends un instant. Ah, c'est un accident. Attendez, que nous sachions un accident. Il y a ça, on veut l'antenne. Là. Quitte pas, monsieur. Allez, bon, allez, salut. Merci beaucoup. Aurélien Santon est avec nous. On est à Saint-Paul. Bonjour, Aurélien.
3: Oui, Max. Bonjour. Bonjour. Bonjour. Je ne sais pas, signale un accident au niveau de la chaussée royale. Mm-hmm. C'est juste après le rond-point de la salle polyvalente de l'étang. C'est au niveau de la chaussée royale. Ouais. Ils viennent faire donc que des dégâts matériels, hein, donc m'a posé la question, on n'a pas une blessée, mais voilà, il y en a trois voitures que les impliquées, et en fait, n'a pas qu'on mettre de triangle, rien, et quand les voitures, ils débordent sur l'autre voie, les véhicules, ils viennent quand même généralement assez vite, à Tiala, donc,
0: On est juste après le pont de l'étang, ça, non?
3: Voilà, ça m'a juste à la même, ouais.
0: D'accord, donc rond-point de l'étang, hein. Ok, voilà, juste après voilà, le pont de l'étang.
3: De Saint-Paul, même.
0: Ouais, chaussée royale, alors, hein.
3: Voilà, chaussée royale.
0: Le temps, comment il est par là-bas?
3: Oui, le temps, ça va, un petit peu couvert, mais ça va.
0: Ok, ben les bons, super, nous va redonner voilà. L'information.
3: Les bons.
0: Allez, merci beaucoup.
3: Je ne vais pas me blesser.
0: Les bons, super, bye. Merci Aurélien. Salut, bye. À bientôt. Automobiliste, attention, un accident impliquant trois véhicules, un carambolage là du côté de l'étang Saint-Paul, non loin de la salle polyvalente de l'étang Saint-Paul. Il y a donc là un accident juste après le pont de l'étang. Hein. Faites attention dans le secteur, les voitures arrivent vite. Hein. Si vous avez des informations, 02 62 41 51 51. Allez, c'est à vous, 02 62 99 12 00, ben, dites-nous un peu ce que vous pensez aussi. Est-ce que vous avez l'impression que, politiquement parlant, hein, que ce soit tout poste politique, est-ce que vous avez l'impression que la politique fait avancer le système, et est-ce que depuis qu'il y a des élus qui sont là depuis des années et des années, vous avez l'impression que ça vous apporte quelque chose et que la réunion change? Freedom, bonjour.
4: Oui, bonjour.
0: Bonjour.
4: Alors, c'est pour cause de la famille Virapoulis Saint-André.
0: Oui.
4: Il pense qu'il y a des choses que je ne connais pas sur la famille Virapoulis.
0: Ah bon, quoi, nous devrait apprendre que nous ne connais pas?
4: Est-ce que, donc, en fait, pendant les élections, mm-hmm. Il y aura plein de personnes sur Saint-André, ils pourraient, voilà. témoigner.
0: Oui.
4: La famille Mirapoulet la donne transport au Saint-Andrien en disant de voter pour Zot. Donc là, acheter les voix, en gros.
0: Je ne sais pas si ça peut s'appeler achat de voix, parce que quand on donne le transport pour aller voter, est-ce que c'est un achat de voix ou bien on paye un véhicule pour quelqu'un pour lui dire d'aller voter?
4: Zot l'a cherché à obtenir des voix. Parce qu'il dit oui, Zot, il donne le transport, mais en contrepartie, ben, vote pour moi, quoi.
0: Oui, mais la personne arrivée dans Lyon n'est pas obligée de le faire.
4: Oui, voilà, elle n'est pas obligée de faire.
0: Et on a l'impression que c'est ça la faible. Mais si Zot l'a fait ça, pourquoi ça l'a perdu?
4: Mais n'a pas que ça, n'a pas que ça. Mmh. Dans le cas, donc, dans le quartier de Saint-André, que les 13 a problème.
0: On peut donner le nom, madame, pas besoin de la peur. Hein.
4: Le quartier Faya.
0: Oui.
4: Principalement ce quartier-là. Mmh. Ben, elle a parti et l'a donné à une communauté.
0: Il dit les menteurs.
4: Non, non, non.
0: Où ça parle à moi, casse-poulet ou là?
4: Casse-poulet, vélo, trottinette, 350 euros par famille.
0: Ils savent d'abord. Combien?
4: 350 euros par famille.
0: Ouais, c'est
4: alors
0: pas
4: là,
0: mal ça.
4: Acheté, m'y voit pas c'est quoi.
0: Mais pourquoi ils ont perdu les élections alors?
4: M'y connais pas.
0: Parce que quand, si vous donnez tout ça, normalement c'est pour gagner.
4: Bah après, je la donne à une certaine communauté.
0: Oui, mais ailleurs, le transport.
4: Le transport, c'est pas du maire actuel. C'était pas du maire sortant, le transport, c'était vraiment de. Voilà. La famille Mirapoulet.
0: Oui, mais si vous donnez le transport, normalement, vous donnez ça, vous donnez des vélos, vous donnez 350 euros, vous donnez la casse-poulet, tout ça, normalement, vous gagnez des élections.
4: Ça donne toute une certaine communauté. Est-ce que m'y trouve que les dégueulasses des autres pas? On a plein de petites retraitées dans cet endroit, que les en galère, et que les autres n'y aident pas, mais par contre, ils n'ont pas, tu vois, une certaine communauté. Vous donnez tout ça.
0: Oui, mais comment nous connaissons si ça les vrais, nous? Nous connaissons pas comment si ça les vrais, nous?
4: Laura de Saint-Andréen va n'y causer, m'y pense.
0: Oui, mais il a démenti là-dessus, Laurent Virapoulet. Il a dit, nous n'avons jamais donné de vélo dans Faya. Il l'a dit, ça.
4: Oui, il est facile à dire, mais par contre, il n'y aura d'autres personnes qui n'auront certainement des preuves.
0: Et est-ce qu'avec le vélo, il y avait des petits roues derrière?
4: Là, tu connais pas.
0: Oui, mais parce que c'est facile de. Et les caisses, la caisse poulet, c'était quelle caisse? La bleue, la jaune, c'était laquelle?
4: Ah, n'y connais pas. N'y connais pas. Mais n'y connais que la donne de caisse poulet, la donne de riz.
0: Du riz aussi?
4: Voilà, les dégueulasses, parce qu'on est là des retraités à Saint-André, que la besoin, qu'il n'en soit pas autre, fin du mois, elle est difficile. Milieu du mois, on n'a plus rien. Et au lieu de donner ça aux petits retraités, en gros, on est en train de récompenser.
0: Oui, mais si vous avez un pouvoir comme ça dans votre main, je dis toujours à vérifier, hein, vous avez un pouvoir comme ça dans votre main, vous allez donner aux gens qui vont voter pour vous ou bien des personnes retraitées qui ne vont même pas se déplacer?
4: Monsieur, franchement, on va donner à une certaine communauté pour acheter des autres. Félicitations, continue de voler, puis de banane.
0: Mmh.
4: Franchement.
0: Mmh.
4: Et c'est pas, comme ils disent, moi, c'est une certaine communauté. On va
0: non, mais j'ai compris. Pas besoin de faire un dessin, j'ai compris.
4: Tout le monde va comprendre.
0: Oui, mais on m'a dit, Laurent Virapoulet a dit non, ils ont jamais donné ça.
4: Il est facile de dire non.
0: Ouais, mais donc, du coup, ils ont plus que perdu, parce qu'ils ont perdu et les élections, et les vélos, et le casse-poulet, et les 350 euros.
4: Là, pour le coup, oui.
0: Et
4: quand on a de l'argent, il gratte d'autres mains.
0: Et pourquoi Jean-Marie Virapoulet, il a perdu Jean-Marie Virapoulet?
4: Ben parce que les gens n'aiment pas lire, parce que les petits retraités, ils voient comment il a fait les choses.
0: Et pourquoi son frère qui vient d'arriver est passé devant lui? Je n'ai pas compris.
4: Peut-être après, il est dans le PTP.
0: Qui?
4: Donc il a fait fonctionner les personnes pour qu'il y la travaille.
0: Qui ça?
4: S'attendait.
0: Qui?
4: Le frère de Jean-Marie.
0: Ah, Laurent? Laurent Virapoulet?
4: Oui, il est dans le PTP, lui.
0: Ah bon? Je savais pas. Oui, mais ça n'a pas marché, il n'est pas bien.
4: Il a essayé, il n'a pas fonctionné, parce qu'il y en a plein de personnes, là, on a d'autres comptes, que ben, la donne des caisses de poulet...
0: Allez, avouez, vous êtes jalouse parce que vous n'avez pas eu le vélo, les caisses poulet, les 350 euros, c'est ça?
4: C'est sûr que m'il est jalouse, c'est juste que m'il voit des petits retraités, des mamans qui galèrent dans cet endroit, et que ça n'a pas fait le nécessaire, quand nous avons eu besoin de lit. Parce que moi, j'avais contact à lui.
0: Il reste 5 secondes, hein. Mais ouais, j'ai compris le gros. En gros, vous êtes pas d'accord qu'on donne aux gens qui ne sont pas dans le besoin, quoi.
4: Ben, mais il est désolé, mais l'ex, il
0: est... Je suis désolé, restez 5 secondes, il est 14h.
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6: Bonjour à tous, un adolescent tué, deux autres mineurs blessés. L'enquête se poursuit à Nantes après la fusillade survenue hier soir dans un quartier populaire de la ville. La piste d'un règlement de compte en lien avec le narcotrafic est privilégiée. C'est ce qu'a confirmé tout à l'heure le ministre de l'Intérieur, Laurent Nunez, sur place. La présence policière va s'accentuer pour protéger le quartier. Le ministre veut renforcer les moyens juridiques des enquêteurs pour lutter plus efficacement contre le trafic de drogue. À Paris, deux frères agressés au couteau hier soir alors qu'ils circulaient sur une trottinette dans le 18e arrondissement. L'une des victimes a été transportée à l'hôpital avec un pronostic vital engagé. L'autre a été blessée au bras. Une enquête pour tentative d'homicide est ouverte. Quel avenir pour SFR? Les négociations de rachat avec Bouygues Télécom, Free et Orange sont prolongées jusqu'au 5 juin. L'offre de rachat est estimée à un peu plus de 20 milliards d'euros. L'accord prévoit une répartition de la valeur de la plupart des actifs de SFR entre les trois acheteurs. Si elle venait à aboutir, cette vente verrait le marché français passer de 4 à 3 grands opérateurs. Le Charles de Gaulle arrivera bientôt au détroit d'Ormuz. Le porte-avions français doit aider à reprendre la liberté de circulation maritime dans le détroit sans adopter des moyens offensifs, mais en respectant le droit international, précise la ministre déléguée aux armées Alice Ruffo. De son côté, Donald Trump dit commencer à perdre patience avec l'Iran. Donald Trump qui rentre de sa visite en Chine, où il assure avoir conclu de fantastiques accords commerciaux. Selon le président américain, la Chine a promis d'acheter 200 Boeing et veut acheter du pétrole et des produits agricoles américains. Mais Pékin n'a pas confirmé. Et puis en foot, la course pour accéder à la Ligue 1 est lancée. Ce soir, Saint-Étienne et Rodez s'affrontent pour décrocher une place en barrage et jouer contre Auxerre ou Nice. Rodez reste sur une série de 21 matchs sans défaite. Les Verts, eux, ont terminé 3e de Ligue 2. Coup d'envoi 20h30. Voilà pour l'essentiel de l'info. Excellent après-midi.

0: Elle est belle quand même cette chanson. Allez, dans un instant arrive Françoise Hardy, les compagnons de la chanson, le groupe folklorique de La Réunion avec Maria Azmissier Pimpin, Serge Gainsbourg également, Gilbert Montagnier, on va s'aimer, bah oui on va s'aimer. Il y aura aussi Salvatore Adamo, Michael Jackson aussi sur Freedom 2.
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0: Est-ce que ça t'y connaît, Moon, le chien allemand son langue? C'est-à-dire, il marche tous les mots qu'il dit, je ne comprends pas rien. Mais comment ça t'y fait glisse, il est tout le temps surexcité comme ça, et il vient cause exacte et ça t'y comprend pas. Vous faites comment? Et puis, les hommes politiques, est-ce que vous avez l'impression que la politique, depuis ces dernières décennies, ils ont fait évoluer votre cadre de vie ou votre vie? Dites-le nous. Freedom, bonjour.
1: Oui, bonjour, Max.
0: Bonjour.
1: Bon, ça va?
0: Ça va, la grippe ou quoi?
1: Ah non, j'ai tout
0: et mon voix,
1: comment les
0: vilains, non? Non, là, on dirait, quand on l'a dit, allô, on dirait où t'es cause de nez.
1: Non, mais c'est sur parler, on m'a retiré une.
0: Ah, ben voilà, c'est ça, ça. Mais ça peut dire où, quand même, où n'est. T'sais, il m'a pas dû te voir les moches, quand même.
1: Ben, m'y espère, moi, t'es me postuler.
0: Alors, oui, ben viens, nous rentre du monde là.
1: Bon. C'est vrai, ça, ce moment,
0: non, c'est vrai, c'est vrai, c'est vrai. Bon, on peut postuler tout le temps chez nous, pas de problème. Freedom, quoi. Nous aimerions bien avoir des nouvelles voix avec nous. De toute façon, les vieux vont aller au parcours, là.
1: D'accord. Non, mais allez pas par contre, hein, parce que franchement, il anime mes journées quand on est là jusqu'à 15h, il garde le à chaque fois. Elle est molle, là.
0: Ah, ça m'arrive. Ça m'arrive, là, quand même. Hey, mais vous avez été gâtés cette semaine, quand même, une semaine. Mais mon boulot, c'est pas ça, moi. Mon boulot, c'est pas animateur, moi. Ben non, on va pas le mercredi, jeudi, vendredi, tout ça, c'est Julie habituellement. C'est pas moi, habituellement.
1: Non, mais après, tout le monde est là. Chacun a notre charme, me dirait.
0: Oui, c'est vrai.
1: Et chacun a sa manière d'animer, chacun
0: son
1: a
0: son style, ouais.
1: Grain de sel.
0: Et puis, il faut voilà. Un peu de différence sur une radio pareille. On peut pas mettre tout y ressemble, tout y casse les couilles, ben pas bon.
1: Ouais,
0: hein.
1: Non, mais c'est vrai, ouais.
0: On fait une radio passée ailleurs, hein.
1: Ouais. Ben, c'est la dame que la avait appelée à Ouillet pour le fauteuil roulant, ça.
0: Ouais, Saint-André, ben oui. L'a trouvé le moule après?
1: Non, mais vous connaissez, le fauteuil était encore là jusqu'à ce matin. Ben, ce matin m'a passé, ben, elle était, bon, André de Moulin a mis les autres avec, hein. Ça m'a retrouvé un petit peu plus haut.
0: Ouais.
1: Le moule toujours pas dedans.
0: C'est ça, les bizarres, hein. Peut-être, c'est un, comment, c'est un, ah, comment on appelle ça? Un fantôme l'oublie son fauteuil, dit là.
1: Ah, ben. Qui connaît. Peut-être.
0: Hein. Dis-moi où ça, comment il passe pâté à l'ava. Cambuston, ça, non?
1: Pour la Cressonnière.
0: Ah, Cressonnière.
1: Cambuston.
0: Tu sais, hein, on connaît quoi? Me faire une confidence, mais vous dis pas personne, hein. Minet, gros ouais. Problème de repérage avec Saint-André. Pourtant, m'y connaît tous les recoins de la Réunion. M'y connaît à des endroits où mon appartement m'y demandait à moi s'il existait vraiment. Mais ouais. Quand on parle à moi de Saint-André, Cambuston, Cressonnier, Chemin Morin, mais il n'y arrive pas à retenir. Il est fou, ça. Hein
1: bon, bah écoute, il faut.
0: Oui, la Cressonnier, elle est côté Pente-Sassy.
1: Voilà.
0: Côté Ossanassal, Pierre Roselli, là.
1: Exactement.
0: Ok, mais moi, vous allez. D'accord. La Cressonnier. Voilà. Et les côté quoi? Elle est à côté que ça?
1: En fait, la Cressonnier, vous connaissez, c'est juste après la dernière sortie, c'est-à-dire sortie au Pont Polysaladie.
0: Oui.
1: Et ben, c'est juste. Voilà. C'est juste après le pont.
0: Après le pont, d'accord. Voilà. Mais nana une Bretagne, oui. Ça veut pas le terrain, il appelle la rocade là.
1: Oui, mais voilà, ben quand on monte en fait en direction de Saladie, là c'est la rocade tout le
0: oui.
1: Long là.
0: Oui.
1: Et si vous descendez, ben on prend la première à droite ou arrive à la Cressonnière.
0: Oui, oui, d'accord. Première à droite, le petit virage fait comme ça, ou on sera au dos de la nouvelle station service, c'est ça?
1: Exactement.
0: Ah, voilà, ouais, c'est ouais. Ça. Oui, oui, ouais. Oui, oui, oui. Ok, ok. Ben, et le fauteuil roulant, il est juste là.
1: ben voilà, ce matin, il était un petit peu avant le pont ce matin. Il était à la sortie sur la voie qu'on prend, la voie d'accélération là. Et aujourd'hui, ben, il était un petit peu plus haut le pont.
0: Ah, pas peut-être le monde la laisse là parce que ben il y en serve quand il en a besoin.
1: On dit ça, mais il m'a fini voir devant moi, parce que ben, moi, je travaille tout le temps sur la route, il m'a fini voir devant moi que ben, la bonne chemin à maïs passe dans le chemin. Là, tu vois un fauteuil dans la cour de monde, la cour est ouverte, et ben, là, tu passes, là, tu prends, et là, ça va avec.
0: Wow.
1: Vous connaissez, de nos jours, bonne maïs prend tout à la rigolade, donc.
0: Bonne chemin à maïs comme un ravage.
1: Ben, exactement.
0: Mais après, là, nous, si tu ravages quand nous t'es maïs, ah, ou pas ravagé, où?
1: Ah, vous voyez, mais pense que si, tout le monde a ravagé à sa manière. Hein. C'est bien moi qui salisse. Hein.
0: Moi? Moi?
1: Ah, oh.
0: Ah, carré. Quoi, vous avez un doute?
1: Ah, non, mais non.
0: Ah, bon.
1: On veut devenir révérend, mais pense.
0: Ah, et pour être révérend, il faut quand même être quelqu'un de bien, sage, ouais. Gentil, accueillant. On n'élève jamais la voix.
1: C'est tout, en fait. On écrit Raoult, en fait.
0: On regarde pas les filles. Ouais, moi, quoi. On regarde pas les filles. On a les yeux cousus. On,
1: ouais.
0: On parle pas aux gens qu'on ne connaît pas.
1: Non, mais en général, du coup, ils ne regardent pas les femmes, les bonnes culottes bateau de la Genao. C'est la moins grande.
0: Attention, j'ai parlé. Non, mais ça, c'est. Je vois la culotte, mais pas la femme qu'il y a dedans. Ben, c'est le vendeur qui vend ça. Moi, je constate qu'il vend ça, mais les culottes et moi, c'est pas non, ça a pas de rapport. Non, moi, je suis pas comme ça, moi.
1: D'accord. Bon, bah écoute, m'a du mal à comprendre.
0: Ouais, m'y pense.
1: Ouais. Bah, sinon, t'as pas là où c'était pour suggérer à quelqu'un pour le rôle.
0: Pour le film là.
1: Ouais, alors bon, il veut pas jeter de l'huile sur le feu, mais moi en fait m'avait en tête Monsieur Pénible.
0: Il a appelé chez Bobby hier soir. Le gars, c'est du haut voltige hein, par contre.
1: Surtout que ben, le gars, il a déjà il enregistre, moi, il est pas grave.
0: Il bégaye et tout.
1: Il a déjà
0: il a tous les critères, hein.
1: Expérience dans l'audiovisuel, en quelque sorte. Le gars, il enregistre Azote.
0: Ouais.
1: Il n'écoute pas quand ça dit écoute, hein, parce que, si vous écoutez tous les jours, déjà.
0: Il a dit à Bobby.
1: Il y a un moment où rediffuse ce que vous l'enregistrez.
0: Non, il a dit à Bobby qu'il enregistre parce que si un jour, Domoun, il tape à lit, parce que son famille l'a dit un jour, ça gagne basement. Si Domoun, il tape à lit, il a les preuves comme quoi il a dit des choses et voilà, et que c'est, non, mais pense que c'est du haut voltage et, mais pensez qu'il était jeune, moi. Enfin, jeune. Je pensais qu'il était 30, quarantaine. Pas du tout, il a plus de la soixantaine.
1: Ouais, bah écoute, il pense qu'à cet âge-là, il ne doit plus avoir grand-chose à faire, mais qu'il n'est pas signé à madame.
0: Ouais, mais quand t'as rien à faire, tu viens pas nous embêter, hein, par contre. Hein. Nous, on n'est pas sous douleur, non.
1: Quand t'as dit, mais tu dis, je sais pas, sous la poignée, il prend des petits bois, allez, voilà.
0: Nous, on va tourner le film, là. Va faire un film.
1: ouais, c'est pas mal, voilà, exactement. Et non, il a tous les critères, vraiment.
0: Et le gars, il dit qu'il nous enregistre, qu'il suit, qu'il écoute du matin au soir, il éteint sa radio après 19h, il allume sa radio le matin, dit qu'il se réveille.
1: Il éteint après 19h, ouais, c'est ça.
0: Mais nous, on t'en lit le soir dans Chaleur Tropicale.
1: De mon apport, prenons son nom, dirait qu'il appelle. L'ami de vous mettre ma main au feu, que lui rappelle, là. Juste
0: parce moi, j'aimerais bien discuter un peu avec lui, moi, parce que je comprends. Je vais pas dire niqui ni tête, mais je comprends ni dans un sens, ni dans l'autre.
1: C'est le cas, c'est niqui ni tête, vraiment, là.
0: Mais il a parlé à Bobby hier, j'ai dit, mais c'est quoi ça? Et j'ai essayé de comprendre.
1: Bobby, c'est un moment, on connaît, il dit, c'est un gars, il est droit dans ses bottes, il est tranquille et tout. Mais même lui, à ce moment, il a pète à rien dans la figure, le gars, quoi. Tellement, il en pouvait plus.
0: Mais, le mec, il est tellement sûr de lui que. Quand Bobby lui a demandé, est-ce qu'il souhaite que la radio ferme, il a dit non quand même, hein. Il a dit non, il souhaite pas.
1: Attends. Mais vous vous rendez compte, c'est son seul activité, s'il a fermé, il enregistre qui ça?
0: Sur famille, par contre, s'il vous plaît, quand vous êtes dans le monde comme dans d'autres familles, occupez un peu, s'il vous plaît, laisse pas pour nous. Je dis ça comme ça, me veut dire, ne pas maman ni papa personne, prends un peu pour vous autres, occupez un peu d'autres bonnes enfants, peut-être pas bon, s'il vous plaît.
1: Non, mais les vrais, ça, le monde comme ça, ils devraient pas traîner dans la nature. Ça.
0: Ah là là là là là là là là.
1: Mais là où imagine, là, le gars, sur lequel il a un rendez-vous en urgence et tout, il doit arrêter d'écouter la radio un instant. Il vérifie son bon poids, s'il tourne vraiment. Est-ce que, mais ça pourra réécouter tout à l'heure
0: Mais c'est. Je pense que c'est au-delà de la mythomanie, parce que quelque part, on a des tics ou des tocs, mais je sais pas comment ils appellent ça. C'est-à-dire qu'on rentre en stress dès lors qu'on a un doute.
1: Ouais, c'est ça.
0: Attention, ça, le cerveau là, il est méchant là-dessus. Hein. Il me dit déjà où. Après, moi, au début, il me pensait qu'il était fou, mais il me croit pas. Il me pense pas qu'il est fou.
1: Non, mais il a juste un tour, c'est tout.
0: Un tour à sa main, quoi. Un seul tour, on pense. Ça allait taquer au moins 2-3 à toi, c'est lui, pense.
1: C'est cool, là. Il laisse aller un droit de parole.
0: Ouais, allez, monsieur Penny, vous avez un droit de réponse.
1: Exactement.
0: La dit Julie, qu'est-ce que Julie l'a dit Aline, elle a fait Julie l'a dit. Ah oui, qu'il y a un abonnement spécial pour joindre à nous plus rapidement.
1: Mais en plus, ce gars-là, il prend vraiment foutant pour compliment, quoi. C'est
0: dans longtemps, t'es pourquoi entendre ça? Eh, ou les vieilles, ou non? Foutant pour compliment. Moi, t'es petit, mais t'entends ça. Ou prends foutant pour compliment, ou? Allez, où?
1: C'est ma mamie qui dit ça tout le temps.
0: Ouais.
1: Elle a parti là pas trop longtemps.
0: Ah.
1: Mais voilà, du coup,
0: Oui, monsieur Pénibi prend foutant pour compliment parce que Julie l'a dit comme ça, qu'il a un abonnement, il existe, et il y croit vraiment.
1: Ouais, non, mais Mizero, il y croit vraiment. Je sais pas, mais des fois, on fait des trucs pour animer, justement, pour animer la galerie.
0: Ah oui, casser cuit, quoi. Ouais.
1: Tout au premier degré.
0: Ah ouais, mais bon, il faut rigoler un peu dans la vie, quand même, hein.
1: Ouais, bah exactement. Mais bon, mais faut croire que certaines personnes connaissent pas ce mot-là. Hein.
0: Et avant de raccrocher, nous attendons notre postulation.
1: D'accord, mais bon.
0: Non, vraiment, passe un coup de fil au standard, va dire où ça, il faut envoyer une postulation.
1: Ok, ça
0: mais
1: va,
0: bon.
1: Mais c'est super alors.
0: Allez, génial. À bientôt alors, du coup, ce sera toi l'animatrice, d'accord?
1: Bah écoute, tu dis, mais elle est bon.
0: Non, faut tenter. Et vous connaissez quoi?
1: Radio, là, ma fille imite Monsieur Dagobert. Ah, ma fille, bah, avec où?
0: Eh, qui ne tente rien à rien. Il faut toujours essayer. Si on a une vocation ou sans ou de faire de la radio, faut tenter les affaires.
1: Ben, vous connaissez ma mamie, comme elle était petite encore, elle habitait là-bas, mais vraiment le temps d'avant. Et ben ma mamie à chaque fois, t'es dit, appelle la radio, passe un petit message dès qu'il arrive l'anniversaire à quelqu'un. Là, elle t'a fait le numéro pour moi, t'es dans ma cause. Dis bon anniversaire à un tel et tout. Et des fois, vous connaissez, ben j'ai mon longtemps comment elle était. Mm-hmm. Elle t'appelle la personne, te dit écoute la radio, hein, ça appelle, ça dit un message pour là.
0: C'est vrai, c'est vrai, trop mignon. T'es nous appelle, m'y pense qu'il reste un peu de cette époque-là, mais il est bien dommage que nous appelle de beaucoup de choses.
1: Mais,
0: hein.
1: Avant de faire ma parenthèse, un petit truc, mais pense que franchement, votre radio y apporte énormément. Des gens ils ne rendent pas votre compte, mais il apporte énormément à des vieilles personnes aussi. Parce que
0: qu'une présence.
1: Elle était paraplégique, elle était dans un fauteuil roulant pendant très très longtemps, depuis ses 40 ans. Mmh. Elle est décédée Pudiao, elle avait 94 ans. Donc, imagine au moins, elle a fait plus de la moitié de sa vie alitée dans un lit. Elle y marchait pas, elle y faisait rien. Mmh. Et ben, sa seule distraction, c'était quand quelqu'un qui vient à elle. Ou sinon, c'était sa radio H24.
0: Ah ouais, voilà. Incroyable ça, famille.
1: Ah non, mais c'est vrai, c'était sa manière en fait de rester connectée avec le monde. Et il me dit franchement, quand il entend de moi, il dit oui, c'est radio, là, il a fait, c'est ceci, c'est cela. Mais bref, mais ça, tu vois pas plus loin que votre nez, parce que la radio, là, il a fait en question, peut-être des là, il a fait à certains moments, de temps à autre.
0: Ça, oui, un peu comme tout le monde, il fait une vente.
1: Voilà, mais la preuve, ouais, ce que nous vient de faire avec Monsieur Pénible.
0: Mais Monsieur Pénible, il fait quoi, ça t'sais? Il a le don de faire parler de Lily.
1: Mais combien de personnes justement il est là à l'écoute et il aime, il apprécie ces petits moments-là. Franchement, faut que Demouni remette un petit peu en question, mes penses.
0: Écoute, merci d'avoir appelé, nous attendons notre postulation, le bon? Ou de mamie sera fille de où si on t'a ouais, je suis freedom.
1: Eh Miao.
0: Bien, où on a la place ici, on a la place pour où bien où.
1: Belle bon, bien arrive, moi.
0: Bon.
1: Allez, ouvre la portail, tu vois.
0: On arrive un instant. Allez, merci.
1: Allez, bye bye.
0: Allez, à bientôt, au revoir. Les bons bombies. Freedom, allô?
2: Oui, bonjour.
0: Oui, bonjour.
2: Monsieur, un petit peu intervenir sur ce que la dame tout à l'heure a dit concernant Laurent Virapoulet.
0: Ah oui, il a dit comme ça, la donne la caisse volaille, je sais pas quoi, là.
2: Il a ça, et en plus, elle dit l'entrepreneur. Maintenant, on a fait, avant, il cause, allez renseigner.
0: Arrête la dit, il est dans le BTP.
2: Non, il n'a jamais été. Il a allé chercher avant.
0: Mais est-ce que le reste a fait les vrais?
2: Non, justement. Parce que vous voyez, avant les élections, là, en fait, en plein élections, ce que l'arrivée, bon, après, la tombe comme la tombée, hein, c'est que c'est une association qui a parti distribuer, justement, elle était prévue, hein, d'histoire de riches alimentaires, par contre, hein, mais les histoires des vélos. C'est une association que la partie distribuée, elle a tombé en plein, quand la gagne, elle est en période électorale.
0: Oui.
2: Tout le monde connaît comment il est là, comment on dit, ça c'est le clan Virapoulet. Moi, je n'ai pas ni Virapoulet, ni Bédier, moi. Hein.
0: Mais attendez, l'association n'avait rien à voir avec l'équipe des Virapoulet, on est d'accord?
2: Tout à fait. Ça a été par le conseil général, comment on dit, départ.
0: C'est en feu de poudre, elle a dit ça, dans la donnée.
2: Voilà, ça c'est une chose.
0: Ouais.
2: Ensuite, nous avons une autre affaire, on voit qu'on vous dit que. On peut dire en jeu là.
0: Oui. Ah, vous pouvez suivre, j'ai pas compris. Allez-y, continuez.
2: J'ai fait.
0: Oui.
2: J'ai, d'accord? Ali Bédiela, Ali, il est fort pour ça. Lui, il est fort. Tout à fait, c'est jeu. Un jour, on m'était prédit, il me dit, Ali, dans son équipe, jeu, là. Il a point d'adjoint. Tout à fait, il fait, c'est toujours jeu. Le l'adjoint, il fait la culture. Le l'adjoint, il fait, je sais pas trop, on comprend. Pendant que c'est ici, alors.
0: Mais dites-moi, dans le clan des Virapoulés, qu'on vient d'en parler, je défends pas Joey Bédi, il a ses grands profits à ça, hein. Mais en comparaison de, t'sais, Jean-Marie Virapoulé, un robinet, pourquoi casser, le gars, il fait un direct. Les pires Thierry Robert, t'as l'air. Il a battu Thierry Robert, par contre, hein. Il est plus fort que Thierry Robert, hein.
2: Ben, monsieur, quelque part, il est normal. Parce que Madeleine a fait, elle a déjà la...
0: Les menteurs, parce que quand il a parlé de la CIRES et le problème de l'eau, la CIRES a remis un en place, dit attention, c'est pas de la compétence de la mairie, c'est la compétence de la CIRES et vice versa.
2: Concernant quoi?
0: Concernant le problème de l'eau avec le bailleur d'eau sur le captage de Dioré.
2: Ah oui, ben, moi, Madeleine a fait, par contre, quand l'année dernière, nous n'avions pas une autre du tout, là, hein. Il y a bel chemin, avec notre large, il n'y a pas de
0: mais c'est la compétence de la CIRES de l'eau à Saint-André.
2: Eh ben justement, ben là où vient une main comme ça, c'est pas la CIRES.
0: Non, je vous parle du captage de Dioré, la CIRES avait répondu.
2: Ah oui, concernant le captage, oui, chacun a
0: ben écoute jusqu'au bout.
2: Oui, désolé, monsieur Max. Effectivement, après, chacun a de compétence.
0: Exactement, voilà.
2: Bon. Mais il n'empêche, Bédier, là, attends, on a une affaire. Avant les élections, bon, les élections. Juste après les élections, regarde, sa page Facebook. Là, ils mettent à haut, parc de jeu là-bas. Ben, pour la finir, parc de jeu, comme c'est après une baguette magique, tout parc de jeu l'a fini. D'accord? Ben, monsieur Bédier, l'avenir de France, une fois là-bas, là, il finit plus? Il n'a plus travaillé, plus rien. Trottoir, mais jure à oh, monsieur, et moi, il fait un accident. Il y avait un accident, il y avait un trottoir là. Mmh. Il peut dire qu'il risque d'avoir un mort.
0: Ah oui, c'est vrai qu'ils ont, ils ont décaissé pour faire la route. Et le au niveau de. Ouais, les hauts, enfin, les creux quand même. Hein.
2: Mais monsieur, la hauteur des trottoirs. Ben, déjà, elle n'est pas conforme, hein, mais peut-être si la fin passe par là, mais je peux vous dire que la hauteur des trottoirs, il laisse à désirer, hein, il fait peur. Hein,
0: mais en zone de travaux, là, un peu comme ça, mais il est vrai que là, elle est vraiment décaissée, il faut faire vraiment attention, hein, par contre, hein,
2: Marouille. Mais monsieur, ils avaient commencé, il n'y a plus personne, là, c'est fini, et le chemin est toujours autant pété, autant casse-café.
0: Alors, si mes souvenirs sont bons, normalement, on a des tranches de travaux, ça, non? On n'a pas des tranches?
2: Oui, mais ça y est, c'est fini. Ils ont commencé depuis en haut jusqu'en bas. D'accord? Ben, après, il n'y a plus personne. Il n'y a plus.
0: Mais c'est bizarre.
2: Il n'y a plus personne. Quand c'est fini, chemin là. Hein.
0: Oh, les poules auront des dents. Bon, allez, madame, je vous laisse. Bonne journée.
2: Attendez, j'ai pas fini.
0: Hein. Ah, ben, terminé, parce qu'il faut que j'avance, moi.
2: J'ai pas fini. Ben, attendez, monsieur. Pour une fois que j'ai la ligne.
0: Ah, non, mais on va pas y rester 10 minutes, hein? Racontez.
2: Donc, non, on va pas rester 10 minutes. Donc, pour en revenir, donc là, c'est des parcs de jeux ici, là-bas, mais les trottoirs, vous savez, quand on regarde la ville de Saint-André, et comme j'étais en train de dire, il dit je, il y a beaucoup de maires, ils parlent en jeu.
0: C'est vrai, hein, c'est vrai que beaucoup de maires disent, ils ont fait ça, mais non, en fait.
2: Oui, non, ils ont pas fait ça, parce que, à bien regarder, là, il faut que les gens se renseignent, c'est toujours avec l'aide de la région et l'aide du département. Mmh. C'est pas monsieur le maire qui la tient dans la caisse pour aller faire. Attention, et là les gens, le problème, quand ils disent j'ai fait, non le maire, non, quel que soit le maire, hein, c'est pas vous qui avez fait, vous avez peut-être donné un dossier, présenté un projet. Ou quoi.
0: Oui, mais c'est tout le comité, enfin, je veux dire, les autres élus de la ville, et puis les contribuables ont donné aussi des idées, c'est un projet, c'est pas un bonhomme tout seul, hein.
2: Ben exactement, sauf que M. Bédier, il parle pour Bédier parce qu'il habite Saint-André, lui quand il parle c'est toujours en jeu.
0: Oui, mais il a rempli un mandat quand même. Comment vous expliquez ça, vous?
2: Il y a eu une dernière élection de 34 voix, hein, mais là, il vient pour lui aussi, là, pour les histoires 34 voix.
0: Bon, vous y croyez, au recours, là?
2: Ben, monsieur, il y a un truc qui m'a choqué, parce que je suivais quand même les élections. Hein.
0: Oui.
2: Donc, il donnait au fur et à mesure sur la télé, il donnait en direct, commune par commune, etc. Et à un certain moment, même sur les sites, hein, sur les réseaux sociaux, il suivait donc un certain journal. À ce moment-là, mis un communiqué comme quoi la commune de Saint-André ne communique plus les données.
0: Oui, oui, oui.
2: Ben, c'était la seule commune, mais ben, là, tout de suite dans ma tête, il dit toc, là, l'arrive baisement, là. Comment se fait-il la mairie de Saint-André communique plus? Il y a un problème, là, non?
0: Ouais, ben, c'est passé la même chose, je crois, à Saint-Leu, et je sais plus, c'est autant, pour une affaire comme ça, à un moment donné, il n'y avait plus de communication entre les bureaux, ouais.
2: Ah, ben moi, j'ai vu sur toutes les communes, parce que je suivais toutes les communes, ça t'a vraiment bulleté le sol, là, dit.
0: Tampon aussi, à un moment donné, communiquait-tu avec les...
2: À un moment donné, mais ça t'a...
0: Saint-Paul aussi, Saint-Paul. Saint-Paul n'avait plus de retour des bureaux.
2: Ben, ça tendrait jusqu'à la fin, la plus de retour du bureau.
0: Mais avant de raccrocher, est-ce que vous y croyez, vous, cette histoire de recours, là?
2: Oui, j'y crois.
0: Pourquoi? Ça s'est jamais vu trop vu. À part étant salé une fois, ça s'est jamais vu dans l'histoire, non? Une voile étant salée, le recours a été, a donné raison. Mais avec 34 voix, vous croyez qu'il y aura un recours, ça va marcher, vous?
2: Ben, je pense que oui, quand même, hein. Ne serait-ce, hein, je pense, hein. Moi, je pense parce que, déjà, il y a eu cette histoire, ils communiquent plus. Cette histoire, à un moment, un était devant, l'autre était derrière. Quand elle a pu communiquer, sa PDI, elle repasse devant.
0: Les bizarres, ça, hein, par contre, hein, les vraiment ben, bizarres.
2: Même des gens qui disent, après, c'est des, on dit, hein, on l'a dit.
0: Ah oui, ben.
2: Oui.
0: Ah, quoi, là, par quoi, vous croyez, ou quoi, là, il y a un pli à vous, moi, quoi, ça, vous voyez, oh. Mais il m'a pas dit une raison, moi, par contre.
2: Non, exactement, oui. On est là, ou ben, oui, quoi, c'est.
0: Ah, ben.
2: Ou anime,
0: ouais. Exactement, moi, mais anime, dis pas, c'est moi, un dieu.
2: Ben, non, jamais. La jeune affaire, monsieur, moi, là, comme il dit, une affaire, il assume jusqu'au bout.
0: C'est bien.
2: Et ça, et voilà. Voilà. Bah, basta, quoi. Après, on prend, on laisse.
0: C'est bien, c'est bien, c'est bien, c'est bien.
2: Et donc, si vous voulez, là, ben, à ce moment, ben, connais, ben, c'est l'histoire que quand l'a dit, il communique plus.
0: Elle aime parler, là,
2: dame. Même dans un bureau, l'a dit que toutes les caisses qu'elle arrive à la mairie, hein.
0: Eh ouais, c'est vrai. Merci beaucoup d'avoir appelé, madame. On termine là, d'accord?
2: Okay, bon après-midi.
0: Allez, bon après-midi. À bientôt. Au revoir. Vos propos n'engagent que vous. Connaissez ce dicton là-haut? Alors. Allô, bonjour.
3: Oui, bonjour, Max.
0: Ouais. Comment allez-vous?
3: Ouais. Et là, tranquille, ça, les ambulances, ça. Mais y'a que mon collègue, ça ne va être tranquille.
0: Mais t'as un coup le gyrophare avant.
3: Vraiment?
0: Enfin, y'a un coup d'avant.
3: Ben vraiment, écoutez.
0: Le bon. Bon, allez, écoute, écoutez ça.
3: J'appelle comme ça, juste pour dédicacer tout comme il lance, la réunion.
0: Ah, big up à ça, super ce que tu fais. Merci pour ce que tu fais pour nous, hein.
3: Allez, et le bon futur bilan aussi qui arrive, il est stagiaire avec nous, il appelle la touffe.
0: T'es la touffe, bonne chance. Merci.
3: Et du coup, voilà quoi, tranquille.
0: Bah, big up à Zot, super. Nous, là, pour l'occasion de remercier à Zot quand tu viens trappe de monde malade à droite, à gauche. Mais après, c'est Zot boulot aussi, mais merci pour ce que Zot fait avec attention.
3: Oui, ben bah, après, de mon les reconnaissants aussi, c'est bon.
0: Les bien. Non, c'est un métier humble et c'est bien ce que Zot fait, super.
3: Il y a des inconvénients, mais Mitya, t'as besoin quand même, moi.
0: Ben oui, si ça t'es pas là, comment on aurait fait? Bien sûr, c'est un tout, hein.
3: Non, maladie, après, je fais rien.
0: Exactement. Non, les biens. Et puis, il faut. Mais que passer une vocation, bien un choix de vie, mais il n'est pas facile d'être ambulancier quand même. Hein.
3: Non, il n'est pas facile.
0: Bon, allez, big up. Salut la touffe. Allez, à bientôt. Bonne route à Zot. À bientôt.

0: 99 12 00. Bonjour. Ah, raccroché. Tu raccroches-toi vite, maman. Allez, par ici. Freedom, bonjour.
1: Oui, bonjour.
0: Bonjour.
1: Comment allez-vous?
0: Ah, ça va pas du tout, là.
1: Ah bon,
0: maman. Ah là là là là là là là là. Oh, mon Dieu, Seigneur. Appelez les pompiers.
1: Ça la misère, ça.
0: Ah oui, la misère, ça m'y connaît.
1: La misère. Ah, oui, moi j'appelle, c'est juste pour dire que j'ai assisté au concert de Oussanou Saba.
0: Ah, oh, trop génial. Vous avez de la chance, vous.
1: À Rennes, génial. Ah ouais, c'est la deuxième fois que je les vois.
0: Ouais.
1: Et j'étais super contente quand ils ont rajouté la ville de Rennes, que initialement c'était pas prévu, c'était à Nantes.
0: Ouais.
1: C'est pas très loin, mais bon, voilà. Et là, on a passé un moment, mais super.
0: Oui, Nantes était une date supplémentaire, effectivement, ouais.
1: Non, c'est Rennes qui était une date supplémentaire.
0: Ah bon? Rennes et Nantes était dans la liste.
1: Était dans la liste, la première liste, oui.
0: Ah, la première liste. Oh, ok, ok.
1: Oui, oui. Et après, je leur ai envoyé un petit mot. Hein. Ah, j'ai mon chien, il est.
0: Fais attention au chien, il mord à où?
1: Le Scooby-Doo, il est épouvantable. Et comme les enfants, il est. Il veut qu'on s'occupe de lui quand il fait.
0: C'est voilà. Vous qui l'avez choisi. Ouais,
1: ouais. Ben oui, et c'est moi qui l'ai éduqué aussi.
0: Ah ben voilà. Telle mère, tel chien.
1: Ouais, ah bon? Oh, ben,
0: ah, c'est comme ça.
1: Hein. Non. On a passé vraiment un super moment.
0: Et tes grands-mères, c'est toujours fait toujours autant son effet?
1: Ah oui, c'est demandé. Hein. Ouais, ouais. Donc on a eu le droit. On a eu le droit à tes grand-mères.
0: Alors repositionnez le téléphone avant que le chien vous mord, parce que j'entends de moins en moins.
1: Oui, ben j'essaye de l'enfermer dans une pièce et comme ça elle est tranquille. Voilà, ça y est, c'est fait.
0: Voilà, super. Et donc c'est génial d'avoir la réunion comme ça en concert. Ah, c'est ouais. Génial, ça. Hein.
1: Ah super. Parce que c'est quand même très rare. Il y a très peu d'artistes qui peuvent venir, quoi. Hein, et là. C'était il y a 2 ans, ils sont venus et dans une petite salle, et là ils ont une salle quand même nettement plus grande.
0: Oui, oui, oui.
1: C'était bien.
0: Donc il faut qu'ils reviennent bientôt alors.
1: Ah oui, il faudrait les inciter. Enfin, j'enverrai des petits mots pour leur dire quand est-ce que vous revenez. Ils sont pas partis, ils ont encore Paris.
0: Ouais, ils sont en tournée là en ce moment là-bas. Ouais, ouais, ouais.
1: Oui, ils sont en tournée. Il y a Paris et Toulouse.
0: Ouais, les gens qui veulent suivre, il y a leur page bleue là qui on peut suivre le groupe. Voilà. Ouais, ouais. Pour les fans. Et puis il y a les t-shirts, il y a les goodies Oussanou Saba et tout. C'est bien ça.
1: Ah oui, ben j'ai mon Dolly Bag Oussanou Saba. J'ai un t-shirt que j'ai pris. Bon, ben, j'ai freiné un peu les frais quoi. Hein, mais bon.
0: Ouais, mais on a envie de tout acheter hein, quand c'est comme ça.
1: Ah ben oui, mais vous savez, les vinyles, ils sont tous partis, mais alors en quoi?
0: Ah ouais, c'est...
1: En 10 minutes de temps.
0: Ça
1: ouais.
0: Revient, je crois que le top des ventes, c'est exactement ça, c'est le vinyle où ça nous ça va.
1: Voilà, ouais.
0: Bon, ben moi ça tombe bien parce que moi j'ai un live, mais au Théâtre de Saint-Gilles, je vais passer un petit bout là, dans un instant.
1: Ah, d'accord.
0: Ah, il n'y a pas que vous.
1: C'est bien.
0: Bon, allez, ouais. Génial.
1: Oui. Eh ben c'est super. Puis moi je suis contente de vous avoir. J'ai stoppé. J'ai dit oh c'est Max. Il faut que je l'ai au téléphone.
0: Voilà. Et puis pour parler d'Oussanou Saba, ça fait toujours plaisir.
1: Ah oui. Ça fait partie de mes coups de cœur. J'ai vécu 12 ans à la Réunion, donc j'en garde.
0: Ah vous n'êtes pas de la Réunion à l'origine alors.
1: Non, je suis pas de la Réunion.
0: Oreilles alors, oreilles.
1: Mes oreilles, mal les oreilles. J'ai travaillé là-bas 12 ans en tant que kiné à Sainte-Clotilde.
0: Ah, cool, voilà. Génial. Ouais, mais en 12 ans, on connaît Freedom quand même.
1: Ah, on connaît bien Freedom tous les matins. Elle avait le droit à Freedom, hein.
0: Ah, oui, on connaît Oussanou Saba, on connaît Freedom, hein, c'est comme ça.
1: Hein. Oui, voilà, oui, exactement. Ah. Et le matin, quand je me lève, je demande à ma borne, là, Alexa, mets Radio Freedom.
0: Ah, cool. Donc,
1: Alexa, elle est, voilà, et tous les matins, j'écoute, et puis j'aime bien.
0: Alexa, c'est l'assistant, ça, c'est l'assistant de Google, Alexa, je crois, non? Elle a fait comme ça, non?
1: Je ne sais plus. Non, c'est Amazon.
0: Amazon, voilà.
1: Ouais, voilà. Ah ouais. Mais c'est super. Comme ça, on vous a directement. C'est génial.
0: Bon, ouais. Allez, je vous mets un petit bout de ça. Nous, ça va pour tout le monde. C'est bon?
1: Ah, super.
0: Allez, génial.
1: Avec ça, et puis je vais écouter.
0: À bientôt, aux oreilles.
1: Allez, bonne journée.
0: Au revoir.
1: Merci, créole. Au revoir.

0: Allez, à votre même.
1: Voilà, un petit haut et grand en mer, hein, fait toujours plaisir, ça, non? Allez, 99-12-00. Allô?
2: Allô, oui, bonjour.
1: Bonjour.
2: Ouais, les mars, en forme?
1: Ah, même, il entend pas trop bien, le CAF.
2: Entend pas trop bien, attendez, là, qu'il va la meilleure en plus que ça, là. Bah, vous avez pas de questions, hein. Mais ça, vraiment.
1: Allez, essaye de poser, parce que le son est pas bon, hein.
2: Ouais, attends, mais ça est bon, dis, c'est bon, tu es là, mais bon. C'est juste pour savoir, là, il y a deuxième mois.
1: Monsieur, mais entends pas la question. Essaye de garer un coup, parce que là, il déconne pas, le son pas bon vraiment, là, par contre. Bah, là, pas avant, là, ouais, un kit d'origine loto, ça, non?
2: Non, c'est pas un kit d'origine loto,
1: le temps que je
2: passe pas mon loto,
1: j'aurais la poêle au kit, mais j'aurais pas
2: de gamme. Ouais, c'est des patouilles,
1: que ça coûte de là.
2: Eh ben, voilà, mais
1: des patouilles, bon, enlève les affaires, parce que si vous voulez arrêter, il faut enlever, parce que m'y entend pas, quoi, Audi.
2: Ouais, attends,
1: attends.
2: On va pas
1: te
2: là.
1: Voilà. Parce que m'y pense que la position du téléphone n'est pas bon non plus, donc elle est un peu complexe.
2: Ouais.
1: C'est bon?
2: Non.
1: Allez, on enlève les affaires, nous on va entendre la question.
2: Comment on va
1: vous envoyer? Ah, t'es le jouet la nuit, même si nous n'est la joie des mêmes. Allez.
2: Les meilleurs.
1: Envoyez.
2: Ouais. Oui, c'est comme ça, là. Moi, c'est pas un petit remarque, là. Nous pouvons faire l'affaire, là. Soi-disant, quand le carburant a augmenté, là. La région donne l'argent, donne une aide, non?
1: Quand quoi l'arrivée?
2: Carburant.
1: Carburant l'augmenté, la région donne une aide à qui?
2: Il contribue de 50% sur des soutes, tout que le cap, je sais pas, là, parce que moi.
1: Ouais, c'est ça, ouais. Il a aidé à que le prix ne dépasse pas 2 euros, oui.
2: Voilà, pour Carazone. Mais, finalement, là, Carazone, il ne rien d'ici la côte, ça, non? Demande de monde d'aller au bord de la région, ça, là.
1: Attendez un petit coup, mais essayez de comprendre parce qu'elle est super intéressante ce que vous dites, mais maintenant une information avec qui est avec nous là, le temps que je me reconnecte. Qui est avec nous? Bonjour Colette.
3: Oui, bonjour Max.
1: Bonjour, qu'est-ce qui se passe Colette?
3: Il y a un accident, je crois, assez grave.
1: Oui.
3: J'ai le bras creux au chemin Chalet.
1: Bras creux, chemin Chalet, qu'est-ce qui s'est passé?
3: Ben, j'étais dans le bus, à un moment donné, il y avait le chemin, il y avait tout ça, donc on était obligé de faire demi-tour, marche arrière et tout, pour faire un itinéraire.
1: Et route fermée, carrément?
3: Et oui, ils ont fermé la route, là. Ben là, je suis dans le bus, mais je sais pas exactement où il va passer.
1: D'accord, donc chemin Chalet fermé, il faut prendre la déviation, mais on ne connaît pas par où ça y passe.
3: Ben là, il fait tout le tour, bon, après, moi je connais pas les endroits ici, ouais. Alors bon.
1: D'accord, chemin Chalet est un secteur à éviter, alors, hein?
3: Ah oui, pour le moment, oui.
1: Bon, mais nous va

0: Ah, ça, mais quand ça, nous, pas dans les hauts, ça, non? Mais dans les hauts, nous, dans le TCO, supposons, nous, dans le KOS, après, dans la Sibis, dans tout le monde territorial, nous, dans notre côté, en don à l'intérieur.
1: C'est vrai, c'est vrai. Les intercommunalités, dans notre réseau, ouais.
0: Voilà, mais le problème, il y a des gens sur les côtes, alors, des gens dans les hauts, nous, vous nous tirez dans la poche, même, alors.
1: Mais est-ce que le prix du ticket a augmenté dans les hauts?
0: Le prix du ticket, là, est pareil, mais pas baissé non plus. Le problème, il donne l'aide de le transport, sous pont Carazan. Mais la région, quand la beauté, là, il y a des gens sur la côte, là, toute la région, non?
1: On est d'accord. Oui, oui, mais on entend bien comment on calcule, ouais.
0: Je comprends ça, mais tu veux, tout le temps est pareil, même. Il y a une aide, rien de mon histoire sur le littoral, rien sur les côtes.
1: Mais là, il faut déménager un coup dans les bars, là.
0: Ah, nous quitte dans les hauts, allez, ensemble dans les bars. Bon, voilà, c'est ça le mal, parce que là, ça, disons, ça pourrait être de monde, mais finalement, Dieu n'a des qualités de monde, et là, ça t'habite sur les côtes, et ça t'habite dans le milieu.
1: Mais justement, pourquoi les intercommunalités, pourquoi les intercos, là, pas baissent aussi le prix, ou offrent la moitié sur le prix du titre?
0: Ben oui, ben, même ça, même je pense que la région, normalement, elle est aussi, mais maintenant, elle fait son tête. Tu me dis, d'accord, moi, on a un réseau local qui fait les côtes. Mais le vrai, dans le milieu, quand on a voté, là, la région, quand elle vote là, elle vote pas, tout ça, elle va venir sur les côtes, là, votre venir.
1: Et pourquoi les élus ne défendent pas ça?
0: Mais comment ça m'a dit? Là, c'est une affaire depuis. Avant, des amis, pour ne pas le cas, mais seulement, c'est une affaire des molles. Vous comprenez, les molles, le système. Et puis, ça ne réagit pas pour ça.
1: Là, mais Madame Bello, quand elle a dit, elle le dit souvent, elle n'oublie pas les gens qui. Ils ne développent pas que les bas, ils développent les hauts aussi avec nous. L'avant. Le deuxième mandat, ce n'était pas que 100% les hauteurs?
0: Qu'il est aujourd'hui, alors, où est 50% sur le ticket local, avant de mon habit dans les, il prend qu'à la zone. Mais le mon habit dans les rues, par contre, il faut prendre un plein lit. Après, quand on arrive, on va pas mettre un aide à où. Mais pour sortir de là, on peut réussir à barbouiller, il faut y payer plein.
1: Ouais, c'est vrai que le prix a pas changé. Si le prix a pas changé, il paye toujours pareil, lui.
0: Ben, oui, voilà. J'en ai un système, mais comprends pas. Voilà, c'est pas après. À mon moi, parce que pour moi, quand il y a des élections, là, mais dans les aussi, il vote pour la région.
1: Ah, tout le monde vote, oui, bien sûr. Ah,
0: ben, pour moi, c'est pas normal. Donc, il bénéficie davantage, rien de monde dans les bas. Longtemps, c'est pareil, longtemps. Le cas j'en ai, il y avait gratuité pour le plus de 60 ans. Rien, c'est qu'à la zone. Aussi, dans les on n'a pas de vie, il y a des gens. Le monde dans les hauts, il n'a pas de vie, il y a des gens, c'est cela. Après, la trappe, appliqué, c'est tout. Ça applique depuis dans les hauts jusqu'à sur les côtes.
1: Mmh. Oui, mais dans un premier temps, elle avait démarré que sur la côte, vous voulez dire.
0: Voilà.
1: Mais avant, le car jeune, il montait dans les hauts, mais avec les intercommunalités, maintenant, non, dans notre voilà. Propre réseau.
0: Le problème, là, c'est qu'où être dans les bas, mais la région, où les, bon, les bas, voilà, fait la pub. Nous contribuons 50%, tchanani, tchanana, mais qu'il est, mais dans les hauts, tu fais.
1: Ah oui.
0: Ah oui, enfin, mais aimerait bien répondre à nous un coup là-dessus.
1: Ouais, ce serait bien de poser la question comme ça, ouais.
0: Mais voilà, maintenant, dans le débat, là-bas, ils vendent nos affaires, carazone, mais là, ça aussi, là, la région, ils mettent mon histoire, littoral, et tamarin, cela, covoiturage. Longtemps, le covoiturage, carasse, vous êtes sorti un endroit dans l'Ouest, pour une autre, vous payez 2 euros. Vous venez, ils payent 1,115 €, vous baissez.
1: Ouais, la baisse de prix. Mais, le car jeune, là, l'a refait le logo, là, à mettre des bus neufs, l'a refait le réseau, il fait le contrôle, là, l'a vachement changé, quand même, hein.
0: Oui, ben, l'a amélioré, mais seulement le monde dans les hauts, on se bat aussi.
1: Ah, il faut lui déménager, un coup, il va raconter.
0: Allez, là, par contre, là, dans les hauts, là, dans l'heure, si pour moi, 4 bus, si pour moi, fait. Donc, il vous dit,
1: ouais, les vrais que les hauteurs de l'île, a toujours été oublié. C'est impressionnant, quand même, oui. Ça.
0: Ah, moi, mais ça, ils ont dit, mais c'est inadmissible de faire la pub, nous aidons. Les gars qui se bénéficient plus avantage, c'est bon de monde d'aller sur les côtes même. Mais de monde d'aller où, là, mais nous, pas concernés, nous, là.
1: Ouais, nous va demander un peu, bon de monde, il prend le car, parce que, à où ce que l'impressionnant, un coup, c'est qu'on prend pas le bus non plus, mais on pense à ça.
0: Oui, mais souvent, là, mais contribuer au système, les molles, c'est une mauvaise affaire. Les molles, pour le monde de monde, prend ça tous les jours.
1: Ouais, mais pas fou.
0: Je te mets pas mon personne âgée. Mais vous voyez, personne âgée, bon, on est parti, il paye pas le bus, tout ça. Bon. Mais seulement, je prends le car tous les jours, mais s'il y a 50% de tickets depuis ou de cas dans les hauts.
1: Il est bien, quand même.
0: Bas, là, mais bien,
1: et puis, si on donne dans les bas, on doit aussi donner dans les hauts.
0: Mais bien sûr. Au moins, mettez la région, là. La région, c'est toute la région, pour rien que c'est les côtes.
1: Oui, mais est-ce que la région a la main sur le transport de la Cires, le transport de la Sinor, tout ça?
0: Fait un système pour ça, parce que pour moi, c'est un système, ça n'est pas bon. C'est une discrimination, elle est.
1: Si il est fait comme ça, il est véridique, oui, effectivement, il peut être vu comme ça.
0: Mais pas sérieux. La bagarre, il fait covoiturage. Il y a du tabac, ceci, sur la covoiturage, parking. Après, un limier d'ici,
1: Il casse le tout.
0: Ah,
1: oui. Ah oui, il casse le tout.

0: Ils sont là, là, du tabac, les pros, je vois là, que les maçons, là, ils mettent des petites lumières solaires. Et là, ils mettent ces lumières solaires
1: partout. Mais pourquoi on fait pas comme en métropole, on prend pas des entreprises privées qui travaillent avec la collectivité pour s'occuper de ça, gérer tout ça? Pourquoi elle est pas gérée? Parce que quand on arrive là-bas, là, monsieur, on voit pas personne de la région sur un parking du covoiturage, hein?
0: Non, mais ben, c'est pas ça, là. On a dit là, elle est là, là, où est la même. Dans le fait noir, maman, il fait peur.
1: Comme quoi, non, qu'on travaille pour faire. Merci en tout cas pour votre appel. Monsieur, bonne route. On la trouve. Apprends ton volant. À bientôt. Nous espérons aussi. Les bons mêmes. À bientôt, merci. Allez, on la trouve. 99-12-00. Bonjour.
2: Oui, bonjour.
1: Oui, bonjour, monsieur.
2: Ah, moi, t'es en train d'attendre mon tour. Ah, vous êtes allé là, de Christophe Damou, t'es en train de casser le cul, fais réfléchir, moi, il n'a pas.
1: À ce point-là? Nous l'inspire, à où alors?
2: Oui, de l'inspire, moi, et mener une suggestion à faire à nos bonnes députées, nos bonnes ministres, égalité réelle et tout le bordel, batailler un peu pour nous, créoles.
1: Envoyez un coup à Nawa, c'est quoi la suggestion?
2: Alors. Vous avez deux autres fait calculer, ils ont comme ça, le fonctionnaire qui travaille à la Réunion.
1: Merci.
2: Il a une indexation de 53%, le cumul des deux primes Vichy et tout le bordel.
1: Oui, c'est ça, 53 au total, oui.
2: 53 au total. Donc, l'État est conscient que la vie, la Réunion, elle est plus chère.
1: Mais depuis la nuit. Vous savez que ça date depuis très, très, très longtemps, ça.
2: Donc, voilà. Donc, il est conscient, il connaît. Pourquoi? L'ami vient de faire mon déclaration de revenus, là, c'est pour ça qu'il pense à ça. Pourquoi, à la Réunion, nous n'avons un abattement de seulement 10% comme en métropole? Pourquoi nous n'avons pas un abattement de 53%?
1: Alors que l'État est conscient que la distance est là pour les fonctionnaires.
2: Il connaît très bien que nous devons plus cher. Bref, les pays sont fonctionnaires plus cher. Ben, ou gagne pas dans tout le monde pareil. Ok, nous peut comprendre, peut-être qu'il ne gagne pas, va couler les sociétés, les privés, oui, ok. Mm-hmm. Mais où t'as impôt sur le revenu, l'abattement il fait tout seul 10%, là. Pourquoi vous ne mettez pas ça à 50%?
1: Ben ouais, parce que si vous connaissez que les plus forts pour une catégorie de personnes, c'est-à-dire les fonctionnaires qui gagnent déjà bien leur vie, ben les gens qui gagnent pas pareil, ben c'est au-dessus de population.
2: Garde un coup, bonne boucle de la classe moyenne, comme moi, il râle le diable par la queue tout le temps. On comprend, mais moi, je suis fatigué de travailler, casse mon cul, et fin du mois, on m'emmerde des mêmes. Et m'y paye les impôts sur le revenu, c'est ça le pire.
1: Monsieur, comme là, un beau qui gagne 2 000, 2 500 euros, un crédit qui n'est pas fait.
2: Ben oui, il emmerde des mêmes, il emmerde.
1: Alors, parle pas le beau qui gagne 1 600 euros.
2: Alors, moi, on a fait la révolte, moi, l'autre jour aussi. Alors, mais la poêle longtemps, mais achète une maison. Mais fait un crédit, on a la chance, mon madame, il travaille, nous, DL, il travaille, mm-hmm. Nous achète une maison.
1: Okay.
2: La banque, il envoie à moi un courrier, il dit à moi comme ça, les indemnités du crédit, les intérêts du crédit, n'en a une partie qui peut être déductible des impôts. À moins content, mais
1: allez,
2: gaillard,
1: ouais.
2: Mais dit les gaillards, impeccable. Bon, mes renseignements, ils essayent de mettre ça dans mon déclaration de revenus, mais ils ne trouvent pas. Et ça, c'était l'année dernière. Mm-hmm. Madame Maud fait une émission et nana le book de
1: finances publiques
2: qui vient. Il me dit, ben super, mais gagne la ligne toute. Le book lui explique à moi, effectivement, il peut être déductible, mais il ne faut pas que c'est mon premier logement.
1: Ah mince.
2: Mon deuxième logement est mis loué. Là, il peut déduire. Mais il ment sur la tête. Vous comprenez, ben. Alors, on essaye, on sort à où, achète quelque chose pour vivre dedans.
1: Mais t'as un toit sur tête, oui.
2: Et c'est cette personne-là qui l'est pas aidé. Par contre, ben, c'est que la gueule monte un peu plus et que lui, ben, lui n'a deux cases.
1: Il est bien grand, oui.
2: Lui, ouais, d'ali.
1: Oui, c'est ça. Mais moi, pour moi, on n'a pas à partir de deux maisons. Pardon, monsieur, mais il est bien gras quand même. Faut pas déconner.
2: Oui, mais donne un coup de main, le bouc bien gras, comme nous dit ça un peu méchamment, mais donne un coup de main, lit. Mais par contre, lui, comme le bouc fonctionnait, il gagne 50%
1: plus. Donne un lit, oui.
2: Moi, je suis content pour lui, moi. Moi, je suis content pour lui parce que peut-être que ces 50% lui gagne en plus là, lui construit une affaire, lui fait quelque chose, il fait vivre à moi. Il fait vivre, vous comprenez?
1: Oui, il participe à l'économie.
2: Exactement. Mais moi, je suis content, mais pas jaloux, moi. Mais, par exemple, ben, les députés, là, comme, par exemple, Éric Abarèze, pendant des années, était ministre de l'égalité réelle, ce grand titre-là, là. Ben, elle n'aurait plus bataille pour ça.
1: Oui, parce que c'est une inégalité, effectivement. Il peut être un peu, comment dire, discriminatoire, parce que, ou les conscients.
2: Voilà, ou les conscients qu'il faut donner 50% de plus ou de fonctionner. Ben, vous devrez être conscient, vous devrez imposer à nous un peu moins.
1: Mmh. Merci, monsieur, pour votre réflexion. Merci beaucoup. Allez, bonne route. Information route avec Marie. On est du côté de Pitons, hein, le chemin Carlenet, au croisement. Bonjour.
3: Oui, bonjour, Max. Accident, moto, voiture, chemin Carlenet.
1: Ouais.
3: Croisement Carlenet, c'est des 11. Moto au sol. J'ai vu qu'une voiture.
1: Ouais.
3: Et les secousses aussi à place. Un secteur à éviter parce qu'il commence à y avoir.
1: Comment va le motard? Le motard, comment il va?
3: Et je l'ai vu avec la couverture de survie, sur le ventre, parce que j'ai vu ses pieds.
1: Mm-hmm.
3: Et je ne peux pas vous dire plus.
1: Accident avec une voiture, hein?
3: Oui, j'ai préféré regarder mon chemin.
1: Oui, il faut toujours regarder son chemin et avancer, hein. Il faut pas caler bloqué, hein. Alors, donc, on est au croisement du chemin Carlenet, on est du côté de Saint-Leu, hein. C'est ça, hein.
3: Ou plutôt Saint-Leu, juste dans la croisée, et il est difficile parce que, ben, les voitures arrivent de tous côtés.
1: Ouais, c'est les 11.
3: Et en ce moment, on a des bus, là, les 14h53, il y a beaucoup de bus, faut faire très attention.
1: Ben oui, et le temps, comment il est là-bas?
3: Pas beau temps.
1: Ah, ben oui, mais.
3: On a beau temps tout le temps, nous aussi.
1: Oui, ça, t'es bon, bien gâté, Bazot. Ben, allez, bon, merci beaucoup, hein.
3: Ouais, ben,
1: allez,
3: c'est rien.
1: Je vous salue, Marie.
3: Allez, bien.
1: À bientôt.
3: Merci.
1: Au revoir. Automobiliste, attention, on nous signale au croisement du chemin Carlenet, CD11 à Piton-Saint-Leu, un accident moto-voiture. Le motard est pris en charge sous la couverture de secours, de survie, avec les pompiers qui sont là. Faites attention, ils interviennent, hein, dans le croisement du chemin Carlenet, du côté de Piton-Saint-Leu. Si vous avez des informations, 02 62 41 51 51. 99 12 00, bonjour. Hop, et là.
4: Faut y aller. Allô?
1: Oui, bonjour.
4: Oui, bonjour. Faut y aller, un accident.
1: Où ça, monsieur?
4: Côté Sainte-Suzanne, sur la 4 voies.
1: Sainte-Suzanne, 4 voies, à quelle hauteur?
4: Sortie de l'échangeur. Pour rentrer dans Sainte-Suzanne.
1: Échangeur, côté Bel Air, ça?
4: Oui.
1: Alors, monsieur, j'ai besoin de précision. C'est au niveau de Bel Air ou au niveau de la marine?
4: En fait, vous êtes dans le sens de Nice-Saint-André.
1: Hein?
4: Et c'est pile au niveau de l'échangeur de Sainte-Suzanne.
1: Échangeur, d'accord. Échangeur Sainte-Suzanne. D'accord, ok. Non, parce qu'on y a deux sorties à la marine et en haut Bel Air pour Sainte-Suzanne. Donc, vous dites bien que c'est l'échangeur Sainte-Suzanne.
4: Oui, l'échangeur pour rentrer dans la ville de Sainte-Suzanne,
1: ouais.
4: Sur la médiathèque.
1: Ouais, c'est ça, avant le collège, là, je parle, le lycée, là. Ok. Très bien. Alors, je voulais vous donner un numéro d'urgence pour la prochaine fois, 41-51-51, il n'y a pas d'attente à ce numéro, d'accord?
4: Ok.
1: Merci beaucoup, bonne route.
4: Bonne route,
1: merci. Jean était avec nous pour un accident ce coup-ci au niveau de Ravine des Chèvres. Jean?
5: Bonjour. Ce qu'a dit le monsieur, là, j'ai l'impression, hein, c'est...
1: Donc c'est pas Ravine des Chèvres, alors?
5: Non, c'est après, j'ai dit, voilà, ça a apporté un petit peu confusion. Il y a bien une ambulance, il y a deux voitures aussi, j'ai vu l'ambulance sur le... c'est une ambulance pas SAMU, hein.
1: D'accord, c'est une ambulance privée, là.
5: Voilà, ambulance privée dans presque la voie de droite, là.
1: Mm-hmm.
5: Mais après, j'ai vu aussi que les automobilistes, ça déboule un petit peu fort après, quoi. C'est-à-dire.
1: Bah ouais, on a une 4 voies là, Ouais.
5: Et même si on est toujours en vacances, il y a quand même du monde sur les routes.
1: Ouais.
5: Et si c'était possible d'alerter les services de la DDE ou quoi pour qu'ils mettent sur les panneaux lumineux,
1: oui.
5: Ça serait top, quoi. Voilà.
1: D'accord. Donc,
5: il y a même des gens à terre. Enfin, quand je dis à terre, c'est debout, hein, c'est pas allongé.
1: Donc,
5: qui ont quitté leur véhicule, ils sont en train de leur expliquer entre eux et tout, et ils sont carrément sur la chaussée là-bas.
1: Bien sûr, et puis il y a la voie de décélération pour aller vers Sainte-Suzanne, on est côté Bel Air. Hein.
5: Voilà, c'est dangereux. Mais
1: voilà.
5: Là, ça a commencé à former des ralentissements, mais ce qui vient un peu avant là, qui arrive là, et ben ils vont être un petit peu surpris.
1: Ben oui, il faut faire attention. Comme ça, ils mettent ça sur le panneau. Ben là, on a joint la direction des routes. Là.
5: Voilà. Merci beaucoup.
1: Merci à vous, surtout. Bonne route, à bientôt. Merci. Au revoir. Automobiliste, attention, voie de décélération à hauteur de Bel Air Sainte-Suzanne pour l'échangeur de Sainte-Suzanne après Ravine des Chèvres. Vous avez là un accident au niveau de l'échangeur même, donc attention dans ce secteur. Hein. C'est du côté de Sainte-Suzanne pour rentrer au centre-ville de Sainte-Suzanne quand vous quittez Ravine des Chèvres Sainte-Marie pour rentrer vers la ville de Sainte-Suzanne avant la médiathèque. Au niveau de l'échangeur même, il y a un accident impliquant deux véhicules si vous avez des informations. 02 62 41 51 51. On a le temps de prendre un appel par ici, bonjour.
6: Bonjour Max, c'est Freedom ça?
1: Ah ouais, jamais, ça c'est Max, monsieur Réunion Première.
6: Aïe, la musique qui s'en marre, ma musique tchèque. Non, mais que je ne pas comment.
1: Ah pardon, Réunion Dernière, excusez-moi.
6: Réunion Dernière?
1: Ouais.
6: Parce que le cœur là, la musique tchèque, non, mais je ne sais pas comment il fait, vous écoutez.
1: Là ou non, mais il peut pas aider au moins, moi je gagne pas de chèque en arme.
6: Il faut baser coup de couteau, faut comment, mais ouais, je connais pas aimer.
1: Eh, notre comique, à mon avis là, ouais, si tu connais pas fait là, vaut mieux où s'acheter un barquette, non?
6: Quel barquette? Là, mais vous m'en fouez, quoi, les tout, qui râle, les chèques, ça c'est
1: canard. Tu es pas le canard, allez acheter un barquette.
6: Hey,
1: vous connaissez pourquoi ils me disent aller acheter un barquette, comme ça les chiots mangent à soir.
6: Aïe, aïe, aïe, bla, mon banc, quand même, il fait plaisir à la bouche.
1: Ah ouais, ouais. Hey, il fait plaisir à la bouche, seulement c'est dans le canard, mais je ne connais pas comment il faut faire.
6: Exactement, le bon, c'est la toute.
1: Hey, tu peux manger avant le canard. Aïe, ah, tant pis, bon, les gars, comment il fait? Frida Malo!
7: Comment allez, M. Max?
1: Ah, elle est pas beau, Zandia, aïe, aïe, aïe, ou attends, pardon, là, elle est pas beau du tout, là.
7: Tout le monde s'en appelle, il y a où il y a Max, il y a Max, il y a Max.
1: Ah, où il y a Palio?
7: Ah, t'es où là? Ah, pour ces élections, là, M. Rod, il y a place pour la région, là, bah, voilà, t'es où là, pas possible. La commandante Bellu, ça va là, à mettre aussi la liste,
1: hein. Eh, en plus, il tombe bien, mais elle est pas animateur, donc, c'est bon?
7: Ah, t'es moula, elle est pas possible, t'es. Allez, on fait là.
1: Bon, si maintenant il y a un bon chat ou diamant, fais un trait pour moi.
7: Ah, t'es, là, mais c'est pas, mais là, faut me savoir, on donne ou mettre à où la liste.
1: Vous dites à Zot, comment, moi, les queues remplaçants ici, moi, m'y travaille pas ici, moi.
7: Travaille pas ici, tous les semaines, nous les lâchons.
1: Ah, ben non, là, ça, Zordi, pas mon joueur, Zordi.
7: Ah, ouais?
1: Ah, non, Zordi, le joueur Julie. Ou pas mi cause comme Julie, oh, dis donc. Oui, bonjour.
7: Tout ça l'a fait donner la région, elle est pas bon là-bas, elle est pas bon là-bas. Où va?
1: Mais ici, m'arrangez-moi, inquiète pas où.
7: Christophe Damour va rendre des solutions pour la paix.
1: Ali, nous mettre à nous dans le même bureau.
7: C'est vrai,
1: dans le même bureau. Mais t'as rien à l'entrée. Ah, ouais, si on écoute de Mouna, toutes les affaires sont bonnes, toutes les affaires sont arrangées.
7: Pour ça, la fille d'histoire, madame, là, c'est bien savoir de nous. Ben, maintenant, madame, 3000 euros au loyer, là, tout à fait.
1: Combien? 3000 euros au loyer?
7: Oui, la baguette.
1: Ah, oui, la dette, là, ouais, d'ailleurs, ben, ça, c'était pas chez moi, ça, c'était chez Kiza.
7: Franck Kiza. Avec tu retournes,
1: Ben oui, faut suivre ça, t'es. Ben, là, demande, ben, là, parce que ça, t'es avec Franck Kiza. Ben, bon, mais là, ça ouvre, bonne route, Mounan.
7: Mais bon, on a trouvé.
1: Eh, par contre, là, dès qu'on fait caler, place-moi la région en bas, là. Appelle pas ici directement, appelle à moi direct.
7: Mais le gars, il va m'appeler les mecs, hein.
1: Mais bon, appelle à moi direct. Allez, salut. Bientôt. Allez, voici maintenant la région, nous sommes en route, nous. En compte, bon, allez, dans un instant, c'est Bobby. Souhaite à un bon week-end. Il y en a qui sont en week-end depuis avant-hier, donc, poursuivez bien votre week-end. Nous vous souhaitons un bon week-end, mais, partez pas tout de suite, c'est le week-end du son du soleil, mais trafic, il y a encore toute l'après-midi. Avec l'émission dans l'émission, vous aurez Madame Mode, normalement, entre 17h et 18h. Il n'y a pas de pont aujourd'hui. Peut-être qu'elle fait le pont, hein. On ne sait pas. On verra avec elle tout à l'heure. Dans quelques secondes, Europe 1 pour un journal. Et ensuite, Bobby, le numéro reste le même, hein. 02 62 99 12 00. Et puis le numéro du service radio guidage. Reste aussi, c'est le 0262 41 51 51. Ben oui, 0262 41 51 51. Ben, au repas arrive, le temps qu'ils arrivent, on va vous mettre un petit instru là, tranquille. Parlez d'où ça nous ça va tout à l'heure. Ils sont Antoinés en métropole. Allez, il est 15h.
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9: Bonjour à tous, merci d'écouter Europe 1 Info. On est ensemble jusqu'à 15h pour de l'info, du débat, des entretiens. On passe une partie de l'après-midi ensemble. Tout d'abord, le grand journal de la mi-journée à la une en ce vendredi 15 mai. Un adolescent de 15 ans tué par balle hier soir à Nantes, un autre de 13 ans grièvement blessé, une fusillade manifestement liée au trafic de drogue, pour reprendre les mots du ministre de l'Intérieur, Laurent Nunez, qui s'est rendu sur place ce matin. Que retenir de la visite de Donald Trump en Chine, à part des accords commerciaux fantastiques, comme dirait Donald Trump? Eh bien, on fera le point dans ce journal. Wiki et Kaijo, les deux orques du Marineland d'Antibes fermés depuis un an et demi, vont bientôt déménager. Le gouvernement a peut-être trouvé une solution. On vous en dira plus. À la recherche des rats, une mission scientifique argentine se rend la semaine prochaine à Ushuaia, d'où est parti le navire Hondius, pour rechercher l'éventuelle présence sur place de rongeurs vecteurs de l'antivirus. En France, vous le savez, bonne nouvelle, tous les cas contacts ont été testés négatifs, mais ils restent à l'isolement. Pensez-vous que le gouvernement a bien géré la crise? C'est la question Europe 1 du jour. Vous pouvez donner votre avis sur le site europe1.fr ou sur l'appli Europe 1. Pour l'instant, c'est le oui qui l'emporte. À propos de l'antivirus, autre question, êtes-vous ou avez-vous été inquiet au sujet de cette maladie? L'anxiété face à la maladie, eh bien rien de plus normal, rien de plus sain même, nous dira le docteur Millot dans sa chronique santé dans un quart d'heure. La tendance météo, Géraldine Amon, bonjour.
10: Bonjour Clélie.
9: Avec un temps instable.
10: Et oui, exactement, avec des giboulées, de la pluie et puis du vent, c'est le programme de cet après-midi. Des températures en dessous des normales de saison, 12 à 17 degrés du nord-est au sud-ouest, elles atteignent 17 à 20 degrés près de la Méditerranée. Météo complète sur Europe 1 à la fin du journal.
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9: Et avant de développer tous ces titres, quel beau week-end de la Toussaint. Temps froid et pluie, vous l'avez dit Géraldine, dans une bonne partie de la France. Un week-end de l'Ascension comme on n'en avait pas vu depuis 2010. C'est le cas notamment à Lyon. Bonjour Jean-Luc Boujon.
11: Bonjour Clélie, bonjour à tous.
9: Vous êtes notre correspondant sur place. Les touristes qui visitent le Vieux-Lyon ont froid.
11: Oui, il fait actuellement 10 degrés en centre-ville où règne plutôt effectivement une atmosphère d'automne. Alors ça n'empêche pas les touristes de venir visiter le Vieux-Lyon, le quartier Renaissance, avec ses rues pavées et ses beaux bâtiments colorés, mais il faut vraiment s'équiper comme l'a fait Huguette, 82 ans.
12: J'ai toujours les petits thermolactiles, un petit pull dessous et un imperméable et le parapluie en cas.
11: Thermolactile, ça donne chaud? Hein, je connais ça.
12: Vous savez ce qu'on disait? Il y a les chaînes de glace là. Donc automatiquement, il fait toujours plus frais. Voilà.
11: Même précaution pour Stéphanie.
13: J'ai mon parapluie et une tenue chaude. Peut-être pas encore assez chaude que ce que j'avais prévu, mais ma foi, en marchant, on se réchauffe. Je viens de Normandie, donc la pluie me fait pas peur. Mais disons que j'aurais espéré un petit peu plus de soleil, mais bon, on fait avec. Hein. C'est vrai qu'on fait peut-être un petit peu moins de visites à l'extérieur.
11: Tout ça, évidemment, ne fait pas les affaires des commerçants. Les glaciers sont au chômage technique. Et dans les restaurants, ça n'est pas beaucoup mieux, explique Aurore.
14: C'est pas trop la joie en ce moment, ouais. C'est un peu beaucoup de monde, il fait pas beau. Et du coup, on travaille pas assez. Il fait trop froid pour manger en terrasse, c'est compliqué. Je sais pas, mais là, on était bien sur 50% en moins.
11: Et à l'instant, une nouvelle averse dans le ciel lyonnais.
15: Le plan, c'était d'aller d'abord à la cathédrale, ouais, d'abord se promener, et puis finalement, on s'est bien couvert et on va aller se mettre à l'abri. Il pleut beaucoup, très fort.
11: Bref, chacun doit s'adapter et attendre demain, ou au moins, normalement, il ne devrait plus pleuvoir. Ce sera déjà ça.
9: Oui, on fera le point avec vous, Géraldine Amon, sur cette météo, et sur cette semaine prochaine aussi, peut-être.
10: Ça va s'améliorer.
9: Voilà,
10: en milieu de semaine prochaine,
9: nous
10: avec le retour de la chaleur et du soleil. À la une, cette nouvelle fusillade mortelle en France.
9: Un jeune de 15 ans a été tué hier soir à Nantes, dans le quartier du Port-Boyer. Deux individus ont ouvert le feu aux alentours de 19h30 en blessant deux autres adolescents, dont un de 13 ans, très grièvement, mais dont les jours ne sont plus en danger. C'est ce qu'a annoncé Laurent Nunez. Alexandre Chauveau, le ministre de l'Intérieur, s'est rendu sur place et affirme que la fusillade est manifestement liée au trafic de drogue.
16: Oui, un point de deal très convoité. Voilà comment Laurent Nunez qualifie le lieu où a eu lieu la fusillade hier soir. Ce qui ne veut pas dire, ajoute-t-il, que les personnes qui ont été touchées étaient impliquées dans le trafic. Le ministre de l'Intérieur, qui a présidé ce matin une réunion avec l'ensemble des services de l'État et des élus nantais, affirme sa détermination à lutter contre le narcotrafic.
17: Ce qui s'est passé, c'est très grave. Vous avez deux personnes qui sont venues cagoulées avec une arme automatique et qui ont rafalé un peu à l'aveugle. Je veux le dire, c'est inacceptable. Cette lutte intraitable, on va la poursuivre avec beaucoup de détermination. Il y a beaucoup de batailles à gagner encore, mais on ne perdra pas la guerre contre le narcotrafic. On ne perdra pas cette guerre.
16: Une guerre qui fait rage en Loire-Atlantique. 9 réseaux ont ainsi été démantelés l'an dernier dans le département, principalement à Nantes et Saint-Nazaire. Pour la mener, Laurent Nunez annonce des moyens supplémentaires. La création à Nantes d'une antenne de l'OFAST, l'organisme de lutte contre le trafic de stupéfiants, et le recrutement dans toute la France de 700 policiers supplémentaires spécialisés dans l'investigation. Un projet de loi qui vise à renforcer les moyens juridiques des enquêteurs, intitulé Riposte, sera également examiné à partir de lundi au Sénat.
9: Alexandre Chauveau du service politique d'Europe 1.
10: Une enfant de 21 mois ivre après une journée à la crèche.
9: 2,14 g d'alcool dans le sang, en coma éthylique. C'était en mars dans une crèche du village Plailly dans l'Oise. Mais on ne l'a appris que cette semaine et aujourd'hui les parents de la petite Jeanne sont toujours sans réponse. Quelles sont les pistes envisagées? Les réponses d'Emma Banyoussef Sudarovitch.
18: Les médecins de l'hôpital évoquent d'abord la piste du syndrome dit d'autobrasseur, pathologie extrêmement rare. Certaines personnes autoproduisent de l'alcool dans leur organisme. Hypothèse finalement écartée après plusieurs analyses. Pour le docteur Levavasseur, chef du service pédiatrie du centre hospitalier du Belvédère, l'enfant a dû absorber de l'alcool par mégarde.
19: Moi j'ai déjà eu un cas d'un enfant qui gentiment avait renversé le flacon de parfum de sa maman sur son petit frère. Et il avait 2-3 grammes d'alcoolémie. Hein. La peau est très très perméable. Chez les bébés, c'est pas une barrière, ça rentre directement dans les veines.
18: Surveillance négligée ou geste volontaire de la part du personnel de la crèche, ce qui est certain pour le docteur Boctor, pédiatre et présidente du syndicat des jeunes médecins, il en va de la responsabilité de la garderie.
20: Dans ce climat-là, où on sait très bien qu'il y a des enfants qui sont maltraités en crèche, il est évident que la première hypothèse qu'on doit évoquer, c'est une ingestion, soit une intoxication volontaire ou involontaire, mais dans ce cas-là, de la part de la crèche, c'est de la négligence, c'est une évidence.
18: Pour l'instant, l'enquête se poursuit et la crèche devrait rouvrir ses portes en juin prochain.
10: Il est 13h07 sur Europe 1. Kevin Mathias vous informe et la suite du journal avec une fin d'une rencontre historique en Chine entre le président Xi Jinping et Donald Trump.
9: Une visite qui aura duré 2 jours au total, placée évidemment sous le signe des tensions entre eux et dans le monde. Bonjour Mathis Lang.
21: Bonjour Kelly, bonjour à tous.
9: Alors quel est le bilan de cette rencontre? Donald Trump dit qu'il en est ressorti beaucoup de positifs.
21: Oui, lui qui s'est envolé ce matin, vous l'entendez à bord d'Air Force One, semble satisfait de cette rencontre. Déjà sur le plan économique, le président Trump repart de Chine avec dans ses bagages des accords commerciaux fantastiques, dit-il. Notamment une promesse d'achat par Pékin de 200 avions Boeing, selon le président. Il assure également que la Chine veut acheter du pétrole et des produits agricoles américains sans néanmoins donner de chiffres. Sur le plan diplomatique, cette fois-ci, la Maison-Blanche dit avoir discuté de la situation en Iran, pays dont la Chine est partenaire. Interrogé sur Fox News, Donald Trump assure avoir décroché une offre d'aide de la part de Xi Jinping pour ouvrir le détroit d'Hormuz. Il a déclaré qu'il ne fournirait pas de matériel militaire, ce qui est une déclaration forte. Mais en même temps, il a ajouté qu'il s'approvisionnait beaucoup en pétrole dans cette région et qu'il souhaitait continuer à le faire. Il aimerait que le détroit d'Hormuz rouvre sans délai. Mais au sujet de Taïwan, dans cette interview, silence radio, le sujet est épineux. Alors que Pékin accroît la pression sur l'île, l'administration américaine assure que Donald Trump s'exprimera davantage sur le sujet dans les prochains jours.
9: Merci beaucoup Mathis Lang.
10: Les orques du Maryland d'Antibes bientôt transférés.
9: Oui, après de très longs mois de débats, le gouvernement donne son feu vert au transfert en Espagne des 2 orques du Maryland d'Antibes fermés depuis janvier 2025. Wiki et Kaijo vont rejoindre un parc de Tenerife aux Canaries en Espagne, donc sous réserve encore, Frédéric Michel, d'avoir l'autorisation espagnole.
22: Oui, car sans accord de l'Espagne, les cétacés resteront dans leur bassin du parc Maryland qui, depuis sa fermeture en janvier 2025, se dégrade de jour en jour, comme a pu le constater ce matin le ministre délégué à la transition écologique.
23: Il n'y a pas une partie du parc ou des bassins qui n'échappe à la vétusté, aucun danger pour...
22: Opposé à ce transfert, plusieurs associations de défense animale réclament la création d'un sanctuaire, mais pour le ministre Mathieu Lefebvre, on ne peut plus attendre.
23: Toutes les autorisations ont été délivrées, le transfert est désormais possible et souhaitable. Le statu quo, attendre un hypothétique sanctuaire qui serait créé dans 24-30 mois avec des fonds que personne ne connaît, c'est condamner les orques à une mort certaine. Vous avez vu les blocs de béton, vous avez vu les tiges métalliques. Je rappelle qu'il y a déjà deux orques qui sont morts dans ce parc il y a quelques années.
22: Le PDG de Marineland espère un transfert à l'Europarquet aux Canaries avant la fin juin. Pascal Ferracci.
0: On a une fenêtre qui est le gros de l'été et les chaleurs. C'est un transfert délicat. Vous imaginez que c'est pas quelque chose qu'on a l'habitude de faire. Donc nous mobilisons les meilleurs experts internationaux.
22: Le transfert des deux orques, s'il est validé, se fera par avion cargo et les 12 derniers dauphins de Marineland rejoindront les parcs de Valence et Malaga en Espagne.
9: Frédéric Michel, correspondant Europe 1 à Nice.
10: Et le foot à 13h10 sur Europe 1, y a-t-il des surprises dans la liste dévoilée par Didier Deschamps ?
9: Eh oui, ça y est, on connaît les 26 joueurs sélectionnés pour la prochaine Coupe du Monde avant de passer la main après 14 ans à la tête des Bleus pour la dernière fois. Donc, Didier Deschamps, ému, s'est rendu sur le plateau du 20h de TF1 pour dévoiler sa liste. Antoine Bienvaux, une liste plutôt prévisible, à quelques exceptions près.
2: Oui, et l'un des invités surprises de cette liste, c'est Maxence Lacroix, 26 ans, défenseur central du club anglais de Crystal Palace. Il avait fêté sa première sélection avec les Bleus au mois de mars face au Brésil, une performance qui a visiblement beaucoup plu à Didier Deschamps.
3: Il a eu l'opportunité de venir avec nous à cette tournée américaine où il a été performant. De par ce qu'il a fait avec nous au mois de mars, Maxence permet à l'équipe de France d'avoir encore un peu plus d'assurance.
2: Deux autres petites surprises à signaler dans cette liste. D'abord la convocation de Robin Risser, 21 ans, élu meilleur gardien de Ligue 1 cette saison avec le RC Lens. Et puis la présence en attaque de Jean-Philippe Mateta, attaquant de Crystal Palace, préféré pour cette Coupe du Monde à Randal Kolo Muani. Pour le reste, c'est du classique, les tauliers sont là, Kylian Mbappé, Ousmane Dembélé ou encore Aurélien Tchouaméni verront bien les États-Unis. Les jeunes Marnès Sakliouche, Désiré Doué et Michael Olysée connaîtront eux leur première Coupe du Monde. Un mondial qui, on le rappelle, sera le dernier de Didier Deschamps à la tête de l'équipe de France.
10: Et une bonne nouvelle pour les fans de Jurassic Park.
9: Un nouveau dinosaure géant a été identifié en Thaïlande, le Nagatitan. Bonjour Mathieu Prior.
4: Bonjour Clélie, bonjour à tous.
9: Il a été découvert dans le nord-est du pays.
4: Oui, par des habitants il y a environ 10 ans. La fouille a duré jusqu'en 2024. Au départ, les ossements correspondaient à des sauropodes déjà connus. Les sauropodes, ce sont les dinosaures avec les longs coups que vous voyez dans Jurassic Park.
9: Les Diplodocus ?
4: Exactement, sauf qu'en fait, dans le premier épisode de Jurassic Park, vous remarquerez qu'en fait, ce sont des brachiosaures et non des diplodocus. Ce sont des espèces cousines.
9: Nuance.
4: Mais les recherches ont confirmé que le Nagatitan a assez de caractéristiques uniques pour être considéré comme une nouvelle espèce. Jordan Gonnet est paléontologue et spécialiste des dinosaures.
24: C'est nouveau. Il s'agit des restes des vertèbres, en fait, principalement les os des membres. Les auteurs ont pu montrer qu'il s'agissait d'une nouvelle espèce. Mais au-delà de ses caractéristiques au niveau des vertèbres dorsales, c'est aussi l'âge, en l'occurrence des roches dans lesquelles ce dinosaure a été découvert, entre 100 et 120 millions d'années. Ils estiment sa taille à une trentaine de mètres de long. Le poids du diplodocus, il me semble que c'est estimé autour d'une quinzaine de tonnes à peu près. Lui, on est plus sur du 30 tonnes, donc ça en fait un organisme qui est très très lourd.
4: Le dinosaure est officiellement baptisé Nagatitan Chayafumensis. Naga est un serpent mythique de l'Asie du Sud-Est et Chayafum en lien à la région où il a été découvert. Et si vous avez la chance d'aller en Thaïlande, une reconstitution grandeur nature est exposée au musée Thaïnosaure de Bangkok.
9: On est toujours fan des dinosaures, évidemment. Le Nagatitan de la bourse, tout de suite, Didier Amo, bonjour.
10: La chronique bourse avec Banque Populaire, engagée aux côtés de ceux qui entreprennent.
9: Didier
25: Amo,
9: la bourse de Paris termine la semaine en baisse.
25: Oui, oui, en baisse, forte baisse même, 1,3%, ça retombe sous les 8000 points, le CAC 40, après deux séances de rebond. Le pétrole remonte, c'est la mauvaise nouvelle de cette fin de semaine. Le pétrole remonte fortement, on est pratiquement sur les $110 le baril de nouveau. Les marchés sont restés sur leur faim à l'écoute des déclarations à l'issue de la visite de Donald Trump en Chine. Des déclarations jugées pas très convaincantes concernant le dossier du Moyen-Orient en particulier. Ça explique cette remontée du baril de brut et ça baisse donc sur les secteurs technologiques. En bourse, Soitec, moins 7%, ST Micro, moins 5%. Ça retombe sur les industriels Schneider, Vicat, Saint-Gobain en baisse de 3% et ça baisse partout en Europe. Francfort moins 1,5%, Madrid moins 1,3% et le CAC 40 en baisse aussi d'1,3% à 7 980 points.
9: Eh bien merci beaucoup Didier Amo. 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

0: 7, bonjour à tous. Bobby, trafic jusqu'à 19h. Le 02 62 41 51 51. Tiens, il y a une jingle qui vous le rappelait à l'instant. Le service radio guidage. Ça fonctionne 24h sur 24. Vous nous appelez. Nous passons l'information à la radio. Nous passons l'information aussi sur la radio musicale Freedom 2. Au menu de trafic cet après-midi, un jeu avec de l'argent dans la cagnotte. Il y a 260 euros. Il faut avoir la bonne terminaison, c'est le Freedom Mobile, ça sera pour un peu plus tard dans le courant de l'après-midi. Un standard ouvert là tout de suite à votre disposition pour aborder des sujets d'actualité, pour reparler des homonymes aussi. Incroyable, hein, les témoignages qu'on a entendus depuis quelques jours et encore ce matin, énormément, et nous vous en remercions, énormément de témoignages, d'histoires d'homonymie, et il y en a peut-être d'autres. Alors certains ont pu aussi ont évité de justesse une intervention à l'hôpital parce que il y avait un homonyme, hein. C'est quelqu'un d'autre qui devait subir une opération, et heureusement d'ailleurs que l'enfant de la personne est arrivé à expliquer au médecin qu'il n'était pas question de faire cette opération sur le patient. On a eu des exemples comme ça, énormément de témoignages. Alors vous pouvez continuer de témoigner sur tous les sujets. C'est au 02 62 99 12 00. Et puis il y aura l'émission dans l'émission tout à l'heure, normalement, entre 17 et 18 heures, une émission consommation. C'est Madame Aude qui sera là. Vous pourrez poser vos questions au 02 62 99 12 00. Là, les sujets sont libres. Voyons de quoi vous voulez parler. Allô?
1: Bonjour.
0: Bonjour.
1: Comment allez-vous?
0: Ça va, merci. Et vous?
1: Je vais très bien, comme un vendredi.
0: Comme un vendredi, oui. Vous avez repris le travail, là?
1: Non.
0: Non.
1: Et vous avez repris le travail ici, ou?
0: Ben non, puisque j'ai pas arrêté, en fait. C'est différent, un peu.
1: Non, vraiment, la question, bien repose la question. Si ça me retourne la question.
0: Oui.
1: Oui. Ce matin, c'était pour parler de l'histoire des noms, de mon hypothèse, même nom.
0: Vous êtes sérieux?
1: Ben, on connaît la scénarie, vraiment, la même chose.
0: Non, ben, imaginons. Je ne connais pas votre nom, mais imaginons un nom qui a beaucoup à La Réunion. Imaginons que vous soyez Monsieur Payette, Frédéric.
1: Oui.
0: C'est quoi votre deuxième prénom?
1: Ben, c'est Fabien Jean-Frédéric.
0: D'accord. Imaginons qu'un jour, on entende à la radio, décès de Monsieur Payette, Fabien Jean-Frédéric. Eh ben, les gens vont vous appeler? Les gens qui vous connaissent?
1: C'était le cas.
0: Et sera peut-être... Comment ça, c'était le cas?
1: Ben, enfin, bon, comme vous disiez, Payette, bon, moi, c'est un Robert, hein, comme on dit si bien.
0: Oui, ben, Robert, il y en a beaucoup aussi.
1: Voilà.
0: Oui.
1: Une femme à la paire de ma carte de bus, je ne connais plus où, mais moi, j'étais parti à la gare de Saint-Benoît.
0: Oui.
1: Il me dit, voilà, ma nous refait ma carte, il demande à moi mon nom, tout ça. Il me dit, madame, ben, Robert Fabien. Bobby, le beau qui tape Robert Fabien tout de sur l'ordinateur, il tombe pas sur moi, il tombe sur un monsieur qui a 74 ans.
0: Oui. Un petit peu plus âgé que vous.
1: Voilà.
0: Oui.
1: Le monsieur, il habite sur Saint-André. Bon, ça va. Après, il donne mis au téléphone quelqu'un d'autre qui travaille en gare routière. Il me dit, est-ce que la carte a un numéro? Il dit, oui, donne-moi le numéro. Madame, ben là, au moins, ben là, va retrouver la carte plus facilement.
0: Oui.
1: Ben, après, c'est là, ben là, à retrouver, hein. Ne figure à aucune fois, m'était habité encore sur Saint-Pierre, mais monsieur, ben le même monsieur en question, il dit comme ça, la personne, Robert Fabien, est décédé à l'âge de 74 ans, survenu, je sais pas quand, et voilà. Me figure que m'a gagné au moins une 100, 150, tous 200 appels, ou avouez-moi si moi t'es bon.
0: Oh, t'es mais sérieux, ça, hein?
1: Et en plus, le pire, c'est que, ouais, par exemple, la commune, il fait livre à une gemme de fleurs.
0: Oui, groupe, oui.
1: Et puis il m'a acquis, tout ça là, l'appart du bien, je sais pas quoi.
0: Oui.
1: Ben, le beau guichet, il arrive devant moi, il demande, il cherche l'appartement Robert Fabien. Il me dit, ben, Robert Fabien, il est juste devant. Il a dit, pourquoi? Il a dit, non, ben, il est mon petit cher, ben, si moi t'es mort, ben, comment on veut me croiser coup?
0: Oui.
1: Mais après.
0: Non, mais ça doit faire un choc pour les proches. Et puis pour...
1: Non, les proches chéris, mais c'est plutôt les amis, là, appelle-moi, vous comprenez?
0: Oui.
1: Elle dit, ben, ou là encore, vivant là, elle me dit, pourquoi? Elle dit, ben, mais viens d'entendre notre décès, elle me dit, écoute, c'est bien Robert Fabien, oui, mais oui. Elle a deux autres prénoms derrière. Ah, moi, je me dis, ben, c'est Jean-Frédéric. Et moi, ah, d'accord.
0: Bon, ben, on a appris plusieurs choses, mais on a appris, on verra si on retient, que nous avons votre nom maintenant. Frédéric de Saint-Clotilde, fidèle auditeur. Merci, monsieur Robert.
1: De rien, monsieur Bobby, animateur Freedom.
0: Allez, bon après-midi.
1: Non, mais les sérieux quand même comme vidéo. Hein.
0: Ah oui.
1: Mais le pire, c'est que comme ce matin, ils disent, moi, t'es pas entendre ça, là, ben, la dame avait téléphoné pour dire que son mari porte un nom, et elle avait le nom d'une autre personne, qu'il portait le même prénom, le même nom, et le même, il habitait pas trop loin de sa case, comprends? Ben, heureusement, le bout, ce bouc-là, il doit pas l'argent à une autre personne, comprends?
0: Oui, mais comprends, oui.
1: Après, il dit, et c'est pour ça, quand des fois, il m'arrête dans le chemin-là, ah, il fait gaffe à ça, moi, on connaît. De moi, il dit, ah, ou pas frère, tel ou? Mais dit, pourquoi il doit avoir l'argent? Je dis, non. Il dit, ah bon. Il dit, ben, il préfère. Hein.
0: Allez, on a du radio-guidage. Merci.
1: Bon après-midi, Bobby.
0: Bon après-midi. Au revoir. Merci, monsieur Robert. Il y a un accident, il y a eu un accident tout à l'heure, il a été signalé à Biton-Saint-Leu, on va en reparler dans un instant. Il y a eu aussi un accident sur les quatre voies de Sainte-Suzanne. DRR a été prévenu et nous avons des informations avec Wendy qui me rejoint. Bonjour.
2: Oui, bonjour Bobby, bonjour à tous. Alors effectivement, cet accident à Sainte-Suzanne, donc dans le sens nord-est, la bretelle de sortie de l'échangeur nord est fermée à la circulation jusqu'à nouvel ordre pour cet accident. Une déviation est mise en place par la RN2, l'échangeur de la marine. Information pour les auditeurs de Freedom 2 concernant cet accident à Sainte-Suzanne dans le sens nord-est. La bretelle de sortie de l'échangeur nord est fermée à la circulation jusqu'à nouvel ordre. Une déviation est mise en place par la RN2, l'échangeur de la marine. Donc prudence à vous sur la route et 0262 41 51 51 pour toute information.
0: Merci et à plus tard peut-être pour d'autres informations, le 02 62 99 12 00 pour la libre antenne. Et encore une fois bien sûr le radio guidage tous les jours, tout le temps, 02 62 41 51 51. Freedom, allô?
3: Oui, bonjour Bobby.
0: Bonjour.
3: Oui, j'ai téléphoné ce matin et j'étais un petit peu en colère, donc j'avais cité le nom d'une pharmacie et je m'en excuse parce que j'étais en colère parce que ma compagne elle est porteuse d'handicap, elle a un défibrillateur.
0: Oui.
3: Et en fait ces médicaments elle les avait oubliés et comme on revenait de loin elle avait besoin de son médicament, elle a été dans une pharmacie sur Saint-Denis. Je peux dire le quartier ou pas?
0: Bah c'est quoi la suite de l'histoire?
3: Alors l'histoire c'est que ce médicament là c'est pour éviter de que le sang coagule et que son cœur fonctionne correctement.
0: Bah c'est un anticoagulant, oui.
3: C'est ça, d'accord. Et donc on demande vu qu'on va pas on change de pharmacie par rapport à l'endroit où on se trouve, normal. Et donc là comme on n'est pas client de cette pharmacie là. Elle nous dit oui, mais on peut pas vous délivrer si vous avez pas d'ordonnance.
0: Oui.
3: L'ordonnance, c'est ça qu'il faut avoir une ordonnance. Mais là, c'était urgent. Il y a il y a des pharmacies qui nous avancent le médicament en cas de problème de ce genre.
0: Mais là, vous étiez face à un pharmacien qui ne vous connaît pas, qui ne vous a jamais délivré ce médicament.
3: Si. Elle avait son ordonnance. Sauf qu'il y a une date limite. Il donne ça tous les mois.
0: Oui, c'est un traitement, même quand vous l'avez pour 3 mois, mais il faut y retourner à la pharmacie. Maximum deux fois. Donc, qu'est-ce qu'il y avait exactement avec l'ordonnance?
3: L'ordonnance, ils ont regardé l'ordonnance et puis ils ont dit non, comme ils ont déjà donné à une date précise,
0: oui.
3: Ils peuvent pas le redonner avant.
0: Oui.
3: Donc, la dame, elle a dit à ma compagne, mais par contre, si vous la payez, on peut vous la donner. Ma compagne lui dit bien que son sac, elle l'a perdu, elle a pas sa carte bleue, elle a rien pour retirer des sous. Donc, elle a besoin de son médicament parce qu'elle se sent très mal, elle sent que son cœur s'emballe. Et la dame l'envoie chier sur les roses. Vous comprenez? Là, c'est pas comme si on avait un mal de crâne ou un mal de gorge ou quoi que ce soit. Là, c'est vital, monsieur Bobby.
0: Ah oui, là, c'est curieux parce que est-ce que alors apparemment, c'est pas un médicament qui est en vente libre.
3: Non, c'est pas en vente libre.
0: D'accord. Donc, si la dame, la patiente paye, on peut lui redonner le médicament alors que la date pour le renouvellement n'est pas encore arrivée. Et si la dame ne paye pas, on peut pas. Waouh.
3: Voilà, c'est ça. Eux, ils veulent faire rentrer des sous. Vous voyez? Ils veulent faire rentrer des sous. Et en fait, madame, elle a dit que elle n'avait pas d'argent sur elle, mais son médicament était très urgent, très important.
0: Mmh. Ouais.
3: C'est de question de vie ou de mort. Et en fait, là, la dame en face, elle rigole, elle dit oui, mais de toute façon, comment vous pouvez le payer, il n'y a pas de problème. Je fais non, madame. Ma compagne, vu qu'elle se sentait mal, elle est sortie de cette pharmacie-là en pleurs. Elle a repris le volant. Imaginez-vous, monsieur Bobby, un malaise au volant. Et ma femme, elle a un problème sur la route. Qui est responsable?
0: Mais, monsieur, oui, non, mais là. Il y a une chose quand même qui m'étonne. Comment le pharmacien peut dire, enfin la personne dans la pharmacie peut dire, bon, le médicament, je ne veux pas vous le donner parce que cette ordonnance-là a déjà été utilisée, le médicament a déjà été délivré, on est dans le laps de temps où je ne peux pas vous fournir le médicament.
3: Oui.
0: Mais par contre, si vous payez, ben je vous donne le médicament. Je comprends pas. Allez, 02 62 99 14 00. S'il y a un pharmacien qui peut nous expliquer s'il y a une logique là-dedans, 02 62 99 14 00. Parce que vous savez ce que je pense, monsieur?
3: Oui, dites-moi.
0: Au-delà d'aborder un autre sujet qui est que dans le cas, et si vraiment c'était grave pour votre femme, il aurait fallu qu'on lui donne au moins un comprimé. Mais, au-delà de cette considération-là, je pense que si l'ordonnance n'est pas valable, qu'on paye ou qu'on paye pas, on devrait pas lui donner le médicament. Attendez, hein. 99 14 00, une explication peut-être. Allô?
4: Allô, bonjour.
0: Bonjour, madame.
4: Alors, la personne, est-ce qu'elle avait déjà renouvelé son ordonnance ce mois-ci, récemment?
0: Qu'entendez-vous exactement par renouveler l'ordonnance?
4: Alors, donc si l'ordonnance, elle a pour deux renouvellements, donc elle a un document, c'est donné sur 3 mois.
0: Voilà, un traitement 3 mois, c'est 2 renouvellements, c'est vrai.
4: Voilà, 2 renouvellements. Mm-hmm. Est-ce que ce mois-ci, elle a déjà fait le renouvellement?
0: Monsieur?
3: Oui, alors oui, elle a fait le renouvellement. Mais imaginez-vous.
4: Quand elle a fait le renouvellement?
0: Alors, monsieur, pour qu'on essaie d'avancer, hein, la dame vous demande quand est-ce qu'elle a fait le renouvellement pour le deuxième mois, à quelle date?
3: Le 4 mai.
0: Le 4 mai et...
4: Ça passe pas. Il faut absolument qu'elle paie.
3: Bon, non, mais ça, on le sait déjà, madame. Mais écoutez-moi, si vous perdez votre sac, vous perdez vos affaires, et que vous avez besoin absolument de ce médicament pour survivre, vous faites comment?
0: Mais, attendez, s'il vous plaît. Si on le fait, en imaginant qu'un pharmacien le fasse, on a tous les gens qui veulent détourner les médicaments et qui arrivent à avoir une ordonnance, qui vont dire tous les jours, ils vont aller à la pharmacie en disant, j'ai perdu mes médicaments, redonnez-moi les médicaments, et pendant ce temps-là, la caisse paye, et eux, ils se droguent. Bon, donc, non, c'est pas possible. Madame, allez-y.
4: Le problème, c'est qu'elle a déjà fait le renouvellement, et là, elle est dans l'obligation de le payer.
0: Madame.
4: Si elle le veut ou pas, malgré que c'est urgent, ils vont devoir le payer.
0: Mais madame, pourquoi? En payant le médicament, on peut donner un médicament à quelqu'un qui, si, attention, ce n'est pas le cas, mais je le dis quand même, si le patient ment, pour une raison ou pour une autre, ça veut dire que c'est un médicament, c'est un patient qui va se retrouver avec 2 fois le quota de médicaments qu'il peut avoir avec lui. Madame, comment on peut dire au patient, si vous payez, je vous donne le médicament?
4: Malheureusement, c'est le fonctionnement des pharmacies. Après, je suis pas pharmacienne. Moi-même, j'ai des traitements qui sont similaires à ça, que je peux oublier avec moi. Quand je marche en ville, je change de sac, ça peut arriver que je j'oublie. Et malheureusement, le traitement, je suis obligée de le repayer tout en présentant ma pièce d'identité et l'ordonnance que j'ai.
0: Et si la patiente avait été chez son médecin pour demander une nouvelle ordonnance en expliquant au médecin ce qui s'est passé, là, elle aurait pu avoir le médicament gratuitement?
4: Potentiellement, oui, elle pourrait avoir gratuitement.
0: Oui.
4: Mais c'est déjà noté sur sa carte vitale qu'elle a déjà eu le traitement pour ce mois-ci. Donc peut-être justifier qu'il y a eu un oubli. Ou sinon, elle est récupérée sur place. Où le médicament a été oublié. C'était vraiment urgent.
0: Bon, merci. Merci, madame.
4: Merci, au
0: revoir. Oui, monsieur.
3: Alors, Bobby, comment cette dame-là, elle est bien gentille, mais elle n'est pas à la place de ma compagne. Je vous explique. Là, madame, elle se déplace pour son médicament parce qu'elle avait, elle l'a pas sur elle. Elle a pas son sac. Donc, elle doit le prendre d'urgence. Donc, la pharmacie qui nous a envoyé bouler, ma compagne, elle a été dans une autre pharmacie et ils ont vu la pathologie qui était grave et lourde de ma compagne et lui ont donné tout de suite, sans rechigner.
0: Oui.
3: Donc là, elle a avancé les médicaments pour le mois prochain. Ce qui veut dire que la pharmacienne qui était là, qui était devant nous là, en fait, elle veut faire de l'argent sur le dos des gens. Elle fait de l'argent parce que si, par exemple, l'ordonnance n'est plus bonne, mais par contre, si vous l'achetez, on vous le vend.
0: Oui, ça c'est curieux, encore une fois. Attendez, 99 14 00. Allô ?
5: Oui, allô monsieur.
0: Bonjour monsieur.
5: Moi, j'ai un petit peu dans le même cas que le monsieur là.
0: Oui.
5: Parce qu'il faut moins le médicament pour le cœur.
0: Oui.
5: Mais si vous n'avez pas le droit de ça, la pharmacie n'a pas le droit de donner le médicament.
0: Même si le patient paye.
5: Même si le patient paye,
0: mais
5: si...
0: Non, mais là, le patient... Excusez-moi, monsieur, vous dites si on n'a pas l'ordonnance. La patiente, elle a l'ordonnance, mais elle a perdu les médicaments.
5: Non, mais monsieur a perdu le docteur, la pharmacie, puis le docteur a plus le droit de une deuxième fois dans le mois.
3: Mais où il laisse le monde pour crever alors?
5: Le monde de vous. Ah non, normalement, vous n'avez plus le droit de donner le médicament deux fois dans le mois parce que vous ne passez pas cette carte vitale, vous avez le médicament, mais je l'ai perdu. Hein.
3: Et donc on meurt. Il laisse vous mourir.
0: Non, il y a sans doute des solutions. Mais non, de là à tirer à boulet rouge sur un pharmacien, je ne sais pas. Mais il y a sans doute des solutions quand même.
5: Peut-être qu'il y a des solutions. C'est un docteur un peu convenable, un peu ressemblant à une ordonnance, mais sur la période du médicament, elle est très compliquée pour la pharmacie.
0: D'accord, merci monsieur. Merci. Dernière réaction, ensuite on conclut avec l'auditeur. Allô ?
6: Oui, je parle de médicaments, parce que moi aussi, je prends de la morphine, je prends plus de médicaments. Des fois, moi, mon ordonnance est finie. Et comme mon docteur, il faut rendez-vous souvent des fois pour avoir une autre ordonnance.
0: Oui.
6: Mais il y a les anti-inflammatoires, les antidouleurs.
0: Oui.
6: Je vais avec le pharmacien, ça, il peut me le donner. Sauf la morphine. La morphine, c'est stupéfiant à des certains médicaments. La pharmacie ne peut pas vous donner sans ordonnance.
0: Non, mais oui. Et évidemment, si vous allez voir le pharmacien en disant, voilà, vous savez que moi, on me prescrit tous les mois de la morphine, mais là, ce que vous m'avez donné la semaine dernière, j'ai perdu la morphine, j'ai perdu les médicaments. Est-ce que vous pouvez m'en redonner? Il ne vous en redonnera pas, c'est ça?
6: Non, il ne donne pas, il faut absolument pas...
0: Et si vous lui dites que, mais moi, je veux bien payer, est-ce qu'à ce moment-là, on va vous donner votre morphine?
6: Non, on ne donne pas.
0: Bah ouais, c'est logique. Bon.
6: Il y a des médicaments, on ne donne pas.
0: D'accord.
6: Il y a des médicaments, le pharmacien peut vous avancer, il vous dit, la prochaine, quand vous allez chez le médecin, vous dites, vous avez passé à la pharmacie, il faut mettre tel médicament pour rembourser.
0: Et puis, ça dépend aussi, souvent, ça peut jouer, ça peut peser dans la balance, si on connaît ou si on ne connaît pas son pharmacien, enfin si le pharmacien vous connaît. Merci, monsieur.
6: Voilà, je vous en prie.
0: Merci. Bon, monsieur, c'est quand même bizarre. Bon, au final, votre femme a pu avoir ce médicament qui est important pour elle. C'est un anticoagulant.
3: Tout à fait. Et parce que sinon, elle pouvait mourir à tout moment, je veux dire. Si ça se coagule, un caillot, et c'est fini. Hein.
0: Oui.
3: Et en fin de compte, à cause du fait qu'on n'achète pas et qu'on ne vienne pas souvent dans sa pharmacie, elle ne donne pas le médicament. Donc, c'est inhumain, ça. C'est dégueulasse. C'est dégueulasse. Parce que là, si ma femme, elle est obligée de reprendre le volant en pleurs pour aller dans une autre pharmacie. Vous vous rendez compte? Imaginez, elle a un accident ou elle a un problème cardiaque au volant. Qui est responsable?
0: Juridiquement, je ne sais pas. Quand imaginez un médicament comme de la morphine ou bon des médicaments qui sont en plus sur ordonnance sécurisée, bref. Déjà sur ordonnance, quand on va dire au pharmacien qu'on a perdu ses médicaments, le pharmacien peut-il vous en redonner une boîte? Je suis sceptique.
3: Mais le fait que là, ça soit vital, c'est pas de la morphine, c'est pas pour se droguer, c'est pour que le sang soit fluidifié.
0: Oui. Non, mais quand on la réponse, mais si vous payez, on peut. Bon, ce pharmacien qui ne vous connaît pas trop, je pense qu'il ne vous verra plus, enfin du moins votre compagne, qui ne la verra plus du tout maintenant.
3: On a fait un scandale dans la pharmacie, on a dit ça aurait été franchement ça aurait été quelqu'un d'autre, il l'aurait peut-être donné. Mais là, franchement, quand elle nous a vu arriver, elle savait que c'était pour ce problème-là. La dame, elle vient en pleurs. Elle a plus ses médicaments, et un peu d'humanité, s'il vous plaît, la pharmacie, là.
0: Oui, oui, oui, mais bon, il y a quand... attendez, ne quittez pas, s'il vous plaît. Hein. Le radio guidage avec Lola, un embouteillage à Sainte-Marie, c'est en direction de Sainte-Suzanne. Bonjour Lola.
7: Oui, bonjour, c'est ça, je vous téléphone pour vous informer de l'embouteillage à Sainte-Marie. Ça commence au niveau du centre commercial La Réserve, direction Sainte-Suzanne. Donc voilà.
0: Oui, alors donc, l'embouteillage dans le sens Saint-Denis, Sainte-Marie, à cause d'un accident, la bretelle de sortie de l'échangeur nord est fermée à la circulation dans le sens Saint-Denis, Sainte-Suzanne. C'est sur la RN2 à Sainte-Suzanne.
7: Oui,
0: et là, bouchon commence, le bouchon, les premiers coups de frein dans le secteur de la réserve.
7: Oui, c'est ça, ça commence à la réserve.
0: Oui. Merci d'avoir appelé.
7: Merci. Bonne journée, au revoir.
0: Bonne route, au revoir. Information pour les auditeurs de Freedom 2, embouteillage sur les quatre voies de Sainte-Suzanne. Je devrais même dire embouteillage sur les quatre voies de Sainte-Marie en direction de Sainte-Suzanne. Les premiers coups de frein sont à donner dans le secteur de la réserve. Vos informations au 02 62 41 51 51. Monsieur, merci d'avoir patienté. Bon, on est un peu pris par le temps, là, on va marquer la pause, mais nous, ce qu'on voudrait savoir, c'est que, et je crois que c'est le cas, votre femme a pu avoir ses médicaments?
3: Tout à fait. Il y a une autre pharmacie qui nous a avancé les médicaments parce qu'elle sait que cette pathologie-là est grave et que ça peut terminer au cimetière. Mais oui. Par contre, l'autre pharmacienne, là, il faut qu'elle avance des samoussas. Hein. Et encore, les samoussas sont plus grands qu'elle. Hein.
0: Excusez-moi, ce médicament, et c'est peut-être là la clé du problème, ce médicament, cet anticoagulant,
3: oui.
0: Est-il vraiment... délivré par l'ordonnance uniquement délivré par la pharmacie uniquement sur ordonnance.
3: Tout à fait.
0: Ah d'accord, ok.
3: Tout à fait.
0: Bon,
3: mais
0: donc
3: après, le médecin il se trouve à côté. Le médecin il se trouve à côté.
0: Oui.
3: Évidemment, c'est déjà arrivé que la pharmacienne passe un coup de fil au médecin.
0: Oui, ah, bah voilà. Bah oui. Bon, enfin quand ça se passe mal comme ça, là ça mérite que votre femme n'y mette plus les pieds, non?
3: Mais on n'y mettra plus les pieds et puis il y a plein de monde qu'on connaît comment au chaudron qui iront plus non plus.
0: Bon, d'accord. Merci monsieur.
3: Merci, au revoir.
0: Bon après-midi. Vous pourrez réagir. Ces histoires de médicaments qu'on n'arrive pas à avoir, d'un pharmacien qui aurait pu être plus cool, mais qui a peut-être appliqué simplement la procédure. Vous pourrez en reparler tout de suite après la pause.
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1: Radio Freedom, le 0262 99 12 00, libre antenne. Allô?
2: Allô?
1: Bonjour.
2: Bonjour, je voudrais savoir s'il y a une coupure de courant sur le secteur de la possession.
1: Ah.
2: Parce que j'ai plus d'informations, j'ai plus rien.
1: Oui.
2: À Dodane.
1: À possession Dodane, oui. Eh ben, s'il y a quelqu'un de Dodane qui peut nous confirmer pour la coupure de courant, on va passer par le 02 62 41 51 51. Depuis quelle heure vous êtes sans courant?
2: Eh ben, depuis ce matin.
1: Ah, vous avez vérifié le disjoncteur?
2: Ben oui.
1: Et le 30 milli?
2: J'arrive pas à remettre le disjoncteur et j'ai plus de courant du tout.
1: Attendez, alors, monsieur, vous n'arrivez pas à remettre le disjoncteur, c'est-à-dire?
2: Oui, ben oui.
1: Non, mais c'est-à-dire que ça ne tient pas
2: Non, ben j'arrive même pas à appuyer dessus.
1: Pourquoi?
2: C'est pas pour avoir.
1: Ah, peut-être que c'est un problème sur votre disjoncteur. Là, ça voudrait dire que c'est chez vous, hein. Le disjoncteur est peut-être en train de rendre l'âme.
2: Ah oh bah oui, ben attends, et en plus, j'ai changé de disjoncteur, c'est le nouveau disjoncteur, c'est le nouveau truc que vous avez...
1: Quand vous dites que c'est le nouveau disjoncteur, voulez-vous dire que c'est le nouveau compteur communicant?
2: Voilà.
1: Ah ben non, mais le compteur communicant, il y a un disjoncteur dedans, c'est vrai, mais ça ne s'active pas avec une simple pression quote sur un bouton, c'est... Il y a une façon de le relancer, vous savez comment on fait?
2: Non, pas du tout.
1: Alors, je crois que c'est un appui long sur le bouton plus. Vous voyez le bouton? Il y a un bouton moins à droite, à gauche, pardon, et un bouton plus sur la droite. Vous voyez?
2: Non.
1: Et vous êtes devant, là?
2: Ben oui, je suis devant, là.
1: Oui. Essayez d'appuyer longtemps sur le bouton à droite. Il y a deux boutons. Le bouton de droite, longtemps. Une dizaine de secondes.
2: J'appuie sur le bouton noir, là, j'arrive...
1: Ah non, non, non, le bouton, je crois pas qu'il soit noir, le bouton. Je pense qu'on parle pas du même boîtier. Vous parlez du compteur, là?
2: Le boîtier, il est dehors, hein.
1: Vous parlez du compteur, hein, le compteur, là où les kilowattheures sont comptés.
2: Oui.
1: Il y a bien deux boutons là-dessus.
2: Voilà le compteur de la maison.
1: Non, mais monsieur, des fois, les gens, ils confondent compteur et disjoncteur. Est-ce que vous parlez du compteur EDF?
2: Bah, je suis le disjoncteur de la... Je suis à la maison, là.
1: Ah oui. Et quels sont... les boutons sont de quelle couleur?
2: Noir et rouge.
1: D'accord, on n'est pas sur le compteur. Non, non, je vous parlais du disjoncteur qui est dans le compteur. Et pour le relancer, celui-là, il faut appuyer sur le bouton plus, un appui long. Mais on va demander aux gens de Dodane. Hein. Pour l'instant, on a pas d'appel. Peut-être qu'il n'y a pas de coupure et peut-être que le problème est chez vous.
2: Depuis ce matin, j'ai pas d'informations, j'ai rien.
1: Et au moment où ça a coupé ce matin, c'était au moment de brancher un appareil, de faire quelque chose?
2: Ben non, j'ai tout débranché les appareils, j'ai tout débranché...
1: Non, non, mais je veux dire, avant que le courant ne saute, vous étiez en train de faire couler un café, passer l'aspirateur, vous faisiez quoi?
2: Pas du tout. J'étais bon. Dehors, en plus.
1: Oui.
2: J'étais dehors.
1: Et vous avez accès à votre... Vous avez accès à votre compteur?
2: Oui. À l'extérieur. Non, le compteur, il est à l'extérieur.
1: Dans un boîtier sur le bord de la route?
2: Oui, voilà.
1: Sur voilà. La route. Donc, il faudrait aller voir là-bas aussi. Hein, s'il y a quelqu'un qui peut regarder pour vous, et puis là, vous pouvez pas écouter la radio, là.
2: Ben non, non, moi j'écoute la radio sur téléphone.
1: Ah ben vous pouvez alors. Donc on lance l'appel aux gens de Dodane, s'il y a un problème, 02 62 41 51 51.
2: Ok, je vous remercie.
1: Et EDF, et c'est peut-être chez vous le problème, hein, donc je vous donne le numéro d'EDF quand même.
2: Ok.
1: 0800...

0: 0800 333 974.
1: Après
0: 974.
1: 974, parce que depuis ce matin, j'ai plus d'informations. Je trouve bizarre, je dis peut-être qu'il faut le pont, j'en sais rien, moi. Oui.
0: Ah, parce que vous avez appelé déjà ?
1: Non, j'ai appelé chez vous.
0: D'accord, oui. Donc, bah non, on fait pas le pont, hein. On vous répond. Et essayez de les appeler, essayez de les appeler pour voir, peut-être qu'à distance, ils vont pouvoir voir ce qui se passe sur votre ligne. D'accord ?
1: Ben oui, 331.
0: Pas du tout. 0800. 333 974.
1: D'accord.
0: Voilà.
1: Okay. 333 974.
0: Voilà, monsieur. Allez, bon courage.
1: Merci, merci.
0: Merci, au revoir. Radio Freedom, le 99 12 00. Bonjour, allô.
2: Allô.
0: Oui, bonjour.
2: Oui, bonjour, c'est pour un appel à témoin, s'il vous plaît.
0: Qu'est-ce qui s'est passé?
2: Alors, on était à l'idée de Saint-Benoît.
0: Oui.
2: Et il y a quelqu'un qui a rentré dans la voiture sur le parking, dans un berlingot.
0: Votre voilà. Voiture, c'est un berlingot?
2: Oui, c'est un berlingot.
0: Oui.
2: Et elle a pris le... Voilà, elle a pris la elle est partie ou quoi?
0: La poudre d'escampette.
2: Voilà. Et donc, on arrive sur le parking. Et donc, il y a quelqu'un qui a vu... Mais elle n'a pas pris le numéro de voiture.
0: Oui.
2: Et donc, on appelle, si quelqu'un a vu, est-ce qu'il peut nous rappeler? Et donc, elle a rentré dans la portière, côté passager, et on est garé sur le parking handicapé, et donc, sur le parking Leader Pride de Saint-Benoît. En 2h15.
0: Oui, et ça, pour enfoncer la portière de la voiture, si ça se trouve, il n'y a aucune trace sur son véhicule, mais vous, la portière de votre berlingot est bien enfoncée.
2: Voilà.
0: Parking du Leader Price à Saint-Benoît.
2: Voilà.
0: Début
2: il y a quelqu'un qui a vu, hein.
0: Oui.
2: Il y a quelqu'un qui a vu, et elle nous a attendu arriver, mais elle a oublié de prendre la plaque d'immatriculation de la personne.
0: Bon, là, on lance l'appel. Si cette personne qui a abîmé votre voiture veut bien revenir pour faire le constat.
2: Un berlingot, hein?
0: Oui.
2: Berlingot.
0: Mais vous, votre voiture, c'est un berlingot.
2: Voilà. Oui. Ma voiture, c'est un berlingot.
0: D'accord. Donc, la personne peut vous joindre à quel numéro? Les témoins peuvent vous joindre à quel numéro?
2: Alors, 06 92
0: oui.
2: 69 08 74.
0: 06 92 69 08 74.
2: Voilà. J'espère qu'on aura des aimables clients de Freedom, voilà. Comme le Freedom, c'est des miracles. On espère qu'il fera des miracles pour nous.
0: On espère. Allez,
2: voilà.
0: Tenez-nous au courant.
2: Merci
0: bon
2: beaucoup.
0: Courage.
2: Voilà,
0: merci.
2: Merci beaucoup. Au revoir.
0: Au revoir. Le radio guidage avec Jessica sur la 4 voies dans le sens Saint-Pierre-Saint-Louis. Bonjour, Jessica.
3: Bonjour.
0: Oui.
3: Donc, c'est pour signaler un accident qui vient de se faire il y a peut-être 5, maximum 10 minutes. Entre donc plusieurs véhicules direction Saint-Louis, sortie Contrance automobile, donc la sortie Ravine Blanche en fait. Donc c'est juste après la voie d'insertion, donc moto et deux voitures, dégâts matériels sur les voitures, et le motard il est pris en charge sur le côté par des automobilistes. Il n'y a pas encore secours et il n'y a pas non plus de DDE sur place.
0: Et il y a un embouteillage qui s'est formé déjà.
3: Il y a un gros, ouais. Il y a l'embouteillage habituel de tous les jours, là, mais c'est vrai que ça va remonter, je pense, jusqu'au tampon. Hein. Honnêtement, là, c'est sur la voie de gauche et sur la voie de droite. C'est les deux voies sont concernées.
0: Les deux voies en direction de le sens Saint-Pierre-Saint-Louis, hauteur de la sortie Ravine-Blanche.
3: Oui, mais après, ça roule. Hein. Une fois qu'on est passé, parce qu'on est obligé de passer sur la voie d'accélération pour contourner l'accident. Une fois qu'on est passé, ça roule très bien après jusqu'à Saint-Louis. Je suis presque à la rivière Saint-Étienne, ça roule.
0: Merci d'avoir appelé le service radio-guidage et bon courage à tous ceux qui sont bloqués. Merci.
3: Merci.
0: Et le motard était conscient, hein?
3: Oui, oui, le motard est conscient, il est sur le côté avec des automobilistes.
0: Merci.
3: Ça venait de se faire quand je suis arrivée dans la voie d'accélération, moi.
0: Merci beaucoup. Bonne route.
3: Merci. Bonne route.
0: Au revoir. Information pour les auditeurs de Freedom 2, un accident sur la 4 voies de Saint-Pierre dans le sens Saint-Pierre-Saint-Louis, c'est à hauteur de la sortie Ravine Blanche. Il y a un motard qui est impliqué dans l'accident, un motard tard et deux automobilistes. Les témoins sur place prennent en charge le motard. Actuellement, on attend les secours sur place. Le motard semble être blessé. La circulation est grandement ralentie puisque les deux voies de circulation sont concernées. C'est dans le sens Saint-Pierre-Saint-Louis sur la quatre voies à hauteur de la sortie Ravine Blanche. Vos informations au 02 62 41 51 51. 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Allô? Allô? Bonjour.
4: Bonjour, monsieur Bobby.
0: Oui.
4: Ouais, c'est Radio Freedom, ça?
0: Ah ben, Bobby, sur Freedom, oui. Oui.
4: Non, il faut dire que longtemps, Radio et mes radios sont longtemps, moi.
0: Longtemps, c'est-à-dire?
4: Radio Freedom, t'es pas con comme là.
0: Ah bon, Radio Freedom, t'es comment?
4: Ah ouais, t'es plus, je sais pas, de monnaie, je sais pas, mais 5 minutes, t'es cause, et après, t'es raconte des histoires, mais comme là, il fait 20 minutes, et après, vous connaissez depuis qu'il y a un appel à ouais, depuis une heure.
0: Attends, on va vérifier si ce que vous dites est plausible. 1, 2, 3, 4, 5, 6, 7, 8.
4: Puis Max, c'est là, il appelle.
0: Ah bah non, c'est pas possible parce que j'ai commencé à, avec après le journal d'Europe 1, un peu après 15h15, j'ai déjà pris 8 appels sans vous compter. Oh. Et si tout le monde était resté 20 minutes, ça ferait 160 minutes, soit presque 3 heures. Ah non, pas vrai, ça vous dit là, monsieur.
4: Non, non, ça tout l'a dit, comment, monsieur, hier, l'appel est là, comment, a dit... il faut passer par un roman
0: un abonnement.
4: Moi, je ne comprends plus.
0: Ah ben si on comprend plus, là, ouais, nous est bien là. Bon, on a la ligne de quoi vous voulez parler.
4: Un abonnement, il faut passer par monsieur Guy, t'es pour dire où là.
0: Demandez le forfait Freedom.
4: Hein?
0: Demandez le forfait Freedom.
4: Ça va, le forfait Freedom.
0: Oui. Vous l'avez pris où le forfait Freedom?
4: Même moment là, il faut en faire 29 euros.
0: Oui. Ben, rajoute un petit chouïa pour avoir la ligne plus facilement.
4: Ah, ben, oui. Là, longtemps, bien fait, la publicité, ben, comme là, faut y doubler pour pareil, longtemps.
0: Oui.
4: Bobby, voilà, 65 ans, mais connaît quoi, il veut dire Freedom, mais là, on s'est envoyé des gouttes à moi et appelle Freedom parce que, la moune, il cause 20 minutes.
0: Non, monsieur, ça, c'est. Ah, ce c'est matin, exceptionnel. Là,
4: mais, une émission avec comment va SFR, comment va Christophe Damour, Max, là, la commencé, on tient, voilà, ils volent tout le temps, ils parlent les mêmes affaires, mais ils parlent un peu des choses utiles.
0: Ben monsieur, envoyez à vous, parlez des choses utiles.
4: Ils parlent des choses utiles.
0: Ben allez, on vous propose de commencer tout de suite, là, 15h54, parlez des choses utiles, allez.
4: Non, des choses utiles comme, c'est pas vrai, la vie, elle est chère, l'essence, je suis pas là-bas, mais...
0: Ben allons, allons causer.
4: Hein?
0: Allons causer. L'essence et carburant sont chers. La région ne revoit pas les taxes à la baisse. Donc, les pétroliers donnent une réduction à ceux qui roulent au gazole, mais pas à ceux qui roulent au super.
4: On dirait que on ne lit pas trop un compte avec ça. On dirait que la vie est belle. La vie est belle, mais on verra jusqu'à quand ça va durer.
0: Sur un litre de carburant, il y a un euro qui part pour les taxes et la région.
4: Par exemple,
0: vous avez vu le premier vice-président et la première dame et Madame Bello en train de dire que le département il fait quoi, les pétroliers ils font quoi, mais pendant ce temps-là, là, le consommateur il paye plein pot. Hein.
4: Oui, ouais. Et quand ils disent qu'ils mettent 15 zones, 15 zones, ils passent en bas, ça. 15 zones, ils passent là-haut, dans l'ouest, là-haut. C'est pas vrai, Bernica, le Guillaume.
0: Ben, quand ouest, ils montent là-haut.
4: Saint-Paul, ça. Mais après, il faut descendre grand matin, il faut voir.
0: Oui. Ben, alors, donc, mais où Coco fait où hein? Il continue d'utiliser votre voiture?
4: Non, pour l'instant, je n'utilise pas vos voitures, parce que moi, je suis allé. Moi, je suis allé tranquille. Moi, la famille habite dans les Saint-Paul, Guillaume, et la Saline, partout là-bas. Mais qui est présent? Voilà.
0: Ah oui, ben ça, oui, pas facile, hein.
4: Pas facile. Parce que ben, les filles sont Guillaume, ils se travaillent à Saint-Paul tous les jours, bien au pont, mais ils font tout le temps.
0: Voilà. Oui. Un euro, pardon, 1,83€ le litre.
4: Elle est pas facile.
0: Le litre de gazole, oui.
4: Non, mais voilà.
0: 2,09€ en Martinique, 2,19€ en Guyane, 2,15€ à Mayotte et 2,15 à 2,20 € en métropole.
4: Ah ouais. Vous l'avez hier soir dans l'actualité, on a Mayotte, et, pas Mayotte, comment
0: Au Comores.
4: Au Comores, là, en train de manifester ici, là.
0: Ah oui, oui, oui.
4: Ouais, ouais, la grande manifestation, et il oh, là, là, on verra. Allez, bon. Merci bien.
0: Et quand on veut avoir la ligne, c'est, bah, il faut insister, hein. Allez, bon après-midi.
4: Bon, alors, allez, bon après-midi à vous.
0: Au revoir. Okay. L'accident à Sainte-Suzanne, à la voie de droite, est neutralisé. Bonjour Jean.
5: Oui, bonjour.
0: Oui.
5: La voie de droite est neutralisée, il peut passer sur la voie de gauche. Mais il y a un gros embouteillage depuis Sainte-Marie. Et un ralentissement depuis Sainte-Marie jusqu'à Sainte-Suzanne.
0: Oui, les premiers coups de frein sont à donner avant la réserve, hein, c'est ça?
5: Après la réserve, jusqu'à...
0: Bah c'est ça avant la réserve. En fait, quand on dit avant après, il faut toujours se mettre dans la tête de l'automobiliste qui va vers l'accident. Donc dans le sens Saint-Denis Sainte-Marie, c'est avant la réserve du côté de la ravine Charpentier, non?
5: Non, c'est après.
0: Ah bon? Bah. Après alors.
5: Bah. Oui. Et là, moi ça dit, là c'est le point et ça va être chaud.
0: Oui, effectivement, voie de droite neutralisée.
5: Retarder la période de départ parce que voilà quoi.
0: Et l'accident c'est.
5: La route, le temps en a fait, ouais.
0: Et l'accident s'est produit avant 15h?
5: Ouais. Et l'ambulance écrasée sur le côté droite, côté chauffeur.
0: Oui.
5: Écrasée. Et trois voitures avec.
0: Ouais, on a eu l'information il y a 1h10. Il y a de gros dégâts matériels et des embouteillages là dans le sens Saint-Denis-Sainte-Suzanne.
5: Oui.
0: Bon, merci.
5: Ok, merci, au revoir.
0: Merci, au revoir monsieur. Information pour les auditeurs de Freedom 2, cet embouteillage, il est toujours d'actualité sur la 4 voies de Sainte-Suzanne, dans le sens Saint-Denis-Sainte-Suzanne, un accident qui s'est produit à hauteur de la bretelle de sortie de l'échangeur nord, ville de Sainte-Suzanne, première sortie Sainte-Suzanne dans le sens Saint-Denis-Saint-Benoît. Un accident, plusieurs véhicules qui sont impliqués et un gros embouteillage en ce moment. Freedom, un dernier appel avant 16h. Allô?
6: Oui, bonjour monsieur.
0: Bonjour.
6: J'appelle parce que mon neveu a perdu une sacoche noire,
0: oui,
6: près du restaurant Le Fogo à Sainte-Marie.
0: Oui, quand est-ce qu'il l'a perdu?
6: Il s'est rendu compte seulement aujourd'hui, ce matin.
0: Oui. Et les papiers sont à quel nom?
6: Paquet Archi. Mais par contre, monsieur, il ne veut pas qu'on dise son nom.
0: Ah ben, vous venez de le dire.
6: Oui, ben, je dis à vous, mais est-ce que c'est obligé de dire à la radio?
0: Ben, c'est que je ne peux pas trop changer les choses. C'est-à-dire que vous êtes en direct, vous venez de dire en direct, c'est parti, hein? Mais vous savez, dans 99% des cas, les gens qui ont perdu leurs papiers... On donne leur nom à l'antenne, c'est normal.
6: Ok, bah c'est pas grave. Hein.
0: Bon, parce que là, Bon, s'il a perdu les papiers, à quel endroit?
6: Ben, il pense que c'est devant son travail à Sainte-Marie.
0: Oui.
6: Où il y a le restaurant, le... comment s'appelle encore? Le Fogo.
0: Le Fogo, oui. Oui. Bon, ben, on a perdu les papiers au nom du neveu de madame.
6: Oui.
0: Devant le restaurant, dans le secteur du restaurant Le Fogo à Sainte-Marie.
6: Pour que les gens puissent se rappeler après.
0: Comment?
6: Je dis, on est obligé de donner son nom pour que les gens puissent appeler.
0: J'aime pas le mot obligé, mais on va dire oui.
6: On n'a pas le choix de le
0: faire. Bah oui.
6: Ouais.
0: Oui.
6: Ok.
0: Alors, on répète?
6: Oui, on répète.
0: Oui? Le nom?
6: Pakiashi.
0: Pakiashi, voilà. Et si on a trouvé les papiers de monsieur Pakiashi, il faut appeler la radio au 02 62 41 51 51. Okay. Merci madame.
6: Merci, au revoir.
0: Bon après-midi.
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7: Le flash, les dernières informations sur Europe 1, c'est avec Pierre Vesque. Bonjour Pierre.
8: Bonjour Clélie, bonjour à tous. En déplacement à Nantes, au lendemain d'une fusillade dans un quartier connu pour ses points de deal, le ministre de l'Intérieur a confirmé la mort d'un jeune homme de 15 ans et de deux blessés âgés de 13 et 14 ans. Une attaque manifestement liée au trafic de stupéfiants, précise Laurent Nunez. Le locataire de la place Beauvau réaffirme sa détermination intacte et totale dans cette guerre contre le narcotrafic. À Nice, 4 jours après, là aussi une fusillade qui a fait 2 morts et 6 blessés dans le quartier des Moulins. 4 personnes interpellées et placées en garde à vue. L'une d'entre elles serait le tireur. Selon le procureur, ces meurtres sont en lien avec le narcotrafic. L'enquête a été placée sous la direction de la juridiction interrégionale spécialisée de Marseille. Alain Bauer, criminologue, invité ce matin de la grande interview Europe 1 CNews, a réagi à ces drames. Depuis une dizaine d'années, le nombre de jeunes gens de 13 à 15 ans mis en cause dans des affaires de terrorisme, de narcotrafic ou comme tueurs à gages recrutés sur Internet ou sur les réseaux sociaux a été multiplié par 10. Fin de citation. Donald Trump en route pour la Maison Blanche après une visite de 48 heures en Chine. Le président américain se vante d'avoir décroché des accords commerciaux fantastiques. À la suite de son séjour, la Chine a proposé son aide aux États-Unis afin de débloquer le détroit d'Ormuz. Le ministre iranien des Affaires étrangères déclare être ouvert à tout soutien, y compris de la part de Pékin, pour résoudre le conflit. Nous entretenons de très bonnes relations avec la Chine. Nous sommes des partenaires stratégiques et nous savons que les Chinois ont de bonnes intentions, déclare le chef de la diplomatie iranienne et ajoute avoir reçu des messages de la part de Washington se disant prêt à poursuivre les négociations. Le président Xi a en revanche mis en garde son homologue américain sur Taïwan, où un risque de conflit pourrait voir le jour entre ces deux puissances. Le locataire de la Maison Blanche confirme les nombreuses discussions à ce sujet, mais selon les dires de Donald Trump, il n'aurait fait aucun commentaire. Le ministre de la Transition écologique, Mathieu Lefebvre, est à Antibes afin de s'entretenir avec la direction et le personnel de Marine Land, fermé depuis le 5 janvier 2025. Les dirigeants du parc annoncent viser un transfert des deux orques et 12 dauphins encore présents dans l'établissement vers l'Espagne avant fin juin. Après le feu vert donné par le gouvernement français, il faut sortir de l'impasse, a martelé de son côté le ministre délégué à la Transition écologique. Didier Deschamps a annoncé sa liste pour la Coupe du Monde de football. 26 joueurs sélectionnés. Quelques petites surprises comme le gardien de but du RC Lens, Robin Rissé, le défenseur de Crystal Palace, Maxence Lacroix, et son coéquipier, l'attaquant Jean-Philippe Mateta. Cette Coupe du Monde de football se tiendra du 11 juin au 19 juillet aux États-Unis, au Canada et au Mexique.
9: 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La Minute Dionysienne. Saint-Denis a accueilli le week-end dernier la troisième édition du Réunion Food Festival au Jardin de la Liberté. 4 jours intenses de présentation et de dégustation de produits 100% pays, de recettes de cuisine avec les show cooking, des ateliers aussi pour apprendre. Mais le cœur du festival, c'était au restaurant éphémère avec ses 170 couverts. Chaque jour, des chefs reconnus ont proposé des menus gastronomiques à partir de produits locaux. Jean-Alexandre Galmar, chef au restaurant Apothique.
10: En plat, nous avons de la légine, nous avons une croûte au curcuma de mes rivières, nous avons des petits breads et une sauce à base de carcasse de langouste.
9: Les visiteurs ont apprécié.
11: Très bon, mais le plat était exceptionnellement bien cuit, texture fondante. On retrouve les légumes locaux, l'assaisonnement local, il y a une véritable touche réunionnaise.
9: Le festival proposait aussi d'autres plats créatifs, plus abordables au comptoir des chefs, ou encore pour les amoureux de douceur, des pâtisseries des quatre coins de l'île au Ladi Café. Le foot festival est devenu un rendez-vous incontournable de la gastronomie réunionnaise.
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2: Bonsoir et bienvenue. Si vous nous rejoignez, il est 16h06. Je vous rappelle cet embouteillage sur les quatre voies de Sainte-Suzanne à cause d'un accident qui s'est produit dans le secteur de la sortie Sainte-Suzanne. La bretelle de sortie de l'échangeur nord était fermée pour Sainte-Suzanne et la circulation dans le sens Saint-Denis-Saint-Benoît était tout à l'heure très perturbée. Elle l'est encore en ce moment. Il y a une déviation qui est conseillée par la RN2 échangeur de la Marine. C'est sur la RN2 à Sainte-Suzanne. Suite à un accident dans le sens Saint-Denis-Saint-Benoît. Toutes les informations au 02 62 41 51 51. C'est le moment de vous proposer d'écouter la Moukatali. Voici les messages que vous avez laissés sur le répondeur enregistreur, le 02 62 21 08 08. On va y parler de la circulation à proximité du salon de la maison de Brapanon et de fruits à pain d'Indonésie. On va parler de la chaîne Antenne Réunion et les résultats du foot. Et aussi un coup de gueule concernant la mairie du Tampon et la messe des motards.
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2: Radio Freedom, 16h09, c'est Trafic jusqu'à 19h dans une heure, tout à l'heure, 17h, 18h, il y aura Madame Aude pour le droit de parole. Freedom, on vous donne la parole. Allô?
9: Oui, bonjour, je vous appelle pour savoir s'il y aurait une personne qui serait capable de me dépanner aujourd'hui, une personne qui parte de Saint-Denis pour aller dans l'Ouest. Parce qu'en fait, mon fils a perdu les clés de sa voiture. Et en bonne maman, eh bien, ma garde son double des clés.
2: Ah oui, c'est bien.
9: Je lui déposer.
2: Oui. Oh ben ça, on va trouver ça. C'est pas
9: c'est là génial.
2: Le plus rapidement possible, c'est dès cet après-midi, hein.
9: Ben oui, ben bon, mamie, si je prends ma voiture, je dépose les clés à cette personne-là.
2: Oui.
9: Ben, quelqu'un qui descend, ouais, ce serait fabuleux.
2: Ah oui, d'accord. Vous voulez pas prendre votre voiture pour amener les clés jusqu'à chez votre fils parce que le carburant est trop cher.
9: Je pourrais, okay, bien sûr, je pourrais, mais j'avais encore d'autres trucs à faire.
2: Oui.
9: Donc, il y a tellement de trafic, pourquoi rajouter une voiture en plus?
2: Bien, oui, c'est bien vrai. Alors, pour déposer des clés de voiture, à quel endroit?
9: Comment il appelle? Saint-Gilles-les-Bains, peu importe, lui pourra monter éventuellement, il va courir à un endroit qui serait le plus facile. Idéalement, une personne qui descend depuis, qui passe par la route des Tamarins. Et vous savez, il y a une petite, une aire de stationnement à Saint-Gilles. Les Hauts, vous savez, cette aire de stationnement de voitures.
2: À proximité de Corail Hélicoptère ?
9: Non, avant.
2: Oui.
9: Celle d'avant. Celle qui est de l'éperon,
2: L'aire de covoiturage de l'éperon.
9: Covoiturage de l'éperon, oui. Quand même.
2: Bon, alors ces clés de voiture, votre fils a perdu ses clés, les doubles sont avec vous à Saint-Denis, lui habite Saint-Gilles-les-Bains.
9: Si... Je me déplace pour déposer les clés à la personne qui descendrait dans l'ouest.
2: Et vous êtes dans quel quartier de Saint-Denis en ce moment ?
9: Saint-Denis même, mais je peux bouger, j'ai ma voiture, je peux y aller.
2: Alors si on a quelqu'un qui veut bien emmener les clés pour votre fils à Saint-Gilles-les-Bains, la personne est à Saint-Denis ou va passer par Saint-Denis tout à l'heure, va aller jusqu'à Saint-Gilles-les-Bains cet après-midi.
9: Voilà.
2: On peut vous joindre à quel numéro ?
9: 06 93 90 85 25.
2: 06 93 90 85 25. Le message s'adresse à la personne qui voudra bien emmener les clés pour votre fils, les doubles de clés pour votre fils. Là, cet après-midi, quelqu'un qui est à Saint-Denis, qui a pour destination Saint-Gilles-les-Bains.
9: Voilà.
2: 06 93 90 85 25. On vous appelle.
9: Merci infiniment.
2: Je vous en prie. Merci. Et tenez-nous au courant, d'accord?
9: Merci infiniment.
2: Merci. Au revoir. Merci. Puis on a trouvé un porte-monnaie et une pièce d'identité et une carte bancaire au nom de Monsieur Morel Joseph Guiteau. On l'a trouvé dans le bus, c'est à récupérer au dépôt de Langevin, le dépôt des transports moulants. C'était dans un bus moulant et le porte-monnaie, pièce d'identité, carte bancaire au nom de Morel Joseph Guiteau, c'est à récupérer au dépôt des transports moulants à Langevin. Freedom, bonjour.
10: Allô, oui.
2: Bonjour.
10: Bonjour Bobby.
2: Oui.
10: Comment allez-vous ?
2: Ça va, merci, et vous ?
10: Ça va bien, merci. Je vous appelle là parce que depuis hier après-midi, j'ai oublié mon sac. Disons, j'ai perdu mon sac. J'ai oublié dans un bus.
2: Oui.
10: Et dans mon sac, il contenait 3 clés de voiture.
2: Vous ne conduisez pas, là ?
10: Et je suis une clé de maison. Non, je suis en plein dans le vent, là.
2: Enlevez le haut-parleur, s'il vous plaît.
10: Il y a beaucoup de vent, non. Il n'y a pas de haut-parleur.
2: Ah bon ?
10: Je suis en plein dans le vent.
2: D'accord.
10: Beaucoup de vent.
2: Oui.
10: Beaucoup de vent, j'ai à Saint-Pierre, Bobby.
2: Ah, ben, souvent, beaucoup de vent à Saint-Pierre, oui.
10: Beaucoup de vent à Saint-Pierre. Donc, j'ai perdu mon sac. Hier après-midi, j'ai oublié dans un bus. Alors, bon, ben, écoute, je dis, écoute, pourquoi pas appeler Freedom ? Peut-être qu'il y aura un achat charitable qui pourra le sac.
2: Oui, les papiers sont à quel nom ?
10: Le papier, c'est le nom de M. Fontaine Élie.
2: Comme l'ancien maire ?
10: Ah non.
2: Bah si.
10: Lui, c'est pas Élie.
2: Ah bon ?
10: Lui, c'est Michel Fontaine.
2: Ah oui. Oui, bah j'ai un peu mélangé là. Avec Élie Waraud, pardon. Oui.
10: C'est pas le maire, l'ancien maire, c'est pas encore l'ancien maire.
2: Oui, non, j'ai complètement mélangé avec le prénom de l'ancien maire et son nom, Waraud. Bon, Élie Fontaine.
10: Voilà, moi c'est Fontaine, oui.
2: Oui.
10: Voilà.
2: Le sac et les papiers dans un bus à Saint-Pierre hier.
10: La clé de maison, les clés de voiture et tout dedans à l'intérieur.
2: Oui. Dans un car jaune ? Dans un car jaune ?
10: Oui, dans un car jaune.
2: Oui.
10: Il venait de Saint-Denis.
2: Ah, c'était à Saint-Denis. Oui.
10: À Saint-Pierre, voilà.
2: Oui. Alors, si on a quelqu'un qui a trouvé votre sac, oublié dans le car jaune, entre Saint-Denis et Saint-Pierre, vous êtes descendu à Saint-Pierre ?
10: Oui, j'ai descendu jusqu'à Saint-Pierre, oui.
2: Oui, et votre sac est resté dans le bus ?
10: Oui, voilà, il est resté dans le bus.
2: Vous avez été à la gare ?
10: Il est resté dans le bus, voilà.
2: Vous avez été à la gare ?
10: Comment ?
2: Vous avez été à la gare ?
10: Oui, j'étais à la gare.
2: Oui.
10: Personne n'a rien posé.
2: Bon, si quelqu'un a récupéré votre sac, 02 62 41 51 51 pour nous dire. Et nous, on transmettra, on passera l'annonce à la radio.
10: D'accord, ok.
2: Monsieur Élie Fontaine.
10: Je ne prépare pas à passer le message de petite annonce.
2: Oui, ce soir, entre 19 et 20 heures.
10: Voilà, d'accord. Merci, Bobby.
2: Merci, Monsieur Fontaine.
10: Allez, bon courage à vous.
2: Bah, vous aussi. Bon après-midi.
10: Merci.
2: Au revoir. Radio Freedom. Bonjour. Allô.
11: Allô.
2: Bonjour.
11: Allô, bonjour.
2: Oui.
11: Excusez-moi, Bobby, dérange à vous ?
2: Dérange pas moi, bien si. Bienvenue, au contraire.
11: m'y appelle là pour pousser un coup de gueule. T'as la moitié sur Freedom. T'es mal entendu. C'est là sur Freedom. Mais on a un gros problème avec Penalty.
2: Oui.
11: On a d'autres pour dire d'autres comme ça. Mais on a un problème technique.
2: Alors, nous aussi, hein, un petit. Madame, il faut enlever le haut-parleur.
11: Le
2: haut-parleur sur le téléphone.
11: C'est bon?
2: Voilà, merci.
11: Pour dire d'autres comme ça, parce qu'il y en a un problème technique, le boîtier est brûlé. Il passe à moins depuis 3h30 jusqu'à 4h. On va vous passer un technicien, madame, déjà, mais on vous passe le technicien.
2: Mais le boîtier est brûlé.
11: Oui.
2: Ah oui, ben quand le boîtier est brûlé, le technicien, il peut faire quoi? Il faut prendre le boîtier et l'emmener chez l'opérateur, non?
11: Il faut amener directement chez l'opérateur, mais normalement pas au téléphone. Et le technicien, il prend les renseignements avec vous, après le lendemain ou après demain, il revient, il change le boîtier.
2: Ah, vous voulez qu'un technicien vienne changer le boîtier?
11: Voilà.
2: Ben, je sais pas si ça se fait comme ça. Vous habitez où?
11: La Providence.
2: C'est le décodeur qui est mort. Le décodeur est brûlé, ou la box, c'est ça?
11: Voilà.
2: Oui, mais il faut pas emmener le matériel vous-même chez eux?
11: Mais normalement, on vous met en relation avec un technicien.
2: Non mais madame, quand on a un doute sur un problème, on appelle la technique. Mais quand le matériel est brûlé, il faut pas prendre le matériel et aller sur chez l'opérateur, en l'occurrence là, Canal, dans une grande surface, ou là-bas à la Technopole, pour avoir un autre appareil gratuitement?
11: Mais normalement, monsieur, quand tu prends l'argent sur mon compte, tous les mois, quand tu fais le prélèvement, quand tu prends, vous allez content, mais after, m'y appelle à d'autres pour avoir un renseignement et pour plein un problème. Mais je ne tombe pas sur moi de quelqu'un.
2: Ben, quand on regarde le monde Canal, on est contente. Bon, non, mais madame, où paye? Mais c'est normal de payer, surtout à La Réunion, pour avoir un paquet de chaînes qu'on a gratuitement en métropole. Oui, il faut payer. Le boulot d'un opérateur, c'est de vous fournir un service et du matériel. Mais quand le matériel, il est défaillant, je sais pas. On va demander 02 62 80.
11: Je vous dis, madame, ne patientez, on va vous mettre en relation avec un technicien et vous allez expliquer pas.
2: Oui, on va demander aux auditeurs tout de suite d'appeler au 02 62 99 14 00. Le matériel de réception est brûlé. Alors, qu'est-ce qu'il faut faire? Téléphoner ou l'emmener en agence pour le changer? 02 62 99 14 00. Vous avez une voiture, madame?
11: Non, mon appoint.
2: D'accord.
11: C'est ça le problème.
2: Oui, attendez. 99 14 00, allô?
12: Oui, bonsoir, Bobby.
2: Bonjour, madame.
12: Ben non, il faut aller prendre son appareil, il l'emmène là-bas, ben là, il change, j'attends pas, arrive devant elle, hein.
2: Ah,
12: mais ben là, il emmène pas de case.
2: Vous entendez, madame?
11: Non, mais parce qu'en plusieurs fois, déjà changé les biens, je passe, monsieur.
12: Non, madame, mais si, ben, je suis là, on débranche tout, on ramène là-bas, Canal Plus, et ben là, il rechange pour là-bas. Parce que
2: ils vont pas se déplacer pour ça, madame, non, c'est ce que nous dit l'auditrice.
12: Non, parce que elle y débranche tout, elle y ramène.
11: Elle m'a téléphoné de la nuit, de la...
12: Madame, mais première fois, mais attends, moi, j'ai
11: madame, tu as d'autres, là, on change tous les
12: machins. Place où vous veut télémarche, débranche l'appareil et ramène soit dans le carrefour, c'est le tisa, ou soit à la Technopole, ben là, il change pour...
2: Bon, après, il y a une autre solution, c'est appeler, attendre qu'ils viennent, et s'ils viennent pas, ne croyez pas que vous pourrez ne plus payer l'abonnement, je crois qu'il faudra toujours payer l'abonnement en plus.
12: Ah oui, ben ça m'y connaît ça.
2: Ben oui, madame.
12: Mais... madame n'a pas quelqu'un qui pourra débrancher pour ramener l'appareil, soit dans le carrefour, soit à la Technopole.
11: Mais le problème, c'est que madame, en tant que personne handicapée, m'en a pas une l'autre.
2: Non, mais peut-être qu'on a quelqu'un, ce que l'auditrice dit là, peut-être qu'on a quelqu'un qui peut emmener le matériel pour vous, madame.
12: Ramène le matériel, ben, échange tout de suite, redonne-moi un neuf. Ah, parce que je suis là sous ça, attends, madame, ben, la week-end, ben, ça peut avoir du télé, hein.
2: Voilà.
12: Ben, elle dira pas non plus chez vous, hein.
2: Bon, ben, merci, madame.
12: Voilà.
2: Merci. Au revoir.
11: Ma
2: Ah, un taxi. Ah oui, vous prenez le taxi. Ah, attendez, ça va coûter cher là. 99 14 00. Encore un conseil. Allô.
13: Il faut les amener sur place pour faire vraiment le même truc.
2: Il faut qu'elle amène le matériel, c'est ce que vous dites.
13: Oui, le matériel, là, son canal, là.
2: Oui.
13: Parce que si un technicien vient, il paye 30 euros.
2: Il faut payer, oui.
13: Ben oui, et tandis que l'amène sur place, il est gratuit.
2: Voilà, d'accord. Ben merci, monsieur.
13: De rien.
2: Merci.
13: Bon après-midi.
2: Bon, madame. Ben, c'est bien ce qui semblait à moi. Ben, madame, là, il faut, essaye de voir s'il y a un monde qui aide à vous, qui peut aller faire l'échange pour vous, madame.
14: D'accord, ok. Hein.
2: Ben oui, parce que là, c'est comment ça, là?
14: De voir,
2: faut pas remettre le haut-parleur, en fait, hein, c'est...
14: Hein.
2: Attends pas bien, c'est pour ça. Bon, madame, matériel, comment la quoi l'arrivée, la brûler tout seul?
14: Ben, tout à l'heure, ce midi, il a mis pour mettre le journal, puis rien.
2: Oui, c'est le décodeur.
14: Comment?
2: C'est le décodeur.
14: Lui, il était l'autre boîtier de l'autre côté. Il est allumé.
2: Alors, il y a la box et le décodeur. Là, c'est le décodeur qui ne fonctionne pas.
14: Voilà.
2: Ben, il faut le changer. Je crois que l'échange est gratuit. Hein. Il vous donne un nouveau décodeur avec votre carte qui est dedans. Ça, vous gardez. Mais il vaut mieux tout emmener chez l'opérateur.
14: D'accord. Ben, je remercie à vous pour l'entraînement.
2: Mais de rien, madame. Allez, bon courage.
14: Merci, bonne soirée. À vous.
2: Merci, à vous aussi, au revoir. Et merci aux personnes qui viennent d'appeler le standard pour répondre et dire à cette auditrice qu'il faut qu'elle emmène le matériel chez l'opérateur. Alors, dans certains cas, l'opérateur peut envoyer un technicien, mais je crois que c'est payant. Bon courage. 16h22, c'est l'heure du Freedom Mobile. Il y a 260 euros dans la cagnotte. Il faut avoir la bonne terminaison. Et si vous l'avez, cette terminaison-là, c'est-à-dire la terminaison 40-24, vous appelez maintenant sur le 02 62 99 11 00. 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Il reste 10 secondes, la terminaison 40 24 pour 260 euros dans la cagnotte, jolie petite somme. Il va rester dans la cagnotte, qui ne va pas partir pour un auditeur, en tout cas pas pour cet après-midi. Plus d'argent pour lundi, on sera déjà le 18 mai. Lundi, 270 euros dans la cagnotte. Lundi, donc, le prochain Freedom Mobile, 270 euros. Bienvenue à vous qui nous rejoignez. Les auditeurs répondent aux auditeurs. Les appels, c'est en direct sur le 02 62 99 12 00. Et c'est vous qui faites la radio. Allô?
15: Oui, bonjour, c'est monsieur Elma de Saint-Benoît.
2: Bonjour monsieur Elma.
15: Bon, mais vous devez faire une rectification.
2: Une rectification? Oui.
15: Oui, c'est ce que ce matin m'a entendu.
2: C'est-à-dire?
15: Alors, ce matin, t'as une femme qui a gagné le Free de Million.
2: Le Free de Million est tombé, là?
15: Non, elle était appelée pour le Free de Million.
2: Ah oui, d'accord, elle n'a pas gagné, hein, oui.
15: Elle n'a pas gagné, bon, ok. Alors donc, mais, une chose que la chevrie à moi, elle y habite sur un gazé, c'est un...
2: Et alors, qu'est-ce qu'il y a de surprenant?
15: Mais alors, c'est que... il est un amour... Parce que, m'a toujours connu, chemin gazette les bas.
2: Ah oui, vous jouez sur la prononciation.
15: Alors, moi, je me disais ça, pourquoi? Parce que, m'a travaillé 32 ans dans la commune de Saint-Benoît.
2: Oui.
15: M'y occupait toutes les routes. Alors donc, à partir de là, m'y connaît.
2: Donc, monsieur Elma connaît qu'il faut dire chemin gazette les hauts, gazette les bas.
15: Voilà.
2: D'accord.
15: Alors, oui. Comment, ça, je vous à moi. Et depuis ce matin, mes téléphones sont dans et maintenant, la chance de gagner. Là, figure où mon bus, il arrive, il rentre dans mon bus, en téléphonant toujours au Freedom, il gagne la ligne. Mais content.
2: Oui. Oui.
15: Voilà. Bon, ben, ce que je veux dire, ça, c'est un massacre que me donne à monsieur le maire de Saint-Benoît. Il faut qu'il rectifie les panneaux de Gazette les hauts et Gazette les bas.
2: Oui. C'était ce matin.
15: Voilà. Ça, c'est un message.
2: À 8h15. Comment ça, il faut rectifier? Le maire, il peut faire quoi, là?
15: Mais ça, c'est une loi communale.
2: Oui.
15: Donc, c'est il occupe le maire. C'est pas une loi départementale pour dire que c'est la région qui occupe.
2: Mais qu'est-ce qu'il faut qu'il fasse, le maire? J'ai pas compris.
15: Le maire, il faut qu'il envoie son travailleur de rectifier la plaque.
2: Mais rectifier et transformer.
15: De mettre gazette, mais pas gazée. Parce que là-haut, d'après des gens, les gazés, si vous voulez.
2: Oui, mais enfin, les gens gazés, ça voilà, s'écrit pas comme ça.
15: Mais comme ça. Hein.
2: Les gens gazés, ça s'écrit pas comme ça. Ça s'écrit pas comme ça, normalement.
15: Voilà.
2: Bon.
15: Ça s'écrit gazette.
2: Ah ouais, c'est vrai que chemin. Gazette à Saint-Benoît, ça s'écrit G-A-Z-E-T, oui.
15: Voilà. Mais là, les deux panneaux, les hauts, les bas, c'est marqué chemin gazé. Donc, personne, non, moins de 3 000 personnes y habitent là-haut, mais là, personne n'est gazé.
2: Bon, on est d'accord, monsieur Elma, qu'il faut prononcer chemin gazette.
15: Voilà.
2: Oui.
15: Et ça, c'est un message que je lance pour le maire de Saint-Benoît, qui revoit son chef de service pour rectifier, quoi.
2: Oui.
15: Voilà.
2: Et pourquoi ils ont écrit G-A-Z-E-T?
15: Ben, je sais pas, c'est le nouveau dirigeant, vous autres, voilà. Comme vous connaissez à l'actuel, nous, plutôt, plus commandés par des gens qui sont ailleurs, ils arrivent là, et... Comment?
2: Oui.
15: Voilà. Bon, oui, mais content que de pas des coups, surtout, vous êtes dans le bus.
2: Ben, entend ou bien dans le bus, hein? Il y a beaucoup de monde?
15: Ah, il est bloqué. C'est un temps, monte, vous connaissez, bon. Il y a beaucoup de gens, ils donneraient bonjour.
2: Oui.
15: Parce que les gens sont en route tout le temps, à la radio aussi, voilà.
2: Bon, bonjour dans le bus.
15: Voilà.
2: Allez, merci monsieur Elma.
15: Allez, la prochaine.
2: Allez. Radio Freedom, le 99-12-00. Allô?
16: Oui, bonjour.
2: Bonjour madame.
16: Oui, c'est pour vous passer une petite annonce, s'il vous plaît.
2: Oui. Oui, vous voulez passer une annonce, mais je crois que c'est le soir, les petites annonces. Une annonce pourquoi?
16: Si on peut dire ça, une annonce.
2: Oui.
16: On cherche une infirmière pour une, si possible, faire un stage immersion avec une infirmière.
2: Ah, d'accord. Bon, on va faire une exception.
16: Voilà.
2: Cherche une infirmière ou un infirmier pour un stage en immersion. Okay.
16: Voilà, secteur S,
2: oui.
16: De la plaine des Palmiers jusqu'à Saint-André. Donc, on a besoin que 15 jours. 15 jours avec une infirmière, une IDE sur, à domicile, quoi.
2: Oui, c'est pour vous?
16: Oui, on est à deux.
2: Oui, donc deux personnes qui ont été... Et comment ça se passe, ce genre de stage? C'est juste de la découverte, c'est pas rémunéré?
16: Non, c'est que la découverte, parce qu'on prépare justement une VAE AS, aide-soignante.
2: Oui.
16: Donc,
2: validation des ECA par l'expérience.
16: Voilà, c'est que pour voir l'expérience avec une IDE à domicile. Mmh. On a aussi 15 jours, on fait en milieu hospitalier.
2: Oui.
16: Donc ça c'est fait déjà, enfin c'est en cours. Donc il nous reste 15 jours immersion avec une infirmière à domicile.
2: Bon. Bien, pour deux personnes qui aspirent à devenir infirmières.
16: Aide-soignante. Voilà.
2: Mmh.
16: Voilà.
2: Quel secteur?
16: De l'Est, de la plaine des Palmistes jusqu'à Saint-André. On est prenant. Voilà.
2: Oui, laissez votre numéro de téléphone, s'il vous plaît.
16: 06 92 28 66 58.
2: 06 92 28 66 58.
16: Voilà, on est à deux personnes.
2: Oui.
16: Donc c'est vous qui allez passer l'annonce.
2: Ben, vous venez de la passer, votre annonce.
16: Ah d'accord, je suis là. D'accord.
2: En direct.
16: Okay. Ah ben c'est bon.
2: Voilà, s'il y a un infirmier qui veut vous prendre sous son aile dans l'Est, 06 92 28 66 58.
16: Ok, ça marche. Je vous remercie.
2: Je vous en prie.
16: Bonne soirée.
2: Bon après-midi. Au revoir, madame. 99 12 00, la suite après la pause.
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2: Radio Freedom qui vous donne la parole sur le 02 62 99 12 00 dans un instant. Le radio guidage direction la 4 fois de Sainte-Marie. Allô? Non, oui, direction Sainte-Marie, on va en reparler dans un instant. Direction Saint-Pierre. Marie, bonjour.
26: Oui, bonjour.
2: Oui.
26: C'est pour signaler que l'accident qui a eu lieu là sur Saint-Pierre, sur la 4 voies direction Saint-Pierre, direction Saint-Louis, est en train d'être dégagé. Alors c'est à hauteur de, avant de prendre la station Arayapin, direction pour aller vers Saint-Louis.
2: Oui.
26: Les véhicules sont à l'arrêt dans la voie de, comment ça s'appelle, la voie d'accélération pour prendre la 4 voies. Le véhicule est en train d'être dégagé, il est sur le camion de dépannage. Il y a les pompiers sur place ainsi que la police nationale, mais la circulation va de nouveau reprendre parce qu'ils sont en train d'enlever le véhicule.
2: Mais tout à l'heure on a dit qu'il y avait une moto et deux voitures, je crois.
26: Mais là, il n'y a plus la moto. La moto, a priori, elle a été dégagée. Mais là, c'est le véhicule qui est en train d'être remorqué. Et la police est toujours sur place, ainsi que les pompiers.
2: Oui.
26: Il y a un gros ralentissement dans le secteur. Mais ça commence à rouler pour aller vers Saint-Louis. Mais en revanche, dans le sens inverse, Saint-Louis-Saint-Pierre, ça ralentit énormément dans le secteur parce que les véhicules ralentissent pour voir ce qu'il se passe.
2: Ben voilà autre chose. Voilà, sur les voies de l'autre côté, les gens qui ralentissent pour tenter de voir les véhicules accidentés, voir ce qui se passe.
26: Voilà, tout à fait. Niveau point du diable, à peu près, ça ralentit beaucoup. Mais en tout cas, c'est en train d'être dégagé pour aller vers Saint-Louis.
2: Oui. Bon, ben, il faut prendre son mal en patience, puisque du côté de Canabadi, là-bas, ça bouchonne aussi.
26: Exactement.
2: Oui.
26: Bouchonne beaucoup.
2: Merci.
26: Voilà, merci beaucoup. Bonne soirée.
2: Bonne soirée. Au revoir. Et puis, ces informations. Information pour les auditeurs de Freedom 2. Ça bouchonne toujours dans le sens Saint-Pierre-Saint-Louis avant la station Arayapin. On est en train d'enlever les véhicules impliqués dans cet accident et cela provoque un gros ralentissement dans le sens Saint-Louis-Saint-Pierre. Et puis, des nouvelles de la direction des routes sur la RN2 à Sainte-Suzanne. L'accident, eh bien, c'est terminé. On a enlevé les véhicules du côté de la bretelle de sortie de l'échangeur nord pour Sainte-Suzanne. Et la route est rouverte. La circulation dans le sens Saint-Denis-Saint-Benoît est en train de reprendre. Toutes vos informations, 02 62 41 51 51. Libre antenne, allô?
27: Monsieur, bonjour.
2: Ah, bonjour, on améliore le son, s'il vous plaît.
27: Oui,
0: Oui, j'enlève le parleur.
2: Oui.
0: Ça y est, je voulais réagir, moi, s'il vous plaît, par rapport le verrouillage centralisé, les verrouillages centralisés des voitures. Toutes celles et ceux qui peuvent mettre dans leur jante un morceau de ferraille, un cadenas à chiffres, mais pas à clé, hein. Pas à clé, parce qu'il y en a qui passent n'importe quelle heure de la journée et de la nuit, ils ont un passe et ils viennent se servir. Et sur le parking, quand chez vous, vous mettez une vieille jante, un bout de ferraille quelconque, voire même un sabot, je comprends pas que les équipements automobiles, les équipements anti-automobiles n'ont encore pas fait ça, ce sabot. Pour éviter les vols, parce que le communiste canard boiteux, il est partout.
2: Attendez, parce que déjà, je ne sais pas ce qu'il vient faire là, le communiste canard boiteux, mais attendez, c'est quoi l'histoire de la vieille jante, j'ai pas compris.
0: Oui, mais monsieur, vous prenez une vieille jante, même avec le pneu, vous prenez une chaîne, vous mettez dans votre roue, vous mettez un bout de chaîne et un cadenas à chiffres, pas à clé, hein.
2: Non, mais pourquoi il faut faire ça? Pourquoi il faut prendre une vieille jante et l'attacher devant?
0: Parce qu'il y en a qui vous surveillent, ils sont plus fins que très fins, monsieur. C'est ça que j'appellerai toujours le communiste canard boiteux. Parce que lui, il veut aller 2, 3, 4 fois en prison, et ça lui fait rien. Ça lui fait rien. Alors, il faut le sanctionner déjà une fois, deux fois, à partir de la première fois quand on rentre en prison, on est primaire. Et la deuxième fois, et on le sanctionne jusqu'à ce qu'il crève en prison, monsieur, excusez-moi l'expression. Parce qu'il y en a qui ne veulent pas rester dans l'honnêteté, la droiture et du raisonnement.
2: Mais le raisonnement, je le comprends pas. Donc, à cause du communiste canard boiteux, vous prenez une vieille jante, monsieur, et vous l'attachez devant chez vous, la mettez devant, monsieur, chez vous avec un sabot.
0: Monsieur, quand vous avez une jante dans votre jante, que vous mettez une chaîne.
2: Non, mais pourquoi faire ça? Pourquoi?
0: Monsieur, c'est très simple comme tout. On va passer, comme dit Madame Bonne, on va passer encore tout le week-end. Vous allez me poser la même
2: oui,
0: question.
2: Je pense.
0: Pour la personne de tout à l'heure qui avait son problème avec sa boxe, la boxe, elle n'est pas en panne. C'est quelqu'un, vous avez remarqué, tout au début, il y a quelques années de cela, quand France Télécom est arrivé, ils mettaient le boîtier tout en haut, il fallait une échelle pour monter en haut, pour aller à y accéder. Et aujourd'hui, ils ont mis tout en bas pour faciliter l'escroquerie. C'est toujours le communiste canard boiteux, je dis. Ils cherchent les personnes vulnérables. Alors, vous m'entendez toujours?
2: Oui, monsieur, j'ai du mal à comprendre,
0: Non. L'opérateur, ce qu'il fallait faire, il aurait fallu faire, l'opérateur, c'est de mettre des fils de plusieurs, personnaliser personnaliser sa ligne. Vous mettez votre ligne verte et vous allez au boîtier pour voir si c'est toujours déconnecté. Moi, je me mets à côté de chez vous, mais écoutez bien, monsieur, ce que je vous dis. Je me mets tout près de chez vous, je coupe, j'arrive avec une pince coupante, avec mon scotch dans la poche, avec une pince coupante, je coupe votre ligne et je mets un scotch et on pourra toujours chercher. Et la française de jeu, c'est pareil, le jeu informatisé, ils vont toujours, monsieur Ben, on va encore l'entendre plusieurs fois, il voudra venir aider les entreprises. Mais celui qui joue à la fin, au ticket, vous m'entendez toujours, il met son ticket, il contrôle, il y a 25 millions, ils ont 60 jours pour vous payer, vous m'entendez.
2: Oui, je vous entends toujours, mais là je vous entends plus parce que le téléphone a coupé. Quel dommage. J'allais lui demander, mais qu'est-ce qu'il en avait contre le communiste canard boiteux. On a quelqu'un qui, lui, s'en est pris le mois dernier aux ouvriers blancs catholiques. Je cite Jean-Luc Mélenchon, « Si vous comptez sur les ouvriers blancs catholiques pour faire le socialisme en France, ça n'aura pas lieu. » Mais là, c'était Jean-Luc Mélenchon. Mais là, on a un auditeur là qui nous dit « Le communiste canard boiteux et qu'il faut attacher la jante avec, non pas avec un cadenas, mais pas un cadenas avec une clé, parce que ils ont des clés. Max !» Il n'entend pas, allez là, il fait comme, il n'entend pas. Ils ont des clés, ils ont des passes, et le communiste canard boiteux, il faut mettre un sabot, il faut mettre un cadenas, mais bon, je vous avoue que j'ai rien compris. Radio Freedom, bonjour, allô?
1: Allô, monsieur Bobby?
2: Et l'histoire des box aussi. Bonjour, monsieur.

0: me dit ce proverbe-là, ben là par contre, c'est ni qui ni tête, hein, voilà. Là, là. Mais soit t'as bien du courage, et m'y envoie toute la force, mais donne-nous la force.
1: Bon, ben, c'est gentil, parce que c'est vrai que là, mais moi, midi, hein, mais là, sur ce coup-là, moi, pas trop. Ben, c'est vrai que c'est pas la première fois que m'y comprend pas, hein.
0: Non, mais m'y écoute pas trop, moi, mais m'en a fini entendu des fois, ces interventions-là, à un moment donné, ah, mais les pas méchants, mais à un moment donné, comment on fait une miette, vrai, enfin, me comprend pas, moi, mais je connais pas, c'est un espèce manger cochon, hein, me comprend pas rien, ni qui, ni tête.
1: C'était pas trop cohérent, pour ne pas dire pas du tout.
0: Ben, c'était pas clair du tout, hein, avec le genre, t'attaches le genre, après, je patrape la scène, après, communiste, après, la finirie française des jeux, la finirie en les pieds, comment on fait ça? En l'air photo pour téléphone, là, y a, et mis, donc. Ben, Michel, t'as bien du courage, j'ai mis envoyé toute la force que mon énorme.
1: Les bons, merci.
0: Allez, bonne journée, petit Bobby.
1: Bonne journée, bon week-end.
0: Allez, au revoir, pareil.

0: Dano avec d'ailleurs des vidéos qui sont extraordinaires. Il trouve des sites. Alors un jour, je ne sais pas s'il aura quelques soucis, mais pour l'instant, il trouve des sites et fait des vidéos extraordinaires. Dano, la force. Radio Freedom, le 99 12 00. Allô.
1: Oui, bonjour.
0: Bonjour.
1: Alors moi, je me permets de vous appeler pour vous donner la force aussi.
0: Ah, merci. J'en ai besoin, là.
1: Mais quoi que pour être journaliste, entendre toutes les affaires, on a besoin de la force et on a besoin d'avoir les oreilles propres.
0: Ça, disons qu'on va dire que ça va, n'est-ce pas? Mais j'en ai plutôt besoin. J'ai pas compris l'histoire du communiste canard boiteux. Bon.
1: Et pour toi, c'est pas tout ce que c'est le soir. L'apéro a été un petit peu fort, monsieur. Non, c'est pas grave. L'apéro était un petit peu fort, on va dire.
0: Oui.
1: Alors. Ma mère peine à haut parce que, en fait, je suis président d'un syndicat de VTC.
0: Oui.
1: Et en ce moment, on essaie de se battre tout pour essayer de s'en sortir et avoir des remises à droite, à gauche, pour le carburant surtout. Nous, en tant que, syndicat de VTC, le SNIAP Réunion, on a pu trouver un compromis avec Vito pour avoir une carte de carburant.
0: Ah oui?
1: Gratuit. Oui.
0: Alors la carte est gratuite, hein? Gratuit. Oui.
1: Oui. Comment?
0: La carte est gratuite, oui.
1: Oui.
0: Mais quels sont les avantages?
1: Avec des avantages, c'est-à-dire que normalement, toutes les autres compagnies demandent de faire un dépôt à un certain montant, des cautions de 3 mois ou 1 mois. Et nous, avec Vito, ils nous demandent de verser aucune caution. Aucune caution, montant n'est pas imposé. Donc, on peut déposer selon notre trésorerie, on peut déposer 100 euros, 200 euros, 300 euros, selon la trésorerie qu'on a.
0: Ah, attendez, expliquez-moi le fonctionnement. Vous avez une carte de fidélité, mais pour faire le carburant, il faut préalablement déposer des euros à la station, c'est ça? Ou avec le groupe pétrolier?
1: Normalement, tous les autres groupes pétroliers, pour faire demander la carte, pour avoir la carte, il faut faire un dépôt.
0: D'accord, donc c'est prépayé.
1: On va faire... Comment?
0: Le carburant est prépayé.
1: Voilà, le carburant est prépayé.
0: Oui.
1: Donc, normalement, il y a des montants imposés. Ça, pour avoir une caution, pour avoir la carte, il faut déposer une caution de 2 mois. Mm-hmm. Alors, un montant à peu près de 800 euros par mois.
0: Oui.
1: D'accord. Là, Vito nous propose de déposer selon nos moyens. Si on a 100 euros, on dépose 100 euros. Et si on a consommé les 100 euros, si on veut, on peut faire un autre dépôt.
0: Mais je voudrais... est-ce que vous pouvez m'expliquer les avantages à faire ça?
1: Les avantages à faire ça. Déjà, on va avoir des centimes sur les litres. Si tous les VTC se regroupent, les capacités se regroupent, on a, comment dire... selon le volume, on aura 1 à 4 centimes.
0: Ah voilà, il y a une ristourne, il y a concrètement un avantage, oui.
1: C'est ça, 1 à 4 centimes par litre.
0: Je rappelle que je crois que c'est 13 centimes pour le buralisme.

0: centimes pour le pompiste. Oui, par litre.
1: Voilà. Alors, selon le nombre des VTC capacitaires qu'on saura pour prendre cette quinte, ça fait des volumes. Donc, sur ce volume-là est calculé notre poisson, notre remise.
0: Oui. Plus vous consommez, plus la remise est importante.
1: Voilà. Donc, c'est pour ça que je vous appelle. Je sais qu'il y a beaucoup de mes collègues qui vous écoutent. Afin qu'on puisse se réunir ensemble pour faire un gros volume, pour avoir des gros avantages.
0: Dites-moi, l'activité de VTC, voiture de tourisme avec chauffeur, il y en a beaucoup à La Réunion ?
1: Il y en a beaucoup, on est à 230 entreprises.
0: Vous faites concurrence aux taxis, je crois, hein ?
1: Oui, non, on ne fait pas concurrence parce que les taxis, ils ont leur activité que nous, on ne peut pas faire. Les transports de malades, nous, on ne peut pas faire.
0: Oui.
1: Il y a un dispositif qui est mis en place par la région qui s'appelle le passe transport, passe loisir. Nous, on n'a pas droit, malheureusement. Et eux, ils ont droit. Donc, nous, on a demandé pour avoir droit à ce dispositif, mais on n'a pas eu gain de cause.
0: Mais qui fait appel à vos services ?
1: Comment ?
0: Qui fait appel à vos services ?
1: Ben, beaucoup de personnalités, hautes personnalités, parce qu'on fait des mises à disposition, on fait des transferts, on fait des excursions.
0: Oui.
1: Un taxi, souvent, il est pris avec ses malades, ses engagements, ils ne peuvent pas faire toutes ces activités.
0: Mmh.
1: Donc nous, en fait, on ne fait pas concurrent, on vient compléter.
0: Oui.
1: On fait souvent les transferts, les hôtels. Les hôtels appellent nous plus que appeler les taxis.
0: Donc, mais vous êtes moins cher.
1: On est un tarif fixe. Les taxis, ils ont leur compteur.
0: Oui, oui.
1: Ils agissent sur le compteur, donc c'est normal parce qu'ils payent une licence, ils payent quand même assez cher leur licence. Ça, on reconnaît.
0: Oui.
1: On n'est pas là pour faire concurrence avec eux parce qu'on connaît tout ce qu'ils ont en charge à payer.
0: Oui.
1: Nous, on n'a pas en charge. Donc, on demande aussi qu'on nous fait de la place, quoi.
0: Oui. Donc là, vous avez trouvé ce terrain d'entente avec un opérateur, Vito.
1: Voilà, Vito. Donc, il nous propose cela. Donc, c'est pour ça que j'ai fait appel à tous mes collègues de pouvoir me téléphoner. Donc, c'est le syndicat SNEAT Réunion, C-S-N-E-E-A-T Réunion, au 06 92 69 78 38. De se recenser auprès de nous, et plus on aura des chauffeurs, plus on aura du poids pour demander des remises et arriver à un bon pourcentage par litre. Donc, voilà.
0: Oui, enfin, de 1 à 4 centimes. C'est toujours ça de gagner. Mais il faut dire ce qui est, hein, monsieur. C'est pas avec ça qu'on va aller loin. Parce que même si, vous consommez de gros volumes et vous avez une réduction de 4 centimes d'euros par litre, ça va faire qu'il faudra toujours payer, il restera 1,79€ par litre à payer. Et, ça reste cher. Horriblement cher.
1: Bien sûr, monsieur Boubi, je bien sûr. Mais tout est à prendre.
0: Oui, c'est vrai.
1: Tout est à prendre. Parce que si on ne prend pas ces 4 centimes, ben c'est 60 euros en plus qu'on va payer. Tandis que là, c'est peut-être 60 euros sur un plein qu'on va pouvoir mettre dans autre chose. C'est pas négligeable.
0: Oui.
1: Et on dit que c'est compliqué, c'est difficile en ce moment. Ça va augmenter de 1, de 3, de 4 centimes litre d'essence. Mais avoir ces
0: 4 centimes. Comment ça va augmenter quand comment vous avez entendu que ça allait augmenter au mois de juin?
1: Ça va augmenter encore.
0: Voilà.
1: Pas fini. La guerre n'est pas finie.
0: Oui.
1: On met tout sur le dos de la guerre. Allons-y. Donc, nous, de notre côté, le syndicat, on essaye de débattre pour trouver des petits avantages comme ça à nos chauffeurs pour pouvoir les aider dans leur démarche. Donc, voilà. Plus on sera unis, plus on fait de la force, plus on gagnera.
0: Merci d'avoir partagé l'information sur notre antenne cet après-midi. Je vous rappelle que les négociations ont porté sur des réductions pouvant aller de 1 à 4 centimes en fonction du volume. Et plus vous serez nombreux, plus le volume sera important et plus la remise le sera aussi. Donc, c'est pour les VTC, hein. C'est pas pour tout le monde, c'est pour les VTC.
1: Les VTC et les capacitaires.
0: Et les capacitaires. C'est quoi les capacitaires? En 20 secondes.
1: Voilà, les capacitaires, ce sont les personnes qui ont une licence qui peuvent prendre des personnes à la place.
0: Oui.
1: Nous, les VTC, on ne peut pas prendre à la place, on ne peut prendre qu'un client.
0: Bien.
1: Les capacitaires peuvent prendre plus de clients.
0: 06, pour en savoir plus, pour les capacitaires et les VTC, 06 92 69 78 38. Merci, monsieur.
1: Magnifique. Le SNET Réunion. Magnifique, monsieur Bobby. Merci pour tout.
0: Mais je vous en prie, bon après-midi. Il est 16h52. 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
0: À Saint-Denis, à Madagascar, décès de Monsieur Rafi Ringa, Julien Jean-Pierre. Monsieur Rafi Ringa, Julien Jean-Pierre, décès survenu hier à l'âge de 80 ans. Le convoi mortuaire sortira du centre funéraire de Prima où se tiendra une veillée à partir de 19h ce soir. L'inhumation se fera à Madagascar à une date ultérieure. À Pitonsin, le décès de Madame Ibrahim Mélina. Madame Ibrahim Mélina, décès survenu mardi 12 mai à l'âge de 54 ans. Le convoi mortuaire sortira de la maison des veillées de Stella à Saint-Leu où se tiendra une veillée à partir de 14h lundi. La bénédiction aura lieu en la chapelle du centre funéraire sud à 14h mardi et sera suivie de la crémation. En métropole à Montfermeil, décès de Monsieur Dijou Sully Pierre. Monsieur Dijou Sully Pierre, originaire de Saint-Paul, décès survenu en métropole mercredi 15 avril à l'âge de 68 ans. L'inhumation des cendres se fera à l'étang Saint-Paul à 15h demain après-midi. En métropole à Rochefort, décès de Monsieur Waro Gérard Nicolas, originaire de Saint-André, chemin Miguel. Monsieur Waro Gérard Nicolas, décès survenu en métropole mercredi 6 mai à l'âge de 76 ans. Le corps sera installé à la salle funéraire de Saint-André à partir de 14h dimanche. La bénédiction aura lieu en l'église de Chamborne lundi 18 mai. L'inhumation se fera au cimetière du même lieu. À l'Ermitage, les Hauts-Saint-Paul, décès de Madame Balkary Marie-Justine. Madame Balkary Marie-Justine, décès survenu hier à l'âge de 78 ans. Le convoi mortuaire sortira de son domicile au 148 chemin Fontepuy, Ermitage Léo à Saint-Paul demain. La bénédiction aura lieu en l'église de la Saline à 14h demain après-midi. L'inhumation se fera au cimetière de la Saline. À Saint-Paul, décès de Madame Waro, née Rivière Marie-Micheline. Madame Waro, née Rivière Marie-Micheline, décès survenu hier à l'âge de 81 ans. Le convoi mortuaire sortira de l'EHPAD Gabriel Martin, 38 rue Labois-Donnet à Saint-Paul à 10h demain. La bénédiction aura lieu en l'église de Saint-Paul à 11h demain matin. L'inhumation se fera au cimetière de la Possession. À Saint-Paul, décès de Madame Boyer, née Fontaine, Marie-Christiane. Madame Boyer, née Fontaine, Marie-Christiane, directrice de l'école maternelle au port, directrice de l'école à la retraite, domiciliée à Saint-Paul. Décès survenu hier, à l'âge de 85 ans. Le convoi mortuaire sortira du centre funéraire de Prima demain. La bénédiction aura lieu en la chapelle du centre funéraire de Prima à 11h demain matin et sera suivie de la crémation. Au tampon, décès de Monsieur Mallet Antoine Guy Annick. Monsieur Mallet Antoine Guy Annick. Décès survenu mercredi 13 mai à l'âge de 57 ans. Le convoi mortuaire sortira de la maison des veillées du tampon demain. La bénédiction aura lieu en l'église du 12e kilomètre au tampon à 14h demain après-midi. L'inhumation se fera au cimetière de Vincendo à Saint-Joseph. À Saint-Joseph, décès de Monsieur Cazot Georges Joseph. Monsieur Cazot Georges Joseph, décès survenu hier à l'âge de 60 ans. Le convoi mortuaire sortira de son domicile au 22 chemin Antonin à Jean-Petit Saint-Joseph demain. La bénédiction aura lieu en l'église de Saint-Joseph à 11h demain matin. L'inhumation se fera au cimetière du Butor à Saint-Joseph. Au café à Sainte-Marie, décès de Madame Finold Aline. Madame Finold Aline, décès survenu aujourd'hui à l'âge de 77 ans. Le convoi mortuaire sortira de son domicile au 123 rue du Père Bourasso au café à Sainte-Marie. L'heure, la date et le lieu des obsèques vous seront communiqués ultérieurement. En métropole et à la Fontaine Saint-Leu, décès de Madame Amourgome Marie-Josée. Madame Amourgome Marie-Josée, décès survenu le 5 mai en métropole en Haute-Savoie à l'âge de 53 ans. Le corps sera rapatrié à La Réunion demain. Le convoi mortuaire sortira de la salle funéraire de Stella à Grand-Foncin le dimanche. La bénédiction aura lieu en l'église des Colimaçons à 15h dimanche et l'inhumation se fera au cimetière des Colimaçons. À Saint-Joseph, décède Madame Picard Marie Gisla, née Mussard. Madame Picard Marie Gisla, née Mussard, décès survenu le 15 mai à l'âge de 84 ans. Le convoi mortuaire sortira de la maison d'éveillés du Butor demain. La bénédiction aura lieu à la maison d'éveillés à 9h demain. L'inhumation se fera au cimetière de Saint-Joseph. À Saint-Joseph, décès de Monsieur Auberval Marc Sébastien. Monsieur Auberval Marc Sébastien, décès survenu le 13 mai à l'âge de 72 ans. Le convoi mortuaire sortira de l'hôpital de Saint-Pierre où se tiendra la veillée de 8h à 9h demain. La bénédiction aura lieu en l'église de Vincent Dau à 10h demain matin. L'inhumation se fera au cimetière des Lianes à Saint-Joseph. Au port, décès de Madame Moinoufama Christine Morissette, employée chez Proxime Service. Madame Moinoufama Christine Morissette, décès survenu aujourd'hui à l'âge de 62 ans. Le convoi mortuaire sortira de son domicile au 14 place Jeanne Napier au port demain. La bénédiction aura lieu en l'église adventiste du port à 14h demain et l'inhumation se fera au cimetière marin du port. Et à Petite-Île, décède Monsieur Laurette Michel. Monsieur Laurette Michel, décès survenu aujourd'hui à l'âge de 85 ans. Le convoi mortuaire sortira du domicile au 5 rue des Perdrix à Petite-Île. L'inhumation se fera au cimetière de Petite-Île. Pour les avis de décès, Freedom, le 02 62 41 51 51.
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0: 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Et puis, des voitures en panne, deux voitures sur la voie de gauche avec des personnes qui sont sur le muret central. C'est hauteur de la sortie étant salée à la fin de la route des Tamarins en direction de Saint-Pierre. Prudence.
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4: Bonsoir à tous. Un coup de pouce pour les travailleurs modestes. La ville de Saint-Denis distribue des chèques alimentaires de 40 euros sur deux mois aux ménages les plus défavorisés. Une mesure pour soutenir le pouvoir d'achat dans un contexte de flambée des prix du carburant. Les bénéficiaires doivent avoir une activité, gagner au maximum un SMIC net et posséder un véhicule motorisé. Près de 5000 habitants y sont éligibles. De nouvelles mesures prises pour lutter contre la présence de pesticides dans l'eau à Saint-Benoît. La CISE installe une citerne d'eau non potable et distribue des packs d'eau ce vendredi pour anticiper sur les besoins des familles pendant le week-end. À Madagascar, un député a saisi la Haute Cour constitutionnelle, soit la plus haute juridiction du pays, pour demander la destitution de l'actuel président. Il accuse le dirigeant militaire d'avoir commis plusieurs violations graves et répétées de la Constitution, notamment des arrestations et détentions arbitraires, en référence notamment aux interpellations de militants de la mouvance contestataire Gen Z. Ce député avait largement participé aux manifestations d'octobre dernier qui ont précipité le renversement du président précédent. Hier, la tension aux Comores, c'était le quatrième jour des contestations contre la hausse des prix du carburant. Des manifestations largement réprimées par les forces de l'ordre. Le pays est toujours à l'arrêt, les routes sont bloquées et les commerces désertés. La localité d'Iconi est en état de siège. Les pêcheurs menacent aujourd'hui de passer à la vitesse supérieure si l'augmentation des prix des carburants n'est pas stoppé. En sport, l'ultra-terrestre se poursuit sur l'île de la Réunion. 224 km avec une arrivée du premier coureur prévue à 18h30 à Saint-Denis. En tête, Louis Calais survole la course, l'une des plus exigeantes du monde. Et puis les joueuses du PSG Académie de la Réunion ont participé à la finale de la World Cup PSG Académie contre le Brésil. Ces footballeuses âgées de moins de 16 ans repartent avec le titre de vice-championne du monde. Une deuxième place largement satisfaisante pour une toute première participation. Bonne fin de journée à tous.
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0: 17h05, c'est le droit de parole, une émission avec Madame Aude. Bonsoir Madame Aude.
1: Bonsoir Bobby, bonsoir à tous.
0: Je suis ravi de vous retrouver, dernier jour de la semaine. Oui. Certains font le pont, peut-être, mais pas Madame Aude.
1: Bah, hélas, non.
0: Hélas, non. Alors Madame Aude, pour répondre à vos questions, hein, des questions consommation, un numéro de téléphone, le standard ouvert, c'est le 02 62 99 12 00. On fait un très rapide tour des difficultés sur le réseau routier, Madame Aude, et on rejoint les auditeurs, d'accord?
1: Oui.
0: Pour dire qu'il y avait cette voiture en panne sur la voie de gauche avec des personnes sur le du côté du muret central, secteur de l'étang salé, à la fin de la route des Tamarins en direction de Saint-Pierre. La direction des routes a été prévenue sur la voie de gauche, hein, soyez prudents dans le sens Saint-Denis-Saint-Pierre. Sur la 4 voies de Sainte-Suzanne, cet accident, ben, c'est terminé. Les ralentissements encore en direction de l'est, mais beaucoup moins maintenant. L'entrée nord de Sainte-Suzanne est rouverte à la circulation et sur la 4 voies, on a retrouvé des conditions acceptables en direction de l'est. Et puis des embouteillages, ben ça c'est un peu comme Madame Aude le dit souvent, il faudrait dire quand ça roule bien. Saint-Pierre, Saint-Louis, accident dans le secteur de la station Arayapin et plusieurs kilomètres de ralentissement dans le sens Saint-Pierre-Saint-Louis, pour ne pas changer. On y va Madame Aude?
1: Oui.
0: Oui, c'est le droit de parole, 02 62 99 12 00. Freedom, allô? Une émission consommation, 02 62 99 12 00. Plus personne par ici, on passe à côté. Allô? Non? Eh bien, on va passer aux questions sur Internet. C'est Gérard. Bonsoir Madame Aude. Un achat sur le salon de la maison et je veux me rétracter. Ai-je un délai de rétractation? Demande Gérard.
1: Ben, tout dépend s'il a fait l'achat à crédit, sinon non.
0: Oui, parce que les achats sur le salon et les paiements comptants, quand il n'y a pas de dossier de crédit, ben c'est cuit. C'est comme si on va dans un magasin.
1: Ouais.
0: Voilà, Gérard, ou bien voir le financement. Voilà pourquoi l'idéal, c'est le téléphone, hein, pour vos questions. Ben, comme ça, on peut avoir des précisions. Vous voulez dire, hein, quelque chose?
1: Qui ça, moi?
0: Oui, vous, je vous ai...
1: Vous... Ah non.
0: Bien. Une question qui a été posée tout à l'heure sur l'antenne. Cette auditrice nous écoute peut-être encore. Sa box est en, son décodeur, pardon, a brûlé, donc le matériel est en panne. Est-ce qu'il faut emmener le matériel chez l'opérateur pour l'échanger ou attendre que l'opérateur vienne à la maison?
1: Non, c'est pas l'opérateur qui vient, c'est à nous de faire la démarche.
0: Oui, bah c'est un peu ce que des auditeurs avaient dit aussi tout à l'heure d'ailleurs. Madame, qui est, je crois, de la Soie, s'en équipe pour aller chez son opérateur avec son matériel.
1: Bien sûr, et puis avec le rapport qui dit qu'elle a été brûlée.
0: Oui, oui.
1: Voir si c'est pas du... si c'est vrai, quoi.
0: Oui. Allez, droit de parole, vos appels, vos questions. Allô?
2: Oui, bonjour.
0: Bonjour, monsieur.
2: Bonjour, Bobby, bonjour, Madame Aude.
1: Oui.
2: Je vous appelle, j'avais une question... concernant un livreur d'eau qui ne livre plus. À ce moment-là, quels sont mes recours si j'ai pas de livraison malgré plusieurs commandes?
1: Ben, je crois que ça a été déjà signalé sur Freedom. Cette société est en liquidation, je crois, non?
2: Je ne sais pas, j'ai pas d'infos, on me donne pas d'infos s'ils font l'autruche.
0: J'aurais une question si Madame Aude permet.
1: Oui.
0: Oui. Monsieur, en plus de l'eau que vous payez lorsqu'il y a la livraison, je crois que vous payez un abonnement. Est-ce que vous continuez de le payer?
2: Je continue de le payer actuellement, oui.
0: Madame Aude.
1: Ah non, il faut tout arrêter. Vous arrêtez et le paiement et la location. L'abonnement, monsieur, parce que s'il n'y a plus... Vous êtes nombreux dans ce cas-là. Il n'y a plus de livraison, il n'y a pas de résultat des questions posées. Vous n'avez pas pourquoi vous allez encore payer l'abonnement. Dites à votre banquier de stopper.
2: D'accord, et ça me portera pas préjudice, même si je suis engagé pendant un an.
1: Ben oui, mais monsieur, vous avez rien en échange.
2: Oui, d'accord.
1: On peut pas être à sens unique dans la vie. Et puis, oui. Si cette société vraiment a des difficultés, rien de tel, la communication. Or, d'après ce que disaient les autres auditeurs, comme vous, c'est tintin. Il n'y a pas de réponse, rien. C'est bien ça, hein?
2: C'est ça.
1: Donc, vous arrêtez l'abonnement. Peut-être que ça va les réveiller.
2: Très bien, ben merci beaucoup en tout cas.
1: Bon. Bon week-end,
2: une très bonne
1: monsieur.
2: Fin de journée. Bon week-end, au revoir.
0: Merci.
1: Bon week-end, monsieur.
0: Bon week-end, monsieur.
1: On a eu plein de cas pour ça.
0: Oui, hein. On n'a pas de service, mais il faut arrêter de payer.
1: Bah ouais.
0: Une ligne se libère. 02 62 99 12 00. Allô? Allô?
3: Oui, allô?
0: Oui, bonsoir, madame.
1: Bonsoir, madame.
3: Oui, bonsoir.
0: Oui.
3: Monsieur, j'appelle l'antenne et j'ai besoin d'aide.
0: Madame Aude vous écoute.
3: Parce que justement, j'ai une voisine qui m'empêche de me faire déménager.
0: Attendez, alors parlez bien fort. Votre voisine vous menace.
3: Oui, il veut que je déménage où je suis.
1: Madame, ces problèmes de voisinage sont pas de mon ressort. S'il y a ce genre de choses, vous allez voir la police et vous portez plainte. Et puis vous vous rapprochez.
3: Oui, mais le truc c'est que à chaque fois j'appelle la police, ben ils font rien comme hier soir. Ils ont vu les narcos, ils ont même pas tiré les.
1: Non,
3: photos,
1: madame, c'est pas de mon problème.
3: Les plaintes, ils prennent pas en compte rien, madame.
1: Madame, c'est pas de mon problème, de mon ressort.
0: Ben, c'est. Là, s'il faut absolument passer par les forces de l'ordre, hein, comme madame.
1: Bien sûr, moi je suis pas officier de police, Bobby. Hein.
0: Oui.
1: Les histoires de voisinage, il y en a de plus en plus, et il ne faut pas accepter ça, c'est pas normal.
3: Oui, je suis à tout le bailleur, aussi. À chaque fois que les plaintes et tout, je ramène vers les bailleurs et tout, et voilà.
0: Ben oui, ça
3: et
0: doit
3: je
0: être.
3: Je vais essayer les démarches de mon côté, je verrai si j'ai d'autres démarches qui peuvent m'aider.
0: Oula, on sent que ça ne va pas fort là, madame Bonin, c'est.
1: Bobby, j'aime pas ce ton. Je ne sais pas le problème, je ne veux pas le savoir. Mais si vous voulez, autant je peux répondre sur tout à l'heure notre
0: la consommation, les droits des consommateurs. Voilà, oui, mais les conflits.
1: C'est pas mon domaine. Mmh. Je suis trop bête pour ça.
0: Les conflits de voisinage.
1: Oui.
0: Désolé, madame. Et vraiment, bon courage.
1: Je suis vraiment désolé, mais je suis toujours honnête. Dans les cas que je puis répondre. Voilà, madame, en tout cas, repartez à la police si vraiment il y a menace.
0: Voilà, merci.
1: D'accord ?
0: Merci, au revoir, madame.
1: Bon week-end, madame.
0: Droit de parole, 99 12 00. Allô ? Allô ? Allô ? 99 12 00, par ici. Allô ? Alors, je vois l'appel, mais il cause pas, ou alors il y a un croisement de lignes. Attendez, 99 12 00 par ici. Allô, Freedom, bonjour. Allô.
4: Oui, bonjour.
0: Bonjour, oui.
4: Bonjour, madame Aude.
1: Oui.
4: Madame Aude, j'ai une petite question.
0: Monsieur, enlevez le haut-parleur, s'il vous plaît.
4: J'ai pas de parler.
0: Parlez plus fort alors, s'il vous plaît.
4: Là, vous m'entendez mieux?
0: Ah, ben voilà, merci.
4: Oui. Madame Aude, bonsoir. Madame Aude, j'habite dans un immeuble.
1: Oui.
4: Et mon voisin du rez-de-chaussée, il a une petite cour devant, et il a fait un élevage de coq. Est-ce qu'il a le droit, s'il vous plaît?
1: Un élevage de coq?
0: Ça doit être agréable, le chant des coqs.
1: Ah, vous devez être chanté depuis le matin, dès que le soleil se lève. Non, il n'a pas. C'est en ville, monsieur?
4: Comment ?
1: C'est en ville. Non, il n'a pas le droit. Vous voyez, c'est un bailleur social.
4: Oui.
1: C'est qui ?
0: Alors, monsieur, c'est-à-dire qu'en fait, vous faites des manipulations avec le haut-parleur. Il faut pas.
4: Non, Bobby.
0: Si, on entend nous que le son change.
4: Vieux comme moi.
0: Pardon ?
1: C'est qui le bailleur, monsieur ?
4: C'est vieux comme moi.
0: Le téléphone est vieux comme... Non, mais... Bon, c'est qui le bailleur, monsieur ?
4: La CEMAC.
1: Eh bien, oui. Il faut que vous faites un courrier au directeur de la CEMAC pour lui dire de venir voir cet élevage de coq au rez-de-chaussée et il va venir voir le locataire du bas pour lui dire de vendre ses coqs ou alors d'en faire un civet.
4: D'accord, on a beaucoup fait. Oui, t'imagines, mais c'est bon.
1: Non,
4: c'est bon.
1: Je m'imagine, monsieur.
4: Je pense que je vais passer voir la
1: chèvre,
4: oui. Merci.
1: Ah, je m'imagine que vous avez trois coques au rez-de-chaussée. Dieu seul sait.
4: Nous avons au moins une quinzaine.
1: Ah ouais, Dieu seul sait si j'aime les animaux. Mais alors là, moi, je trouve que c'est vraiment... c'est, ça me fait rigoler, quoi.
4: Moi, alors, pour vous dire...
0: Comment?
4: Mais le nez, si je suis même élevé, moi, le nez est dans les hauts de la forêt. Mais là, c'est en ville de Saint-Denis.
1: Mais pas au rez-de-chaussée d'un immeuble.
4: C'est exact.
1: Vous nous direz après si le coq a été gousillé.
4: D'accord, je te remercie beaucoup, bonne soirée.
1: À vous aussi.
0: Au revoir. Monsieur. Merci, au revoir, au revoir monsieur. 02 62.
1: Autant Bobby, un ouais. Coq qui fait coucou le matin. Dans la... ça me dérange pas, mais faire un élevage au rez-de-chaussée,
0: oui, oui, mais bon, en faire un élevage, c'est pas pareil. Oui.
1: Oui.
0: Radio Freedom, droit de parole. Allô.
5: Allô.
0: Bonsoir monsieur.
1: Bonsoir.
5: Bonsoir, c'est monsieur Ukulélé.
0: Oui. Bonsoir monsieur.
1: Bonsoir monsieur.
5: Madame, comment allez-vous? Mais attends, qu'est-ce... je parle à la radio. Attends, Madame, comment allez-vous?
1: Je vais bien.
0: Madame va bien, merci. Et vous?
5: Moi, je vais très très bien.
0: Oui.
5: Madame Bonne, je suis en train de créer une association interplanétaire où ça nous va.
1: Bravo.
5: Et en fin de compte, où ça nous va, parce qu'on est dans un monde de brutes, de truands, de forcenés, de bâtards, de donc nous, on va créer. Des abris pour les sans-abri à Madagascar.
0: Ah, à Madagascar, oui, d'accord.
5: Petite et grande Comore, à Mayotte, à l'île de la Réunion et en France.
0: Vous n'avez pas choisi le plus facile, ok.
1: En tout cas, monsieur Ukulélé, je vous souhaite un bon week-end.
0: Merci, hein. Bonne soirée, monsieur Ukulélé.
1: Et bon week-end.
5: Bonne soirée à toi aussi.
0: Merci, au revoir. C'est un très fidèle auditeur.
1: Ah, je sais, c'est bien pour ça que j'ai été très sympathique aussi, Bobby.
0: Oui.
1: Il a toujours des idées fantastiques.
0: Effectivement. Le 02 62 99 12 00, juste avant de continuer. David, bonsoir, Madame Aude. Je vous ai entendu tout à l'heure parler d'un problème avec un matériel de réception pour la télévision. Mon problème est tout autre. Il s'agit d'une voiture où j'ai reçu un message qui dit qu'il ne faut plus rouler à cause des airbags. Les airbags Takata, nous dit David.
1: Si vous en avez.
0: Oui, mais enfin, s'il a reçu un message, c'est que certainement que son concessionnaire a fait des recherches et son véhicule est concerné. Donc, et la question de David...
1: Vite, il a d'aller très vite, les faire enlever.
0: Oui, les faire changer, c'est gratuit, Madame Audin.
1: Mais la
0: question de David, c'est le trajet. Est-ce que je dois prendre mon véhicule pour aller au garage ou le garage doit envoyer un camion pour récupérer la voiture?
1: Il va avec son véhicule.
0: Il va avec son véhicule?
1: Pas en conduisant à 100 à l'heure.
0: Oui, en faisant attention. Il met un casque intégral aussi, avec un airbag Takata, ça peut servir, non? Vous savez que la visière, mais il faut la renforcer, hein?
1: Oui.
0: Parce que l'airbag Takata... Il est puissant, hein? Bon. Radio Freedom, le 02 62 99.
1: Je sens que ce sera une émission.
0: Oui.
1: Je vais rigoler.
0: Allez, bon, on va voir ça. 99 12 00 Freedom. Vos questions. Allô?
6: Allô, bonjour.
0: Bonjour, madame.
1: Bonjour, madame.
6: Bonjour, oui, je suis une ASH.
0: Oui.
6: J'ai travaillé pendant 2 ans. Et quand j'ai eu mon affectation dans mon nouveau école, la directrice qui était là m'a demandé d'enlever le turban que j'avais sur la tête parce que elle m'a dit que c'est une école laïque, on n'a pas le droit de monter des signes religieux. Mmh. Sauf que moi, je lui ai dit que en fait, le turban ne constitue pas un signe religieux. En fait, ça concerne la pudeur. C'est quelque chose.
1: Non, madame, excusez-moi. Madame, excusez-moi, là aussi, c'est pas mon domaine, cette histoire du machin sur la tête, etc., etc. Si ça vous dérange, d'abord, vous voyez votre pasteur ou votre prêtre, et ensuite, la directrice ou le directeur de l'école.
6: Pardon, j'ai pas entendu.
0: Alors, vous voyez si vous pratiquez une religion, votre pasteur, votre prêtre, votre bon, et ensuite le directeur de l'école, parce que c'est, je crois, Madame Haute, que c'est pas la première fois que le turban ou le bonnet des fois on dit que ça peut se substituer à un signe religieux, et là c'est interdit.
1: Je refuse de rentrer là-dedans, Bobby.
0: Voilà.
6: En fait, parce que le problème, c'est que moi, je suis licenciée.
1: Madame, excusez-moi. Madame.
6: D'accord, ok, j'ai compris.
1: Je préfère que vous voyez la direction de l'hôtel,
0: de l'école.
1: De l'école, etc. Oui. Mais eux, ils prendront une décision.
6: Non, c'est la directrice elle-même qui m'a signalé auprès du recteur, donc je pense que c'est pas la peine.
1: Donc c'est officiel, oui.
0: Voilà, il n'y a peut-être pas grand-chose à faire dans votre cas, c'est bien triste, mais
1: exactement,
0: malheureusement.
1: Oui. Ouais. Vous savez, Bobby, ça me rend triste, ce genre de situation.
0: Oui.
1: Et c'est pour ça que je ne veux pas trop m'en mêler, parce que imaginez que demain je continue à perdre mes cheveux. Moi aussi, mais ça m'est un affaire sur ma tête.
0: Oui.
1: Vous comprenez? Je dis pas que madame a raison ou que madame a tort, mais je dis que je dois être très prudente dans cette affaire-là. Moi, j'avais, dans une maison de retraite que j'adore et que j'adore toujours, j'avais une directrice qui avait un turban.
0: Un turban, oui.
1: Voilà, d'ailleurs, elle m'en a offert un, mais c'est pas pour ça qu'elle a été mise à la porte. Elle était très jolie avec ça. Bon, donc tout dépend de l'autorité compétente. Et moi, je refuse de donner mon avis. Moi, je ne suis pas trop d'accord, mais bon, moi, c'est moi.
6: D'accord, ok, merci.
1: Voilà.
0: Merci, au revoir, madame.
6: Merci.
1: Bon week-end à vous.
0: Au revoir.
1: Très délicat, c'est très, très délicat.
0: Effectivement.
1: C'est comme moi.
0: Complètement, oui. Oui, bonjour, madame.
7: Bonjour, monsieur.
0: Oui.
7: Bobby.
0: Oui, madame Aude vous écoute.
7: Tiens, par contre, parce que moi, je suis en face de l'église de mon pasteur.
0: Oui.
7: Catholique. Et
1: moi, non, on arrête les histoires de pasteur.
7: On n'est pas pour ça. Mais
0: d'accord, on n'est pas pour ça. Alors, passons pour l'endroit où vous êtes, mais quelle est votre question?
7: Mettre élève un coq dans un immeuble comme ça, mais il n'est pas possible.
0: C'est un élevage, oui.
7: Un élevage, voilà. Mais non, mais pas possible. Mais pourtant, ma mienne, par contre, mienne bien le coq chanté. Ça, là,
0: oui.
7: Mienne bien les animaux.
1: On est gâtés ce soir.
0: Et madame.
7: Chacun sa façon de vivre. Hein.
0: Madame.
7: Oui.
0: Est-ce que vous avez une question à poser à madame Aude?
7: Oui.
0: Ah, d'accord.
7: Je voulais savoir.
0: Oui.
7: Si, quand ça,
0: Le quoi?
7: Le passe transport, le passe loisir, il arrive.
0: J'ai cru qu'on allait parler de pasteur.
7: Mais pas pasteur, moi.
0: Bon. Alors, les passe transport et passe loisir, madame Aude, on avait reçu les gens du département.
1: Ah oui, qui avaient donné des explications. Il y a un petit peu de retard, je crois.
0: Oui.
1: Mais on aura une émission bientôt avec eux. Madame posera la question.
0: Mardi.
7: Hein? Ouais.
0: Mardi prochain, on va recevoir les personnes du département.
7: Ah, d'accord.
0: Et là, je pense qu'on sera en mesure de donner la date à laquelle les passes transport et les passes loisirs vont arriver dans les boîtes aux lettres.
1: Bien que ça a déjà été
7: non,
1: fait.
7: Non, mais les radios, hein.
0: Oui, madame, oui.
7: Avec à concert aussi, hein. N'allez pas croire, hein. Mais dit comme ça, bon, ben, fait, mes téléphones passent souvent. Parce que
0: oui. Non, mais quand on a une question, il faut appeler, il faut poser la question.
7: Je suis tracassée parce que me dit ça. Ma fille, elle m'a dit comme ça, maman, ben attends, il gagne plus maintenant, il ça gagne par carte. Mais comment ça gagne par carte maintenant?
0: Alors, sur la carte monétique qu'on a peut-être eue. Après, si on a d'autres questions.
7: Non.
0: Bah, vous devrez avoir peut-être. Donc ici on a des questions sur la carte monétique ou les passes transport, les passes loisirs. Ça sera mardi prochain.
7: Ah d'accord.
0: Alors, avec des gens du département entre 17 et 18h.
7: Non, mais la place aux autres. Hein.
0: Merci madame.
7: Voilà.
0: Allez, bonne soirée.
7: Bonne soirée.
0: Merci.
7: Un gros bisou madame Mais toute l'équipe de la radio Arc-en-Ciel, de la radio Freedom.
0: Et la radio Arc-en-Ciel aussi.
7: Ouais, radio Arc-en-Ciel aussi. Et un gros bisou, Madame Aude.
0: Merci, madame.
7: Et à aussi madame. Bobby, parce qu'elle voulait, machin. Mais tous les animateurs. Moi, je suis fan de Radio Freedom. Ouais.
0: Merci, bonne soirée.
7: Bonne soirée.
1: Sauf Bobby.
0: Allez, au revoir, madame. Droit de parole. Allô? Coupez le son, s'il vous plaît.
8: Allô?
0: Oui, bonsoir, madame.
8: Monsieur, excusez-moi, mais je n'attendais pas.
0: Non, mais il faut vraiment couper le son, madame. Hein. Oui.
8: Mais bonjour, madame Aude.
1: Bonjour, madame.
8: Première fois, mon téléphone vous demande, madame Aude, quelque chose.
1: Mais je vous écoute, madame, avec plaisir.
8: Elle a travaillé 38 ans. Elle a gagné mon médaille d'or, médaille vert, mais tout.
1: Bravo.
8: Aujourd'hui, j'ai gagné un petit lazon au courant, transformé dans un cyclone. Moi, j'ai un bras écouté presque invalide. Docteur de moi, quel sens m'a levé, dis-lui, quel saint mépris que me l'est encore vivant. Et là, tous les mois, madame, dit à moi 50 euros tout sur mon paye tous les mois.
0: Qui tient 50 euros?
8: Eh bien, où ça, mon argent, il sort de la caisse. Mais seulement, je ne l'ai pas payé la caisse à Réunion, moi, mais payé à Bordeaux. Mon argent, il sort à Bordeaux.
1: Mais pourquoi il tira où le 50 euros?
8: Madame, il ne connaît pas. Mais il connaît un peu dire, mais il ne connaît pas du tout. Mais il
1: madame...
8: fait l'heure, il téléphone. On téléphone la France. À deux autres, tu ne comprends pas parce qu'il ne parle pas français.
1: Oui, écoute-moi.
8: Il dit de l'Ocréole, mais ça parle français.
0: Madame,
1: dans quelle ville vous habite?
8: Comment?
0: Où ça vous habite, madame? Dans quelle ville?
8: Il habite là-bas, Sainte-Marie.
1: Alors, là, on a des maisons.
8: Oui.
1: On a
0: des maisons France Service.
1: Voilà,
0: oui.
1: Maisons France Service.
8: Oui.
1: Où demande la mairie annexe l'adresse.
8: Oui.
1: Et prend un rendez-vous, va occuper de vous, sérieux.
8: Ah, madame, et au téléphone, même la mairie vous demande. Il décroche le téléphone.
1: Madame.
8: Oui.
1: Madame.
8: Oui.
1: M'y parle pas où de la mairie.
8: Oui.
1: Il parle de la maison France Service.
8: Ah, d'accord. C'est notre boîte, alors.
1: Ouais, elle est gratuite, hein. Mais c'est des mondes très compétents.
8: Oui.
1: Qui a du caractère. Et ça va avoir la réponse. Pourquoi il enlève à où ce 50 euros?
8: Tous les mois, depuis la commencée, il enlève à moi 50 euros. Oui, mais il paye de mon main pour le droit à aide. Parce que, vous mettez titulé à la plusieurs catégories, ça. Mettez pas dans le gros catégorie, moi. Et bien là, ils enlèvent à haut. Ils ont là pas le droit. Tout de fait, vous demandez pas le droit. Ben, m'obligez payer quelqu'un pour faire mon ménage. Une fois par semaine, mais paye quelqu'un, il vient, il nettoie. Mais après la semaine, il est tranquille. À mon âge, surtout, hein, moi, puis 20 ans.
1: Oui,
8: on a 20 ans, on a un bélin, puis 20 ans, là.
1: Et grâce à vous, Missa, vous très inquiète. Ça m'ennuie beaucoup. Voyez un France Service où part avec tout votre bande de papier.
8: Mais merci, madame. Parce que là, moi, je suis 18 ans, là. Mais puis, la France, quand vous êtes jeune, faut accepter. Oui. Mais là, ouvert, à 50 euros, comme dit maman, 50 euros, il y a un sentiment sur la viande que moi manger. Mais les diabétiques, mais malade de la tête, mi pontant, garnil, tout ça. Mais comment m'y vivre? Au mieux, m'y crève?
1: Non, mais madame, dis pas ça, dis pas ça. Lui, ça va voir Azote, ça va expliquer pourquoi il enlève à où ce 50 euros. Et après, ou à rappel à nous. D'accord?
8: D'accord, madame. Merci bien.
1: Allez.
8: Au revoir. Bonne soirée.
0: Merci. Au revoir, madame.
1: On aura une explication.
8: Oui.
1: Tracasse pas.
8: Oui, merci.
0: Allez, au revoir, madame. 02 62 99 12 00, madame Aude. On se retrouve tout de suite après la pause.
1: Ouais.
0: À tout de suite.
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10: 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Vous posez vos questions au 02 62 99 12 00. Madame Aude, on y va.
11: Ouais.
10: Allô, bonsoir. Allô.
12: Allô.
10: Bonsoir monsieur.
12: Oui, bonsoir. Voilà, j'ai une question.
10: Oui.
12: Tout d'abord, de prime abord, je salue le dévouement de Madame Aude, qui depuis plusieurs années
11: très aimable à vous,
12: les citoyennes, citoyens, pour résoudre tous les soucis, tous les problèmes. Bon, ma question est, je suis propriétaire d'un bien, un appartement, je suis obligé de changer de climatiseur légalement. Je suis obligé de changer le climatiseur en tant que propriétaire.
11: Si, oui, si au locataire, ça.
10: Changer pour le locataire.
12: Et affirmative.
10: Oui.
11: Alors, monsieur, les locataires ont combien, les appareils ont combien d'existence?
12: 5 ans.
11: Alors, monsieur, pour moi, 5 ans, c'est pas quelque chose de qui marche plus. Un réparateur va venir voir de quoi il s'agit.
12: Mais le réparateur a vu et a dit qu'il faut changer, quoi, voilà.
11: Ah, donc un professionnel est venu et a trouvé qu'il y a quelque chose qui ne va plus.
12: Voilà, affirmatif.
11: Donc là, le cas est différent. S'il y a eu un professionnel qui l'a constaté, évidemment, c'est au propriétaire de changer.
12: C'est au propriétaire, c'est ça.
11: Ouais, ouais, mais encore avec l'assurance que la personne qui est venue constater a raison.
12: Ok, ok, affirmative. Mais par contre, est-ce que j'ai le droit de... Allô?
10: Oui,
11: oui, oui, oui.
12: J'ai le droit de demander, parce que dans le bail, c'est précisé que tous les ans, il doit faire un...
11: On appelle tous les ans.
10: Un entretien, oui.
11: Un entretien.
12: Voilà, voilà, voilà, voilà. Et s'il n'a pas ça, dans le cas...
11: Ben, écoutez, monsieur, il serait peut-être bon de dire à votre, de vous donner le nettoyage. Et si ça n'a pas été fait depuis 5 ans, peut-être demander au réparateur s'il serait un motif.
12: Ok, c'est très clair. C'est très clair.
11: D'accord.
12: Merci beaucoup pour vos éclaircissements. Et bon courage et bonne continuation. Merci.
11: Et bon week-end à vous, monsieur.
12: Merci.
10: Merci. Au revoir, monsieur.
12: Ouais, ouais.
11: Je réfléchis, mes climatiseurs, ils ont 6 ans, marchent bien. Hein.
10: Oui, effectivement, la durée de vie moyenne est supérieure à 5 ans quand même.
11: Ah,
10: mais bon,
11: ouais,
10: après maintenant, si on peut prouver qu'il en est de la responsabilité du locataire qui n'a pas fait l'entretien, l'entretien est à la charge du locataire, madame Aude.
11: Ouais, ouais, ouais, ouais.
10: Ouais. Bon, évidemment, c'est pas la même réponse si le locataire est dans le logement depuis 6 mois.
11: Oui, oui.
10: 02 62 99 12 00 pour vos questions jusqu'à 18h. Une question concernant ces Sandro, bonsoir Madame Aude. Je vous appelle par rapport aux braderies. En ce moment à Saint-Pierre, il y a une braderie commerciale, mais ils n'affichent pas systématiquement les prix. Est-ce que c'est légal?
11: Vous savez, dans les braderies, il y a des tas de choses qui sont pas tout à fait officielles, je dirais. Hein. Bon, la personne peut dire à celui qui a le propriétaire de la braderie où sont vos prix. Il peut aussi, s'il veut lui faire donner un PV, voir les comment ceux qui donnent les PV là.
10: Les contrôleurs de la consommation, répression des fraudes.
11: Voilà. Oui. Mais pour moi, pour quelqu'un qui ferait une braderie, c'est un peu dur, quoi. C'est un peu dur.
10: Et est-ce qu'ils ont le droit d'afficher que les articles ne seront pas remboursés?
11: Ah, bien sûr. Il faut pas qu'ils viennent acheter et trois jours après en disant, mais on a où t'as fait.
10: Ok.
11: Imaginez-vous, Bobby, que vous soyez celui qui est sous la braderie. Vous achetez le pantalon et puis vous dites à lui, mais rentre pas dedans, bien on a où. On va le mettre dehors.
10: Radio Freedom, droit de parole. Allô?
13: Oui, bonjour, monsieur Bob.
10: Bonjour, monsieur.
13: Excusez-moi, je suis sur le haut-parleur, la musique me manque.
10: Il faut enlever le haut-parleur, monsieur, s'il vous plaît.
13: Alors, monsieur Bob, c'est pour vous dire un bonsoir à vous et à madame Bob.
10: Merci.
11: Bonsoir, monsieur.
13: Et madame Bob, c'est juste pour dire comme ça. C'est bien, écoute tout le soir. Et bisous dans de bons conseils.
10: C'est adorable, monsieur.
11: Ah ouais, c'est très gentil.
13: Reste comme vous voulez, comme mon moment. Et bisous, franchement, à 39 ans sur mon tête, bien, et que je reste comme vous voulez, madame Maud, c'est beau, mais pas rien.
11: Ah ben là, il change plus, il est trop vieux pour changer.
13: Formidable, formidable, formidable.
11: Comme vous avez
13: mon téléphone, la musique, j'écoute à ça tous les jours.
10: Merci beaucoup, monsieur. Je vous souhaite une bonne soirée.
13: Même si c'est pas dans l'émission, mais je vous ai mis ma zone. Voilà, mon gros bisou, monsieur Bobby, gros bisou.
10: Merci.
13: Et big up à toute l'équipe de Freedom.
10: Allez, big up à vous, merci monsieur.
13: Merci.
11: À vous, bon week-end.
10: Big up à la mode. Hein.
11: Oui.
10: Droit de parole, le 80.
11: De temps en temps, ça fait plaisir.
10: Oui.
11: Quelqu'un qui vous aime.
10: C'est sûr. Droit de parole, 99 12 00. Une ligne de plus. Allô?
14: Oui, allô?
10: Oui, bonsoir madame.
11: Bonsoir madame.
14: Oui, bonsoir. Oui. Bonsoir madame Maud.
11: Oui.
14: Oui, le fait est que j'ai une question pour madame Maud.
10: Oui.
11: Oui.
14: Je suis dans un appartement depuis 2022. Il y a eu un travaux. Après ces travaux-là, j'ai une fuite d'eau jusqu'à dégâts des eaux jusqu'à aujourd'hui. Ça n'a pas été réparé. Quand je vois mon bailleur m'envoie d'aller voir mon assurance habitat. Oui. Et mon assurance habitat est venu constater pour venir réparer les dégâts. Mais quand ils sont venus, il y a une fuite. Ils m'ont dit de voir avec mon bailleur de venir réparer la fuite. J'ai contacté mon bailleur depuis ce jour-là jusqu'à aujourd'hui. Il n'y a personne qui est venu.
11: Alors, c'est qui votre bailleur?
14: La CEMADER.
11: Alors, normalement, la CEMADER, c'est sérieux. Est-ce que le réparateur vous a donné un papier pour dire à votre bailleur de réparer?
14: Ils sont venus. Ils ne m'ont pas donné un papier, mais ils sont venus constater le dégât.
11: Madame, j'ai compris. Mais vous me dites que l'assurance a dit que quelque chose devait être réparé par le bailleur.
14: Oui, ils m'ont donné le papier, j'ai donné à mon bailleur.
11: Et alors, et qu'est-ce qu'il y a?
14: Depuis ce temps-là, il n'y a eu rien eu. À chaque fois, j'appelle, ils m'ont dit, oui, je veux voir une telle personne, il va vous contacter. Une telle personne va vous contacter.
11: Non, mais qu'est-ce qui se passe?
14: Les fuites d'eau, il y a même l'ampoule au couloir. Il y a l'eau qui coule, qui passe par l'ampoule. Et même avant-hier, je me suis réveillée. Et le soir, il y a une fontaine d'eau dans mon couloir.
11: Alors, madame, je pense que ça peut être dangereux. Vous allez leur envoyer un mail en disant que jusqu'à ce que ce soit réparé, vous laissez le prix du loyer sur votre compte.
14: Je laisse le prix de loyer sur mon compte.
11: Voilà, et qu'ils n'ont qu'à réparer, parce que si c'est le cas, madame, vous risquez de glisser et de vous
14: casser quelque chose. Oui, c'est ça, parce que là, j'ai un bébé, et j'ai un bébé qui est à quatre pattes, j'ai mis un seau, je pars travailler, je ne sais pas ce qui se passe à la maison, et c'est dangereux, en fait. Et moi, madame, j'ai envoyé une vidéo à la personne qui se charge de là où je suis, mais il bouge pas les mains.
11: C'est la CMADEA, madame?
14: Oui.
11: Donnez l'adresse. Ils nous écoutent peut-être, donnez-nous l'adresse.
14: À 43 Cité Les Plaines.
10: C'est où? C'est dans quelle ville?
14: À Saint-Benoît.
10: 43 Cité Les Plaines.
14: Oui.
11: Voilà.
14: Oui.
11: On va noter ça dans un petit coin. J'espère qu'ils vont vous entendre. Mais ça peut être très dangereux d'avoir des flaques d'eau comme ça, de glisser, de vous casser quelque chose.

0: ma fille qui est à quatre pattes, moi qui va au travail, que je sais pas ce qui se passe à la maison, est-ce qu'elle va jouer avec le flaque d'eau, je sais pas ce qui se passe en fait.
1: En tout cas, vous n'hésitez pas à m'appeler, et si moi je suis pas en émission, appelez Bobby qui est au courant.
0: Ok, ça marche, Madame Maud.
1: Merci. Bon courage à vous, Madame.
0: Merci à vous deux. Bonsoir.
2: Bonsoir, Madame. Bon courage. Okay. Et n'hésitez pas à rappeler pour donner des nouvelles.
0: Ok, ça marche. Merci beaucoup.
2: Au revoir.
1: Au revoir. Là. On glisse, on casse le col du sémur.
2: Et après, si on a des écrits, des traces, comme quoi on a relancé le bailleur plusieurs fois, eh ben, on peut aller l'ennuyer un peu, peut-être.
1: Voilà. Et avec l'assurance qui a demandé encore, est-ce que ça a été réparé?
2: Oui.
1: Donc, Madame est tout à fait dans ses droits. Elle fait pas un caprice.
2: Là. Voilà. Allez, 02 62 99 12 00. Allô? Ah. La veine a pu, comme vous aimez dire. Ça libère une ligne. Freedom, allô?
3: Oui, bonjour.
2: Bonjour, monsieur.
1: Bonjour, monsieur.
3: Oui, j'ai écouté attentivement ce que disait Madame Aude. Et pour la photo, je vais...
2: Et pour la question, pardon, vous conduisez?
3: Attendez, j'enlève le couteau, c'est
2: pas... Si vous ne le conduisez pas, ouais, il faut qu'on entende bien, s'il vous plaît.
1: Ouais, j'entendais pas, je comprenais
2: oui.
1: pas.
2: Oui. Voilà. Oui, merci monsieur.
4: Oui, je disais donc que j'avais vécu exactement la même chose avec le même bailleur.
1: Ah.
4: Exactement la même chose. Et donc, on n'a jamais trouvé la solution. Pendant plus de 6 mois, je me suis connecté sur Internet, j'ai fait appel au conciliateur de la caisse de dépôt et de consignation, et le problème a été résolu dans le mois.
1: Oui, voilà. Parce que ça, il y a eu blocage.
4: Oui.
1: Voilà. Tandis que vous avez cette possibilité, tandis que notre auditrice là, mail, elle dit j'arrête de payer. Point.
4: Oui, mais
1: parce
4: c'est
1: que
4: pas
1: c'est scandaleux, monsieur. Qui est
4: je
1: Vous
4: sais.
1: Êtes d'accord avec moi?
4: Oui, je sais. Je suis entièrement d'accord avec vous. Enfin, moi, j'ai donné, enfin, de ce qui m'était arrivé, parce que c'est exactement la même chose. Hein.
1: Ah, mais
4: donc,
1: oui.
4: Par une gaine électrique, par un hublot, ça venait de l'étage. L'eau coulait dans une gaine électrique, donc il y avait un danger, un risque potentiel de faire sauter les plombs d'autres dégâts. Annexe. Bon, enfin, voilà.
1: Et vous avez vu que notre auditrice précédente, elle a eu la gentillesse de faire les démarches nécessaires.
4: Oui, ben, je les avais fait aussi, mais malheureusement, ça ne bougeait pas.
1: Mais enfin, j'espère qu'elle vous a écouté aussi et qu'elle va faire ce que j'ai dit.
4: Oui, tout à fait.
1: Merci de votre appel,
4: Madame,
1: monsieur.
4: Et avec plaisir et belle continuation à vous. Et merci pour ce que vous faites.
2: Merci, monsieur.
1: Je vous en prie. Merci.
4: Au revoir.
2: Bonne soirée. Au revoir.
1: Ah ça, moi, l'eau, Bobby, l'électricité.
2: Oui. L'eau et l'électricité ne font pas bon ménage.
1: Ah, j'aime pas ça. Surtout, en plus, madame a des petits-enfants.
2: Oui, je peux plus le bruit du micro. Voilà.
1: Pardon.
2: 02 62.
1: À la bougie.
2: Oui, 02 62 99 12 00. Allô?
5: Oui, bonsoir.
2: Bonsoir, monsieur.
5: Je voudrais pas passer à l'antenne.
2: Bah non, mais madame Aude est là pour vous répondre, monsieur, mais en direct. Et en plus, sans le haut-parleur, s'il vous plaît, monsieur, vous pouvez l'enlever?
5: Bah je vais essayer. Parce
2: oui,
5: que...
2: on vous laisse le temps de le faire, hein, on revient. Radio Freedom, allô?
6: Allô?
2: Oui, bonjour monsieur.
6: Oui, bonjour.
2: Oui, bonjour madame Aude, vous écoute.
1: Vous pouvez parler voilà. Un petit peu plus fort, monsieur?
6: Voilà, je vous explique, j'ai ma mère qui est décédée. Il y a un petit moment déjà, ouais. Et comme elle a un terrain, on doit le partager à plusieurs héritiers. Bon, là-dessus, il n'y a pas de problème.
1: Oui.
6: J'ai fait venir un géomètre pour justement prendre les mesures. Ouais. Et là, je rencontre un problème. J'ai une voisine, elle a monté un grand mur. Elle a monté un grand mur, justement, donc elle empiète sur mon terrain. Je suis allé voir un médiateur, on a eu 4 rendez-vous, bon, elle veut toujours avoir raison, et j'ai pris un avocat, et là, l'avocat me demande, justement, la mesure...
1: Du géomètre.
6: Ouais, mais le géomètre ne peut pas mesurer, vu qu'il y a un mur qui est monté dessus, il a pu prendre, avec tous les voisins, trouver un accord... Les 3 côtés, on va dire, et là il reste un seul côté. Elle veut pas qu'on empiète sur le terrain justement pour pouvoir prendre la mesure exacte.
1: Et est-ce
6: après,
1: qu'elle empiète
6: 200 mètres carrés sur notre terrain.
1: Est-ce qu'elle empiète de beaucoup, monsieur?
6: 200 mètres carrés.
1: C'est Bobby, ça, c'est beaucoup, ça, Bobby.
2: Pas 200 mètres carrés et le Tout est relatif, mais si à côté il y a 10 000 mètres carrés, c'est pas beaucoup.

0: Mais si à côté, il y en a 250, c'est énorme.
1: Ben non, en fin de compte, j'ai trouvé une solution avec elle.
0: Mais votre terrain, il fait quelle superficie, s'il vous plaît?
1: Elle fait 1775 mètres carrés.
2: Ah ouais, oui, il est grand. Oui. Et alors, quel arrangement vous avez trouvé, monsieur?
1: Je voulais voir avec elle, justement, trouver un passage sur le côté qu'elle me donne à peu près 50 mètres carrés, et puis on laisse tomber la ferme, mais elle veut pas. Pour que je puisse avoir une sortie, justement, parce que je dois avoir une sortie sur le côté. Comme il y a tout juste, il me manque un mètre pour avoir une largeur de 3 mètres, une longueur de 25 mètres. Hein? Donc elle va me donner quoi, entre 25 et 30 mètres carrés pour trouver un arrangement, elle veut pas. Et en plus, je lui ai proposé de monter son mur.
2: Vous dites à votre avocat de le faire convoquer au tribunal.
1: Voilà, mais je pense au faire ça parce que j'ai tous les documents du médiateur.
2: Le médiateur, monsieur, oui. Elle fait sa tête de cochon, votre avocat va au tribunal, il va au tribunal.
1: D'accord, ok. D'accord.
2: Parce que
1: l'avocat m'a demandé si l'avocat m'a appelé justement pour fixer un rendez-vous. Il m'a demandé si je le mette à tout mesurer. Et je lui ai dit non. Elle veut pas qu'on rentre à quoi pour mesurer. Elle veut pas.
2: Oui, non, mais le tribunal va s'en occuper, monsieur.
1: D'accord, ok. Ok, merci beaucoup, madame Haute.
2: Voilà, okay. Faut pas rigoler.
1: Voilà, ok. Merci à vous. Allez, bonne soirée à vous et Bobby.
0: Merci. Bonne soirée, merci. Au revoir, monsieur. Droit de parole, l'auditeur d'avant. À l'auditeur d'avant, on va essayer de le recontacter. Radio Frida Malo.
3: Oui, bonjour.
0: Bonjour.
3: Ça, c'est pour joindre Madame Maud.
0: Madame Maud est là et elle vous écoute. Madame.
3: Oui, bonjour.
0: Oui. Madame Maud vous écoute. Vous pouvez lui poser votre question.
3: Oui, alors j'ai une question au sujet de mon assurance automobile.
0: Oui.
3: Alors en fait, j'ai eu un accident il y a 2 ans et je demande à mon assurance de modifier mon bonus malus. Mais ils me disent que pour modifier, il faut faire un nouveau contrat.
0: Mais attendez, madame Maud,
2: entendu cette affaire de modifier.
0: Voilà, vous, en quoi la personne, l'assuré, demande à ce qu'on modifie son bonus.
2: Première fois que j'entends ça.
3: En fait, j'ai fait un accident, mais la partie adverse n'a rien déclaré. Donc, c'est comme si qu'il n'y avait rien eu, en fait.
0: Ah, mais vous avez déclaré, vous avez déposé un constat chez votre assureur, comme quoi il y avait eu un accident, et sur ce constat, vous aviez tort, c'est ça?
3: Oui, j'avais tort, voilà. Sachant que la partie adverse n'a jamais déposé l'assurance.
2: Oui, qu'est-ce que vous voulez, excusez-moi, qu'est-ce que vous voulez là?
3: Alors, moi j'aimerais savoir, parce qu'en fait aujourd'hui, ils m'ont dit qu'ils étaient d'accord pour modifier le bonus-malus, mais sauf qu'ils allaient re-signer un nouveau contrat.
2: Madame, j'ai jamais entendu dire cette affaire de modifier le bonus.
0: Si madame me permet, en fait, comme madame a déposé un constat qui la concerne, où elle avait tort dans un accident, donc elle a au compteur un accident, elle a peut-être perdu un peu de bonus, et voilà pourquoi elle voudrait faire corriger ce bonus aujourd'hui.
2: Mais elle va faire corriger.
0: Parce qu'en face, il n'y a pas eu de dépense, l'autre partie n'a pas déposé de...
2: Oui, mais elle a tort.
0: Oui. Mais sa seule faute aujourd'hui, c'est d'avoir été déposer ce papier chez son assureur.
2: Ah oui.
0: Si elle ne l'avait pas fait. Comment?
2: M'y connaît pas.
0: Oui. Madame?
3: Oui, allô?
0: Qu'est-ce qu'il vous dit exactement? C'est quoi l'histoire du nouveau contrat?
3: En fait, pour modifier, il faudrait que je signe un nouveau contrat. Donc ça me réengage pendant 1 an.
2: Ah ben de toute façon, il ne va pas vous le faire gratuit, hein?
3: Ben si, parce que j'ai payé en plus pour rien, en fait. J'ai payé quasiment beaucoup plus qu'à la base. Mais en fait, il n'y a pas eu de réparation. Et au final, au bout de 2 ans, ils me disent que tout est annulé, en fait. C'est comme si il ne s'était rien passé.
0: Cas rare, madame Aude. Un accident, mais la partie d'en face qui a raison... Ne dépose pas le papier, ne fait pas réparer sa voiture, on pense, voilà.
2: Non, moi je suis trop bête pour répondre à ça, Bobby.
0: Ah, ça c'est...
3: Bon, merci.
2: Désolé, madame.
3: Pour nous renseigner.
2: Bon week-end.
3: Merci, bon week-end à vous.
0: Merci, au revoir madame.
2: Jamais entendu cette affaire d'un Bobby.
0: Oui.
2: Jamais. Vous non plus d'ailleurs.
0: Bah oui, puisqu'en général, C'est à deux, je veux dire, les deux déposent le constat. Bon, ouais. 02 62 99 12 00, allô?
4: Oui, bonjour, je vous appelle pour ma fille qui est étudiante et qui était rattachée sur mon compte Sécurité Sociale.
2: Oui.
4: Et pour des raisons pratiques, on a changé le RIB pour que ce soit elle qui touche les remboursements. Et malheureusement, le RIB a été mal enregistré. Ce qui fait qu'elle n'a pas touché les remboursements. Elle s'est rapprochée de la Sécu et on lui a dit qu'il faisait une enquête pour savoir qui a touché effectivement les remboursements. Si le compte est clôturé, elle va pouvoir faire une réclamation pour être à nouveau remboursée. Et sinon, il n'y a rien à faire.
2: Ben oui.
0: Oui.
4: Qu'est-ce que vous en pensez?
2: Ah ben je pense qu'ils ont raison de vous dire ça, madame.
4: D'accord.
2: Et à quel motif
4: Alors que c'est ma fille qui a donné le bon RIM sur le site internet, mais il y a apparemment une erreur d'enregistrement.
2: Alors là, excusez-moi, j'avais pas compris. L'erreur ne vient pas de votre fille.
4: Exactement. L'erreur donc, vient de la Sécu.
2: Donc il faut faire un Sécu Réunion ça.
4: Eh non, c'est Paris.
2: Ah. Oui, alors là, je connais pas. Ici, je vous aurais dit que vous aviez un rendez-vous, ça allait s'arranger. À Paris, elle pouvait aussi essayer un rendez-vous, madame.
4: D'accord.
2: Mais c'est pas normal qu'elle, elle a bien fait les choses et que l'erreur ne vient pas d'elle. En plus, elle est étudiante, elle roule pas sur l'or.
4: Non. Il y a des soucis de santé importants, donc beaucoup de frais engagés, donc,
2: voilà. Donc, madame, demandez un rendez-vous à un responsable de la Sécu Paris et normalement, il devrait avoir main cause.
0: Gain de cause, oui.
2: D'accord.
4: Je vous remercie beaucoup, madame Aude.
0: Merci.
2: Allez, bon courage à elle.
4: Merci, bonne journée.
0: Au revoir, madame.
2: Ah oui, c'est pas normal. Ah. J'avais pas saisi que le relevé bancaire était bon, déposé comme il faut et l'erreur ne vient pas de notre auditrice.
0: Exactement. Droit de parole, 99-12-00, un fixe. Allô?
5: Allô?
0: Bonsoir,
5: allô.
0: Madame.
5: Oui, bonsoir, monsieur.
0: Oui?
5: Oh mon Dieu, depuis ce matin, il m'appelle.
0: Il faut batailler, il faut insister.
5: Ben, maintenant, coup de gueule à lancer.
0: Ben là, on est dans le droit de parole avec madame Aude, oui?
2: C'est quoi le
5: coup? Après, voilà. Ça fait déjà quoi? Ça fait déjà presque 2 ans et demi que je suis mariée. Maman est partie ce matin aux impôts, m'a déposé mon dossier depuis l'année passée aux impôts, et ce matin, moi, comme par hasard, mis pas aux impôts, comme quoi, le monsieur, après m'a reconnu le monsieur, que lui, c'est lui a pris mes papiers, il dit oui, mais madame, monsieur est divorcé.
0: Ça fait, vous avez tout compris, madame Aude.
5: Il vient de marier, monsieur, m'a marié le 21 décembre 2024.
0: Madame Aude, tout compris ou...
2: Non,
0: pas bien compris.
5: Oui, voilà, moi, je vais expliquer mieux. Voilà, moi, j'ai fait ma déclaration comme neutre. Voilà, moi, je suis partie aux impôts. Moi et mon mari, on est partis aux impôts, on a amené mes papiers. Lui, il a fait sa déclaration, moi, j'ai fait ma déclaration comme quoi je suis mariée. Et donc, le monsieur, j'ai reconnu le monsieur ce matin, c'est le même monsieur, il a pris tous mes papiers en compte. Là, je repasse, c'est la troisième fois que je repasse. Il me dit, oui, mais madame, à l'accueil, il me dit, oui, mais monsieur n'a pas reçu un avis d'imposition parce que monsieur est divorcé.
2: C'est qui, monsieur?
0: Le mari de madame.
5: Oui.
0: Et quand elle dit qu'elle a reconnu le monsieur, là, c'est un autre monsieur, c'est le monsieur des finances publiques, oui.
5: Oui, voilà. Le truc, je ne sais pas, après, il ne fait pas le travail comme il faut, parce que moi, en fait, là, je suis revenue aux impôts avec mon mari, normalement, lui, il est divorcé avec moi. Quand je suis partie le mois de mars, cette année, 2026, moi, je suis partie pour déclarer que, on est mariés.
2: J'ai compris, mais maintenant, c'est arrangé.
5: Non, là, il me dit, il faut refaire les papiers. Et peut-être que ça va ressortir toujours sur le nom de mon ex-mari. Et monsieur, il est toujours divorcé avec moi. Et non, moi, j'ai pas fait de demande de divorce le mois de mars, moi. Et j'ai bien dit au monsieur que moi, je suis venue au mois de mars pour faire un changement de nom.
6: C'est compliqué. Voilà.
2: Très compliqué, votre affaire.
5: C'est compliqué parce que moi, j'ai bien dit au monsieur que j'ai pas que ça à faire. Et puis,
2: non, non, madame.
6: Madame Aude.
2: Vous nous parlez après de changement de nom. C'est plus du tout la même chose qu'au départ. Si vraiment c'est très compliqué, là aussi, allez voir un France Service qui va régler votre problème.
5: J'ai déjà été.
6: Et c'est toujours pas réglé.
5: J'ai rempli le papier. Ce matin-là, là, le monsieur, il m'a redonné un même papier à re-remplir. Il m'a dit que cette année.
6: Et ce matin, c'était dans quel bureau?
5: Ben, j'étais aux impôts avec le même monsieur.
2: Ben, madame, arrête de me parler du même monsieur. Je vous dis d'aller à France Service pour faire un rendez-vous.
5: Mais il ne donne pas de rendez-vous, hein. Il donne pas. Après,
2: madame, je vous souhaite un bon week-end.
6: Oui, et normalement, elles servent bien et elles rendent service tous les jours, les maisons France Service.
2: D'abord, ils ont des contacts, des ententes avec
6: les privilégiés, oui.
2: Ce sont des gens submergés et qui sont corrects et efficaces.
6: Bien.
2: Je pense que vous pensez comme moi.
6: Oui. Et elles sont ouvertes tous les jours, les maisons France Service.
2: Voilà. Bon. Et je pense que madame, elle n'a pas bien compris ce que je lui disais.
6: Oui. Bon. Droit de parole. Allô?
7: Oui,
6: bonsoir. Le dernier appel. Oui, bonsoir monsieur.
7: Comment?
6: Oui, bonsoir monsieur.
7: C'est pour moi, faire une écoute à Monica pour madame Aude.
6: Oui? Madame Aude, écoute à où là?
7: Permettez-moi s'il vous plaît.
6: Oui?
2: Oui.
7: Mais vous pouvez.
6: Oui, monsieur, on a 30 secondes, allez-y.
7: Allez, pour madame Hudson et puis monsieur Bobby.
6: Oui.
7: Allez, bon. Dans mon petit canot, la pêche, c'est bon?
6: Oui.

0: C'est ce qui s'appelle terminer en musique.
1: Ah, merci monsieur.
0: Merci monsieur, merci beaucoup. Et on est obligé de conclure là puisqu'il est 18h. Merci monsieur, merci madame Maud, bon week-end.
1: À demain, eh ben pardon, à lundi.
0: À lundi, lundi. Merci madame Maud.
2: Bernardo, qui était l'ancien attaché de presse de la Fédération Française de Football, et vous avez peut-être vu le documentaire Le Bus, les Bleus en grève, consacré au fiasco de l'équipe de France durant la Coupe du Monde 2010 à Nice-Na. François Manardo est très présent, bien sûr, dans ce documentaire, comme Raymond Domenech, et on échangera avec lui, on lui posera quelques questions. C'était il y a 16 ans à Nice-Na, c'est le plus grand fiasco du football français. Mais d'abord, Pierre Vesque qui est avec nous. Bonjour Pierre, vous nous rappelez les titres.
3: Bonjour Pascal, bonjour à tous. En déplacement à Nantes, au lendemain d'une fusillade dans un quartier connu pour ses points de deal, le ministre de l'Intérieur a confirmé la mort d'un jeune homme de 15 ans et de deux blessés âgés de 13 et 14 ans. Une attaque manifestement liée au trafic de stupéfiants, précise Laurent Nunez, le locataire de la place Beauvau, réaffirme sa détermination intacte et totale dans cette guerre contre le narcotrafic. À Nice, 4 jours après, là aussi une fusillade qui a fait 2 morts et 6 blessés dans le quartier des Moulins. 4 personnes interpellées et placées en garde à vue. L'une d'entre elles serait le tireur. Selon le procureur, ces meurtres sont liés aussi au narcotrafic. L'enquête a été placée sous la direction de la juridiction interrégionale spécialisée de Marseille. Alain Bauer, criminologue invité ce matin de la grande interview Europe 1 CNews, a réagi à ces drames. Depuis une dizaine d'années, le nombre de jeunes gens de 13 à 15 ans mis en cause dans des affaires de terrorisme, de narcotrafic ou encore de tueurs à gages recrutés sur Internet ou sur les réseaux sociaux a été multiplié par 10. Fin de citation. Donald Trump en route pour la Maison Blanche après une visite de 48 heures en Chine. Le président américain se vante d'avoir décroché les accords commerciaux fantastiques. À la suite de son séjour, la Chine a proposé son aide aux États-Unis afin de débloquer le détroit d'Hormuz. Le ministre iranien des Affaires étrangères déclare être ouvert à tout soutien, y compris de la part de Pékin, pour résoudre le conflit. Nous entretenons de très bonnes relations avec la Chine. Nous sommes des partenaires stratégiques et nous savons que les Chinois ont de bonnes intentions. Le chef de la diplomatie iranienne ajoute avoir reçu des messages de la part de Washington se disant prêt à poursuivre les négociations. Le président Xi a en revanche mis en garde son homologue américain sur Taïwan où un risque de conflit pourrait voir le jour entre ces deux puissances. Le locataire de la Maison Blanche confirme les nombreuses discussions à ce sujet, mais Donald Trump affirme avoir fait aucun commentaire. Le ministre de la Transition écologique Mathieu Lefebvre est à Antibes afin de s'entretenir avec la direction et le personnel du Marineland, fermé depuis le 5 janvier 2025. Les dirigeants du parc annoncent viser un transfert des 2 orques et 12 dauphins encore présents dans l'établissement vers l'Espagne avant fin juin, après le feu vert donné par le gouvernement français. Il faut sortir de l'impasse, a martelé le ministre délégué à la transition écologique. Je ne m'interdis rien pour la suite. Les mots du sélectionneur de l'équipe de France lors de sa conférence de presse tenue hier soir après la publication de sa liste des 26 qui disputeront la prochaine Coupe du Monde de football. Pas de grosses surprises, les habitués sont là. Didier Deschamps disputera sa dernière compétition avec les Bleus. Âgé de 57 ans, l'ancien capitaine de la sélection française pourrait très bien retrouver les bancs de touche assez rapidement d'un club comme d'une sélection nationale. Pascal.
2: Merci Pierre Vesque, 16h03.
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0: Nous vous disons merci d'être à l'écoute de Radio Freedom. Il est 18h06, le 02 62 99 12 00. Encore presque une heure jusqu'à 19h, les sujets sont libres. Et s'il le faut, on les sollicite et ils répondent présents en général. Vous, les auditeurs, bien sûr, les auditeurs répondent aux auditeurs. C'est sur l'antenne de Freedom que ça se passe. Allô?
1: Oui, bonsoir monsieur.
0: Bonsoir madame.
1: Bonsoir, je suis contente de tomber sur vous. Je vais vous raconter une histoire mais qui paraît invraisemblable et on vit une situation très très difficile, très délicate depuis 2019, là où on habite, concernant une servitude de passage.
0: Oui.
1: Et on est au tampon, hein, voilà. On est constamment agressé par nos voisins. Alors, ils estiment qu'ils sont propriétaires de cette servitude, alors que c'est faux.
0: Alors pourquoi, si c'est faux et vous avez toutes les preuves avec un acte notarié, pourquoi eux, ils estiment être propriétaires de la servitude?
1: Parce qu'ils sont barjots, monsieur Bobby, parce qu'ils sont barjots. Alors je vous explique ma colère. Cet après-midi, ma nièce et mon neveu ont fait venir un tractopelle pour nettoyer leur terrain, parce qu'il y a des herbes hautes comme ça, donc ils ont fait venir. Et là, toute une bande d'une même famille, se sont retournés contre eux, les ont agressés, insultés, plus bas que terre, enfin voilà. Et ils viennent en masse en plus, hein, vous savez, ils ne viennent pas discuter comme des gens civilisés, là, comme vous et moi, ils viennent en masse, avec des insultes, des menaces, à tout va. Moi, mon mari a une menace qui plane sur sa tête de quelqu'un qu'on connaît même pas.
0: Une menace, c'est-à-dire, vous voulez faire allusion à des menaces de mort?
1: Tout à fait, voilà. Monsieur, un tel a intérêt à regarder quand il marche parce que je vais lui faire passer un mauvais quart d'heure. Enfin, vous voyez ce genre de propos, hein, comme si qu'on visait encore au temps des cavernes, vous savez. Hein, il faut qu'on regarde s'il n'y a pas un bandit là derrière nous qui va nous flinguer parce que... Enfin, monsieur, vraiment, c'est insupportable. On est au tribunal, hein, pour cette histoire. Hein, j'ai oublié de vous préciser. On a un avocat qui s'occupe de cette affaire, mais à un moment donné, il faut que eux-mêmes ils entendent raison. On ne peut pas empêcher quelqu'un de circuler chez lui. On marche sur la tête.
0: Mais ça a déjà été médiatisé, cette affaire, parce que au tampon, ça me parle, hein, c'est non?
1: Alors, moi, personnellement, je ne vous ai pas encore appelé pour ça.
0: Il n'y a pas une histoire de déchets verts que des gens entreposent sur le bord du chemin, non?
1: Je vous avoue que dans cette impasse, en temps normal, il n'y a rien. Tout se passe bien. Si vous voulez, je vous explique brièvement, nous, on laisse la servitude de passage uniquement à une personne. Et ces gens-là passent par habitude depuis 70 ans. Je dis bien, hein, monsieur Bobby, écoutez bien.
0: Mais ils peuvent accéder à leur propriété par de l'autre côté?
1: Ils ont choisi de passer par là, donc on les laisse passer par là. Par contre, écoutez bien ce que je vais vous dire et vous allez comprendre pourquoi je suis extrêmement en colère. Mais, alors par contre, nous on leur laisse la servitude de passage, mais nous, on n'a pas le droit d'entrer chez nous. Mais on marche sur la tête, on est où là?
0: Mais comment ça on n'a pas le droit d'entrer chez nous? Qu'est-ce qu'ils font pour vous ennuyer?
1: Ben, à chaque fois, voilà, par exemple, cet après-midi là, comme on a fait des travaux chez nous, ils font barrage. Ils font barrage, ils empêchent le tractopelle d'avoir accès à notre terrain. Et ils viennent, comme je vous ai dit tout à l'heure, ils viennent en masse et ils font barrage. Alors, ma nièce, elle a 20 ans, monsieur Bobby, 20 ans. Ils ont 20 ans tous les deux. Qu'est-ce qu'ils font? Ils sont en train de faire des travaux chez eux. Ils sont obligés d'appeler les gendarmes, vous imaginez?
0: Et quand les gendarmes viennent, comment ça se passe?
1: Alors, moi, je vais vous dire, hein, là, je ne peux plus cacher mes mots, je ne peux plus appeler ces gens, monsieur Vadin, je ne peux plus, ce sont des abrutis, ils ne comprennent rien, même si on leur explique la situation. Vous savez quoi, monsieur, je vais vous dire, on est parti en médiation en 2020, et le médiateur, avec tous les documents qu'il a en sa possession, leur dit, ce chemin n'est pas chez vous. Ils appartiennent à monsieur et madame Intel. Et là, devant le médiateur, ils disent, non, non, c'est chez nous, c'est chez nous. On va voir les gendarmes, on leur montre les documents, on leur dit « ce chemin n'est pas chez vous ». La police municipale intervient et leur dit « ce chemin n'est pas chez vous ». Ils ne veulent rien entendre. Par contre, ce qu'ils font, et là, vraiment, on en est à bout, là, mes parents, mes sœurs, elles sont à la gendarmerie pour porter plainte, on est constamment agressés. Et personne ne fait rien pour nous aider, c'est incroyable.
0: Et depuis 7 ans, depuis 2019, vous vivez
1: depuis
0: ça?
1: Depuis 2019, monsieur Bobby, depuis 2019. Nous, on est des gens, on travaille, on sort de chez nous, on fait notre travail, on rentre chez nous, on aimerait bien avoir une vie normale, mais pas avec ces abrutis de voisins, c'est pas possible. Moi, je pense que j'ai poussé une gueulante à mon arrivée en disant « mais d'où vous sortez ?» D'où vous sortez, c'est incroyable. Et je veux que la Réunion entende qu'il y a encore des gens de cette sorte. C'est incroyable. On nous a traités d'Africains qui vivent dans de toutes vies. On nous traite de tous les noms, mais c'est invraisemblable. Je suis vraiment en colère, monsieur Bobby. Franchement, je suis en colère et je suis contente de tomber sur vous. Parce que je me dis, mais quand même, est-ce qu'on vient d'une autre planète? Est-ce que... Mais comment se fait-il que de nos jours, il y a encore des gens qui agissent comme ça? Je comprends pas.
0: Et ils viennent en nombre pour mettre la pression quand il y a un problème. Il y a combien de familles qui vous embêtent?
1: Je sais pas, ils doivent être à 5-6 familles. Mais quand je vous dis qu'ils viennent en nombre, ils viennent en nombre. Et en plus, ils viennent en nombre et ça y va avec des insultes, ça y va avec des menaces, ça y va, voilà. Mais nous, personne ne veut nous écouter. Nous, on veut faire des travaux chez nous, on rentre chez nous et basta. On n'a pas à justifier avec quiconque qu'on doit rentrer chez nous. Mais d'où ça sort ça? Qui a inventé ça? C'est pas possible.
0: Mais vous avez les habitudes de passage, vous avez sur l'acte.
1: Et qu'ils nous donnent leur point de vue là-dessus, mais c'est invraisemblable. Moi, j'ai l'impression depuis quelques années que je suis en train de devenir dingue, alors que je peux prouver par A plus B que la servitude de passage est chez moi. Mais là, ce qu'on fait, c'est qu'on m'empêche d'entrer chez moi. Alors, je vais vous dire, monsieur Bobby, ils ont fait mieux que ça encore. J'allais oublier, mais j'y arrive. Ils ont fait mieux que ça. Il y a quelque temps, j'ai reçu dans ma boîte... Non, un courrier recommandé en plus.
0: Ah oui.
1: Un courrier recommandé en disant qu'ils m'interdisent l'accès à l'impasse, alors que moi, mon entrée n'est pas de cette impasse, mon entrée est sur la route principale. Vous voyez ? C'est pas pour faire chier le monde, ça, comment on appelle ça, je comprends, je sais pas. Et à ma sœur qui est juste derrière, qui est juste à côté, qu'elle doit fermer son entrée. Mais enfin, où va-t-on?
0: Mais madame, il n'y a pas une maison de justice qui peut mettre tout le monde, expliquer un petit peu les choses à ces gens-là?
1: On a déjà été à la maison de justice, ils ne veulent rien entendre. On est au tribunal, je suis repartie au tribunal, j'ai été chercher un avocat, mais ils ne veulent rien entendre. Leur plus grand plaisir, c'est de nous embêter, là, comme ils ont fait cet après-midi, là, c'est d'embêter tout le monde, de mettre mes parents, mon père a 77 ans et maman elle a 72 ans, ils vivent constamment dans un stress à cause de ces abrutis. Et ces gens-là, là, je vous dis, là, ils ne font rien de leur journée. Ils ne font rien de leur journée à part qu'embêter les autres.
0: Il y a des gens pour qui c'est devenu un sport, c'est devenu un passe-temps.
1: Je suis d'accord avec vous. Pour eux, c'est devenu un sport. Pour eux, alors, je ne sais pas. Eux, ce sont des blancs, nous, on est des noirs. Peut-être que ça les gêne, je pense, M. Bobby. Ouais, a priori, moi, je pense qu'il n'y a que ça comme motif. Eux, ce sont toute une bande de blancs. Et nous, on est une bande de noirs. Moi, je suis une Catherine. Alors, je pense que c'est ça qui doit les gêner. Je pense, hein, parce que autrement, moi, vous savez, je travaille, je pars de 7h le matin, je rentre là à 17h30 le soir, je n'embête personne, hein. Donc, je pense que ça doit être une couleur, notre couleur de peau.
0: Qui non, vraiment.
1: Non, mais je vous jure, monsieur Bobby, c'est un ne plus. Alors, est-ce que vous saisissez la nuance, hein?
0: Oui, non,
1: on
0: mais.
1: On est chez nous, et on veut nous empêcher de passer, de rentrer chez nous. Est-ce que vous saisissez la nuance, monsieur Bobby?
0: Ouais, et on vous fait peur, et votre papa qui a plus de 60, qui a 77 ans, je crois, bah, il a pas besoin de ça. C'est aussi une question pour Madame Aude, si vous voulez bien appeler lundi, ou la semaine prochaine, dès qu'il y aura une émission, où Madame Aude, pourra répondre. Parce... Et puis là, on propose aux auditeurs de vous donner des conseils, bien sûr.
1: S'il vous plaît, que vous, vous dites aux éditeurs d'intervenir. Parce que là, moi, j'ai l'impression de sortir d'une autre planète. J'ai l'impression d'être atterri sur une autre planète. Je vous dis franchement, hein, j'ai vécu 20 ans à Saint-Denis, j'ai jamais eu aucun souci avec mes voisins. Et pourtant, j'étais en appartement. Alors, depuis que j'habite au Tampon, c'est la folie. Je sais pas ce qui se passe dans cette ville, je n'en sais rien, mais là, vraiment, c'est la goutte d'eau qui fait déborder le vase, là. Là, on n'en peut plus. Je pense que si on trouve pas une solution à cette situation, ça va vivement dégénérer. Hein. Là, vraiment, moi, je vous dis, je n'en peux plus. J'ai pris sur moi. J'ai essayé de me raisonner. J'ai essayé de peser le pour et le contre, de trouver, de dire que bon, on fait pas un compte, on tourne le dos, on arrête, on oublie. Mais non, mais c'est pas possible. On peut pas. Quelqu'un ne peut pas empêcher une personne de circuler. Il peut pas empêcher une personne de rentrer dans sa maison.
0: Et si vous êtes dans votre bon droit, ça devrait même se retourner contre eux. Depuis 7 ans, vous bataillez et vous pissez dans un violon apparemment.
1: Voilà. En fait, ils ont pas encore compris, Monsieur Bobby. Je vous avoue que tout ce qu'ils sont en train de faire, à un moment donné, ça va se retourner contre eux. Et j'espère, parce que c'est pas normal. Vraiment, c'est pas normal. J'en ai les larmes aux yeux tellement je suis écœurée, vous savez. J'en ai les larmes aux yeux. Je n'en peux plus. Je me dis, mais qu'est-ce qu'on a fait au bon Dieu, hein? Vous savez, moi, je suis croyante. Qu'est-ce qu'on a fait au bon Dieu pour mériter cette situation? Est-ce que quelqu'un pourrait se mettre à notre place? On n'en peut plus. On vit constamment sur le qui-vive à cause de ces gens. Là, moi, où je travaille, tout le monde est au courant de cette situation. Alors, je vais vous raconter une anecdote qui va vous faire rigoler ou peut-être pas.
0: Bah quand je vous entends, vous êtes au bord des larmes, alors on aura du mal à rigoler, je pense, mais allez-y, oui.
1: Ils ont fait venir la presse. Ils ont expliqué leur situation, la presse est venue, ils ont fait un article là. Et j'interpelle la dame là qui est devant mon portail, je lui dis « Madame, c'est pas juste ce que vous faites parce que vous ne prenez en considération que la version d'une seule personne. » Je dis « Ce serait bien d'être objective et d'écouter la mienne aussi. Hein? Je peux aussi vous donner ma version. » Donc ce que je fais, je la fais rentrer chez moi, je l'installe à table, je sors mes documents, je lui montre, j'explique la situation posément, hein, sans, voilà. Et là, je vais vous dire... Elle me dit, mais moi, je vais pas écrire cet article. Je vais pas écrire cet article, mais c'est incroyable. Vous imaginez, Monsieur Bobby, même le journaliste est tombé sur la tête. Même elle ne pouvait... Mais elle me dit, mais c'est incroyable. Alors, ils inventent des choses, à tout va, oui, c'est comme ça, c'est comme si, c'est à moi. Mais prouvez-le, nom de Dieu, prouvez.
0: Oui.
1: Peut-être qu'il y a un malentendu, peut-être qu'il y a quelque chose qui n'a pas été fait dans... Mais prouvez-le, mais ils en sont incapables.
0: Bon, madame, en tout cas, c'est un gros problème de voisinage que vous avez, ça mérite que la question soit posée à madame Aude.
1: C'est un problème de voisinage, et je peux vous dire que là, on arrive à un point de saturation, qu'on en a marre. Et moi, ce que je souhaite là ce soir, et c'est pour ça que je vous ai appelé, c'est pour ça que je vous remercie, vous êtes la radio la plus écoutée de l'île, c'est pour que tous les Réunionnais entendent qu'à la Réunion, ben voilà, vous savez, il y a encore des gens qui vivent comme ça, pour embêter les autres. Voilà, ils ne trouvent que ça à faire. Embêter leurs voisins. Ils n'ont que ça à faire.
0: Bon, la suite à la prochaine intervention. Vous nous rappellerez, vous nous
1: bien
0: direz.
1: Bien sûr, je vous tiendrai au courant.
0: Bon courage.
1: Je vous tiendrai au courant, Monsieur Bobby, dorénavant.
0: Merci.
1: Et même, j'aimerais bien qu'un de vos journalistes vienne me voir, prenne contact avec moi, pour vous montrer les documents, pour vous donner tout ce qu'on a subi depuis 2017.
0: Non, mais il ne faudrait pas qu'un journaliste vienne vous voir pour gagner le coup là-bas au Tampon. Hein. C'est... merci, bon courage.
1: Merci, Monsieur Bobby, de m'avoir écouté. Merci à vous.
0: Merci. Au revoir. Voilà, des voisins qui ne s'entendent pas. Ça doit arriver dans toutes les villes de France et de Navarre. Mais quand ça vous tombe dessus, et là, pour notre auditrice, ça fait 7 ans qu'elle subit cette situation, ça doit être vraiment difficile. Radio Freedom, allô?
2: Allô, oui, bonjour.
0: Bonjour. Oui, bonsoir, oui.
2: Bonsoir.
0: Oui.
2: Voilà, mais appel à vous parce que ce matin, devant mon barreau, il y avait un chien qui l'est apparu. Et un joli chien, bien entretenu, et apparemment, c'est un chien que il suit des cours de dressage.
0: Ah, oui.
2: Dans la semaine, il y en a quelqu'un qui l'est passé dans le champ de canne à côté de chez moi, sûrement quelqu'un qui fait de la course à pied. Et en courant, moi, la PSU, lui, en train de crier son chien. Sûrement, le chien reste d'hier, mais là, le chien lui traîne dans le quartier, il y en a deux jeunes à récupérer lui, ils sont en train de chercher à qui il est. Mais il dit, bon, ben, moi, va téléphone Freedom, comme on a un petit peu le temps, peut-être que le propriétaire va reconnaître à lui.
0: Je ne suis pas sûr d'avoir compris. Le chien apparu devant le barreau ce matin, mais là, il est où?
2: Lui, ben voilà, on a deux jeunes de mon quartier, l'a récupéré, lui, il est en train de chercher, voir s'il n'est pas quelqu'un dans le voisinage.
0: Donc, des jeunes qui n'ont pas le chien, qui ne sont pas les propriétaires, sont venus, l'ont pris et font le tour du voisinage pour trouver le propriétaire.
2: Comme le chien, il était apeuré, des jeunes qui aiment beaucoup les animaux.
0: Oui.
2: Zola a compris que le chien était en détresse, il était en train de chercher son maître. Donc, Zola l'a récupéré, ils avaient fait le tour du voisinage pour voir s'il n'est pas quelqu'un dans le voisinage, quoi. Donc, moi, les pièces, dès que les pas à quelqu'un dans le voisinage, mais ils pensent que d'avoir ce coureur que l'a passé, et lui, là, il a égaré son chien.
0: Il y a des jeunes formidables, hein, ils prennent de leur temps comme ça pour aller chercher le propriétaire. Ils sont pas tous des jeunes à prendre le chien et l'emmener dans la ravine pour le torturer. Non, ils sont pas tous comme ça.
2: Non.
0: Bon. C'est au tampon, dans quel quartier?
2: Non, c'est pas au tampon.
0: Ah bon, j'étais encore au tampon, pardon.
2: C'est sur la crête, quartier dit Jacques Payette.
0: Jacques Payette,
2: voilà,
0: la crête.
2: Précisément chemin Barbadine.
0: Saint-Joseph, ça?
2: Oui, Saint-Joseph,
0: oui.
2: Dans les Hauts-de-Vincent-deux.
0: Oui.
2: Voilà, entre la crête et Matouta.
0: Bon, entre la crête et Matouta, si quelqu'un a perdu un chien, bah là, le chien est avec des jeunes qui cherchent le propriétaire.
2: Donc, mais décrit le chien pour que le propriétaire reconnaisse son chien.
0: Oui.
2: Comme ça, s'il le reconnaît.
0: Mm-hmm.
2: Voilà, il est un peu style malinois. Et le chien, il est gris cendré avec des lueurs noires charbonnées dedans.
0: Waouh, oui.
2: Donc c'est un très joli chien. Il voit très bien que lui est éduqué par rapport à la posture que lui pose quand il appelle à lui. Il voit c'est quelqu'un qui entretient son chien. Il me dit, bon, il est dommage, dès que ça laisse à lui là. Ce matin, quand il arrive avec moi, il était apeuré. Et lui faisait l'aller-retour entre le champ de canne et ma maison.
0: Entre la crête et Matouta à Saint-Joseph.
2: Voilà.
0: Ben là, si le propriétaire reconnaît son chien, comment il fait pour retrouver les jeunes qui l'ont?
2: Voilà, les jeunes, c'est des jeunes que moi, m'y connais les autres personnellement. Mais donnez-lui mon numéro de téléphone.
0: Allez, envoyez.
2: Voilà, 02 62 93 24 17. C'est mon numéro de fixe.
0: 06 02 62 93 24 17.
2: Voilà, c'est bien ça.
0: Ben c'est gentil, merci.
2: Voilà, donc s'il le reconnaît, lui appelle à moi, et puis ensuite, on va faire le lien, rendre lui et les jeunes.
0: Ah, bah super. Et bravo, hein, dites-leur, bravo aux jeunes là qui font ça, qui cherchent le propriétaire.
2: Ok.
0: Allez. Bonne soirée, monsieur. 99 12 00, un fixe. Radio Freedom, allô? Allô? Allô? 07 68, une mobile métropole, allô? Bon. On passe à côté, 99 12 00 Freedom. Allô?
3: Oui, Bobby, me respect, Bruno.
0: Bonsoir.
3: Bobby, j'ai deux choses à débattre, si tu permets.
0: Oui.
3: Alors, j'ai eu une émission sur une chaîne nationale concernant la voix de Madame Odd.
0: Oui, alors c'est un programme qui était diffusé sur grand écran.
3: Super. J'ai regardé Bobby trois fois.
0: La voix de Madame Odd, le reportage sur Canal Plus, oui.
3: Voilà, je voulais pas le dire, bon, tu l'as dit, hein.
0: Et savez, ça commence à me fatiguer.
3: C'est,
0: ne dites pas. Alors maintenant, on en est rendu à une chaîne qui fait un super truc, ou une chaîne de télé qui fait un truc nul. Tiens, hier, Antenne Réunion a diffusé un film. Beaucoup d'auditeurs ont dit que c'était pas un film qui était diffusable l'après-midi. Ben, il y en a qui ont peur de citer la chaîne. Non, alors quand c'est bien, il faut le dire. Quand c'est pas bien, il faut le dire. Mais les chaînes, on peut les citer.
3: Les bons, hein.
0: Voilà.
3: Les bons, les bons.
0: Voilà.
3: Moi, les bons.
0: Oui. Alors, qu'est-ce que vous avez retenu de ce programme?
3: J'étais ému parce que c'est une dame que j'ai connue à l'époque, que j'ai pu intervenir. Enfin, à l'époque, j'ai fait embaucher une personne, voilà. Et, c'est une dame, elle est loyale, franche. Aimante, de cœur. Et quand je regarde cette émission-là, je t'ai vu aussi à le reportage, j'ai vu Francky, j'ai vu Max. Mais pour moi, c'est le top des tops, hein, franchement.
0: Oui, oui.
3: Moi, j'ai fait une étude de psychologie à l'époque. Et quand je regarde ça, ben, je dis super, ça, super. Il faut que ça reste dans les annales de Freedom, voilà.
0: Oui.
3: Parce que Madame Odd, elle a quelque chose de... Je sais pas, elle est franche, honnête.
0: Elle est unique.
3: Voilà.
0: C'est simplement, elle est unique. Voilà. La voix de Madame Odd, donc un programme pour diffuser sur Canal Plus déjà,
3: voilà.
0: Et à retrouver en replay sur un peu toutes les plateformes en ce moment. Ouais. Il suffit de taper la voix de Madame Aude.
3: Voilà. Et moi, j'ai eu qu'elle était émotive aussi, hein. La fille pleurait, etc.
0: Oui.
3: Quand tu sais, c'est pas évident d'être avec, comment on dirait, comme ça, hein. Il faut une maîtrise de soi, il faut une... comme vous faites, vous, hein.
0: Oui.
3: Franchement, que les auditrices, les auditeurs regardent ce reportage-là, et franchement, vous voulez savoir ce qui Madame Aude. Voilà. Après, Francky, il m'en a deux choses. Homonyme, Bruno.
0: Ouais, alors Francky, Bobby, c'est pas un homonyme, hein. Ça s'écrit pas pareil.
3: Non,
0: pas...
3: Bruno. Alors, m'explique une histoire.
0: Oui.
3: Il y a l'ouverture du Jumbo Sacré-Cœur en 2000, au port.
0: Oui.
3: Donc là, j'étais agent de maîtrise, et il y avait un vote de comité d'entreprise, donc que j'ai été, moi, trésorier, et je vais à la banque du port pour ouvrir un compte de fonctionnement et social, les œuvres, d'accord ?
0: Oui.
3: Et sur l'écran, le monsieur, le conseiller, mon nom, prénom, m'y voit crédité à 53 000 euros sur mon compte. Il me dit, c'est pas possible, t'es. Après, il me dit, mais pas 53 000 euros, mais pas 53 000 euros. Hein. Après, il me dit, le conseiller, c'est bien mon nom, mon prénom. J'habite là-bas. Et le garde, il me dit, prenez ma carte d'identité. C'est la date de naissance qui a fait que le gars avait 53 000 euros, lui. Mais moi, il avait peut-être 800 euros.
0: Ah.
3: Le même nom, prénom, et la même ville. Sauf, il a oublié de mettre la date de naissance, tu vois.
0: Comme Max disait ce matin, Bruno, t'es un prénom qui était tellement donné que vous avez des chances de tomber sur un homonyme. Et ben voilà, c'est arrivé. C'est tombé sur vous.
3: Et la possession? Tu as des, il peut dire mon nom, hein. Bruno Rivière, il y en a beaucoup.
0: Oui.
3: Et autre, alors, c'est bon, ça s'est bien passé. Alors, deux minutes, hein. Je vais à la banque, ma banque à possession, et je dis, voilà, je fais un crédit à consommation. Le conseiller me connaît, tous les 5 ans, on fait ça, etc., etc. Donc, le prêt est accepté, tout d'un coup, il me dit, il y a une alerte rouge, hein. C'est bon? Ben, monsieur Rivière, vous êtes, l'IDOM a fait opposition de tous vos comptes. Clairement?
0: Aïe, oui.
3: Alors, il me dit, ben, pas possible, mon salaire, les affaires, mon salaire est viré, il tient les chèques, il fait les cartes, etc. J'ai été interdit bancaire, voilà, le terme.
0: Parce que c'était un homonyme.
3: Oui, alors, monsieur l'IDOM, le lendemain, à l'époque, il y avait les boulis, là, tu sais, les boulis, c'est le littoral, là, enfin, il fallait passer par la montagne, hein.
0: Mmh.
3: Et je vais aller d'homme à Saint-Denis, et je tombe sur une dame, très sympathique, elle me dit, monsieur Rivière, il y a une erreur, hein. Bon, ah bon? Bon, ça fait 15 ans, chez vous, et ça fait 10 ans, je suis interdit bancaire. Hein. Qu'est-ce que vous croyez?
0: Mais je comprends pas, vous êtes toujours, mais quoi ça fait 10 ans?
3: Non, il y a une erreur, je pense, parce que...
0: Vous êtes toujours un interdit bancaire aujourd'hui?
3: Ah non, ben jamais. J'ai été à l'IEDOM, ils ont annulé ça.
0: Ah bon, oui.
3: Ils ont fait une erreur, voilà. L'erreur était faite. Et moi, j'ai fait des crédits tous les 5 ans, ça passait bien.
0: Oui.
3: Mais pour eux...
0: Il y a eu un grain de sable dans les rouages de la finance. Et ça a tout bloqué. Oui.
3: Mais non, la pour moi, elle n'est pas bloquée parce que.
0: Mais pas longtemps.
3: Mais non, mais j'ai appris le troisième crédit. J'étais toujours pendant 10 ans interdit bancaire.
0: C'est ça que je ne comprends pas. Comment on peut rester interdit bancaire
3: Je ne sais pas.
0: Pour une erreur.
3: Je ne sais pas. J'étais à rue de Paris, là, Liédom. Et maintenant, je fais des crédits, tout ça. Ben, c'est bon, il n'y a pas de souci. Mais il y a une erreur informatique, je pense, mais je ne sais pas comment. Je ne sais pas.
0: Ok.
3: C'est un mystère. Bon.
0: En tout cas, merci d'avoir appelé. Vous avez reparlé, parce qu'on en avait parlé quand c'est sorti, reparlé de ce documentaire de 52 minutes, La Voix de Madame Aude.
3: Super. Franchement, il faut regarder. Ouais. Mm-hmm. C'est motif, c'est prénom, c'est une joie. Voilà.
0: Merci, Monsieur Bruno.
3: Ok, Bobby, on t'a vu bien parler en plus. Hein. Psychologue, toi. Hein.
0: Allez, merci, bonne soirée.
3: Allez, salut, gars. Ciao.
0: Au revoir. Radio Freedom, allô?
4: Oui, allô, bonsoir.
0: Bonsoir, oui.
4: Bonsoir, monsieur Bobby, ça fait longtemps, hein?
0: Oui.
4: C'est Youssouf de Créteil.
0: Oui, Youssouf.
4: Ouais, ouais. Comment il est? La Réunion, il est là?
0: La Réunion, il est là, oui.
4: Ben, nous, la chaleur, il arrive là. Il appelle comme ça, là, tous les jours, moi, là, où tu te mets, lève grand matin, écoute, à cette poule, comment il?
0: Oui.
4: Masque le déconneur, là. Francky, tout le monde, là. Toute l'équipe m'y adore à Zot, tous les gens m'écoutent à Zot. C'était juste pour dire un grand bonjour pour une famille, La Réunion.
0: Oui, bien
4: la
0: sûr.
4: Coucou à Lénier. Depuis Audrey, là, tu ne m'as pas appelé.
0: Ah, mais vous n'appelez pas souvent, vous laissez la place aux autres, c'est bien.
4: Hein. Alors, un petit bonjour, la famille Coucou à Lénier, Saint-Luxa, Saint-Denis.
0: Oui.
4: Et puis, les condoléances à la famille Babylon aussi, qui est décédée il n'y a pas longtemps, là, j'ai entendu ça.
0: Babylusion, oui.
4: Ouais, mais c'est sa rôle de l'eau, là-haut, la source, là-bas. Donc, on était petit, mais avec 6 ans. Nous rappelons encore.
0: T'es, vous portez rôle de l'eau à 6 ans?
4: Ben, m'avait 5-6 ans. Il me rappelle, mon saut de l'eau sur la tête.
0: Oui.
4: J'avais pas le courant, là, là.
0: Ouais.
4: Ça rôde de l'eau avec mon
0: et ça rôde de l'eau au robinet, au ben robinet, ouais. Téfa les tournes les affaires pour que l'eau y coule, là, c'est ça?
4: Ben.
0: Oui.
4: Ah, mais n'oublie pas ça, même. Mm-hmm. Voilà, c'était juste pour dire un bonjour à toute la famille, puis voilà.
0: Mais bon. Et qu'est-ce que vous faites de bon à Créteil, alors?
4: Alors, vous connaissez que ça me transfère, là?
0: Oui.
4: Ah, moi, mais les. Fait, moi, fin, le temps, le bouquet école, ma fin tourne 15 ans ou ça.
0: D'accord, mais qu'est-ce que vous faites, je voulais dire, pour faire bouillir la marmite?
4: Ah, mais c'est tout le monde. Ah, mais moi, je fais. Ah, non, mais moi, je dois. Dis à madame, maman, je vais ça à l'autre moment, je vais me rire, je vais tomate, comme va. Ah, oui, ça m'a goûté le matin.
0: Eh, ben, oui, oui, oui. On n'a pas.
4: Ah, moi, je n'ai pas les croissants, pas le chocolat, pas les sangs. Ah, moi, c'est la mourir, je vais tomate, tu vois, mon petit réchauffé le matin, tu vois.
0: Eh bien, oui.
4: Simple. Après, donc, nous avons des cartouches, nous trouvons des chouchous, nous trouvons des chouchines. On a un balcon, mes plantes, un des trois tomates, tout ça, ils montent.
0: Ah, bien, en appartement.
4: En appartement, sur un balcon, on a un
0: grand. Oui. Bon, voilà, et Youssouf de Créteil.
4: Merci.
0: Merci.
4: Merci pour toute l'équipe. Et puis, masque, il a dit, pas masque, hein, masque.
0: Allez, bonne soirée.
4: Et mon cas de balai, on convient.
0: Ah là là.
4: Demain matin, lui, demain matin.
0: Non, demain matin, lui, dort, lui. Allez, bonne soirée.
4: Ah oui, c'est vrai, samedi, oui, c'est vrai, ouais. C'est vrai.
0: Allez, bonne soirée. Merci, nous retrouve Radio Freedom. Et demain matin, c'est Isabelle que vous retrouverez à 6h. Freedom, bonjour.
5: Oui, bonjour,
0: j'ai le
5: téléphone.
0: On sort d'un bout qui appelle de Créteil, qu'on entend bien. Et vous, les molles?
5: Là, ça va, c'est bon?
0: Allez-y.
5: Oui, c'est pour passer une annonce, s'il vous plaît.
0: En plus, c'est pas une annonce. C'est quoi l'annonce?
5: Oui, pour chercher d'un appartement. Est-ce
0: que... Ah non, non, non. Il faut appeler entre 19 et 20 heures.
5: Ah, c'est 19 et 20 heures, d'accord.
0: Ouais, depuis un moment, hein.
5: Oui.
0: Ah, pas nouveau, monsieur. 19h-20h au 02-62-99-14-00.
5: Ah, c'est le 14, c'est pas le 12.
0: Ah oui, c'est le 14-00, oui.
5: D'accord, ok, bien
0: sûr. Et mettre un peu la voix en place, hein.
5: Ah oui,
0: ça. C'est bon. Allez, bonne soirée. Radio Freedom, allô. Allô.
6: Monsieur Bobby, bonjour.
0: Bonjour.
6: Oui. Diamant, hier soir, moi, j'étais à l'écoute de la radio, là.
0: Oui.
6: Et moi, j'ai entendu un auditeur qui disait que, apparemment, JB est décédé.
0: JB de Bordeaux?
6: Oui.
0: Je n'ai pas cette information. Bon, vous avez entendu ça quand?
6: Ben, hier soir de l'émission, hier soir.
0: Ah bon? Oui.
6: Oui, oui. Donc, mais en fait, il n'a pas voulu trop dire grand-chose. Ça serait bien d'essayer de se renseigner un petit peu, voir un coup si c'est une info ou l'intox.
0: Ben, on va vérifier. Puis s'il y a quelqu'un qui peut nous donner l'information, ben, c'est aussi au 02 62 41 51 51. On va voir, parce que c'était un fidèle auditeur.
6: Ah,
0: et
6: oui,
0: c'est vrai que ça fait un moment qu'on n'a pas eu de nouvelles.
6: Ça fait ma dernière fois que m'avait entendu aller, était à l'hôpital, et puis jusqu'à maintenant, on m'a rappelé de nouvelles, rien du tout.
0: Oui. Bon, ben.
6: Voilà. Et ça, il tient à nous,
0: oui, d'accord. Écoutez, là. Mais vous m'appelez de la métropole, vous?
7: Oui.
0: Oui, 0626. Bon, on est en train d'essayer de voir. Et puis, s'il y a quelqu'un qui a des nouvelles, 02, parce que Freedom, c'est la radio, c'est les auditeurs qui font la radio. Et JB de Bordeaux, je me souviens de ses interventions, c'était un très fidèle auditeur. Oui. Allez, 02 62 41 51 51, si on a cette information, si on a des nouvelles de JB de Bordeaux.
6: Ça roule correct, M. Bobby.
0: Allez. Merci.
6: Bonne soirée.
0: Allez, bonne soirée, monsieur. 99 12 00 Freedom. Allô? Et si vous avez des nouvelles de ces fidèles là, parce que ben il y a des gens qui connaissent un tel, que la JB de Bordeaux par exemple. 02 62 41 51 51 s'il vous plaît. Bonsoir monsieur.
8: Oui, bonsoir monsieur Bobaï, oui. C'est Vincent de Perpignan.
0: Ah bah, on est beaucoup en métropole, le sud Perpignan, comment ça va?
8: Ben ça va un peu de tramontane, 80 à l'heure.
0: Oui.
8: Il fait frais, 17 degrés.
0: C'est pas encore, oui, bah, bientôt, très bientôt, il va faire chaud.
8: Jeudi prochain, 30 degrés.
0: Oui. Il n'y avait pas de la neige chez vous, là, hier?
8: Ben, si, sur le Canigou, il y avait de la neige.
0: Oui, en altitude, oui.
8: En altitude, voilà. Mm-hmm.
0: Alors, c'est pas manger le chien, c'est le mont Canigou.
8: Voilà, le mont Canigou, voilà.
0: Oui.
8: Voilà. Comme dit la pub, Canigou ronron.
0: Oui.
8: Voilà. J'ai appelé tout à l'heure le monsieur qui l'a appelé pour l'antivol de bagnole. Moi, mm-hmm. Bon, j'ai rien compris. Hein.
0: Ah, moi aussi. Alors, attendez, parce que d'après les informations que nous avons, JB de Bordeaux ne serait plus, depuis un moment, ne serait plus à Bordeaux, mais à Saint-André. Donc, si quelqu'un a des nouvelles, 41 51 51, s'il vous plaît.
8: D'accord.
0: Oui, je vous écoute, monsieur Mussard.
8: Voilà. Ben, pour le monsieur tout à l'heure qui a appelé, là, pour l'antivol de voiture, avec une vieille jante rouillée, avec une chaîne et un cadenas à code, là. Bon, je sais pas si
0: c'est dans la tête. Oui, oui. C'était un appel un peu vers 16h30, mais personne n'a compris pourquoi il a dit ça.
8: Ah, d'accord.
0: Vous avez compris, vous?
8: Ben, rien du tout, j'ai rien compris.
0: Oui.
8: J'ai dit, tiens. Mettre une vieille jante, une bagnole avec une chaîne, n'importe quoi. Hein. On dit creole, la tête n'est pas bon.
0: Non, mais c'était un peu spécial, cet instant, cet après-midi. Après, il y avait l'histoire aussi, l'histoire des box qu'on installait auparavant en hauteur et qu'on met tout en bas maintenant. J'avoue que je n'ai rien compris.
8: J'ai entendu.
0: Bon, voilà. Ben, c'était une intervention signée sans queue ni tête.
8: Aïe, aïe, aïe. Ah ouais, tout à fait, hein. Comme dit Créole, moi, rien compris, hein.
0: Oui.
8: Voilà.
0: Vous n'êtes pas tout seul.
8: Voilà. Nous les deux, alors. Nous deux.
0: Oh, au moins. Mais vu le nombre d'auditeurs que compte la radio, il pense que nous l'est un peu plus de deux, hein.
8: Ah oui, c'est sûr. C'est
0: oui.
8: Sûr, hein. Voilà. Voilà. Ben voilà, ben bonne soirée. Je vais laisser en hôtel quelques autres personnes qui attendent.
0: Oui, puisqu'on a 20 minutes.
8: Très bon week-end.
0: Très bon week-end à vous, merci.
8: Comme dit Creole, nous retrouve.
0: Hein. Nous retrouve, allez.
8: Mais bon, allez, à la prochaine.
0: Merci. Et puis, s'il vous plaît, pour ceux qui veulent avoir l'arrivée du Quintet, ben on pourra pas vous donner l'arrivée du Quintet, puisque c'est à 22h15 qu'il y aura la couesse à Vincennes ce soir. 22h15, heure de la Réunion, encore quelques heures de patience. Freedom, allô?
9: Bonjour, Bobby.
0: Bonjour, bonsoir.
9: Bonsoir, Bobby, bonsoir. Je voulais vous demander, est-ce que j'ai rêvé ou j'ai entendu sur Antenne Réunion le générique et la voix de Monsieur Damour pour les obsèques?
0: De quoi vous parlez?
9: De la voix de Monsieur Christophe Damour et de votre générique qui annonce les obsèques, quand vous annoncez les obsèques.
0: La voix de Christophe Damour, le générique des avis de décès, et vous avez entendu ça? Et vous avez entendu ça sur Antenne Réunion?
9: Oui, à deux reprises, sur Radio Réunion, oui.
0: Pas sur Radio Antenne. Réunion. Réunion première?
9: Antenne Réunion.
0: Ah, Antenne Réunion, oui. Ce générique-là?
9: La même.
0: Bon, je ne sais pas pourquoi Christophe Damour sur Antenne Réunion avec le générique des avis de décès de Radio Freedom.
9: Ben, c'est pour ça que je me suis dit, mais c'est quoi ce bazar?
0: Ouais, mais vous êtes sûr que vous étiez bien à ce moment-là? Pas un petit effet?
9: À deux jours de suite, j'ai entendu.
0: Oui. Parce que Christophe Damour, il est là en face de moi. Bon, vous l'entendrez pas, en tout cas pas maintenant. Mais il est là, il me confirme pas avoir dit les décès sur Antenne Réunion, non.
9: J'ai entendu le générique et sa voix.
0: Est-ce que Antenne Réunion s'est dotée d'une intelligence artificielle pour cloner la voix de Christophe Damour pour lire les avis de décès?
9: Je sais pas, mais je suis sûr que j'étais pas sur Freedom.
0: Ben, c'est bizarre ce que vous nous dites.
9: Deux jours de suite.
0: Bon, appel au public, s'il y a quelqu'un qui a entendu aussi ce que vous avez entendu, appelez-nous. Parce que j'ai pas de réponse.
9: Ah ben moi non plus.
0: Voilà, bon ben...
9: Surtout sur ce que dit Monsieur Damour sur Antenne Réunion.
0: Sur ce que fait Monsieur Damour sur Antenne Réunion surtout. J'ai entendu souvent parler des salaires majorés quand on est dans la fonction publique, mais la fonction publique, c'est pas Antenne Réunion, hein.

0: C'est impossible. Alors c'est vrai que le midi, on aime bien, on a pour coutume de taquiner un petit peu nos confrères, notamment du service public, et ceux d'Antenne Réunion qui, je vous le rappelle, Antenne Réunion qui est née sur les cendres de Télé Freedom. Ça, il faut le rappeler, puisque la fréquence qui a été attribuée au début à Antenne Réunion, c'était la fréquence de Télé Freedom.
1: D'accord.
0: Voilà. Alors peut-être que je sais pas. Et vous avez entendu quoi?
1: Le début des annonces de décès.
0: Ah, avec ils ont peut-être
1: musique,
0: mais ils ont peut-être annoncé ma mort. Et que j'étais pas mort, c'était un homonyme.
2: Non, c'était votre voix. Vous nous faites des infidélités, Christophe Damour, c'est possible ça?
0: Non. C'est impossible.
1: Je sais pas, bah.
2: Parce que je sais pas si Camille
1: entre vous je sais pas moi.
2: Non, je sais pas si Camille, tu seras content d'entendre que Christophe Damour il dit les avis de décès sur Antenne Réunion.
0: Avec l'indicatif
1: j'ai
0: de Freedom.
1: J'ai pas entendu les avis de décès hein, parce que j'ai changé de chaîne. Mais je me suis dit, qu'est-ce qu'il fait là? Qu'est-ce qu'il fait sur Antenne Réunion?
2: Bah écoutez non. Monsieur, je ne sais pas, mais je me dis peut-être aussi que c'était un moment où vous n'étiez pas bien, vous avez cru que vous étiez sur Antenne Réunion.
0: Vous vous êtes peut-être trompé de fréquence, monsieur. Alors, il y a peut-être...
1: Non,
0: vous savez, on en parle depuis quelques jours. Il y a ces fameux homonymes. Il y a les homonymes parfaits, nom, prénom, même date de naissance.
1: La musique, c'était votre voix, c'était le générique du lancement des annonces de décès. C'était un copier-coller, quoi.
0: Eh ben, dis donc.
2: Eh ben, bon, ben non, ça ne nous dit rien. Après, s'il y a des auditeurs qui ont entendu la même chose que vous, 02 62 99 14 00, quand même.
0: Mais je vous rassure, je suis à Freedom, je suis pas ailleurs. Et je n'irai pas ailleurs.
1: Bonne soirée à vous.
2: Bonne soirée, monsieur.
0: Oui, Bobby, petite info là qui nous arrive à l'instant. Alors, on apprend que le Réunionnais Mathews Payette remporte l'Ultra Trail des Géants. Bravo hein, à Mathews Payette qui remporte là ce soir l'Ultra Trail
2: des Géants. C'est ça même. Alors, Mathias Ramsamy peut-être va faire un point, va nous parler un petit peu de cette course extraordinaire aussi. L'Ultra Trail des Géants, médiatisation zéro. Et pourtant, en kilomètres, je crois qu'on a parlé de 224 kilomètres. Comment peut-on expliquer que cette course-là, personne n'en parle, et le Grand Raid, on en parle 365 jours par an?
0: Écoutez, c'est un mystère. C'est un mystère.
2: Bon, attendez, on va voir s'il y a des gens qui vous ont entendu sur Antenne Réunion. Radio Freedom, allô?
3: Allô, oui, bonsoir.
2: Bonsoir, madame.
0: Bonsoir.
3: Moi, j'appelle d'Espagne.
2: Oui, l'Espagne. Bienvenue.
0: Comment estás?
3: Oh, hola. Oh là là. J'appelle pour JB de Bordeaux.
2: Oui.
3: Oui, il appelait de Bordeaux, mais les JB de Bordeaux et les JB de Saint-André, c'est pas la même personne. Hein, c'est pas la même personne. Hein.
2: Ah, d'accord. Et vous avez des nouvelles du JP de Bordeaux?
3: On aimerait bien, parce qu'il y a beaucoup d'auditeurs qui aimeraient bien avoir les nouvelles de JB de Bordeaux.
2: Oui.
3: En fait, il a eu un problème, lui, comme problème de santé et d'alcool aussi. Sa fille avait appelé, tous les soirs, il appelait, mais il avait bu un peu. Même il appelait Européen, même Européen demande ses nouvelles, parce qu'il appelait souvent avec Olivier Delacroix.
2: Ah, même Olivier Delacroix a demandé à ce qu'on ait des nouvelles?
3: Oui, oui, de JB de Bordeaux.
2: Oui.
3: Et c'est vrai qu'il y a beaucoup de personnes qui cherchent à avoir de ces nouvelles. Mais c'est pas vrai du tout ce que le maire de Bordeaux, il a dit qu'il était décédé, sinon on aurait entendu son décès quand même.
2: Bah, je sais.
3: Je crois qu'il il a été mis dans un hôpital. En fait, la dernière fois qu'on a eu de ces nouvelles.
2: Alors, je sais pas si c'est à cause du haut-parleur, madame, hein, mais si l'est mis, il faut l'enlever parce qu'il y a énormément de coupures.
3: Là, ça va?
2: Oui, merci.
3: En fait, la dernière fois qu'on a eu ces nouvelles, c'est que sa fille avait appelé.
4: Il y a au moins deux ans.
2: Ah, mais ça fait un bail quand même alors.
3: Oui, sa fille est arrivée chez lui, donc à mon avis, il a dû boire, il mangeait plus et tout, donc il a été hospitalisé.
2: Oui, j'ai souvenir de ça, oui.
0: Mais après, ça allait mieux,
3: non? Non, on appelle quand les gens, ils boivent trop. Oui, c'est un peu compliqué.

0: fait une maladie due à l'alcool, il buvait, puis il mangeait plus, il se laissait mourir, quoi, il se laissait mourir. Mais il avait la force quand même d'appeler la radio tous les soirs, donc on s'était un petit peu habitué, oui. On ne comprenait pas, on cherchait, quoi. Mais c'est vrai, depuis, ça m'a appelé pour dire...
1: Non, mais à nouveau, il y a des coupures, madame, hein, on ne pourra pas continuer. Bonsoir à monsieur aussi, qui je pense est un fidèle auditeur de Freedom. Et Freedom, c'est vrai que Freedom, c'est une grande famille, alors quand ouais. On n'entend plus un auditeur... Les autres se demandent ce qui se passe.
0: Oui, oui, là vous m'entendez mieux ?
1: Peut-être, oui.
0: Oui, je suis sortie. Donc, nous aussi, ça nous ferait plaisir d'avoir ces nouvelles. En fait, il n'y a que sa fille qui peut nous donner ces nouvelles, un membre de sa famille, je suis sûre.
1: Oui. Alors, s'il y a quelqu'un de la famille de JB de Bordeaux qui entend l'appel, oui.
0: C'est vrai qu'il a passé, quand il a raconté un peu sa vie, son histoire, c'est vrai que c'était un peu difficile à digérer, quoi.
1: Hein. Oui.
0: Oui. Donc, hier soir, je crois que ça s'appelle le petit auréole de la Normandie.
1: C'est-à-dire ?
0: Oui, c'est les auréoles de la Normandie. Il a appelé quand Maille était en communication. Donc, là, Maille, bon, ben après, lui aussi...
1: C'est qui, Maille ?
0: Maille de Bordeaux.
1: Il Mike.
0: Il a appelé en disant qu'il avait perdu sa voiture et tout.
1: Ah. L'autre phénomène là, oui, oui, oui, oui.
0: Oui.
1: Eh ben dis donc, vous suivez bien ce qui se passe à la radio, vous, hein?
0: Ah ben oui, oui, ben, je suis, même en Espagne, je suis branchée 24 sur 24, hein, même, oui. Je dors et je me réveille avec. Mmh. Hein. C'est comme si j'étais à La Réunion.
1: Oui.
0: Donc, il y a un membre de sa famille qui...
1: Voilà,
0: qui,
1: ou sa fille.
0: Là, nous aussi, on aimerait bien avoir des nouvelles de JB de Bordeaux, mais pas de JB de Saint-André.
1: Oui, enfin, JB de Saint-André aussi, mais bon.
0: On a tous les jours le JB de Saint-André.
1: Ah bon? Bon.
0: Oui,
1: en tout cas, JB de Saint-André, oui, on me dit qu'il était là, il a appelé hier soir. En tout cas, merci à vous depuis l'Espagne.
0: Je vous en prie. Bon, ben, merci à vous aussi et toujours à l'écoute. Hein.
1: Merci, bonne soirée. T'as vu ça, Christopher? Il y a des gens qui nous appellent de l'Espagne, de partout.
2: C'est incroyable. Ouais. La technologie aujourd'hui, la magie d'Internet, c'est juste super.
1: Et pendant ce temps, il y en a qui vous entendent sur Antenne Réunion.
2: Oui, alors peut-être que ils se sont peut-être trompés de bande. Ils croyaient qu'ils étaient sur la mauvaise radio, alors qu'ils étaient en fait sur la bonne, c'est-à-dire Freedom.
1: Merci, Christophe d'Amour.
2: À plus tard.
1: À plus tard. Freedom, allô?
3: Oui, bonsoir vous deux.
1: Bonsoir, il a dit bonsoir à vous deux. Donc vous restez, du coup, vous ne pouvez plus partir. Bonsoir monsieur.
3: J'ai une explication plausible.
1: Oui.
3: Ça a été donné cet après-midi. Je ne sais pas si le monsieur était chez lui ou bien en voiture, par rapport aux fréquences de DSAB. DSAB ou...
1: Le DAB+, oui.
3: Oui. Parfois, quand on est sur le DAB+, quand on passe en DAB+, on est sur une fréquence, ça bascule directement sur une autre radio. Et une dame a eu ce problème-là avec Azote Radio. Voilà, elle avait appelé.
1: Elle était sur Freedom et le poste affichait Azote Radio.
2: Exact, oui. Avec la bonne fréquence de Freedom.
3: Voilà, et c'est cette explication-là qui était donnée. Peut-être que le monsieur a vécu le même problème.
2: Alors peut-être. Mais il y a un autre problème, c'est qu'en ce moment, ça fait un bail que je n'ai pas donné les avis de décès sur Freedom.
3: Mais oui. Antenne Réunion, ça m'étonne parce que Réunion première, oui. Freedom, ok, à 8h50
1: ou midi 10, oui.
3: Comme là. Mais Antenne Réunion, j'ai jamais entendu des avis de décès, moi.
2: Je sais. Peut-être qu'ils enregistrent nos avis de décès pour les diffuser sur leur antenne.
3: Ben, peut-être, c'est parce que c'est comme ça. Il y a les homonymes qui sont morts.
1: Voilà. Oh là, ça va loin.
2: Voilà, voilà. Il y a des homonymes partout, même les avis de décès.
3: Non, ben, il faudrait peut-être rappeler monsieur, voir s'il était en voiture. Si c'est en voiture, c'est ça. Parce que moi aussi, j'ai ce problème-là quand je traverse le sud. Quand
1: oui, le DAB.
3: Automatiquement, ça passe. Mais après, si là, je suis en antenne, si Bobby veut bien m'expliquer la différence entre le RDS et le DAB. Parce que moi, je connais pas.
1: Bah, le RDS permet de capter la station où le signal est le plus puissant avec, sur une radio comme Freedom, où il y a le codage RDS. C'est de l'analogique et vous captez le signal le plus puissant automatiquement. Et quand vous partez de Saint-Pierre jusqu'à Saint-Denis, il y a plein d'antennes relais la radio. Et le RDS vous permet de passer d'une fréquence à l'autre. Par exemple, à Saint-Pierre, on est dans les Hauts du Sud, l'émetteur est sur 97.4. Vous progressez vers Saint-Denis, et là, vous, votre RDS va capter l'antenne dans les hauts de Saint-Leu, aux Plates, plus exactement, et va passer du 97.4 au 102.7, par exemple, et même entre les deux, il peut y avoir des fréquences. Ça, c'est le RDS.
3: Mais... ça passe ce contact.
2: Ça, c'est le... voilà. Il y en a qui disent, vous n'êtes pas le seul, il y en a qui disent que quand on sort de la route du littoral,
3: il manque ce contact.
1: Oui, alors ça c'est normal, parce que quand le RDS n'accroche pas automatiquement le 97.4 ou 97.8 à Saint-Denis, vous êtes dans l'ouest, le Port, la Possession, Saint-Paul, Freedom est sur 93.4 MHz. Donc sur une bonne partie de la route du littoral, vous captez toujours Freedom sur 93.4 MHz, et à la fin de la route du littoral, imaginez... ça n'arrive jamais, mais imaginez que les fréquences de Freedom ne fonctionnent pas à Saint-Denis, eh bien votre poste va rester sur 93.4, et là vous serez sur Radio Contact.
2: Mais alors, donc, ça voudrait dire, Bobby, que les... enfin, moi-même j'ai fait l'expérience en sortant de la route du littoral.
1: Oui, mais ça c'était il y a longtemps.
2: Le virage là où on monte...
1: ça c'était il y a longtemps.
2: Le RDS a du mal à capter le signal Freedom.
1: Non, vous avez une antenne, un autoradio pourri. Quand vous sortez de la route du littoral, c'est sans coupure maintenant la montée vers le pont Vinsan.
2: Voilà, vous m'expliquez tout ça.
3: Non, Bobby. Point de quoi, je peux me permettre de te...
1: Alors très rapidement,
2: pour une fois, je vais peut-être être d'accord avec monsieur.
1: Très rapidement, parce que Mathias Ramsamy demande l'antenne depuis la Redoute.
3: Et le DHAB, c'est le numérique.
1: Le DAB+, c'est le numérique, voilà.
3: Ouais, bon, après, bon...
1: Oui.
3: La prochaine fois,
1: voilà, on y va. Merci, monsieur. On y va à la Redoute, un chrono. Merci, Christophe Damois. 36 heures, 35 minutes et 25 secondes. Bonsoir, Mathias Ramsamy.
4: Oui, bonsoir, et nous sommes ici à la Redoute avec le premier de l'Ultra Trail des Géants. 174 km, 10 800 mètres de dénivelé positif. Mathieu Payette, un inconnu finalement. On ne l'a pas connu l'année dernière, tu étais sur le Trail de Bourbon, mais sinon, tu n'étais pas connu. Qu'est-ce qui fait que cette année, tu arrives premier sur une course aussi exigeante?
5: Parce que depuis l'année dernière, c'est beaucoup, enfin, depuis des années, c'est beaucoup d'entraînement vraiment spécifique. Après, c'est beaucoup sur le long. Les courses, c'est bien, mais je préfère le long. Et le long, je pense que trois courses maximum dans l'année, c'est suffisant pour ne pas trop abîmer le corps.
4: Alors, Mathieu, où c'est un marmaille, il sort tout ça où?
5: Laos.
4: Où sort-il là? C'est là où l'a dit, quand il est à corde, qu'on la rentre dans le silence ou la rentre dans le jardin finalement?
5: C'est là où là, m'y pense que m'a bien envoyé, Kevin Gain, il connaissait bien. Jusqu'à le stade, Col du Taibit, je pense que m'a fait un bon chrono au niveau de cette partie-là.
4: Et quelle partie vous l'a moins aimé? Quelle partie vous l'a détesté?
5: Molaré.
4: Molaré, les durs.
5: C'est là où m'a hésité à abandonner. Hein. Après, Marabout aussi. Marabout m'était bien, était assez roulant. Mais je pense que la tête a joué beaucoup au mental. Hein.
4: C'est donc vrai qu'à un moment donné, c'est le mental qui prend le dessus?
5: Ah, ça, c'est le genre de course-là. Faut pas trop penser à plein de choses, surtout l'abandon. Sinon, au prochain ravito, ouais, tu donnes ta balise et c'est terminé. Hein.
4: Bon, Mathieu Payette, on aura l'occasion de te voir prochainement sur une autre course ou pas?
5: Ouais, en Suisse. En Suisse, au mois de juillet, et après en Suisse, ça sera Bourbon.
4: D'accord, la Suisse, ce sera quelle course?
5: Le Grand Raid Crépron.
4: Bon, on regarde, nous suivons avec impatience. En tout cas, Freedom sera là. Merci Mathieu Payette de Sarre, 21-03. Bobby, le premier de l'Ultra Trail des Géants est arrivé, les 174 km. Et je vous donne, dans le mille, si vous tournez la tête, que vous regardez la montagne, vous verrez très certainement une loupiote en train de descendre. C'est celle de Louis Calais, le Français, qui est en tête de cet ultra terrestre. 224 km, 14 300 mètres de dénivelé positif. Il est en train de faire sa dernière descente vers la Redoute. Et on aura en direct tout à l'heure son arrivée ici du côté de la Redoute.
1: Voilà, merci Mathias Ramsamy pour ce point et les premiers mots du vainqueur de l'Ultra Trail des Géants. 224 km, 14 300 mètres de dénivelé positif. C'est extraordinaire, hein, c'est ce qu'il vient de réussir en 36 heures, 35 minutes et 25 secondes.
4: Je me permets de vous corriger, Bobby, on est sur le premier de l'Ultra Trail des Géants. Donc 174 km.
1: Ah, l'Ultra Trail des Géants. Calais. Oui.
4: Louis Calais va arriver. Louis Calais, lui, celui-là, l'ultra-terrestre. Et lui, il aura fait 224 kilomètres. Lui, il en aura chié dans les sentiers pour arriver ici à la redoute. Et lui, il va arriver dans quelques instants. On le voit. Il tire la jambe sur les images qui sont actuellement diffusées ici du côté de la route. Il tire la jambe parce qu'on voit un bandage sur son mollet droit, hein, finalement. Il porte le dossard numéro 3. Et si vous tournez la tête et que vous regardez actuellement le cap Saint-Bernard, vous verrez une petite loupiote à un moment s'éclairer. Ben, c'est celle de Louis Calais, le Français, qui a pris depuis, le milieu de la nuit, l'avance sur cette course. Il a plus d'une heure d'avance sur Jonathan Schneider et François Daen. Jonathan Schindler, qui est un Suisse, et François Daen, qui est français, qui est troisième sur cette course. Et quant à l'ultra-terrestre, le premier réunionnais est en train de remonter au classement général. Irshad Ganti, le premier réunionnais, maintenant septième au classement général.
1: Incroyable. Alors je vous repose ce soir la question parce que j'ai oublié la fois où vous m'avez répondu la dernière fois. Pourquoi pour une telle course avec un tel niveau de difficulté, il y a très peu de médiatisation, Mathias Ramsamy, comparé au Grand Raid, bien sûr?
4: Je pense qu'il faut laisser le temps au temps. Et puis, vous savez, de passer sur Freedom, c'est déjà exceptionnel.
1: Ah oui.
4: Donc ça arrivera au fur et à mesure. Et nous, on aura la chance de pouvoir dire dans quelques années qu'on a été là dès le début.
1: Eh bien, on est là et on sera là. Merci Mathias Ramsamy pour ce point. Merci, et à tout à l'heure pour un autre direct.
4: À tout à l'heure,
1: Mathias Ramsamy, donc depuis la Redoute, le stade de la Redoute. Il est presque 19h, très très bonne soirée et à demain pour un nouveau rendez-vous avec l'émission Trafic. Ça sera demain à partir de 15h, demain matin dès 6h, c'est Isabelle que vous retrouverez pour Café Crème et Vitamines du samedi.

0: Radio Freedom, il est 19h, voici le flash d'information. Reste prudent sur les routes et si vous avez des informations, Freedom Radio Guidage, le 41 51 51.
1: Et 17h, Pierre Vesque. De la paix grièvement blessé hier matin à Paris après être intervenu en civil pour empêcher un vol dans une boulangerie place de la République. Il avait pourtant décliné son identité. Le mis en cause a pris la fuite. Le fonctionnaire de police s'est lancé à sa poursuite. Après l'avoir interpellé, les choses ont alors dégénéré et le jeune policier a dû faire face au coup. Une fois à terre, le suspect lui a volé son portefeuille. Il est arrêté quelques mètres plus loin par une patrouille de la police municipale. Le jeune gardien de la paix souffre d'un traumatisme crânien et de fractures aux côtes, transporté en urgence absolue à l'hôpital. Ses jours ne sont pas en danger. Le ministre de l'Intérieur était ce matin à Nantes au lendemain d'une fusillade qui a fait un mort, un adolescent de 15 ans et deux blessés âgés de 13 et 14 ans. Laurent Nunez affiche sa détermination à lutter contre le narcotrafic. Seule explication donnée à cette attaque dans un quartier connu pour ses points de deal. Le locataire de la place Beauvau réaffirme sa détermination intacte et totale dans cette guerre contre les narcotrafiquants. Le président chinois se rendra aux États-Unis à l'automne prochain, un rendez-vous déjà acté après la visite d'État de 48 heures du président américain. Donald Trump est en ce moment dans le Air Force One, direction Washington. Il a tenu une conférence de presse. Le locataire de la Maison Blanche a déclaré ne pas avoir parlé des droits de douane à son homologue chinois. Pourtant, Pékin affirme s'être mis d'accord avec Washington pour appliquer tous les accords commerciaux existants. En revanche, les deux dirigeants s'accordent sur le nucléaire iranien. Ils sont tous les deux fermement convaincus que l'Iran ne devait pas posséder l'arme nucléaire. Et toujours selon Donald Trump, le président Xi souhaite la réouverture du détroit d'Ormuz. Pour pallier son blocage, les Émirats Arabes Unis vont accélérer la construction d'un nouvel oléoduc, indiquent les autorités d'Abu Dhabi. Le prince héritier ordonne à la compagnie pétrolière publique ADNOC d'accélérer la livraison du projet dont l'achèvement est prévu pour 2027. Autre dossier géré par les Américains, le conflit entre le Liban et Israël. À deux jours de la fin du cessez-le-feu, les dirigeants des deux pays sont à Washington pour trouver un accord de paix. Les premières discussions ont eu lieu hier. Elles ont été productives et positives selon les autorités américaines. Le coordinateur humanitaire de l'ONU au Liban estime que les négociations en cours entre les deux pays est une occasion unique de mettre fin à la guerre. Grand Prix de Catalogne ce week-end en MotoGP à suivre sur les antennes de Canal+. 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
2: Merci beaucoup Pierre Vesque. Europe.

0: Bonsoir, bonsoir à tous. Allez, ça y est, c'est l'heure des petites annonces. Il est 19h03 à La Réunion. Pour les annonces de perte ou les annonces de vol, le 02 62 99 12 00. Pour les annonces diverses, vous vendez, vous échangez, vous donnez, partagez, vous recherchez un travail ou un logement, eh bien, vous appelez au 02 62 99 14 00. Et pour les informations importantes comme les radioguidages, le standard à votre disposition, 02 62 41 51 51. C'est Charlotte avec vous jusqu'à minuit ce soir, mais d'abord jusqu'à 20h. Eh bien, ce sont les petites annonces. On passe tout de suite avec les annonces diverses. Bonsoir.
1: Bonsoir. Je suis bien, Freedom Vente.
0: Oui, c'est bien le numéro des annonces diverses, oui.
1: D'accord. Alors, comme il y a beaucoup, je vais énumérer vite.
0: Oh ben, prenez le temps. Si vous dites vite, on comprendra pas. Dites-nous ce que vous vendez. Allez-y.
1: D'accord. Alors, un meuble en bois de teck avec deux tiroirs.
0: Oui.
1: Ok. Une table ronde en bois de rose. Mais c'est une petite table ronde à trois pattes. Bien. Une commode en bois de rose qui date de plus de 40 ans. Mm-hmm. Ça appartenait à ma mère.
0: Oui.
1: Quatre tiroirs. Et c'est très lourd. Bien. Deux tables de chevet en bois de rose, bois verni. Alors, deux miroirs. Un. Qui date de plus de 40 ans.
0: Mmh.
1: Et l'autre que j'ai fait faire dans un autre département d'outre-mer.
0: D'accord.
1: Avec le bois de ce département. Et après, ça change. Une veste en cuir noir.
0: Alors, madame, excusez-moi un petit instant, je vais sur la route. On a une urgence, mais je reviens juste après. Hein, ne raccrochez pas.
1: Je vous en prie.
0: Direction 4 voies Bel Air, et c'est Brandon avec nous. Brandon, bonjour, bonsoir.
2: Oui, bonsoir, madame.
0: Oui.
2: C'est pour signaler une voiture qui est arrêtée sur la 4 voies dans le sens Saint-Suzanne, Saint-Denis.
0: D'accord.
2: Il est arrêté en plein milieu de la 4 voies sur la voie de gauche et c'est très dangereux. Il n'y a qu'un seul feu de détresse et moi-même j'ai failli rentrer dedans.
0: Sur les deux feux de détresse allumés normalement sur une voiture, il n'y en a qu'un d'allumé ?
2: Non, il y a les deux feux.
0: Ah bon, d'accord.
2: Mais la voiture est complètement...
0: Mais il n'y a que ça comme signalement ?
2: Ouais, c'est ça. Ouais, pour le moment, oui, il y a juste 2 minutes, je viens de passer.
0: On est à quelle hauteur à peu près à Sainte-Suzanne ?
2: C'est après la pente de Bel Air.
0: D'accord.
2: En montant là et juste après le pont. Après le tunnel. Le pont.
0: Après le pont. Après le pont de la pente de Bel Air.
2: C'est ça.
0: Ok. Donc véhicule arrêté, on est là sur la voie de gauche dans direction de Saint-Denis. Donc c'est très dangereux. Il y a les feux de détresse comme signalétique. Hein. Donc voilà l'information pour vous, auditeurs qui êtes dans le secteur.
2: Voilà.
0: Merci Brandon.
2: De rien.
0: Bonne route à vous, au revoir.
2: Merci.
0: Information pour les auditeurs de Freedom 2, il est 19h07, on nous signale un véhicule arrêté. On est au niveau de Sainte-Suzanne, après la pente de Bel Air en direction de Saint-Denis, juste après le pont. Le véhicule est arrêté sur la voie de gauche, il y a ces feux de détresse allumés, mais uniquement les warnings. Donc si vous êtes dans le secteur, eh bien ralentissez, levez le pied, prudence à vous. Et si vous avez d'autres informations, 02 62 41 51 51. Madame, vous êtes toujours avec nous?
1: Oui.
0: Merci.
1: Alors,
0: on était aux deux miroirs.
1: Oui, j'ai deux miroirs en bois.
0: Oui.
1: Dont un date de plus de 40 ans. Et l'autre que j'ai fait faire dans un autre département d'outre-mer.
0: D'accord, oui.
1: Ok.
0: Oui.
1: Alors, je change complètement de... Je terminais avec les meubles. Donc, une veste en cuir neuve, noire, de taille M.
0: D'accord, oui, taille
1: et
0: M.
1: Et puis après, pour des collectionneurs, un appareil photo Nikon, qui date également de, de plus de 30 ans. Et ça fait de très belles photos, puisque...
0: D'accord, il fonctionne toujours, alors.
1: Pardon ?
0: L'appareil photo fonctionne toujours.
1: Ah oui ?
0: Bouquet.
1: Tout à fait, oui, mais bon, c'est un modèle, ancien, c'est pas comme les appareils photo d'aujourd'hui. Voilà.
0: Après, vous avez dit, c'est pour les collectionneurs.
1: Oui, collectionneurs, parce que maintenant, on est, dépassé les gens n'achètent plus.
0: Oui, avec les nouveaux téléphones là qui sont quand même très performants, effectivement.
1: Voilà. Et donc, je vous disais, j'ai fait de très belles photos en Amérique du Sud avec cet appareil. Et bon, j'ai des albums que je peux montrer aux gens.
0: La qualité de l'appareil, alors, ok.
1: Voilà. Mm-hmm. Bien, donc je vous donne mon numéro de téléphone, si
0: oui.
1: C'est ça. Alors, c'est le 06 92 72 19 88. Je répète, 06 92 72 19 88.
0: Ben voilà, c'est dans quel secteur tout ça ?
1: J'ai terminé, ok. Je vous remercie
0: beaucoup, madame. C'est dans quelle ville ?
1: Je vous souhaite une bonne soirée.
0: C'est dans quelle ville qu'on peut voir tous ces meubles ?
1: Ah, pardon. Alors, Saint-Denis,
0: oui.
1: Sur la montagne, à côté de l'église Saint-Gabriel.
0: D'accord, ok, parfait. Et ben voilà, l'annonce est passée, madame.
1: Je vous remercie.
0: Bonne soirée, au revoir.
1: Au revoir, madame.
0: Au revoir. Et il semble là des meubles bien en bois de rose, donc des meubles pour les amateurs là qui peuvent être intéressants. 06 92 72 19 88 si vous êtes intéressé. 02 62 99 12 00 pour vos annonces de perte ou de vol et le 02 62 99 14 00 pour les annonces diverses. Bonsoir. Allô, bonsoir.
3: Oui, bonsoir, Freedom.
0: Oui.
3: Voilà, bien appelé un petit coup, s'il vous plaît, c'est pour passer une petite annonce.
0: Oui.
3: Voilà, alors, mais ils vendraient une maison à la possession à Sainte-Thérèse.
0: D'accord.
3: Alors, m'y explique bien, c'est une maison de type créole, ancienne, hein.
0: Oui.
3: Ancienne, bien sûr. Voilà, dur sous-tol, 410 mètres carrés de terrain.
0: D'accord.
3: Terrain plat, tout ça, hein, bien sûr, pas de problème. Mais alors, m'explique un petit peu par rapport au prix. Normalement, c'est pas son prix, d'accord ? Le prix que Missa va dire, c'est pas son prix, mais il fait un prix ferme et définitif.
0: D'accord.
3: D'accord. Parce qu'on a des travaux quand même à faire. Hein.
0: D'accord, des travaux à prévoir.
3: À prévoir, okay. Exactement. Alors, donc, le prix, il est à 180 000 euros.
0: Très bien.
3: Voilà, d'accord, hein, ça veut dire qu'en fait, on a des travaux à prévoir dedans, et donc il n'est plus question de dire, bon, ben écoute, monsieur, il faut descendre encore, il ne descend plus. Hein.
0: Ça, c'est vraiment parce que comme il y a des travaux à faire, vous faites un geste, vous faites un prix, et le prix n'est pas discutable.
3: Exact, parce qu'il vaut bien plus que ça, hein, beaucoup plus, hein, oui.
0: Dans la région, voilà. Normalement, le mètre carré, il a combien ?
3: Oh, au moins 400 mètres, 400 euros au moins. Hein.
0: Le mètre carré, d'accord.
3: Ah oui, okay. Ça intéresse, hein.
0: Ok.
3: Proche de l'église. Voilà, non, elle est bien située, quoi. Hein. Alors, ça, c'est pour la maison.
0: Oui.
3: D'accord. Et aussi, m'y vendrait aussi un fourgon, hein, Ford de transit, 2 litres de DTCI, année 2011, équipé en caravane.
0: D'accord.
3: Voilà, le prix, il est à 5000 euros.
0: Tout rond,
3: oui, 5000 euros.
0: Contrôle technique et tout, les faits ?
3: Oui, hein ?
0: Pour le contrôle technique, tout est bon ?
3: Contrôle technique, tout ok. Après aussi, on a une petite voiture, c'est une petite Clio.
0: Oui.
3: Un litre 5 diesel, hein ? DCI, voilà. L'état général, ça va. Ils vendent aussi à 4000 euros. Trois portes, hein, bien sûr.
0: 4 000 euros, trois portes. OK.
3: Voilà, 4 000 euros. Hein. Alors, pour tout cela, me laisse mon numéro de téléphone. C'est le 06 92 18 21 02.
0: Vous pouvez répéter ?
3: 18, oui. 18 21 02.
0: D'accord. Et tout est visible à la possession ou ailleurs ?
3: Tout est visible, oui, oui, tout à fait.
0: OK.
3: La possession est dans l'Est.
0: Très bien.
3: La maison en possession et les véhicules dans l'Est.
0: OK, très bien. Voilà. Eh bien, c'est bon pour nous.
3: Bien pour la maison, hein. Pour la maison, mais précise bien, elle est bien à 180 000 euros et nous gagne plus descendre.
0: Hein. Oui, oui, 410 mètres carrés de terrain, le prix est ferme, voilà. 180 000 euros, travaux à prévoir. Voilà.
3: Travaux à prévoir.
0: Eh bien, les bons. Les noter pour nous.
3: Ben, c'est gentil. Merci beaucoup.
0: Bonne soirée. Au revoir.
3: Bonne soirée. Merci. Au revoir.
0: Allez, au revoir. 02 62 99 12 00. Par ici avec vous. Bonsoir.
4: Alors oui, bonsoir, mademoiselle Charlotte.
0: Oui.
4: Comment allez-vous?
0: Ah, ben mon Dieu Seigneur, Miral.
4: Miral le diable par la clé. Ah, mais de retour, ça fait du bien.
0: Oui.
4: D'entendre ta voix. Ah, c'est pas une annonce, hein?
0: Oui, quelle annonce?
4: Une annonce. Voilà, une annonce de perte, hein?
0: Oui.
4: Voilà. J'ai perdu mon sac.
0: Hein? Oui.
4: J'ai perdu mon sac. Je sais pas si c'est sur les temps salés ou sur Saint-Louis. Parce que j'ai pris deux bus.
0: Ah, oui.
4: Pour rentrer sur Saint-Pierre. Et de mon sac, j'avais des papiers. Importants.
0: Oui.
4: Et puis j'avais trois clés de voiture. Et aussi les clés de ma maison et tout. J'ai perdu le double et tout, etc.
0: Ouh là là.
4: J'ai perdu ça hier après-midi.
0: Hier après-midi, ok.
4: 16h30, voilà.
0: Ok, les papiers sont à quel nom?
4: Au nom de Monsieur Fontaine, Élie.
0: Ah oui, on vous a entendu aujourd'hui, oui.
4: Voilà.
0: Ok.
4: Bah, j'ai dit à Bobby, je vais lancer une petite annonce ce soir.
0: Ah, vous faites bien, oui, oui, bien sûr.
4: 19h20,
0: quoi. Oui, oui. C'est le créneau, donc c'est fait pour ça, vous avez raison.
4: Voilà.
0: Ok. Voilà. Donc on a perdu son sac dans le bus, on ne sait pas si c'est entre les temps salés ou au Saint-Louis.
4: Ça, j'ai oublié sur le banc, je ne sais pas.
0: Oui.
4: Sur l'arrêt de bus. Voilà. Voilà.
0: Avec vos papiers.
4: Il y aura une belle récompense. Voilà.
0: Alors vos papiers à l'intérieur sont au nom de Monsieur Fontaine-Élie. Il y avait également vos clés de voiture et vos clés de maison. Voilà. Ça peut être très compliqué pour vous hein, de perdre toutes ces affaires-là. Donc si jamais on les retrouve, quel numéro on appelle?
4: Ben 06 92.
0: Oui.
4: 47 85 78.
0: Vous pouvez répéter?
4: 06 92 47 85 78.
0: Eh bien l'annonce est passée.
4: Merci Charlotte. Allez.
0: Bonne soirée. Au revoir. Oui, pas évident de perdre ses affaires comme ça. Hein. Là, on perd tout. Hein. Quand c'est comme ça, on dirait la tête aussi, il échappe avec. 02 62 99 14 00, les annonces diverses. Bonsoir.
5: Bonsoir, c'est pour passer quelques petites annonces. Hein.
0: Oui.
5: Et ça, alors, j'ai un frigo Sharp, un grand frigo Sharp avant. Hein.
0: Oui, de marque Sharp, oui.
5: Sharp, oui, couleur gris.
0: Oui.
5: Hein. Bon état, couleur gris, à 180 euros. Hein.
0: D'accord, combien de litres?
5: Après, un autre plus grand, hein, un grand frigo de porte, hein, la marque Aïr, 218 litres, 3 secs, avec au filtrage et glaçons, hein, il fait glaçon tout, hein. Celle-là, elle a payé en 2021, elle a payé à 1020 euros, il vaut 600 euros.
0: D'accord, c'est
5: ça. Déménagement, hein.
0: D'accord.
5: C'est de Nisa, hein.
0: Et
5: après, maintenant, oui, aussi, deux par le plus neuf voiture. Un JVC, un Pioneer, doit faire 140, 160 watts à peu près, mais tu tiens une petite basse dedans.
0: Ok.
5: Ça, à 50 euros. Une colonne de douche, c'est faut installer ça par contre. Alors, la colonne, et puis là, le bon multijeur.
0: Accessoire.
5: Il faut brancher après, professionnel, quelqu'un connaît le
0: pompier. Il faut connecter tout ça.
5: 40 euros.
0: Combien?
5: 40 euros.
0: Ok.
5: Une colonne de douche. Et puis un guide portail, pour portail coulissant, pour ce portail, donc pour couler ce portail dedans.
0: Oui.
5: À 20 euros. Bon état aussi. Visible sur la Seine-Mille, 06 92 55 95 24.
0: Vous pouvez répéter?
5: 06 92 55 95 24.
0: Sur Saint-Denis, donc c'est visible. Donc là, on a quand même deux frigos, on a deux haut-parleurs, on a une colonne de douche et le mitigeur et la coulisse de portail. Tout
6: voilà,
0: visible.
6: Portail, voilà.
0: Voilà, tout possible de voir sur Saint-Denis pour cause de déménagement. Hein.
6: Oui, on va sur place, oui.
0: Ok. Eh bien, elle est bon.
6: Bonne soirée.
0: Bonne soirée également, au revoir.
6: Allez, au revoir.
0: 02 62 99 12 00 par ici avec vous, bonsoir.
7: Oui, bonsoir.
0: Oui.
7: En fait, je vous appelle parce que j'ai perdu mon portefeuille aujourd'hui. Donc c'est un portefeuille de couleur rose, rose fuchsia. Et en fait, bah, il y avait tous mes papiers dedans, quoi. Avec carte vitale et tout ça. Donc,
0: vous avez perdu où?
7: C'est à Saint-André, donc soit sur le parking souterrain de Saint-André. Soit un petit peu après qui habite dans la rue descendante au niveau de l'authentique, etc.
0: D'accord. Les documents sont à quel nom?
7: Au nom de Alizé Laura.
0: Le nom de famille, c'est Alizé, c'est ça?
7: Oui, c'est ça.
0: Ok. Alizé Laura. Et à quel numéro on peut vous joindre?
7: 06 93 04 74 03.
0: 06 93 04 74 03.
7: Oui, c'est ça.
0: Et bon, bah, très bien. Regardez également hein, sur le site de freedom.fr si jamais on a des trouvés, eh bien, les auditeurs peuvent également publier sur notre site et vous, vous pouvez laisser votre annonce également sur notre site.
7: Ok, d'accord, bah, merci.
0: De rien, bonne soirée.
7: Bonne soirée, au revoir.
0: Merci, au revoir. 02 62 99 14 00, les petites annonces par ici. Des annonces diverses. Bonsoir.
8: Oui, bonsoir Freedom.
0: Oui, c'est à vous, on vous écoute.
8: Oui, c'est pour une petite annonce, s'il vous plaît.
0: Oui.
8: Alors, je vends un catalyseur pour 208 diesel.
0: Oui.
8: Il est neuf, jamais utilisé. J'ai acheté à 500 euros et je vends à 450 euros à débattre.
0: À débattre, d'accord.
8: Un catalyseur pour 208 diesel.
0: Oui. Ok, c'est visible dans quel...
8: C'est à la Plaine Saint-Paul.
0: Plaine Saint-Paul, ok. Il y a autre chose à vendre?
8: Une table en bois de rose.
0: Une table en bois de rose, ok.
8: Oui,
0: une table...
8: qui fait barre, une table ronde de qui fait 2 mètres de diamètre. Et je l'ai payé 3000 euros, je vends à 1000 euros.
0: 1000 euros, ok, très bien. Ok, ok. Et
8: mon ben... téléphone, c'est 06 92
0: oui.
8: 94 51 45.
0: Vous pouvez répéter?
8: 06 92 94 51 45.
0: Voilà, c'est bon pour nous.
8: Merci beaucoup, Frédéric. Bonne soirée, au revoir.
0: Merci, au revoir. On continue avec vos annonces et jusqu'à 20h, profitez de ce créneau totalement gratuit pour vous hein, les particuliers à particuliers, pour laisser vos annonces, les annonces de perte ou les annonces de vol, le 02 62 99 12 00, et pour les annonces diverses, vous vendez, vous louez, vous partagez, vous donnez, vous échangez, vous recherchez quelque chose, un emploi ou un appartement, eh bien le 02 62 99 14-00. Partons un petit coup sur les pertes. Bonsoir.
9: Oui, bonsoir. Moi, c'est une perte pour l'annonce, mais c'est un appel à témoins, s'il vous plaît.
0: Ah, d'accord.
9: Oui, oui. Alors, cet après-midi, on est parti à Leader Price à Benoît.
0: Oui.
9: Et donc, au centre du magasin, il y a quelqu'un, malheureusement, est rentré dans le fourgon de mon fils.
0: Oui, c'était sur la place handicapée, hein, c'est ça?
9: Voilà, oui. Oui, c'était sur la place handicapée. Donc, voilà, si quelqu'un a vu, mais elle n'a pas pris sa plaque immatriculation.
0: Et elle connaît quel est le type de voiture qui est rentrée dans celui de votre fils?
9: Non, elle a dit c'était une dame, ah. Mais elle n'a pas pensé de prendre la plaque immatriculation.
0: Oui, oui, oui, bah sur le coup...
9: Voilà, donc après le magasin a dit que il faut déposer un plainte pour visionner la caméra.
0: Oui. Ah, ils ont des caméras, donc, qui pourraient peut-être...
9: voilà, mais il faut déposer un plainte.
0: Oui.
9: Donc, on donne cette femme ben, jusqu'à, bon, on va dire ce week-end. Voilà.
0: Vous êtes donc, bien gentil, alors.
9: Voilà,
0: comparé donc, à son geste d'avoir pris la fuite après avoir percuté la porte.
9: Voilà, mais elle a dit comme c'est une vieille dame, c'est une vieille dame au volant.
0: Oui.
9: Donc on dit peut-être qu'elle écoute Freedom. C'était une voiture bleue, sûr.
0: D'accord.
9: Donc quelqu'un nous a dit c'était une voiture bleue, mais voilà. Donc nous on est reparti au magasin. Elle dit il faut qu'on dépose une plainte à la gendarmerie. Et c'est les gendarmes qui vont faire les nécessaires.
0: Oui, oui, ils vont visionner les caméras de surveillance.
9: Voilà.
0: Et après convoquer cette dame.
9: Voilà. Donc, je laisse mon numéro.
0: Oui.
9: Si elle se reconnaît, si elle écoute Freedom, si elle n'a, voilà, si elle a la reconnaissance que là, elle a frappé dans la voiture de mon fils.
0: Mmh.
9: Donc, elle a rentré dans un côté passager et elle a enfoncé la porte. Voilà.
0: Oui, oui, c'est que certes un accessoire, un dégât matériel, mais
9: voilà, on peut arranger.
0: Un petit arrangement entre vous deux et voilà, puis c'est réglé.
9: Voilà. Donc elle aurait pu aller voir le magasin, demander que elle était regardée à la plaque matriculation, demander à nous à l'accueil et puis voilà.
0: Quoi. Oui, oui, et vous
9: aller comme ça et puis sortir.
0: Bon, après on ne connaît pas les circonstances non plus. Peut-être qu'elle a eu une urgence, elle était affolée et que
9: voilà.
0: Bon, on ne sait pas dans quel état elle était.
9: Voilà, peut-être que voilà.
0: Voilà. Donc si elle veut bien vous appeler, c'est à quel numéro?
9: Alors 06 92 69 08 74.
0: 06 92 69 08 74. Comme ça, cette dame, elle vous appelle et vous faites un petit constat à l'amiable entre vous deux.
9: Voilà. C'est réglé à faire. Voilà.
0: Voilà. Ben,
9: merci
0: bon.
9: Beaucoup.
0: Il n'y a pas de souci.
9: Bonne soirée à vous.
0: Merci. Bonne soirée.
9: Beaucoup. Allez, au revoir.
0: Au revoir. Voilà, des fois, on ne connaît pas trop l'état émotionnel des gens, dans quelles circonstances. Eh ben, on appelle, on dit, voilà, il n'y a pas de problème, on fait un arrangement, vous réparez, et puis tout est réglé, hein. Ça peut se faire comme ça. 02 62 99 14 00, par ici, les annonces diverses. Bonsoir.
6: Oui, bonsoir, madame. Toi, ce serait pas passé une annonce, s'il vous plaît.
0: On vous écoute.
6: Une marque, c'est de la marque Suzuki.
0: Alors, ça a coupé un petit peu, il faudra répéter.
6: Attendez, vous m'entendez mieux?
0: Oui, dites-moi.
6: Ah, super. Alors, je vends une moto, donc une marque Suzuki, c'est un modèle de GSX-S1000, donc c'est un 1000 cylindres, 1000 cm3.
0: Alors, vous êtes parti trop vite pour moi, je suis resté au modèle.
6: Ah, c'est une Suzuki.
0: Oui.
6: Suzuki GSX-S1000.
0: GSX-S1000, ok.
6: C'est un roster, donc c'est atteignable au permis A et pas A2, malheureusement, c'est pas bridable. Donc, pour les connaisseurs aussi, il y a un shifter up and down dessus.
0: Oui.
6: Donc c'est visible sur le secteur de Sainte-Marie, j'avance que j'ai d'autres projets en cours.
0: Mmh.
6: Et je la vends au prix de 11 000 euros.
0: D'accord.
6: Donc voilà, Sainte-Marie, secteur nord, je suis joignable au 06 93 45 44 20.
0: Vous pouvez répéter?
6: 06 93 45 44 20.
0: Et ben c'est noté pour nous, pour cette moto Suzuki, donc ce roster là, 11 000 euros, secteur de Sainte-Marie, vous nous avez dit.
6: C'est ça, exactement.
0: Pour les permis A uniquement.
6: Voilà, et il y a 152 chevaux sur la moto.
0: 152, ok, elle est bon.
6: Merci beaucoup, bonne soirée.
0: Bonne soirée, au revoir.
6: Merci, au revoir.
0: 02 62 99 12 00, annonce de perte, bonsoir.
10: Allô, oui, bonjour, je suis bien à Radio Prida.
0: Ah, vous êtes bon numéro, oui.
10: Oui, bonjour, je suis en direct du coup.
0: Ah oui, oui, oui, totalement.
10: Ah, pardon, alors oui, j'appelle parce que j'ai mon fils qui a perdu un sac dans un car jaune, le car O2, hier soir aux alentours de 17h. C'est un sac à dos noir dans lequel il y avait des palmes de bodyboard, un iPhone et sa pièce d'identité.
0: Ah oui.
10: Voilà. Donc, je me dis que si quelqu'un l'a trouvé, qui peut peut-être essayer de nous rappeler, au moins pour qu'on puisse récupérer sa pièce d'identité.
0: La pièce d'identité, elle a quel nom?
10: Elle est au nom de Cassier Manoa.
0: Cassier Manoa.
10: Voilà.
0: Ok.
10: Voilà. Je peux laisser mon numéro de téléphone?
0: Bien sûr, bien sûr, oui, oui.
10: Alors, c'est 06 92 43 54 19.
0: 06 92 43 54 19 et laissez voilà. Également une petite annonce dans notre rubrique, sur freedom.fr.
10: Ah ok, je vais faire.
0: Voilà, et puis de temps en temps, écoutez la radio et puis regardez aussi sur le site puisqu'on poste nous-mêmes des trouvés.
10: Ok, je le ferai. Merci beaucoup.
0: Il n'y a pas de souci, bonne soirée, au revoir.
10: Bonne soirée, au revoir.
0: 02 62 99 14 00, allô, bonsoir.
11: Allô, bonsoir.
0: Oui, allô.
11: Allô, bonsoir, je vends ma voiture.
0: Oui.
5: Volkswagen Fox.
0: Une quoi?
5: Une Volkswagen Fox.
0: Alors, j'ai pas bien saisi.
5: Volkswagen Fox.
0: Ah, une Volkswagen Fox, pardon, oui.
5: Ça même va. Et distribution à chaîne.
0: Distribution à chaîne, oui.
5: Année 2012.
0: Mmh.
5: Attention.
0: Oui.
5: Il vaut 5 000 € à débattre.
0: 5 000 à débattre, ok.
5: Mon numéro de téléphone. Oh, je change de camion. Il propose camion, je suis intéressé.
0: Oui, ou un échange de camion, d'accord, oui.
5: Voilà, me contacter, 092
0: mmh.
5: 10 53 99.
0: Ok, et c'est dans quel secteur?
5: Secteur Saint-Denis.
0: Saint-Denis, parfait, monsieur.
5: Merci beaucoup.
0: Merci, merci, bonne soirée, au revoir. Et nous allons en direct de La Redoute avec Mathias Ramsamy. Bonsoir.
11: Bravo à la team.
0: L'ambiance.
11: La team Sextoy.
0: Voilà. Oh.
11: Allez, bravo en tout cas.
0: Mathias, bonsoir.
11: Oui, Charlotte, nous sommes actuellement en direct de La Redoute et je vais vous laisser vivre ces moments. Je ne vais pas pouvoir les commenter, mais vous allez pouvoir vivre l'arrivée dans quelques minutes de Louis Calais, le grand champion, celui qui aura parcouru les 224 kilomètres. Allez, nous sommes à La Redoute et ici les relayeurs continuent à arriver. La team Sextoy, bravo les gars. Voilà. Je me demande si l'année prochaine, il ne faudra pas mettre un comité déontologique sur le nom des teams. Hein. Parce que là, ça craint un peu. Allez, bravo à vous. Allez, Louis, notre Louis national, en train de faire le virage du pont Vinsade. Il est au niveau du pont Vinsade. Il avance et on voit qu'il mal la jambe. On le voit tirer un peu la jambe. À Louis. Donc Charlotte, nous sommes à La Redoute et c'est vrai que le premier de ce 224 km continue sa descente vers La Redoute. Il est en train de tirer un peu la jambe, mais son arrivée est imminente ici à La Redoute et on va pouvoir l'entendre en direct sur Freedom. Dans moins de 5 minutes, il franchira la ligne d'arrivée.
0: Eh ben très bien. En tout cas, on a l'ambiance côté Zot là. Hein.
11: Allez Louis.
0: Ça te donne envie.
11: Et on a le temps de faire la photo les gars, on a le temps de faire la photo. C'est la team Sextoy, on les applaudit s'il vous plaît.
0: Et puis si vous êtes du côté de La Redoute, appelez-nous. Si vous soutenez quelqu'un, appelez-nous.

Et si vous avez si vous avez fait partie des bénévoles aussi, hein, vous nous direz comment ça s'est passé là, cet ultra-trail.

poche, mais après le maillot, les choses ont changé. La nuit a laissé ses traces. Quand François Daen et Jonathan Schindler étaient en difficulté au maillot, c'est là que Louis Calais a pris l'avance et a gardé cette avance. Arrivée maintenant imminente de Louis Calais, premier de l'extraterrestre au stade de la Redoute dans quelques minutes. Public, préparez-vous parce qu'on va devoir compter sur vous. Le public, faudra être chaud pour l'accueillir. 224 km. Ça va être juste génial.

On a les yeux rivés sur la caméra et sur les images qui sont actuellement diffusées. Louis Calais, il aura fait 224 km. Il aura fait 14 330 mètres de dénivelé positif.

qui nous vient d'Aix-les-Bains. Allez, il profite. On applaudit. Il commence à trottiner, Louis Calais. Louis Calais qui reprend la trottine. Voilà, on est sur les derniers mètres. C'est un champion, un ultra-terrestre, un alien, comme on aime dire ici. Allez, Louis

0: sur le stade, on va laisser passer vite les relayeurs. Mesdames, messieurs les relayeurs, on va vous remettre les médailles après. On va accueillir dans quelques instants le premier, restez là, le premier de cet ultra trail, Louis Carlet. On l'applaudit, Louis Carlet, Louis Carlet, Louis Carlet, Louis Carlet, Louis Carlet. Allez la Réunion, fais des ordres.
1: On aurait presque pu faire la normale.
0: Regardez, il est en train de franchir, tourner la tête, il franchit. À présent, le l'arche d'arrivée, il est en train de monter sur cette piste d'athlétisme. Il va faire les derniers 400 mètres. Louis Carlet qui maintient la cadence. Il aura fait 200. 24 km, il aura fait 14 330 mètres de dénivelé. Allez champion, on t'attend. On sait qu'il y a la douleur, serre les dents et continue. Allez public, on fait du bruit, on l'applaudit. Allez, viens champion, c'est pas le moment de lâcher. Continue, continue la petite foulée, on trottine jusqu'au bout. Regardez-moi ce champion tout sourire. Il aura fait ses 224 km, ses 14 300. Un petit peu de musique s'il vous plaît Didier, parce que là il faut faire remonter l'ambiance quand même. Un petit peu de musique.

Belge, on va commencer à l'applaudir, on va commencer à l'accueillir comme il se doit. Louis Calais, qui est en train de terminer les derniers 150 mètres, à qui le départage de la ligne d'arrivée, une ligne d'arrivée qu'il a rêvé tout au long de ce parcours de ces 224 km. Attention, regardez, le voilà qui arrive, Louis Calais.

champion, 224 km. Il nous montre la photo de famille.

Allez, on va prendre ces premiers mots.

0: Est-ce qu'on peut le montrer comment on fait du bruit? On lui connaît! Est-ce qu'on peut mettre un Maloya, s'il vous plaît, DJ? On l'accueille comme histoire à La Réunion.
1: Nous sommes en direct de la Redoute pour l'arrivée ultra-terrestre de Louis Calais. Nous sommes avec Mathias Ramsamy. C'est chaud l'ambiance.
0: Allez, le Maloya y arrive. On va l'accueillir comme il se doit à La Réunion. Louis Calais, notre grand champion du MIP. Alors j'appelle JP, Mathieu et Eric, s'ils peuvent venir me rejoindre sur le podium s'il vous plaît.

0: mètres de la course et plus tard. T'as plus rien lâché. Qu'est-ce qui s'est passé?
1: Ouais, c'est vrai. Bah, en fait, je t'avoue que je faisais juste, mais je suivais mes temps, tu vois. Et puis, en suivant mes temps, il s'avère que, j'étais un peu en avance. Tu sais, j'ai dû reprendre François et John j'avais être quoi, 31 km, un truc comme ça. Et du coup, bah, moi, je passais devant, parce que, bah, voilà, quoi, il faut que je suive mes temps. J'avais découpé la course en trois courses, on va dire. Toi, le premier, c'était échauffement, avec un préparateur mental. Deuxième, c'était temporisation, et deuxième, c'était rupteur. Donc, je voulais tester d'attaquer un peu fort à la fin. Au final, j'ai tout inversé. Parce que du coup, quand je suis passé devant, après, il y a John qui essayait de me reprendre, il me suivait bien, il y avait François qui me suivait. Et du coup, on s'est fait une petite bataille. Jusqu'à ce que mort s'en suive, quoi, tu vois.
0: Jusqu'à le Maïdo, c'est plus belle bataille, en tout cas. Ouais, c'est au Maïdo que tout a basculé, là où François était en difficulté, John aussi était en difficulté.
1: Ouais, bah après, moi j'étais derrière, je m'en rendais pas trop compte, mais c'est là où il y a eu de la casse, quoi. Parce qu'il manquait de sommeil, moi j'étais. Moi je commençais à avoir mal à mon genou, parce que, moi je suis tombé dans Kerwegen. Quand j'ai traversé ma fat, c'est vrai que ça s'est inflammé et tout. Après, c'est vrai que c'était un peu dur. Mais je pensais que ça allait tenir, et puis c'est vrai que ça peut être retenu, quoi.
2: Et ben, je peux vous dire, pour un champion qui a fait 224 km, on peut l'applaudir. Ouais. Alors, tu vas nous présenter, parce que tu m'as demandé de faire monter sur le scène un certain nombre de personnes. Tu vas nous les présenter, s'il te plaît, Louis, quand même.
1: Ouais, attends, je peux juste demander une chaise.
2: Alors, attendez, on va l'installer au milieu, s'il vous plaît, une chaise.
3: Alors, vous avez quand même moment le direct de la Redoute.
2: Et on va demander de ramener de l'eau et du coca aussi. De l'eau et du coca, s'il vous plaît.
3: Le direct à l'état pur. L'ultra trail des géants à la Redoute en ce moment. Mathias Ramsamy au micro avec Louis Calais qui vient d'arriver premier de l'ultra.

0: un bon moment, j'avais dit à JP avant de commencer, je sens que cette bourde va être épique. Je le sentais, et ben je me suis pas compté. Je pensais pas que ça allait être à ce point-là. Mais... et voilà quoi, donc c'était. Non, franchement, on a vraiment passé un moment tous ensemble, c'était trop cool quoi. Tout le monde était à fond pour réussir à une mission qui était de faire une bonne performance quoi. Donc non, franchement, c'était vraiment. Franchement, on avait passé vraiment un bon moment quoi. Voilà, bon, on va bien dormir cette nuit, je pense, parce que un truc à pas oublier, c'est que l'assistance. Bah nous, moi j'ai pas dormi, mais. Ah, merci. Mais après, les eux, ils ont pas dormi les masses non plus, parce que bah, c'est qu'à la Réunion, en plus, il y a quand même pas mal de voitures. Tu sais, quand tu fais Elbourg, c'est quoi le plus long, JP? C'était quoi, Elbourg-Sillaos?
1: Elbourg-Sillaos, ouais, ouais.
0: Ça rigole, ça. Tu vois, tu tombes tout le temps de l'île, toi, t'es content. Hein. Donc, heureusement qu'ils étaient là, franchement, tout était parfait. Puis surtout, à la fin, c'était. Bah, quand moi, c'était à partir. Bah, en fait, c'est quand je suis descendu à Sans Souci. Là, j'ai commencé vraiment à voir. Enfin, j'arrivais plus trop à gérer les douleurs, quoi. Là, je pouvais plus trop descendre et tout. Enfin, vous l'avez vu, c'était quand même. J'étais pas l'homme le plus agile, quand même, je pense. Et du coup, franchement, il fallait gérer, il fallait temporiser. Il y avait vraiment de la stratégie, tu vois, parce qu'il y avait John qui revenait, mais on savait pas trop s'il revenait. Du coup, on analysait ses temps, combien il pouvait me reprendre, quelle allure il fallait que je tienne. Voilà, souvent on savait que c'était perdu, de toute façon ça reviendrait pas, tu vois, une fois que t'es attendu, de toute façon c'est perdu, évidemment. Donc, et au final, bah franchement, c'est tout passé nickel. Alors moi j'y croyais quand même pas. Hein. Mais voilà, je suis là ici, donc c'est cool quoi.
2: Allez,
0: donc,
2: bravo, bravo en tout cas.
0: Vous pouvez les applaudir.
2: Un grand bravo aussi à l'assistance. Et on a une petite surprise. Alors, est-ce qu'on peut savoir qui c'est en face?
0: C'est Adèle. C'est ma conjointe et on était en rando la semaine dernière ensemble. On a passé un super moment. Ouais, d'ailleurs, un autre truc que j'ai pas mentionné, mais j'ai dit que j'ai fait une super préparation, mais quelque chose qui a vraiment contribué, je pense aussi, c'était les vacances que j'ai passées avec Adèle justement. On était faire des rando dans. C'était en Mafate et du coup, on a vraiment passé un super moment. Et c'est vrai que je suis arrivé sur la course.

0: Alors, il était stressé quand même. Mais là, j'étais vraiment détruit. Au final, je pense que c'est aussi pour ça que ça a pas dérangé tout le livre. En fait, je me foutais. Quand j'étais plutôt là, non, mais j'étais plutôt là quoi, pour passer un bon moment, essayer de faire d'appliquer ce que j'avais, bah, ce que j'avais fait à l'entraînement et essayer de faire la meilleure paire possible.
1: C'est tout, mais ça tourne aussi pour prendre la photo.
0: Et après, si ça fait une belle page. Donc voilà. Il y a surtout, c'est quand même Adèle qui me supporte déjà toute l'année.
1: On va prendre notre photo quand même.
0: C'est vrai que t'es quand même des contraintes. Quand
2: tu fais une chaise, tu
0: fais 6 jours sur 7 deux fois par jour.
1: Bravo Adèle!
0: Bravo! Bravo
1: Adèle!
0: Je vais imposer une pour m'acclimater à la Réunion parce que j'avais super peur de ça, mais en réalité cette course ça me faisait vraiment peur, hein. Et du coup c'est pour ça que je me fais les choses à moitié, et du coup je vais absolument m'acclimater à la chaleur. Donc j'ai suivi un protocole d'acclimatation avec des bains chauds, et on n'a pas de baignoire à l'appart. Donc du coup j'ai acheté une baignoire gonflable que je mettais dans la douche. Voilà. Donc et après, autre point aussi, c'est que le chauffe-eau n'était pas assez gros pour remplir la baignoire. Donc j'ai acheté un thermoplongeur piscine que je mettais dans la baignoire. Enfin voilà, c'était un beau chantier.
3: On va juste tester quelque chose. Adèle, tu es à 10 000 km si je dis pas de bêtises. On va juste tester quelque chose. Est-ce que tu veux dire quelque chose? Alors oui, on va essayer de tendre le micro à Adèle.
4: Ok, je sais pas si vous m'entendez bien, en tout cas la pensée à Louis attire de ses proches et de tout son entourage, et ils sont nombreux, on ne pourra pas tous les citer. Et en tout cas, vraiment, on est très fiers de toi, Louis, Simone, Françoise, Nico et moi. On t'aime énormément, tu le sais. Et tu as fait quelque chose de magnifique. Vraiment, digne de ton entraînement. Tu étais entraîné pour. Et la course, il arrive toujours des hauts et des bas. Là, il en est arrivé comme d'habitude. Et tu as su gérer l'instant présent. Et c'est très fort. Tu as fait une performance incroyable. Je pense que c'est pas exagéré de dire ça. Hein.
3: Allez pour Adèle et Louis, une minute.

0: Allez, maintenant, on met un bon Maloya.
1: J'espère que chez vous aussi, vous profitez de l'ambiance. On est du côté de la Redoute à Saint-Denis pour l'arrivée de l'ultra-terrestre de ce coureur, hein, Louis Calais, là, qui vient de faire 37 heures et 38 minutes pour 224 kilomètres. Mathias Ransamy, qui est en direct, nous fait vraiment vivre ce moment.

Nice. Et Radio Freedom qui relaye ses arrivées avec Mathias en direct. Tout à l'heure, c'était l'arrivée de Mathieu Payette.

0: Louis Calais. On rappelle quand même que dans le classement, il y a Jonathan Schindler et François Daen qui devraient arriver aussi. Hein. Ils sont en deuxième et troisième.
1: Les grands pouces, allez sur le podium les grands pouces s'il vous plaît.
2: Charlotte ?
0: Oui.
2: Ça y est, on a terminé l'arrivée de Louis Calais ici à la Redoute qu'on a vécu en direct. Et on remercie Johan qui a tenu le téléphone tout le long. Allez, je vous souhaite une bonne soirée. Et puis on aura le premier réunionné dans la nuit, ce sera avec Dominique.
0: Eh bien très bien, ben, si jamais c'est avant minuit, n'hésitez pas, nous sommes là.
2: Il n'y a pas de souci. Allez, bonne soirée.
0: Merci Mathias, on se retrouve un peu plus tard. Si bien sûr les arrivées se feront avant minuit. L'Ultra Trail des Géants, donc là hein, on est en direct avec Mathias Ramsamy. Il nous fait justement des petits fils rouges comme on dit dans le foot, mais il nous fait des directs, il nous fait vivre ces moments. Et là vous venez d'entendre Louis Calais, le premier de l'Ultra Terrestre pour ses 224 kilomètres, donc fait en 37 heures 38 minutes et 50 secondes précisément. Encore quelques minutes avant d'avoir les informations avec la 2PRL nationale. Le 02 62 99 12 00, les annonces de perte ou de vol. Et le 02 62 99 14 00, les annonces diverses. Bonsoir.
3: Allô?
0: Oui, bonsoir.
3: Bonsoir. Voilà, je sais pas si l'annonce que je passerai est réaliste ou diffusable. Dans l'affirmative, bon, ben, je pourrais même la passer tous les jours jusqu'à sa réussite. Je donne récompense à quelqu'un qui pourrait me ramener un petit objet de Sani à Saint-Pierre.
0: Ah, vous cherchez un transport pour un objet?
3: Voilà.
0: D'accord.
3: Okay. Pour une seule fois, hein, c'est un transport unique. Un petit objet que je veux ramener de Sani à Saint-Pierre.
0: D'accord. Et c'est quoi comme objet? Ça tient dans la main? Ça tient dans un sac?
3: Ah oui, ça tient dans la main. C'est un téléphone que me donne quelqu'un.
0: Ah, ok.
3: Pour 20 euros.
0: Ok.
3: Voilà.
0: Ok, très bien.
3: Alors comme je ne voudrais pas qu'il m'échappe des mains, je cherche une solution, quoi.
0: Oui. Recherche donc un transport. Oui.
3: Elle est bonne à faire 10-8 des mains.
0: Ok, très bien. Mais donnez votre numéro de téléphone, hein, comme ça vous donnerez après les informations avec cette personne qui vous rendra service.
3: Oui, je me débrouille avec elle, parce que bon, je suis en panne de voiture, et d'ailleurs, s'il y avait un mécanicien sur Saint-Pierre, ça serait bien également.
0: Et on recherche aussi un mécanicien pour la voiture, oui. Ok.
3: Voilà. Alors, 06 93
0: oui.
3: 44 75 55.
0: 06 93 44 75 55.
3: Merci beaucoup.
0: Mais de rien, bonne soirée.
3: Pareil.
0: Merci, au revoir. Donc si vous souhaitez prendre contact avec ce monsieur, que vous soyez un mécanicien ou bien quelqu'un qui pourrait l'aider à ramener un téléphone de Saint-Denis à Saint-Pierre, n'hésitez pas à l'appeler 06 93 44 75 55. Les annonces de perte par ici, bonsoir. Ah, ben non, une ligne qui se libère. On passe à côté. Freedom, bonsoir.
4: Oui, bonjour, je suis bien chez Freedom.
0: En direct, oui.
4: Ah, en direct. Ah, c'est parce que j'ai trouvé un permis de conduire et une carte bleue.
0: Ah, ben très bien, oui.
4: Alors, je vous donne le nom et le prénom de
0: oui.
4: Du permis de conduire.
0: Oui.
4: Alors, c'est Hubert Julie Marie.
0: Hubert Julie Marie, oui.
4: Et on l'a trouvé sur Saint-Denis, à côté du restaurant. Je peux donner le nom?
0: Oui.
4: Just Eat et en face de Coru Café.
0: À côté de Just Eat, hein?
4: Et Coru Café, oui.
0: Oh, ok. Très bien. Votre numéro de téléphone, s'il vous plaît.
4: Alors, le 06 93 45 22 35.
0: Vous pouvez répéter?
4: 06 93 45 22 35.
0: Est-ce que c'est possible à nous de laisser vos coordonnées sur notre site freedom.fr pour cette annonce?
4: Oui, vous pouvez.
0: Oh, ok, super. Eh bien, on va faire ça alors. Merci beaucoup.
4: Du coup, vous allez garder avec moi ou je peux les déposer dans le restaurant ou
0: C'est à vous de nous dire parce que nous, on donne l'information que vous nous donnez.
4: D'accord, ok.
0: Donc, soit vous gardez avec vous, soit vous déposez, oui, mais dites-le nous.
4: Ok, je vais garder.
0: Vous gardez, très bien. Eh bien, on redonne l'information. Vous avez trouvé un permis de conduire et une carte bancaire à Saint-Denis au nom de Hubert Julie Marie. Et c'était à côté du restaurant de Just Eat.
4: Oui, c'est ça.
0: 06 93 45 22 35.
4: Oui, c'est ça.
0: C'est bon pour nous, merci beaucoup.
4: Merci, au revoir.
0: La prochaine fois, vous pourrez passer par le 41 51 51.
4: Ah d'accord, bah, j'ai essayé, mais ok, merci.
0: Il n'y a pas de souci, merci, bonne soirée.
4: Bonne soirée.
0: Allez, au revoir. Et est-ce que j'aurai le temps de faire un dernier appel, vite fait, bien fait? On essaye. Freedom, bonsoir.
5: Bonsoir.
0: Oui, bonsoir, rapidement, on vous écoute.
5: Oui, je voulais savoir, enfin, j'ai perdu un sac.
0: Oui.
5: Noir. Il y a un logo Lakers dessus.
0: Oui.
5: Dans le secteur de Saint-Pierre, cette semaine.
0: D'accord. Il y a des papiers à l'intérieur?
5: Oui, il y a beaucoup de papiers.
0: À quel nom?
5: Clémenard Jonathan.
0: Clémenard
5: Jonathan.
0: Jonathan.
5: Il y a mon adresse, numéro de téléphone.
0: Oui, donnez-nous rapidement votre numéro de téléphone, on n'a pas trop de temps, excusez-moi.
5: Oui, 06 93.
0: Oui.
5: 49.
0: Oui.
5: 57.
0: Oui.
5: 53.
0: Et je vais vous demander également d'aller sur notre site freedom.fr et de laisser l'annonce, comme ça vous aurez le temps de noter toutes les informations correctement.
5: Ok, ça marche.
0: Bonne soirée, au revoir. Et Freedom, il est 20h à La Réunion.
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7: Bonsoir à tous. Le choc au sein du quartier Port-Boyer à Nantes après la fusillade survenue hier soir. Bilan, un adolescent de 15 ans tué et deux autres mineurs blessés. La piste d'un règlement de compte en lien avec le narcotrafic est privilégiée. Selon le ministre de l'Intérieur, Laurent Nunez, la fusillade s'est produite sur un point de deal très convoité. Des drames qui s'accumulent, déplore le ministre de l'Intérieur qui était sur place. Écoutez.
8: Cet événement ne fait que renforcer la détermination qui est la mienne pour continuer cette lutte intraitable contre le narcotrafic qui mène à des drames. On l'a vu hier soir ici, on l'a vu à Nice il y a quelques jours, où dans le cadre d'un règlement de compte, on a deux personnes qui sont décédées. Évidemment, quand on déstabilise les territoires, on crée des guerres de territoires. C'est ce qui s'est passé à Nice, c'est ce qui s'est passé à Décines aussi, dans le département du Rhône, où on a eu un incendie que je qualifierais d'intimidation, qui a conduit à la mort de trois personnes qui n'avaient rien à voir avec le trafic de stupéfiants. Et évidemment, tous ces faits ne font qu'en renforcer notre détermination. On ne lâche rien.
7: Le ministre veut renforcer les moyens juridiques des enquêteurs pour lutter plus efficacement contre le trafic de drogue. Flavie Flamand porte plainte contre Patrick Bruel pour viol. Selon l'animatrice, les faits se seraient produits alors qu'elle était encore mineure. D'après des informations de Mediapart, Flavie Flamand accuse Patrick Bruel de l'avoir violée en 1991 dans l'appartement parisien du chanteur. Elle n'avait que 16 ans. Les avocats de Patrick Bruel assurent qu'il ne l'a pas droguée et ne lui a imposé aucun rapport sexuel. Ils ne sont plus autorisés. À partir d'aujourd'hui, les produits alimentaires au CBD sont interdits à la vente en France, que ce soit les huiles, les tisanes ou les bonbons. Une interdiction liée à la réglementation européenne. La filière redoute la disparition de plus de 2000 boutiques spécialisées. Et puis en foot, la course pour accéder à la Ligue 1 est lancée. Ce soir, Saint-Etienne et Rodez s'affrontent pour décrocher une place en barrage et jouer contre Auxerre ou Nice. Rodez reste sur une série de 21 matchs sans défaite. Les Verts, eux, ont terminé 3e de Ligue 2. Coup d'envoi 20h30. Voilà pour l'info, excellente soirée.

d'amour interprété par Jean-Claude Gaspard, une chanson quand même de 1980. À suivre, vous pourrez entendre Gérard Lenormand, Si tu ne me laisses pas tomber. Il y aura également les filles de Sébastien, Johnny Hallyday, La génération perdue. Il y aura également Claude François ou encore Léo Ferré avec Le temps. Il y aura également Joe Cocker, un de nos Sunshine. Il y aura aussi Fernandel, un dur, un vrai, un tatoué. Et ce sera aussi Jean-Claude Bourrilli avec Exodus. 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

0: Bonsoir, bonsoir à tous. Il est 20h05 à La Réunion. Chaleur tropicale y commence. Oui, jusqu'à minuit. Eh bien oui, jusqu'à minuit, vous pouvez nous appeler. Pour tout ce qui est information importante, Radio Guidage, le 02 62 41 51 51. Bien là, vous passez par le standard. Tonton Diego, il est au rendez-vous, il est là, il est en forme. Vous voulez passer une annonce, messieurs, de rencontre, vous cherchez l'amour ou bien une aventure, le 02 62 99 12 00. Pour vous, mesdames, vous êtes les bienvenus, le 99 13 00 et la libre antenne, le 99 11 00. D'ailleurs, vendredi soir, vendredi, tout est permis. Après, à ce qui paraît, hein, on va bien voir. Quelles sont les chansons, selon vous, dites d'amour? Avec quelle chanson vous avez dragué votre madame ou votre monsieur? Venez nous le dire, on écoutera un petit bout ensemble et on dira si c'est oui ou non. Allez, nous les parties, nous ça va, nous commence. C'est Charlotte avec vous et nous les par ici. Freedom, bonsoir. Allô, oui, bonsoir, oui.
1: Oui, allô, bonsoir.
0: Oui.
1: Alors, moi, c'est pas pour une recherche. Hein.
0: Oui.
1: Mais pour la TNT, bon, il y a MacGyver... aujourd'hui, vendredi, et quand on regarde MacGyver, il y a l'écran qui est tout bleu, quoi. Il y a, ah. Il y a rien. Il y a pas d'image. Il y a que le son.
0: Donc, c'est un problème de votre télé ou un problème de la chaîne?
1: Ah non, ma télé fonctionne très bien.
0: Bah, je sais pas, et je pose la question.
1: Il y a que le son qui fonctionne.
0: D'accord. Et depuis quand ça?
1: Pardon, ben là depuis, là, je viens d'allumer la télé parce qu'il y avait, il y avait mon petit film, comme on dit, ma série MacGyver.
0: Oui, oui, oui.
1: Alors ils sont forts pour passer un film de la police hier et ce soir on voit pas l'image.
0: un film de la police.
1: Oui, un film de la police.
0: Voilà, on espace bien le mot,
1: comme on dit, c'est un film de la police.
0: Kélis, oui, on a bien compris. Avec des passages, on avait dit érotiques,
1: oui,
0: qui ont touché la sensibilité de beaucoup.
1: Aïe. On va dire que c'est surtout pour les gamins, quoi.
0: Ah oui, puisque c'était pas l'heure appropriée.
1: Ouais, c'était très tôt. Dans
0: 16h30, oui.
1: Ouais, et là,
0: quick. Pas de MacGyver.
1: Il y a l'écran qui est bleu, on entend le son, il n'y a pas d'image.
0: Ah ben là, il faut fermer les yeux et imaginer les scènes.
1: Ouais,
0: faut faire comme MacGyver, système D.
1: Comme c'est une télé privée, donc je pense que en tant que privée.
0: Oui, mais c'est sur la TNT.
1: Hein, pardon?
0: C'est une chaîne de la TNT.
1: Oui.
0: Télé privée.
1: Oui, non.
0: On se doute bien que c'est Antenne Réunion, c'est ça?
1: Voilà, exactement.
0: Ben oui, mais.
1: Quand on avait Freedom, je veux dire, on avait tous les films, il n'y avait pas de coupure. Et maintenant...
0: il faut remettre Télé Freedom, voilà, tout simplement.
1: Il faut remettre Télé Freedom, il faut se bagarrer pour ça, hein, parce que, je veux dire, la TNT, franchement, c'est à chier, quoi.
0: Voilà, donc, pour avoir des bonnes chaînes, enfin, des bons films, des bonnes émissions, Télé Freedom, le retour.
1: Ben, de retour, oui, parce que, je veux dire, on a passé des années avec Radio Freedom, avec Télé Freedom aussi, hein, après, il y a eu des émeutes et tout le bordel, mais bon, tout ça, ça fait partie du quotidien ou de la vie,
0: les
1: années, quoi.
0: Oui.
1: Et là, pour avoir Antenne Réunion qui a pris, qui est venu se réjouir des cendres de Freedom, comme M. Damo disait.
0: Antenne Réunion a le monopole télé, normalement.
1: Ben, monopole. Donc, c'est-à-dire, ils ont le monopole et nous, on est obligés de payer, par la fibre ou le machin, payer 80 euros en fonction des chaînes que vous avez.
0: Ah oui, mais c'est votre box satellite, ça.
1: Ben, moi, j'ai pas de box, moi.
0: Ah bon?
1: J'ai que la TNT.
0: Ben,
1: donc,
0: pourquoi vous payez?
1: Avant, maintenant, il me reste 8.
0: Et pourquoi vous payez 62 euros? Je comprends pas, c'est Internet?
1: Madame, je paye pas 62 euros. Moi, j'ai que la TNT.
0: Ah oui, d'accord. Vous m'avez fait peur.
1: Moi, je dis pour les gens qui payent 60, 70, 50, 80 euros. Mmh. Voilà. Pour regarder les mêmes films, rediffusion toute la semaine, quoi.
0: Oui. C'est les films qu'on a vus il y a 50 ans et qu'on remet.
1: Bon, ben oui, on passe des vieux westerns sur la télé qu'on a vu il y a 30, 40, 40, 50 ans, quoi. Faut pas déconner. Ben, avec tous les films, quoi. Avant, on avait...
0: C'est parce que la nouvelle génération ne connaît pas ces films. Oui, il faut les remontrer.
1: Mais vous croyez qu'ils vont regarder ce genre de film?
0: Ah là là, il faut essayer.
1: Ça m'étonnerait. Hein. Les jeunes, maintenant, sont plus sur le téléphone, à regarder sur le téléphone que la télé. Voilà.
0: Donc, bon, là, on a quand même un problème. On a MacGyver sur la télé, mais on ne peut pas le voir, puisque l'écran est bleu.
1: Bah oui, ça y est, à la voix, mais il n'y a pas l'image.
0: Oui, oui, oui. On va demander... Oui. On va demander un petit peu là si d'autres personnes ont ce même problème là à ce moment.
1: Moi, je suis dans l'Est, hein, donc.
0: Oui, alors j'ai quelqu'un sur le 14, je vais voir si c'est pour répondre à votre. Freedom, bonsoir.
2: Oui, bonsoir madame,
0: oui.
2: Bien.
0: Oui, bien, bien, c'est vous-même.
2: Ah, moi, il est là tranquille.
0: Oui, c'est pour répondre à monsieur.
2: Hein?
0: C'est pour répondre à monsieur.
2: Non, c'est pour autre chose.
0: Ah oui, ben pour autre chose, il faut pas sur les bons numéros. C'est pour une annonce.
2: Hein?
0: C'est pour une annonce.
2: Non, sinon c'est pour, je cherche quelqu'un qui répare des gens, s'il vous plaît.
0: Aïe, monsieur, là, la fin dépassée, là, dans une chaleur tropicale.
2: Ah, d'accord.
0: Là, il faudra attendre demain soir.
2: D'accord. Mais un peu, madame.
0: Oui.
2: Est-ce que m'a dit, ça paraît se fait, bien, pourquoi est-ce que les gens, ils font le français,
0: hein? Ah, bah oui, écoutez. Alors.
2: Fait du temps métropole, moi, je fais le français, mais cause toujours mon créole.
0: Mais cause ou de créole, si vous voulez.
2: Voilà. Venez, bon, puis, il fait le français et.
0: Ben oui, mais des fois, ils sortent comme ça. Bon, passe sur freedom.fr, mets toute l'annonce sur notre petite annonce.
2: Mais ma téléphone demain...
0: Oui, mais en attendant, mets une annonce sur freedom.fr.
2: Ben, comme il va faire ça, moi.
0: Ah, ben demande à Mouni Gaïfé.
2: Tu m'as pas bien clair, hein?
0: Oui.
2: Ouais.
0: Inquiète pas, demande à Mouni Gaïfé, mets l'annonce sur freedom.fr.
2: D'accord, allez, bon, ok.
0: Allez, demain, rendez-vous 19h, hein, pas 20h.
2: 19h, d'accord. Pas...
0: Allez, au revoir.
2: En tout cas, on a une belle voix au téléphone, hein?
0: Merci. Hein?
2: Madame, par contre, elle économie à me présenter, quoi.
0: Il n'y a pas de souci, inquiète pas, nous retrouve.
2: On nous retrouve, et bisous. Hein.
0: Allez, bisous, bye-bye. Bon, excusez-moi, m'y penser que c'était quelqu'un pour donner une solution, mais finalement, non.
1: Non, mais de toute façon, il n'aime pas dominer, il parle français, donc moi, je parle français, je parle créole.
0: Mais moi, je parle les deux.
1: Alors, je parle aussi un petit peu anglais, donc...
0: Ah, yes.
1: Ouais. Donc voilà, il faut pas que les gens me disent que quand on entend ma voix, ouais, il est français.
0: Bah, non, mais là, voilà. De toute façon, c'était plus l'heure pour les petites annonces, donc pas d'inquiétude.
1: Ouais, voilà, il s'est trompé de.
0: Voilà. Non, il y a pas d'inquiétude. Maintenant, si quelqu'un veut nous répondre dans la soirée, pourquoi votre écran de télé est bleu? Est-ce que c'est un problème d'Antenne Réunion en ce moment?
1: Oui,
0: appelez-nous.
1: C'est ça que c'est un problème de télé-réunion, de
0: Antenne Réunion. Appelez-nous la 41-51-51 pour nous dire. Allez, voilà. Embête un peu Diego là-bas.
1: Merci, parce que je vais rater mes deux épisodes.
0: Allez, nous retrouve. Allez, écoute au moins l'épisode.
1: Allez, bonne soirée.
0: Merci, bye bye.
1: Allez, au revoir.
0: Bon, si vous aussi, vous avez remarqué que sur Antenne Réunion, vous avez l'écran qui est bleu et vous entendez malgré tout la série MacGyver, eh bien, appelez-nous pour nous le dire. Hein, ça sera plus simple. Et puis, si vous avez une solution, encore mieux. Ah oui, si on a des solutions, eh bien, aidons notre prochain. Allez, par ici, une annonce avec Maria. Maria, bonsoir.
3: Bonsoir.
0: Alors, dites-nous, c'est pour une annonce de rencontre.
3: Oui, exactement ça. Ça va, t'es qui toi?
0: Moi, c'est Charlotte.
3: Waouh, Charlotte.
0: Oui.
3: Et toi, tu es Charlotte, moi, je suis là.
0: Oui, aussi, ça fait la bonne paire. Elle n'y mange pas sans l'autre.
3: Ah oui. Bon, je m'appelle Maria, je suis 1m60, je voudrais rencontrer quelqu'un de 60, même un petit peu moins s'il veut, de 60 à 68.
0: 60 à 68, ok.
3: Voilà, il faut lui conduire surtout. Et quelqu'un qui habite de la Saline, les hauts, je dis bien les hauts, monsieur, on coûte bien, vous êtes bien votre oreille, hein, dans les hauts, il veut. Allez, bas, hein.
0: D'accord, la Saline, les hauts.
3: La Saline, Disca et... la Bretagne, Sainte-Marie, mais dans les hauts.
0: D'accord, ok.
3: Quelqu'un qui habite dans les hauts parce qu'ils n'aiment pas les bas, la chaleur, et puis on n'arrive pas à planter rien. Il n'y avait pas quelqu'un qui est dans un studio ou dans un parc lapin non plus.
0: D'accord.
3: Il y a un petit gazon, on sous dans les hauts, mais dans les hauts, mais ils habitent bien dans les hauts.
0: Dans la fraîcheur.
3: Même il habite dans le carreau de bois, il ne fait rien. C'est qu'il a son petit loto, il arrive dans la route, il arrive. Il faut lui conduire, si tu ne dis pas, moi, tu conduis. Après, quand il dit, ah, mon loto n'est pas là, ou bien beaucoup, il dit, il conduit. Vous connaissez quoi? C'est votre garçon, il mène à votre part, tout.
0: Ah, ben, c'est un chauffeur?
3: Ah, ben, car il faut faire une affaire, c'est ce garçon, avec vous autres.
0: Oh, ah, là, c'est une bonne question.
3: Ah, ben, vous savez, ça va, le garçon attend dans l'auto, ça peut dire que le garçon, ou bien autre fille, il mène à votre part, tout.
0: Non, mais. Dis le garçon, rentre, bois un café. Ah, vous êtes ça dans la chambre après.
3: Ah, ben, c'est pas comme ça, de premier coup là, jamais, ouais, jamais. Voilà.
0: Peut-être le garçon y approuve. Il dit, papa, ah, ça, ça est joli, ça, ça. Que ça? Ote, pareil de miel.
3: Non, moi. Autrement dit, hein, yo, là, un peu là-bas, à côté de ton salé, du coup, c'est mieux, il faut mettre un GPS, il faut coller un GPS à la vie pour rien. Un peu, ou bien, t'arrives au carrément là-haut. Ah, quand même, il dit, je peux écouter bien, il dit, les familles, les hommes là.
0: Alors, il coupe un peu.
3: Moi, maintenant, mon chez moi.
0: Oui.
3: Je n'ai pas demandé de bonne axarité, mais les hommes, quand ils prennent le rendez-vous, ils se disent, waouh, de mon dit, yo, tu viens, il n'est pas déplacé, peut-être. Tu gagnes chez eux, ils m'ont donné l'adresse, tu te dis, waouh. Ah, tout de suite, tu gardes le coup de la terre, dans mon barquette la morue.
0: Ah bah,
3: barquette la morue, viens arriver là,
0: même. Ça a trompé, c'est pas le commerce, là.
3: Là, parce qu'ils sont ensemble, pas rien, là. Juste arrivé seulement deux minutes après, là, ça va tout de suite. Ah, donnez les barquettes la morue.
0: Mais.
3: Ici, donnez les barquettes. Quel était bonhomme, de quel bonhomme qu'on a, moi.
0: Ah.
3: Il avait pas son pote, qui m'a envahi sur la route d'un fond.
0: Oh, t'es.
3: J'ai dit, bah, moi, non. Ou bien, vous payez l'assurance, le taux pour vous appeler, qui va là-bas, là.
0: Mais.
3: Ça, c'est quand nous vivons ensemble, vraiment, m'y aiderait bien. Non, moi, s'il y a, besoin. S'il y a sa voiture, pour qu'il paye quelque chose, m'y bien aide à lui, moi.
0: Ben, elle est pas mauvaise.
3: Mais seulement, on me dit bien, quelqu'un habite dans les hauts, mais seulement, il faut pas aller dans le chien, le chat, hein. Les autres animaux, oui.
0: Ah, d'accord. Mais quoi comme animaux, si c'est pas chien ou chat? Maria?
3: Les dieux, alors, non,
0: la coupée, Maria, mais tu poses à où la question? Quoi comme animal, si c'est pas le chien ou le chat?
3: C'est des poules, des canards,
0: ah,
3: des,
0: okay.
3: des animaux qui vont, alors.
0: Ah bon, d'accord.
3: Avec la ville maintenant, quand il est là, on ne peut pas rester. Il est un peu détruit, hein, ou il écoute surtout. Et surtout, quelqu'un a pas beaucoup d'enfants.
0: Pourquoi pas beaucoup d'enfants?
3: Ben, il y a un petit téléphone là, moi, j'en ai un seul, moi.
0: Oui.
3: Ben, il y a 7-8 enfants. Ah, ben non. Non.
0: Mais pourquoi c'est dérangeant?
3: Ah non, ben il y en a trop, comment dire ça? Ah ben, quand il arrive plus notre phase d'enfants, il y en a beaucoup. C'est nos enfants, d'accord, mais ils habitent pas, autrement dit, ils habitent près la même ensemble, là, non?
0: Ah, d'accord, ou nourrit un, nourrit 10.
3: Ah ben, c'est justement, ah, elle a pris gâte tout ça. Mais 25, même s'il n'y a pas d'enfants, pour moi, elle est meilleure. Hein, sinon, ça, elle est bon.
0: D'accord.
3: Sinon, beaucoup, non, bien, même si c'est veuve, oui.
0: Ok, et est-ce qu'on peut décrire où un petit peu?
3: Mais moi, elle est brune claire, 1m60, elle n'est pas grosse, elle n'est pas maigre. Mais moi, je suis au milieu.
0: D'accord.
3: C'est ça qu'il faut là où il faut.
0: Ok.
3: Ben, il est courageux, il y a un peu beaucoup de choses. Je fais beaucoup de choses quand il y a du travail. Oh, tout. Je fais tout pour même tuer cochon. On fait tout.
0: D'accord. C'est quoi qu'il aime faire dans là, les activités?
3: Les activités, il fait le bois, il crie au café, il fait mon parcours.
0: Un peu de bonhomme côté où les fèves alors?
3: Il fait mon fromage de tête, il fait les saucisses, les andouilles.
0: Ben oui, mais il veut, bana, il vient.
3: Il gagne tuer, il gagne opérer, il gagne fait tout.
0: Mais il veut, bana, quand il vient, il garde d'autres frigidaires, d'autres congélateurs.
3: Ah, ben c'est justement.
0: Ah, pas mauvais. D'accord, ok.
3: Il connaît tout, même s'il faut mettre carreau, il faut peindre, il faut servir tronçonnette, ça ne fait pas peur, moi, tout ça.
0: Eh bien, en activité manuelle, franchement, chapeau.
3: Oui, Miguel fait des vêtements, Miguel fait des paniers, des tentes, Miguel brodé, Miguel tricoté, oh, mais c'est tout.
0: Ouh là là. Où c'est une madame en or?
3: Ben, beaucoup, il dit ça, mais ces autres-là ont cuir de mal, tout ça.
0: Ah oui, ben là où faut trouver monsieur en or, là.
3: Vu quelqu'un qui habite dans les hauts, tranquille, c'est pas même. La dernière fois, il me passait l'annonce, toutes les dans l'immeuble, dans un petit appartement, dans un studio. Il me dit, déjà, toutes les fleurs, moi, il y en a tout, ça fait un studio, mais jamais. Bon, pas du tout.
0: Mais
3: non. Quelqu'un de sérieux, surtout. Faut parler, même s'il est divorcé, faut parler avec son femme, quoi. Ou bien il est divorcé, sa femme, il vit à 1 mètre de lit d'un cadre, à 1 mètre à distance.
0: Waouh, oui. Compliqué.
3: Ah ben non, là, j'appelle pas à quitter, là. Vous n'êtes pas quelqu'un comme moi, appelle pas moi, prends même pas la peine de téléphoner.
0: Bon, alors, en tout cas, là où l'a dit à nous pas mal de choses, est-ce qu'on veut rajouter une dernière, une petite dernière ligne pour cet homme-là?
3: Ça, il faut pas aller fumer, surtout. Cigarette, mais il ne supporte pas du tout. Boire un apéro, peut-être, s'il veut, mais pas beaucoup.
0: D'accord.
3: Mais cigarette, mais il ne supporte pas du tout.
0: Ah ben oui, mais des fois, il peut comprendre, hein.
3: Non. Cigarette, non. Boire un petit coup, boire un apéro.
0: Boire à l'occasion, mais pas fumeur.
3: Non. Moi, okay. Dans le vin, il fait le vin payé aussi, ouais.
0: Eh ben, dis donc, Maria. Ah, c'est moi, ça m'a yé coula. Ah, Midao, hein. Ah, oui, oui, oui. Hein. Wendy, entend pas, mais laisse, midi pas fort. Ah, oui. Là, plus besoin de bonhomme, maman, moi, midi, moi.
3: Oh, on connaît de l'ardoise, quand ils sont ensemble, ils gagnent pas apprendre à lire de l'ardoise.
0: Bah, apprendre à lire, moi, inquiète pas où. Bon, Maria, alors, vous connaissez comment ça se passe?
3: Oui, dans 10 minutes, un quart d'heure.
0: Voilà, exactement. Alors, dans 10 minutes, un quart d'heure, vous appelez Diego au standard avec un papier et un stylo.
3: Mon numéro pour appeler aux autres.
0: Exactement.
3: Ok, merci.
0: Allez, nous embrasse à toi bien fort et nous espérons vraiment...
3: À quatre côtés.
0: Ouh. Ouh, ouh, m'en train de rougir.
3: Ok.
0: Allez, nous retrouve. Gros bisous, Maria.
3: Salut, bye.
0: Allez, bye bye. Messieurs, j'espère pour vous que vous venez d'entendre l'annonce de Maria, hein. Maria qui est une femme à tout faire. Autant les tâches ménagères, les tâches de jardin, les tâches, elle a dit à nous, même fendre le bois, tout ça. Elle y fait soins des animaux. Elle y fait toute la couture, broderie, bon manger, charcuterie, tout. Oh, t'es Maria, maman, c'est un petit madame, là, là, pas ça comme ça. Messieurs, eh bien, vous avez le temps d'appeler maintenant Diego au standard pour laisser votre numéro de téléphone pour Maria. Elle fait 1m60, elle est une brune claire, elle a tout ce qu'il faut là où il faut, elle est courageuse, elle nous l'a dit, et puis surtout, elle cherche un homme qui conduit, qui habite dans les Hauts, entre la Saline et la Bretagne, à Sainte-Marie-les-Hauts aussi, mais vraiment avec sa maison, sa cour, son jardin. Comme ça, ben, chacun y peut profiter. Donc, appelez dès maintenant Diego au standard pour laisser votre numéro de téléphone pour Maria. Nous continuons par ici, 02 62 99 12 00. Messieurs, vous êtes les déjà là, Freedom, bonsoir.
4: Oui, bonsoir.
0: Allô, oui.
4: Oui, c'est David.
0: Oui.
4: Bonsoir, Charlotte.
0: Bonsoir, bonsoir.
4: Oui, ça serait pour passer une petite annonce, s'il te plaît.
0: On vous écoute.
4: Alors, je m'appelle David, je suis du Nord, et je chercherai une femme pour une amitié plus si affinité.
0: D'accord, ok. Et pourquoi cette femme, elle va vous appeler? Dites-moi. Vos qualités.
4: Alors, mes qualités, je suis très sociable, j'aime voyager, j'adore la musique, j'adore les randonnées.
0: D'accord.
4: Et j'adore la cuisine, voilà. Et j'aime une femme qui partage mes loisirs et tout.
0: D'accord, donc quelqu'un qui aime aussi eh ben, tout ce que vous venez de nous dire, hein, la cuisine, voyager, les randonnées, tout ça, quoi.
4: Et le karaoké aussi.
0: Karaoké, oui, oui, oui. Ok. Physiquement, c'est quoi ton atout? Tes yeux, tes cheveux? Ton torse.
4: Je suis grand, je suis brun, je mesure 1m98.
0: Oh oui, d'accord.
4: Pour 90 kilos. Je suis sportif, voilà. Et je suis un peu timide.
0: Oui, on entend un petit peu là, la timidité.
4: Voilà. Et sinon, quand on commence à me connaître, j'adore déconner en fait.
0: Ah, mais il faut donc creuser un peu plus, alors.
4: Oui, c'est ça, exactement.
0: Intéressant, dis donc.
4: Ben oui, hein.
0: David, il est blagueur, mais d'abord, il est timide. Après, il est blagueur.
4: Exactement, c'est tout à fait ça.
0: Ok.
4: Alors, mon numéro, c'est le 06 93 81 03 74.
0: 06 93 81 03 74.
4: Exactement.
0: On est bon.
4: Ok, merci beaucoup.
0: Bonne soirée, David. Au revoir.
4: Au revoir.
0: David, hein, c'est un beau bébé d'un mètre 98 et 90 kilos dans le Nord. Eh ben, il recherche l'amour. D'abord l'amitié. D'abord, en tout cas, voilà, l'amitié. Et puis s'il y a une affinité, eh bien, mesdames, ça peut être une belle relation avec David. 06 93 81 03 74. Tout à l'heure, je vous avais demandé, est-ce que vous avez une chanson que vous aimez pour séduire votre madame, votre monsieur, hein? Ben, dans quelques instants, je vous montrerai moi une petite sélection. je vous ferai écouter et vous me direz effectivement si la chanson que vous allez entendre, si elle vous parle ou pas. On continue avec vous, messieurs, par ici, bonsoir. Allô, allô ? Allô ?
5: Oui, bonjour, je suis bien sur Radio Freedom.
0: Ah oui, oui, oui, en direct, Radio Freedom vous écoute, bonsoir.
5: Bonsoir, oui, m'avait besoin de savoir si par exemple m'a besoin de passer une annonce. C'est bien sur ce numéro-là.
0: L'annonce quoi ça?
5: Enfin, quoi, c'est que me retrouve à moi un couple à la rue avec un bébé. Et du coup, nous sommes à la recherche d'un logement. Enfin, côté, nous connaissons Freedom. Ben, a beaucoup de gens qui écoutent Freedom, moi.
0: Ah oui, oui, mais ouh, là, nous les donne chaleur tropicale.
5: Ah,
0: okay, on est à la rue depuis quand?
5: Ben, il fait 3 jours, mais à la rue.
0: Et, donc, c'est un couple avec un bébé, hein?
5: Un couple avec un bébé.
0: Bébé, quel âge, ça?
5: Bébé, 4 mois.
0: Ouh là là, mais monsieur...
5: Et du coup, m'y habite chez des gens à droite et à gauche, mais il n'est pas évident. Et de mon, il ne garde pas longtemps. Enfin,
0: oui, oui, il n'est pas évident, et, la situation.
5: M'y a capacité de payer un logement. Et du coup, m'y connaît là, beaucoup de gens, ils écoutent Freedom.
0: Oui.
5: Du coup, ben, m'y fait un appel, ouais, parce que là, un peu urgent. M'y aime pas voir mon bébé avec mon madame.
0: Ben oui, mais le créneau idéal, c'est normalement 19h-20h. Parce que là, on est dans le chaleur tropicale, là, on ne rate pas un madame, on en a déjà une madame.
5: Non, ben, il y en a déjà madame.
0: C'est ça, donc là, bon. Parce que là, le problème, c'est que si il laisse le numéro de téléphone à l'antenne, eh ben, il y a des madames, va appeler à où?
5: Ah, ben, mon madame va jouer.
0: Ah, bon. On est dans quel secteur, là?
5: Là, on est sur le secteur tampon.
0: Tampon? Et est-ce que vous la fin allez voir quand même la mairie, CCAS, tout ça?
5: Oui, nous avons entamé des papiers avec la mairie, le CCAS, et lundi, à partir de lundi, nous réélectrocutons le maire, non.
0: D'accord, donc vous avez déjà rendez-vous avec la mairie, hein?
5: Oui.
0: D'accord, ils sont dans des démarches pour faire le nécessaire, mais en attendant, là vous êtes pas, vous êtes à la rue, là?
5: On est à la rue. Pour ce soir, ben, m'a trouvé un abri de secours chez un ami, mais c'est juste un soir, en fin de compte.
0: Oui, encore...
5: C'est juste pour ce soir, et demain, je dois retourner à la rue, ouais.
0: Ah, là, là. On va laisser votre numéro de téléphone, mais rappelez-nous demain dans la journée, pour laisser, ne serait-ce une annonce, d'urgence là pour le week-end en attendant que la mairie de Tampon fasse le nécessaire ou qu'une association aussi hein, vous vienne en aide, on ne sait jamais. Laissez votre numéro de téléphone à l'antenne. Comment vous vous appelez?
5: Payette Jlan.
0: Le prénom?
5: Payette.
0: Ça c'est le nom de famille ça?
5: Ah oui, Dylan.
0: Dylan.
5: Y-L-A-N.
0: Ok, Dylan. Et c'est la première fois que vous appelez à nous comme ça?
5: Non, c'est pas la première fois que tu m'as appelé.
0: Oui.
5: Et mais quand m'avait appelé, t'es seul en fin de compte.
0: Ah d'accord, donc il remonte un peu.
5: Oui, il remonte très très longtemps.
0: D'accord. Donc vous êtes moins en capacité de prendre en charge un loyer.
5: Un logement.
0: Un logement et là bah les urgents puisqu'on a quand même un petit bouchou de 4 mois.
5: C'est ça.
0: Laisse le numéro de téléphone et comme ça s'il y a des personnes. Qui peut venir à où en aide, va appeler à où.
5: Ok. Ben, mon numéro de téléphone, c'est le 06 92.
0: Alors, le numéro avec lequel vous nous appelez, hein?
5: D'accord. 06.
0: 93.
5: 06 93. Et attendez, hein, parce que...
0: Vous voulez que je le donne?
5: Oui, s'il vous plaît.
0: 06 93 05 83 59.
5: C'est ça.
0: Voilà. 06 93 05 83 59. Et puis, comme je vous dis, rappelez-nous demain dans la journée. Ça sera peut-être une autre version pour les auditeurs.
5: Ok, merci beaucoup.
0: Voilà. Et puis, bon, courage à vous, hein.
5: Merci.
0: Et donnez-nous des nouvelles.
5: Ok, il n'y a pas de souci. Merci beaucoup.
0: Bonne soirée. Au revoir.
5: Bonne soirée. Au revoir.
0: Donc pas évident hein, de partir de maison en maison parce qu'on n'a pas de logement fixe, logement stable. Dylan qui a une femme et un bébé de 4 mois qui vit à droite à gauche, il a quand même fait des démarches de son côté, mais c'est seulement lundi qu'il a rendez-vous avec la mairie du tampon. En attendant, eh ben, ce sont des amis qui l'accueillent, mais c'est pas évident, comme il vient de nous le dire. Et en plus, avec un bébé de 4 mois, bon, pas tout le monde peut accepter d'avoir une famille chez soi. Donc, si vous pouvez l'aider, 06 93 05 83 59. On continue avec vos appels par ici. Messieurs, bonsoir.
6: Allô?
0: Allô, bonsoir.
6: Bonsoir.
0: Oui.
6: Bonsoir, c'est pour place à l'annonce.
0: Oui.
6: Moi, c'est Lucien, 40 ans, métis et CAF. Je recherche le grand amour.
0: Grand comment?
6: Ben, une femme sincère, fidèle, célibataire. Et il faut aller là pour moi, et à mon sommet de la peur.
0: D'accord. De quel âge à quel âge, excusez-moi?
6: Ben dans le 30 jusqu'à 50.
0: 30 à 50 ans?
6: Oui.
0: D'accord.
6: Et ben, s'il y a des enfants, ce n'est pas grave. Et merci. Mm-hmm. Et mes films. Pas, mais il boit un peu l'apéro, qu'on a un peu de l'ambiance.
0: Oui.
6: Et après, il manque à moi quelqu'un pour sortir de la solitude.
0: Oui. Physiquement, comment vous l'êtes?
6: Tu vois, moi, un peu grand, mince. Et après, comme je disais, pas trop longtemps, mais avec coupé mon cheveu aussi.
0: Oui. Coupé comment?
6: Ben, l'envers rasé, mais la fin pousser un peu, sinon.
0: Ou y'aime quand je veux les grands ou bien quand on les rase?
6: Non, mais en fin de compte, quand t'es fait chaud, ben, mon cheveu était grand, ben, m'a rasé.
0: D'accord.
6: Oui, de temps en temps, il fait dégrader.
0: De temps en temps, dégrader rasoir?
6: Hein, ben, ça, coiffure, ça paye, bon, ben.
0: D'accord. Et ça y met un peu en avant, ouais, gars, comment elle est beau, hein?
6: Oui. Après, on la bonne personne pour mettre en main un stable. Et bien, mon gentil, il a fait un peu la vaisselle, la cuisine, tout. Mais il était habitué parce qu'il était habitué tout seul.
0: D'accord.
6: Et après, il aime bien faire le massage aussi. Voilà.
0: Massage, massage, il déborde ou bien un vrai massage, il détend?
6: Il détend, mais après, on n'a pas rien que ça. Il a ça aussi, mais il dit, on n'a pas rien que ça.
0: Oui.
6: La femme a mal au dos, il fait un massage, après, il fait un massage, son pied, il fait aussi.
0: D'accord.
6: Et avant de t'occuper un peu les cheveux, mon ex, ben, mon madame avant.
0: Oui.
6: Voilà.
0: Oui, où t'es prends soin, en fait, de madame.
6: Oui, ben ça faut chérir même, ça.
0: Ah.
6: Je chéris pas même. Ben.
0: Compliqué, hein?
6: Ah oui.
0: Okay. Ah oui,
6: ben moi, comme on dit, ben, je cherche quelqu'un de bien. Après, je cherche un malbarré, un malgachine, un cafouine.
0: Il dit pas malgachine.
6: Ouais.
0: Il dit malgache.
6: Oui, malgache.
0: Voilà, parce que sinon, Mona, il traverse le téléphone, mais viens. Mais il connaît pas quoi ça m'y fait, Koumouna.
6: Ouais.
0: Bon, alors, du coup, c'est quoi de bonne passion dans la vie?
6: Oui, à moi, il fait un peu de sport, la marche, et après, il plante un peu. Ouais, un piment salade.
0: Ah, d'accord, piment salade, ok.
6: Mmh.
0: Ok.
6: Et comme on peut rien faire, ben, il gratte un peu le jardin et il coupe un peu.
0: Ok.
6: Ouais. Moi, par exemple, quand ça finit, comme l'hiver arrive, ben ça, après, va sortir, ça. Le bon piment, salade, ça. Ben,
0: oui.
6: Il y a les affaires, ça.
0: Mm.
6: Ben, après, il ferme une dépense en main.
0: Ah, ben ça, c'est clair. Tant qu'on peut. Tant qu'on peut, voilà, c'est essentiel.
6: Mais après, quand il est un peu occupé, il ne sort pas trop, et c'est bon à ça, mais là, il passe un peu la radio.
0: Ben oui, on a raison.
6: Ben. Après, il faut voir c'est il trouve la bonne personne. Après, c'est un joueur, tu vois, bonne personne. Hein. Il te fait la zone. Hein.
0: Ah, ben, hey, mais espère pour vous, parce que là, quand même, hein, nous passe l'annonce pour vous toutes, nous, là.
6: Oui.
0: Nous mettons en valeur, nous, là.
6: Oui. Ben, comme m'avait dit, quand il était à court, mais m'avait dit une fois que même si je m'en pas trouvé, il va continuer, mais pas tout le temps. Mais
0: on a bien raison, faut pas lâcher.
6: Ouais. Mm-hmm. Parce que moi, j'ai envie de retrouver l'amour.
0: Ah ben, on a bien raison de pas lâcher l'affaire, en tout cas. Il faut continuer. Puis un jour, comme ça, ben, tout peut arriver.
6: Mm-hmm. Ben, c'est
0: et ben, elle est bon. Au numéro de téléphone?
6: Le numéro de téléphone, c'est 06. 06 93
0: oui.
6: 11 76 31.
0: On peut répéter?
6: 06 93 11 76 31.
0: Ok, bah les bons, nous les bons.
6: Bon.
0: Lucien nous retrouve?
6: Il nous retrouve, ben si m'a pas trouvé, ben il va repasser.
0: Oui, dans quel secteur de Lille, m'y rappelle plus?
6: Saint-André.
0: Saint-André, oh, ok. Ouais. Bon, bah les bons. Ben l'annonce est lancée, nous espérons que on va trouver l'amour de vie.
6: Bon, tout va, c'est sûrement tout.
0: Ben oui, mesdames, passe pas à côté, t'es là, il fait massage, t'es là?
6: Ah oui, oui.
0: Il prend soin, t'es là, il chouchoute, hein, il gâte?
6: Ah oui, il gâte en bien.
0: En bien, il gâte pas pour pourrir, hein? Et ben, les bons, très bien.
6: Allez,
0: nous retrouvons, bye bye. Allez, continuons 02 62 99 11 00 par ici avec vous. Et puis, oubliez pas, les SMS 06 91 06 92 91 5000 pour de maillet. 06 92 91 5000 pour faire vos petits messages, pour faire des coucous à vos voisins, vos voisines, votre chérie, des fois la famille aussi, hein, même les patrons, hein, qui sait. Coucou patron, hein, mais il dort pas, mais demain il sera à l'heure pour travailler, inquiète pas. Freedom, bonsoir.
7: Bonsoir ma chérie.
0: Comment ça va?
7: Ah, je suis contente de t'entendre deux fois cette semaine.
0: Ouh là là là là.
7: Ah oui, ça change.
0: Et il y a encore demain et encore dimanche.
7: Ah ben c'est super là, tu vas faire mon bonheur là.
0: Ah ben et s'il faut ça pour faire ton bonheur,
7: et
0: génial.
7: Les trois semaines que tu as animé le matin, j'ai écouté aussi.
0: Mm-hmm.
7: Et c'était super. Quand tu fais la journaliste aussi, tu remplaces Joël. Ben je t'écoute aussi.
0: Ah là là, il y a trop de casquettes. Hein.
7: Moi partout, je ne vois que toi, moi comme dirait Céline Dion.
0: Ouh là là là là.
7: Ah oui,
0: son cœur, il balance pour moi.
7: Ah, c'est ma petite Charlotte.
0: C'est trop mignon.
7: Ah, ça, t'es trop mignonne et t'es très gentille. Tu animes très bien. Ça fait vraiment plaisir d'écouter quelqu'un qu'on aime entendre la personne animée, quoi.
0: Ouh là là là là, soir, mais dors plus.
7: Bah, ma fille, mais moi, je dors pas pour t'écouter quand tu es là.
0: Oh, c'est vrai?
7: Oui.
0: Oh là là, bah, d'habitude, tu écoutes la radio?
7: Non, j'écoute pas. Il y a des personnes, quand ils sont là...
0: Ah, tu évites. D'accord.
7: Je m'écoute même pas Freedom 2. Peur qu'ils vont passer à Radio Guidage et je vais entendre leur voix sur Freedom 2. J'écoute sur d'autres radios.
0: Ah, ben quand ils passent... Quand l'information, ils passent ou baissent un instant?
7: Ah non, ça me dégoûte. J'écoute quand ils sont là.
0: C'est dommage.
7: Ah non, c'est...
0: Parce trop... que quand même, Freedom 2... La qualité des chansons, ouais.
7: Je reçois sur mon portable Freedom officiel.
0: Voilà,
7: pour pas écouter, pour pas entendre leur voix.
0: D'accord.
7: J'écoute pas.
0: Quand même branché, mais différemment. Oh,
7: oui, okay. Sur d'autres radios, parce que moi je dors avec la radio. Hein.
0: Oui, oui, oui.
7: Après, quand l'émission est terminée, je me mets sur Freedom pour écouter l'émission sur Europe 1.
0: Europe 1, d'accord.
7: Voilà. Okay. Moi, je dors pas beaucoup.
0: Mm-hmm.
7: Mais j'ai dit ce soir, je vais te faire un gros coucou.
0: Ah ben, c'est gentil.
7: Ah ben, ça me fait plaisir deux fois cette semaine que tu es là. Et tu sais très bien, c'est mon chien qui attend un autre chien et qui se met à aboyer tous les deux.
0: Ah ben, pour une histoire de chien, ben oui.
7: Ouais, je sais pas qu'est-ce qu'ils disent. Hein.
0: Ah mais ça, on n'a pas encore de décodeur. Hein.
7: Non, on sait pas encore ce qu'ils disent.
0: On sait pas.
7: Voilà, ben j'ai dit, je vais faire un coucou à ma Charlotte. Et j'ai ma Sharon, mon chat, elle dort à côté de moi.
0: Mm-hmm.
7: Et Navarro, lui, pour l'instant, mon chien,
0: oui.
7: Bah, il mène sa petite enquête.
0: Ah.
7: Mm-hmm. Et voilà, et ben, j'ai dit non, ce soir c'est Charlotte, j'ai déjà mangé et tout, là j'attends l'émission et... Voilà.
0: Ben, ça fait plaisir, ben, je te fais un gros bisou.
7: Un gros bisou à toi et à tous les auditeurs et les auditrices qui sont comme moi, qui sont contentes que tu sois là. À ma sœur Élise de Saint-Joseph et Alison,
0: mm-hmm.
7: À Marie-Mimi du Tampon,
0: oui.
7: Et à Cocotte du Tampon.
0: Et ben voilà.
7: Voilà, bonsoir à toi et je t'écoute. Voilà.
0: Allez, gros bisous, Christine.
7: Bisous, ma chérie.
0: Bye bye.
7: Au revoir.
0: Merci, ça fait plaisir, en tout cas, les petits messages comme ça. Et puis, on passe la soirée ensemble. Hein. On continue sur le 11 par ici, bonsoir.
8: Bonsoir.
0: Comment ça va bien?
8: Ça va, et toi?
0: Il manque un peu la voix.
8: Ça va revenir.
0: Oh là là, il est encore loin. Hein. Il m'a appelé, il m'a dit, écoute, ma chérie, j'ai pas envie de revenir tout de suite, donc débrouille-toi comme ça. J'ai dit, ok.
8: À part la voix, le reste, ça va?
0: On va dire que oui. Dis-moi là, j'ai une question. Quelle chanson qui te fait vibrer avec Doudou?
8: J'ai pas de Doudou.
0: Oh là là, bon.
8: Mais j'ai pas de Doudou, mais...
0: Si tu devais faire une soirée romantique?
8: Ce serait... La chanson de Claude Barzotti, Je ne parlerai pas.
0: Alors, Je ne parlerai pas?
8: Oui.
0: D'accord. Donc, on parle pas et on fait quoi alors si on parle pas?
8: On fait.
0: Alors, c'est peut-être pas le bon titre.
8: Si?
0: Si? Bon. Alors, attends, je regarde ça comme ça. Non? Disons... Mais il est cuit, moi. Comment tu m'as dit le nom?
8: Claude Barzotti.
0: Ah oui, alors du coup, le titre, c'est...
8: Je ne parlerai pas.
0: Ah, je ne par... Oui, j'ai rajouté... conditionnel, ok. J'avais mis un S, c'est pour ça que j'ai pas trouvé. Mmh. D'accord, ok. Donc ça, c'est la chanson d'amour...
8: Ah oui.
0: Inconditionnel.
8: Oui, c'est vrai.
0: Pour passer une bonne soirée.
8: Oui, je n'ai jamais fait, mais j'aimerais bien.
0: Attends.
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0: La voix déjà fait rêver, hein?
8: Oui.

0: sentiments.
1: Il y en a qui écrivent même avec la langue. Hein.
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1: On écrit sur le corps, hein, pas sur une feuille avec la langue quand même. Oh. Ah, pas mal, pas mal, effectivement.
2: Ben ça, c'est une chanson que j'aime beaucoup.
1: Oh, ben oui. Je noterai sur mon petit carnet, là, pour un de mes chéris de la semaine.
2: Et moi, bon, ça m'est jamais arrivé d'être à deux sur une jolie chanson, parce que de toute façon, ça n'intéresse personne.
1: Oh, mais non, ça intéresserait peut-être. Peut-être que, en fin de compte, comme les chevaux, là, hein, on voit pas, on voit rien que devant, on voit pas du côté.
2: Mmh, c'est vrai.
1: Peut-être qu'il y a quelqu'un autour de nous, hein.
2: Quand on se fait avoir, ben.
1: Oui, on est craintive.
2: On avance.

0: Pourquoi pas? Pourquoi pas? Ça peut être. Mais ça peut être une découverte, hein.
1: Oui.
0: Une bonne découverte, pourquoi pas?
1: Bref, pour l'instant, j'ai jamais eu. Jamais eu d'attirance pour une.
0: Ah, mais est-ce que vous avez déjà testé quelque chose?
1: Non.
0: Ben, c'est peut-être ça. Il n'y a pas eu de déclic parce qu'il n'y a rien eu encore.
1: Oui, en tout cas, ouais.
0: Il y a des idées qui sont en train de monter, là, je les sens.
1: En tout cas, je le dis avec le sourire.
0: Oui.
1: Bon, je pense pas que ça arriverait non plus. Voilà, oh. C'est juste que je suis, comme j'ai dit à ma sœur, je suis faite pour personne, peut-être. Je suis.
0: Oh, mais non, il y a bien quelqu'un, quelque part.
1: Je suis dans la.
0: Qui est fait pour vous?
1: Parce que depuis l'adolescence, tout ça, j'ai jamais trop plu aux garçons, jamais eu de chérie au collège ou quoi.
0: Bah, ça arrivera. Mais peut-être c'est à vous de faire les pas, les premiers pas.
1: Après, peut-être.
0: Doucement, des petits pas.
1: Dans 10 ans.
0: Des petits pas. Pas des grands pas, des petits.
1: Je ferai des petits pas.
0: Voilà.
1: Et ça arrivera dans 10 ans.
0: Mais vous savez que si on se met en tête qu'on va essayer, normalement, ça ouvre des portes.
1: Oui. Ben, j'ai déjà. Enfin, non, avec les femmes, j'ai pas encore essayé, mais les hommes, j'en ai essayé.
0: Oui, mais voilà, dites-vous que je veux un homme comme ci, comme ça, et peut-être que ça viendra.
1: Ok, ben je ferai ça.
0: Voilà, on se met devant un miroir.
1: Je tiens au courant de tout.
0: Oui. Et puis sinon, vous savez, il y a Freedom aussi, hein, les annonces.
1: Oui, ben j'écoute, je note des numéros.
0: Ah, d'accord, ok.
1: Voilà.
0: Super.
1: En tout cas, ben, bonne soirée.
0: Bonne soirée.
1: J'espère que ben, ça ira mieux pour toi.
0: Oui.
1: De tout cœur. Et puis, je vous aime tous.
0: Et ben, gros bisous.
1: Et j'aime aussi, ben voilà, tous les auditeurs, tout le monde. Bonne soirée. Et ben, une belle chose.
0: C'est très gentil. Merci. Bisous. Bye bye.
1: Bisous. Bye.
0: Allez. Ah, ça fait, voilà, on sait pas, petit pas, on peut peut-être tester des nouvelles choses, on peut découvrir des nouvelles choses. Attention, on vous dit pas d'aller faire ci ou d'aller faire ça, faire Freedom à pas des autres, allez, fais comme ci, fais comme ça. Non. Voyez comment vous pouvez emmener les choses, et puis peut-être l'amour de votre vie est pas trop loin de vous, hein. Bah oui, si quelqu'un vous emmène le petit déjeuner le matin, hein, c'est qu'il tient à vous. Allez, 02 62 99 12 00, par ici avec vous, messieurs. Bonsoir. Allô, allô? Non? Bonsoir, pas? Bon, comprends plus, la paix, ça va, il revient. Bon, je repasse par ici. Bonsoir. Ah, j'ai quelqu'un. Allô?
2: Oui, bonsoir.
0: Oui, on vous écoute.
2: Oui, je m'appelle Michael.
0: Oui.
2: Je suis de Saint-Joseph, de Yann.
0: Oui.
2: Et je recherche une femme, vous pouvez dans les 40. 42 ans, je suis célibataire sans enfants, et voilà, je bosse.
0: Et pourquoi une femme, elle t'appellerait, Michael?
2: Elle est pas souvent à nous, tu vois.
0: Non, mais qu'est-ce que la femme aimerait chez toi?
2: Ben, je suis blanc, mais je sais pas, moi, elle peut aimer tout.
0: Oui, mais tout, c'est vague, tout. Elle peut aimer tes yeux, elle peut aimer tes mains, elle peut aimer que tu cuisines, je sais pas moi.
2: Je suis blanc.
0: Oui.
2: Je fais 1m84. Et voilà, je bosse. Et je ne peux pas me déplacer seulement, mais je peux me déplacer que le week-end.
0: Le week-end, tu peux te déplacer? Est-ce que tu peux recevoir aussi?
2: Oui, elle peut me recevoir aussi, oui.
0: Ok, d'accord. On est donc à Saint-Joseph, les Lianes. Est-ce que tu recherches quelqu'un dans le secteur des Lianes, de Saint-Jo?
2: Oui, dans les Lianes.
0: Ok. Et qu'est-ce que tu aimes faire quand tu as du temps libre?
2: Ben, je cuisine mon jardin. Et je passe mes temps, je marche un peu.
0: Oui.
2: Et voilà.
0: D'accord, ok. Ben, ton numéro de téléphone, si tu veux.
2: Mon numéro de téléphone, c'est 06 97 45 93.
0: Ça même, 06 93 97 45 93.
2: Voilà.
0: Eh ben, on est bon, Michael. Bonne soirée.
2: Ouais, merci, au revoir.
0: Allez, bye bye. 02 62 99 12 00. Bonsoir.

0: Mais entends, oui. Marmite, icône.
1: Oui, allô?
0: Oui, bonsoir.
1: Bonsoir, madame.
0: Qu'est-ce qu'on a de bon pour manger ce soir?
1: Ah, ben là, ce qu'on est en train de manger, on est en train de manger du riz avec des œufs.
0: Ah, bon,
1: et
0: oui.
1: Et de l'ardon.
0: D'accord. Très bien.
1: Alors, dites-moi, je suis en direct?
0: En direct, oui. C'est qui avec nous?
1: Ok. Monsieur. Qu'est-ce que je dis? Pierre Beaumont.
0: Pierre.
1: Voilà. Je vous explique un petit peu.
0: Oui.
1: Dans deux semaines, je dois quitter un appartement.
0: Oui.
1: Pour rentrer en métropole.
0: D'accord.
1: Je fais une offre exceptionnelle.
0: Alors là, on est dans les annonces de rencontres, hein, Chaleur Tropicale.
1: Ah, mince.
0: Là, ça arrive un petit peu tard, là, pour les annonces d'appartements.
1: Je suis désolé, mais...
0: En fait,
1: juste que,
0: alors, je... c'est de 19h à 20h tous les soirs, hein, pour les annonces.
1: Okay.
0: Et vous n'êtes pas non plus sur le bon numéro, c'est le 99 14 00.
1: 99
0: 14 00.
1: Ça marche. Est-ce que je peux quand même dire l'annonce ou pas du tout?
0: Vous pouvez dire l'annonce quand même, mais sachez que peut-être des femmes vous appelleront pour gratter quelque chose.
1: Bah, ça tombe mal parce que je vais me marier dans 2 mois.
0: Ouh, félicitations.
1: Ça va être un peu compliqué. En tout cas...
0: Donc vous devez partir en métropole, vous quittez votre appartement...
1: C'est ça, c'est ça. J'ai pas le temps d'aller trouver X ou Y personne pour faire une dépose de comment dire ça, de frigo, de lave-linge, etc.
0: Oh.
1: En gros, si les gens sont intéressés, ils peuvent m'appeler au 06 92 444 076.
0: Oui.
1: Je vends un lave-linge, un frigo et une table basse pour 1 €.
0: Waouh. Ok. Bah là, c'est sûr que vous allez avoir des appels, hein. On est dans quel secteur de Lille?
1: Personne doit venir directement récupérer les éléments sur place.
0: Oui, oui, donc à récupérer chez vous avec leur camion. Et c'est dans quel secteur?
1: C'est le secteur de Sainte-Clotilde.
0: Sainte-Clotilde, ok. Eh bien, très bien. Très
1: un
0: bien.
1: Frigo, un lave-linge et une table basse ainsi que, vous savez quoi, une table, allez, tant qu'à faire avec, pour 1 €.
0: Eh bien, dis donc, là... Eh ben allez, 44 40 76 pour vous appeler.
1: 44 076.
0: Eh ben c'est noté, c'est bon pour nous.
1: Éventuellement, je vous donne celui de ma conjointe aussi.
0: Ah non, je pourrais pas. Juste.
1: Ah, elle veut pas, c'est pas grave.
0: Non, non,
1: celui-là.
0: Je pourrais pas. Voilà, bonne soirée, au revoir.
1: Bonne soirée, au revoir.
0: Au revoir. Eh ben dis donc, c'est plus qu'une bonne affaire là. Hein. Ouais, bah c'est vraiment pour se débarrasser. 02 62 99 11 00 par ici. Freedom, allô. Bonsoir.
2: Bonsoir Charlotte.
0: Ça oui, va? Ça va bien et vous-même?
2: Ça va, un petit peu douleur, mais ça va.
0: Douleur, le froid, ça non?
2: Je sais pas, dans le cou, j'ai mal dans les épaules. Je sais pas.
0: Douleur, la vieillesse peut-être.
2: Ah, tu n'es pas vieille, moi?
0: Non, mais là, comme il dit vieille, non.
2: Non,
0: douleur. Parce que moi aussi, mais la douleur, inquiète pas, mais pour autant, voilà.
2: Non, quand elle est née, elle est coincée sur l'autre, là.
0: Oui, ben ça même. Docteur, aidez-moi, quand c'est les nerfs qui coincent, c'est l'arthrite.
2: Ah bon?
0: Ben.
2: Ah ok, mais là, dans mon cou, dans mon épaule.
0: Ou là, pourquoi on fait bonnes affaires, l'infiltration, tout ça, pourquoi on fait?
2: Non, mais à moi, souvent, à moi, comme elle est stressée, mes gaïtas.
0: Ah oui, oui, ben elle est tendue. La zone est tendue, en fait.
2: Voilà, voilà. Mais après, bon, ben, je suis avec.
0: Hein. Il y avait un monsieur, t'es masque, là. Faut aller ça.
2: Ah, mais vous n'êtes pas monsieur, moi?
0: Ben, pourquoi?
2: Non!
0: On ne sait pas? Ça peut être bien?
2: Non!
0: Non, pas du tout!
2: Non, pas du tout.
0: Bon, dommage.
2: Oui, et moi, c'est ça que vous voulez, la chanson.
0: Oui, quelle chanson, du coup, pour l'amour?
2: C'est Christophe, au mon amour.
0: Ouh! Christophe, au mon amour. Et... On a fait une fête soirée là-dessus?
2: Oui, c'est comme la fête de mes 50 ans.
0: Ah, d'accord. Donc c'est,
2: voilà.
0: Donc c'est du vécu alors, hein?
2: Voilà, ma roule de balle avec mon chéri.
0: Attends, mais garde ça, attends, écoutez.

0: Eh ben dis donc, c'est pourquoi choisir cette chanson, dis-moi.
1: Ben parce que ma toujours aime ça quoi.
0: Ah d'accord, c'est pas parce que c'est pas parce qu'il y a des paroles qui sont similaires.
1: Paroles aussi.
0: Ah bon.
1: Des paroles aussi. Oui. Ah, oui.
0: D'accord.
1: Ah, des paroles touchants.
0: Ok. Donc,
1: ben voilà. Mais les contents, ce soir les là, demain soir les là.
0: Ah demain soir. Non. Mais pas toutes.
1: On a dit samedi.
0: Oui, mais m'a pas dit chaleur tropicale. Demain après-midi. Et dimanche matin. Et d'ailleurs, dimanche matin, il y aura une émission avec Vanessa Germain pour les animaux.
1: Ouais, non, mais je crois que c'est samedi soir.
0: Maman, où veut Foubana la retraite déjà, ou là?
1: Non, mais je t'ai super, elle sera là samedi, dimanche soir.
0: Non, demain après-midi et dimanche matin.
1: Ouais.
0: Mais la semaine prochaine, on m'aura souvent en chaleur tropicale.
1: Ah, d'accord.
0: Oui.
1: Et puis, me passe un gros bonsoir.
0: Oui.
1: À toi aussi.
0: Merci.
1: Et à Julie.
0: Oui. Repos.
1: Elle manque à moi.
0: Oh, ben, elle sera vite là, vous inquiétez pas. Elle reviendra très vite.
1: Là. Ouais.
0: Et ben,
1: franchement, je l'ai super.
0: Ah, ben, nous essayons, hein.
1: Ma télé, Mido avec, qui arrive le week-end 6h, ils mettent.
0: Mm-hmm.
1: Je te mène 5h.
0: Oui.
1: Et c'est 24h24, jusqu'à minuit.
0: Ah, ok. Une fidèle.
1: Ah oui, ça y étonne pas.
0: Ok, mais embrasse à toi, moi, Nana Trouvé qui arrive.
1: Merci beaucoup. Bonne soirée à
0: toi,
1: Charlotte.
0: Bonne soirée, bye-bye.
1: Merci, bye-bye.
0: Et ce Trouvé qui nous arrive du Standard, bonsoir.
2: Bonsoir, madame.
0: Oui, dites-moi, vous avez trouvé des clés?
2: Oui, il m'a trouvé une clé de voiture hier.
0: Oui.
2: Sur Plateau Caillou,
0: oui.
2: Oui, mais ouais, si la personne est le possible, elle retrouve son clé.
0: C'est quelle marque les clés, là, pour quelle voiture?
2: Je ne connais pas si, comme moi, je ne connais pas lire.
0: Ah oui.
2: Je compte de comment la rouler dessus, la peinture du ciel de pain et sur Plateau Caillou hier matin.
0: Mm-hmm.
2: En attendant de comment la remonter, moi, en même temps, moi, la vie est une clé à terre.
0: Oui, oui.
2: Je l'ai fait demi-tour à côté de ces Plateau Caillou. C'est là que me l'a ramassé, me l'a mis dans mon moto, me l'a ramené sur haut.
0: Oui, oui, d'accord.
2: Et si la personne l'a perdu,
0: appelle à où?
2: Il appelle à moi.
0: Oui, quel numéro?
2: Mais le numéro n'est pas affiché.
0: Si, il est affiché au Vomidon.
2: Oui, à mes données, ben.
0: Oui, 06 93 83 84 46.
2: Oui, à moi, c'est Monsieur Idumba.
0: D'accord. Il nous peut laisser l'annonce sur freedom.fr?
2: Oui, il peut, ben oui.
0: Oh, quel est bon, c'est gentil pour.
2: Je suis à Rune Trappé, sur Bois Rouge. Je m'habite Bois Rouge.
0: Ok.
2: En tout cas, j'ai une assistante et plein de cailloux, pas de problème, il y a une dépose pour lui, moi.
0: Oui, oh, les gentils.
2: Ben oui.
0: Ben c'est gentil, merci beaucoup.
2: Premier appel, hein.
0: Ah, ben bienvenue à où?
2: Ben oui.
0: Vous écoutez à nous souvent?
2: Non, oui, tous les hommes m'écoutent.
0: Ah oui, écoute, mais où appelle pas?
2: Non, ben mon premier femme l'a appelé parce qu'on me l'a trouvé une clé.
0: Oui. Ou c'est un auditeur cachette ou alors?
2: Non, pas tellement les cachettes.
0: Bon.
2: Ben. Ben, les bons, et passez une bonne soirée.
0: Eh ben, merci beaucoup.
2: Oui, et m'espère que la personne va nous trapper la clé.
0: Ben, franchement, nous espère aussi.
2: Ben,
0: voilà, clé de voiture retrouvée Plateau Caillou hier. Hein,
2: oui.
0: Et que la personne y appelle à vous directement, 06 93 83 84 46.
2: Merci, c'est hier matin, mais on la trouve ça. Hein.
0: Ok. Les bobonous, bonne soirée.
2: Au revoir.
0: Allez, bye bye. Et comme il est déjà l'heure des informations, vous allez retrouver Europe 1 pour le journal. Et puis ensuite, on viendra lire vos messages dans un petit instant. Vous pouvez toujours envoyer vos SMS au 06 92 91 5000. Il est 21h, il est presque 21h à La Réunion.
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de Deal. Un autre adolescent de 13 ans, lui, est grièvement blessé. À 20h10, mon invité sera Gilles Leclerc, préfet honoraire et ancien patron de l'office anti-stupéfiant. On viendra sur ce sujet avec lui. L'Iran, les contrats.

0: annoncé qu'il se rendra aux États-Unis à l'automne prochain. Et puis dans le journal également, on ira du côté de Lyon où beaucoup de Français parmi vous, certainement beaucoup d'auditeurs qui font le pont de l'Ascension, puisqu'il fait très froid en ce week-end de pont. Et justement, la tendance météo, ma chère Marlène Duré.
1: Bonsoir. Bonsoir Marlène. Bonsoir Stéphanie, bonsoir à tous. Alors demain, une journée similaire à celle d'aujourd'hui, laquelle était déjà similaire à celle d'hier.
0: Plaisir à tout le monde. Ça.
1: Avec des averses malgré tout en atténuation. Hein. C'est donc un petit peu plus sec et des températures un poil plus élevées.
0: A tout à l'heure Marlène pour le point complet sur l'actualité météo.
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0: C'est une nouvelle chronique de la violence ordinaire. Un élève gardien de la paix a été grièvement blessé à Paris après avoir tenté d'empêcher un vol dans une boulangerie. Hors service, au moment des faits, le jeune policier a été violemment frappé. Le suspect, lui, a été interpellé. La scène de violence en plein cœur de la capitale s'est déroulée hier matin, Arthur Delaborde.
3: Il tente d'empêcher un vol et finit à l'hôpital. Un peu avant 8h30, place de la République, dans le 3e arrondissement de Paris, un élève gardien de la paix hors service vient de quitter son poste après s'être senti souffrant. Dans une boulangerie, il assiste à une tentative de vol. Le jeune policier intervient, il décline sa qualité de fonctionnaire. Le suspect prend la fuite. L'élève gardien de la paix se lance à sa poursuite. Il parvient à le rattraper quelques instants plus tard, mais tout dégénère. Selon une source policière, le suspect lui assène de nombreux coups, le projette au sol et lui dérobe son portefeuille, emportant aussi sa carte professionnelle. L'homme reprend sa fuite. Il est finalement interpellé quelques rues plus loin par des policiers municipaux en patrouille dans le secteur. Il est placé en garde à vue. Blessé, le jeune policier souffrirait d'un traumatisme crânien et de fractures aux côtes. Transporté à l'hôpital Percy à Clamart en urgence absolue, son pronostic vital n'est pas engagé.
0: Arthur Delaborde du service politique d'Europe 1. Un jeune de 15 ans a été tué hier soir à Nantes après une fusillade dans le quartier du Port-Boyer. Deux individus ont ouvert le feu aux alentours de 19h30 en blessant deux autres adolescents, dont un de 13 ans, très grièvement, mais dont les jours ne sont plus en danger, annonce Laurent Nunez. Alexandre Chevaux, le ministre de l'Intérieur, qui s'est rendu sur place et affirme que la fusillade est manifestement liée au trafic de drogue.
4: Oui, un point de deal très convoité. Voilà comment Laurent Nunez qualifie le lieu où a eu lieu la fusillade hier soir, ce qui ne veut pas dire, ajoute-t-il, que les personnes qui ont été touchées étaient impliquées dans le trafic. Le ministre de l'Intérieur, qui a présidé ce matin une réunion avec l'ensemble des services de l'État et des élus nantais, affirme sa détermination à lutter contre le narcotrafic.
5: Ce qui s'est passé, c'est très grave. Vous savez, deux personnes qui sont venues cagoulées avec une arme automatique et qui ont rafalé un peu à l'aveugle. Je veux le dire, c'est inacceptable. Cette lutte intraitable, on va la poursuivre avec beaucoup de détermination. Il y a beaucoup de batailles à gagner encore, mais on ne perdra pas la guerre contre le narcotrafic. On ne perdra pas cette guerre.
4: Une guerre qui fait rage en Loire-Atlantique. 9 réseaux ont ainsi été démantelés l'an dernier dans le département, principalement à Nantes et Saint-Nazaire. Pour la mener, Laurent Nunez annonce des moyens supplémentaires. La création à Nantes d'une antenne de l'OFAST, l'organisme de lutte contre le trafic de stupéfiants, et le recrutement dans toute la France de 700 policiers supplémentaires spécialisés dans l'investigation. Un projet de loi qui vise à renforcer les moyens juridiques des enquêteurs, intitulé Riposte, sera également examiné à partir de lundi au Sénat.
0: Alexandre Chevaux pour Europe 1. Et à noter qu'à 20h10, mon invité sera Gilles Leclerc, préfet honoraire et ancien patron de l'OFAST, l'office anti-stupéfiant. On viendra avec lui sur cette actualité dramatique à Nantes. Antavirus, pensez-vous que le gouvernement a bien géré la crise? C'était la question du jour sur Europe 1. Vous êtes 51% à répondre oui, non pour 49% d'entre eux. En attendant, les 22 cas contacts français liés à ce virus sont toujours à l'isolement. Et même si les autorités se montrent rassurantes, les Français, eux, manifestement, préfèrent rester prudents. La crainte d'une épidémie fait augmenter la vente des masques dans les pharmacies. Illustration dans la métropole lilloise. Reportage du correspondant d'Europe 1, Maximilien Carlier.
6: On peut vendre, une vingtaine de boîtes par jour, alors qu'avant, on n'en vendait pratiquement plus. Oui.
7: Le constat de Delphine, responsable d'une pharmacie à Marc-en-Barœul. Elle va devoir réapprovisionner exceptionnellement son stock de masques à cause de l'antivirus.
6: La demande a fortement augmenté depuis ces derniers jours. Forcément, les gens sont un peu plus inquiets. Une petite recrudescence de la panique.
7: Même constat à quelques kilomètres de là, dans une officine à Marquette-les-Lilles. Laure, préparatrice en pharmacie.
8: L'antivirus, angoisse quand même. Pas mal les gens. Je pense qu'il y a
6: à des séquelles du Covid. Depuis début de semaine à peu près, on a des demandes qui affluent sur le fait du port du masque, si c'est nécessaire ou pas.
7: Des clients préoccupés qui établissent déjà pour certains leur stock à la maison.
8: J'en ai pas mal d'avance. On sait pas d'où ça vient réellement et on sait pas où on va.
7: Mais ce qui est sûr, c'est qu'avec cette forte demande de masques en pharmacie, les prix vont clairement grimper, insistent les professionnels de santé. À Marquette Lely, les marques en barreul, Maximilien Carlier, Europe 1.
0: L'actualité à l'étranger sur Europe 1, 19h05, après deux jours de sommet en Chine où il a rencontré le président Xi Jinping. Donald Trump met en garde Taïwan contre toute proclamation d'indépendance. Déclaration à Fox News aujourd'hui depuis Pékin, tout juste avant de repartir pour les États-Unis. Bonsoir Wilfried de Villers.
9: Bonsoir Stéphanie, bonsoir à tous.
0: Alors l'épineuse question de Taïwan que Donald Trump et Xi Jinping ont abordé à plusieurs reprises ces deux derniers jours.
9: Oui, d'abord avec une mise en garde du président chinois. D'entrée de jeu, dès le début du sommet, celui-ci l'affirme, la question de Taïwan est la plus importante dans les relations sino-américaines. Si elle est maltraitée, les deux pays pourraient entrer en conflit. Face à cette ligne, on ne peut plus clair. Donald Trump semble avoir joué la prudence face à Xi Jinping, affirmant l'avoir écouté. Il s'exprimait tout à l'heure à bord d'Air Force One.
10: Il ne souhaite pas voir une lutte pour l'indépendance, car cela entraînerait une confrontation très violente. Sur la question de Taïwan, il a des opinions très tranchées. Je ne me suis engagé ni dans un sens ni dans l'autre.
9: Rappelons que Pékin considère Taïwan comme l'une de ses provinces et dénonce l'assistance militaire américaine fournie à l'île. Et Donald Trump s'est bien gardé d'annonces officielles sur la poursuite des ventes d'armes à Taïwan. Temporiser, éviter d'aborder publiquement les sujets les plus sensibles tout en affichant une certaine entente comme sur le dossier iranien.
10: Concernant l'Iran, c'est très intéressant. Il est convaincu que le pays ne doit pas posséder l'arme nucléaire et il souhaite qu'il rouvre le détroit. Mais comme il l'a dit, ils l'ont fermé puis vous l'avez fermé.
9: Mais sur ce point encore, Donald Trump est venu en Chine affirmant qu'il obtiendrait le soutien de Xi Jinping pour faire pression sur l'Iran. Il repart sans engagement clair de Pékin. Une victoire tout de même selon Donald Trump. Des accords commerciaux fantastiques, dit-il, conclus avec la Chine, notamment sur l'ouverture du marché chinois aux entreprises étrangères.
0: Merci Wilfried de Villers pour Europe 1. On parle sport à présent au lendemain de la publication des 26 joueurs français sélectionnés par Didier Deschamps pour la prochaine Coupe du Monde. Le programme des Bleus est connu. Ils sont attendus le 29 mai à Clairefontaine pour un stage de préparation, deux matchs amicaux organisés. Celui contre la Côte d'Ivoire, ce sera le 4 juin à la Beaujoire à Nantes, avant de défier l'Irlande du Nord le 8 juin à Lille cette fois. Du tennis avec le tournoi de Roland-Garros dont Europe 1 est évidemment la radio officielle. Cela commencera ce lundi avec les qualifications. On note l'absence pour blessure de l'Espagnol double tenant du titre Carlos Alcaraz, ce qui fait de l'Italien Yannick Sinner le grand favori. Mais il y aura aussi des surprises pour le président de la Fédération Française de Tennis, Gilles Moreton, invité du studio des légendes de Jacques Vendroux ce soir avec Amélie Mauresmo, la directrice du tournoi.
11: Il y a des révélations qui vont se faire. Il y a beaucoup de jeunes, très bons joueurs qui arrivent. Alors on en a en France avec, on peut situer Arthur Fils aujourd'hui comme un favori. Moi, je pense qu'Arthur peut aujourd'hui créer la surprise. Il l'a démontré en ce début de saison, hein, sur toutes les surfaces. Donc, c'est intéressant. Et quelque part, le fait de couper à Rome avec cette douleur, qui j'espère n'est pas trop grave, va lui permettre de récupérer, de se préparer pour Roland-Garros. Donc on va avoir on peut mettre Yannick Sinner devant et puis derrière il y a une ouverture pour tous les joueurs.
0: Et c'était découvrir évidemment cet entretien ce soir au micro de Jacques Vendroux sur Europe 1. Vous êtes peut-être en train de profiter de votre week-end, de l'Ascension, être en train de vous lamenter sur la météo maussade, gris, humide, frais. Ce n'est évidemment pas le jour, enfin le temps plutôt que vous espériez pour ces 4 jours du pont. C'est le cas par exemple à Lyon, ce froid où les touristes n'ont pas d'autre choix que d'enfiler leur doudoune en ce moment. Reportage de notre correspondant d'Europe 1, Jean-Luc Boujon, sur place.
12: 12 degrés cet après-midi et seulement 10 dans la matinée. Il a donc fallu que Guette s'équipe pour se promener dans le vieux Lyon.
13: J'ai toujours des petits thermolactiles, un petit pull dessous et un imperméable et le parapluie en cas.
12: Thermolactile, ça donne chaud, hein? Je connais ça.
13: Vous savez ce qu'on disait? Il y a les chaînes de glace là. Donc automatiquement, il fait toujours plus frais. Voilà.
12: Stéphanie aussi a pris ses précautions.
14: J'ai mon parapluie et une tenue chaude. Peut-être pas encore assez chaude que ce que j'avais prévu, mais ma foi, en marchant, on se réchauffe. Je viens de Normandie, donc la pluie me fait pas peur. Mais disons que j'aurais espéré espérer un petit peu plus de soleil, mais bon, on fait avec. Hein. C'est vrai qu'on fait peut-être un petit peu moins de visites à l'extérieur.
12: Le Vieux Lyon, c'est avant tout ses bouchons et ses terrasses où les touristes aiment venir se restaurer, mais pas en ce moment, se désole Aurore, chef de salle au comptoir du Bœuf.
15: C'est pas trop la joie en ce moment, ouais. C'est un peu beaucoup de monde, il fait pas beau, et du coup, on travaille pas assez. Il fait trop froid pour manger en terrasse, c'est compliqué. Je sais pas, mais là, on était bien sur 50% en moins.
12: Et quand ce n'est pas le froid, c'est la pluie. Gaëtan et sa famille doivent dire adieu à leur balade du jour.
16: Le plan, c'était d'aller d'abord à la cathédrale, ouais, d'abord se promener, et puis finalement, on s'est bien couvert et on va aller se mettre à l'abri. Il pleut beaucoup, très fort.
12: Une bonne nouvelle tout de même, le week-end sera un peu meilleur. Pas de pluie demain et 5 degrés de plus dimanche. Il faut donc juste s'armer d'un peu de patience. Lyon, Jean-Luc Bougeon, Europe 1.
0: S'armer de patience. Et tout de suite, le point sur les marchés.
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0: Le point sur les marchés avec vous, mon cher Guillaume. Comment oui. ça se passe? Mieux que sur le plan de la météo, j'espère.
18: Non, c'est pareil.
0: Bon, c'est vraiment la morosité partout.
18: C'est mauvais, oui, moins 1,6%, forte baisse. Le CAC 40 retombe sous les 8000 points, 7952 points, après deux séances de petits rebonds. Et le plus inquiétant, c'est que le pétrole remonte. Il est à 109 dollars. Ça remonte fort ce soir, oui, évidemment. Les marchés sont restés sur leur faim. L'écoute des déclarations, on en parlait tout à l'heure, à l'issue de la visite de Donald Trump en Chine, des déclarations pas très convaincantes concernant le Moyen-Orient en particulier, et ça explique cette remontée des cours du pétrole. En bourse, donc, ça baisse sur tous les secteurs. On a les technologiques qui retombent, comme STMicro, moins 4%, Soitec, moins 2,5%, toutes les industrielles en baisse, forte baisse, Safran, moins 4%, Alstom, moins 4% aussi avec Vicat, baisse aussi sur toutes les places financières en Europe. Francfort, moins 2%, Madrid, moins 1%, Bruxelles, moins 1,2% et le CAC 40 en forte baisse d'1,6%, 7952 points.
0: Merci Didier Hamo.
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0: Et c'est donc l'heure de la météo avec vous.
1: Vous l'attendez avec impatience.
0: Bah oui, je suis sûre que plein d'auditeurs vous attendent avec impatience.
1: Ça ira mieux la semaine en deuxième partie de semaine prochaine. Il y a le soleil et la chaleur qui vont revenir. Voilà.
0: Bah oui, parce que je vous entendais me dire que c'était bien pire qu'à Lyon dans certaines régions de France. Hein.
1: Ah bah oui, dans le nord-est, il a fait 2 degrés ce matin à Orléans. Enfin, dans la région Grand Est.
0: On les entendait se plaindre. Oui. Voilà, ils peuvent être
1: 10 degrés, ça
0: heureux
1: manque.
0: À Lyon.
1: Oui. Bon, alors, vous voulez savoir quel temps il va faire demain,
0: bah
1: peut-être?
0: Oui, allez-y.
1: Le pays sera divisé en 3, ma chère Stéphanie. Allez, on commence par le sud-est. Soleil et vent, des Pyrénées-Orientales au sud de Rhône-Alpes, en passant par le Narbonnais, le Gard. Il y a toute la Provence-Alpes-Côte d'Azur aussi, l'est de la Corse. Donc, du soleil et des vents qui pourront souffler quand même jusqu'à 90 km/h entre le littoral varois et les extrémités corses. Le matin, surtout, et ce soleil va même gagner un petit peu vers la Maurienne, en Savoie, sachant qu'il a beaucoup neigé aujourd'hui dans les Alpes du Nord, que la limite pluie-neige a baissé vers 1000 mètres la nuit dernière. Sachez que le risque d'avalanche est actuellement de 3 sur 5. Deuxième zone, au nord-ouest, avec cette petite perturbation qui va apporter de la pluie sous un ciel couvert demain matin en Bretagne, et que ce temps va s'étendre l'après-midi vers le Cotentin, une partie des Pays de la Loire, l'ouest de la Charente-Maritime, et enfin, une dernière zone, ce sont toutes les autres régions, donc ça nous fait une grande partie du pays, beaucoup de nuages, peu d'ensoleillement, et de temps à autre, une averse. Les températures, elles restent basses pour la période de l'année. Les maximales seront comprises entre 12 degrés à Aurillac et 21 à Bastia, avec 13 à Besançon, 14 à Reims et Honfleur. Il fera 15 à Bourges demain après-midi, 16 à Chalon-sur-Saône, 17 à Paris et à Agen, 20 degrés à Montpellier. Ça monte légèrement par endroit.
0: Alors, être patient. Merci beaucoup, Marlène Duré. Restez avec nous dans quelques instants. J'accueillerai mon invité politique de ce vendredi soir, Laurence Rossignol, sénatrice PS du Val-de-Marne, ancienne ministre. À tout de suite sur Europe 1.
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bonsoir, bonsoir à tous. Bienvenue à ceux qui nous rejoignent. Il est 21h15 à La Réunion. C'est Charlotte ce soir qui vous accompagne. Chaleur tropicale jusqu'à minuit. Vous pouvez nous appeler si vous voulez rencontrer l'amour de votre vie ou bien prendre du plaisir. Le 02 62 99 12 00 pour vous messieurs. Pour vous mesdames, le 99 13 00. Et pour la libre antenne, le 02 62 99 11 00. Pour les informations importantes, les radioguidages, ça se passera au standard au 02 62 41 51 51. Et puis pour les SMS, oui, on va les lire là dans un petit instant, en quelques secondes même. Les SMS au 06 92 91 5000. Et tout de suite, on écoute une chanson. On écoute le titre Nous Léla et c'est interprété par Soleila. Nous n'écoutons.

0: Musique qui devrait vous parler. Nous Léla est un voyage dans le temps longtemps, un regard posé sur ce petit rocher perdu au milieu de l'océan, forgé par le feu et bercé par les vagues. Cette île, c'est quelle île d'après vous? C'est la Réunion. Donc voilà, nous Léla, on vous invite à aller regarder un petit peu, puisqu'on a de très très belles images qui sont montées là pour ce clip. Eh bien, c'est Soleil-là qui donc a chanté cette chanson. On continue vos appels 02 62 99 12 00 par ici avec vous. Freedom, bonsoir. Allô, bonsoir. Oui.
1: Allô, bonsoir. Je m'appelle Christophe.
0: Oui.
1: Oui, j'habite dans le sud.
0: Oui.
1: Et je suis à la recherche d'une femme sérieuse dans les 50 à 60 ans.
0: D'accord, 50 à 60 ans, une femme sérieuse, oui, dans le sud aussi?
1: Quel que soit, dans le nord, dans l'est.
0: Ah bon, d'accord. Ou pas de barrière là-dessus, ok.
1: Non, du moment, elle n'est pas silence.
0: Ok. Mais pourquoi 400 virages, il fait peur à où?
1: 420, là, non?
0: Ah ben, même que si Nana a déjà 400, faut monter.
1: Ouais, il y en a eu genre. Hein.
0: Mais ça, et le week-end, on monte là-haut? La semaine, elle est de 100, le week-end, on monte?
1: Le week-end, il monte en bateau, et la semaine, il monte en voiture, non?
0: Oui, aussi, c'est possible.
1: Ouais, ouais.
0: Ou navigue non, sur la route.
1: Oui, oui, enfin, là, je passe sérieusement. Je suis une femme de 50 ans jusqu'à 60 ans.
0: Oui.
1: Et j'ai 66 ans moi-même. Et ben, j'ai 67 kilos.
0: Mm-hmm.
1: Et 1m67, je suis creux à le brun.
0: Oui.
1: Et je suis non-buveur, je fume de temps en temps.
0: De temps en temps, on fume, c'est-à-dire?
1: Ben, je bricole un peu, quoi.
0: D'accord. C'est quoi, c'est un paquet par jour? Quand même pas.
1: Non, un paquet fait 4 jours normalement.
0: Ah bon, ok.
1: Donc, et puis, j'aime bien aussi des randonnées, des petits bricolages, des trucs comme ça. Ben,
0: d'accord. Et qu'est-ce qui fait qu'une femme pourrait vous appeler? Pourquoi elle vous appellerait?
1: Ben, si vraiment elle est intéressée...
0: C'est quoi de charme?
1: Non, quel que soit, du moment elle n'est pas trop grosse, et taille moyenne... Et
0: alors, on ne dit pas trop grosse, on dit pas trop ronde.
1: Ouais, pas trop ronde,
0: oui. Oui, ben oui, comme on veut, madame, elle peut là aussi, peut descendre à elle comme ça.
1: Ouais, non, mais excusez-moi. Alors.
0: Voilà, très bien, monsieur s'est excusé, mesdames.
1: Ouais, et ben, si elle veut faire un bout de chemin, ben c'est... elle sera la bienvenue, mais... C'est pas question qu'elle m'appelle une fois, après 6e minute, voilà. Il faut savoir ce qu'elle veut, quoi.
0: D'accord.
1: Et moi, je sais ce que je veux. Je veux au moins une femme que je puisse faire un morceau de chemin ensemble, quoi. Et du tout, j'ai ma maison, j'ai ma voiture, j'arrive à me déplacer, recevoir. Et c'est tout, quoi.
0: Et très bien.
1: Je laisse mon numéro de téléphone.
0: Laisse le numéro de téléphone, pas de problème.
1: 06 92.
0: Oui.
1: 30 65 11.
0: Ça même.
1: 92 30 65 11. Mais c'est une annonce sérieuse.
0: Annonce sérieuse, relation sérieuse pour une femme entre 50 et 60 ans, peu importe l'endroit où elle est.
1: Ah, quel que soit du moment, il passe la hausse et par Maurice, donc c'est bon.
0: Ou l'a pas trop envie de rouler, d'escalader les montagnes pour trouver l'élu de cœur.
1: Après, si c'est un lapin, après, ça m'énerve. Après, hein.
0: Aïe. très bien, en tout cas l'annonce est passée.
1: Ok.
0: Inquiète pas, bien, Christophe.
1: Bonne soirée.
0: Merci.
1: Au revoir.
0: L'amour surmonte tout, normalement. Hein. Pour l'amour, qu'est-ce qu'on ferait pas? Est-ce que vous pourriez aimer quelqu'un qui habite Mafate, Salazi, Sillaos, faire énormément de routes pour retrouver l'élu de votre cœur? On peut en parler aussi sur Freedom 02 62 99 11 00. On continue avec vous, messieurs. Freedom, bonsoir. Ouh là là là là, la radio. Allô?
2: Bonsoir, Charlotte.
0: Bonsoir.
2: C'est Arsène, ça?
0: Arsène, comment il est?
2: Excusez-moi pour Arsène.
0: Oui, on doit faire honneur à... Non, c'est pour ça, m'a compris.
2: Non, moi c'est infidèle, par contre.
0: Mais oui, mais c'est pour ça. Arsène qui fait l'Arsène dans la radio.
2: Mais dis-moi, ça va dire bonsoir. Mais par contre, par voix, Bonnet me dit, ça pas Charlotte, ça.
0: Non, et pas après, Charlotte, ça.
2: Après, moi, reconnu, m'a dit, ça c'est Charlotte, ça.
0: Charlotte, la voilà cassée.
2: La grippe, j'ai de voir ça.
0: La.
2: Ben.
0: On m'a aidé avec ça, Mounois. La grippe, il y a moi tellement.
2: Et Charlotte?
0: Oui.
2: Et à moi, si moi, t'es une chanson.
0: Hein, quelle chanson? Pour l'amour, hein? Pour le doudou, le gâté, le chéri.
2: Claude Bazotima, mais il appelle j'apprendais l'amour.
0: Allez, ben, lisez un inconditionnel de l'amour.
2: Ah oui, mais il est plus là, hein.
0: Ah oui.
2: Ah, je sais comment. J'apprendrai l'amour.
0: C'est quoi le titre?
2: Il chante pas un petit bout comme ça, hein.
0: C'est quoi le titre?
2: Il chante plus que ça, hein.
0: Je t'apprendrai l'amour?
2: Oui, je t'apprendrai l'amour. Papa, où, hein?
0: Ah, ben, peut-être qu'on va prendre un moins d'affaires. Mais il connaît pas tout de l'amour.
2: Ah, ben, je sais pas, mais à moi, connaissant.
0: Attends, allez, le chanson commence bien. Le fond midi, je rêvais cette nuit. Attends, oh, écoute ça.
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0: Je faisais l'amour.
2: Ah oui, je faisais l'amour.
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2: Et mais, sur cette chanson là, bien entendu, on dirait il remonte des souvenirs là.
1: Ah, ça fait joli ça.
2: Hein. Comment on t'éra le petit gâté là-dessus? Sur le
1: même. Hein?
2: Comment on t'éra le ça?
1: 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À mettre Céline Dion.
2: Mais sur cette chanson-là, là, c'est quoi? C'est chérie, écoute la chanson et on danse ou bien chérie, on va au lit?
1: Ah, ça va au lit plutôt.
2: Ah! C'est de l'amour en douceur, ça?
1: Ah oui, puis c'est à tout quand on va la deux.
2: Oh là là là là là là. Il chavia dans le lit. Ah là là, l'amour. Parce que y a, on parle bien sûr des repas romantiques, des soirées romantiques. Et puis après, il y a les préliminaires. Et puis il y a plus encore, il y a le plus après qui vient.
1: Des repas romantiques.
2: Le petit bouquet de roses, le dîner aux chandelles, la petite musique de fond.
1: Je ne sais pas qu'on fait ça, mais je fais.
2: Oula, pourquoi on fait ça?
1: Non.
2: Mais qu'on se voit attendre.
1: Là, moi, je suis une fille, moi.
2: Oui.
1: Le bouquet de roses, tout ça, moi, pourquoi le faire, hein.
2: Et madame avait aimé à l'époque?
1: Ah, celle-là, c'est pas comme ça, celle-là. Même pas une rose, même pas rien.
2: C'est vrai?
1: Ben, encore. Ben.
2: Que ça, le TIM, donc?
1: Ah, ben, tu t'y aimes un peu, mais n'y sais pas.
2: Elle te mérite pas le bouquet de roses, alors?
1: Non, mais là, je redis un autre, toi.
2: On a raison. Redis un autre. Voilà.
1: Rodin, un autre, peut-être pas apprendre l'amour.
2: Apprendre l'amour.
1: M'y connais déjà un petit peu, moi.
2: Oui. Ben, il faut apprendre plus.
1: Il faut apprendre plus.
2: Et chaque jour, on apprend un peu plus, hein.
1: Ah oui, c'est pour apprendre, hein.
2: Ben, c'est ça. Hein.
1: Comme toutes choses.
2: Justement.
1: Et puis, il passe un petit bonjour à Tinaz, hein.
2: Oui.
1: Tinaz, et comment. Comment elle appelle encore il... Robinson, bien sans pitreau.
2: Non, bien sans plus ouvrir, oui.
1: Allez, à monsieur Bouillagier. Je me passe bien, bonsoir.
2: D'accord. Ben. Ok, ben, il est bon. Ben, bien embrasse à toi, alors.
1: Oui, à aussi, hein.
2: Merci, ou les gentils.
1: À vous, et puis Max, pour tout le monde, Post-Prisca, comment on appelle encore là? Wendy.
2: Lot, dis à Lot. Wendy, la crie à Lot. Ah oh, Wendy garde-moi en graine, là.
1: Wendy, il est là.
2: Ah, Wendy, il est là. Wendy travaille dur là-bas dans le bureau de la rédac.
1: Et de Diego, si vous n'oubliez pas.
2: Ah, Diego, ça charge. Ah ou là. Diego aussi travaille dur.
1: Ben, les bons soirs,
2: bonne soirée.
1: Hein.
2: Bye-bye.
1: Allez.
2: Oh là là. Mais oui, hein, quelles sont les chansons d'amour, les chansons d'un bon repas romantique, d'une bonne soirée romantique, mais il y a aussi les fameuses chansons qui vont vous amener au but, hein, les chansons qui disent pour emmener dans le lit, pour conquérir. Quelles sont les chansons? Moi, il y a quelques-unes et je vous fais écouter justement avant de vous retrouver là. Je vous fais écouter. Vous me dites si vous les connaissez ou au contraire si vous les connaissez pas. Allez, celle-ci.

0: Marvin Gaye, Let's Get It On. Celle-là aussi, hein, vous la connaissez normalement. Et puis celle-ci. Celle-ci, elle pousse un petit peu plus. Hey, hey. Celle-là, normalement, quand on l'entend, on sait ce qui va arriver, hein. Joe Cocker, You Can Live Your Hate On. Bah oui, hein. Des chansons qui amènent à l'amour, de quelque manière que ce soit, en tout cas. Vous avez des idées, vous avez des chansons, eh bien, ça se passe sur la libre antenne, le 02 62 99 11 00. Bon, pour ceux qui passent par le standard, qui essayent de fionner et de avoir un passe-droit, eh bien, il faut attendre, il faut passer sur le 99 12 00. Il y a beaucoup d'appels, oui, on prend le temps avec vous. Ne vous inquiétez pas, vous aurez votre tour. Freedom, bonsoir.
1: Allô, bonsoir.
0: Oui, allô.
1: Faut passer une... Allô, oui, bonsoir.
0: Oui.
1: Faut passer une petite annonce, s'il vous plaît.
0: Une écoute à toi.
1: Oui, voilà. Donc, je m'appelle François. J'ai 50 ans.
0: Oui.
1: J'habite dans le sud-est, je suis un col brun, mince, yeux marron.
0: D'accord.
1: Je fais 1m72 et je recherche une femme de 50 ans à 60 ans.
0: 50 à 60 ans, oui, dans le sud-est aussi ?
1: Voilà, on va dire de Saint-Pierre, le Tampon, Saint-Louis, jusqu'à Saint-Paul.
0: Ok.
1: Saint-Louis, les Avirons, tout ça, jusqu'à Saint-Paul.
0: D'accord, le sud-ouest, hein ?
1: Voilà.
0: Donc, ok, j'avais compris sud-est. Sud-ouest.
1: Voilà. Donc, de Saint-Pierre à Saint-Paul. Donc, une femme qui ne fume pas. Une femme qui sait ce qu'elle veut vraiment. Hein, parce que c'est une relation sérieuse. D'abord, on apprend. Il faut voir le physique. On apprend à se connaître. On discute un peu au téléphone. On se voit. On va bien voir après. Donc, une femme sérieuse pour une relation sérieuse. Donc, Malbarès ou une colle brune, voilà. Après, même elle vient de l'étranger, du moins qu'elle habite à La Réunion, hein, une mauricienne, ou qu'importe la religion, qu'importe qu'elle vient de l'étranger, mais du moins que c'est une femme sérieuse, c'est
0: okay. Sérieux, quoi.
1: Et elle ne fume pas, voilà.
0: Pourquoi cette troisième fois, elle ne fume pas? Ou la tombe dessus de femme, il fume et ou il aime pas ça?
1: Non, parce que je déteste la cigarette, quoi. J'aime pas la cigarette, j'aime pas. Voilà.
0: D'accord, ok.
1: Donc, puis c'est pas bon pour la santé, quoi.
0: Ah non, effectivement, hein, c'est pas bon du tout pour la santé.
1: Voilà, le 2 à la santé, tout, c'est pas bon, quoi. Bon, après, j'ai rien contre les gens qui fument, mais moi, je cherche une femme qui fume.
0: Voilà, c'est votre goût à vous.
1: Voilà, voilà. Donc, je laisse le numéro de téléphone, c'est le 0692.
0: Oui.
1: 20 74 23. 0692 20 74 23. Merci beaucoup et bonne soirée à vous.
0: Bonne soirée également.
1: Merci, au revoir.
0: Allez, bye bye François, au revoir. Allez, on continue avec vos appels par ici, bonsoir.
2: Allô ?
0: Allô ?
2: Ok, moi t'appelles pas mon tour.
0: Ah, ou la gaillou tour, ma fille.
2: on a la chance.
0: Ah, on a la chance, hein ?
2: Ah, mais on a la chance. Ah oui.
0: Bon, du
2: alors,
0: coup, comment
2: il est là, ce soir?
0: Ah ben, ça va. Ben, doucement, mais sûrement.
2: Voilà, doucement, mais sûrement. Tu as raison. Mais après là,
0: oui.
2: Il parle beaucoup de choses sur mon radio à moi.
0: Oui.
2: Sur mon radio à moi. Il parle beaucoup de choses et puis voilà quoi. Et après, il vient arriver bientôt.
0: Il parle beaucoup de choses de quoi? Donne-moi un exemple.
2: Ben, exemple, c'est la maladie, le Covid, il va commencer comme le Covid.
0: Ah, il y a les histoires, l'antivirus. En train de mailler.
2: Oui, malentendu. Les histoires, là. Et le masque va arriver bientôt. Il dit, oh, là, les dieux, là.
0: Il y a ben, nous, un bis fois deux.
2: Ôté, midi à ôté, comment ça va là? Où ça nous arrive?
0: Et, bon, c'est pas l'heure, t'as l'heure, madame, d'une information en rapport avec Chaleur Tropicale sur ce hantavirus là. Quoique, je peux dire l'info. Attends, m'y retransforme les mots. Alors, les recherches montrent que le nouveau hantavirus. Attends, Wendy, vous entendez, Wendy? Écoutez bien. Les recherches montrent que le nouveau antivirus peut rétrécir votre zigounette de 3 cm. Hein? Au moins. Imagine! Maman!
2: Écoutez, maman, ça ne sera nul là!
0: Aïe!
2: Là, il m'a fait que les femmes!
0: Donc, est-ce que ça rétrécit également celui des femmes? Ah, bonne question.
2: Écoutez, moi, j'ai 1m56 sur mon compte.
0: Mais oui, mais 1m56, c'est pas la grandeur. C'est la taille de ça même. Du minou.
2: Oui, c'est la taille normale.
0: Du minou. Du minou.
2: Voilà. Hein. Oh là.
0: Hein, imagine, où trappe le hantavirus là. Et finalement, qui rétrécit?
2: Où ça nous est, nous là? Où ça nous arrive?
0: Ah, ben là, nous, la Réunion pour l'instant. On va bien voir. Profitez, mes enfants, profitez. Nous avons qu'une vie. Voilà. On ne sait pas demain qu'est-ce qui va arriver.
2: Voilà, on profite le moment là.
0: Ah là là. Vendredi, tout est permis. Protégez-vous.
2: Oui, surtout.
0: Ah, très important. Protégez-vous.
2: Bon, mais je n'ai pas dit le mot. Hein.
0: Bah, un préservatif.
2: Voilà, bravo.
0: Ah, ben, c'est quand même très important de le dire.
2: Voilà. Mettre un préservatif, c'est tout ma maille. Hein. Oh là. Même moi, j'ai une soixantaine.
0: Et il n'y a pas d'âge pour mettre une capote, hein?
2: Ah non, il n'y a pas d'âge.
0: Ah, oui.
2: Pas d'âge.
0: Si vous aimez votre vie, protégez-vous.
2: Voilà, bravo. C'est tout ça.
0: Oui. Bon, sinon, une musique d'amour, là, tu connais? Sur quoi tu aimerais passer une soirée romantique avec ton chéri? Sur quelle chanson?
2: Ma préférée, moi.
0: Ah là là. Avec ton peluche? Avec ton oreiller?
2: Sur les pierres encore là, hein?
0: Hein? Bon, dans ce cas-là, je te fais écouter une.
2: Attends, oui. Freedom, c'est mon amour.
0: Oui, alors.
2: Fais écouter moi une chanson, Freedom, c'est mon amour.
0: Freedom, c'est ton amour? Mais où ça me tient ça, moi?
2: Ah, ben, il ne peut pas me redonner une chanson Freedom. Tu t'en vas, l'amour a pour toi, le sourire d'une autre, je ne voudrais ne pas le vouloir. 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
0: Oh là là là là, ben ça nous va droit au cœur. Merci beaucoup alors.
2: Ouais.
0: Bon, ben il est beau. Ben il est bon.
2: Tu vas mettre ta chanson?
0: Ben écoute, m'y connais pas, c'est quelle chanson déjà? Qu'est-ce que ça chante ça?
2: Oh, tu t'en vas, l'amour a pour toi, le sourire d'une autre, je voudrais ne pas le vouloir. Ben, il connaît plus.
0: Aïe. Bon, ben, si quelqu'un peut nous donner le titre dans un petit instant, on passera, on écoutera.
2: Ouais, chanson pour Freedom.
0: Ça. Ouais, chanson pour Freedom. Okay. Freedom dans la chanche.
2: Okay. Hein?
0: Freedom dans la chanche.
2: Ôté, me dire, ben, sans Freedom, ne vit plus, hein?
0: Ah, bon Dieu.
2: Aïe, t'es mis dans tous les affaires, nous cherchons Freedom.
0: Freedom vous a tué, mais sans la radio Freedom, là, il vit plus non plus.
2: Sans la radio Freedom, ne vit plus, là.
0: Ah, ben oui.
2: Oh là là, mon Dieu. Que ferions-nous sans la radio Freedom?
0: N'égayera pas fait ça.
2: Ah, jamais.
0: Il ne gagnera pas.
2: Il n'est plus vivre.
0: De moins, il ne gagne plus dormir.
2: Non, il ne dort plus. Il ne vit plus non plus. Il doit mourir. Sans radio Freedom.
0: Ah là là. Otémi, embrasse à toi. Non, encore de moon. Là, il y a tant de nos appels.
2: Oui, redonne-tu que nous sommes sur la main.
0: Oui, ma voix, là, c'est quelqu'un qui peut donner le titre.
2: L'amour a pour toi.
0: Les bons. Allez, bye.
2: Et oublie pas, mais attends jusqu'à minuit, mais là, oublie pas mon chanson. Hein.
0: Ah ben, bon, Dieu Seigneur, ça, c'est une menace, non? Allez, mi embrasse à toi. Les bons, inquiète pas.
2: Les bons bisous.
0: Bisous, bye. Bon, si quelqu'un peut nous donner le titre de la chanson, eh bien, ça sera avec grand plaisir. Peut-être t'es là, pareil. Attends, mais garde un petit coup. Freedom, allô?
3: Oui, bonsoir.
0: Bonsoir.
3: C'est Vicky Léandros.
0: Comment?
3: Vicky Léandros.
0: Ah, Vicky Léandros. Alors.
3: C'est toi. Le titre, c'est Après toi.
0: Alors, Marole, le titre Boudreau, Après toi. Alors, Vicky Léandros, Après toi. Ben, elle sera contente, alors. Merci beaucoup, madame. Hein, ou sauf à moi, là, ça tue à moi.
3: Ah, ben non.
0: Ça a tué mon nénène, ça touffe à moi.
3: Ah, ben non, elle est pas bonne.
0: Ah, ouh.
3: Ben, on n'est pas mauvais comme ça, quand oui. même, une chanson.
0: Bon, ben, on écoute ça. Merci beaucoup.
3: Bien,
0: gros bisous.

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0: Si, parce qu'il y a Freedom.
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0: Oh là là, l'amour est trop doux par là-bas. Laisse elle. Vicky Leandros, donc après toi. Voilà, nous avons le titre. Continuons avec vos appels, messieurs. Bonsoir. Allô, allô.
2: Oui, bonsoir.
0: Bonsoir, bonsoir, c'est Charlotte.
2: Enchanté, je me présente Pascal.
0: Pascal, oui.
2: Oui, j'appelle du Sud.
0: Mm-hmm.
2: Donc, moi, je recherche une amie pour sortir ce week-end, quoi.
0: D'accord, une amie pour sortir, pour faire quelle sorte de sortie
2: karaoké, ou boire un verre, ou aller au resto, quoi, on va dire.
0: Ok.
2: Ça dépendra de la personne, bien sûr.
0: Ok. Ouvert à toute proposition, quoi.
2: Oui, voilà, ben, sauf aux hommes, bien sûr.
0: Aux propositions de sortie, je précise alors.
2: Bah oui, il faut bien préciser, sinon tout le monde va venir. Une amie ou plusieurs amis, hein. Bon, moi ça me dérange pas.
0: Ok.
2: Donc, une personne à peu près dans ma tranche d'âge, on va dire.
0: Oui, oui.
2: Bah, n'importe où, hein, où elle habite, ça me pose pas de problème, je peux me déplacer, donc il n'y a pas de souci là-dessus, quoi.
0: D'accord, donc c'est vraiment sortir, rencontrer des gens, apprécier une bonne soirée avec des femmes, et puis voilà, et puis...
2: passer un bon petit moment.
0: Passer un bon moment, là, ce week-end.
2: Voilà.
0: Plus demain soir ou plus ce soir aussi, sait-on jamais?
2: C'est un peu juste pour moi, mais demain au soir, on programmera tout ça, on va dire.
0: Ok.
2: Voilà. Donc, elle peut m'appeler au 06 93
0: oui.
2: 47 80 56.
0: Vous pourriez répéter ?
2: 06 93 47 80 56.
0: Ok, les ponts.
2: Voilà. Bonne soirée, au revoir.
0: Bonne soirée, Pascal, au revoir. 02 62 99 12 00 par ici, bonsoir.
3: Et allô,
0: allô.
3: Oui.
0: Oui, bonsoir.
3: Bonsoir.
0: Oui.
3: Vous allez bien?
0: Bien, merci, vous-même.
3: Ça va, merci.
0: C'est qui avec nous?
3: C'est Sébastien du Tampon.
0: Sébastien du Tampon, ok.
3: 39 ans. Mais je crois que

0: D'accord.
1: Pour moi. Voilà, c'est tout.
0: Bon.
1: Et ben, je trouvais bizarre, tu vois. Et, donc voilà.
0: Et, bon. Ben, on retente la chance alors.
1: On retourne la chance.
0: Allez, retourne la roue.
1: Moi, c'est Sébastien, 39 ans, du tampon. Ben, 1m77. 90 kilos, on va dire. Ben voilà. Je peux me déplacer jusqu'à Saint-Pierre.
0: Oui.
1: Bon, en ce moment, j'ai pas de voiture, mais je peux me déplacer jusqu'à Saint-Pierre. Mais Saint-Pierre tampon, et ben voilà, pas plus loin que ça, quoi.
0: D'accord, ok. Voilà. Oh, ben, c'est déjà pas mal, hein. Tampon, c'est une grande ville, Saint-Pierre également.
1: Donc voilà, je cherche une femme assez sérieuse. On part un petit bout de chemin ensemble.
0: Et quelles sont tes qualités?
1: Mes qualités, moi, je suis généreux, quoi, on va dire.
0: D'accord. Voilà. Mais généreux dans la vie, généreux aspect.
1: Généreux dans la vie, ouais.
0: D'accord, ok.
1: On va dire,
0: quand on aime, on ne compte pas.
1: Voilà, on va dire ça comme ça. Ouais. Mais bon, après, il ne faut pas
0: trop abuser. Hein, bah non.
1: Voilà.
0: Oh.
1: Donc, voilà. Et donc, voilà, donc je cherche une femme de 25 à 40 ans. Je rappelle que je suis le tampon. Et donc, voilà, j'ai mon appartement. Et voilà.
0: Ok.
1: Et
0: si t'as rien d'autre à dire, il n'y a pas de souci. Hein.
1: Métissé, moi, ouais, je suis métissé. Créole un peu arabe musulman quand même.
0: D'accord, ok, oui.
1: C'est comme ça, voilà. Des traits un peu arabe musulman. Donc voilà, des beaux traits, quoi, on va dire.
0: Voilà.
1: Moi, je me vante pas, mais voilà, quoi.
0: Pas mal dans l'ensemble, quoi.
1: Ouais, pas mal dans l'ensemble, franchement, ça va.
0: Ok.
1: Ouais.
0: Voilà. Et là, les femmes sont passées à côté de ça, mesdames, pas sérieuses, hein.
1: Donc, j'aimerais discuter avec une femme, qu'on fasse plus connaissance et voilà. Un truc, j'espère un truc sérieux. Et voilà, c'est tout. Hein.
0: Et bah, très bien.
1: Voilà, c'est tout.
0: Ok.
1: Et, tu te prénommes, toi?
0: Charlotte.
1: Charlotte, c'est ça?
0: Oui.
1: Ah, d'accord. Créole Mamou, sinon, oreilles.
0: Ah, moi, toute moi.
1: Ah.
0: Créoles, oreilles, tout.
1: D'accord, ok. Tu fais rire. Ok, d'accord. Ah, mais c'est bien.
0: Bah, du coup, petite question.
1: Oui.
0: Si c'est pour une relation sérieuse, hein?
1: Bien sûr.
0: Et si c'est une nana qui te dit, écoute, si t'es pas mal dans l'ensemble, on se voit, et puis bah après, voilà.
1: Après quoi, hein?
0: Bah après, bah voilà, on se plaît. On se plaît, on saute les étapes et on se fait du plaisir.
1: Ah, d'accord.
0: Est-ce que ça, c'est possible?
1: Bien sûr.
0: Ah, bon, ben, il est bon, alors.
1: Bien ok. Sûr, mais après, je veux dire, j'espère que c'est un truc suivi, tu vois.
0: Ah, une relation...
1: Même si toi et moi, on se plaît, et après, tu comprends ce que je veux dire.
0: Qui est une suite, quoi.
1: Qui est une suite.
0: Ok. Exactement. D'accord, ok.
1: Exactement.
0: Ouais. Très bien.
1: Donc, voilà.
0: Bah, elle est bon. Ma numéro de téléphone, s'il te plaît, Sébastien.
1: Je sais pas si mon numéro s'affiche.
0: Oui.
1: Non. 06 92 04 29 64.
0: Ça même. 06 92 04 29 64.
1: Sébastien du tampon.
0: Eh bah, ben, voilà. Très bien. Merci à toi.
1: Merci. Bonne soirée.
0: Bonne soirée. Au revoir.
1: Allez, bye. Ouais.
0: Bye. Continuons par ici avec vous, Freedom, allô?
2: Allô?
0: Oui, bonsoir.
2: Oui, bonsoir, ça va?
0: Bien, merci, ou même?
2: Ça va, plutôt. Voilà, ben, je me présente Loïc, le du Nord.
0: Oui.
2: Ben, je voudrais rencontrer, dans la mesure du possible, une jeune femme âgée entre 45 et 55. Moi-même, j'ai la cinquantaine.
0: Ok.
2: Ben, cette annonce est plutôt pour déjà briser la solitude, parce que ça fait un petit bout de temps, ça dure,
0: oui.
2: Je commence à en avoir un petit peu...
0: On en a marre, là.
2: On en a marre, voilà.

0: Ah.
1: Donc voilà quoi. Donc voilà.
0: Elle est chiante hein, quand même la solitude. Hein.
1: Oui.
0: Elle pourrait se trouver des amis. Hein.
1: Oui, des amis, mais des fois, force à force, on n'a pas trop de goût à tout ça. Là,
0: ouais. Moments, quoi. Bah, elle pourrait se trouver l'amour alors.
1: Oui, donc, on va essayer déjà pour trouver l'amour, il faut déjà trouver une amitié déjà.
0: Mmh. Mais bien sûr.
1: Et voilà quoi. Bon, voilà, je viens de décrire un petit peu.
0: Oui.
1: Bon, je suis assez grand, hein. Je fais 1m85 pour 80 kilos.
0: Oui, pas mal.
1: Je fais pas peur, quoi. Hein.
0: Mm-hmm.
1: Je suis bien assez dans l'ensemble. Ben, j'ai mon appart, je peux me déplacer, peux me recevoir. Hein. Je suis de type créole. Comme je vous dis, c'est déjà pour créer une amitié. On va discuter longuement et avec attention surtout.
0: Mm-hmm.
1: Et puis, dans la mesure du possible, et créer une vie à deux dans l'avenir.
0: Ben oui, hein, c'est un beau projet, là.
1: Si y a feeling, quoi.
0: Ben oui, c'est un beau projet.
1: Voilà, quoi.
0: Ben oui.
1: Donc, c'est pour ça que je me suis décidé ce soir de trouver un petit coup d'accès, parce que...
0: Mais vous avez bien raison.
1: Ça, du lundi au dimanche, le 1er janvier, 31 décembre.
0: Tout le temps, même chose. Ah,
1: voilà,
0: non.
1: Voilà, bon. Et oui, voilà, quoi. Bon, voilà, je vous donne mon numéro de téléphone.
0: Oui.
1: C'est le 06 92 59 79 63.
0: 59 79 63.
1: 63.
0: Voilà. Et quel est ton atout de séduction, de...
1: Ben, mon atout, enfin, on me disait avant, hein.
0: Oui.
1: Parce que ça fait un petit peu de temps, comme je vous dis, ça fait plus de 3 ans que...
0: Mm-hmm.
1: Mon atout, on dit, je suis plutôt charmeur.
0: Oui.
1: Dragueur, mais moi, je ne me vois pas comme dragueur.
0: C'est vrai?
1: J'aime beaucoup parler, oui.
0: Ah.
1: La personne d'en face, il me dit que je suis en train de la draguer, mais non. J'aime beaucoup discuter, quoi.
0: Mmh.
1: Voilà, c'est ça.
0: Une blague, une pistache.
1: Non.
0: Même pas?
1: Une blague, une pistache. Non, sincèrement. J'aime beaucoup discuter, quoi.
0: D'accord.
1: Mais elle, la personne d'en face, elle croit que je la drague, quoi. Mais non, pas du tout.
0: Quand d'accord.
1: La conversation est entamée, ben, voilà, quoi.
0: Ok, ok, pas très bien.
1: Et voilà, quoi.
0: Eh ben, elle est bon.
1: Ben, je vous remercie beaucoup et bonne soirée.
0: Merci, Loïc, bonne soirée.
1: Allez, au revoir.
0: Allez, bye bye.
1: Au revoir, bye bye.
0: Quel est votre atout séduction? Comment ça fonctionne? Est-ce que c'est quand vous souriez, les dents sont bien alignées, blanches, ou bien le regard, un petit clin d'œil sur le côté, hein? Les mains, peut-être des grandes mains, hein? Ça peut, des fois, des femmes sont attirées de voir des grandes mains. Bah oui, hein, signe de protection, ça rassure, ou peut-être même un signe d'autre chose encore, mais bon, il est pas 22h30. 02 62 99 12 00 pour vous messieurs les annonces de rencontre, 99 13 00 pour vous mesdames, et la libre antenne 99 11 00. Quelles sont les chansons que vous passez, que vous diffusez, que vous mettez quand vous avez envie de séduire la personne de votre cœur? Oui, dites-nous, hein, ça peut être sympa. Freedom, bonsoir. Allô, allô.
2: Oui, allô, bonsoir Sandra.
0: Oui, bonsoir.
2: Ah, moi c'est Bébé du Sud.
0: Bébé du Sud, oui.
2: Moi j'ai 70 ans.
0: Oui.
2: Viens de faire la rencontre une femme de 67 à 71 ans.
0: 67 à 71 ans, d'accord, du Sud même?
2: Toujours du Sud, oui.
0: D'accord, ok.
2: Ben voilà, ça fait un bail, tout le monde est seul.
0: Oui.
2: Moi j'ai fait des annonces chez eux.
0: Oui.
2: On a eu des rencontres, mais ça n'a pas abouti.
0: D'accord, ça n'a pas abouti. Et on vous a dit pourquoi?
2: Non, pas tellement. Hein.
0: Pas tellement, parce que moi j'aime bien, j'ai une relation où je vois quelqu'un, écoute, ça fonctionne parce que ceci, ça fonctionne parce que cela.
2: Oui, mais actuellement, vous ne connaissez pas. Voilà, il peut arriver des choses,
0: il ne peut
2: pas entendre.
0: Oui, ok.
2: Voilà, et voilà, mais c'est une personne saine, mais on n'est pas grand. Ma grande, j'ai 1m61, ben voilà.
0: 1m61, c'est bien.
2: Ben voilà, moi c'est une version.
0: Oui.
2: Et moi, ben voilà, ben, étant donné ça fait un bail que moi je suis tout seul, ben mieux me vient rencontrer cette personne, si la personne est libre.
0: Mm-hmm.
2: Ben, il est...
0: Quel genre de femme ou aime bien, bébé?
2: Oh, ben, principalement, ben, peu n'importe, hein, puisque moi-même, quand Dieu l'a mis à nous sur la terre, la parole de Dieu nous choisit ça.
0: Mm-hmm.
2: Si la personne est intéressée par mon appel, qui lui voit que ma tête plaît à elle.
0: Ben, oui. Tu peux faire un petit bout de chemin ensemble, Gaïa. Hein?
2: Ouais. Enfin, elle est pas moi, il fait le chemin.
0: Oui, oui, oui.
2: Mais voilà, ben, si la personne veut quoi avec moi, ben, moi, je serai après, moi. Moi, je suis chez moi, mais il peut recevoir quand même. Hein.
0: D'accord, ok.
2: Ben voilà.
0: Ok. Ben,
2: il a son numéro, j'ai 77-79-88.
0: 06-92-77-79-88.
2: Merci Charlotte.
0: Bonne soirée. De rien. Bonne soirée bébé. Bye bye.
2: Allez bye.
0: Allez bye. Un charmant petit monsieur là, mesdames. Hein. Vous voulez de la tranquillité? Eh ben, monsieur bébé est dans le sud, 70 ans. Pourquoi pas? Pour passer un bon moment, ce qui reste, du moins, pour passer ensemble. Allez, hein, ça peut être bien ça. 02-62-99-12-00. M'y garde en même temps l'heure. Et non, j'ai encore le temps. J'ai encore le temps par ici. Par ici. Freedom, allô. Bonsoir.
3: Bonsoir.
0: Oui, allô.
3: Oui, on peut se tutoyer?
0: Y a pas de souci.
3: Ok, donc c'est Stéphane. Comment tu vas?
0: Ah, mais ça va bien, merci toi-même.
3: Moi, ça va très très bien.
0: Oui.
3: Donc, voilà, Stéphane, il habite dans le sud, à Saint-Pierre.
0: Oui.
3: Il précise, hein, parce que bon, j'ai passé une annonce il n'y a pas longtemps. Les femmes mariées, ça ne m'intéresse pas. Qui m'appelle en côté, qui me dit son mari dort à côté, non, ça ne m'intéresse pas.
0: Ah ouais?
3: Ah, carrément, ouais.
0: Bah,
3: ah,
0: oui, quel est l'intérêt d'appeler? Qu'est-ce qu'elle voulait?
3: Pardon?
0: Qu'est-ce qu'elle voulait?
3: Ah, je ne sais pas, moi. Je sais
0: ah
3: pas,
0: bon,
3: moi,
0: pas, on ne l'a pas fouillé jusqu'à savoir. Ok.
3: Ah non, mais moi, mon annonce, elle était claire, moi, de toute façon. Donc, moi, je voulais quelqu'un qui est disponible. Moi, je suis disponible. Je ne recherche pas quelque chose de... Après, on ne sait pas, hein, dans la vie, on ne sait jamais. Mais je veux dire que pour le moment, je ne recherche pas quelque chose de compliqué ou de extraordinaire. Donc, c'est un petit moment de plaisir. Donc voilà, donc Stéphane il a 61 ans, il habite Saint-Pierre, il est disponible, on peut l'appeler, c'est pas la peine de m'appeler en privé, ça me gêne pas, je peux répondre, il n'y a pas de souci. Après je respecte les personnes, hein. Mais je veux dire que, voilà, donc moi je recherche une aventure, peut-être plus, on verra bien.
0: Ah c'est ça que les dames elles cherchaient là peut-être.
3: C'est-à-dire?
0: Ah ben si, la fois dernière, ton annonce, c'était une aventure aussi?
3: Oui.
0: Ah ben c'est ça. Elle cherche un peu de piquant.
3: Mais non, non, mais moi je veux dire que quand tu es marié, il faut respecter ton très chien. Moi je suis pas marié, je suis disponible, voilà. Je veux dire que maintenant, si moi je le connais pas, ça me gêne pas, mais je veux dire que j'ai un respect pour les personnes qui sont...
0: D'accord.
3: Donc,
0: ok.
3: Voilà.
0: C'était, enfin, en toute honnêteté, elles ont dit, mais à la limite, ne pas dire, ok.
3: Après, ça me gêne pas un coup, même, s'ils sont libertins.
0: Ah, d'accord.
3: Mais pas dans le dos, dans le dos de son homme.
0: D'accord, que son mari connaisse ses penchants et ses envies et ok.
3: C'est la moindre des choses.
0: D'accord, ok.
3: Voilà. Donc voilà, moi je suis disponible. On peut me joindre, il n'y a pas de problème.
0: Ok.
3: Et voilà, j'ai 61 ans. Je vis bien. J'ai une bonne santé. Je fais du sport. Je m'entretiens. J'aime danser. J'aime les femmes. Que puis-je dire d'autre?
0: Ah ben là, on arrive un petit peu à la fin, on va voir les informations. Donc là, c'est le numéro de téléphone, très cher.
3: Ok. 06-92.
0: Oui.
3: 04-73-06.
0: Tu peux répéter?
3: 06-92-04-73-06.
0: Et ben voilà, l'annonce est faite.
3: Voilà, mesdames, si vous êtes accompagnées, c'est pas la peine. À moins que vous saviez ce que vous voulez.
0: Eh ben très bien, l'annonce est faite.
3: Allez, bonne soirée.
0: Allez, bye bye. Donc madame, mesdames, hein, Stéphane il le dit, il est ouvert d'esprit, mais si votre mari est au courant, lui ça le dérange pas. Mais il faut que, voilà, il y ait cette transparence-là. Allez, il est 22h à La Réunion. Voici les informations avec la 2PRL nationale.
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5: Bonsoir, bonsoir à tous. La présence policière va s'accentuer à Nantes. Le but, protéger le quartier, théâtre d'une fusillade. Hier soir, un adolescent a été tué, deux autres mineurs blessés. La piste d'un règlement de compte en lien avec le narcotrafic est privilégiée. Selon le ministre de l'Intérieur, Laurent Nunez, la fusillade s'est produite sur un point de deal très convoité. Flavie Flamand porte plainte contre Patrick Bruel pour viol. Selon l'animatrice, les faits se seraient produits alors qu'elle était encore mineure. D'après des informations de Mediapart, Flavie Flamand accuse l'artiste de l'avoir violée en 1991 dans l'appartement parisien du chanteur. Elle n'avait alors que 16 ans. Les avocats de Patrick Bruel assurent qu'il ne l'a pas droguée et ne lui a imposé aucun rapport sexuel. En Ukraine, journée de deuil national après des attaques massives de drones ces derniers jours. Le bilan fait état d'au moins 24 morts. 36 pays, dont la France, ont approuvé la création d'un tribunal spécial lié à la guerre. Cette future instance judiciaire doit permettre, une fois le conflit terminé, de juger la Russie, alors que la Cour pénale internationale n'est pas reconnue par Moscou. Et conséquence du conflit, le gouvernement de Lettonie est tombé. Cela fait suite à l'intrusion de drones dans son espace aérien, à des drones ukrainiens qui ont fait exploser un dépôt pétrolier à Rezneke. À 5 mois des législatives dans le pays, la première ministre demandait la démission du ministre des Armées. Sous la pression parlementaire, les deux politiques ont quitté leurs fonctions. Au Sénégal, un Français arrêté pour homosexualité, situation difficile sur place. Le ministère des Affaires étrangères indique qu'un ressortissant français a été arrêté le 14 février dernier pour acte contre nature. La situation est suivie de près par l'ambassade de France à Dakar. Un mot de foot pour finir. 37e journée de Première Ligue en Angleterre. Aston Villa reçoit Liverpool. C'est à 21h. Et puis chez nous, un match à enjeu ce soir. Saint-Etienne et Rodez s'affrontent pour décrocher une place en barrage et jouer contre Auxerre ou Nice. Dernier sprint final pour accéder à la Ligue 1. Début du match à 20h30. Bon week-end à notre écoute.

0: suivre sur Freedom 2, ça sera JSB Morning Game, joli. Il y aura aussi Genesis, Mama, The Beatles ou encore Philippe Leroy. Ah, Max Lorette aussi, il vient mettre son grain de sel en dedans là. Et dans notre sac Cosa Nena, arrangé. Allez, sur Freedom 2, Nana l'ambiance. Et puis, ça, c'est jusqu'à 23h la programmation. Sur Freedom 2, c'est que de la musique et que de la bonne musique qu'on vous fait écouter. Allez, tout de suite, 22h04, c'est toujours chaleur tropicale, hein, vous savez ou pas?
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0: sac. Hein. On pourra poser la question dans un petit instant, mais là tout de suite, hein, on commence avec se trouver. Freedom, bonjour.
1: Oui, allô, bonjour.
0: Oui, on a trouvé des choses par ici.
1: Oui, j'ai trouvé alors une carte Visa, oui. Une carte d'identité, une carte vitale et un passeport.
0: Carte vitale et passeport. Ok, ben ça la totale là.
1: Bah oui, ben la pièce toute là.
0: Alors, ça a été retrouvé aujourd'hui même?
1: Oui, ce soir à Saint-Pierre.
0: Ce soir à Saint-Pierre. Et c'est au nom de qui?
1: De Klein Pierre Arnaud.
0: Klein Pierre Arnaud.
1: Voilà.
0: Ok. Alors là, je ne pourrais pas laisser votre numéro de téléphone puisqu'on est dans Chaleur Tropicale. Mais est-ce qu'on peut laisser un article sur freedom.fr?
1: Oui.
0: Hein, comme ça, voilà, la personne ira directement chercher sur le site freedom.fr ou bien qu'il nous appelle au standard de la radio et on lui communiquera le numéro de téléphone.
1: D'accord, mais c'est bon.
0: C'est très gentil, merci beaucoup.
1: Merci, au revoir.
0: Bonne soirée, au revoir. Donc madame nous appelle, on a trouvé carte Visa, carte d'identité, carte vitale, passeport ce soir du côté de Saint-Pierre au nom de monsieur Klein Pierre Arnaud. Appelez-nous au 02 62 41 51 51 pour qu'on puisse vous donner l'information principale pour récupérer vos affaires. 02 62 99 12 00 pour vous messieurs, le 02 62 99 13 00 pour vous mesdames. Il s'agit bien sûr des annonces de rencontres, des annonces d'aventure d'un soir, des annonces d'amitié. Quel genre d'annonces encore, vous aurez compris, hein, ce sont bien sûr autour de l'amour et de l'amitié. 99 11 00, la libre antenne aussi, hein, pour n'importe quel sujet finalement. Bah oui, n'importe quel sujet. Et puis le standard 41 51 51, ça ne change pas. Freedom, allô.
2: Charlotte, comment elle est?
0: Ben elle est là, bonsoir, elle est bien?
2: Ok, mais elle est pas trop bien.
0: Quand ça arrive à où?
2: Aïe, aïe, aïe, mais il finit par arriver célibataire.
0: Ah là là, au roi de l'amour?
2: Ben, il faut m'y faire des 40 jours.
0: Ah, bon, oui, là, c'est... Les vrais, ça, ou bien, ou c'est une blague?
2: Non, les vrais.
0: Ah bon, ben, condoléances, alors.
2: Hein, la foule, la diamant, ce qu'elle avait pour dire, et du coup, j'étais, vous connaissez que, la diamant choisit entre Freedom et lui.
0: Ah! Ouais, si Diao choisit entre Freedom et Lila, ben, les bons, pas besoin de choisir, pas besoin. Autre choix, les faits.
2: T'es fallait choisir, mais après, il dit, mais je fais pas un compromis, comment
0: ça? Ah, ben non, il fait pas ça.
2: Non, t'es Charlotte,
0: Mais vous connaissez, Nana de Moon, vous écoutez en cachette Freedom parce que votre partenaire, il écoute pas Freedom, ça t'a?
2: Hey,
0: il accepte pas?
2: Franchement, oui. Malheureusement, des fois, les comment? Parce que Freedom l'aide à moi beaucoup. Et des fois, par contre, mais quand on demande à moi de choisir entre Freedom, les comme si vous m'avez dit, m'avait dit avec Bastien, il m'appelle, puis il va me dire après.
0: Oui, mais ça, c'est au petit moment à où ça?
2: Non! Dans la réflexion.
0: Oui.
2: J'étais, mais on peut pas mettre à moi
0: d'un choix comme ça?
2: Ben non.
0: Là, c'est comme si Diao choisit entre le droit et le gauche, là.
2: Mais voilà. Exactement ça. Et donc, tu ne me connais pas. Mais après, il pense que. Ok, parce qu'il m'a fait le bon choix.
0: Aïe, aïe, aïe, aïe, aïe.
2: Mais...
0: Est-ce que selon vous, c'est le bon choix?
2: Je sais pas. Je connais pas là. Il est au pied du mur. Il est au pied du mur, voilà, et Charlotte.
0: Après tout ce que je l'ai traversé, la Diao choisit ça comme ça, au télé.
2: Dernier comme ma Diao, où c'est mon animatrice préférée.
0: Ah là là, dis pas fort.
2: Et la jalousie l'a monté. Et après, là, on a pris qu'il y a aussi mon animatrice préférée. Elle dit, t'es ouais, par ici, nana aussi Wendy, nana aussi Prisca, nana aussi Louise, nana aussi. Ah ouais, mais une trop femme.
0: Ah là là. Mais nous, c'est pas de femme, nous, c'est animatrices, pas pareil.
2: Non, oui.
0: Nous, les pas d'autres vie, nous. Ouais. Nous, les d'autres radio.
2: Direct. Vas-y, t'es, mais, n'y a pas de n'y a pas de
0: Et ça, et ça, non, ça, t'es pas jalouse.
2: Ben non.
0: Ben oui, parce que c'est de bonhomme.
2: Aïe, aïe, aïe. Charlotte.
0: Oui.
2: M'a choisi Freedom.
0: Ah là là. Mais il connaît pas si vous l'a fait le bon choix, mais les joueurs à venir te le diront.
2: Non, mais m'a choisi Freedom. J'étais, vous pouvez pas laisser moi. Vous pouvez pas défendre à moi d'appeler Freedom. C'est pas possible.
0: Écoutez.
2: C'est juste impossible. Même si Charlotte ne connaît pas où personnellement, ne connaît pas Wendy personnellement, ne connaît pas allez, toutes les animatrices personnellement, n'a rien casse des
0: oui, casse deux, trois blagues, voilà. Casse les cuits,
2: voilà,
0: il fait passer le temps.
2: Mais il n'avait point rien d'être jaloux comme ça, c'est pas possible, c'est un problème. On a un problème.
0: Bon, ben, bon deuil à où alors?
2: Charlotte m'avait dit que c'est encore Bastien.
0: Oui.
2: Mais ça passait l'annonce en 99 et 12 00.
0: Ben passe-t-on l'annonce, ben viens à où?
2: Mais passe-moi l'annonce. Mais recherche. Eh, me connais pas. Aide-moi un peu là.
0: Ah, on sort, t'as où ça?
2: Mais. Eh, ben, me recherche.
0: Le bouc qui connaît pas qu'aux allées recherche tellement le fond de la calaï. A dit au bon, imagine au prochain fond, il dit au chéri, tu m'as choisi moi, d'accord, tu as appelé Freedom, mais tu m'as choisi moi, et ben maintenant arrête d'écouter Freedom, parce que ça veut dire que tu cherches encore.
2: Eh, Charlotte, pour dire au final, il passe l'annonce, et franchement, on est aux autres. Parce que les pas évident, hein, on ne peut pas que ce rocher, j'étais ben.
0: Connais pas du coup, on va tomber, que ça ou.
2: J'ai une femme, chou, là, là.
0: Aïe, aïe, aïe, aïe.
2: Hanté, c'est pas que. Physiquement, c'est pas que.
0: Ouais, mais après, finalement, comme sur les réseaux sociaux, ils volent une photo par là-bas. Il dit, oh, regarde, je ressemble comme ci, comme ça, je suis comme ci, comme ça, blablabla, blablabla. Bla, bla. Quand il arrive au rendez-vous, il reconnaît même pas le forme, il reconnaît même pas le bug.
2: Mais c'est ça le plus pire. Mais, ah non, c'est ça le plus pire. Hé, hey, Charlotte, ça me raconte une histoire. Là,
0: vite fait, bien fait.
2: Hé, m'a attendu un chouillonnade. Mais après, comme je dis, dans des trois madames, peut-être, et la réunion, hein, il se passe la réunion, ça.
0: Oui, oui.
2: Il a dit commenter. Le gars la raconte, moi, je sais pas quoi lui ressemble, ceci, c'est là. Mais comme elle connaît, nous toutes les pas cousins, nous. Et le madame, j'ai tout. Le madame, j'étais, comme là, arrive au point de rendez-vous, là. Il y a même un petit carré comme ça, juste pour voir si le bouc te correspond ou pas. Te correspond ou pas.
0: Oui.
2: Et donc, du coup, il y a même un petit carré, il dit, non, ça n'avait rien à voir. Ça n'avait rien à voir à ce qu'il avait dit. Donc, des fois, Charlotte, des fois, là, ou peut-être mentir. Être monté, mais moi, je pense qu'il vaut mieux dire la vérité. Je pense, à moi personnellement.
0: Oui.
2: Dis que mes pensées vaut mieux dire la vérité au lieu de mentir. Comment mentir? Ouais, à moi, mes yeux tombent, dans les yeux bleus, nanani, nanana, et des canards pour un poule.
0: Oui, oui, oui.
2: Et au final, on ne correspond pas, c'est juste pour avoir le petit rendez-vous. Et où les faux au final, où les faux, et c'est pour ça que des fois bonne forme, non. Enfin, bonne madame, mais les vulgaires du bonne forme. Les bonnes madames.
0: Mais n'a bonne boug aussi comme ça, ou pour craser mon bonne, et n'a bonne boug aussi, on reconnaît pas. Il dit, oh, comme ben, ci, comme ça.
2: La plupart du temps, là, bonne madame, là, je t'y réponds à une annonce.
0: Oui, mais dans les deux cas, hein, ou attention, ça gagne coup de bâton là. Hein? vous pouvez lever bébé tout là. Ami Zao, Nadbug, il fait ça, non, je pèse, je mesure là. Il ressemble pas à ça du tout, hein.
2: Adieu, comment? Je m'appelle Pascaline. Après qu'on arrive, Pascal.
0: Aïe, aïe, aïe, oui, comme ça aussi, pas, c'est vrai.
2: Non.
0: Les deux boules en bas au lieu d'aller en l'air. Bon, Milès, ça où maintenant quoi t'appelles?
2: Charlotte.
0: Allez.
2: Non, en fin de compte, Miro, je suis pas rien.
0: Ah là là là là.
2: Mais faut m'y attendre 40 jours.
0: Bon, ben attends, faut deuil 40 jours, faut de bonne chapelet ou bonne prière, puis après, elle revient où?
2: Dans 40 jours, merde.
0: Rendez-vous dans 40 jours. Allez, bon. Allez, ciao, bye.
2: Bye.
0: quand on vous dit, chérie, c'est toi, c'est moi ou c'est la radio? Qu'est-ce que vous allez choisir, hein? C'est une bonne question, ça. Bon, allez, je vous lis quelques messages, là, parce qu'il y en a un peu, maman, depuis trop longtemps, là, il traîne et on va lire vos messages tout de suite. Allez, en musique, bien sûr, et c'est la chanson Melrose Place.

0: Je cherche mon neveu qui est, il y a longtemps que je ne l'ai pas vu. Il s'appelle Thierry, sa femme s'appelle Patricia. C'est ma tante Ghislaine. Ma tante Ghislaine, Mia répète. Pour rechercher, eh bien on passe à l'antenne. Bisous bisous quand même.
1: On a des amis en commun, ils m'ont dit que t'étais dur, donc c'était ma bon courage. T'inquiète, je vais tout payer.
0: Bonsoir Charlotte, alias animatrice Freedom. C'est Salim, fidèle auditeur de Freedom. Je vous écoute tous les jours jusqu'à minuit, même si je n'appelle plus. C'est pour vous souhaiter de bonnes vacances et bonne continuation. J'habite à Montgaillard.

Bonsoir Charlotte, saluons le courage de ces athlètes et les commentaires bien ficelés de Mathias. Cela nous change. Du pèse, je mesure. Signé Marcus. Charlotte, bonsoir. Fais ton programme à ta façon. Je préfère être seule que mal accompagnée. Bon courage à toi, bisous, Azote. Et c'est signé Colette du Tampon. Bisous, bisous. Viens voir la vie en vrai, on parle de ces bandeurs au passé. Et on fait un coucou à le maître.

0: Ça se fait que tous les ans, les hommes ont toujours les mêmes âges. Il faudrait leur demander votre date de naissance. Bonne soirée. Ah, ben, faudrait peut-être leur demander. Allez, tout à l'heure, on va lire le reste des messages qui nous sont parvenus. Le 06 92 91 5000, c'était du coup la chanson Melrose Place. Hey, hey. 02 62 99 12 00, on continue par ici. Bonsoir. Allô?
1: Allô, bonsoir.
0: Oui, bonsoir.
1: C'était pour une annonce, si c'est possible.
0: Oui, bien sûr, on écoute.
1: Donc, je me présente, je m'appelle Laurent.
0: Oui.
1: C'était pour une aventure, mais aussi l'aventure et plus, on va dire.
0: Ah, bien, ok.
1: C'est-à-dire, je recherche aussi une amie ou une compagne.
0: D'accord. Donc là, c'est une aventure, mais pourquoi pas une relation après plus sérieuse.
1: Oui, voilà, si on peut déboucher sur quelque chose, je ne dis pas non.
0: Ok.
1: Donc, j'ai 51 ans, je suis plutôt grand, on va dire, 1m76 pour 66 kilos.
0: Oui.
1: Et je peux me déplacer, recevoir aussi. Sinon, je suis cafre.
0: Oui.
1: Et j'aime bien tout ce qui dit...
0: Bye bye Wendy, gros bisous, excusez-moi monsieur Laurent. Je dis au revoir à ma collègue.
1: C'est pas interdit.
0: Voilà. Ah dis, sinon c'est de la mal poli, dis donc.
1: Non, ça me dérange pas. Sinon j'aime bien tout ce qui dit marche, randonnée, pique-nique, camping. Tout ce qui dit montagne, on va dire. Dans la nature.
0: Ouais.
1: Et puis, je rechercherai plutôt vers des filles cafrines ou malbaraises.
0: Oui.
1: Et puis, en gros, voilà quoi. Sinon, je travaille aussi.
0: C'est important le travail, hein?
1: Oui, oui, de nos jours, oui, ça compte aussi. Donc, s'il y a des filles qui sont intéressées, elles peuvent m'appeler au 06 92 58 40 55. 06 92 58 40 55.
0: Et bon pour nous, Laurent.
1: Merci.
0: Bonne soirée. Bye bye. Au revoir. Allez, au revoir. 02 62 99 11 00, par ici. Bonsoir.
2: Bonsoir, charmant de voir.
0: Ote, JB, t'es la roi d'Aou cet après-midi, hein?
2: Ma sorti, moi, ma fille.
0: Ah, de Moun et Rod JB de Bordeaux. Et quelqu'un a dit c'est JB de Saint-André.
2: Ah, ouais, jamais.
0: Donc, où c'est bien Saint-André, pas Bordeaux?
2: Ah, non, à moi, ni Bordeaux, ni mi bois pas non plus le vin Bordeaux.
0: Ah, attendez, petit coup, bouge pas là. Je ne sais pas qui est en train de s'amuser à appeler en numéro inconnu sur le téléphone de la radio, mais sachez que, d'une, on répond pas au numéro inconnu, et de deux, les appels sont pas passés, passent pas sur le téléphone des messages. Si toi tu veux appeler, appelle au 99 11 00, les gars. Alors. Bon, voilà, merci, message est passé. Nanmou, notre appel à moi, sur 91
2: 5000. Ah, t'as entendu, là, où ça?
0: Ah.
2: Okay, Charlotte.
0: Oui.
2: Mais t'imagines pas où il était un petit bout de chou comme ça.
0: Ah ouais? C'est-à-dire?
2: Ah, ma fille, là, ma demi, ou à mi trappe, à ou mi mette des sur mon épaule, mi cou ensemble.
0: Ah, ok, il fait ça ou donc?
2: Bien sûr.
0: Trappe de moune ou kidnappe, pas de mettre sur les épaules, ça va avec.
2: Ok, mais après là, tu es petite, mais tu es toute mignonne, hein. Mais tu as une.
0: Hey, Diego, ça a pour jure, moi ça n'aurait pas dit, mais petite.
2: Non.
0: Moi c'est pas Tom Pouce, oui.
2: Ma fille, tu es petite, et moi pas la taille, mais grand par tous tes talents.
0: Ouh là là là là. Comment flatter les gens?
2: Ah ben oui, ben écoute, là, crois pas qu'on me cause en couillon, il y a bien flatte les gens aussi. Hein?
0: Oui.
2: Ah, non, mais tu es une petite personne.
0: Où ça, où la croise à moi?
2: Droite, pas quoi.
0: Ah ben, dis-moi. Alors, là, en ce moment, en plus, ma voix elle est cassée. Mais cause, moi, dans le chemin, en train de causer, elle me train de faire quoi, en train de causer, de monito, elle fait, ça, Charlotte, ça, non? Mais aïe, aïe, aïe.
2: J'ai des amis dans la fête. J'ai des amis et moi dans les quatre coins de la Réunion.
0: Ah.
2: À chaque endroit où il y a une fête, il y a toujours un manège, un petit affaire. J'ai des amis partout.
0: D'accord. Vous êtes l'espion, là?
2: Non, moi, je ne suis pas l'espion, mais je colle souvent à la radio. Quand ça va dans des endroits, je peux faire passer inaperçu.
0: Ben, moi aussi, mais bon, des fois, il rate.
2: Ben, après, bon, maintenant, comme je connais bien le tête, je connais qui ça voulait.
0: Aïe, aïe, aïe. Il n'y a plus passé inaperçu.
2: Non, il n'y a plus. Non, après, là, ben, ça, les jeunes, ils ramènent un petit peu de fraîcheur à la radio. Et c'est ça qui est bien depuis, je dirais, depuis 2019, non?
0: Qui ça?
2: Ben, il a eu des nouvelles arrivées, des nouvelles recrues, Aou, a eu Wendy.
0: 2019? Ou là, Pépé a dû dans le temps, là, non?
2: Enfin, peut-être la pendule.
0: Ah oui, oui. Elle peut dérégler, là, pas bon, hein?
2: Ben oui, non, ben, on va faire 5-6 ans, quoi.
0: Ouh là là, si moi nana tout ça, ben allez, Inch'Allah, nous arrivons jusqu'à là-bas.
2: Ah ou peut-être vous devez avoir quoi, 2 ans où vous travaillez là?
0: 3.
2: Bah alors.
0: Alors. Oui.
2: Après, non ben, moi bon, bon, mais t'écoutes pas Freedom du tout moi le soir. Hein?
0: Ah ou les fans à cette heure?
2: Maintenant pendant la période et mon Covid, où vous n'avez pas le choix. Il fallait bien le soir où t'es rodin tout pauvre.
0: Oui, oui, rodin divertissement.
2: Ben voilà, bon, et comment là, écoute, attends, bien visité, ben, c'est...
0: Ah, elle est valable, tu n'as rien, là, garde ça.
2: Après, non, oui, pour déconner un peu, oui, pour casser un peu les cuits.
0: Ah, ou déconner un peu beaucoup. Ah, ou casser un peu.
2: Mais attends, franchement, sur la radio le soir, vu mon âge, où ça m'a fait arriver, j'en fous. Mais des fous, là, moi.
0: Ah, on a raison.
2: Au maximum, aujourd'hui, là, m'arrivé à certains âges, m'a plus rien à perdre. Et m'a plus trop grand-chose à gagner. Alors, bon, m'y fais un petit peu attention quand même, hein.
0: Oui.
2: Ben, et puis, me regarde un petit peu les infos, les actus. Et maintenant, m'intéresse pas trop TikTok, m'intéresse pas trop Facebook. Bon, m'a créé une page, m'a rentré un petit peu de temps, me regarde un peu tout ce qui se passe autour de moi. Mais les fameux, hein.
0: Oui, oui, oui, oui. Mais après, vous suivez l'air du temps, comme il dit.
2: Oui, ben, où il n'y a pas le choix, où il est obligé. Ben là, moi, j'étais en train de regarder, là, 2-3 jours, là.
0: Oui.
2: Et moi, d'après une émission qui a été réalisée en France ces derniers temps-là, à ce qu'il paraît, plus de 70% des femmes et qui sont mariées avec leur mari, qui ont un bon statut social dans la société, ne veulent quitter leur mari, mais elles ne veulent pas partir sans rien ou tomber de plus bas.
0: Ah, elles veulent garder leur statut.
2: Ah oui, et la moitié y emploie un truc qui n'est pas faisable du tout. Ça, tu veux tuer ça de votre couillon.
0: Donne pas idée.
2: Ah, mais regarde ça, mais dis, qui t'a boîte?
0: Aïe.
2: Méditer, ça te l'a aimé, ça te l'a marié, ça t'a fait des enfants.
0: Comment arriver à ce niveau-là?
2: Ok, non, à moi.
0: Cette haine, cette vengeance, voilà, ou pire encore, détruire la personne qu'on a aimée.
2: Eh bien, mais vous laissez lancer ce sujet-là depuis avant-hier avec Bastien. Ben, comme moi, je lançons ce petit.
0: Ben, nous peut lancer, s'il a attrapé, s'il a béqué, bon.
2: Charlotte, ou l'a aimé quelqu'un étant jeune, ou l'a voulu avoir une vie de famille avec lui, créer une famille avec lui ou elle. Aujourd'hui, bon, il arrive à un stade où un petit peu de pilote, où, bon, sans trop de méchanceté, il t'a entendu. Comme ça, il s'en fait bataille pour maman, et maman, il est à nous deux roues. Ou laisse-moi prendre mon maman, comme il veut, mais laisse maman, quand on veut avec vous, mais il n'a pas besoin de nous faire chaud, parce que, bon, il s'attend plus bas, il n'ira pas de l'auto, il n'ira pas à case. Mais dans la vie, là, où les nés sans rien.
0: Est-ce que nana des personnes que les divorcées, hein, mais que nana toujours des relations amicales avec la personne?
2: Ben, et moi, j'étais dans ces conditions-là, moi. Ben, de temps en temps, tu es pas la moitié, tu es comme ça. Ben, et maman, il rôde à ou parce que tu vois maman. Et comment tu passes à bas pour voir maman, et maman, il était plus là. Et quand il arrive là-bas, là, il dit franchement, tu es sa fille ici dans des toilettes, tu es la toilette. Et me l'a pas trouvé, c'est son qui l'a devant moi.
0: Ah, mais là, c'est pas rien que raison marmaille, là.
2: Ben
0: voilà. Là, t'es vers
2: ben oui, ben là, dans mon film, ça m'y pense, moi. Ben, franchement, Job, il me dit, elle veut pas faire ça avec quelqu'un d'autre. Elle, bon, comme elle y connaît, moi, nous, j'étais avec. Ben, quand elle avait des envies, elle il pense toujours à moi. Elle veut. Ben, il était comme ça pendant un. Moi, je vais dans son jeu pendant, on va dire, 2-3 ans. Mais après 2-3 ans, je me dis, si je fais ce jeu comme ça, là, ben, il n'y aura plus vraiment une séparation. Elle lui pense que peut-être avec le temps, il va réfléchir, il va retourner.
0: Oui, oui.
2: Non, c'est une croix. C'est une croix. Maman, la pipe partie, et je fais tout. Et ben, là, ça tourne encore. Vous connaissez quand il y a quelque chose de haut et que lui ne gagne pas. Ça prend rien, il met à lui en colère comme ça.
0: Et oui, mais là, quand l'histoire l'a fini, il ne revient plus dessus.
2: Ah, ben, c'est pas le cas de tout le monde.
0: Un peu, bon, ben. Oui. Ah, ben, nous pose la question, nous regarde un petit peu au niveau, aux fonctions des histoires de chacun. Est-ce que, voilà, une personne qu'on a aimée, qu'on a chérie, qu'on a fait tout pour elle ou lui,
2: ouais.
0: Comment vivez-vous la séparation et est-ce que malgré la séparation, du coup, ben, si la personne, par exemple, elle a besoin d'un service, est-ce que je dois t'y rendre le service? Non, mais il me pose la question. On va bien voir.
2: Après, ben oui, ben, moi, j'étais dedans, beaucoup de personnes étaient dedans, on a beaucoup de camarades étaient pris dedans. Et bon, m'y prépare.
0: Oui, oui, le divorce aujourd'hui, c'est un phénomène, voilà, récurrent. Mais on pose la question.
2: Après, m'y dirait tout simplement, avant de prendre un engagement envers quelqu'un, il faut réfléchir deux fois.
0: Et ben voilà.
2: Une excellente soirée à toi, ma
0: soeur. Mais les bons, merci, nous retrouvons, bye bye.
2: Allez, bisous, bye.
0: Allez, bye. Ben, pour répondre, hein, 99 11 00. Mais d'abord, on en a les résultats du Quintet.

0: ceux qui sont des joueurs et qui ont parié ce soir sur cette course. Le quatrième prix des Janira, donc c'était du côté de l'hippodrome de Vincennes. Le départ a eu lieu à 22h15. L'arrivée officielle donc de ce quintet, le 9, le 7, le 11, le 3 et le 4. L'arrivée officielle de ce quintet à l'hippodrome de Vincennes qui a eu lieu à 22h15 ce soir. Le quatrième prix des Janira, le 9, le 7, le 11, le 3 et le 4. Voilà donc pour cette arrivée du quintet. Allez, nous continuons, nous les lancer, nous ça va, nous continuons par ici avec vos appels. Freedom, allô. Allô, bonsoir.
1: Oui, bonsoir.
0: Oui.
1: Excusez-moi de vous déranger, voilà, je suis Céline.
0: Oui.
1: J'aurais voulu passer une annonce pour une rencontre, je suis de la métropole.
0: D'accord, alors je vais vous demander, attendez, on va le faire en direct. Normalement, il aurait fallu passer par le 13, mais vous êtes déjà là. Alors Céline, vous nous appelez de quel endroit?
1: Du Finistère.
0: Du Finistère.
1: De Bretagne.
0: Oui. Allez, on vous écoute.
1: Comment ça? Vous m'écoutez comment?
0: On est en direct, vous appelez pour votre annonce, on écoute. Ce que vous avez à nous dire?
1: Je m'appelle Céline, j'ai 55 ans.
0: Oui.
1: Et voilà, j'aimerais rencontrer un créole parce que j'aime beaucoup le créole. J'aime beaucoup la culture.
0: Mmh.
1: J'aime beaucoup l'île. Et ça fait des années que je suis toute seule.
0: Oui.
1: Donc, j'aimerais bien rencontrer un réunionnais, en fait.
0: Alors, un réunionnais dans le Finistère ou bien vous êtes disposé
1: De préférence dans le Finistère, oui.
0: D'accord, ok.
1: Dans la Bretagne ou en métropole, en tout cas.
0: D'accord, en métropole.
1: Après, j'aime bien la cuisine, j'aime bien... je comprends tout le créole.
0: Ah, super.
1: Ah, ça, mais Écosse créole, moi...
0: Alors, Écosse créole, t'es là.
1: Ah, parce qu'il est un petit peu gêné, quoi.
0: Oui, oui, mais non,
1: après,
0: mais...
1: un créole zréole, quoi.
0: Oui, oui,
1: après,
0: oui.
1: Mais il comprend tout créole.
0: Ah, mais parfait. Et vous écoutez Radio Freedom aussi depuis le Finistère, là-bas?
1: Oui, depuis un petit moment de temps.
0: Et comment vous avez découvert tout ça, Freedom?
1: Ah, parce que vous connaissez Bonne Réunionnais.
0: Ah, ok. Vous êtes déjà venu?
1: À une amie réunionnaise, et voilà, et on est ensemble tout le temps, on discute, et on s'occupe un petit peu de nous, quoi.
0: Mmh.
1: Explique à moi que voilà, il y a une radio, qu'elle est malheureuse pour moi, que, où elle est toute seule. On comprend pas, on dit, où t'es, où les gentils madame, comme ça, pourquoi vous les seuls, comme ça. Et écoute Radio Freedom, après, elle a déjà appelé Radio Freedom, elle a été déçue.
0: Mmh.
1: Elle a été déçue, elle a appelé deux fois Radio Freedom, elle a été déçue. Donc maintenant, voilà. On s'est dit,
0: Oui, il faut quand même essayer, de toute façon, qui ne tente rien à rien.
1: Mmh.
0: Ça, c'est sûr.
1: Moi, j'aime bien comment vous parlez, vous êtes, un petit coup français, un petit coup créole, m'y adore.
0: je maille un petit peu entre les deux. Mon cœur balance entre les deux.
1: Voilà. C'est comme un petit match de ping-pong, quoi.
0: après, c'est en fonction de la personne en face, aussi.
1: Oui, voilà.
0: Et puis, quand je m'énerve un coup, je crase le créole, et puis voilà.
1: Ouais. On crase bien le créole, en tout cas.
0: Hein. C'est gentil.
1: On cause bien créole, hein.
0: Ah, écoutez.
1: Bien français aussi, et bien créole aussi. Enfin, bref. Je ne vais pas m'éterniser.
0: Non, mais dites-nous un petit peu comment vous êtes physiquement.
1: J'aimerais bien rencontrer un réunionnais, parce que m'y adore la cuisine, m'y adore causer créole, m'y adore entendre créole, m'y adore l'ambiance.
0: Il faut soigner, là.
1: Voilà, c'est là, dans métropole.
0: Ah oui, changement de saison, là, je suis dans le même bateau, hein, vous inquiétez pas, pareil.
1: Ouais, mais en métropole, là, en ce moment, il fait pas très chaud.
0: Ouais, vague de froid, ouais. Aïe, aïe, aïe, aïe, aïe. Là, là, un bon petit rhum arrangé. Attention, l'alcool est dangereux pour la santé. Mais là, là, dans cet état-là, un bon petit rhum arrangé pour refaire tout ça.
1: Non, c'est de l'eau avec du curcuma.
0: Ah oui, du curcuma.
1: Avec du curcuma.
0: Oui, oui, il fait ouais, mûrir le rhume.
1: Mais déjà aussi, il faut arrêter la cigarette, par contre.
0: Ah, aïe, aïe, aïe, aïe, aïe. Voilà. Ouais.
1: La cigarette.
0: C'est fatal. Mmh. Ok. En fait, physiquement, Céline.
1: Tout le monde à la réunion.
0: Mais attends. Physiquement, tu es comment?
1: Moche.
0: Non, bah, ah, n'importe quoi. Je crois pas. Au son de ta voix, on sait que c'est pas vrai.
1: Bah, je sais pas. On me dit toujours, t'es une jolie femme. Je comprends pas pourquoi t'es toute seule. Mais après, voilà, quoi, c'est... Mmh. Je veux pas quelqu'un qui fait tout et n'importe quoi.
0: Oui,
1: moi,
0: tu réfléchis.
1: On m'a dit, je veux... C'est positif, quoi, c'est... Je veux pas être là dans ses soucis, dans mes soucis. C'est... Mmh. Moi, je veux avancer,
0: oui.
1: Découvrir plein de choses. Et après, c'est pas de la sexualité hein, que je recherche, franchement.
0: Mmh.
1: Après,
0: c'est vraiment accompagner dans la vie, découvrir le créole réunionnais, la culture, les traditions, voilà. Et tout ça, quoi.
1: Mmh. Après, la sexualité, bien sûr, ça fait partie du jeu, mais voilà, je suis pas une accro, hein. Je suis pas quelqu'un qui est, voilà, qui est... Non, voilà. Moi, c'est... D'être épaulé, d'épauler une personne, d'aider, et de comme vous avez dit,
0: oui.
1: Comme tu as dit, enfin, je ne sais pas si je peux tutoyer.
0: Ah, on peut me tutoyer, il n'y a pas de problème, au contraire.
1: C'est la culture, c'est... Attends, tu te lèves le matin, t'entends les oiseaux, tout ça et tout, mettre les marmites sur le feu de bois, tout ça et tout. Moi, je kiffe le curry, tout ça et tout. Après,
0: mais... Ouh là là là là, ça en dit long, là, du coup.
1: De quoi?
0: Ça en dit long là sur tout ce que tu aimes et que tu aimerais découvrir et tout ce qu'on peut t'apporter.
1: Ah ouais, je sais qu'à la Réunion il y a plein de choses à découvrir. Il y a plein de choses. Ma nièce elle a fait un voyage là. À se lever à 4h du matin, il y a des super couchers de soleil, des pique-niques et tout, machin, un truc. Et après, mais kiff créole quoi.
0: Ah oui, ouais, oui.
1: T'es dangereux.
0: Les dangereux, les affaires, ouais.
1: Vous l'avez compris?
0: Ah, tout.
1: Donc voilà, bah écoute, si tu pouvais trouver une belle rencontre pour moi, ça, je serais super contente.
0: Ah, bah écoute, tout le monde est en train de t'écouter. On signale surtout que tu es dans le Finistère, que tu es en métropole. S'il y a des Réunionnais en métropole qui veulent faire ta connaissance, est-ce que tu souhaites laisser ton numéro en ligne, à l'antenne comme ça? Vu que t'es en métropole, ouais. Y a pas normalement, voilà, c'est pas dérangeant.
1: En métropole, hein, ça sert à rien. Hein, réunionner à la Réunion, c'est trop loin, c'est trop compliqué, c'est ouais, en métropole. Donc je te donne mon numéro de téléphone.
0: Oui.
1: Alors 06 10 05 46 15.
0: 06 10
1: 05 46 15.
0: Ok, très bien.
1: Mais après c'est pas à peine hein, si c'est des personnes qui c'est pour la sexualité, moi ça m'intéresse pas.
0: Ouais. Ok, bah très bien, de toute façon tu sais, tu parles, tu discutes et quand tu vois que ça déborde un peu, tu leur remets à sa place, hein.
1: Ouais, bah c'est clair. Hein.
0: Ah bah alors, quand même.
1: C'est clair.
0: Bon, en tout cas, elle est bon.
1: C'est très agréable et je te félicite de ta patience.
0: Et il n'y a pas de souci, au contraire. Mais non, il n'y a pas de problème. Bonne soirée Céline.
1: Ok, Miffé, gros bisous alors.
0: Allez, gros bisous à toutes.
1: Ouais, à toutes aussi.
0: Bisous, bye.

0: En scooter à faible allure sur la 4 voies de Sainte-Marie avec Adi. Adi, bonsoir.
1: Oui, bonsoir.
0: Oui, dites-nous.
1: En fait, je viens de passer sur la 4 voies de Sainte-Marie au niveau du radar. Là.
0: Oui.
1: En direction de Saint-André.
0: Oui.
1: Il y a un gars avec un scooter qui est à 2 à l'heure.
0: Ouh là là.
1: Au niveau du pont. Enfin, je l'ai passé au niveau du pont.
0: Oui.
1: Là, je sais pas s'il a pris la sortie de Sainte-Marie ou bien il est parti vers Saint-André. Je sais pas.
0: Il roulait très doucement, quoi.
1: Oui, oui.
0: Oh là là là.
1: C'est dangereux.
0: Et il était visible, il avait ses phares allumés?
1: Bah, de loin, on voyait pas de loin.
0: On voyait pas, oui.
1: Non.
0: Ah là là.
1: Non.
0: Ok. Et ben, voilà. On signale ça, merci beaucoup, Adi.
1: Allez, bonne soirée.
0: Allez, bonne soirée, prudent sur la route, au revoir. Information pour les auditeurs de Freedom 2, il est 22h42, on nous signale la présence d'un scooter qui roule à faible allure. On est sur la 4 voies de Sainte-Marie en direction de Saint-André, on est au niveau du radar et le scooter roule vraiment très doucement et il n'est pas forcément très visible. Donc prudence à vous si vous êtes dans le secteur Sainte-Marie en direction de Saint-André. Si vous avez des informations, le 02 62 41 51 51. On continue avec vous, messieurs, par ici. Bonsoir. Allô, allô, bonsoir.
2: Oui, allô, bonsoir.
0: Oui. Alors, je vous entends mal.
2: C'est possible de passer au salon, s'il vous plaît.
0: Je vous entends très, très mal.
2: Est-ce que c'est possible de passer au salon?
0: Et est-ce que c'est possible d'avoir un meilleur son? Parce que vous êtes sur haut-parleur?
2: Non, pas du tout.
0: Vous êtes dans une pièce, vous pouvez me mettre à côté d'une fenêtre, dehors?
2: Oui, il n'y a pas de souci.
0: Peut-être on a un petit problème de réseau, hein, donc on va essayer de voir. Est-ce qu'il y a quelque chose de branché avec votre téléphone?
2: Non, pas du tout.
0: Oh là là. Parce qu'en fait, c'est comme si vous avez votre main sur votre téléphone qui empêche votre voix. Est-ce que vous êtes en train de vous cacher de votre femme?
2: Non.
0: Ah. Ben, parlez comme ça, on va essayer comme ça. Allez-y.
2: Ben, pourtant, je suis dehors.
0: Ah, là, c'est bon, bougez plus.
2: Oui, ben, en fin de compte, ben, je voudrais passer une petite annonce, s'il vous plaît.
0: Oui, c'est qui avec nous?
2: Jo.
0: Votre prénom?
2: Jo.
0: Ah, Jo, ok. Allez, nous écoute à haut.
2: Ben, on recherche une petite femme.
0: Oui.
2: Ben, dans la trentaine, je sais pas, la cinquantaine.
0: Ok.
2: Ben, pour discuter, voir plus après, quoi. Et ben dans ma maison et comment dire ça, ben il recherche quelqu'un pour discuter comme on l'a dit et après voir plus où ça y emmène.
0: Ah d'accord.
2: Ben après ma mamie elle me vit, elle me dit comment dire ça, elle aime cuisiner, elle aime sortir, elle aime faire des randonnées et comment dire ça, il aime vivre mais il manque quand même quelqu'un quoi.
0: Vivre tout seul finalement c'est pas top quoi.
2: Voilà,
0: c'est bien de profiter mais profiter à deux c'est encore mieux.
2: Voilà, c'est encore mieux.
0: Ok,
2: après il fait un peu la randonnée et il fait un peu le sport pour entretenir un peu le corps.
0: Oui,
2: parce que moi j'ai 41 ans et ben après quoi, je suis quelqu'un très serviable, très romantique quand même.
0: Oui.
2: Et après, encore une fois, ben, il me fait plaisir et j'aurais aimé rencontrer quelqu'un pour partager tout ça, quoi.
0: Ben oui, bien sûr.
2: Et après, si elle fume, ça ne me dérange pas.
0: Oui. Au fume ou même où?
2: Ben.

0: quelqu'un, ouais.
1: Ben oui, c'est le but de faire une rencontre, de partager un moment comme ça, tous les deux.
0: La première amie aime sortir de temps en temps, faire des petits ciné, des petits restos, tout ce qu'il faut. Mais quand il est tout seul, il n'a pas trop de sens, quoi.
1: Oui.
0: Et après, ben, personnellement, mais à mon ami, c'est Saint-André.
1: D'accord, on recherche Saint-André ou ailleurs?
0: Ben, un peu partout.
1: Un peu partout, d'accord.
0: Saint-André jusqu'à Saint-Benoît, jusqu'à la Possession.
1: Saint-André jusqu'à la Possession, alors, ok.
0: Voilà.
1: Ok, mais bon.
0: Non, de Saint-Benoît.
1: Saint-Benoît jusqu'à la Possession.
0: Voilà.
1: Passons pas le nord. Ok.
0: Voilà. Et ben, mon numéro, c'est 06 93.
1: Oui.
0: 22-26-35.
1: 06-93-22-26-35.
0: Exactement.
1: Et bon pour nous.
0: Merci, bonne soirée.
1: Allez, bonne soirée, Jo. Au revoir.
0: Au revoir.
1: Voilà donc pour les annonces hommes. Passons maintenant à Lucie. Lucie, bonsoir.
2: Bonsoir.
1: Tu vas bien?
2: Ça va bien, merci.
1: Oui, ça faisait longtemps que je t'avais pas entendu.
2: Vas-y, l'émotion, tu fais mal longtemps pour entendre.
1: Il fait bizarre le soir comme ça, hein? Ah.
2: Oui. Avant, je ne connaissais pas qui, maintenant, je connaissais qui ou. Comme tu me connaissais qui ou, je connaissais qui ou.
1: Oui.
2: Mais il fait encore plus plaisir comme je connais. Hein.
1: C'est vrai?
2: Oui.
1: D'accord, ils ont fini de mettre l'enquête, ils ont fini de découvrir alors.
2: Non, moi je m'appelle l'enquête, moi. Ah non, je connais parce que comment? Mais c'est mon. Où sa toute famille habite.
1: D'accord.
2: Comme il dit, ma pas mal l'enquête là. Il fait pas partie de mon éducation.
1: Ah bon? On a un peu des fois là, ma maman, ou de vie, connaît tout. Ah, ou connaît pas comme banan?
2: Ah non, mais moi, je ne mène pas alors, 4 mois.
1: Bon.
2: Mais je connais, ben, parce que je n'habite pas trop loin où ça te. Autre famille habite.
1: Ok.
2: Je connais un maman et puis papa.
1: D'accord, ok. Eh ben, très bien. Enchanté.
2: Ben, pareil, même.
1: Aïe, aïe, aïe. Bon, oui. Du coup, pour une petite annonce, c'est ça?
2: Oui, ben, plutôt, je joue pour une petite annonce.
1: Oui.
2: On a 100 ans, ni passe, mais ne trouve pas la personne qu'il faut à moi.
1: Ben, du coup, on recommence, allez.
2: Oui, on recommence. Moi, c'est une femme, Catherine.
1: Oui.
2: Mais elle a 61 ans. Mais elle est grosse. Mais elle est divorcée, elle a très très longtemps. Mais elle a des enfants, mais elle est grande. Deux grands-enfants. Et il habite dans le sud aussi. Il cherche un bonhomme de voir 60 ans, 58 jusqu'à 80 ans. Hein?
1: D'accord.
2: Dans le sud, de préférence. Celle-là, par contre, me dit de préférence. Hein? Après, s'il habite un peu ailleurs, c'est lui, j'aime pas lui déplacer. Lui.
1: Oui, à voir. C'est lui qui voit si. Voilà.
2: Ouais. Et je cherche un bonhomme, mais demande où on peut. Mais trouve, il faut demander un maximum.
1: Vous mettez toutes les chances de côté, quoi.
2: Ben, et moi, je demande un bon peu. Et moi, pour moi, ça n'est pas urgent. Après, c'est certain, n'est pas urgent pour moi, que certains sont urgents parce que je suis souffre de la solitude. Moi, maintenant, on a la chance que ça l'a. Mais je ne souffre pas de la solitude.
1: Vous l'êtes bien entouré.
2: Ah oui, tellement. Pas plus qu'en possible, parce que mes enfants, mais on a des enfants, je dirais, entre guillemets, formidables. Pense pas qu'on va faire que le gros marmite manger, ne va ni manger tous les dimanches, tous les samedis, tous les six. Non, hein? Non, maman, dis-moi, feu de vie.
1: Feu de vie, maman, garde pas nous.
2: Ben, je ne sais pas. Elle a dit, où t'es si nous deux pendant longtemps, ben là, c'est bon, hein. Ben, je cherche un bonhomme.
1: Ouais.
2: C'est un bon vivant, hein. Il aime bien vivre, hein. Quel que soit, moi, il aime sortir. Là, depuis, il vient d'entendre le monsieur dire, il ne sait pas.

0: restaurant, Lisa, pas cinéma, tout ça. Moi, si c'est les restaurants, cinéma, concert, telle chose, tout ça, mais ça va, moi. Comme tu le bon ami, je garde avec mon jet et je mange avec ma bouche. C'est notre compagnie, les miens. Mais si on n'a pas aussi, il n'est pas grave. Et c'est pour avoir une compagnie les plus désagréables que les agréables, laisse tomber.
1: Oui.
0: Et donc, moi, c'est difficile, hein, les gens vont dire. Hein. Moi, je ne cherche pas un bonhomme qui a besoin d'une maman. Je ne cherche pas un bonhomme qui a besoin d'une infirmière. Je ne cherche pas un bonhomme qui a besoin d'une femme de ménage.
1: Chacun son chacun, quoi.
0: Ah non, moi, je ne veux pas de ça. Après, par la suite, je peux faire. Hein. Mm-hmm. Si nous deux lits conviennent et l'autre. Mais s'il y a besoin, maman, non, ouais, mais il y a deux enfants, mais bah, pas besoin d'un troisième, un quatrième, c'est parti.
1: Oui, oui, oui.
0: S'il y a
1: besoin. Ou l'a besoin d'un bonhomme, pas un enfant, pas un famille, un voisin, un affaire, un ami. Voilà, ok. Vraiment, quelqu'un d'autre vie pour faire d'autres activités que passer un balai pour lui ou repasser son chemise.
0: Ah non, ça là, déjà, même il donnerait moins de monnaie pour faire ça. Mais pas une femme d'intérieur. Au passage, ménage, il ne faut pas se balader dans la case. Mais pas. Mais pas que la case, mais que c'est quoi il veut dire. Et moi, je cherche un bonhomme, comme je dis, je cherche un bonhomme. Il aime bien vivre. Il n'est pas complexé pour quoi que ce soit. Il ne dit pas, ah, mais complexé parce que m'est trop petit. Ah, mais complexé parce que m'est trop gros. Ah, mais complexé parce que m'apprécie. Parce que m'apprécie ça, non.
1: Oui,
0: parce
1: oui,
0: que
1: oui.
0: Mais les noirs, parce que mes blancs, moi, non. Moi, tu veux, non. Mais plus que fou, mais les méchants, comme ils disent.
1: Oui, mais non, mais n'aurait trop pour raconter, en fait. Tu nous gardes vraiment.
0: Mais plus qu'on se même pas créole. Ils causent soi-disant français ou monde. C'est quoi ça? Non, ben, un bonhomme comme ça, on n'a pas besoin. Laisse tomber. Et comme il dit, laisse tomber, laisse tomber. Et moi, il ne veut pas. Mais un bonhomme, il sort, nous sort, nous abat carré. Moi, il me donne club troisième âge. Hein.
1: Oui,
0: là,
1: oui.
0: Bon, il me donne club troisième âge. Il aime sortir, il aime battre carré. Il s'envoie un conseil ici, il s'envoie un conseil là-bas. Il rend un bonhomme, il adapte un petit peu avec mon manière de vivre.
1: Oui, oui, oui.
0: Et, mais les très familles, et c'est peut-être, non, on me répète à moi, hein. C'est peut-être pour ça, mais ils ne souffrent pas de la solitude. Tout le temps leur famille, tout le temps leur
1: caractère. Oui, oui, on est bien entouré en fait. Donc, on cherche vraiment l'homme pour vraiment intégrer notre vie, pour que tu fais des activités ensemble, de couple. Voilà.
0: Et pour, dans un premier temps, parce que notre bonhomme, donc, du jour au lendemain, comme si c'était avec moi. Oh. Là, pourquoi finit trois ans de finir courir? Moi, je ne viens pas habiter avec vous, moi.
1: Oui, oui, oui.
0: Par la suite, peut-être. Mais si nous mettons des choses en place, ils voient que nous pourrions. Mais d'emblée, vous voulez un femme pour nous habiter coup. Non, il y a de raison. Mais pense qu'on a presque tout dit, hein.
1: Ah oui, oui, là, les clairs n'étaient précis, hein. Comme à chaque fois.
0: Ben, non, ben, ils pensent. Mais après, même ça.
1: Non, mais au moins, les hommes, ils connaissent déjà quelles sont tes intentions, tes envies, que ce que tu as besoin réellement. Et au moins, ils ne gagnent pas Bernaou et voilà, ou connaissent déjà que ça on veut.
0: Et ça n'a tout gagné de tout.
1: Voilà.
0: Téléphone pour moi. Si on a tout, ah, parce qu'on en a beaucoup de choses, on a tout, voilà, de tout. Madame.
1: Ah ouais. Quitte alors, quitte ta mère, laisse ça là-bas. Quand vous viens voir moi, t'es là, pas bon.
0: Quand vous la donnez toute, ben pourquoi la quitte à où?
1: Ah. Eh oui, faites des contrats de mariage, dit l'autre. Comme dirait l'autre.
0: Et comme il dit, toute la même, vraiment, la pute de la bouche de riz, ils ordonnent toutes. L'acheter un lit, ils ordonnent toutes. L'acheter deux robes pour le madame, ils ordonnent toutes. Aïe, aïe, aïe, aïe, aïe, aïe, aïe. Mais je n'ai pas jeune
1: fille. Oui, oui.
0: Mais je n'ai pas parce que les bonhommes m'ont dit, oh, femme là, mal fondée.
1: Ouh là là là là.
0: Mais laisse tomber. Et c'est pas quoi là, il n'y a pas longtemps, on rencontre quelqu'un, on rencontre l'annonce même. Mm-mm. Et tu comme mal parle, tu madame, il y a d'une ci, il y a d'une ça.
1: Quand il est fini. C'est pas bon, quand elle a fini, là, mal parle par-dessus.
0: Ben, mais j'ai dit, d'accord, je t'ai fait tes mains, t'es donne ça. Il y a quand même un gros yeux.
1: Ah?
0: Maman a dit, il y a d'une ci, il y a d'une ça, il y a d'une ça.
1: Quand il est fini. Elle n'a pas force à vous donner, à cause où l'a donné, c'était au regret?
0: Mais dis pas, seulement, il est au regret, Marguerite, tout à fait normal que lui te donne. Lui te fait tes mains, t'es donne. Ou bien, ben, elle avait raison qu'il t'envoie un redonne à moi pour te l'aider.
1: Ah là là.
0: Là, je... Ah oui, méchante, on est méchante. Il dit, ah ben. Bon, Charlotte.
1: Oui, oui, oui, nous la tournons un peu autour maintenant. Écoute, dans 15 minutes, tu rappelles. Alors, ce sera plus Diego, mais rappelle au standard pour prendre les numéros de téléphone, hein.
0: D'accord. Et, Mirodi, mais c'est une femme de 60 ans. Michia, un bonhomme, 58 ans. Et plus, parce que aussi, ça là aussi, mais notre bonhomme n'écoute pas. C'est bonne jeune, c'est bonhomme téléphonant. Comme on dit jeune pour moi, quoi.
1: Oui, oui, oui.
0: Bonne jeune, c'est bonhomme téléphonant. Ou bien maintenant, c'est quoi ta annonce? Eh oh, s'il vous plaît.
1: Oui.
0: Sous la porte, tu réponds pas.
1: Oui, oui. Réponds pas. Fais pas comme si vous l'intéressez.
0: Ben, vaut mieux ma bonne réponse que avoir des bonhommes qu'on n'a pas écouté, téléphone, et après, pour maintenant, on sait quoi. Là, c'est un manque de respect, là, un manque de savoir-vivre. Et moi, ça commence à lâcher moi dedans.
1: Ah oui, oui, ben, ça nous connaît avec vous, oui, il passe pas. Il passe pas.
0: Ben, et sur les trois au cul aussi, il veut pas, hein.
1: Ah là là, non, hein, quand même, hein. Quand ils sortent, oui, il faut faire plaisir, hein, oh.
0: Un minimum.
1: Alors.
0: Si moi, mais le qui, mais ça, quand on a noté au qui, ou bien pris au qui, hein?
1: Aïe, je ne l'ai pas sorti de l'auberge.
0: Laisse tomber.
1: Allez. Lessie, me laisse à toi. Ciao, bye bye.
0: Bye bye. Allez, à plus.
1: Allez, à plus. Bien sûr, bisous. Et donc, les annonces dans quelques instants, on va les continuer, mais d'abord, on va aller lire vos messages qui nous ont arrivés par SMS 06 92 91 5000 en chanson.

Bonsoir Freedom, c'est Roberto du Tampon. J'aimerais dire à mon ex Cathy qu'elle me manque beaucoup et que je l'aime toujours. S'il te plaît Cathy, appelle-moi, je t'aime. Bonsoir Freedom, merci à Tinas pour le petit concert partage avec nous dimanche dernier à Sillaos, signé La Famille Téchère de Saint-Pierre. Bonsoir la radio et tous ceux qui ont le cœur 974. Gros bisous de Tite Fofolle, Charlotte, tu es merveilleuse. Et c'était la chanson de Shaggy tout à l'heure. Oui. 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

Bonsoir Jacques, bonsoir à tous. Cessez-le-feu prolongé pour 45 jours au sud Liban. Annonce ce soir de la diplomatie américaine au deuxième jour des négociations de paix entre Beyrouth et Israël. La trêve devait initialement s'achever dimanche, mais elle reste très fragile. Le Hezbollah revendique aujourd'hui une nouvelle attaque contre une caserne dans le nord de l'État hébreu. L'armée israélienne appelle à évacuer plusieurs immeubles de la ville de Tir avant des frappes contre l'organisation terroriste pro-Iran. Sur l'autre front de cette guerre, en Iran, les marchés espéraient un grand pas vers la paix lors de la visite d'État de Donald Trump en Chine. Finalement, peu d'avancées. Résultat, les bourses européennes terminent dans le rouge ce soir. Moins 1% à Paris, moins 2% à Francfort. La France se tient prête à participer à une éventuelle mission de sécurisation du détroit d'Ormuz. Le porte-avions Charles de Gaulle et son escorte sont arrivés au large de la péninsule arabique. Donald Trump met en garde Taïwan contre toute déclaration d'indépendance des propos du président américain au moment de quitter la Chine où il effectuait une visite d'État de 3 jours. Hier, le dirigeant chinois Xi Jinping alertait sur le risque de conflit entre Pékin et Washington en cas de soutien des États-Unis aux velléités séparatistes de Taipei. La souche détectée chez la seule Française infectée est identique aux souches andaises déjà connues en Amérique du Sud. Déclaration ce soir de la ministre de la Santé après un séquençage du hantavirus réalisé par l'Institut Pasteur. Aucun élément ne laisse penser à l'apparition d'un variant susceptible d'être plus transmissible ou plus dangereux, conclut Stéphanie Rist. Déjà visé par 3 enquêtes en France et en Belgique, Patrick Bruel, mis en cause publiquement par une autre personnalité médiatique. L'animatrice Flavie Flamand accuse le chanteur de l'avoir drogué et violé chez lui en 1991 alors qu'elle n'avait que 16 ans. Une plainte vient d'être déposée. Les avocats de l'artiste nient catégoriquement ces accusations. L'ouverture d'une antenne de l'office anti-stupéfiant à Nantes, annoncée aujourd'hui par le ministre de l'Intérieur. Au lendemain d'une fusillade mortelle dans le quartier sensible de Port-Boyer, un adolescent de 15 ans tué, 2 garçons de 13 et 14 ans blessés. Ces faits sont très probablement liés au narcotrafic, confirme Laurent Nunez en visite ce matin sur les lieux du drame. Les plans des teufeurs contrariés par la neige en Lozère. Les derniers participants à une rave party illégale organisée depuis hier sur la commune de Saint-Privat-du-Faux sont en cours d'évacuation face à la dégradation importante des conditions météo. Au moins 2 hypothermies recensées et 7 personnes prises en charge par les secours. Le groupe Pierre et Vacances Center Park, victime d'une fuite de données, plus 1,5 million de réservations sur la plateforme. La France du Nord au Sud sont concernées. L'entreprise annonce le dépôt d'une plainte contre X. Et puis il était le plus vieux chien du monde. Lazare, un épagneul papillon installé en Haute-Savoie, vient de mourir à l'âge de 30 ans et 5 mois. Sa maîtresse espère toujours faire homologuer ce record par les équipes du Guinness Book.

0: Il y en a qui aiment beaucoup cette chanson là de Chaleur Tropicale. Bonsoir à toutes. Il est 23h05 à La Réunion. Dernière heure Chaleur Tropicale. C'est maintenant ou jamais qu'il faut appeler, hein. Bah oui, comme ça, on commence bien le week-end. Le 02 62 99 12 00. Pour vous, messieurs, pour passer une annonce de rencontre. 02 62 99 13 00 pour vous, mesdames, également. Hein, la ligne est ouverte. Venez. Non, on mange pas personne ici. Et puis la libre antenne au 02 62 99 11 00. On parlait apparemment que les recherches ont montré que le l'antivirus raccourcissait les kikis, les zigounettes. Ouais, ouais. Et peut-être même les miaou. Hein? Peut-être, hein? Qui sait? En tout cas, on le verra bien. Est-ce que le Covid raccourcit quelque chose chez vous? On peut en parler aussi. 06 92 91 5000, c'est les SMS uniquement par ce canal-là. On fait un petit coucou, on dit ce qu'on a envie de dire. Mais surtout, on ne jure personne. Et encore moins les collègues. Alors, j'étais en train de lire un message avant que Robin nous coupe. Et Alors, coucou, salut ma belle Catherine de feu, Charlotte. Comment il est ma biche? J'aime bien t'écouter, t'es sympa, t'es cool. Tu peux passer la chanson? Alors, je ne passe pas les chansons qu'on demande par SMS. Sinon, ça va être compliqué à gérer pour tout le monde. Et c'est pour mon garçon Dimitri qui fête son anniversaire aujourd'hui. Il habite à Bordeaux. Allez mettre de feu, fait péter à soi. M'y écoute à haut jusqu'à la fin. Gros bisous, m'y aime à toi. Comme crête d'or. Et c'est Véronique de Saint-Benoît qui nous a fait ce petit message tout à l'heure. Alors Dimitri, bah, appelle à nous un peu. Hein, maman, y attendait un petit peu là pour savoir comment ça l'ambiance sur Bordeaux. Appelle à nous. Dis à nous comment il est sur Bordeaux l'ambiance. Bah oui. Ça serait cool. Avant de vous retrouver, eh bien, on va quand même parler de notre répondeur enregistreur, la Moukatali. Aujourd'hui, on parle bien sûr de l'antivirus, de son vaccin notamment. Les pétrels de Barreau, c'est fini, mais pourtant, on n'a toujours pas de lumière du côté de Bérive. On va parler des contre-APEC, on va parler aussi de la braderie de Saint-Denis. On va plutôt critiquer plutôt d'en parler. Et puis, on va parler de la Marseillaise. Vous avez appelé au 02 62 21 08 08. Vous avez laissé votre message. On écoute tout de suite des extraits de vos appels.
1: Vous êtes sur le répondeur enregistreur de la Moukatali des 45 ans de Freedom. 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
2: Allô, bonjour. On t'a des risques, je sais pas quoi ça, là. Il y a un moment, on a une télé, là. 50 ans, c'est pas quoi trop le vaccin. Ah, mais seulement qu'on a des risques, en 10 ans, on a trouvé un vaccin. Je dis, c'est bon, là, c'est bouché de monde, non? Déjà, la viande, ne consulte pas, moi, demander si c'est la viande, si c'est la viande de monde, parce qu'on a payé, chier de monde, hein. Je demande la viande de monde, là. Mais finalement, c'est quoi, que j'ai acheté, là, bon, tu sais, quand t'es l'odeur, le cri, soit en dedans, là, mon âme, c'est qui me cater manier. Voyez, la mokataï, noir, tout.
3: Oui, bonjour. Mes téléphones, c'est pour le pétrel des Barreaux, il est fini depuis déjà au moins 3 mois à l'heure. Nous, ici de Rive, nous n'avons pas du tout la lumière. Les misérables, souvent, nous vivent côté pied de bois, partout. Nous n'avons pas la lumière, le soir éclairé, ben les nuls. Tout ça, ça fait nous payer les impôts, les taxes, comme vieux monde comme nous, on est fatigués. Là, dans notre chemin, avec une petite miette éclair, elle n'a plus rien. Rien dans le pétrel des Barreaux.
4: Oui, ils parlent de contre-APEC, là, les meilleurs folles, ils tremblent, hein. Il y en a des gens, ils touchent le RSA à vie. Forme à ça, tu fais travailler ça. Le gouvernement, il doit pas donner l'argent gratuit. 500 euros par mois, prime de Noël, prime de rentrée scolaire. Arrête de pleurer. Longtemps, comment ça, à l'école, là, laver pour un contre-APEC. Laver des agents communaux pour la cantine, pour nettoyer la cour, tout ça. Maintenant, contre-APEC, on dirait sans contre-APEC, la commune, ça coulait. Quoi, il fait tous ses agents. Il dort dans le placard, il remplit pas un papier d'un. Dit pour finir vendredi après-midi, allez, bouge!
5: Je parle un peu pour le braderie Saint-Denis là. Bon, je dis Saint-Denis avec le mien de Saint-Denis là. Bon, je dis, j'ai un coulon, c'est pas un braderie ça. Je rappe des trois vies, mon cas, si vous dehors, comme dit Frida, je le trappe tout mon cas, vous dehors. Ça n'a pas bon, ma bonne. Oui, la réunion, c'est monsieur le préfet, Robin, plus de budget, s'il te plaît.

0: le répondeur enregistreur. Vous l'aimez beaucoup celui-là, je le sens, je le sens. Mais oui, on a des appels des fois. Ah, c'est des pépites quand même, hein. Si vous voulez réagir, eh bien le 02 62 99 11 00. Et puis, si vous voulez laisser un moukatage, une critique, un bonbon coco, ou bien même des expressions créoles, hein, bonnes petites expressions, bah oui, le 02 62 21 08 08. Vous appelez, vous laissez votre message. Même si dans la nuit, Zotiga n'est pas sommeil. Nana, fais la base dans ma tête. Allez, appelle le répondeur enregistreur de la Moukatali. Et nous, on se fera un plaisir après de diffuser votre appel, votre message, 4 fois par jour. Mais oui, on est comme ça, nous, ici. On est comme ça. 02 62 99 12 00, messieurs. 99 13 00 pour vous, mesdames. Les annonces de rencontres, même de sexe, les amitiés, tout passe. Et puis la libre antenne, 99 11 00. Bonsoir. Allô?
1: Allô? Oui.
0: Comment il est?
1: Il est là ou même, mon copain?
0: Ote, ben elle est là.
1: Ote, là, alors, Ote, mais c'est quoi? J'étais quoi, mais c'était en direct,
0: là? À cause?
1: Sinon, comme ça, parce que. Mais tu es sur le répondeur, après, m'en a écouté.
0: Ben oui.
1: Bonsoir. Sinon, comment elle est, Charlotte?
0: Ben elle est là. Et jour là, nous va faire direct avec où?
1: Un direct.
0: Bon, là, nous sommes à l'arrêt municipal numéro 3. Nous avons deux passagers qui rentrent. Nous avons trois passagers qui descendent.
1: Hé, hey, Charlotte, je vais demander à Oula. Il y a quelqu'un qui a mis encore à la réunion. Bon, il était travail routier à l'époque. Et lui, il était travail sur le bus. Et voilà, du travail un peu sur le bus en même temps que Nathalie aussi. C'est quelqu'un qui était travail citaliste. Et il s'appelle Eric. Il te donne les infos tout le temps, à des visages, tout ça. Il appelle toujours.
0: Ah, c'est une bonne question. Ça, c'est une question pour nos auditeurs, hein.
1: Oui.
0: Faut demander aux auditeurs, est-ce que Eric Radio Guidage y appelle toujours?
1: Non, Eric Citalis, il t'appelle. Enfin, il fait appel à lui, Eric Citalis. Il fait travail Citalis.
0: Ouais, faut demander aux auditeurs, est-ce que lui continue d'appeler?
1: Ouais, non, mais parce que tout le temps, ben, là, comme moi, quand il était à la région, il t'appelle régulièrement aussi. Quand il avait des accidents sur la route des Radio Guidage, tout ça, il t'appelle souvent, hein. Et donc, ben, lui, c'est quelqu'un, ben, il y a Marc, comment il fait, parce qu'il lui appelle souvent aussi. Donc, voilà, vous pouvez me avoir un peu de ses nouvelles, si jamais il y entend. Hein.
0: Bon, ben, allez, si jamais il y entend, ben, appelle à nous.
1: Aujourd'hui, il fait le même travail que lui, dans pratiquement la même boîte que lui, à nous, la boîte est 10 fois plus grande.
0: Et dis-moi un petit coup, finis de l'histoire, après ma...
1: Vas-y.
0: Non, et quand on en a une chérie, là, sur quelle chanson, ou drague à elle?
1: Ok, ben à nous, notre époque, Manslow avant, il ne se retrouve plus comme il a, mais avant, on avait des jolis slow avant. Ah ben avant, on avait tellement que ben, chaque temps, il nous était.
0: Non, mais une chanson que les affaires collent, ouais.
1: Ah oui, ben au point, supposons, demain, je ne sais pas, déjà un petit Marfleurette, un petit Jolorette, elle est déjà bien, ça, hein. Après, si elle est bien, là.
0: Joe Lorette, sur quelle chanson?
1: Demain je pars déjà, ou Joe Lorette n'a plusieurs chansons.
0: Demain je pars déjà, oui. Ça, c'est des chansons que où trouve un trentine, ou trappe, ou mettre dans le lit.
1: Ah oui, c'est une trappe, mettre direct. Hein,
0: c'est un gars comme ça ou alors?
1: Après, comme Midiao, il faut. Après, il faut na le chat, il faut na tout, hein, il faut na le charme des yens, na tout, il faut un. Comment dire ça?
0: Attends, Naou. Attends.
2: Parle-moi encore et dis-moi que tu m'aimes.
0: Ah, je comprends mieux.
1: Oh, comprends là?
0: Ouais.
1: Eh, hey, ça, les vieux, mais ça, on a toujours son charme, on a toujours l'émotion, on a tout, hein. Ben, de moi, on l'a connu, chanson-là, avant, il peut témoigner, putain.
0: Justement, écoute.

0: Thierry, c'est là-dessus la trappe et la collée, là, alors.
1: Ça, la farine est collée, là.
0: Mais t'es vois pas où là-dessus, je m'en. Mais t'es vois pas où là-dessus, moi, je m'en.
1: Ben après, là, enfin, Maladelle a un exemple, Charlotte, mais après.
0: Parce que, même, alors, allez, restons, mettre à un exemple, attends, écoute ça.

0: Parce que ça aussi, là, la trappe forme, là, tu vois.
1: Oui, non, mais après, non, mais qu'on parle à moi de slow, hein.
0: Ah, mais à part là où slow, elle dit comment on fait pour trappe forme.
1: Ah, ouais, ouais.
0: Romantique, ouais, ouais. Érotique, oui. Peu importe.
1: Pornographie.
0: Ah, et sucoté, pas peu importe. Parce que.
1: Non, mais la donne a tout
0: ça. Et il y en a encore une autre version que celle-là, m'aime bien aussi. C'est celle-là.

0: bail, tout ça, là. Ben, nous les à fond dedans. Et c'est un rythme que, très collé, serré. On connaît les intentions, quoi.
1: Oui, bon, voilà. Et mis pas du coq à l'âne, hein.
0: Oui.
1: Mal envie de dire, et après, bon, faut pas les jeunes, quoi, mais prétentieux, quoi que ce soit. C'est que, comme moi, j'habite ici, des fois, si jamais il a quelqu'un en difficulté à la Réunion, il a les enfants, il vient opérer, il a les enfants, il vient à l'hôpital, ici.
0: Oui.
1: S'il y a besoin, tu vois, une chute, on a fait comme ça. Comment nous les prêts à aider, hein.
0: D'accord, d'accord. Plus vers Lyon?
1: Oui, oui, plus vers Lyon.
0: D'accord, ok.
1: Moi, je suis Lyon, moi. Donc,
0: si jamais un jour nous, les auditeurs sont à l'écoute, donc ils pourront redonner l'information, bien sûr.
1: Oui,
0: donc, si jamais on a un appel, une détresse du côté de Lyon, voilà.
1: Oui, après, si nous peut rendre service, pourquoi pas.
0: Ben, vous êtes bien gentil, moi.
1: Après, même un parent, des parents, des enfants, ils viennent.
0: Oui, oui.
1: Ici, ils connaissent pas.
0: Oui, dans le besoin.
1: Les
0: enfants. Oui, oui, oui.
1: Nous la traversons, on connaît comment il est.
0: Oui.
1: Ouais, je veux dire, après, il est bon à savoir pour les gens de la Réunion. Hein.
0: Oui, oui, on a raison de dire, c'est bien.
1: Mais les frais, dans la mesure du possible, comme il y a, hein. Donne un petit coup de pouce quand même, moi.
0: Bah, on est gentil.
1: Compatriote, hein.
0: Bah, oui.
1: Après, bon, après, il dit ça, mais en même temps, il n'est pas tout, il faut faire confiance aussi, parce qu'il y en a un peu, franchement, des fois, il a sa bonne durée. Hein.
0: Bah après, malheureusement, c'est seulement quand la fin arrive qu'on comprend qu'on est dans le trac. Hein.
1: Ouais, exactement.
0: Oui.
1: Exactement. Donc, ouais, non, mais c'est une petite parenthèse que nous voulons suivre.
0: Bah, elle est bon.
1: Et après, on a entendu mon pote Jackson.
0: Ah, il est en deuil, là, les 40 jours de deuil.
1: Ben, là, c'est son 40 jours.
0: Oui.
1: Après.
0: Laisse-le tranquille.
1: Après, mais que pas si c'est vrai, pas vraiment.
0: Titi, ne titille pas l'anguille d'endormi.
1: Jackson, mais quoi, parlez-moi. Il y a seulement un bluff, à nous, il bluffe.
0: Un bluffeur, alors. Joueur poker, alors.
1: Après, ben voilà. Déjà, c'est son 40 jours.
0: Bon, on a laissé, ça y est, fait son 40 jours, on va voir.
1: Fais-en des veines avant, après là-bas. Après là,
0: ben
1: oui.
0: Eh ben, elle est beau.
1: J'y vais, t'as l'air là aussi, mais c'est un gros coucou, j'y vais peut-être André. Hein.
0: Oui, oui.
1: Et puis, ben, Tifofol, Dagobert, tout ça. Mais Dagobert, il n'entend plus, là, allez.
0: Dagobert, on dirait, là, il a été mis au placard.
1: La mettre sur Paul, tu sais.
0: Aïe, aïe, aïe, aïe, aïe.
1: Dago, je vois, t'as au moins, après, la moins petit coup.
0: Allez, le message est lancé.
1: Et puis, ben, Julie, la diablesse, tout ça. Bastien, Eric, Christa, Wendy, enfin.
0: Toute la clique.
1: Ok.
0: Mais bon, Thierry, nous embrasse.
1: De où? Et puis, moi, là, je sais qu'un jour, qui vient en France, sur Lyon.
0: Ben, pas se voir à où?
1: Et puis, il réserve un bus pour ça.
0: Ouh, là, là, là, là. Les bons, rendez-vous les prix.
1: Les bons. Ok, il n'y a pas de
0: soucis. Allez.
1: Je te prends bien près de toi.
0: À plus. Bien. Bye bye.
1: Bien, okay.
0: Merci. Bon, bisous, bye, bye. 02 62 99 200. On continue avec vous, messieurs, bonsoir.
2: Oui, allô, bonsoir Charlotte.
0: Oui, et la même est où?
2: Et là, Santé Gramoun.
0: Ah, Santé Gramoun, eh ben, tant que la Santé Gramoun est bon alors.
2: Voilà, ben, t'es sûrement, prends l'écoute, tu mets ça, tu madame, tu avais un petit peu exigeant. Qu'est-ce que c'est de la vie?
0: Message?
2: Ben non, tu l'appelles. Tu
0: ah, l'appel, oui.
2: Oui, oui. C'est un petit peu exigeant.
0: Ben, alors, en fait, ça fait longtemps qu'elle passe des annonces, et de fil en aiguille, on arrive à cette annonce-là. Parce qu'elle ne veut plus, voilà.
2: Non, mais comprends, elle, tu t'appelles exigeant, mais la fin arrive en début 26, c'est les petits pareils. Oui. Faut en profiter de la vie. Tu ne l'as pas testé ou connais pas, oui.
0: Ben oui, mais bon, après, chacun ses choix, chacun ses goûts.
2: Bien.
0: Voilà. Bon, c'est notre prénom déjà, commençons par le début.
2: Olivier,
0: c'est pour une annonce de rencontre, de sexe, ben, d'amour, d'amitié?
2: Ben, moi-même, pour moi, je ne connais pas où c'est mutuellement.
0: Ah là là. Olivier, fais une paix de la tête.
2: Non.
0: Ah bon.
2: Et ben mes recherches, ben déjà une petite discussion,
0: d'accord,
2: pas, tranquille, et peut-être des bouches d'essai, une petite discussion un petit peu chaud, et après les discussions chaud, peut-être que des bouches plus loin. Ben voilà, elle est comme ça.
0: Ok, ok.
2: Et mes recherches, rien de sérieux, c'est...
0: C'est que de l'éphémère, quoi.
2: Voilà,
0: okay.
2: Envie d'apprécier.
0: Brûle pas de zèle, hein.
2: Ah non, non, je m'appelle pas Icar, moi.
0: Ah, on a raison. Mais lui, là, il a voulu toucher le soleil, c'est pas pareil.
2: Voilà.
0: Ah, ouh, brûle...
2: Ah non, moi, quand il commence à brûler, il descend.
0: Et chérie, quand il brûle, là, mettre un peu la bave, là. Ah, alors, mettre ben, un peu... Oui. Alors, mettre un peu... Comment... Ah, ça y est, mal à perdre le nom. Lubrifiant. Bah, c'est ça qu'il faut quand il brûle.
2: Bah oui, oui, oui, bien sûr. Ah. Et encore, il s'agit bien de lubrifiant.
0: Oh, bah ça, oui, parce qu'on a des goûts, on a un peu, il chauffe, on a un peu, il rafraîchit. Voilà,
2: c'est ça, moi, si je suis échauffant, non, non, bien sûr.
0: Non?
2: Non, non.
0: Dans sa sensation de chaleur. Ah, comme si on est dans le piton de la fournaise.
2: C'est comme si vous passez, écraser un peu piment, puis moi, le vol un petit peu sur le main.
0: Eh ouais. Vous pouvez dire ça, mais vous connaissez, il y en a aussi au piment, hein, épicé.
2: Ça, oui, mais là, il aime ça, mais ah non, pas de brûlant.
0: On a un peu de la menthe, on a un peu les... Ah, on en a de tout aujourd'hui.
2: La menthe encore léger, mais à finir, mais...
0: Vous la finissez essayer,
2: ah ben oui.
0: Mais alors, elle met dans sa bouche, et après, bon, bah forcément, elle fait un préliminaire avec, une fellation, et vous la finissez essayer comme ça?
2: Non, comme ça, non.
0: Ah. Ben bah voilà, mais une idée.
2: Après, un autre style de vie pour, bah, pour tout le monde.
0: Oui.
2: Bah, pour le vendeur, mais mettre un petit glaçon dans son bouche.
0: Mmh. Et après, ah, on connaît un affaire.
2: Allez, gobelin, pour les affaires, le beau goût, comment il est.
0: Bah, finalement, par exemple, là où dis-moi le glaçon, mais histoire fraîcheur, bah, c'est un beau bois à la menthe. Hein?
2: Oui, oui.
0: Mais on a tous connu le chanson Pastille à menthe.
2: Ben bah, oui.
0: Donc voilà, finalement. Et eh ben peut-être c'est ça de mettre on appelle ça aussi du porn food, c'est de jouer avec la nourriture en même temps qu'on fait l'amour. Donc voilà, il y a des choses qui se font, il y en a d'autres qui se font moins, qui plaisent moins, mais pourquoi pas essayer.
2: Dans la moins, il y a pas mal d'affaires, les rigolos à tester.
0: Sans aller dans les excès, voilà, ou dans le voilà le voilà, les travers, non non.
2: Ben voilà.
0: Ouais.
2: Moi, on est un petit peu ouvert à tout et enfin,
0: ouvert à tout. Ah, ah.
2: Non, attends.
0: Ah bon, là, ça colle là-haut direct. Là, ça épingle là-haut sur le mieux. Ça dit, ah bon? Attends, là-haut. Alors, dis-nous tout.
2: Surtout pas avec un bouc.
0: Ah, bon, voilà.
2: Et...
0: Est-ce qu'une soirée à 3, 4, à 5, partout, tout ça, ou sans ou capable?
2: Ben oui.
0: Là, un groupe de nanas en furie arrive, il dit, chérie, ce soir, on est là pour toi.
2: Ah, ben non, ben mais ça fait mon possible.
0: Ah, d'accord, ok.
2: Mais ça pas dit, mais à 100%, oui, ça fait mon possible.
0: On est d'accord, quoi. Moi. Ok.
2: Faut pas me sauter là.
0: Faut pas vous les ridicule non plus.
2: Ah, ben justement.
0: Ah.
2: Ben non.
0: Il est bien beau de même dire, mi-gay, mais est-ce que je t'y gagne vraiment?
2: Même si demain, vous me l'écrivez comme un chien, pas grave,
0: mais tombe malade demain, pas grave, mais au moins, moi, l'aurais satisfait le 5 fois.
2: Moi, laissez sortir, vous inquiétez, alors.
0: Voilà, mène le combat comme un vrai bonhomme.
2: Ben, oui.
0: Voilà, le bouc, la partie de la guerre, il a mouru dans la guerre.
2: Ben, oui, comme ça. Ah,
0: ok. Bon. Dans quel secteur, ben, voilà, ça
2: ben. Ben moi, Saint-Croix, Saint-Benoît, Saint-Anne. Et
0: dans l'Est.
2: Peut-être jusqu'à Sainte-Marie aussi.
0: Ok.
2: Et ben, discuter, et comme il dit, ben, peut-être pour déboucher à autre chose. Mais par contre, discuter, oui, au téléphone, chaud. Mais il ne faut pas y venir comme une habitude après.
0: Alors, qui devient comme une habitude, c'est-à-dire. Alors, une nana, elle t'appelle, elle fait une soirée, un téléphone rose, elle t'excite au téléphone, mais du coup, toi, tu veux pas qu'elle t'appelle tous les soirs, c'est ça?
2: Non, mais après, c'est pour débloquer sur une chose, c'est bien.
0: Mmh. Ah, on veut pas qu'elle y développe des sentiments, c'est ça?
2: Pas vraiment, non.
0: Non, mais essaye de comprendre, comme ça, au moins, elle est claire pour tout le monde.
2: Non, moi, mon envie, c'est... Ben, pour commencer une petite discussion. Je parle au téléphone, ça va.
0: Oui.
2: Des petites discussions, ça va. Trois petites discussions, ça va.
0: Mais d'accord, ok. Prends pas l'habitude, quoi.
2: Si on voit que je vous ai fait passer une vidéo, arrête de discuter, c'est un long.
0: Exprime-moi ou bien, mon enfant.
2: Ben voilà.
0: Ok, donc en fait, Olivier, tu es en train de nous dire que on peut commencer par du téléphone rose, parler érotique au téléphone, parler sexe au téléphone, une fois, deux fois, trois fois. Et si vraiment tu vois que l'affinité au téléphone il glisse, eh ben c'est un rendez-vous après en réel.
2: Eh ben voilà.
0: Ok, on passe du virtuel au réel.
2: Ben oui.
0: Ok. Ben oui, il y a jusqu'à que l'œil lève, après.
2: Tout le temps.
0: Il faut bien le général là, le soldat là, il dit, hein.
2: Ah ben, il faut lui mettre un coup.
0: Il passe à l'action.
2: Ben oui.
0: Ok, très bien.
2: Voilà, ben, c'est que mon message est clair et...
0: Ah ben, c'est pour ça qu'on a pris le temps pour bien expliquer.
2: Ben oui. C'est sûr, Charlotte.
0: Ou le numéro de téléphone.
2: Ah, ok, ouais.
0: Plus important.
2: Bon, ben déjà, avant qu'il me donne mon numéro de téléphone, tous les soirs, comme il sort de travail, comme là, ben, il écoute à Zop, et ben, c'est Zop qui vient moi la route.
0: Mm-hmm.
2: Jusqu'à mon cas, et fait plaisir, écoute à Zop le soir. Alors, mon numéro de téléphone, 06 92 26 83 06.
0: On peut répéter?
2: 06 92 26 83 06.
0: Eh ben, les bobounous!
2: Eh bien, les bons, bonne soirée à vous et bon courage aussi à tous.
0: Merci, bonne soirée.
2: Allez, bye.
0: Allez, ciao, bye bye. Avant de vous retrouver, je vais finir les petits messages qui nous sont parvenus. Hein. Il y en a encore une petite dizaine, moins d'une dizaine en tout cas. Et toujours en musique. Soit moi, j'ai envie de danser un peu. Et puis peut-être avec les chansons que vous avez entendues, vous êtes sa trappe, vous êtes chérie, et vous êtes sa finie à la soirée au lit. Hein, qui sait, hein? Mettre ma et c'est un fils qui vient dormir normalement. Allez, on écoute 16, dis-moi oui. Et avec vos derniers messages qui nous sont parvenus.

Bonsoir Charlotte. Monsieur Jackson, arrêtez de pleurer sur la radio. Vous n'êtes pas le centre du monde. Qu'est-ce que vous allez raconter à votre femme pour qu'elle agisse ainsi? Freedom n'est pas là pour écouter et non juger, à bon entendeur. Dites oui à la radio, dites oui à votre amour, dites oui à votre cœur. Au sexe aussi, c'est important. Hello Charlotte, merci de refaire ma playlist. Lol, j'adore découvrir les sons que tu passes, on a le même goût. Et à chaque fois que tu passes, je prépare Shazam. Bisous, signé Anne.

0: ravisante brune. La forme, vous n'êtes pas si petite, le JB se trompe. Perso, je trouve que vous êtes l'une des meilleures women de Freedom. Je retire ce que j'ai dit, désolé, vous êtes la meilleure, bien réfléchie, intelligente, forte et sexy. Oulala ! Ce soir, je dors plus, hein. Et c'est signé Kill Him, le guerrier. Alors, j'ai plein de messages qui nous sont arrivés du même numéro. En gros, je vous écoute jamais, mais par contre, pour une fois, je vous écoute, Charlotte, et vous venez de faire ma soirée. Eh bien, je vous embrasse parce que vous avez écrit un mot, un message. Incroyable. Bonjour Charlotte, prends soin de toi, dédicace à Prisca et à Bastien, la chanson de Gainsbourg, je t'aime, moi non plus. Bonne nuit à tous, et c'est signé Jasmine. Et les deux derniers messages qui arrivent à l'instant, après je ferme les affaires. Je ferme toutes. Bonsoir Charlotte, vous n'a une belle voix, mais il peut avoir l'adresse Freedom, s'il te plaît, merci. Ouh, l'adresse de Freedom, attends, je rôde l'adresse de Freedom et je te donne ça. Bonsoir Charlotte, c'est Lolita du 45, bisous à toi. Eh ben bisous aussi. On continue, 02 62 99 12 00, par ici avec vous, bonsoir. Allô?
1: Allô, oui, bonsoir.
0: Oui, bonsoir.
1: Oui, c'est pour un autre.
0: Oui, on vous écoute.
1: C'est Léon du Nord.
0: Léon du Nord, on n'entend pas très bien.
1: Là, ça va?
0: Oui, c'est mieux.
1: Ouais. Ben, je souhaitais rencontrer une femme de 40 à 60 ans pour une aventure suivie plus intimité, quoi.
0: Ok.
1: Donc, je suis dans le Nord, je peux me déplacer et j'ai la quarantaine. J'entends pas. Allô?
0: Oui, oui, je vous écoute.
1: Donc, j'ai la quarantaine et j'aimerais bien rencontrer une femme entre 40 et 60 ans, une femme ronde.
0: D'accord.
1: Ben, moi-même, je suis un petit peu cap. Je peux faire 1m75 pour 60 kilos. Donc,
0: et cette femme... Oui.
1: Allô?
0: Oui, cette femme-là, dans le Nord aussi?
1: Ben, je peux me déplacer, après on verra, quoi.
0: Ah bon, d'accord.
1: Je peux me déplacer dans le Nord, dans l'Est, dans l'Ouest, on verra.
0: Ok.
1: On verra déjà selon les appels, comment Donc, je suis au 06-93-64-62-55.
0: 06-93-64-62-55. C'est bon. Merci pour nous, Léon. Bonne soirée.
1: Bonne soirée.
0: Merci, bye bye.
1: Bye.
0: 02-62-99-12-00, par ici avec vous, bonsoir.
2: Allô?
0: Allô?
2: Bonsoir, ça va?
0: Ça va bien, merci vous-même.
2: Oui, ça va. Je suis perdu, parce que je parlais dans le vide. Excusez-moi. Qu'est-ce que je vais dire?
0: C'est pour une annonce?
2: Oui,
0: bon, oui.
2: Vous m'entendez là?
0: Oui.
2: Vous m'entendez? Parce que je suis pas mon lit, donc.
0: Oui, oui.
2: C'est pour une annonce, oui.
0: Oui, ok, on écoute. C'est comment? Ton prénom?
2: Mon prénom, c'est Stéphane.
0: Stéphane, ok.
2: Ouais, j'habite dans l'Est, à la possession, donc.
0: Ok, de la possession.
2: J'ai éteint la clim parce que là, il fait chaud. Bon.
0: Ou la chaud ou éteint la clim?
2: Non, parce que où j'habite, il n'y a pas d'air frais.
0: Ah.
2: J'ai pas froid.
0: D'accord. Oui, mais si ou la chaud et que vous éteint la clim, vous serez en chaleur.
2: Non, j'ai éteint la clim parce que ça fait du bruit.
0: Ah, mais non, mais moi ça va. Hein?
2: Hein?
0: Moi je vous entends bien, ça va?
2: Non, moi...
0: Ah, il n'entend pas moi-même, d'accord.
2: Non, je vous entends, mais ça fait un bruit, non?
0: Mm-hmm.
2: Et du coup, voilà, je m'appelle Stéphane, j'ai 52 ans.
0: Oui.
2: Et, je cherche une femme, je ne sais même plus comment passe l'annonce.
0: Vous ne connaissez plus comment il passe l'annonce? Est-ce que vous connaissez encore comment draguer?
2: Draguer les fonds marins?
0: Oui, si on veut, ça dépend si vous préférez... Ça dépend si vous préférez les sirènes.
2: Les sirènes, attention, il y a plusieurs types de sirènes. Il y a des sirènes qu'on voit dans les films.
0: Oui.
2: Qui sont très jolies. Mais il y a des vraies sirènes qui sont très jolies, l'apparence. Ils ont les dents pointues comme les vampires. Alors donc, laisse tomber, quoi. Ça, c'est l'animatos du week-end dernier, ça.
0: Peut-être, là, comme ça, je sais pas.
2: J'avais appelé, c'est quand c'est très tard dans la nuit. Bon, enfin bref, bon, l'heure passe vite. Voilà. Alors, je m'appelle Stéphane, 52 ans, 1m72. Bon, je n'ai pas encore bien mesuré. Mm-hmm. Pas encore pesé, j'ai dû maigrir encore un peu dernièrement. Voilà. Les yeux marrons à partir de la pleine lune. Voilà. Et
0: à partir de la pleine lune.
2: Oui, mais demain, il y a une pleine lune, je crois, mais c'est pas pour les bidets, donc c'est bon. J'ai bien dormi ce soir.
0: Mm-hmm.
2: Je vais pas me transformer. Et voilà, je me ferme. Bon, moins filtré comme la semaine dernière, mais bon, voilà. Une femme qui aime rire de la vie, quoi.
0: Voilà. Mm-hmm.
2: Il n'a pas d'enfant, surtout, précise.
0: Ah bon? Vous n'aimez pas les enfants?
2: C'est pas ça, moi, j'en ai pas.
0: Ah.
2: Et je cherche pas de femmes qui ont des enfants.
0: Mais où aimerait faire des enfants?
2: Non.
0: Non, du tout?
2: Non, j'ai pas d'enfants.
0: D'accord. Là, non, je sais pas.
2: Voilà. Oui, non, mais c'est...
0: On peut faire des enfants jusqu'à encore pour un homme, hein, jusqu'à 90, 100 ans, quoi.
2: Oui, mais si je... comme les Japonais, on peut vivre jusqu'à 120 ans, moi. Je peux vivre jusqu'à 200 ans, ça va.
0: Ah, ben parfait.
2: Bon, voilà.
0: Si c'est que
2: voilà.
0: Ça.
2: Non, mais moi, si je décide... Voilà. J'ai pas d'enfant, j'ai même à 52 ans, j'ai pas d'enfant encore. Voilà. C'est pas pour ça que j'aime pas les enfants. Et voilà.
0: Ok.
2: Je sais qu'il y a des femmes qui ont pas d'enfants. À La Réunion, il y en a beaucoup. Donc voilà.
0: Après, c'est par choix ou des fois par santé.
2: Oui, oui.
0: Par rapport. Voilà.
2: Et, par santé aussi. Il y a des gens qui ont,
0: oui, c'est ça, oui. Voilà, qui ne peuvent pas en avoir.
2: Par choix aussi, et d'autres choses aussi. C'est compliqué, c'est assez d'expliquer ça. Il y a des gens qui sont ouverts d'esprit, mais bon.
0: Oui, mais bon, voilà.
2: C'est
0: ouais.
2: Spécifique.
0: Ouais, ouais.
2: J'ai compris pourquoi j'ai pas d'enfants dans cette vie. Donc, tout fonctionne chez moi, il n'y a pas de problème. Hein.
0: Ah ben, je vais pas aller vérifier, vous inquiétez pas. Que ça fonctionne ou pas.
2: Oui, non, mais j'explique parce que les gens, faut une ouverture d'esprit là-dessus, quoi. Voilà.
0: Si t'as la banane, tout va bien.
2: Oui, oui, voilà, tout à fait. La pêche, la banane et tous les autres fruits qui, quand on passe.
0: Ah ben, la pêche, on va laisser ça aux femmes.
2: Oui, oui, c'est vrai.
0: Quand même. Les pêches, les pamplemousses, les fraises. Les hommes, on va dire plus les aubergines, bringelles. Hein, bringelles, courgettes.
2: Courgettes, oui, voilà.
0: Bananes.
2: Oui, voilà, ouais, tout à fait. chacun ses fruits.
0: Ah, hey, chacun ses légumes, chacun ses fruits. Hein.
2: Voilà.
0: Attention, parce qu'il y en a qui piquent. Hein. Si c'est de l'ananas,
2: Ben, il y a des ananas qui ne piquent pas.
0: Oui, mais mon Dieu Seigneur, dans quel état après on retrouve. Moi, il ne veut pas ça. Moi, hein, maman.
2: Dans quel état?
0: Ah, oui, aïe.
2: Ah, oh, ça dépend. Et tout, c'est rien. Et du coup, je sais pas. Oui, je sais même plus quoi dire.
0: Ah, oh ben.
2: C'est bien, si on sait plus quoi dire.
0: Ou la cerise aussi, d'ailleurs.
2: La cerise.
0: Ah.
2: C'est en des deux, hein, attention. Mais bon. Après, comme je dis, moi j'habite dans le reste, j'ai 52 ans. J'ai eu mes 52 ans. Dernièrement en avril, voilà. Je précise que je suis un bélier, ça aussi c'est important de le dire, c'est astrologique, un bélier. Voilà.
0: Bon, bélier, porté sur l'astrologie, sur la lune.
2: Oui, un peu de ça.
0: Ou transforme qu'on a la pleine lune.
2: Avant, oui.
0: Ah ouais.
2: Non, je me transforme pas en loup-garou.
0: Non, mais m'y parle pas comme Don Dragon Ball Z, le gars devient un singe.
2: Ah non, pas ce
0: bon. Non, quand même.
2: Faut laisser la fiction. Mais à la pleine lune. Mais là, cette pleine lune n'est pas pour les béliers, c'est pour d'autres signes. J'ai regardé, donc c'est bon. Voilà.
0: Mais c'est pour quel signe alors?
2: Je sais plus. Je crois que ça rentre en taureau ou en poisson, un truc comme ça, je crois.
0: Alors, deuxième pleine lune du mois, le 31 mai. Donc, c'est pas pour là, hein.
2: Ça, là, c'est la première lune. C'est lié avec la lune du 1er mai.
0: Là, ça sera... On est en train de garder. que du goût intrigue à moi ou là?
2: Là, c'est demain, mais après, à La Réunion, vu que je suis bien tranquille, parce que il y a les personnes qui impactent bien avant que la lune arrive, bon, ça va, j'ai demandé à mes...
0: Parce que là, c'est le week-end pour la nouvelle lune.
2: Voilà, la nouvelle lune,
0: oui. Mmh, ok. Parce que la pleine lune, ça sera la fin du mois, ça sera la lune bleue.
2: Et des amis qui voient la lune bleue, dans ma petite, j'ai une petite communauté de...
0: Mais après, attends, excuse-moi, je te coupe.
2: Oui.
0: On prend tu sais, les papiers, les plastiques transparents de couleur, là. Même une bouteille, prends une bouteille plastique. Ou mettre de vos yeux, ou garde la lune et la couleur, le plastique.
2: Non, ça se mange pas comme ça.
0: Ah, mince. J'aurais essayé.
2: Il y a des gens qui ont des facultés de voir la lune bleue, la lune rouge, la lune orange, la lune de sang.
0: Bah, on peut, si on observe, on peut voir.
2: Sans mettre des trucs comme filtrer des bouteilles, comme vous dites. C'est comme l'éclipse.
0: Oui, oui.
2: Des lunettes spécifiques. Il y a des gens qui ont des facultés, j'en connais, parce que, voilà, qui ont des facultés de voir la lune bleue. Bleue, pas bleu foncé, mais bleu, d'un bleu, un pain d'igo, je sais pas, mais voilà.
0: Oui, oui, oui. Oui.
2: Voilà,
0: on peut voir hein, les différentes lunes.
2: À l'œil nu, voilà. On était incarné pour ça, en fin de compte.
0: Oui.
2: Pour ça. Voilà. Et pas se transformer, tu vois. Moi, je sais, il y a longtemps, hein, je raconte comme ça.
0: Oui, mais là, nous, la fin notre sorte du quart de.
2: Voilà, enfin, ouais. Bref.
0: De l'annonce, nous, là.
2: Voilà, tout à fait.
0: Ah, soyez, ça donne sur troisième jambe, pas bon.
2: Alors,
0: reprenons bien, voilà.
2: Ah, j'étais à mon âge, machin, tout ça. Je suis célibataire, je précise, hein, je suis pas... Je suis divorcé depuis 6 ans.
0: Oui.
2: Je suis célibataire, tout ça. Et, je recherche une femme pour une relation sérieuse, vraiment, hein. Et je me suis préservé pendant 6 ans. Donc, je recherche une femme, voilà. Qui agit à partir de 30 jusqu'à 50.
0: D'accord.
2: Voilà, je précise bien.
0: Ok.
2: Après, voilà. Le reste, on dira au téléphone, les gens vont me poser des questions, vont m'en parler, tout ça, tout tranquille. Alors, mon numéro de téléphone,
0: oui,
2: c'est le 06 92 06 07 50.
0: 06 92 06 07 50.
2: Voilà.
0: Ok, bon.
2: Et je vais pas dormir de suite, donc voilà.
0: Eh bien, mesdames, vous pouvez appeler Stéphane pour voilà. Hein.
2: Voilà, c'est pas une aventure, attention, c'est pas une aventure.
0: Mmh.
2: Contre ça.
0: Eh ben, les bons, si vous voulez discuter de la lune aussi, Stéphane, il est calé là.
2: Voilà.
0: La lune, les ascendants, il est calé. Il va vous lire les traits dans votre main tout à l'heure. Il va vous... vous allez voir.
2: Les traits autre chose aussi.
0: Oh là là. Les traits dans le pli la cuisse, là, dans le petit coin. Bref. Hein? Bon, Stéphane.
2: Merci.
0: Bon, bonne soirée. Allez, au revoir. Et Stéphane, il lire les lignes de la main, mais les lignes ailleurs aussi, les gains et lire. Mesdames, si vous souhaitez, bien sûr, vous l'appelez directement. 02 62 99 12 00. Et puis, mais fais un petit coucou à Prisca. Prisca, il dort pas, il écoute à nous un petit bout. Et ben, on embrasse à elle bien fort. On continue par ici. Freedom, bonsoir. Allô? Bonsoir. Allô? Oui, bonsoir. Oui, c'est vous.
3: Oui.
0: On vous écoute.
3: Oui, voilà, c'est pour une petite annonce, s'il vous plaît.
0: Oui.
3: Oui, voilà. Moi, je suis Tom de l'Est.
0: Tom de l'Est, oui.
3: Oui, voilà. J'ai 51 ans.

0: écoute, monsieur.
1: Non, ben.
0: Monsieur sinon, Tom.
1: Ben, voilà.
0: Oui.
1: On peut m'appeler au 06 93 13 43 67.
0: Et du coup, une petite description de vous, une petite description de la femme que vous cherchez.
1: Moi, j'ai plus ou moins cette discussion, je cherche pas. Voilà.
0: Oui, mais après, quel type de discussion alors?
1: Pardon?
0: Quel genre de discussion?
1: Moi, c'est à voir.
0: Comment?
1: C'est à voir avec la femme, quoi.
0: Ah. Donc, on peut parler de la pluie et du beau temps?
1: Plus ou moins, on va dire ça. Voilà.
0: Non, mais je sais pas. C'est,
1: Des choses de simple, quoi. Mais voilà, je cherche pas des trucs. Voilà. De discuter, voilà. C'est en plus.
0: Bon, allez, bon, bah, l'annonce est passée. 06 93 13 43 67.
1: C'est ça.
0: Allez, bon, bonne soirée, Tom.
1: Merci, et pareil pour vous.
0: Merci, au revoir.
1: Au revoir.
0: 02 62 99 11 00, par ici, bonsoir.
2: Salut Charlotte, comment ça va?
0: Ça va bien, merci, ou même.
2: T'es mais quand on voit un temps en haut. Alors, comment la jeunesse a été?
0: Ah ben ça va.
2: Et là, comment quoi? Vous avez une association, non?
0: Ben oui.
2: Avec pour les animaux, non?
0: Pour les animaux, non. On a une émission pour les animaux dimanche.
2: D'accord, avec Vanessa Germain.
0: Voilà.
2: Et ça, et c'est là que c'est bon.
0: Ben oui, on va parler surtout des solutions pour ces animaux.
2: Ah, d'accord. Oui. Mais il y a toujours une solution.
0: Ben oui, mais justement, maintenant, il faut mettre en place ces solutions.
2: D'accord.
0: Ah, c'est ça surtout.
2: Mais en où l'a fait trouver une solution, toi?
0: Pour
2: les animaux.
0: Ben, c'est-à-dire que ça dépend quel genre d'animaux.
2: D'accord. C'est quoi comme animaux?
0: Ben, je sais pas. Par exemple, si on trouve un petit chat dans la rue, qu'est-ce qu'on fait avec?
2: Ben, on le soigne. Et après, ben, le chat, c'est toujours que il peut te sauver de la vie. Hein.
0: Oui, mais on va pas ramasser tous les petits chats qu'on trouve.
2: Ben, enfin, tu sais, mais je suis avec.
0: Ah ben encore mieux. Ah mais là moi est bien. Aïe.
2: Non, je plaisante.
0: Non mais il y a pas de souci, moi aussi je peux plaisanter. Mais voilà.
2: Mon rêve, vous connaissez quoi?
0: Hein?
2: Soyez un lion.
0: C'est quoi?
2: Un lion.
0: Ah oui.
2: Mettez un lion là ben personne ne compte.
0: Mais allez Dubaï. À Dubaï vous gagnez un lion hein?
2: Non, à partir de l'Afrique du Sud.
0: Oui.
2: Maman, je suis dans la cage des lions.
0: C'est vrai? Et du coup.
2: Je ne sais pas, compte, hein. Ah, vous êtes impressionnant, hein.
0: Et
2: avec le tronflement, là, ils poussent à l'eau, hein. Ah, oui, les lions blancs.
0: Et où t'es fait, où t'es stressé?
2: Non, mais t'es fini de boire des coups, là.
0: Ah, d'accord, la détente, ou alors, ok.
2: Et à moi, c'était le premier prend dans la cage, hein.
0: Imagine, ça la croque un bout dessus, ou maman?
2: Dans ma tête, moi, je connais comment je dis dans ma tête. Bon, maintenant, Michel, vous connaissez le lion.
0: Ah, ben bien, ah, ben bien. Et on a des héritiers.
2: Ben.
0: Ah, ben elle est bon alors.
2: Et après, là, on va regarder la cage de lion, là. C'est un grand cage, hein. Dans le bon temps, hein, safari, là.
0: Ah, ok.
2: Impressionnant. Et Johannesburg.
0: Oui, dans le sud de l'Afrique, oui. L'Afrique du Sud.
2: Les Zoulous, là. Mm-hmm. C'est impressionnant, par contre. Hein.
0: Et c'est quoi le plus impressionnant? Est-ce que c'est les autres façons de vivre? Les autres cultures?
2: Non, le plus impressionnant, là, c'est que on fait mesure, là, et qu'on enlève tous les petits bidonvilles, là.
0: Oui.
2: Et moi, c'est impressionnant, moi, là. Là, ici, on a quatre voisins. Ben, là-bas, on a normalement six voies.
0: Ah ouais, au niveau des routes, là, elle est immense, alors.
2: Et on voit, quand on traverse Johannesburg-là, ben, le bidonville, là, il y a des paraboles. Et à propos de visite ça, là, il y a un guerrier, là. Il arrive, là, c'est visite au bidonville, là. Ah oui, impressionnant. C'est petit, ce montant, quand on a encore la misère là-bas.

0: la misère est partout.
1: Et après, là, on voit le Monticase que nous vivons dedans, comme les Monticase, la peine, là.
0: Oui.
1: Monticase à terre, là.
0: Oui, oui.
1: Hein?
0: Oui.
1: Les barricadés, et on a toujours vigé les veilles de Monticase.
0: D'accord.
1: Avec un fusil à la main.
0: Fusil à la main?
1: Oui.
0: Wow. OK.
1: Et après, ben, c'est comme ça, hein. Et après, on est parti au Béalon. Où ça, Nelson Mandela était emprisonné là.
0: Oui, oui, oui.
1: Prend un bateau. Voilà, vous traversez. Tu sais, je dis, village, je parle quoi, t'as?
0: Vous décosez bien l'anglais ou bien vous n'avez traducteur?
1: Non.
0: Vous n'avez un guide?
1: Non, non, non. Maintenant, et avec le portable, vous connaissez comment faire?
0: Oui, oui, vous traduisez avec le portable oui. Directement alors.
1: Et après, c'est okay. 600.
0: Mm-hmm.
1: Après, ben, Nelson Mandela était. Personne ne rentre pas dans son cellule, parce que t'es fait pour lui, en fin de compte, un petit carré, en fin de compte.
0: Oui.
1: Pas une petite cave, hein. Ou bien une cave comme elle est.
0: Oui, mais voilà, oui.
1: Ben, son cellule, t'es comme ça.
0: D'accord.
1: T'es, mais t'es impressionnant, et fait pitié par contre, hein.
0: Ah ben, c'est clair que quand ça visite ce genre de choses, elle est compliquée, quoi.
1: Mais la finale en Afrique du Sud?
0: L'Afrique du Sud, non.
1: Ben, il visite l'Afrique du Sud, Charlotte, ça change la vie.
0: Ah ben peut-être, hein, il y a tellement de choses à voir, hein, c'est compliqué, oui.
1: Et après, là, les animaux, là, on voit partout. Même les chimpanzés, les trucs...
0: Ils sont en liberté, en fait, vous dire.
1: Ah oui, impressionnant.
0: Okay. Oui, oui, oui.
1: Mais Charlotte, me félicite à moi, par contre. Et me félicite à vous, connaissez pourquoi?
0: Non.
1: Que Dieu te protège.
0: Ah, merci.
1: Et t'as la force. Et après, il y a un autre truc pour dire, non?
0: Oui. Que Dieu protège nous toutes surtout. Pas que moi.
1: Oui.
0: Bah oui.
1: Et toi avant.
0: Oui, mais voilà, tout ça, il est dans le besoin, il est malade.
1: Oui, mais après, ben, toutes les malades.
0: Ben, c'est ça, oui.
1: On ne sait pas. On ne sait pas.
0: Non, non.
1: Que tu nous réserves, hein? Nous tous sommes malades, hein. Et après, là, ben, me féliciter les bons petits coureurs qui sont en train de faire l'arrivée à la route de temps.
0: Ah, l'ultra trail des géants.
1: Et après, là, ben, me féliciter, merci à l'organisateur, là. Parce que vous voyez, quand on inscrit au grand raidin,
0: oui.
1: Jamais vous avez une place.
0: Ah. Vous voulez dire quoi par là?
1: Je veux dire que, voir le petit chalon que j'ai qu'on fait là.
0: Oui.
1: On inscrit à où, ben, on est sûr d'être, les prix dans la course. Hein. Mais de plus en plus, le grand raidin, c'est un voleur, l'organisateur. Parce que de plus en plus, il monte son course.
0: Ben, de plus en plus, en même temps, on a vu le nombre de participants.
1: Non, même le nombre de participants. Mais pour qu'on travaille là. Eh ben, 260 euros, presque 300.
0: Ah oui, oui, après, c'est un budget, oui.
1: Waouh.
0: Sans compter tous les à côté, oui.
1: Et après, les à côté encore, faut prévoir où. Prévoir où les tout pour courir. Prévoir où les linge de rechange. Ça coûte énormément.
0: Oui, oui, c'est ça, tous les à côté, oui.
1: Comprends?
0: On en a la participation à la course, et en plus, il faut prévoir les autres à côté.
1: Ben, Charlotte,
0: oui.
1: Je te félicite.
0: Oui, mais embrasse à toi, Milès à toi.
1: Oui, alors moi aussi, Milès à toi.
0: Ben, elle est bon.
1: Et à la fin, tu peux balancer un petit son de Fabillusion, là.
0: Ben, si je peux, là. Voilà, si on a le temps.
1: Hein? En hommage à lui, là.
0: Ben, ben.
1: C'est notre guerrier encore, ça.
0: Oui, oui, oui.
1: Allez, bisous.
0: Allez, nous retrouve, ciao, bye.
1: Je t'aime.
0: Allez, bye, bye. 0262. Ben, il y a encore quelqu'un, là. Frida Malo.
2: Oui, bonjour.
0: Bonjour. Ah, ça c'est l'impatience, les messages N par N. Bonsoir.
2: Bonsoir. Est-ce que je peux parler un petit coup à Charlotte, c'est possible?
0: Ah, ben Charlotte, c'est moi-même.
2: Ah, c'est toi, ben mais après, ben, c'est pas la radio.
0: Mais si.
2: Ah, en même temps.
0: Ben oui.
2: Ah, super. Alors, ça me fait super plaisir. Attends, je coupe le son parce que sinon tu auras de l'écho. Mais ça me fait super plaisir de t'avoir au téléphone parce qu'en plus de ça, depuis tout à l'heure, je t'envoie plein de messages.
0: Ouh là là, oui, il y a au moins 100 messages.
2: Ah bah tu les lis alors.
0: Ah bah je peux pas les lire tous à la radio.
2: Non,
0: mais...
2: non, seulement pas. Je peux pas les lire. J'ai demandé simplement à un moment dans mes phrases, j'ai demandé de me dire si tu tu les lisais parce que.
0: Ben oui, mais moi je peux pas répondre aux messages comme ça.
2: D'accord, ok. Non, mais en fait, ça me fait super plaisir. J'aime ton émission. Je vais envoyer un mail à Freenob parce que j'aimerais rejoindre votre équipe. Et bah, c'est un bon délire, en fait.
0: Devenir animateur, alors.
2: Ouais, pourquoi pas.
0: Ah, bah c'est bien, ça.
2: Ben, j'ai envoyé un mail et j'ai fait... c'était curieuse.
0: Ben, ouais, une demande. Un mail
2: que j'en...
0: D'accord.
2: Voilà.
0: Oh, ce serait cool,
2: après,
0: ouais.
2: J'aime t'écouter parce que j'aime ta réactivité, j'aime ta façon de parler, etc. Alors que parfois, ça peut être assez compliqué quand même. Tu vois, quand tu vas chercher un compteur dans un jardin ou t'as perdu un truc, mais c'est un... J'ai pas qu'on est tous gazés, hein. Après, le rhum n'est pas bon, on le connaît, ça.
0: Le rhum n'est pas bon même, et t'y bois même, et t'y bois même.
2: On comprend un mot quand tu connais ce coup là. On voit ça. Non mais après j'aime bien parce que après j'ai jamais été en mode à fond freedom et je sais pas pourquoi je me suis connecté dans la journée et puis je t'écoutais parler et je me suis dit putain. Et avant toi il y avait Bobby, après Madame Aude.
0: Après
2: Madame Aude, je suis désolé pour elle, hein, c'est rien de péjoratif à son égard, mais bah c'est plus Madame Aude il y a 20 ans, mais.
0: Ah ben c'est sûr qu'à 80. 86
2: ans.
0: Ça peut être un peu compliqué, mais bon, on l'aime bien quand même, notre Madame Aude.
2: Non, mais j'en doute pas. Elle te donne des solutions à des gens où t'as des gens qui dépriment. Elle dit, ouais,
0: je
2: vais pas rentrer dans ce truc-là. Mais bref. Ouais.
0: Rapidement, parce qu'il reste une minute d'antenne.
2: D'accord. Eh ben, écoute, j'ai apprécié vous écouter toute la journée. J'ai passé mon temps à vous écouter, ça faisait hyper longtemps que vous n'avez pas écouté, ça faisait au moins 20 ans, et voilà. Donc j'ai fait mon cursus auprès de Freedom.
0: Okay.
2: Charlotte, j'adore ta voix, j'adore ton élégance dans la manière où tu parles, même si des fois ça te fait chier et t'emmerdes tout le monde.
0: Mais
2: et
0: non.
2: Moi, je te suis... Non. Et bref, quant à mes textos, c'est pas adressé à toi, c'est que j'écoute les paroles.
0: Oui, bah j'ai vu, c'est des messages en réaction des auditeurs et tout. De sujets qu'on disait et tout ça. Y a pas de souci. Je dois te laisser. On arrive à la fin de cette émission. Je dois donner encore l'adresse de la radio. En tout cas, on t'embrasse et peut-être bientôt comme futur collègue, alors.
2: J'espère. Ben, c'est quoi? C'est part de mon cursus, etc. Et, fais en sorte de.
0: Ah, ben là, je n'ai pas ce pouvoir, par contre, hein.
2: Tu peux faire une
0: après,
2: là-dessus en disant, hey, j'ai eu un gars.
0: Si c'est dans la boîte mail, la direction verra le mail. Je dois te laisser.
2: Bon.
0: Ciao, bye bye.
2: Allez, moi, Charlotte, bye bye, à bientôt.
0: Allez, à bientôt. Freedom, merci d'avoir passé une soirée en notre compagnie. La boîte postale de la radio, eh bien, c'est Radio Freedom, BP 666. 97 473 Saint-Denis, CEDEX. Appelez-nous au 41 51 51, on vous redonnera l'adresse si besoin. Moi je vous retrouve dès demain après-midi dès 15h dans Trafic et puis je vous embrasse tous, bonne soirée et on se retrouve très vite. Europe 1 qui va arriver dans quelques secondes et ceux qui sont de sortie, sortez. Mais faites attention, soyez prudents sur la route, protégez-vous si vous avez une relation, c'est très important aujourd'hui. On n'en parle pas assez et au niveau des jeunes, ils oublient un petit peu. Donc on refait un rappel, préservez-vous, mettez une capote les jeunes, les moins jeunes, et puis au moins ça sera une chose en moins pour y penser pour l'avenir. Il est minuit à La Réunion, tout de suite Europe 1.
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0: À la une de votre journal, tout un quartier sous le choc à Nantes au lendemain d'une fusillade mortelle. Un adolescent de 15 ans tué par balle, deux autres garçons de 13 et 14 ans sérieusement blessés. Un nouveau drame en lien vraisemblablement avec le narcotrafic. Le ministre de l'Intérieur s'est rendu sur place aujourd'hui. Laurent Nunez l'assure, l'État remportera la guerre contre les dealers. La souche du hantavirus détectée sur la patiente française n'est ni plus transmissible ni plus dangereuse. Bonne nouvelle communiquée ce soir par la ministre de la Santé après le séquençage réalisé par l'Institut Pasteur. Il n'empêche que cette alerte sanitaire suscite des craintes. La demande de masques explose en pharmacie. Reportage à suivre. Dans ce journal également, le bilan de la visite d'État de Donald Trump en Chine. Taïwan au cœur des tensions entre les deux superpuissances, vous l'entendrez. Comme un air de Toussaint à l'Ascension, il n'a jamais fait aussi froid à cette période de l'année depuis plus de 15 ans. Et puis à 22h15, l'invité d'Europe 1 New Weekend sera le politologue Jean-Christophe Gallien. Il sera notamment question de la stratégie du Bloc central en vue de 2027. C'est une nouvelle illustration de la violence du quotidien qui n'épargne pas les forces de l'ordre. Un élève gardien de la paix roué de coups après avoir essayé d'interpeller un voleur dans une boulangerie parisienne. Les blessures sont sérieuses, traumatisme crânien, mais pas de pronostic vital engagé. Le récit d'Arthur Delaborde pour Europe 1.
1: Il tente d'empêcher un vol et finit à l'hôpital. Un peu avant 8h30, place de la République, dans le 3e arrondissement de Paris, un élève gardien de la paix hors service vient de quitter son poste après s'être senti souffrant. Dans une boulangerie, il assiste à une tentative de vol. Le jeune policier intervient, il décline sa qualité de fonctionnaire. Le suspect prend la fuite. L'élève gardien de la paix se lance à sa poursuite. Il parvient à le rattraper quelques instants plus tard, mais tout dégénère. Selon une source policière, le suspect lui assène de nombreux coups, le projette au et lui dérobe son portefeuille, emportant aussi sa carte professionnelle. L'homme reprend sa fuite, il est finalement interpellé quelques rues plus loin par des policiers municipaux en patrouille dans le secteur. Il est placé en garde à vue. Blessé, le jeune policier souffrirait d'un traumatisme crânien et de fractures aux côtes. Transporté à l'hôpital Percy à Clamart en urgence absolue, son pronostic vital n'est pas engagé.
0: Arthur Delaborde, une cellule psychologique reste ouverte dans le quartier de Port-Boyer à Nantes, au lendemain d'une fusillade qui a fait plusieurs victimes très jeunes. Un adolescent de 15 ans est décédé, deux autres garçons de 13 et 14 ans sérieusement blessés, même si leurs jours ne sont pas en danger. Le choc est immense face à cet acte très probablement lié au narcotrafic. Et le ministre de l'Intérieur s'est rendu sur place aujourd'hui, Alexandre Chauveau.
2: Oui, un point de deal très convoité. Voilà comment Laurent Nunez qualifie le lieu où a eu lieu la fusillade hier soir, ce qui ne veut pas dire, ajoute-t-il, que les personnes qui ont été touchées étaient impliquées dans le trafic. Le ministre de l'Intérieur, qui a présidé ce matin une réunion avec l'ensemble des services de l'État et des élus nantais, affirme sa détermination à lutter contre le narcotrafic.
3: Ce qui s'est passé, c'est très grave. Vous avez deux personnes qui sont venues, cagoulées, avec une arme automatique, et qui ont rafalé un peu à l'aveugle. Je veux le dire, c'est inacceptable, cette lutte intraitable, on va la poursuivre avec beaucoup de détermination. Il y a beaucoup de batailles à gagner encore, mais on ne perdra pas la guerre contre le narcotrafic. On ne perdra pas cette guerre.
2: Une guerre qui fait rage en Loire-Atlantique. 9 réseaux ont ainsi été démantelés l'an dernier dans le département, principalement à Nantes et Saint-Nazaire. Pour la mener, Laurent Nunez annonce des moyens supplémentaires. La création à Nantes d'une antenne de l'OFAST, l'organisme de lutte contre le trafic de stupéfiants, et le recrutement dans toute la France de 700 policiers supplémentaires spécialisés dans l'investigation. Un projet de loi qui vise à renforcer les moyens juridiques des enquêteurs, intitulé Riposte, sera également examiné à partir de lundi au Sénat.
0: Alexandre Chauveau, des renforts également annoncés par le gouvernement pour les juridictions. 441 magistrats supplémentaires seront envoyés dans les différents tribunaux du pays dès le mois de septembre. Le ministre de la Justice vante un effort sans précédent. Des audiences pourront être tenues plus rapidement, les victimes seront mieux accompagnées, les décisions seront rendues dans des délais plus courts, assure Gérald Darmanin. Une nouvelle accusation de violence sexuelle visant Patrick Bruel. Cette fois, elle émane d'une personnalité bien connue du grand public. L'animatrice Flavie Flamand accuse publiquement sur son compte Instagram le chanteur de l'avoir drogué et violé en 1991 alors qu'elle n'avait que 16 ans. Une plainte vient d'être déposée. Les avocats de l'artiste démentent, soulignant la relation amicale entretenue par les deux protagonistes. Une information rassurante concernant le hantavirus. La souche Andes détectée sur le navire de croisière MV Andus, transmise à la passagère passagère française, toujours en réanimation, correspond aux souches déjà connues et suivies en Amérique du Sud depuis 30 ans, selon le séquençage réalisé par l'Institut Pasteur. Conclusion, aucun élément ne laisse penser à l'apparition d'un variant susceptible d'être plus transmissible ou plus dangereux, affirme la ministre de la Santé, Stéphanie Rist. Bonne nouvelle, mais cette alerte sanitaire n'a pas mis longtemps à créer une certaine peur parmi la population. Il suffit de regarder ces chiffres pour s'en rendre compte. La demande de masques FFP2 multipliée par 5 en moins d'une semaine, fois 4 pour les masques chirurgicaux. Un regain d'intérêt constaté dans ces pharmacies de la métropole lilloise où s'est rendu le correspondant d'Europe 1, Maximilien Carlier.
4: On peut vendre, une vingtaine de boîtes par jour, alors qu'avant, on n'en vendait pratiquement plus. Oui.
5: Le constat de Delphine, responsable d'une pharmacie à Marc-en-Barœul. Elle va devoir réapprovisionner exceptionnellement son stock de masques à cause de l'antivirus.
4: La demande a fortement augmenté depuis ces derniers jours. Forcément, les gens sont un peu plus inquiets. Une petite recrudescence de la panique.
5: Même constat à quelques kilomètres de là, dans une officine à Marquette-les-Lilles, Laure, préparatrice en pharmacie.
6: L'antivirus, angoisse quand même pas mal les gens. Je pense qu'il y a des séquelles du Covid. Depuis début de semaine à peu près, on a des demandes qui affluent sur le fait du port du masque, si c'est nécessaire ou pas.
5: Des clients préoccupés qui établissent déjà pour certains leur stock à la maison.
7: J'en ai pas mal d'avance. On sait pas d'où ça vient réellement et on sait pas où on va.
5: Mais ce qui est sûr, c'est qu'avec cette forte demande de masques en pharmacie, les prix vont clairement grimper, insistent les professionnels de santé. À Marquette-les-Lilles et Marc-en-Barœul, Maximilien Carlier, Europe 1.
0: Le Sud-Liban entre guerre et paix. Si Israël et Beyrouth viennent de s'accorder sur une prolongation de 45 jours du cessez-le-feu au deuxième jour de négociations organisées à Washington, l'armée israélienne et le Hezbollah poursuivent les combats. Une frappe sur un bâtiment de la ville de Tyr, bastion de l'organisation terroriste ce soir. Un peu plus tôt, le Hezbollah revendiquait une attaque de drone sur une caserne du nord de l'État hébreu. La France se tient prête, quant à elle, à participer à une éventuelle mission de sécurisation du détroit d'Ormuz qu'elle appelle de ses voeux. Le porte-avions Charles de Gaulle et son escorte sont arrivés sur zone au large de la péninsule arabique. C'est ce qu'indique aujourd'hui la ministre déléguée aux armées, Alice Ruffo. La situation au Moyen-Orient évoquée lors de la visite d'État de Donald Trump en Chine cette semaine. Pas d'avancée significative vers la paix en Iran, contrairement aux espoirs des marchés. Résultat, les bourses européennes terminent dans le rouge ce soir. Mais un autre dossier très sensible semble avoir animé les discussions entre le président américain et son homologue chinois Xi Jinping. Bonsoir Wilfried de Villers.
8: Bonsoir Mel, bonsoir à tous.
0: Ce dossier, c'est l'indépendance de Taïwan.
8: Oui, d'abord avec une mise en garde du président chinois. D'entrée de jeu, dès le début du sommet, jeudi, celui-ci l'affirme, la question de Taïwan est la plus importante dans les relations sino-américaines. Si elle est maltraitée, les deux pays pourraient entrer en conflit. Face à cette ligne, on ne peut plus clair. Donald Trump semble avoir joué la prudence face à Xi Jinping, affirmant l'avoir écouté sans réellement prendre position. Il s'exprimait tout à l'heure à bord d'Air Force One.
9: Il ne souhaite pas voir une lutte pour l'indépendance, car cela entraînerait une confrontation très violente. Sur la question de Taïwan, il a des opinions très tranchées. Je ne me suis engagé ni dans un sens ni dans l'autre.
8: Rappelons que Pékin considère Taïwan comme l'une de ses provinces et dénonce l'assistance militaire américaine fournie à l'île. Et Donald Trump s'est bien gardé d'annonces officielles sur la poursuite des ventes d'armes à Taïwan. Temporiser, éviter d'aborder publiquement les sujets les plus sensibles tout en affichant une certaine entente, comme sur le dossier iranien.
9: Concernant l'Iran, c'est très intéressant. Il est convaincu que le pays ne doit pas posséder l'arme nucléaire et il souhaite qu'il rouvre le détroit. Mais comme il l'a dit, ils l'ont fermé puis vous l'avez fermé.
8: Mais sur ce point encore, Donald Trump est venu en Chine en affirmant qu'il obtiendrait le soutien de Xi Jinping pour faire pression sur l'Iran. Il repart sans engagement clair de Pékin. Une victoire tout de même, selon Donald Trump. Des accords commerciaux fantastiques, dit-il, conclus avec la Chine, notamment sur l'ouverture du marché chinois aux entreprises étrangères.
0: Wilfried de Villers.
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0: Dans deux semaines, les 21 magasins Minelli présents en France fermeront définitivement leurs portes. Le chausseur l'a annoncé cette semaine après deux placements en redressement judiciaire en l'espace de 3 ans. La situation est devenue intenable pour cette enseigne, dernière victime en date de la crise profonde traversée par les marques milieu de gamme. Un positionnement particulièrement délicat à l'heure de l'ultra fast fashion, Mathis Lang.
11: Oui, c'est une partie de l'explication. Les marques comme Minelli ont en fait une place inconfortable dans le marché de la mode, entre d'un côté le très bon marché et de l'autre le luxe. C'est ce qu'explique Yves Puget, directeur de la rédaction du magazine LSA.
12: On voit bien que ce qui marche bien, ce sont les enseignes qui ont un positionnement fort. Kiabi, par exemple, marche bien et a un positionnement très fort. C'est finalement le milieu de gamme qui ne marche pas. Ce qui est plus ou moins haut de gamme ou premium marche bien. et ce qui est entrée de gamme, bas prix, marche bien. Parce qu'effectivement, il y a une question de pouvoir d'achat en France qui est forte.
11: Pouvoir d'achat qui handicape là aussi les enseignes traditionnelles face à la féroce concurrence de sites comme Shein, mais aussi ceux de vente de vêtements d'occasion.
12: La seconde main a changé la donne. La seconde main qui répond à la question du pouvoir d'achat, mais qui répond aussi à la montée en puissance du digital avec une enseigne comme Vinted.
11: En France, l'ultra fast fashion et la seconde main représentent près d'un tiers des ventes de vêtements.
0: Les explications de Mathis Lang pour Europe 1. Un millier de personnes s'étaient rassemblées légalement dès hier matin sur un terrain classé Natura 2000 à Saint-Privat-du-Faux en Lozère, mais les teufeurs se sont vite retrouvés confrontés à l'hostilité des agriculteurs locaux, mais aussi et surtout à la neige. Résultat, il n'y a plus grand monde ce soir. Gilles Rosière est le maire de la commune.
13: Ce matin, il y avait 5 ou 6 cm de neige là où ils étaient. Il a neigé toute la nuit. Vraiment un temps exécrable, quoi. Et froid. Ce matin, il y avait 0 degré. Bon, voilà. On avait peur qu'il y ait de l'hypothermie. Il y a 2 jeunes filles qui ont été récupérées dans la nuit parce qu'elles s'étaient perdues dans un bois. Elles étaient en t-shirt avec les conditions climatiques. Heureusement que les pompiers les ont trouvées parce qu'elles passaient pas la nuit. Hein. Et alors beaucoup ont décidé quand même de partir parce qu'ils étaient pas bien. Les gendarmes aussi les ont incités à partir. Il reste environ, à l'heure actuelle, 200 personnes.
0: Le maire de Saint-Privat-du-Faux, Lozère, propos recueillis par Laura Legault pour Europe 1. Et oui, de la neige, des hypothermies en plein mois de mai. Incroyable mais vrai. C'est bien simple, il n'avait pas fait aussi froid lors d'un week-end de l'Ascension depuis 2010. Alors ceux qui espéraient prendre du bon temps au soleil à l'occasion du pont en sont pour leurs frais. À l'image de ces touristes rencontrés dans les rues de Lyon par le correspondant d'Europe 1, Jean-Luc Boujon.
14: 12 degrés cet après-midi et seulement 10 dans la matinée. Il a donc fallu que Huguette s'équipe pour se promener dans le vieux Lyon.
15: J'ai toujours des petits thermolactiles, un petit pull dessous et un imperméable et le parapluie en cas.
14: Thermolactile, ça donne chaud. Hein, je connais ça.
15: Vous savez ce qu'on disait? Il y a les chaînes de glace là. Donc automatiquement, il fait toujours plus frais. Voilà.
14: Stéphanie aussi a pris ses précautions.
16: J'ai mon parapluie et une tenue chaude. Peut-être pas encore assez chaude que ce que j'avais prévu, mais ma foi, en marchant, on se réchauffe. Je viens de Normandie, donc la pluie me fait pas peur. Mais disons que j'aurais un petit peu plus de soleil, mais bon, on fait avec. Hein. C'est vrai qu'on fait peut-être un petit peu moins de visites à l'extérieur.
14: Le vieux Lyon, c'est avant tout ses bouchons et ses terrasses où les touristes aiment venir se restaurer, mais pas en ce moment, se désole Aurore, chef de salle au comptoir du Bœuf.
17: C'est pas trop la joie en ce moment, ouais. C'est un peu beaucoup de monde, il fait pas beau, et du coup, on travaille pas assez. Il fait trop froid pour manger en terrasse, c'est compliqué. Je sais pas, mais là, on était bien sur 50% au moins.
14: Et quand ce n'est pas le froid, c'est la pluie. Gaëtan et sa famille doivent dire adieu à leur balade du jour.
18: Le plan, c'était d'aller d'abord à la cathédrale. Ouais, d'abord se promener et puis finalement on s'est bien couvert et on va aller se mettre à l'abri. Il pleut beaucoup, très fort.
14: Une bonne nouvelle tout de même, le week-end sera un peu meilleur. Pas de pluie demain et 5 degrés de plus dimanche. Il faut donc juste s'armer d'un peu de patience. Lyon, Jean-Luc Boujon, Europe 1.
0: Et point complet d'ailleurs sur la météo dans quelques instants. Et puis il y a quelques jours, on vous parlait sur Europe 1 de Lazare, le plus vieux chien du monde installé en Haute-Savoie. Eh bien, on apprend aujourd'hui le décès de cet épagneul papillon à l'âge canonique de 30 ans et 5 mois. Mais Lazare n'a pas fini de faire parler de lui. Les équipes du Guinness Book des records pourraient prochainement le reconnaître comme le chien ayant vécu le plus longtemps sur Terre. Un point sur les marchés financiers à 22h13.
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0: Et c'est une clôture en forte baisse sur les places boursières européennes après les espoirs douchés d'une paix en Iran lors de la visite d'État de Donald Trump en Chine. Paris qui termine en recul, moins 1,60% à 7953 points. Du rouge également à Francfort, moins 2,07%. À Londres, moins 1,71%. Et à Milan, moins 1,87%. Aux États-Unis, c'est du rouge également à Wall Street, moins 1,07% pour le Dow Jones, moins 1,54% pour le Nasdaq.
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0: Et la météo désormais avec vous, Marlène Duret, et malheureusement toujours de la fraîcheur demain.
19: Et oui Maëlle, on va encore le sentir au petit jour avec des minimales qui vont baisser à l'est d'ailleurs. Température sous abri prévue, 0 degré à Charleville-Mézières, 2 à Reims, à Nancy, Strasbourg et Clermont-Ferrand, 3 degrés à Nevers, 6 à Paris, 7 à Montauban, 8 au Havre et jusqu'à 12 à Nice. L'après-midi, on grappillera quelques degrés tant bien que mal avec 12 degrés prévus du côté d'Annecy, 13 à Belfort, 14 à Dijon, 15 à Lille, Strasbourg et Toulouse. Il fera 16 degrés à Rennes, à Lyon, à Limoges, ainsi qu'à Biarritz et Montélimar. 17 à Paris, Cognac, Périgueux. 18 pour Avignon, 20 degrés du côté de Perpignan et jusqu'à 21 à Bastia. La fin de semaine prochaine, nous irons vers une séquence chaude et ensoleillée. Mais en attendant, demain, plus de nuages que de soleil, avec une possibilité d'averse à peu près partout. Un ciel progressivement gris avec quelques pluies dans le nord-ouest à cause d'une petite perturbation qui va glisser de la Bretagne vers la basse Normandie et les pays de la Loire. D'ailleurs, cette perturbation traversera le pays dimanche. Il neigera encore un peu demain en moyenne montagne. Et près de la Méditerranée, le temps s'annonce bien ensoleillé, mais venté. Jusqu'à 90 km à l'heure le matin, des côtes varoises aux extrémités corses.
0: Merci beaucoup Marlène Duret. Merci à vous de nous écouter en ce vendredi soir, en plein pont de l'Ascension sur Europe 1. Nous devions nous entretenir avec Jean-Christophe Gallien, politologue, qui devait répondre à toutes nos questions, notamment sur les candidatures pour 2027 dans le bloc central. Pour le moment, nous avons quelques soucis pour le joindre. Donc sur Europe 1, nous allons écouter les Beach Boys avec Good Vibration. Et je vous souhaite évidemment un très bon vendredi soir.

0: Voilà les Beach Boys sur Europe 1. Ça fait quand même plaisir d'entendre les Beach Boys en ce vendredi soir. Ah, d'autant plus qu'il est 22h19 sur Europe 1. C'est Europe 1 Nuit, évidemment, que vous écoutez. Mais il se trouve que notre invité, malheureusement, ne répond pas. Ce qui peut arriver parfois, ce sont les aléas du direct.
1: Ben, vous savez quoi? Comme ce sont les aléas du direct, ben, ça va être vous, l'invité de la Libre Antenne.
0: Et ben voilà. Hein,
1: vous... Qu'est-ce que vous en dites? Le premier invité de la Libre Antenne ce vendredi soir, c'est vous. On improvise.
0: Vous me surprenez.
1: C'est ça la radio, non?
0: C'est vrai. C'est ça la radio. C'est ça la beauté de la radio. Alors déjà, je vous dis bonjour Valérie Darmon.
1: Parce que les auditeurs, ils savent, eux, qu'on a rendez-vous ensemble le vendredi, samedi, dimanche de 22h30 à 1h du matin. Donc bonsoir Maël Hassani.
0: Bonsoir Valérie Darmon. Évidemment, on est ravis de vous retrouver comme tous les week-ends jusqu'à 1h du matin. Normalement, vous arrivez à 22h30. Mais comme vous êtes prévoyant à l'antenne, mais comme vous êtes prévoyante et que vous êtes toujours disponible bien avant, que vous
1: bien
0: êtes
1: avant,
0: à côté du studio, que vous nous faites l'honneur effectivement de vous tenir prête, nous vous avons appelé à la rescousse très vite et vous êtes là à 22h20.
1: Voilà. Et donc j'ai une question à vous poser. Ça fait quoi quand un invité nous plante au dernier moment, sans le faire exprès sans doute, on espère qu'il n'y ait rien de grave n'est arrivé,
0: ça fait évidemment quoi
1: un journaliste qui fait du direct tout le temps?
0: Alors je pense que déjà on n'est pas tous égaux face à ce genre de situation. Moi j'ai la chance, je prends ça un petit peu comme une fatalité, je me dis bah voilà c'est comme ça, ce sera pas autrement, donc on continue, il y aura toujours une solution, vous voyez là vous êtes mis au micro, on parle ensemble, franchement j'ai cette chance, ça ne me pétrifie pas. Je sais que ça peut faire très peur, on peut se dire mon Dieu qu'est-ce que je vais dire, qu'est-ce que je vais faire, mais bon écoutez c'est le direct, on fait ce métier pour ça aussi, on aime le direct, on aime les imprévus, donc écoutez ma foi c'est ainsi.
1: Maëlle, est-ce que vous vous souvenez d'une peur au micro tout de même, peut-être d'avoir interviewé, je ne sais pas, je vous connais pas, vous avez une courte carrière et en même temps une longue carrière pour votre âge, moi je me souviens d'avoir interviewé Valérie Giscard d'Estaing il y a très longtemps et j'avais peur quand même, j'étais très jeune journaliste à ce moment-là, est-ce que vous avez eu des grandes peurs comme ça journalistiques?
0: Disons que les peurs, alors j'ai pas eu la chance pour l'instant d'interviewer, du moins pas dans un cadre très solennel, un président de la République ou un dirigeant, mais c'est vrai que les tout premiers invités que j'ai fait en studio, en direct, en face à face, ça m'a un peu impressionné. Je me suis dit mais comment je vais me comporter, donc j'avais tout vraiment préparé à la lettre près, j'avais suivi mon texte à la lettre près, j'avais fait ça un peu comme une pièce de théâtre en fait, j'avais tout scripté, mais finalement voilà, c'est comme tout, on prend l'habitude et puis après on se rend compte justement qu'instaurer une ambiance plutôt détendue avant l'antenne avec un invité, ça nous sert plutôt qu'autre chose.
1: Qu'est-ce que vous préférez dans le direct ?
0: Finalement, c'est parler directement comme on parlerait hors antenne. Et puis ça, c'est le plus dur, je pense, à acquérir pour un présentateur à la radio. C'est d'arriver à être derrière le micro comme on est à l'antenne. Ça demande un peu de pratique, en fait, hein, parce que faut enlever la peur, faut enlever cette idée qu'il y a des centaines, des milliers de personnes qui nous écoutent et faut y aller avec le cœur et avec comme si on était un repas de famille, comme si on était avec nos amis. On fait attention à beaucoup plus de choses, évidemment, mais il faut que ça reste naturel. C'est comme ça qu'on arrive à prendre du plaisir même soi-même en fait. Hein.
1: Et ça c'est fondamental.
0: Et c'est fondamental si
1: parce
0: on veut parler.
1: Parce que c'est contagieux.
0: Parce que c'est contagieux, parce que du coup l'auditeur le ressent et est plus à même de nous suivre. Quand on est pétrifié, que c'est vrai qu'on suit notre texte à la ligne, qu'on veut pas en sortir, qu'on est stressé, ça se ressent et ça se ressent dans le souffle aussi. Donc tout ça c'est vraiment des choses qu'on peut acquérir avec le temps seulement. Quoi.
1: Et finalement être soi, est-ce que c'est pas une force en général dans la vie ce qu'on voit? Ou ce qu'on entend, c'est ce qu'on est. C'est une force, en général, tout le temps.
0: C'est tout le temps une force, je pense. C'est tout le temps une force, parce que c'est très énergivore de se faire passer pour quelqu'un d'autre, d'essayer de jouer un autre rôle. Je pense qu'on dort mal le soir. Parce que avec telle personne on peut pas dire telle chose, parce qu'avec telle personne il faut que j'ai ce trait de caractère là et pas l'autre,
1: parce qu'on surveille en permanence
0: et oui non bien sûr je pense que c'est toujours une force.
1: Est-ce que le fait qu'aujourd'hui, alors vous n'avez connu sans doute que la radio filmée parce que vous êtes très jeune, rappelez-vous votre âge.
0: J'ai 25 ans.
1: Vous avez oublié votre âge, non, vous êtes comme ça, c'est parce que vous avez une vieille âme.
0: Je suis dans ma 26e année, donc voilà, c'est pour ça.
1: Est-ce que vous sentez ou vous pressentez ce que c'était que cette époque, que Pascal Praud, moi par exemple, parce qu'on est quasi de la même génération, avons connu, vraiment la radio qui n'était pas filmée, où il n'y avait que la voix qui portait le message, et surtout le message de nos invités?
0: En fait, je l'ai un tout petit peu connu en tant qu'auditeur, alors pas vraiment, parce qu'il y avait quand même déjà des sites internet, on pouvait voir le visage et tout, mais c'était pas filmé comme aujourd'hui, il n'y avait pas ces caméras en permanence, donc je l'ai quand même connu en tant qu'auditeur, cet état d'esprit où on écoute la radio, on ne sait pas vraiment à quoi ressemble la personne, on ne sait pas quel sourire, quel physique, voilà, c'est un charme absolument énorme. Mais c'est vrai que j'aurais beaucoup aimé aussi connaître ça en tant que voilà derrière le micro. Je pense que beaucoup d'auditeurs et notamment de la Libre Antenne gardent quand même cet état d'esprit puisque la Libre Antenne c'est bien spécial.
1: C'est la plus vieille émission de la radio.
0: C'est la plus vieille émission de la radio.
1: 50 ans.
0: Oui, tout à fait.
1: Déjà du temps d'Europe numéro 1. J'adore entendre dire Europe numéro 1. Parce que moi j'ai connu Europe numéro 1.
0: Mais bien sûr.
1: Voilà.
0: Bien sûr.
1: Vous pas. Si vous étiez tout petit.
0: Non, j'ai pas connu Europe numéro 1.
1: Même pas. Non, d'accord. Ok. Donc, carrément.
0: Ouais. Je suis né en 2000, vous savez.
1: Ah oui, c'est vrai. Vous êtes un 2000, comme disent les jeunes générations qui parlent avec les chiffres. Je n'ai pas compris non plus cette démarche, mais ce n'est pas grave. Ce n'est pas ma génération. Alors, Maëlle, je vous propose qu'on écoute un petit disque avant de commencer la Libre Antenne. Et puis, je vous dis de toute façon à 23h pour de nouvelles informations.
0: Mais moi, j'aime bien parler avec vous. Écoutez, vous, on fait ça quand vous voulez.
1: Quand vous voulez. On a fait la Grande Famille Europe 1, juste après la Grande Famille Europe 1. Vous voyez? Et moi, je suis sûre que les auditeurs ont adoré vous entendre sur d'autres sujets, sur l'aspect de votre métier.
0: Je l'espère vraiment. Je vous dis à tout à l'heure.
1: À tout à l'heure, 23h pour les infos.

0: Mars, avant de démarrer votre libre antenne tout de suite.
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0: Bienvenue chers amis, en ce début d'émission un petit peu aléatoire mais tout aussi heureuse à partager. Si nous parlions ce soir ensemble d'amour, chers amis, des liens du sang et des liens du cœur, n'hésitez pas à composer le 01 80 20 39 21 01 80 20 39 21. Nicolas est là pour prendre vos appels au standard. Vous pouvez nous écrire au 7 39 21 75 centimes plus coût du SMS et surtout à libreantenne@europe1.fr. Tristan est à la réalisation, je suis à votre service. Les mots de Guy de Maupassant pour démarrer votre émission. Les paroles d'amour qui sont toujours les mêmes prennent le goût des lèvres dont elles sortent. La libre antenne de ce vendredi soir sur Europe 1, c'est tout de suite et c'est avec vous.
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0: Bonsoir Catherine. Catherine, bonsoir.
3: Salut.
0: Vous m'entendez ?
3: Je suis fière de vous entendre.
0: Ah. Vous nous appelez d'où, Catherine ?
3: Moi, j'habite dans le Val d'Oise, à Garges-lès-Gonesse. C'est près de... Je ne sais pas si ça vous dit quelque chose.
0: Oui, bien sûr. Oui, bien sûr. C'est la banlieue nord de Paris.
3: Oui, c'est ça.
0: Banlieue nord de Paris. Et vous avez quel âge, Catherine ?
3: Ah, malheureusement, je suis... J'ai 81 ans.
0: 81 ans, mais vous avez une voix très jeune, même si c'est, la voix c'est l'organe qui vieillit, l'organe c'est la voix c'est l'organe qui vieillit le plus tardivement, mais vous avez vraiment une voix très jeune. Vous voulez nous parler de quoi, Catherine, ce soir sur l'antenne d'Europe 1?
3: Non, parce que hier j'avais réagi par rapport à la souffrance des animaux.
0: Oui, il y a eu un témoignage hier soir chez Roland Pérez sur la souffrance animalière.
3: Oui.
0: Oui, je veux bien que vous recontextualisiez. Je veux que vous nous racontiez un tout petit peu en quelques mots le témoignage qui vous a fait réagir ce soir, puisque certains auditeurs n'écoutaient peut-être pas hier soir. Moi, par exemple, je n'écoutais pas. Je veux bien savoir de quoi il s'agissait et ce qui vous fait réagir ce soir, Catherine, s'il vous plaît.
3: Parce que malheureusement, j'ai des problèmes de mémoire, donc je ne me souviens plus exactement comment c'était exprimé, mais j'avais perçu le fait qu'on mettait en avant que l'animal ne souffrait pas, n'exprimait pas de souffrance. Et donc moi, je suis infirmière de formation, mais donc je suis en retraite, évidemment. Et je fais beaucoup de protection animale.
0: Oui.
3: J'ai recueilli des chats chez moi et je nourris des chats dehors systématiquement depuis des années. Et je trouve que le chat est quand même très reconnaissant de notre présence, il nous attend.
0: Et ils restent dans la rue quand même, les chats, ou vous les recueillez chez vous? Vous allez les nourrir à l'extérieur? Ou vous les recueillez?
3: J'en ai recueilli 10 à la maison.
0: Oui.
3: Et j'en nourris encore dehors.
0: Vous avez une grande maison?
3: Non, pas du tout. Moi, j'habite dans un logement, mais c'est quand même un logement de 5 pièces, puisque mes parents sont décédés et mes frères sont maintenant autonomes, évidemment, largement. Donc, c'est vrai que toute chose est quand même de la place dans le logement.
0: Ah oui.
3: Et ça me fait plaisir de pouvoir les accueillir, les nourrir,
0: Et les sauver. Et les sauver, bien sûr. Hein. Vous avez des enfants, Catherine?
3: Alors, pas du tout, parce que moi, je suis jumelle avec un frère, et systématiquement, je n'ai toujours plus osé me marier.
0: Vous n'avez pas osé vous marier, c'est ça que vous me dites?
3: Non, j'ai toujours plus aux hommes mariés.
0: Ah, vous avez toujours plus aux hommes mariés. J'ai compris, je n'ai pas osé me marier. C'est pas du tout la même histoire qui se raconte, oui, effectivement. Ah, vous avez toujours plus aux hommes mariés. Et jamais de célibataire. Il n'y en a jamais aucun qui s'est intéressé à vous de...
3: Non, et donc, un marié, lui, donc, l'un d'eux m'avait dit qu'il était célibataire. Et puis, le lendemain, j'ai dit avec sa femme et ses enfants, donc, quand il a vu qu'il a démenti et que j'étais tombée sur lui, justement, avec une preuve tout à fait à l'inverse, il était gêné. Mais sinon, donc, j'ai eu quand même quelques rapports quand j'étais jeune, parce que quand je partais en province, en province, dans la Manche, où j'y allais chaque année, donc, j'avais quand même connu quelqu'un. Donc, on a eu quand même quelques rapports. Mais j'en ai très peu, enfin je sais ce que je puis dire, et quelque part ça ne me manque pas, puisque
0: vous n'avez pas partagé votre vie.
3: Pardon ?
0: Puisque vous n'avez pas partagé votre vie au quotidien. C'est ça, quelque chose qu'on ne connaît pas, ne
3: oui,
0: peut pas nous manquer.
3: J'ai pas eu l'occasion de vivre avec cette personne. Enfin, juste en vacances quelques jours, mais c'est tout.
0: Et ces hommes mariés, vous avez été, alors je vous pose la question un petit peu crûment, mais par moment, vous avez été la maîtresse d'un de ces hommes mariés qui craquait sur vous?
3: Non, on se rencontrait, parce que comme je les ai rencontrés quand j'étais en vacances, donc de temps en temps on se voyait, j'ai eu l'occasion de coucher vraiment très peu de temps, hein, en particulier avec un d'eux.
0: Comment vous expliquez, Catherine, on a l'habitude de dire que quand on est avec des hommes mariés, on se contente d'être la seconde, hein, d'être la femme cachée. Comment vous expliquez que vous n'avez jamais été la femme choisie, par exemple, et qu'il n'y ait pas de célibataire ou d'homme qui vous ait vraiment choisi, qui se soit rendu disponible pour vous? Comment vous l'expliquez?
3: Pour vous dire, je ne sais pas du tout comment l'expliquer. Alors, est-ce que c'est parce que j'ai toujours le souci de ne pas tromper ces hommes qui étaient ceux qui avaient menti qu'ils étaient célibataires? J'ai toujours le souci de ne pas tromper à mon insu un couple, enfin une femme.
0: Oui. Ça c'est tout à votre honneur d'ailleurs, hein, de rester à votre place et d'être plutôt dans la solidarité féminine et de pas céder à la pulsion à partir du moment où l'homme est pris, ou en tout cas à partir du moment où il n'est pas libre. Mais c'est vrai que ça interroge sur le fait que toute une vie, ce sont les hommes pris qui s'intéressent à vous, puisque vous avez 81 ans.
3: Par contre, c'est incapable de répondre pourquoi.
0: Oui, oui. Comment ça se passait quand vous étiez enfant dans la fratrie? Vous êtes combien et vous êtes placé à quel endroit de la fratrie?
3: Alors moi, je suis jumelle avec un frère.
0: Oui.
3: Et on a un frère aîné de 3 ans plus que nous.
0: D'accord. Et comment ça se passait avec vos parents? Parce que vous étiez petite. Vous avez des parents gentils, des parents accompagnants?
3: Oui. Enfin, notre père était donc travaillé, bien sûr. Pour gagner sa vie, il travaillait dans l'immobilier. Mais sinon, il était musicien, un grand musicien qui jouait particulièrement du piano. Donc, à un niveau. Et puis, ma mère était absolument adorable. Mais elle...
0: Donc une enfance choyée.
3: Oui, et quand même. Non,
0: en plus, vous étiez la seule fille en plus.
3: Oui, on est né en Auvergne, mes frères et moi, et c'est mon père qui a insisté pour partir en région parisienne, et on a été très tristes de quitter l'Auvergne parce qu'on avait des liens merveilleux. Mes parents avaient des liens merveilleux avec des gens, des familles vraiment d'un certain niveau quand même, intellectuel, éducation de haut niveau. Ça a été vraiment un grand plaisir de pouvoir vivre ces quelques années avec ces gens. On a été déçus d'aller en région parisienne et puis on s'est fait. Et puis après, j'ai fait ma formation d'infirmière. J'ai énormément aimé mes patients. Et en plus, je travaillais en hématologie. Donc à l'époque, il y avait énormément de décès avec des cancers du sang. Et sur le plan humain, c'était pour moi énorme, essentiel de pouvoir apporter le maximum de bienveillance, de qualité de soins. Et pour moi, ça m'a permis de vivre sans difficulté le fait d'être célibataire.
0: Oui. Vous avez été mariée à votre vocation d'infirmière.
3: Oui, c'est touchant comme vous me donnez cet exemple.
0: Bah en tout cas, moi je m'appuie sur vos propos et c'est vrai que on sent l'amour que vous avez porté à votre métier et aux patients, c'est vous-même qui me le dites. Donc finalement, j'ai la sensation que... Et puis vous avez connu une autre époque aussi, hein, où les conditions de travail n'étaient pas les mêmes qu'aujourd'hui, Catherine.
3: Oui, alors je ne saurais pas faire la comparaison parce que professionnellement, je ne connais pas la situation, enfin...
0: À part ce qu'on en entend dans les médias, vous voulez dire? Avec des gardes à n'en plus finir, avec des horaires tout le temps plus élargis, avec des salaires qui ne sont pas réévalués, avec du harcèlement souvent au travail dont on parle peu pour les infirmières. Enfin, je pense que vous avez connu une autre époque, Catherine.
3: Alors, ça n'a pas forcément été toujours facile parce qu'il y a quand même des états d'esprit qui sont quand même malsains. Et moi, ce que j'ai surtout retenu de ces nombreuses années, quand même, parce que j'ai travaillé vraiment toute ma carrière avec ces patients, c'est cette humanité, cette bienveillance, cette qualité de soins de très haut niveau, parce que j'étais entourée de médecins qui étaient absolument merveilleux et qui avaient toutes ces valeurs humaines et professionnelles. Et donc, l'hématologie était une discipline qui était en plein essor, puisque les grèves de moelle osseuse se sont succédées à cette expérience initiale.
0: Vous travaillez à l'époque, vous travaillez à l'hôpital Saint-Louis ou à la Ribeauvière à l'époque?
3: J'ai travaillé à l'hôpital Avicenne.
0: Oui.
3: Au départ, et comme le chef de service est parti en rue Mondor, il m'a demandé de le suivre.
0: Donc à Créteil.
3: J'ai un chat qui est en train de faire des faux là. Je suis partie à l'hôpital Henri Mondor et j'ai fini ma carrière à l'hôpital Henri Mondor.
0: Combien d'années de métier d'infirmière au service des patients?
3: Mais pour tout vous dire, je me pose la question.
0: Ah, vous n'avez pas compté.
3: À quel âge on prenait la retraite à l'époque? J'ai des gros problèmes de mémoire, mais j'ai travaillé à partir de 18 ans, mais je ne sais pas quel âge. Souvent, je me dis à quel âge j'ai pris ma retraite, j'en sais rien. J'ai travaillé jusqu'au bout.
0: Infirmière, ça a toujours été votre choix, même quand vous étiez jeune?
3: Alors, j'étais infirmière, oui, non, il faut que je précise, donc oui, ça a été un choix. Ça a été infirmière, ensuite j'étais cadre infirmier, donc cadre infirmière. Alors, cadre infirmier, ça correspond à être responsable d'un service jour, garde ou nuit. Et quand on est cadre supérieur, la formation que j'ai faite ensuite, c'est être responsable totalement d'un service pour garder nuit. Et après, j'ai fait une formation, une expertise en soins infirmiers. Et là, c'était à ce moment-là de créer des travaux, de participer à l'évolution de la fonction.
0: C'est pas rien hein, comme parcours et comme carrière.
3: J'ai beaucoup aimé. J'ai vraiment beaucoup aimé mon métier, beaucoup mes malades. Et les médecins avec lesquels on travaillait, il y avait un très très grand dévouement professionnel et puis il y avait beaucoup d'espoir sur le plan professionnel aussi donc on évoluait.
0: Quel est le plus beau souvenir que vous gardez, mais je ne sais pas si ça va vous venir, hein, si ça ne vous vient pas, ce n'est pas grave, de votre carrière d'infirmière au service de vos patients et que vous dites à plusieurs reprises depuis qu'on a commencé l'émission à quel point vous les aimiez. C'est quoi le plus grand souvenir?
3: Je n'ai pas bien entendu parce qu'il y a un chat qui a...
0: Ah, qui miaule. C'est quoi? Bah oui, il y en a 10, donc forcément, il y en a forcément un qui va venir. C'est quoi votre plus beau souvenir ou votre plus grand souvenir de votre carrière? C'est quoi la rencontre qui vous a marqué?
3: J'ai un peu honte de dire ça parce que peut-être, je ne dis pas avec prétention, mais c'est vraiment la possibilité de pouvoir tous les jours entourer mes patients avec c'est pas prétentieux hein, quand je le dis, c'est avec un très haut niveau de qualité de prise en charge parce que j'étais justement privilégié d'avoir des médecins d'un très haut niveau aussi de compétences et de soucis, de bienveillance, de qualité de prise en charge de nos patients. Et il y a eu énormément de décès à l'époque. Et de pouvoir entourer ces malades jusqu'au bout, d'aider les familles à entourer les malades jusqu'à la fin, de leur porter beaucoup de qualité de prise en charge et d'amour, quand même.
0: Donc vous avez été nourri hein, au sens de l'âme, du cœur et de l'esprit par votre métier. Est-ce qu'à un moment donné, Catherine, maintenant vous avez 81 ans, que vous regardez votre vie, il y en a plus derrière que devant, évidemment, de fait, est-ce que vous vous dites, j'aurais aussi pu faire autrement pour laisser de la place à ma vie privée? Admettons qu'une vie privée se soit présentée avec un homme qui n'est pas marié. Est-ce que vous pensez que c'est parce qu'il y avait beaucoup de plein dans votre vie professionnelle qu'il y a eu du vide dans votre vie privée?
3: Je ne crois pas. Je crois que j'attirais pas beaucoup les hommes. J'ai bon enfantement. J'attirais surtout les hommes mariés, voilà.
0: Après, après, dans les hôpitaux, il y a souvent une ambiance salle de garde, hein, pour tromper tout ce que vous voyez de difficile aussi. Pourtant, il y a plein d'hommes dans les hostos, hein.
3: Alors, à l'hôpital, ça m'est jamais arrivé. Mmh. Mais par contre, la seule chose qui m'est arrivée, c'est un peu différent, mais un peu ambigu de dire ça, c'est de vouloir apporter une certaine bienveillance à... c'était le mari d'une malade qui venait de mourir, et donc j'avais proposé de sortir avec lui au bois de Vincennes pour le détendre un petit peu, pour marcher, sans arrière-pensée du tout. Mais lui attendait tout à fait autre chose, et donc voilà, ça n'aurait pas été plus loin de toute façon, parce que moi j'avais pas l'intention d'aller ailleurs.
0: Ah oui, mais lui, il avait quand même un sursaut de vie, alors qu'il voulait mourir quand même par le biais de sentiments affectifs. Je vais pas dire amoureux parce que je ne sais pas, mais en tout cas affectifs.
3: C'était pas lui hein, qui était malade, c'était sa femme.
0: Ah, c'était sa femme, hein, c'est encore pire. Oui. Ouais. Ah oui.
3: Et donc, je me souviens que quand je suis revenue à des...

0: Catherine, à un moment donné, la question d'avoir des enfants s'est quand même posée dans votre vie, où vous saviez petite que, par exemple, vous n'en vouliez pas et que vous n'en auriez pas?
1: Alors, la question s'est jamais posée, parce que mon frère aîné a eu deux enfants, ses deux premiers enfants, avec une jeune femme d'origine qui était eurasienne.
0: Oui.
1: Qui les a abandonnés, totalement. Ah. Elle était très très jolie, par contre.
0: Ah bah oui, elles sont très très belles, les eurasiennes, c'est vrai. Hein. Donc les enfants doivent
1: être... Elle était vraiment très jolie, mais pas du tout bienveillante pour ses enfants. Et comme elle était très jolie, elle avait beaucoup de succès, donc elle les a abandonnés, elle est partie dans le sud. Et c'est nous qui avons élevé les deux neveux. Et alors, par contre, là, j'ai un peu honte de dire ça, mais les derniers mois, ça me travaille beaucoup, parce que je me dis, finalement, on a fait beaucoup pour eux, et on n'a aucune nouvelle. On n'existe plus. Et je sais que notre frère aîné, alors on a moins, avec mon frère jumeau, on a moins de contact avec notre frère aîné, parce que finalement, mon neveu, donc son fils, habite à côté de lui, et ils vivent ensemble, et puis on n'a aucun contact.
0: Donc ils vivent en vase clos.
1: Et sans avoir de conflit, hein, aucun conflit, mais on est complètement oubliés.
0: Géographiquement, vous êtes loin les uns des autres?
1: Pas du tout, à 30 kilomètres.
0: Et vous tentez, vous, de relancer le contact de votre côté?
1: Non. Non, parce qu'on n'a pas eu de conflit. Ça m'arrivait très souvent, parce que j'avais des chiens, d'aller dans la campagne qui était autour de la maison de mon frère. On avait des bons contacts, on ne faisait jamais discuter, mais...
0: Mais les liens se sont délités, les liens se sont détachés.
1: Il nous a complètement oubliés. Alors mon frère jumeau me dit, oh ben t'inquiète pas, moi je m'en fiche. Moi je m'en fiche pas, ça me...
0: Bah oui, ça vous touche, c'est normal. Bah oui. Et votre frère jumeau, il a eu des enfants?
1: Oui. Il s'est marié, il a deux enfants, une fille et un garçon.
0: Et il les voit, il est grand-père,
1: oui.
0: Le noyau familial est solide du côté de votre frère jumeau.
1: Oui, oui, tout à fait.
0: Donc là, vous êtes inclus dans ce noyau familial, évidemment. Vous êtes la tante.
1: Oui, mais on va quand même traiter parce que lui est dans le Val-de-Marne et puis moi dans le Val-d'Oise.
0: Ah
1: donc,
0: oui, c'est à l'opposé, oui.
1: Oui, c'est à l'opposé.
0: C'est à l'opposé. Mais Catherine, pourquoi est-ce que vous ne faites pas le pas vers votre frère aîné pour lui dire que vous êtes justement qu'à 30 kilomètres et qu'il vous manque, tout simplement? Vous le faites pas par amour propre ou vous le faites pour quelle raison? Vous ne le faites pas?
1: Parce que je trouve que... Pourtant, il était adorable hein, quand il était jeune, je dirais jusqu'à l'âge de 25 ans, d'une grande serviabilité. Et je suis choquée qu'il nous ignore maintenant. Alors, mon frère jumeau me dit, mon fils, moi, je m'en fiche pas. Non pas que j'attende quelque chose, un remerciement, pas du tout, qu'il y ait un contact comme on a vécu ensemble. Mais comme je suis choquée des faits qu'on a fait énormément pour ses enfants et puis qu'il nous ignore, c'est pas de le respect.
0: Et est-ce que ce serait pas de la fierté mal placée? J'entends ce que vous dites et c'est complètement légitime. Ça devrait venir des enfants qui sont adultes maintenant ou ça devrait venir de votre frère. Si c'est pas le cas, est-ce que ça vaut pas le coup de mettre son amour propre de côté pour trouver un amour commun?
1: Un amour commun, vous pensez à quoi quand
0: retrouver de l'amour fraternel, en fait, tout simplement. Retrouver une notion de famille. Parce que comme il n'y a pas eu de fâcherie, il n'y a pas eu même de mots échangés, il n'y a rien eu. Peut-être que ça vaut le coup de mettre son ego un petit peu de côté et tenter de tendre la main en disant « Tu me manques, le temps passe, hein, vous avez 80 ans, il a quel âge lui, 85, 86, quelque chose comme ça ?»
1: 3 ans plus que nous.
0: 83 ans, donc c'est dommage.
1: 84 ans. Écoutez, pour tout vous dire, j'ai un peu honte de le dire, mais ça fait tant d'années qu'on s'est pas vu. J'étais quand même très déçue de son attitude, mais maintenant je ne cherche pas du tout à avoir de contact avec lui. Il me manque pas. Il me manque pas, mais je suis quand même toujours très choquée de son attitude.
0: Oui, de son attitude. Et les cousins, est-ce que les cousins se voient?
1: Je ne sais pas.
0: Bah,
1: les, je sais pas, vous, parce qu'on a, on a

0: Et à vos neveux du côté de votre frère jumeau s'ils voient les cousins de l'autre côté?
1: Ah non, non, pas du tout, non, ils ne se connaissent même pas.
0: Ah, les cousins
1: parce
0: se connaissent
1: les,
0: pas
1: les
0: non plus.
1: Les enfants de mon frère jumeau sont beaucoup plus jeunes, donc ils ne se connaissent pas.
0: Ah oui. Ah oui, donc la famille, elle s'est déliée et délitée depuis bien longtemps.
1: Oui, oui, oui, tout à fait, oui, c'était le temps.
0: Et à aucun moment, vous n'avez eu envie de demander pourquoi?
1: J'aurais peut-être dû le faire plus tôt, mais j'ai passé, et puis maintenant, il y a beaucoup trop d'écart, ça fait trop d'années qu'on se voit.
0: Mais il n'est jamais trop tard, Catherine, il est jamais trop tard.
1: Ouais, très sincèrement, non, j'ai pas envie de m'abaisser quand même.
0: Ah oui, c'est donc de l'ego, de l'orgueil.
1: C'est très blessant, cette attitude, on a fait beaucoup, on n'a jamais eu de conflit, on s'est énormément occupé de mon frère de moi et moi, on s'est énormément occupé de ses enfants. On n'attendait rien de cette prise en charge, de cette affection qu'on a portée. Mm. Mais, alors je vous dis, mon frère de moi, lui, il s'en fiche. Enfin, c'est ce qu'il me dit. Hein. Ça me contrarie. Mais je ne ferai rien pour
0: retourner. Pour arranger les choses, oui, c'est ça. Vous préférez
1: non,
0: rester.
1: Mon âge, de toute façon, voilà. C'est la mort qui m'attend. Hein.
0: Oui, mais enfin, bon, c'est pas tout de suite non plus, peut-être, hein, Catherine, on ne sait pas. Hein.
1: Ben, nos parents sont morts à 84 ans, donc il me reste peut-être 3 ans, c'est ce qu'il me dit toujours.
0: Ah bon? Vous pensez que c'est une fatalité, vous, que quand vos parents sont morts à tel âge, vous allez partir au même âge qu'eux, mais vous êtes bien placé pour savoir que la science a évolué, la prévention médicale a évolué. Il n'y a pas de fatalité, Catherine?
1: Moi, j'ai quand même des problèmes de santé assez sévères, mais pas mortels, mais assez sévères, puisque je suis handicapé physique à la suite d'un accident de travail très grave. L'assistance publique hôpitaux de Paris, je me suis fracturé la colonne vertébrale.
0: Waouh, vous avez glissé sur quelque chose? Vous êtes tombé?
1: Oui. Je suis monté sur un espalier pour prendre du matériel stérile et j'ai redescendu l'espalier, donc c'est une échelle murale, hein, je sais pas
0: oui.
1: Si vous.
0: Oui, oui.
1: Et je suis redescendu nécessairement en tournant le dos au sol. Et il y avait un papier, parce que normalement, en hématologie, il faut énormément de rigueur, d'hygiène, et ce papier n'avait absolument pas à être par terre. Et comme j'avais le dos tourné au sol, j'ai posé le pied sur le papier, il avait explosé en arrière, fracturé la colonne cervicale et lombaire.
0: Oui.
1: Donc j'ai pu opérer à ces deux niveaux-là. Et puis je devrais être opéré une troisième fois, mais je ne voulais pas, parce que ma petite chienne était en train de mourir. Donc maintenant elle est décédée, c'était mon grand amour, sauvée de la rue.
0: C'était quoi comme chien? Je fais une petite parenthèse.
1: Un croisé Yorkshire.
0: Ah oui.
1: Mais c'était un amour, cette petite chienne. Vous avez sauvé aussi un autre chien, mais qui est décédé aussi.
0: Donc vous n'avez pas fait l'opération. Donc vous n'avez pas fait la troisième opération.
1: Non. Alors maintenant, pas sauf pour mes chats, parce que j'ai une amie qui m'a promis qu'elle s'en occuperait si je suis opérée. J'ai pas encore tout à fait pris la décision de me remarquer dans la troisième intervention.

0: Mesdames, il est 0h55. Alors, une information route à vous donner. Il y a eu un accident, un choc frontal sur l'ancienne route de Trois-Bassins, du moins à la ravine de Trois-Bassins, sur l'ancienne route. Au niveau du pont, il y a eu un accident choc frontal. La circulation est arrêtée pour le moment. Les secours sont sur place. Et le camion dépannage vient d'arriver sur place. Si vous êtes dans le secteur et vous avez plus d'informations, 02 62 le 41 51 51. Je vous rappelle cette information. Alors, information pour les auditeurs de Freedom 2, il y a eu un accident à la ravine de Trois-Bassins sur l'ancienne route. Les deux voies de circulation, la circulation est arrêtée. Donc les secours sont sur place et le camion dépannage aussi vient d'arriver. Comme je vous ai dit, hein, la circulation est arrêtée pour le moment. Donc faites très très attention dans le secteur. Sur l'ancienne route de Trois-Bassins, l'ancienne route en bas, ravine de Trois-Bassins, il y a eu cet accident entre un choc frontal entre deux véhicules. Donc soyez prudents et si vous êtes dans le secteur, vous avez plus d'informations, 02 62 le 41 51 51. Et je remercie l'auditeur qui nous a appelé hors antenne pour nous donner cette information. Tout de suite, nous allons retrouver la suite du programme d'Europe 1.
1: Et puis, j'hésite à revoir un neurochirurgien et reposer la question, j'hésite. Parce que je me dis à mon âge maintenant, je marche quand même avec des cannes, quoi.
2: Non mais 80 ans, vous vivez déjà comme vieille, Catherine, hein, comme une vieille dame, oui, comme une quatrième âge, alors que vous êtes que dans le troisième âge.
1: Ah, pourquoi c'est que le troisième?
2: Bah oui, bah, aujourd'hui, on repousse les limites, on repousse beaucoup les limites, surtout pour les femmes. L'espérance de vie, elle est beaucoup plus que 83 ans pour les femmes.
1: Ouais, j'espère quand même pouvoir vivre plus longtemps. Je dis égoïstement, n'est-ce que pour les animaux.
2: Ah oui, c'est ce que j'allais vous dire. C'est un bon levier. En général, en thérapie, on utilise le levier des enfants. Vous, vos enfants, c'est vos chats. Vous avez continué d'être une sauveuse, hein. Vous savez, vous avez donné votre
1: toujours,
2: voilà.
1: Hein.
2: Oui, c'est ça. Vous avez donné votre vie à sauver pour vos patients, votre vie professionnelle, bien sûr, consacré votre vie professionnelle. Et maintenant, vous consacrez votre vie de femme à sauver vos chats.
1: Oui, tout à fait. Et les chats dehors.
2: Oui. Et les chats d'extérieur, bien sûr, les chats abandonnés. Donc pour eux, c'est bien de prendre soin de votre santé, hein, parce que 10 chats qu'on laisse derrière soi, c'est compliqué.
1: Ah, mais ça me préoccupe beaucoup, hein, j'y pense tous les jours.
2: Bah, c'est pour ça, prenez soin de vous.
1: Je suis en lien avec une association. Comment ?
2: Prenez soin de vous pour être le plus en forme possible, pour les voir vieillir.
1: Non, mais je le fais quand même, hein, mais je suis quand même suivie, hein.
2: On a Malik au 739-21-75 plus coût du SMS qui nous dit que peut-être une lettre pourrait vous faire renouer un lien avec votre frère.
1: Non, je ne veux pas le faire.
2: Non, vous ne le sentez pas, hein, de vouloir. Vous préférez rester dans la fierté.
1: C'est pas vraiment de la fierté, non, c'est pas vraiment de la fierté, c'est que. Il a toujours été d'une telle bienveillance quand il était jeune, disons jusqu'à l'âge de 20-25 ans. Et pourquoi tout d'un coup il a changé d'attitude?
2: Vous savez, peut-être que c'est juste une maladresse. Peut-être que c'est juste une maladresse et que lui se dit la même chose de son côté, Catherine. Peut-être, je ne sais pas. C'est une hypothèse que j'avance. Peut-être qu'il se dit la même chose. Et je crois qu'on n'a pas le temps de se passer les uns des autres quand on peut essayer d'arranger les choses. Mais c'est mon avis et ça n'engage que moi. En tout cas, je vous souhaite le meilleur, Catherine. Je vous embrasse très très fort et je fais une caresse à tous vos petits chats.
1: Merci vraiment du fond du cœur et je vous embrasse aussi très très fort.
2: Merci beaucoup
1: de ce merveilleux échange.
2: Merci beaucoup, Catherine. Merci, au revoir.
1: C'est toujours dans mon cœur.
2: Merci, au revoir, au revoir. 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On retrouve Maëlle Hassani pour les informations. Bonsoir Maëlle.
3: Bonsoir Valérie, bonsoir à tous. La trêve au sud Liban prolongée de 45 jours. Une annonce qui intervient en pleine négociation de paix entre Beyrouth et l'État hébreu sous l'égide des États-Unis. Le cessez-le-feu très fragile entre l'armée israélienne et le Hezbollah devait initialement s'achever dimanche. Le gouvernement libanais se réjouit de cette prolongation et réclame la restauration de sa souveraineté, la reconstruction du territoire et la mise en place d'un mécanisme de surveillance de la trêve par Washington. Donald Trump met en garde Taïwan contre toute déclaration d'indépendance. Propos tenu par le président américain juste avant d'achever sa visite d'État en Chine, marqué notamment par un avertissement clair de son homologue chinois. Xi Jinping avait alerté sur le risque de conflit entre Pékin et Washington en cas de soutien des États-Unis à Taipei. Pas de signe de mutation sur la souche du hantavirus détectée sur la passagère française du navire MV Ondus. Le séquençage réalisé par l'Institut Pasteur confirme qu'il s'agit de la souche Andes, déjà connue et suivie depuis 30 ans en Amérique du Sud. Aucun élément ne laisse penser à l'apparition d'un variant susceptible d'être plus transmissible ou plus dangereux, conclut la ministre de la Santé Stéphanie Rist. Un important incendie s'est déclaré ce soir dans les Yvelines. Un vaste panache de fumée visible à des kilomètres à la ronde s'élève dans le ciel de la ville de Loges-en-Josas. Selon les pompiers, le sinistre touche un ensemble de 3 bâtiments et couvre une surface de 2800 mètres carrés. Les autorités appellent les riverains à éviter le secteur et à rester chez eux. Une antenne de l'office anti-stupéfiant sera installée prochainement à Nantes. Annonce du ministre de l'Intérieur Laurent Nunez en visite ce matin dans le quartier de Port-Boyer, théâtre d'une fusillade mortelle hier soir. Un adolescent de 15 ans est décédé, 2 garçons de 13 et 14 ans blessés. Une cellule psychologique reste ouverte sur place pour prendre en charge les témoins du drame. Une nouvelle plainte déposée à l'encontre de Patrick Bruel. Cette fois, elle émane d'une autre personnalité bien connue des Français. L'animatrice Flavie Flamand accuse le chanteur de l'avoir drogué et violé en 1991. Elle n'avait alors que 16 ans. Les avocats de l'artiste nient catégoriquement ces allégations, soulignant les prétendus liens amicaux entre les deux protagonistes. Fin de la free party sur un site Natura 2000 du nord de la Lozère. Un millier de teufeurs s'étaient réunis dès hier pour une fête illégale sur la commune de Saint-Privat-du-Faux. Mais la neige et le froid poussent les participants à lever le camp plus rapidement que prévu. Les autorités recensent au moins 2 hypothermies, 7 personnes prises en charge par les secours. Et puis voilà un couple qui ne connaît pas la crise. David et Victoria Beckham font leur entrée dans le club fermé des milliardaires britanniques. L'ancien footballeur et la chanteuse des Spice Girls ont vu leur fortune doubler l'an dernier grâce à des investissements judicieux dans le sport, l'alimentation, l'immobilier et la mode. C'est ce qu'indique le classement annuel des plus grandes fortunes du Royaume-Uni établi par le magazine Times. 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
2: Merci Maëlle Hassani et on vous retrouve à minuit pour le prochain Flash Info.
3: Absolument.
2: À tout à l'heure.
3: À tout à l'heure.
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0: 01 80 20 39 21, 01 80 20 39 21, c'est le numéro non surtaxé de notre standard. Vous pouvez aussi nous envoyer des SMS au 7 39 21, 75 centimes plus coût du SMS, et puis nous écrire à libreantenne@europe1.fr. Bonsoir Marie.
1: Bonsoir madame.
0: Madame, appelez-moi Valérie. Appelez-moi Valérie, c'est plus simple, Marie.
1: Je
0: vous autorise. Moi, je vous appelle Marie, vous m'appelez Valérie, et nous sommes entre nous. Quoi de mieux pour un vendredi soir que d'être ensemble? De quoi vous voulez nous parler, Marie, ce soir?
1: Je voudrais parler de mon petit enfant. Je vais commencer par le début. Il y a des choses peut-être qui vont m'échapper, mais...
0: Je vais vous poser des questions, vous savez, de toute façon, Marie. Vous avez quel âge? Vous avez quel âge?
1: 75 ans.
0: 75 ans. Vous habitez dans quelle région?
1: Dans la Nièvre, à Cône-sur-Loire. Je ne sais pas si vous connaissez.
0: Non, je ne connais pas. C'est quoi la grosse ville qui est tout près de Cône-sur-Loire?
1: Entre Nevers.
0: Oui.
1: Julien, Montargis, par là.
0: Ah oui, bah alors je connais. Je connais, effectivement.
1: C'est le centre.
0: D'accord. Vous y êtes depuis longtemps? Vous êtes native de là-bas?
1: Ah oui, je suis née à Cône.
0: Ah oui, donc, et vous avez bougé entre-temps ou vous êtes restée à Cône? Vous avez fait votre vie à Cône?
1: Ah ben, j'ai fait bâtir, enfin, on a fait bâtir, mon mari.
0: Oui.
1: On avait quitté, mais c'était pas loin de Cône, c'était à 10 km.
0: Donc, vous êtes restée dans la région. Et est-ce que vous avez travaillé, Marie, dans votre vie?
1: Oui.
0: Oui? Vous faisiez quoi?
1: Ah, ma mère. Pardon, parce que j'ai un petit peu des problèmes de l'anthyroïde.
0: Oui.
1: J'étais à l'école jusqu'à 14 ans, parce que moi je voulais continuer mes études, et ma mère m'a dit, non, tu iras travailler. Alors elle m'a envoyé dans une usine de bois, où j'avais des garçons, tout ça, et puis en vélo, l'hiver, comme était, et je me faisais une gamelle, avec un morceau de lard dedans, avec des lentilles.
0: Est-ce que c'est là que vous avez rencontré votre futur mari? Parce que vous me dites, il y avait des garçons, alors je ne sais pas, il y a un lien ou pas.
1: Mes frères et fils de patron, voilà, et il y avait des filles aussi. Hein.
0: Ah oui, voilà, quand même, oui.
1: Non, mon mari, c'était plus tard.
0: Et vous vouliez faire quoi comme métier, vous? Parce que là, votre maman vous a obligé à arrêter vos études, mais vous vouliez faire quoi, vous, comme métier?
1: Moi, j'aurais voulu être psychologue, j'avais ça dans la tête tout le temps. Et puis ma mère me disait... Tu feras pas ça, ils sont plus fous que nous.
0: Ah, bah oui, à l'époque, on pensait que quand on allait chez le psy, on était fous, et puis on pensait que les psys, ils étaient un petit peu aussi. Oui, aujourd'hui, ça a beaucoup changé. Il y a qu'à voir comment... pourquoi vous dites ça? Pourquoi vous dites ça, Marie? On va démarrer justement au début de votre histoire, avec la mère.
1: Voilà, je me rappelle à partir de 5 ans à peu près, hein, parce que moi, je faisais pipi au lit.
0: Oui.
1: Et on n'avait qu'une chambre, les garçons couchaient dans la cuisine, et puis ma mère me couchait avec les garçons, dos au pied, dos à la tête, vous voyez bien, le travail. Alors je faisais pipi au lit, alors elle me battait, et puis elle m'a mis dans une remise où il y avait les chats, le bois, sur une paillasse, j'avais du blé, c'était ça du blé, la paillasse.
0: Ah oui, c'était Cosette en fait, vous étiez Cosette.
1: Oui, on me l'a déjà dit ça.
0: Ah ben oui, parce que vous dormiez dans la remise, sur une paillasse, presque sur le blé, avec les chats et les animaux.
1: Les chats, le bois, oui.
0: Et le bois. Et hiver comme été, j'imagine.
1: Oui, les balais, tout ce qu'il y avait pour le ménage. Alors, elle m'a mis là, et puis, quand j'avais fait le pipi au lit, elle me trempait le nez dedans.
0: Ah oui.
1: Dans la remise, hein, quand elle m'a mis dans la remise, hein. J'ai fait pipi à peu près jusqu'à 8 ans. Hein.
0: Et c'est arrivé à plusieurs reprises qu'elle vous mette le nez dans le pipi, comme on fait avec les animaux,
1: peut-être. Tous les jours, presque tous les jours. Hein. Je faisais pipi tous les jours.
0: Oui.
1: Hein.
0: Ah oui.
1: Mais comme j'avais un problème, elle m'a jamais fait voir un docteur. Hein. Alors, j'allais à l'école, alors elle me trempait dedans, tout ça, elle ne peignait pas, elle ne me lavait pas. Je trempais comme ça à l'école. Alors, ma maîtresse, elle me disait. Oui, il y a eu quelque chose. J'ai raconté tout. Puis après ça, je suis pas la maîtresse. J'étais tellement heureuse à l'école. Et voilà. Et puis.
0: Ah oui, vous échappiez au cauchemar de la maison quand vous alliez à l'école.
1: Oui, j'étais heureuse à l'école. Alors, puis mes petits camarades, tout le monde le savait, ça. Hein. Et puis, on faisait du. Non, deux kilomètres à peu près à pied pour aller à l'école. Mmh. Alors, il y en avait tout pour les autres. Ma sœur, elle pouvait faire des bêtises, mes frères aussi, voilà. Il y a une dame de 88 ans, que je connais toujours, que je vois toujours, elle me disait, oui, il fallait rien dire à ta sœur, il ne fallait pas y toucher celle-là. Elle a parlé comme ça, il ne fallait pas y toucher celle-là.
0: Est-ce que vous étiez désirée, Marie, vous, par vos parents, ou est-ce que vous étiez un accident, comme on dit?
1: Oui, un accident, parce que quand elle a accouché de mon frère, qui est décédé à 25 ans, on se suivait juste d'un an, presque jour pour jour. Il est né en 50, le 1er janvier. Et moi, je suis née le 19 février 51. Et elle est tombée enceinte tout de suite.
0: Avec le retour de touche. Oui.
1: Voilà. Elle m'en a voulu. Mon papa me l'a raconté. Elle m'en a voulu. Voilà. Et puis, je prenais tout le temps après moi. Je m'achetais une tortue, c'est moi qui prenais. J'étais...
0: Ah, vous étiez l'enfant martyrisé.
1: Oui. Et puis... Je mets les cheveux longs, moi, à me couper les cheveux en carré. Si j'avais les cheveux un peu longs, à me donner un coup de ciseau dedans, jusqu'à l'âge de 16 ans, ça m'a fait ça. Et puis...
0: Il faut lire, Marie, il faut lire le livre de Marie-Estelle Dupont qu'on a reçu la semaine dernière lors de l'émission spéciale Famille Europe 1, qui était avec moi à mes côtés, voilà, et qui vient d'écrire un très très beau livre, quoique difficile à lire par rapport à son histoire, L'Anti-Mère, aux éditions Albin Michel, qui raconte la même histoire que vous. Alors, dans un autre milieu, j'imagine, mais en revanche, avec la même maltraitance. C'est-à-dire que dès qu'elle laissait des cheveux sur sa tête d'oreiller, Marie-Estelle, on lui rasait la tête. Elle lui nettoyait les oreilles avec des aiguilles à tricoter. Voyez? Et vous, il y a une vraie, vraie maltraitance, de votre mère.
1: Oui, elle m'a même donné un coup. J'essayais du nez par un moment. Et puis, je me rappelle, j'avais pris un petit bout de pain sous la table. Je traînais comme ça. Elle a pris le couteau. Elle m'a donné un coup de couteau sous la main. J'ai toujours la cicatrice. Il aurait fallu des fils. Mais non, on m'a mis un chiffon. Puis, basta.
0: Vous étiez combien de frères et sœurs?
1: Six. Moi, je suis la troisième.
0: Oui.
1: Et puis, j'aimais avoir les ongles longues. Alors, à m'écouper exprès, court, pour que j'ai une longue. Jusqu'à 16 ans, m'a fait ça. Hein. Et puis, il y a beaucoup de choses que j'oublie. Hein.
0: Est-ce qu'à un moment donné, vous vous êtes rebellée, Marie?
1: Non.
0: Jamais?
1: Non.
0: Jamais?
1: Non, j'ai pas le caractère. Ça. J'ai un caractère très faible et sensible. Alors, quand la dame l'audio, elle a parlé de ça, c'est ma fétique, une dame qui a passé à l'antenne, j'ai dit, c'est ma même histoire, mais dis-moi, c'est pire. Alors, j'ai pleuré.
0: Vous pleuriez?
1: J'ai pleuré.
0: Vous pleuriez à chaque fois? Et personne ne vous protégeait? Votre père ne vous protégeait pas? Vos frères, vos sœurs? Si. Personne se... Ah, quand même. Si.
1: Mon papa, il me protégeait. Mais comme mon papa, c'était un faible, il pleurait comme un enfant, c'est un c'est pour ça. Et puis, il se mettait devant moi, il dit, tu vas la tuer. Elle disait, je me rappelle comme si c'était hier, elle peut crever celle-là. Et elle m'a toujours dit, de toute façon, plus tard, tu feras pas de vieux os, tu seras comme ta grand-mère et tu seras grosse. Alors, j'ai fait de l'anorexie à partir de 12 ans, parce qu'on mangeait une cantine, parce qu'on n'était pas à l'école, on n'habitait pas à Cône, à cette époque-là. Alors, il fallait aller à l'école à Cône, mais c'est un quart qui nous prenait. Alors, il y avait une cantine. Alors, moi, je ne mangeais pas toujours à la cantine. Ou si je mangeais, je me faisais vomir. Voilà. Mmh. Et puis, je continuais.
0: Et vous avez fait l'anorexie pendant combien d'années, Marie?
1: Ben, ça s'est passé quand elle est décédée.
0: Ah oui, donc tardivement, j'imagine. Elle est décédée à quel âge, votre mère?
1: À 81 ans.
0: Ah oui. Donc quasiment toute votre vie, en fait.
1: Oui, mon mari s'est aperçu, bien sûr, mais j'ai dit non, je ne peux pas manger. Et si je mangeais devant mon mari, pour lui faire plaisir, je montais dans la chambre, parce qu'on avait nos chambres en haut,
0: oui.
1: Puis mes toilettes, quand on a fait bâtir. Alors je me faisais vomir. J'ai 31 kilos.
0: Vous avez eu des enfants, Marie?
1: Oui, quatre.
0: Quatre? Et vous êtes proche de vos enfants?
1: J'étais proche, oui. Mais ma fille, elle a le caractère de ma mère. Et j'ai élevé ses enfants sans le faire payer, rien du tout. Hein. Et puis, quand elle a tapé sa fille, à mon mari, je dis, ça me rappelle ma mère. Elle tirait les cheveux quand elle ne savait pas faire ses doigts. Ça me rappelle ma mère.
0: Et aujourd'hui, vous êtes proche de vos enfants, toujours, ou pas?
1: Oui, mais son... j'ai mon troisième... Non, mon deuxième fils, il me disait, t'avais qu'à te sauver. Alors, son père, il disait, c'est pas la même époque, tu pouvais pas sauver ta mère, où qu'elle arrêtait. À la campagne, il y avait deux, trois maisons, vous savez. Hein. Et puis, quand l'assistance sociale passait, fallait que les gens se disent. Ah oui, on était bien habillés, tout, à table. Ah
0: oui, elle faisait semblant. Est-ce que vous mangiez à votre faim dans cette enfance si difficile et si maltraitante?
1: Non. Elle me faisait monter au lit, après que je faisais pipi au lit, hein, 8 ans. Elle me faisait monter au lit sans manger souvent, pour punir. Je prenais pour ma sœur. Et puis à l'époque, vous savez, on faisait chauffer une brique, parce qu'il n'y avait
0: pour réchauffer les draps.
1: Oui, puis mettre nos pieds dessus. Mais non, mais au lieu d'en mettre deux, elle n'en mettait qu'une. Alors ma sœur la prenait, et puis moi je pleurais que j'en avais pas. Alors avec le balai, des coups de balai, c'est moi qui prenais, voilà. Mais en mettre deux.
0: Et comment vous vous entendez avec votre sœur?
1: On s'entend pas du tout. Pas du tout.
0: Vous vous êtes jamais entendu?
1: Non.
0: Ah oui, elle a divisé pour mieux régner. Donc elle a créé un conflit, évidemment, entre vous deux.
1: Elle a toujours soutenu ma mère. Toujours. Et toujours dans les jupes à ma mère. Ah oui.
0: Est-ce que Marie, est-ce que vous avez pardonné à votre mère toute cette maltraitance?
1: Oui, pardonné. Je l'ai embrassée à sa mort. Et j'ai mis quelque chose sur sa tombe, bien sûr.
0: Et est-ce que vous lui avez dit quelque chose de son vivant sur les maltraitances qu'elle vous a fait vivre?
1: Ah non, j'ai pas pu dire de son vivant. Non. J'avais peur.
0: Ah, vous avez continué d'avoir peur ensuite?
1: Et papa abattait mon père. Il en avait, mon papa. Et vous savez ce qu'il faisait? Parce qu'à la campagne, il pleuvait, puis mon père, il ramenait, je crois que vous connaissez ça, des fûts.
0: Oui, les fûts, bien sûr, oui.
1: Voilà. Alors, quand elle tombait dedans, elle me mettait dedans, trempée. Voilà, pour me punir.
0: Ah oui.
1: Toutes les choses comme ça, puis des choses.
0: Quel genre de grand-mère ça a été? Elle a été?
1: Rien du tout. Quand j'entendais. Parce qu'à l'époque, on ne savait pas ce qu'on attendait, hein, moi, à mon époque. Alors, j'ai eu trois garçons, puis j'ai eu ma fille, en 4 ans après, le troisième garçon. Et puis, elle me dit, t'auras un autre garçon. Voilà. Et elle a dit à mon mari, si elle est une fille, on fait sauter le champagne. On attend toujours le champagne. Alors, elle était méchante quand j'ai eu ma fille. Oh, et comme ma fille a été prénaturée, à cause du médecin, elle est venue me dire, c'est ta fille, hein. Si ça va pas, hein, il te l'emmène à l'envers ou elle meurt. Hein.
0: Vous avez jamais réussi à la tenir à distance?
1: Comment ça?
0: C'est-à-dire à la mettre à distance de votre vie, à ne pas la voir ou peu la voir. Donc la petite fille que vous étiez, bon, c'est toujours comme ça que ça se joue, hein, de toute façon. On n'arrive pas à imaginer que notre propre mère ne nous aime pas, hein. C'est presque au-dessus de toute possibilité. On cherche tout le temps la mère, hein, la mère originelle. Donc la petite fille que vous étiez n'a pas réussi à dépasser ces traumatismes.
1: C'est toujours là. Mes amis me disent, heureusement, mes amis, c'est ma famille. Alors, je dis toujours, mes amis, n'en reparle pas, oublie. Je dis, je peux pas oublier. Quand j'entends une émission qu'on dit qu'il y a des enfants qui sont placés, mais vous savez, j'aurais préféré qu'elle me place, qu'elle m'abandonne, qu'être avec une famille comme ça. Voilà.
0: Ah oui.
1: J'aurais voulu tant partir en Belgique, mais mon mari, il était de Paris. Il dit, si tu veux qu'on parte en Belgique ou à Paris, tu décides. Mais j'ai dit, non, j'ai mon petit frère. Parce que mon petit frère, c'était tout. Elle a eu 40 ans. C'est moi qui s'en occupais, qui l'ai élevé, presque. Je l'emmenais partout, j'allais chercher à l'école. Et puis, elle me dit, parce que tu veux t'en occuper, occupe-toi-en. Mais c'est quand même le chouchou, parce qu'elle l'a eu à 40 ans, puis moi j'avais 16 ans et demi. Hein. Mm. Mon mari l'a connu tout bébé. Hein. Et puis...
0: Et aujourd'hui, vous êtes toujours proche avec votre petit frère?
1: Oui, ça va. Mais il n'a pas beaucoup de temps, des fois, parce qu'il il travaille chez... il est croque-mort, ça c'est le mot.
0: Oui. Et vos enfants, vous leur avez raconté à tous votre histoire?
1: Oui. Ça tous. Ma fille, je ressens le caractère de ma mère, et ma soeur, pareil. Ma soeur, c'est pire, ma soeur. Elle est méchante.
0: Et vous continuez de la voir aussi?
1: Ah, je ne vais pas la voir, non. Je la rencontre, si je la rencontre dans la rue, tu te promènes un peu. Allez, une voiture, je ne dirais même pas. Je vais t'emmener aux courses. C'est mes amis qui font mes grosses courses. Et puis, mes voisins, bien sûr, que je m'entends bien. Et puis,
0: comment vous avez fait, Marie, pour quitter la maison, et à quel âge vous êtes partie de cet enfer?
1: Eh bien, avec ma sœur, on allait sur le marché. C'était à 7 km. On a pris le car, on était sur le marché. Et puis, ma sœur a dit, on est en avance, on va faire quelque chose, on va faire du stop. Je dis, ouais, je vais me faire gronder, je suis la plus vieille. Alors elle a dit, maintenant on va faire du stop. Bon, une voiture s'arrête. Et puis, c'est un monsieur. Il me dit, vous montez devant, puis vous derrière, qui dit à ma soeur. Ah bon? Et puis, même après, je mets les genoux. Je lui dis, devant monsieur, non, mais vous, pour qui vous me prenez? Je pensais, excusez-moi. Puis de fil en aiguille, comme il n'habitait pas loin de chez mes parents, et ben, on est tombé à Brelin.
0: Ah bon? Ah ben alors ça, c'est la meilleure. C'est-à-dire qu'en fait, il vous fait monter devant dans la voiture en stop, il vous met la main sur la cuisse, vous lui dites, ça va pas, non? Et finalement, vous tombez amoureux l'un de l'autre quand même.
1: Voilà. Et puis comme on est à l'époque, c'était du mini-jupe, il m'a dit, j'avais vu tes belles jambes. Même mes infirmières me disent qu'on va t'en, vous avez encore des belles gens.
0: C'est incroyable cette histoire quand même. Au départ, vous l'avez jeté, hein, ce monsieur qui était un petit peu qui s'est un petit peu mal comporté quand même.
1: Oui, ça s'est trop vite.
0: Mais il n'a pas lâché l'affaire, il a été persévérant.
1: Non. Oui, ça a duré 2 ans. Et puis, on va oublier mes enfants, et mes enfants, avec mes frères et soeurs, ma soeur. Et puis, on s'assoit à un chêne, tout le monde, et puis c'est là qu'il me demande un mariage. Et j'ai dit, pourquoi tu veux te marier avec moi? Il dit, parce que j'ai trouvé, etc., une fille comme toi.
0: C'est beau, hein?
1: Oui, parce que j'ai pas connu d'autres garçons. Hein.
0: Bah oui, donc c'est magnifique, Marie. Combien d'années de mariage?
1: 52.
0: 52 ans de mariage.
1: Et décédé il y a 4 ans.
0: Ouais. 52 ans de mariage, est-ce qu'il y a eu 52 ans d'amour?
1: Oui, d'amour, jamais de dispute, jamais rien. J'avais un mari doux comme un agneau, une paye des robes, il faut voir tout ce que j'ai de robes. Il m'a dit, tu continueras à t'en payer. Il me gâtait.
0: Vous avez été une princesse.
1: Oui, puis quand ma mère, quand il a dit à ma mère, je vais l'épouser, elle vous attendrait. Et puis à moi, elle me fait, pas question d'église, hein. Non. Et si tu tombes enceinte, hein, tu sur le carreau. Hein. Mmh. Ah, c'est pas question. Hein. Alors, quand je me suis mariée, mon mari l'avait déjà cru, bien sûr, il demandait. Alors, pas de robe, pas de chaussures, elle m'a rien payé. Et puis, mon mari, il dit, tu vas chercher une petite robe sur le marché. Bon, on a trouvé une petite robe blanche, courte. Et puis, ma grand-mère m'a payé mon chapeau, l'autre grand-mère mes gants. Et une amie m'a payé mes petites chaussures. Elle m'a bien payé. De 14 ans à 19 ans et demi, elle m'a toujours pris mes sous. Jamais donné un centime. Jamais. Non. Et elle a gâté ma soeur en cachette. À cause, je me suis mariée. Ces enfants, j'avais à Noël des choses. Et puis, les anniversaires, puis entre-temps. Voilà.
0: C'est l'histoire de Cendrillon que vous nous racontez, hein?
1: Oui. Puis quand mon mari, il m'a dit, mon mari me fait, tu veux la maison ou une belle bague? Ben, je dis, la maison, parce qu'avec les enfants que je garde, et puis nos quatre enfants, c'est plus logique, une maison. Alors, on a fait bâtir, mais les critiques, alors là, c'est encore pire, ma mère. Jalouse de ma maison. Critiquer ma maison, tout ça. Puis quand on l'a vendue à cause de mon mari tombé malade, on a quitté la maison, on l'a vendue. Alors les critiques, méchantes, elle a toujours été méchante jusqu'au bout. Il y a même des choses qui m'en viennent des fois, des choses que m'a fait.
0: Est-ce qu'aujourd'hui, Marie, vous pensez que... Enfin, j'ai déjà ma réponse, hein. Mais est-ce que vous pensez que vous êtes remise de cette maltraitance à 75 ans?
1: Non. Et même, j'ai eu au moins 10 opérations, les autres sont jamais arrivées. Puis j'ai fait une typhoïde à 4 ans, à 4 ans passés. Elle ne se rendait même pas compte de ça. C'est ma grand-mère qui m'a sauvé la vie. On a appelé le médecin, tout ça, et puis on m'a transporté à Nevers. Je restais un mois, mais personne n'avait le droit d'entrer. Elle n'est jamais venue me voir. Jamais, jamais. C'est ma grand-mère qui venait me voir à travers les carreaux. Non.
0: Est-ce que ça continue de vous faire de la peine lorsque vous en parlez, comme ce soir, sur l'antenne d'Europe 1, dans la libre antenne?
1: Oui. Et oui. Et puis, comme j'ai une maladie grave, là, j'en souffle. Et puis, mes cousines qui m'écrivent ont dit, ça vient de ton adolescence, ça vient de ta petite enfance. Et j'ai une cousine qui a dit, t'aurais pu faire un livre, parce que j'aime bien écrire. Hein. Et puis moi, j'ai toute la vie, je peux faire 10 lettres d'un seul coup. Hein. Alors, qui m'a protégée, c'est mes grands-mères, quand j'allais en vacances, ils me prenaient un petit peu. Et puis, chaque retour, j'étais heureuse. Puis je mangeais bien.
0: Oui. Ouais, vous aviez des petites bulles de tranquillité au milieu de cet enfer. Vous n'avez jamais pensé à aller raconter tout ça à une psy pour pouvoir vivre un tout petit peu plus allégé, un petit peu plus soulagé?
1: Non. Non, il y a quelques temps, là, quand j'ai perdu mon mari, il m'a proposé. J'ai dit non, je peux pas y aller. J'ai vraiment des trucs personnels en plus.
0: Oui. Mais vous avez pardonné, Marie, c'est ce que vous nous disiez tout à l'heure. Vous avez pardonné.
1: Ah oui, oui, oui. Oui, j'ai pardonné, de toute façon. Et je l'ai gâté. Un coup, je me suis mariée, j'allais lui donner des... Elle me dit, oh, tu sens bon. Elle dit, oh, j'en voudrais bien un comme ça. J'allais chercher un parfum comme le mien. Et puis, des fois, elle faisait la comédie, elle croyait que, en faisant croire qu'elle manquait d'argent, elle allait chercher des commissions, mon mari, tout ça. On faisait des cours. Et puis, longtemps avant sa mort, elle a demandé de l'argent à mon mari. Mon mari m'a dit, j'ai prêté cet enfant à ta mère. Elle est morte, elle ne l'a jamais rendu. Elle a fait ça à tout le monde. Elle a fait ça à mon oncle, à sa belle-sœur, tout ça, puis à mon oncle. Elle est partie, elle devait 1000 francs.
0: Est-ce qu'elle vous a quand même une fois dans sa vie, est-ce qu'elle vous a dit merci?
1: Non, jamais.
0: Jamais, oui. Et vous n'avez eu de cesse? La petite fille intérieure, hein, qu'on a tous en nous, hein, les petits enfants intérieurs, ou les petits ados, et voilà, à différentes étapes de notre vie, n'ont eu de cesse de chercher leur mère.
1: Je me suis posé la question, je me dis, c'est peut-être de l'assistance, je sais pas, je me suis posé des questions. Et mon mari, comme il était de la dalle, elle lui disait, à moi, qu'elle me disait, je répète à mon mari, tu sais pas où tu te sors, il est de la dalle. Elle n'avait pas de chance, sa belle-sœur de la dalle, sa mère de la dalle. C'était plus de la DAS, malheureusement. Mais enfin, j'aurais préféré être à la DAS que chez ma mère.
0: Oui.
1: Parce que moi, j'ai élevé, j'étais famille d'accueil, moi, et j'habillais les enfants. J'ai des photos, je montre à ma infirmière, une infirmière matin et soir, et je leur montre les photos. Elles voient, j'habillais les petites la DAS, pareil que ma fille, ou pareil que mes garçons, parce que j'ai eu des garçons, j'en ai eu beaucoup. J'ai commencé quand je me suis mariée, à faire mon métier.
0: Ah oui, vous avez réparé. Vous avez réparé votre enfance
1: d'enfant martyr. Oui, je voulais porter de l'amour, hein. Que je n'ai pas eu.
0: Eh oui. Bah si, vous avez eu l'amour de votre mari déjà, hein, 52 ans. Voilà, c'est ça, l'amour sans doute de ses enfants que vous avez aidés, que vous avez sauvés. C'est une libre antenne où on parle beaucoup de sauver ce soir. Hein. C'est beau, on parle beaucoup de cœur et d'humanité.
1: Oui.
0: Et de solidarité aussi, hein. Donc vous avez réparé quand même au fil de votre vie, Marie, mais rien ne remplace l'amour d'une mère, hein. Rien ne remplace.
1: Vous savez ce que me disait de mon mari? Parce que mon mari, il est un petit peu frisé. Puis quand on se marie, il a fait tirer ses cheveux, puis c'est bien coupé court. Elle me dit, oui, c'est un bougnou, tu sais pas qui ça. Je lui répète ça. Il dit, c'est bien que ça, j'ai ma mère. Parce qu'il a perdu sa mère à la naissance de son frère. Il avait 3 ans, mon mari. Il n'a pas connu, j'étais séparée. Hein. Oui. J'ai retrouvé mon beau-frère à la mort de mon mari.
0: D'où la DAS, il a été placé à cause de ça, oui.
1: Voilà. Alors, il est parti sans savoir que sa sœur est décédée en 2012, parce qu'il aurait bien voulu la retrouver. Et puis là, j'ai eu une lettre à 30 ans. Le fils, enfin mon neveu, je l'appelle mon neveu, hein, le fils de sa sœur, il est mort à 59 ans. Mm. Elle fait le notaire, il m'a envoyé une lettre. Il fait des recherches pour toute la famille.
0: Quel parcours, Marie, quel parcours. Vous avez droit à un petit peu de paix, de tranquillité d'esprit, hein, tout de même.
1: Oui, mais là, c'est plutôt que je souffre, madame. Je suis mon fils, c'est pour ça que j'ai une infirmière m'appelle le soir. C'est la maladie des os, le cancer des os.
0: Oui.
1: Parce que j'ai manqué de beaucoup de choses, de laitage.
0: Oui. Oui, de calcium, de fer, oui. De beaucoup oui. de choses, oui, de zinc.
1: Ah, c'est la même marque, c'est ma maladie.
0: Jusqu'au bout, elle vous aura fait du mal, hein.
1: Bousillé ma vie. Et ma santé.
0: Eh oui, eh oui. Elle vous aura abîmé jusqu'au bout.
1: Oui.
0: En tout cas, je vous embrasse très fort, Marie.
1: Merci, moi de même.
0: Je vous embrasse très fort. Prenez bien soin de vous. Soyez douce, douce, douce avec vous-même. Apportez-vous la douceur dont vous avez tant manqué.
1: Les infirmières sont douces avec moi. Ils me payent des petits gâteaux, ils me payent des petits. Puis moi, je leur paye des petits parfums, tout ça. On est devenu une amitié, les infirmières.
0: Eh ben, c'est très beau. On avait Catherine juste avant qui a été infirmière toute sa vie aussi, qui nous disait combien elle aimait ses patients. Eh oui.
1: Oui, oui. Ils me disent tout ça, et puis ils m'ont dit que c'est la première fois que je vois quelqu'un comme moi.
0: C'est joli.
1: Oui, parce que je m'habille moderne, une belle robe, tout ça, les cheveux bien arrangés, tout. Ils me disent, c'est la première fois qu'on voit une femme de 75 ans comme ça. Et puis qui parle bien, qui est gentille avec nous. Ils sont buffés. Ils ont la clé, bien sûr, ils ouvrent la clé. Parce que moi, je perds connaissance dans la rue sans me rendre compte. Alors, mais ça ne veut pas que je sorte toute seule.
0: Eh bien, écoutez, je vous souhaite évidemment le meilleur et plein de douceur et d'harmonie à l'intérieur de vous. Faire la paix avec votre passé. C'est un des plus beaux cadeaux que vous pouvez vous faire. Je vous embrasse, Marie. Merci d'être intervenue ce soir sur l'antenne d'Europe 1 dans la libre antenne. Merci beaucoup.
1: Vous avez une belle émission. J'écoute tous les jours. Puis après, je continue à écouter jusqu'à pas 3 heures du matin.
0: Eh bien oui, avec Marlène Duré. Voilà.
1: Oui.
0: Qui était là cette semaine, je crois, d'ailleurs, Marlène. Non, la semaine dernière, elle était là. Elle m'a remplacée dimanche dernier.
1: Oui, puis des fois, il y a l'histoire de comment ça s'appelle, Monsieur Bern.
0: Oui, de Stéphane Bern, bien sûr, bien sûr, bien sûr.
1: J'aimais bien aussi l'histoire, vous savez, il racontait des vraies histoires, des crimes, des trucs comme ça.
0: Ah ben c'est Christophe Ondelat.
1: Oui, j'aimais bien ça.
0: 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Il faut avoir Internet.
1: Faut
0: demander à une de vos infirmières, elle va vous remettre le site Europe 1 et puis vous pourrez regarder, écouter Christophe Ondelat et Stéphane Bern. Hein.
1: Ah, c'est pour ça que j'ai pu. Ah, mince.
0: Mais demandez aux infirmières. Demandez aux infirmières. Elles vont vous le remettre.
1: C'est sur la tablette, moi, que j'ai.
0: Bah, sur la tablette, ça marche aussi bien. Le principal, c'est d'avoir Internet. Hein. Mais c'est sur le site d'Europe 1 maintenant, europe1.fr. Okay. Et sur l'application aussi, sur les téléphones portables. À bientôt, Marie. Prenez bien soin de vous.
1: Merci, c'est gentil, vous de même.
0: Merci.
1: Et je vais continuer à vous écouter.
0: Avec grand, grand plaisir. Merci. On est là pour vous. C'est vous qui comptez, merci, chers auditeurs, comme le dit tous les jours Pascal Praud.
1: Mais des fois, ça me fait pleurer.
0: Oh. Merci. Je suis avec vous. Au revoir.

0: courage, la grande Sophie, il en aura fallu à Marie, notre auditrice précédente, pour traverser toute cette jeunesse, toute cette adolescence d'enfant martyr.
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0: 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Bonsoir Annie.
2: Oui, bonsoir Valérie, ça me fait plaisir de vous entendre.
0: Pareil, plaisir partagé.
2: Vos émissions sont intéressantes.
0: Merci beaucoup.
2: Surtout qu'elles traitent de beaucoup de thèmes.
0: Et oui, surtout d'amour tout de même. Alors d'amour, malheureusement, d'amour un petit peu triste parfois. D'amour avec plus d'envolée pour d'autres fois. Amour compliqué, amour difficile, amour
2: tout
0: épanouissant.
2: À fait, voilà.
0: Mais c'est la vie. L'amour, c'est la vie, normalement.
2: Tout à fait, on est fait pour ça, évidemment.
0: Exactement. Alors, je vous écoute, Annie.
2: Oui, ce qui me fait réagir, c'est le monsieur qui a appelé l'autre jour, la semaine dernière, qui avait du mal à admettre la relation de sa fille de 19 ans avec un homme plus âgé.
0: Ah, avec son meilleur ami, c'est ça?
2: Oui, c'est ça, voilà.
0: Voilà, c'était René. Je crois que je l'ai eu tout à la fin de l'émission, la dernière fois.
2: C'est ça, vous devez le rappeler aujourd'hui, je crois.
0: Ah bah voilà, bah, je pense que Nicolas a dû prévoir qu'on le rappelle, forcément, hein, parce que nous, on a qu'une parole. Donc ça ne m'étonne pas. Alors, ça vous a fait réagir, pourquoi, Annie? D'abord, vous avez quel âge?
2: Alors, moi, j'ai 70 ans, et que j'ai eu récemment.
0: Oui.
2: Et à 15 ans, bon, je suis tombée folle amoureuse de mon instituteur. Et évidemment, on a vécu un peu secrètement jusqu'à ma majorité.
0: Il avait quel âge, l'instituteur?
2: Un peu comme les Macron, vous voyez.
0: Ah bah justement, c'est ce que j'allais dire, ça nous rappelle quelqu'un. Oui.
2: Voilà.
0: D'accord.
2: Et on a vécu une très belle histoire, finalement. Et donc, j'ai vécu jusqu'au bout avec lui, puisqu'il est décédé d'un cancer du poumon. En 2009, il avait donc 72 ans.
0: Combien d'années de vie avec cet homme?
2: Eh bien, 35. Attendez voir. Oui, j'avais 53 ans, donc on s'est mis ensemble vraiment à 19 ans. Oui. J'avais 19 ans, donc 19 à 53, oui, ça me faisait 34 ans.
0: Ah oui, donc en fait, cette histoire a démarré, un peu bizarrement, vous avez 15 ans, il est votre instit, il est beaucoup plus âgé, mais en fait, l'histoire d'amour, elle prend, puisque vous vivez toute votre vie quasiment avec lui jusqu'à sa mort.
2: C'est ça, tout à fait. Et on a très bien, on s'est toujours bien entendu, et on n'avait pas l'impression que l'âge jouait entre nous, finalement, pas du tout, il n'y avait pas d'âge entre nous, en fin de compte. Et on a eu aussi une fille.
0: Ah oui, quel âge aujourd'hui votre fille?
2: Alors ma fille a 32 ans.
0: Oui.
2: Je l'ai eu un peu tardivement parce que comme j'avais une rétinite pigmentaire, je ne savais pas trop au point de vue hérédité ce qui se passerait. Puis finalement, on nous a rassurés dans la mesure où mon compagnon n'avait rien, donc il n'y avait pas de risque pour la descendance.
0: Oui, et donc tout va bien pour votre fille.
2: Donc tout va bien pour elle, voilà.
0: Mais c'est magnifique cette histoire quand même. Alors c'est vrai qu'au départ, ça nous fait toujours un peu grincer des dents, on est toujours un peu dubitatif. Puisque vous êtes une auditrice de la Libre Antenne, vous avez dû entendre aussi cet homme qui nous avait appelé. Justement, c'était cet âge-là. Hein. Elle avait 19 ans, il en avait 57, il avait perdu sa famille dans un accident. Et il a lancé un débat dans la Libre Antenne sur justement ces grandes différences d'âge. Et finalement, quand on est heureux, je vois pas pourquoi on irait juger quoi que ce soit. La preuve, c'est que vous vous êtes pas trompé, vous, finalement, hein.
2: Ben non, mais ce qui est difficile, c'est avec la famille, l'entourage. Au départ, c'est sûr que c'est très mal vu, c'est pas approuvé, quoi. C'est sûr que on a du mal, donc on est obligé de vivre secrètement, et c'est très difficile à vivre au départ.
0: Alors, comment ça s'est passé pour vous? À quel moment vous êtes sorti du secret, et comment ils ont réagi?
2: Au moment de ma majorité. Ça tombait bien parce que Giscard d'Estaing a mis la majorité à 18 ans et j'avais 18 ans cette année-là.
0: Ça tombait bien, effectivement.
2: Ça tombait bien. Donc je suis partie, à ce moment-là, je venais d'avoir mon bac. Je suis partie sur la région lyonnaise, enfin à Lyon exactement, et puis on a vécu ensemble à partir de ce moment-là, quoi.
0: Et votre famille savait pas?
2: Ben non, je pense qu'ils s'en doutaient, parce que de toute façon, une ancienne copine avec qui on avait fait une colonie de vacances, elle avait dit à mes parents, donc ils étaient au courant. Mais enfin, je pense que là, ils s'en doutaient, mais je leur avais pas dit que je partais avec lui. Mais enfin, pour eux, je pense que ça a été évident. Mais enfin, bon, ils m'ont ignoré. Après, on a vécu
0: Ils vous ont ignoré à cause de ça?
2: Ah oui, oui, oui.
0: Comment ça s'est passé, ce reniement, puisqu'ils vous ont renié d'une certaine manière, puisqu'ils vous ont ignoré?
2: Ben oui, parce qu'ils n'admettaient pas cette relation. Pour eux, c'était pas normal, c'était pas dans la norme. Donc, vous savez, à l'époque, c'était pas... Puis même, je pense encore maintenant, c'est pas toujours très bien vécu par la famille. Hein, la preuve du monsieur qui a du mal admettre aussi. Hein.
0: Et oui. Et est-ce que le temps passant, ils l'ont mieux digéré? Parce qu'en fait, le temps fait son œuvre et le temps prouve aussi l'amour qui perdure.
2: Ben non, non. C'est ma grand-mère plutôt qui a mieux amené la situation, surtout quand elle a su que j'allais avoir ma fille. Elle était toute heureuse. Elle nous a parfaitement admis, vous voyez. Mais mes parents n'ont jamais.
0: Et au bout de combien de temps vous avez eu votre petite fille? Au bout de combien de temps d'histoire?
2: Eh bien, je l'ai eu, j'avais 38 ans.
0: Donc de 15 ans à 38 ans, vous avez vécu avec lui sans que vos parents ne prennent de vos nouvelles.
2: Voilà, tout à fait.
0: C'est incroyable comment on peut renier son enfant juste parce qu'on n'est pas, on ne comprend pas son histoire d'amour.
2: Ben oui, c'est difficile.
0: C'est terrible,
2: bon,
0: hein.
2: Oui, c'est terrible, mais c'est comme ça, hein, c'est sûr.
0: Oui.
2: C'est sûr.
0: Est-ce qu'à un moment donné, Annie, vous avez douté de votre choix avec la différence d'âge? Jamais?
2: Non, jamais.
0: C'était votre premier amour, en plus.
2: J'avais quelques petits flirts avant, vous voyez, de gamin, quoi, quand on est tout jeune. Mais après, ça a été vraiment la première relation très sérieuse, oui.
0: Et comment ça s'est passé? C'est vous qui avez fait les démarches ou c'est lui qui est venu vers vous? Parce que c'est pas évident pour lui non plus de se dire qu'il y a une élève qui tombe amoureuse de lui.
2: Ben, ça s'est fait parce qu'il organisait donc des colonies de vacances, des camps de vacances. Et puis, petit à petit, on a senti qu'on était proches. Je sais pas, ça s'est fait, je sais pas, tout seul, je sais pas comment expliquer. Disons qu'on aimait bien faire les choses ensemble, les activités ensemble. Et puis, on s'est rapprochés petit à petit. Et ça a été tout de suite très fusionnel, quoi.
0: C'était votre animateur, en fait?
2: Il dirigeait le camp.
0: Ah oui, carrément,
2: voilà.
0: Hein, carrément.
2: Oui.
0: Et vous avez des frères et sœurs, Annie?
2: Eh ben, j'ai un frère que je n'ai plus parce qu'il est décédé d'un accident de voiture, et puis une sœur.
0: Et comment ils ont vécu l'histoire, eux? Parce que normalement, on est plus proche, quand une famille n'est pas dysfonctionnelle, de ses frères et sœurs.
2: Bon, ma sœur, non, je peux pas dire qu'elle l'ait mal pris, elle l'a vécu normalement, je pense. Non, elle l'a jamais critiqué, ça s'est assez bien passé.
0: Oui, donc en fait, il y a que les parents qui n'ont pas validé.
2: Ah, c'est les parents, oui, tout à fait. Alors, je voulais vous en parler aussi parce que, justement, moi, dans mon enfance, disons que, je ne sais pas si ce genre d'histoire, de relation, c'est lié aussi à l'histoire d'enfance, parce que, moi, mes parents, surtout ma mère, m'a toujours reproché de l'avoir fait souffrir au moment de ma naissance. Je pense que...

0: voilà, de l'affection, de la sécurité, oui, du soutien, vous voyez.
1: Bien sûr, de la protection puisque vous n'étiez pas protégé, bien sûr. Voilà. Christiane nous demande au 739-21, 75 centimes plus qu'au du SMS, si ce prof était déjà en couple quand vous vous êtes connus.
0: Oui, il était marié.
1: Ah.
0: Mais bon, dans le couple, ça marchait pas très bien.
1: Bah, la preuve, d'ailleurs, c'est qu'il a quitté sa compagne pour aller avec vous.
0: Voilà, tout à fait.
1: D'accord. Et vous, ça vous a pas... parce que là, c'était quand même... Alors, je comprends évidemment d'où vous venez, hein, donc forcément, ça biaise un peu les rapports affectifs, hein, quand on a une mère maltraitante, évidemment, indifférente surtout. Mais le fait qu'il soit marié et qu'il soit plus vieux et que vous soyez son élève, ça vous a pas freiné ?
0: Non, pas du tout. Le rapprochement s'est fait tellement naturellement que non, évidemment, je me posais des questions. Je me disais, bon, est-ce que ça sera possible? Est-ce que ça n'a pas posé trop de problèmes? Tout ça, mais finalement, ça se passait tellement bien que non, finalement, les obstacles qui auraient pu se présenter
1: n'étaient plus des obstacles.
0: Voilà,
1: plus
0: ça n'en était plus, tout à fait.
1: Ouais, vous étiez vraiment sûr de vous, l'un comme l'autre, en fait.
0: Voilà, tout à fait.
1: Et finalement, le fait que votre mère vous ait renié, est-ce que c'était pour vous? Puisque vous étiez, alors on s'habitue jamais, hein, à l'indifférence d'une mère, mais finalement vous n'attendiez rien d'elle, puisqu'elle n'avait jamais été.
0: Non, j'attendais rien.
1: Voilà.
0: Non.
1: Donc ça a aidé finalement au fait que, bon bah après tout, c'est pas étonnant qu'elle me renie, puisque de toute façon déjà elle m'a toujours nié,
0: voilà,
1: y compris dans la vie fœtale. Donc finalement maintenant qu'elle me renie,
0: voilà. Donc j'étais complètement détachée d'elle finalement.
1: Alors, Annie, vous aussi, est-ce que comme Marie, dont on entend encore la souffrance aujourd'hui, il y a 75 ans, hein, qui est d'ailleurs cette souffrance qui est comme une empreinte, hein, dans son corps, puisque
0: c'est
1: Marie,
0: affreux pour elle, oui.
1: C'est affreux, voilà. Marie nous a livré qu'elle est malade, hein, qu'elle a une maladie très grave des os, à cause aussi, entre autres, hein, parce que moi je crois beaucoup aux psychosomatiques, y compris dans les maladies graves. Évidemment, c'est le langage du corps, en raison aussi de cette mère qui a été vraiment d'une méchanceté extrême.
0: C'est difficile à comprendre, ça part quand même. Hein.
1: La méchanceté extrême ou le psychosomatique?
0: Oui, quand même.
1: Ah oui, à ce point-là, oui, mais il y a des,
0: ouais,
1: y a des,
0: y a
1: des femmes. Oui, mais il y a des femmes qui n'ont pas l'instinct maternel. Hein.
0: Ouais,
1: alors,
0: bien.
1: À la limite, qu'elle n'ait pas l'instinct maternel, bon, admettons. Mais qu'elles aillent jusqu'à la maltraitance, ça c'est d'une autre histoire.
0: Oui, quand même.
1: Mais
0: oui.
1: C'est souvent de la perversion, c'est souvent de la jalousie, c'est souvent des femmes qui ont été dans une grande souffrance, qui ont été elles-mêmes maltraitées. Bon, je les excuse pas du tout, hein.
0: Oui, bien sûr, ça se retrouve plus ou moins.
1: Voilà. Ce sont souvent c'est du transgénérationnel, de l'intergénérationnel. C'est aussi un système familial. Mais est-ce que vous avez pardonné à votre mère ou pas?
0: Non, je crois que ça m'a laissée indifférente, moi aussi.
1: Oui, vous vous êtes construit sans,
0: voilà,
1: et pas en rébellion,
0: fait.
1: Parce que très très vite vous avez trouvé un échappatoire dans ce grand amour que
0: vous
1: avez vécu.
0: Voilà, tout à fait, j'ai pris mes distances, j'ai senti que de toute façon je pouvais rien faire de mieux, donc j'étais heureuse par ailleurs, je me suis dit je veux faire ma vie, je prends mon indépendance et c'est tout quoi.
1: Vous avez fait quoi comme travail après Annie, vous?
0: J'étais enseignante.
1: Ah, aussi enseignante, bah comme quoi, hein. C'était un mentor, hein, celui-là, ce prof, hein. À tous les niveaux. Et est-ce que votre mère a été une bonne grand-mère ou pas du tout? Elle a connu votre fille très tard.
0: Alors, elle a été avec le fils de ma sœur, mais avec ma fille, pas du tout. Elle n'a jamais cherché
1: à la connaître.
0: Non, à la connaître, non.
1: Ouais, jusqu'au bout, elle n'a pas validé, en fait.
0: Voilà.
1: Ouais.
0: Alors que ma grand-mère, par contre, adorait ma fille.
1: Mais votre grand-mère, c'est celle qui a été la plus...
0: Alors, c'était la mère de ma mère, ma grand-mère.
1: Oui. Oui, donc ça a sauté une génération.
0: Oui.
1: C'est ça, à chaque fois. Ouais. Oui. Et vous êtes grand-mère aujourd'hui, Annie?
0: Non, je suis pas grand-mère. Ma fille n'est pas encore mariée.
1: D'accord, donc pas encore.
0: Ouais.
1: Pas encore. Et est-ce que vous envisagez de refaire votre vie ou c'est trop tôt pour vous poser la question?
0: Non, j'ai pas envie de superposer une autre histoire à mon histoire qui finalement, j'ai envie de la conserver telle que, quoi.
1: Oui. Tellement ça a été une grande histoire.
0: Voilà, tout à fait.
1: Ouais. Donc ce que vous voulez dire à René, c'est arrête de t'inquiéter.
0: Voilà, c'est ça, c'est ce que je veux lui dire, que finalement, on peut très bien s'aimer. Là, il n'y a pas besoin d'avoir le même âge, quoi, pour s'aimer finalement.
1: Bah oui, c'est ce qu'on disait avec Marie-Estelle Dupont, l'amour n'a pas d'âge. Alors quand on l'entend comme ça, ça nous fait sursauter, mais finalement, quand on entend les témoignages, on se dit, bah, au moins, c'est l'amour qui a une chance.
0: C'est ça. Mais je crois que c'est le fait qu'il y ait des normes établies qui font que bon, les gens restent

0: coincé dans ses croyances, quoi.
1: Il y a plein de manières de s'enfermer, hein. Il y a plein de manières de s'enfermer.
0: Ouais, je pense.
1: Malheureusement.
0: Voilà. Donc c'est pour ça que je voulais que ce monsieur comprenne si sa fille est vraiment heureuse quand même avec son ami. Eh bien, ma foi, pourquoi ils peuvent pas le vivre?
1: Eh oui. Bah, vous avez raison. Vous en êtes la preuve vivante, hein. C'est que
0: tout à fait. Voilà, l'amour, tout à fait. Je regrette rien du tout. Au contraire.
1: Eh oui. Alors, j'en profite pour dire aussi au 739-21, on a Julien qui nous demande de passer à la libre antenne, mais Julien ne nous laisse pas son numéro de téléphone, donc on veut bien le prendre, mais on ne sait pas où le joindre. Et puis, on a un autre auditeur aussi qui a convenu avec Roland de passer dans la libre antenne ce soir. Et bah, c'est pareil, moi je veux bien tout d'ailleurs, mais il faut laisser vos numéros de téléphone, chers amis, sinon Nicolas ne peut pas vous rappeler. Merci beaucoup, en tout cas, Annie, d'être intervenue ce soir sur l'antenne d'Europe 1. Je pense que René va passer tout à l'heure sur l'antenne. Nicolas me dit que oui dans le casque. Donc, il pourra d'abord réentendre votre témoignage sur europe1.fr s'il n'était pas à l'antenne avant.
0: Et puis, j'espère qu'il sera plus tranquille.
1: En tout cas, vous avez bien fait, parce que la promesse de cette émission, c'est que les expériences des uns servent aux autres. Et vous voyez.
0: C'est ça. Parce que finalement, on se rend compte qu'il y a quand même d'autres cas, hein, qui existent, alors que sinon, on ne saurait pas.
1: Oui, et qui vont dans le même sens à chaque fois.
0: Et qui vont dans le même sens, finalement, tout à fait.
1: Voilà.
0: Tout à fait.
1: Donc, faisons-nous confiance lorsqu'on est amoureux.
0: Voilà. Eh bien, écoutez, je vous remercie beaucoup de m'avoir écouté.
1: Merci à vous, Annie, d'avoir pris la peine d'appeler.
0: Hein.
1: Merci beaucoup, vous aussi. Merci.
0: Au revoir.

0: c'est Marie Sarah ce soir dans votre libre antenne sur Europe 1. Bonsoir René, vous étiez donc à l'écoute.
1: Exactement, oui.
0: De Europe 1. Vous avez entendu le témoignage d'Annie.
1: Exactement, oui. Et puis j'ai référence à mon témoignage la semaine dernière.
0: Ah ben elle appelait pour ça. Elle a payé pour ça, voilà. Donc ça tombe bien. Nous, on a tenu notre promesse. Et exactement. Annie, elle voulait absolument réagir et elle vous a, elle voulait témoigner pour vous montrer que même si votre fille a 19 ans et qu'elle est très amoureuse de votre meilleure amie, ça peut durer, ça peut marcher. Votre meilleure amie qui a quel âge comme vous? Je me souviens plus depuis la semaine dernière.
1: Moi, j'ai 44 ans et lui, il a 41.
0: Voilà, c'est ça. Donc.
1: Elle a 19 ans.
0: Alors, vous savez quoi? On s'était quitté la semaine dernière sur « Je vais lui parler » à ce meilleur ami.
1: Il y avait un rendez-vous prévu cette semaine.
0: Voilà. Donc, on a tous envie de savoir ce que ça a donné, même si on va s'interrompre dans une petite minute pour le Flash Info. Okay, alors, est-ce que vous l'avez vu?
1: Oui. Oui, oui, il y a eu rencontre cette semaine avec mon ami. Donc,
0: tous les deux? Ou avec votre fille?
1: Tous les deux.
0: Tous les deux, d'accord.
1: Les deux, pour discuter entre hommes. Voilà.
0: Bah, oui, c'est mieux. Et vous avez choisi un lieu neutre à l'extérieur de vos maisons respectives?
1: Oui, un restaurant sur Paris, tout à fait neutre. Et il y a eu une discussion, donc...
0: Ouais. Alors, je fais durer exprès, bah ça oui, s'appelle donc, en radio le teasing. Mais moi, j'aimerais bien savoir déjà comment ça s'est passé quand il vous a vu. Qu'a-t-il fait?
1: En fait, non, je l'avais invité pour dîner, et il ne s'attendait pas à... S'il n'était pas au courant, j'allais lui parler de...
0: Mais il savait quand même que vous saviez, puisque votre fille vous l'avait dit.
1: Oui, mais
0: il se doutait pas
1: que j'allais aborder ce sujet, justement.
0: Ah, ça c'est intéressant. Bah, vous savez quoi? Nous, on a hâte de savoir ce que vous vous êtes dit. Donc, on va rester ensemble sur l'antenne d'Europe 1. La libre antenne revient dans un instant. Tout de suite, on va accueillir donc Maëlle Hassani pour le Flash Info dans quelques instants. Et nous, René, on se parle dans 3 minutes à peu près. À tout de suite. À tout de suite. À tout de suite. Au carillon d'Europe 1, il est minuit. On retrouve Maëlle Hassani pour les informations. Bonsoir Maëlle.
2: Bonsoir Valérie, bonsoir à tous. Une avancée majeure dans le cadre des premières négociations directes entre Israël et le Liban depuis plus de 30 ans. Le cessez-le-feu au sud du Liban est prolongé pour 45 jours alors qu'il devait s'achever dimanche. D'ici là, le médiateur américain promet une rencontre avec les délégations militaires des deux pays fin mai, puis un nouveau cycle de discussions début juin, avec l'espoir cette fois de conclure un accord politique à long terme. Il y aura des hauts et des bas, mais les chances de réussite sont grandes, estime le négociateur israélien. Le patron de Boeing le confirme, la Chine s'est engagée à acheter au moins 200 avions aux constructeurs américains. D'autres commandes pourraient être passées prochainement. C'est l'un des succès obtenus par Donald Trump lors de sa visite d'État à Pékin qui s'est achevée ce vendredi. Visite marquée également par le dossier taïwanais. Xi Jinping alerte sur le risque de conflit entre les deux superpuissances à ce sujet. Dans la foulée, le président américain met en garde Taipei contre toute déclaration d'indépendance. Déjà visé par 3 enquêtes en France et en Belgique, Patrick Bruel, mis en cause publiquement par une autre personnalité médiatique. L'animatrice Flavie Flamand accuse le chanteur de l'avoir drogué et violé chez lui en 1991 alors qu'elle n'avait que 16 ans. Une plainte vient d'être déposée. Les avocats de l'artiste nient catégoriquement ces accusations. L'ouverture d'une antenne de l'Office anti-stupéfiant à Nantes, annoncée ce vendredi par le ministre de l'Intérieur. Au lendemain d'une fusillade mortelle dans le quartier sensible de Port-Boyer, un adolescent de 15 ans tué, 2 garçons de 13 et 14 ans blessés. Ces faits sont très probablement liés au narcotrafic, confirme Laurent Nunez en visite ce vendredi matin sur les lieux du drame. Le bilan s'alourdit après l'accident de Longe-Côte survenu jeudi dans le Finistère. Une femme hospitalisée en urgence absolue est décédée au cours de la soirée, ce qui porte désormais à 3 le nombre de victimes. Un groupe de 8 marcheurs aquatiques âgés de 60 à 75 ans avait été emporté par les vagues au cours d'une sortie. Une enquête est ouverte pour déterminer les circonstances précises du drame. Le panache de fumée est visible depuis Paris. Un important incendie s'est déclaré ce vendredi soir sur un entrepôt de la commune de Loges-en-Josas, dans les Yvelines. Le sinistre couvre une surface de 2800 mètres carrés et touche 3 bâtiments, selon les pompiers. Les riverains sont invités à rester chez eux et à éviter le secteur. Un ressortissant français incarcéré au Sénégal en raison de son homosexualité. Cet ingénieur d'une trentaine d'années a été arrêté mi-février pour acte contre nature, un délit créé pour punir les relations entre personnes du même sexe, et puni de 5 à 10 ans de prison. L'ambassade de France à Dakar suit attentivement la situation, indique sobrement le Quai d'Orsay. Et puis c'est l'Eurovision ce samedi soir, 70e édition à Vienne, en Autriche. 25 pays sont qualifiés pour la finale, dont la France, représentée par la chanteuse Monroe. La franco-américaine de 17 ans doit passer en 15e position sur scène pour interpréter son titre intitulé « Regarde ». Vous écoutez Europe 1, il est minuit 3 et on retrouve Valérie Darmon pour la libre antenne jusqu'à 1h.
0: Donc faut attendre demain pour écouter Regarde.
2: Mais oui, faut attendre demain. Mais vous vouliez l'entendre maintenant.
0: Bah oui,
2: c'est vrai.
0: Bah peut-être que Tristan, avec ses doigts de fée, je sais pas comment dire, ses doigts de lutin, va nous le trouver.
2: Bah oui, c'est
0: qui l'artiste, nous dit Nicolas.
2: Monroe, Monroe.
0: Regarde, voilà. Et ben on l'écoute. Forcément, on l'écoute.
2: Bah on l'écoute, évidemment, avec plaisir.

0: Mais c'est une chanson pour la libre antenne. C'est ça l'amour, regarde-toi, oui, regarde-moi.
1: C'est vrai, mais c'est une très belle chanson.
0: Moi je trouve ça très très bien.
1: Est-ce que je prends le risque de dire ce que je vous ai dit en antenne?
0: Allez-y, bien sûr.
1: Je sais pas pourquoi.
0: Soyez libre, une radio libre.
1: C'est vrai, j'ai un pressentiment, je pense que Monroe va gagner cette année, je vous le dis.
0: Bon, moi, en tout cas, je pense qu'elle a tout pour. Ouais. Je sais pas à quoi elle ressemble, parce que c'est important d'avoir une prestance sur scène aussi.
1: C'est vrai.
0: Mais en tout cas, la voix est là. Ah, Laurence nous dit au 739-21, la chanson Eurovision de Monroe, beauf. On peut pas plaire à tout le monde non plus. Hein.
1: Et je pense qu'on va l'entendre longtemps, je vous le dis.
0: Moi, je trouve que ça se retient quand même. J'ai l'impression qu'elle a un petit côté Barbara Pravi.
1: Un petit peu. Mais franchement, une très belle voix, très belle performance vocale.
0: Puis on est emporté par le mouvement ça, un peu de ce grand orchestre. Bon, on verra demain.
1: On verra demain.
0: Bon, nous on sera là, de toute façon, donc on verra pas grand chose. Mais voilà, vous, oui.
1: Je suis pas sûr de regarder. Écoutez, j'ai un restaurant, un cinéma. En fait, j'ai un long week-end parce que j'ai pris aussi un peu en début de semaine prochaine.
0: Prenez des jours maintenant. Qu'est-ce que vous allez voir au cinéma?
1: Alors, j'hésite. Il y a L'Abandon sur Samuel Paty qui a l'air vraiment bien et très poignant. Ou alors le film qui est sorti maintenant il y a 2 mois avec Jean Dujardin qui s'appelle Des rayons et des ombres, si je dis pas de bêtises.
0: Moi, on m'a parlé de C'est ça l'amour. Il paraît qu'il faut aller voir ce film.
1: C'est ça l'amour.
0: Ça tombe bien parce que moi, je vis l'amour au quotidien. Sur la libre antenne, au cinéma. Non, mais je plaisante, mais écoutez, bon film.
1: Merci beaucoup.
0: Vous nous direz comment vous avez trouvé tout cela.
1: Je vous raconterai tout ça.
0: Voilà, normalement, si tout va bien, vendredi prochain.
1: Avec grand plaisir.
0: Voilà, prenez bien soin de vous-même.
1: À la semaine prochaine.
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0: 01 80 20 39 21. N'hésitez pas à nous contacter si vous voulez passer un petit bout de votre vendredi soir en notre compagnie. Je pense notamment à Julien qui souhaite repasser à l'antenne, nous dit-il au 739 21. Laissez-nous vos coordonnées, Julien, s'il vous plaît, et puis cet autre auditeur à qui Roland a promis de passer avec nous ce week-end avec moi sur l'antenne, et bien sûr c'est avec plaisir que nous vous rappellerons si vous nous laissez votre numéro de téléphone au 739-21 75 centimes plus coût du SMS. René, je vous retrouve.
3: Oui,
0: voilà.
3: Je suis de retour.
0: Voilà.
3: On va pas gagner avec Monroe.
0: Vous pensez aussi, vous êtes David Laurence.
3: Non.
0: Chacun ses goûts, j'ai envie de vous dire.
3: Oui, exactement.
0: Mais vous avez raison de partager en tous les cas. Alors, dites-moi, comment s'est passé ces retrouvailles avec votre ami maintenant que votre fille vous a confié qu'elle sortait avec lui alors qu'elle a 19 ans et qu'il en a 41?
3: Exactement. Donc, non, c'était à la base, j'avais proposé d'aller au restaurant mercredi soir pour... en tant qu'ami et discuter de tout et de rien. Donc c'est ce que nous avons fait. Donc je l'ai vu ce mercredi en tête à tête, sans ma fille. Et on a discuté à la base de choses qui n'avaient rien à voir.
0: De tout et de rien, justement.
3: On parlait de tout et de rien, et c'est plutôt en fin de dîner que j'ai commencé à aborder le sujet au niveau de ma fille.
0: Ouais, alors comment vous avez fait d'ailleurs? C'était quoi l'entrée en matière? C'est pas évident.
3: J'avoue que c'était un peu délicat. C'est vraiment délicat. Je savais pas trop comment aborder la chose. En lui demandant où en étaient ses relations actuelles, en fait. Donc, lui aussi, je le sentais pas très à l'aise. Donc, là, j'ai senti que je devais un peu dévier. Et puis après, finalement, on est quand même parti sur ce sujet. Donc, je lui ai dit clairement, oui, s'il y était vraiment...
0: Amoureux?
3: Amoureux, et surtout s'il était sérieux. Donc là, il a expliqué que oui, il était sérieux, oui. Mais après, en fait, il y a un arrière-goût à la fin du dîner, c'est que je ne sais pas s'il est
0: sérieux ou pas. Ouais, voilà, c'est ça. Voilà. S'il ment ou pas.
3: Bah oui, il peut très bien me dire.
0: Mais vous le connaissez bien, vous auriez pu déceler si c'est un mensonge ou pas. En même temps, il va pas vous mentir, enfin quand même, il y a quand même un minimum. Vous êtes son meilleur ami. Là, faut pas exagérer. Vous le connaissez par cœur, c'est quelqu'un qui court un petit peu. Quand même, vous avez vraiment mis les pieds dans le plat, René, j'espère.
3: Ah ouais, j'ai mis les pieds dans le plat, même si j'étais moi-même mal à l'aise, hein, à vrai dire. C'est en face de la personne, c'est pas simple en fait. Mmh. Ouais. Même si c'est ma fille, mais quand vous êtes face à quelqu'un avec qui elle est, en fait, j'ai dans ma tête, j'avais plus la même. C'était plus mon ami en fait. C'était
0: le compagnon de votre fille.
3: Ouais,
0: donc,
3: voilà.
0: Avec 20 ans d'écart.
3: Ouais, non, mais ouais, c'était délicat. Même moi, hein, je suis un peu surpris parce que d'habitude, on est à l'aise, on est amis depuis plus de 20 ans. Mais là, oui, j'ai. En fait, c'était moi qui étais le plus mal à l'aise par rapport à lui.
0: Ah oui. Et est-ce que vous lui avez demandé à un moment donné, quand même, pourquoi tu me l'as pas dit?
3: Ouais, j'ai demandé et il m'a dit qu'il n'osait pas, en fait. Il n'osait pas me le dire.
0: Bah oui, il était gêné. 20 ans d'écart avec votre fille, il l'a vu petit.
3: Pas non plus que j'aborde ce sujet, donc. Puisqu'à la base, c'est elle qui m'en a parlé, c'est pas lui, hein. Donc, lui, à mon avis, s'il pouvait.
0: Rester dans le secret, il aurait fait.
3: Voilà, exactement.
0: Et comment vous vous êtes quitté finalement après ce restaurant et ses aveux, cette discussion où vous étiez tous les deux mal à l'aise, où c'était inconfortable, comment vous vous êtes séparés là à table?
3: Je suis un peu tourmenté en fait, j'ai pas vraiment de réponse à mes questions, je sais pas s'il va jouer ou il ne va pas jouer, donc, je suis encore un peu paumé à ce niveau-là.
0: Mais vous n'êtes pas un peu soulagé d'avoir posé la question quand
3: après,
0: même?
3: Ouais, je suis soulagé d'un niveau, c'est lui avoir dit.
0: Oui, quand même, oui.
3: Il en était avec elle, quoi. Oui. Donc,
0: vous avez dit à votre fille que vous l'aviez vue?
3: Non, justement.
0: Et pourquoi vous ne lui dites pas?
3: On n'est pas parlé.
0: Pourquoi vous ne jouez pas la transparence, René? C'est quand même. Vous êtes un papa quand même.
3: Ouais, je sais, mais après, elle ne vit pas avec moi actuellement, donc. Non, je n'en ai pas parlé. Après, non, logiquement, je la vois ce dimanche, donc.
0: Vous allez pouvoir lui dire.
3: Je vais pouvoir lui dire que j'ai rencontré. J'ai vu.
0: Oui, votre ami.
3: L'ami, ouais.
0: Et que vous avez parlé de leur histoire. En plus, comme elle a été tout à fait honnête et sincère. Elle a été très bien, votre fille, franchement.
3: Ouais.
0: Mais ça veut dire aussi que la relation entre vous, elle est solide, parce qu'elle s'est pas sentie. Elle a pas eu peur.
3: Non, elle sait que je ne vais pas. Je vais pas me mettre en colère, je vais pas la rejeter, je vais pas. Elle sait que, voilà, je suis son père, elle peut compter sur moi.
0: Oui, c'est le plus important. Hein. On a Laurence au 739-21, 75 centimes plus coût du SMS, qui nous dit « Heureuse de savoir que vous avez pu parler avec votre ami concernant votre fille, c'est très bien. Vous lui avez rappelé par cette discussion qu'il ne doit pas vous décevoir. »
3: Ouais, c'est un peu ça. J'espère que, même si, comme je vous dis, on n'était pas très à l'aise, hein, même moi... Et lui aussi, il est senti. Donc en fait, c'était une fois qu'on a abordé le sujet des amours et compagnie, c'était plus, c'était un peu plus
0: tendu. Moi, je crois qu'il n'aurait pas pris le risque de sortir avec votre fille s'il n'avait pas des intentions sérieuses.
3: C'est ce que j'espère, ouais.
0: Parce qu'il va pas prendre le risque de perdre votre amitié pour une histoire, une passade. Et deuxièmement, il la connaît depuis qu'elle est petite, forcément. Donc, quand même, il vous respecte, il la respecte, il la connaît. Moi, je crois que s'il y avait pas quelque chose de plus fort que ça entre eux,
3: Ah mais moi je suis ouvert, mais juste j'ai envie qu'il me dise que voilà, il va être posé et ça.
0: Mais il vous l'a dit René.
3: Ouais, c'est ce qu'il m'avait dit.
0: Il peut pas faire mieux que de vous le dire et de vous le garantir. Maintenant, on sait pas ce que les histoires d'amour vont donner.
3: Oui, après, oui, ça peut arriver, ben exactement. Donc, mais oui, après, oui, il y a eu rendez-vous, il y a eu échange. Mais c'est vrai que c'était un peu malaisant, on va dire. Mmh.
0: Ben c'est normal, on aborde un sujet qui est pas tout à fait évident à aborder, c'était la première fois. Mais vous voyez, vous êtes quand même soulagé de l'avoir dit.
3: Ouais, non, mais ouais, ça m'a fait du bien aussi, ouais.
0: Donc maintenant, faut attendre de voir venir. De toute façon, votre fille, elle va vous raconter, hein, si elle est toujours avec lui, comment ça se passe, etc.
3: Puis non, après, elle est très secrète aussi, donc elle va pas tout me dire. Mais,
0: non, mais de temps en temps, vous allez poser des questions, de toute façon. Puis vous allez voir si elle est épanouie ou pas, surtout.
3: Non, mais en fait, oui, le truc, c'est que, ouais, elle est complètement épanouie, donc, dans un sens...
0: Ça, c'est un bon signe.
3: Dans un sens, ouais, je suis hyper content. C'est la voix, elle est tout le temps...
0: Directe.
3: Elle est joyeuse, voilà, donc...
0: C'est le plus important,
3: elle est
0: hein.
3: Elle bien avec cette personne, quoi.
0: C'est le plus important.
3: Enfin, elle s'appelle cette personne. Enfin, voilà, c'est un ami, mais... On va dire que ça change un peu niveau relation, quoi.
0: Et regardez, Annie, qui témoignait juste avant, nous disait que...
3: Oui, j'ai entendu, ouais.
0: Ah non, vous voyez, elle a vécu toute sa vie avec cet homme jusqu'à sa mort, hein.
3: Donc, ouais, pourquoi pas. Mais après, bon, il y a quand même une sacrée différence d'âge, donc je sais pas. J'ai pas envie que...
0: Vous n'avez pas envie qu'elle souffre.
3: Malheureuse.
0: Voilà.
3: Ouais,
0: voilà. Vous n'avez pas envie qu'elle souffre. De toute façon, on n'a jamais envie que nos enfants souffrent. Hein. Ça, c'est une évidence.
3: Mais oui, non, mais
0: et même si on pouvait prendre si on pouvait prendre leur souffrance à notre actif, on le ferait tous.
3: Ah, mais ouais, complètement.
0: Mais le fait est qu'une des règles universelles de la vie est que de toute façon, on doit faire son expérience. Nous nous est arrivé et ça continue de nous arriver, mais pour eux, c'est pareil. Par contre, ce qui est important, c'est d'être là pour accompagner si besoin.
3: Mais ouais, non, j'ai pas envie qu'elle souffre ou quoi que ce soit.
0: Peut-être que ça n'arrivera pas, hein.
3: Et peut-être oui, ça tombe, ça se passera très bien et tant mieux, tu vois. On ne demande pas mieux en fait, hein.
0: Ah bah ça, c'est important de lui dire. Et dire, voilà, ça, moi j'ai peur pour toi, j'ai peur que tu souffres, j'ai peur pour toi, mais je demande pas mieux à ce que tu sois heureuse.
3: J'avais déjà dit quand elle m'en a parlé, j'ai dit écoute, à la base cet homme il est pas fiable, donc ne t'aventure pas dans des choses où tu pourrais être déçue ou malheureuse. Enfin voilà, c'est surtout pour elle, hein, moi.
0: Vous l'avez informé, mais maintenant est-ce que vous pensez que l'amour a le pouvoir de changer les gens?
3: Non, non, moi, après, j'ai aucun pouvoir. Et...
0: Non, l'amour, j'ai dit l'amour, pas vous, hein.
3: Non, non, mais je sais que j'aurais... si elle est amoureuse, je peux rien faire.
0: Non, mais c'est l'amour lui-même qui peut opérer des changements en nous.
3: Peut-être, ouais. Bah, c'est ce que j'espère de lui, en fait. Hein. Mmh. Je le connais tellement bien que... ouais, je suis assez dubitatif, même après d'en avoir parlé, même lui, il était pas à l'aise, donc, à voir.
0: Oui, à voir, exactement. Vous avez déjà été très amoureux, René?
3: Oui, j'étais avec ma femme.
0: Donc la maman de votre fille?
3: Oui, bah, après on a été séparés, donc... Mais sinon, oui, on a été...
0: Non, mais vous avez ressenti le fait que l'amour peut nous changer lorsqu'on est amoureux? Je parle pas dans l'amour qui rend aveugle, hein. Je parle pas de celui-là, hein. Je parle de l'amour qui nous permet d'être un peu plus déployé, oui.
3: Ouais, non, mais oui, oui, c'est fait, si elle peut être heureuse. J'ai envie que de ça, en fait, hein. Faut pas qu'il y ait... J'ai juste pas envie qu'elle soit déçue, en fait, c'est ça.
0: Faites confiance à votre fille. Elle a eu la présence d'esprit déjà de vous en parler. Elle a eu la maturité de trouver les mots. Peut-être qu'elle a la maturité de voir comment la relation évolue.
3: C'est juste que ça me semblait un peu bizarre qu'elle tombe dans les bras d'un ami. Donc voilà.
0: Bah, Bah, parce que vous savez, c'est la proximité.
3: Il m'a retourné un peu l'esprit.
0: Non, mais ils se connaissent très très bien. Ils se connaissent très très bien.
3: Bah oui, forcément, ouais.
0: Bah oui. Donc c'est plus facile.
3: Après, ouais. Je dis ça, mais...
0: Il faut digérer l'information.
3: Il faut quand même digérer l'information. Bah oui, vous avez un meilleur ami et au final, il est avec votre fille. Donc,
0: ouais, je comprends.
3: C'est un peu dur, quoi. Mmh.
0: Alors, est-ce que vous allez vous revoir entre potes, maintenant?
3: Bah après, ouais, je sais pas si j'aurais toujours envie de faire...
0: Bah oui, hein.
3: Une soirée barbecue avec lui ou je ne sais quoi.
0: Bah oui. C'est ça la question. Bah, vous ferez soirée barbecue autrement. Ce sera peut-être, je le mets entre parenthèses, mais ce sera peut-être votre gendre à un moment donné. Hein. Dit comme ça, ça fait bizarre. Hein.
3: Bah, du moment qu'il vient, enfin voilà, si c'est soirée entre mecs, on va dire.
0: Bah écoutez.
3: Mais, ouais, non, mais oui, j'ai plus de mal à concevoir qu'il arrive à la maison avec ma fille. Voilà.
0: Donc, ça va être encore une autre étape. Alors moi, ce que je vous propose, René, c'est de nous rappeler dans quelques semaines pour nous dire où en est l'histoire.
3: Bah écoutez, être au courant, il n'y a pas de problème.
0: Voilà, vous n'hésitez pas, vous connaissez le 0180 20 39 21, nous on a votre contact, donc donnez-nous des nouvelles, parce que ça se trouve, ça va être une très belle histoire d'amour pour votre fille.
3: Bah, hein. J'attends, oui, c'est moi qui me mets des...
0: Des peurs, mais vous êtes un papa, donc c'est normal peurs, que vous ayez peur.
3: Et après, ça tombe, ça va être... Comme vous dites, je vais les inviter au barbecue et compagnie.
0: Ah bah au barbecue du dimanche, ouais. Ouais, oui, c'est sûr que, bon, voilà, la vie est toujours imaginative. Hein.
3: Et oui, j'avais du mal à imaginer qu'un ami soit avec ma fille de 19 ans.
0: Donc, je peux comprendre. Je peux comprendre.
3: Vraiment, après, elle est contente. Donc, moi, le principal, c'est qu'elle soit contente. Donc,
0: C'est très, très sage comme raisonnement.
3: Et moi, le problème, c'est pas elle, c'est plus lui. Je veux qu'il soit fiable et sérieux. Voilà.
0: On a entendu, René. Je vous dis à bientôt. Hein, ça va devenir notre feuilleton de l'été. L'histoire de votre fille.
3: Peut-être. Hein.
0: Je vous dis à bientôt.
3: Il n'y a pas de problème.
0: À bientôt, René.
3: Au courant, s'il le faut.
0: À bientôt. Au revoir.
3: Merci à vous.
0: Au revoir.

0: 07 39 21. Quelle magnifique chanson d'amour, Seras-tu là, de Michel Berger, ce soir dans la libre antenne d'Europe 1.
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0: Bonsoir Daniel. Alors donc, on va rappeler Daniel, je crois que le numéro du standard a eu un petit bug, donc on va se faire plaisir, hein. Moi je vous propose qu'on réentende une chanson, et ce sera End of Beginning.

0: California Eagles ce soir dans votre libre antenne sur Europe 1.
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0: 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Bonsoir Daniel.
2: Oui, bonsoir Valérie.
0: Merci d'être avec nous sur l'antenne d'Europe 1 à 0h36. De quoi voulez-vous nous parler, Daniel?
2: Vous
0: dites-moi.
2: Avez une voix apaisante, vous avez une voix assez, très douce.
0: Ah, merci.
2: Et ça
0: beaucoup.
2: Fait plaisir.
0: Merci.
2: Fait plaisir
0: beaucoup.
2: Nouvelle.
0: C'est très gentil. Alors, quel, voilà, est l'objet de votre, quel est l'objet de votre appel, Daniel? Dites-moi.
2: Eh bien, j'ai un squatteur qui ne quitte pas l'appartement et moi. J'ai vraiment besoin de vendre, vous comprenez, à mon âge. Je suis valvopathe, je suis cardiaque, j'ai pas mal de pathologies.
0: Et vous avez quel âge, Daniel?
2: 83 ans.
0: 83 ans. Et comment ça,
2: oui,
0: s'est passé?
2: Belle.
0: Comment ça s'est passé, ce squatteur-là qui prend possession de votre bien?
2: Eh bien, c'est-à-dire que je l'avais fait rentrer parce que j'allais pas tout le temps dans cet appartement.
0: Oui. Vous voulez prendre un verre d'eau, et... Daniel?
2: Ou non, c'est... non, tout
0: d'accord.
2: Va bien, ne
0: okay.
2: Vous faites pas. Donc, il m'arrivait d'aller là-bas, enfin, disons, deux fois par mois, au moins.
0: Oui.
2: C'est un homme d'un certain âge, et je ne voulais pas trop laisser mon appartement vide.
0: Oui.
2: Donc, je l'avais mis comme ça. Et je lui ai dit que si toutefois je trouve un acquéreur, vous allez partir. Je vous donnerai un mois, voire deux mois même de préavis. Il m'a dit, il n'y a pas de souci pour ça, il n'y a pas de souci, madame. Donc, ça fait un an et demi qu'il est dans cet appartement. Enfin, j'ai trouvé un acquéreur et je lui ai demandé s'il pouvait partir maintenant.
0: Oui.
2: Et il m'a dit, il n'en est pas question.
0: Ah. Vous lui avez fait un bail ou pas? Vous lui avez...
2: Non, pas du tout, ma belle.
0: Il n'y a rien du tout. Il n'y a pas de trace de rien du tout.
2: Il n'y a rien du tout. C'est juste pour payer quelques... les charges, c'est-à-dire l'eau chaude, l'eau froide.
0: Ah oui, donc en plus, vous lui avez rendu service, Daniel, en lui tendant la main à ce monsieur.
2: Exactement. Et un grand F3, c'est-à-dire 70 mètres carrés, il a fait pris le séjour.
0: Oui.
2: Et puis les deux chambres, donc...
0: Il est tout seul dedans, hein? Il est tout seul dedans.
2: Je prenais, moi, une petite chambre de temps à autre, pour ne pas qu'il soit trop seul, quand même. Et puis, un beau jour, il me demande s'il pouvait rentrer, faire entrer un ami à lui pour l'aider, quoi, pour le rendre service.
0: Oui.
2: Eh bien, ce bonhomme est rentré, sans mon consentement. Et il est resté 6 mois sans payer, sans rien payer, ce monsieur.
0: Ah oui, d'accord. Donc il a disposé de votre bien comme bon lui semblait, alors que vous lui avez tendu la main.
2: Oui, ma belle.
0: Et ensuite,
2: puis,
0: il a tendu la main à quelqu'un d'autre. Et là, il ne veut plus partir. Il a quel âge, ce monsieur?
2: Il a 74 ans.
0: D'accord. Et il a de la famille?
2: Il est divorcé deux fois, avec 4 ou 5 gosses.
0: Les enfants sont proches de lui ou pas? C'est pour savoir quel levier vous pouvez activer pour essayer de le faire sortir du lieu.
2: Oui. Alors voilà, ses enfants habitent chez leur
0: petit. Vous voulez pas boire un verre d'eau, Daniel? Vous êtes sûr?
2: Non,
0: vous savez,
2: attendez.
0: Ici on est entre amis, hein, sur l'antenne,
2: oui,
0: d'Europe 1. Donc n'hésitez pas à prendre un peu de temps, à prendre un petit verre d'eau. Histoire de passer le chat dans la gorge.
2: Je suis assise maintenant, je me sens mieux.
0: D'accord. Donc.
2: Et voilà, maintenant, ce monsieur, donc, il cohabitait avec son copain.
0: Oui.
2: Et puis un jour, quand je rentre, je trouve les deux chambres, enfin, le séjour plus la chambre occupée. Et je lui ai demandé le pourquoi. Il m'a dit, écoutez, il y a une chambre qui est disponible, lui, il vient de loin. Voilà, c'est pas grave, il partira quand vous trouverez quelqu'un. un acquéreur. Donc, du coup, voilà, l'agence immobilière m'avait trouvé quelqu'un.
0: Oui.
2: Pour acheter. Et puis, pardon, parce que je suis un peu dyslexique, il m'arrive de bloquer un peu, excusez-moi ma belle.
0: Prenez le temps.
2: Merci. Et le mois d'octobre dernier, il a arrêté de payer les petites charges, c'est-à-dire l'eau chaude, l'eau froide, l'électricité et j'en passe. Et puis l'agent immobilier voulait rentrer pour faire visiter l'appartement et il a trouvé une porte close. C'est-à-dire qu'il avait changé la serrure.
0: Ah, il a carrément changé la serrure.
2: Et il a changé la serrure, ma belle. Il a changé la serrure et on ne sait même pas qui est dedans, qui est dans cet appartement.
0: Ah oui, et puis alors là, en plus en France, la loi, elle est terrible avec les squatteurs. Parce qu'une fois qu'ils sont dedans, qu'ils ont changé les serrures, on ne peut plus les enlever.
2: Oui, d'accord.
0: Du mais bien.
2: Voilà, donc j'ai demandé à un avocat de faire quelque chose pour moi.
0: Oui. Qu'est-ce qui vous a
2: donc,
0: répondu?
2: Donc, j'ai une audience ce lundi qui arrive le 18.
0: Oui.
2: Donc, l'avocate, elle a l'air d'être professionnelle. Elle voit que je suis malade, que je marche avec une béquille, que je suis valvopathe et essoufflée toute la journée. Et elle m'a dit, bon, d'accord, on va se baser sur votre âge et sur vos pathologies. On va faire quelque chose.
0: Donc elle est optimiste, l'avocate.
2: Elle est optimiste. Oui.
0: Elle a l'air optimiste.
2: Alors maintenant, oui. je demande Valérie, à vous, qu'est-ce que je dois faire? Parce que lundi, j'aurai audience à 9h30 et je vais affronter cette personne avec ses enfants qui n'habitent pas là-bas, j'espère. Hein, parce que
0: les enfants, ils vont aller avec le père, les enfants.
2: Ah oui, mais il a six garçons, et ils vont certainement venir au tribunal. Et puis l'avocate m'avait dit que cela dépend du juge. Maintenant, elle va maintenant voir ce qu'elle peut faire à son niveau, avec un certificat médical, avec...
0: Bah, avec surtout le fait que vous lui avez tendu la main, vous avez fait preuve de solidarité en aidant cet homme, et finalement il a abusé, je pense que c'est important, mais l'avocate elle connaît mieux son métier, mais il faut utiliser ce terme, il a abusé de votre confiance.
2: Voilà, et ça puisque fait 6 mois qu'il ne paye rien.
0: Alors, il ne paye plus rien, il a très peu payé avant, vous lui avez rendu service, et aujourd'hui ça se retourne contre vous.
2: Et voilà ce qu'il faut défendre. Le syndic prend tellement cher, vous savez, dans les 900 euros tous les 3 mois. Il nous a ruinés, le syndic, il nous a ruinés. Et puis, il y a une assemblée générale tous les ans, il faut donner 1000 à 1500 euros. Et on ne sait même pas pourquoi, parce que l'immeuble, il est ce qu'il est, et il ne fout rien du tout, ce syndic, mais il en prend de l'argent.
0: Mais surtout, Daniel, il n'y a pas de bail. Donc il n'y a rien qui vous lie, à part la solidarité dont vous avez fait preuve. Donc il faut dire que vous pouvez raconter aussi que vous avez besoin du bien pour un de vos enfants, par exemple.
2: Non, il y a un acquéreur qui attend.
0: D'accord, que vous voulez vendre le bien et qu'il faut qu'il parte.
2: Que vous avez besoin d'argent,
0: de toute façon, ça vous
2: appartient. J'ai envie de mourir tranquille, ma belle. J'ai envie parce que écoutez, une vie d'une personne est limitée et moi, mon corps est en train de lâcher. J'en peux plus. Je voudrais rester tranquille.
0: C'est ce qu'elle va défendre, l'avocate. Ça s'entend de toutes les manières. Par contre, Daniel, ne vous laissez pas intimider par les six garçons qui vont l'accompagner.
2: J'en ai peur. Je serai seule, Valérie. Je serai seule.
0: Il y a personne autour de vous qui peut venir avec vous?
2: Non, j'ai Sabine, ma fille qui est en Bretagne, elle est enseignante et puis elle vient d'accoucher, et puis elle est un peu je m'en foutiste, elle me laisse gérer toute seule et puis voilà, elle est en Bretagne, elle descend pas à Paris avec deux bébés pour venir au tribunal, faut pas rêver, jamais.
0: D'accord. C'est à Nanterre, c'est à Paris que vous avez que ça se plaide.
2: C'est à Saint-Denis, ma belle.
0: À Saint-Denis. D'accord. Et vous n'avez pas d'amis qui peuvent vous accompagner?
2: Je n'ai personne, Valérie. Personne.
0: Il n'y a pas de famille. Il n'y a pas d'amis. Il n'y a que votre fille en Bretagne.
2: J'ai mon fils qui est à Lyon et puis je lui parle pas, on se parle pas. Voilà. Donc je n'ai personne. C'est pour ça que je m'adresse à vous.
0: Est-ce que vous voulez, ne pas vous laisser intimider, c'est surtout ça. Demandez à l'avocate si vous pouvez vous faire accompagner, je sais pas moi, de quelqu'un des forces de l'ordre, par exemple, ou d'une assistante sociale. Une assistante sociale, ce serait bien quand même. Vous êtes plus nombreux.
2: J'ai jamais eu affaire aux assistantes sociales, jamais.
0: Non, mais c'est juste, vous n'avez pas besoin. Vous êtes propriétaire, vous avez un logement. Mais peut-être juste pour faire du chiffre en face deux, parce que 6 garçons plus lui face à 2 femmes, bon, je dis ça, je dis rien. Mais
2: il va y avoir le juge
0: en face. Bien sûr. Mais comme vous avez.
2: Le juge, il va pas se baser sur le nombre de personnes.
0: Le juge, pas du tout. Le juge, il va juger l'affaire en son âme et conscience. Mais je parlais de vous par rapport à l'intimidation. Si vous êtes épaulée, vous vous sentez plus forte.
2: Oui, mais attendez, c'est lui qui a pris la demeure, il a changé la serrure.
0: Que le droit aille dans votre sens, bon, c'est Roland Pérez qui aurait pu répondre à ça, mais que le droit aille dans votre sens, je pense qu'il n'y a pas de doute là-dessus. Mais vous, ce qui m'interpelle, c'est votre peur, à juste titre, oui. Daniel, à juste
2: oui.
0: titre. Donc, est-ce que vous voulez que je passe, il nous reste une petite dizaine de minutes ensemble sur l'antenne d'Europe 1, je peux passer un appel si vous le

0: Daniel qui a 83 ans, si un auditeur digne de ce nom, bien sûr, hein, donc j'en appelle qu'à des gens sérieux, évidemment, ont envie d'accompagner Daniel juste pour la soutenir dans cette salle de tribunal lundi matin, c'est l'affaire d'une petite heure, parce qu'elle est seule, ben, que cette personne nous envoie évidemment son numéro de téléphone au 739-21, 75 centimes plus coût du SMS, et bien sûr, on vous mettra en contact avec Daniel. Voilà, c'est juste, là, on en appelle à la solidarité, comme on le fait souvent dans la Libre Antenne. Si quelqu'un se sent d'accompagner Daniel au tribunal de Saint-Denis lundi matin, ben, vous en saura vraiment, vraiment gré. Pour ne pas la laisser seule affronter cette cour, alors qu'elle est dans son droit, évidemment, puisque là, on va savoir si c'est la solidarité qui est punie par la loi ou pas, en fonction des textes. Puisque ce monsieur a profité du logement, a changé les serrures et maintenant ne veut plus en partir, alors que vous pouvez vendre votre appartement.
1: Il a profité surtout de ma faiblesse, de mon âge, et il a toujours vu que j'étais seule, toujours seule, voilà.
0: Comment ça s'est fait? Comment ça se fait que vous lui avez permis de l'héberger?
1: Oh, c'était par une annonce.
0: Une annonce c'était que vous avez trouvée où?
1: Répondu, c'est moi qui avais mis une annonce, il a répondu à mon annonce, tout simplement.
0: D'accord. Voyez. Et vous n'avez pas demandé de garantie, Daniel?
1: Non, mais j'ai ses papiers, c'est tout, hein, j'ai ses papiers.
0: Non, mais vous n'avez pas demandé de garantie, vous avez voulu être gentil, en fait, finalement.
1: Oui, pour ne pas que l'appartement soit libre, soit vide. Vide, voilà.
0: Oui, mais vous, il y a quelqu'un qui répond, qui vous dit, bon, bah, moi, je peux habiter dans le logement.
1: J'ai vu son âge, c'est par rapport à son âge que j'étais contente, j'ai dit, tiens, 74 ans, il avait 73 ans à l'époque, parce que ça fait quand même un an et demi qu'il habite.
0: Ouais. Mais c'est pas une garantie quand même, hein, Daniel, l'âge, hein. Vous savez, on peut être escroc à tout âge, hein.
1: Je le vois, maintenant j'ai compris.
0: Ouais, mais ça vous affaiblit aussi, et comme on l'entend d'ailleurs, vous êtes de santé un petit peu fragile. Donc.
1: Mais ce qui m'inquiète, moi surtout, c'est la solitude. Je vais être solitaire à Saint-Denis toute seule avec mon avocate, et lui, il va certainement ramener la chmala avec eux.
0: Écoutez, j'espère vraiment, vraiment, Daniel, qu'on va avoir des auditeurs qui vont se manifester ce soir, même s'il est 0h50. Et puis, de toute façon, on a tout le week-end aussi pour pouvoir vous donner des numéros de téléphone. Il y a la page Facebook de l'émission. Il y a l'adresse libreantenne@europain.fr. Il y a le 739-21. Il y a le 01-80-20-39-21. Si un homme ou deux nous entend, je sais que vous êtes formidables, chers auditeurs, dans la solidarité. Vous serrez les coudes. On a Monique qui vient de composer le numéro du standard. Bonsoir Monique.
2: Oui, bonsoir. J'appelle parce que j'écoute ce que cette dame est en train de dire. Et moi, à deux reprises, j'ai vécu ce qu'elle a vécu, c'est-à-dire j'ai eu deux squatteurs. Ah. Et le dernier squatteur que j'ai eu, mon histoire ressemblerait à la sienne. Alors, il faut dire à cette dame...
0: Elle vous entend. Oui.
2: C'est pas un avocat qui va la tirer d'affaire. Il faut contacter un commissaire de police, donc un huissier, qui va faire une procédure d'expulsion.
0: D'accord, un huissier avec une procédure d'expulsion.
2: Voilà, oui. Et c'est pas... voilà, ça n'a rien à voir avec son âge. Elle peut avoir 90 ans, être à l'hôpital. Voilà, la loi, c'est la loi.
1: Mais, et attendez, lui, il note tout ça, pardon, je vais tout noter. Hein.
2: Oui. On notera le principal, c'est-à-dire, c'est un commissaire de justice, en l'occurrence un huissier. La procédure dure en moyenne 2 ans.
0: Oula!
1: Ne me dites pas ça.
2: Attendez. Estimez-vous heureuse parce qu'il y a des personnes qui ont eu des squatteurs, des fois pendant 7 ou 8 ans, quand ils ont des enfants en bas âge. Là, on n'expulse pas. Le monsieur, il est tout seul. Après, ses enfants, s'ils sont adultes,
1: ils habitent ailleurs et c'est des majeurs, et dont un qui est dealer aussi.
2: Voilà, c'est une chance pour vous, parce que si c'était une famille avec des enfants en bas âge, là, vous récupérez pas votre bien. Jamais. Là, il est tout seul, donc c'est une chance. Alors, il faut vous adresser, vous regarder sur Internet, ou vous faites aider par quelqu'un qui va contacter un commissaire. Tout de suite, il faut mettre en place une procédure d'expulsion. Immédiatement. Moi, j'ai eu deux fois...
1: On a tenté ça.

0: Madame Zabalamel, c'est-à-dire que l'avocate, elle a demandé, elle est allée devant la porte de l'appartement, elle a sonné plusieurs fois, ça remonte à 2 mois, et puis donc elle a téléphoné au commissariat à leur dire, écoutez, on lui a dit, madame, vous n'avez qu'à ouvrir la porte vous-même, on lui a dit, ouvrez la porte, elle ne nous regarde pas.
1: Non, alors la police n'intervient pas, sauf le squatteur est là depuis moins de 48 heures.
2: Oui,
1: là, ils interviennent. Après, on ne peut pas obliger les gens à ouvrir la porte. Donc, il faut une procédure d'expulsion qui sera validée par le préfet. Ça dure 2 ans. Et après, vous avez 2 mois. Une fois qu'ils l'ont expulsé, vous ne récupérez encore pas votre appartement immédiatement. Il faut attendre 2 mois, le temps que la personne enlève ses affaires. C'est le délai octroyé par l'État.
2: C'est quand même lamentable. Hein.
1: Ah non, mais c'est pire que ça. Parce que moi, j'ai 2 appartements. J'ai eu 2 fois des squatteurs. Pas la même histoire. Quelqu'un qui a eu un problème psychiatrique, qui m'a tout cassé. Et le deuxième, ça ressemble un petit peu à cette dame. C'est-à-dire que j'avais un locataire très âgé qui est parti en maison de retraite et il hébergeait quelqu'un. Et le quelqu'un n'a pas voulu partir. Du fait, une fois qu'ils sont dans la place...
2: Oui.
1: Alors, il y a quand même une chose que j'ai retenue, c'est qu'ils ne payent plus l'électricité.
2: Bah oui, c'est ce qui se passe pour Daniel. C'est ce qui se passe pour Daniel aussi, il ne paye plus rien du tout.
1: Mais ce qui veut dire que le compteur est au nom de cette dame.
2: Ah bah oui, bien sûr, puisque Daniel, sa seule demande était que l'appartement ne soit pas vide, pour éviter d'être squatté, j'imagine, en plus, Daniel.
1: Ah bah oui, voilà, c'est vraiment la chose à pas faire. Bon, parce que, donc comment il fait, lui? Il a remis un compteur à son nom.
0: Voyons que c'est moi qui payais l'électricité, donc ce mois de février, là, j'ai dû résilier l'EDF.
1: Je l'avais résilié
0: parce que madame, c'était 90 et 95 euros tous les 2 mois, madame, je ne pouvais pas.
1: Oui, mais je sais, vous avez bien fait. Mais seulement, le souci là, c'est que lui, il a dû ouvrir un compteur à son nom. Il ne peut pas vivre sans électricité. Alors, à partir du moment où il a changé les clés et où il a mis un compteur EDF à son nom, alors là, c'est procédure d'expulsion. Vous n'avez pas d'autre solution.
0: Eh bien, c'est ce qu'on est en train de faire. J'aurai lundi matin à 9h à Saint-Denis, au tribunal de Saint-Denis. Eh bien, je serai là avec mon avocate et la comté. Et puis, il y aura le juge. Alors, comment faire, moi? C'est une expulsion, normalement. Plus mes certificats médicaux.
2: Oui.
0: Voilà, les certificats médicaux, c'est tout ce que je peux fournir en papier.
1: Non, ça se passe pas comme ça. Même avec un certificat médical, vous ne l'expulserez pas. La loi française est faite ainsi.
2: Donc la loi française protège les squatteurs.
1: Ah, mais c'est connu, vous n'avez qu'à regarder.
2: Oui, il y a plein de reportages. Oui, c'est juste.
1: Dernièrement, il y avait une dame qui avait un petit manoir. Elle avait 120 squatteurs dans sa maison.
0: Oui, attendez, c'est pas mon cas. Moi, je voudrais que quelqu'un soit avec moi lundi matin. C'est tout ce que je demande pour me soutenir, madame. C'est tout.
1: Mais je comprends. Votre avocate, en fait, elle n'est pas légitime, elle, à une expulsion. Vous verrez qu'elle vous dira qu'il faut en passer par un commissaire de justice.
2: Mais le juge, Monique, il peut statuer sur l'expulsion de cette personne?
1: Non.
2: Alors, à quoi ça sert d'aller au tribunal?
0: Voilà.
1: Eh ben, moi, je sais pas, je connais pas ça. Moi, les 2 fois, j'ai dû aller chercher un commissaire de justice.
2: Vous avez récupéré vos biens, Monique, ou pas?
1: Oui, alors les 2 fois, j'ai mis 2 ans.
2: Ah oui. Faut pas être à la rue, hein.
0: Mais je serai pas de ce monde, madame. Je serai pas de ce monde.
1: Non, ne dites pas ça.
0: Je sais dans quel état je suis, madame. Je suis valvopane. J'avais pris pas mal de médiators il y a 8-10 ans. Mon cœur est foutu, madame. Il me faut vraiment vite
2: Pour me débarrasser.
1: Écoutez, madame, non, ne parlez pas comme ça. Non, il faut vous battre pour récupérer votre bien de toute façon.
2: C'est ce qu'elle fait, Danielle. C'est ce qu'elle fait. Oui.
1: Et puis, vous voyez, madame, aujourd'hui, la gentillesse, ça ne paye pas. Vous avez hébergé cette personne bientôt gracieusement. Et voilà. Donc, écoutez, moi, je vais vous souhaiter du courage. Parlez à votre avocat du commissaire de police et des procédures d'expulsion. Alors, vraiment, je connais bien le problème. Oui. Parce que comme ça m'est arrivé, j'ai tout suivi.
2: Vous étiez toute seule.
0: Oui, mais attendez, madame. Quand on a un acquéreur, il paraît que si on a acquéreur, quelqu'un qui veut vite acheter, il paraît que le squatteur, on peut le faire sortir vite fait.
1: Vous ne pouvez pas, la loi le protège, mais non. Mais non, il n'y a aucun argument pour faire sortir un squatteur. Aucun. Je ne sais pas si vous voyez les émissions avec Yves Collet, qui a monté une société qui s'appelle Squat Solutions.
2: Ah ben, Squat Solutions, c'est un bon... Notez-le aussi pour aller chercher de l'information, Daniel.

0: une pensée réfléchie. Il devient possible d'atteindre un état d'abstraction comme le récit, par exemple. Et c'est toute la distance qui existe entre le langage des animaux et le nôtre, en réalité.
1: Eh bien oui, l'homme possède un langage. Cela, nous le savons puisque nous l'utilisons chaque jour. Il est même le seul de tous les animaux à posséder ce langage qui lui permet de traduire ses sentiments, de raconter ses aventures ou de désigner des objets précis. Qu'est-ce que le langage ? Eh bien, essayons très rapidement de le rappeler. L'homme parle et l'homme entend, c'est-à-dire qu'il comprend. Pour cet échange, il utilise des mots, mais aussi des sons et même des cris. Comme l'animal. Oui, il y a dans le langage humain toute une gamme de sons, d'onomatopées, qui ne traduisent plus une pensée, mais simplement une émotion. Peur, dégoût, mépris, froid, faim, etc. En voici quelques-unes.

0: Eh bien oui, vous avez reconnu la peur, le dégoût, le mépris, le froid, la faim, etc. Mais à côté de ces cris presque animaux, il y a des mots. Ces mots ont une valeur conventionnelle. Ils représentent. Ils sont concrets ou abstraits. Le mot table représente la chose, table. Le mot amour représente un état, une idée abstraite. On peut donc dire en gros que le langage humain, quel qu'il soit, primitif ou très évolué, exprime notre pensée en associant des mots représentant des notions concrètes à d'autres mots représentant des idées abstraites. Nous allons voir tout à l'heure comment l'enfant prend conscience de ce langage et surtout comment il apprend à l'utiliser. Molière nous a parfaitement enseigné cela dans son Bourgeois gentilhomme.
1: Pour bien suivre votre pensée et traiter cette matière en philosophe, il faut commencer, selon l'ordre des choses, par une exacte connaissance de la nature des lettres et de la différente manière de les prononcer toutes. Et là-dessus, j'ai à vous dire que les lettres sont divisées en voyelles, ainsi dites voyelles, parce qu'elles expriment les voix, et en consonnes, ainsi appelées consonnes, parce qu'elles sonnent avec les voyelles et ne font que marquer les diverses articulations des voix. Il y a 5 voyelles ou voix, A, E, I, O, U.
2: J'entends tout cela.
1: La voix A se forme en ouvrant fort la bouche. A,
2: A, A. Oui.
1: La voix E se forme en rapprochant la mâchoire d'en bas de celle d'en haut. A, E.
2: A, E. A, E. Ma foi, oui. Oh, que cela est beau.
1: Et la voix I, en rapprochant encore davantage les mâchoires l'une de l'autre et écartant les deux coins de la bouche vers les oreilles. A, E, I.
2: A, E, I. I, I, I. Cela est vrai. Vive la science.
1: La voix O se forme en rouvrant les mâchoires et rapprochant les lèvres par les deux coins, le haut et le bas. O,
2: O, O. Il n'y a rien de plus juste. A, E, I, O. I, O. Cela est admirable. I, O. I, O.
1: L'ouverture de la bouche fait justement comme un petit rond qui représente un O.
2: O, O, O. Vous avez raison. O. Oh, la belle chose que de savoir quelque chose.
1: La voix U se forme en rapprochant les dents sans les joindre entièrement et allongeant les deux lèvres en dehors, les approchant aussi l'une de l'autre sans les joindre tout à fait. U.
2: U. U. Il n'y a rien de plus véritable. U.
1: Vos deux lèvres s'allongent comme si vous faisiez la moue. D'où vient...

0: que si vous la voulez faire à quelqu'un et vous moquez de lui, vous ne sauriez lui dire que « U ».
1: Cela est vrai.
2: Oh, que n'ai-je étudié plus tôt pour savoir tout cela ?
3: Primitif, celui des pygmées par exemple, n'associe pas toujours le concret et l'abstrait. Mais certaines langues très évoluées, les langues européennes par exemple, utilisent des mots qui enferment à la fois la notion concrète et la notion abstraite. Par exemple, le mot « mère ». La mère, c'est d'abord l'être qui met au monde, qui reproduit et qui continue l'espèce pour l'homme. La mère, c'est donc un être concret. Mais derrière cet être concret apparaît une idée abstraite. Une notion de maternité, à partir de laquelle va naître, par exemple, l'idée générale de maternité qui va bientôt s'appliquer à la terre. Ainsi, la femme mère et la terre mère vont devenir identiques dans la pensée humaine et cette notion va donner une pensée philosophique religieuse. On peut dire qu'il s'agit là d'une notion purement humaine qu'on retrouve dans toutes les grandes civilisations antiques ou modernes. Cette notion de maternité est d'origine physiologique, mais la valeur que l'homme lui accorde est purement psychologique. Cet exemple nous fait assez bien comprendre les sources intelligentes du langage humain, un phénomène mécanique assujetti à des données psychologiques. L'homme utilise son langage pour communiquer avec les autres hommes. Mais tous les hommes ne parlent pas la même langue. Qu'est-ce qui fait donc que nous ne pouvons pas nous comprendre entre français, entre anglais et français, entre papou et anglais et français, ou entre chinois et français, par exemple? Et qu'est-ce qui fait, bien sûr, que nous pouvons nous comprendre lorsque nous parlons la même langue? Eh bien, dans son expression mécanique, le langage fait appel à deux phénomènes physiques. L'émission des sons qui composent les mots et la réception des mêmes sons par l'oreille. Lorsque l'homme émet un son, il sait comparer ce qu'il entend à ce qu'il énonce dans sa pensée. C'est ce contrôle de soi qui permet un langage véritable. Si nous ne comprenons pas spontanément une langue étrangère, c'est précisément parce qu'on ne peut comprendre que ce que l'on peut soi-même exprimer. Il y a donc une triple association entre les sons, les mots et la pensée. Un mot étranger n'est qu'un son pour nous, si nous n'avons pas appris la langue à laquelle il appartient, si nous ne l'associons pas à une pensée connue. Nous nous trouvons là devant une association mécanique et psychologique, et l'enfant va la découvrir en apprenant à parler. Mais avant de voir comment l'enfant apprend à faire cette association, voyons très rapidement comment les animaux inférieurs, les insectes ou les reptiles par exemple, communiquent entre eux.
4: Chez les insectes, il est actuellement hors de doute qu'il y a par exemple communication entre couples, lors de l'appariement. Ces communications peuvent être établies à l'aide de signaux visuels, d'odeurs et enfin de signaux sonores. Les sauterelles, les cigales, parmi les insectes capables d'émettre des signaux sonores, sont les plus connus. Des expériences très suivies ont été faites, qui tendent à prouver que ces insectes sont capables d'émettre et de recevoir des signaux sonores, que notre oreille perçoit d'ailleurs. On pense que d'autres insectes émettent des signaux sonores que nous ne pouvons percevoir dans la bande des infrasons ou des ultrasons. Les expériences ont prouvé que ces signaux déclenchaient chez l'individu de même race qui les recevait des réactions très précises et même ce qu'on pourrait appeler des réponses. On peut dire en conclusion que les insectes communiquent entre eux à l'aide d'un code de signaux simples, qui font toujours appel d'ailleurs à leurs organes sensoriels, et cela dans des conditions bien précisées. Mais on ne peut dire dans ce cas qu'il s'agisse d'un langage. Sans trop s'avancer, on peut toutefois dire que si le son utilisé comme moyen de communication entre les animaux inférieurs ne peut pas être considéré comme un langage, c'est surtout parce qu'il semble bien que l'insecte émetteur n'entend pas le son qu'il émet. Il n'a donc à sa disposition qu'un signal correspondant à un réflexe instinctif.
3: Donc, l'animal crie et l'homme parle. Mais l'homme n'est parvenu à ce stade qu'à travers un long cheminement qui a été très bien étudié. Mais avant, demandons au professeur Leroy Gourhan de nous rappeler où se situe dans le cerveau le siège de la parole.
5: L'acquisition de l'installation verticale a sur le développement du cerveau un résultat très important qui est la libération de toute une partie de l'enveloppe cérébrale où se trouvent les zones de coordination des gestes et en particulier des gestes de la main et des gestes de la face. Or, gesticulation, technique, mimique et langage sont des choses qui sont très étroitement liées, non seulement dans le cerveau, mais aussi dans l'expression vivante la plus courante, car nous modelons notre pensée avec les mains comme nous modelons de l'argile, nous parlons avec notre face comme nous nous exprimons en mimique, n'est-ce pas ? Et je suis parvenu, je pense, à une sorte de paléontologie du langage des formes les plus primitives de l'humanité, comme les australopithèques, les pithécanthropes, les hommes de Néandertal, par exemple. On sait qu'ils marchaient debout comme nous, mais qu'ils avaient un cerveau beaucoup plus petit que nous. Et une des choses qui m'a le plus passionné, ça a été il y a 2 ans, lorsqu'on a découvert que les australopithèques d'Afrique du Sud et d'Afrique orientale, qui jusqu'à présent avaient été tenus pour des singes qui marchaient debout, n'est-ce pas, et non pas pour des précurseurs de l'homme, lorsqu'on a découvert au Kenya que ces australopithèques possédaient des outils et que ces outils étaient les plus primitifs parmi ceux qu'on connaissait en Afrique. L'australopithèque, on le sait et on peut le dire avec beaucoup de fermeté maintenant, n'est pas un grand singe, c'est un hominien très primitif, n'est-ce pas ? C'est-à-dire, c'est sinon un ancêtre de l'homme, du moins une créature qui nous donne une idée de ce qu'a pu être le départ vers l'humanité. Or, la première condition pour qu'il y ait humanité, c'est qu'il y ait possession d'outils amovibles. Que la main soit utilisée non plus directement comme instrument, mais serve à saisir et à conduire un outil. Cette condition ne peut être remplie qu'à partir du moment où on dispose de la station verticale. Et le fait que les australopithèques aient la station verticale impliquait, avant même qu'on ait découvert leurs outils, impliquait la présence de ces outils.
3: Voilà comment naît actuellement le langage chez l'enfant. À la naissance, il crie. Ses cris traduisent la vitalité, mais aussi l'apparition des fonctions respiratoires, base du langage. Pendant quelques semaines, ces cris n'auront aucun but, mais traduiront soit la douleur, l'inconfort, la faim. C'est une vie animale, une vie végétative. À 1 mois, le cri peut manifester déjà le plaisir. À 2 mois, apparaissent les larmes et le sourire. À 3 mois, mimique de chagrin, de douleur, mais aussi babille, jeu vocal qui dure jusqu'à 1 an. C'est en quelque sorte le stade oiseau. À 1 an, au babille, au gazouillis, fait suite ce qu'on nomme le pré-verbiage. L'enfant s'entend et joue de cette audition. Il va s'apprendre lui-même à reproduire les sons qu'il émet, des p-p-p-p-p, des m-m-m-m-m, et il reconnaît ces mêmes sons chez sa mère ou chez son père. C'est à cette période de sa vie que l'enfant sourd va rester muet. Il a connu le babil, il en restera là, puisqu'il est incapable de reproduire des sons qu'il n'entend pas. Entre le 10e et le 20e mois, période locutoire, disent les spécialistes. L'enfant va associer les sons et les mots aux objets et aux sensations. Il va essayer de remplacer ses cris par un langage. Entre 20 mois et 2 ans et demi, l'enfant possède un langage vrai, encore rudimentaire, mais lui permettant de s'exprimer. Il parle petit nègre, il se désigne à la 3e personne, mais enfin, il s'exprime. Peu à peu, ce langage va se compléter, s'affirmer, se définir. On a élevé ensemble des enfants et des chimpanzés. On a pu dire que pendant la première année, l'enfant restait au stade chimpanzé, mais qu'ensuite, il progressait à pas de géant, laissant derrière lui son frère inférieur. Ainsi, le langage de l'homme naît spontanément au cours de l'enfance, mais il naît par imitation. Encore une fois, un enfant sourd de naissance restera muet. De même, un enfant élevé hors de tout contact avec des êtres humains restera sans langage. Ce fut le cas des enfants loups trouvés aux Indes ou ailleurs,

0: se manifeste aussi dans le langage écrit. Dans cette première catégorie de troubles, le langage est aliéné par rapport à la pensée qu'il veut exprimer. Dans un autre, c'est la fonction même du langage qui s'aliène. Le langage semble avoir perdu sa fonction de communication. La machine à parler semble broyer sans but de la matière verbale.
1: Et nous allons boucler la boucle, fermer le cercle. Dans certains cas, la pensée intellectuelle, poussée jusqu'à ses dernières limites, atteint ce domaine du délire mental et donc du délire verbal. Nous nous trouvons alors devant un langage qui exprime par image sonore, association d'idées sonores, mais qui, pour une pensée normale, ne signifie plus rien. C'est un langage parallèle. Et nous allons terminer sur un poème d'André Martel, écrit dans une langue nouvelle, qu'il a appelé « Langage paraloïdre ». Est-ce le sommet du langage humain? Est-ce au contraire sa ruine totale? Je vous laisse le soin de vous faire vous-même votre opinion.
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Au programme dans un instant, et si on en parlait, ça veut dire qu'on va retrouver notre psychologue clinicienne Marie-Estelle Dupont, accompagnée de Romain Desarbres. Notre duo va parler des relations frères-sœurs. Et ce sera juste après Pascal Obispo et Francis Cabrel, Il faudrait que pleuve l'amour. Une nouveauté Europe 1.

0: Francis Cabrel ont uni leur voix sur cette chanson « Il faudrait que pleuve l'amour » et que vous retrouverez sur l'album « Héritage » de Pascal Obispo, projet en deux volumes, dont le premier sortira très bientôt, ce sera le 22 mai, et le second, on l'attend pour le mois d'octobre. 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Et notez pour ce dimanche 17 mai, Paul Belmondo, qui est par ailleurs à l'affiche de la pièce Le Complexe des Inséparables à l'Apollo Théâtre à Paris. Allez, l'heure est venue de retrouver Marie-Estelle Dupont, psychologue clinicienne accompagnée de Romain Desarbres. Vous les retrouvez tous les après-midi de 15h à 16h. Voici Et si on en parlait.
1: Aujourd'hui, on est vendredi. Et vous allez peut-être voir votre famille ce week-end, c'est ce qu'on fait souvent le week-end. Et vous vouliez nous parler, Marie-Estelle Dupont, aujourd'hui, des relations entre les frères et les sœurs. Mais aussi, évidemment, entre les sœurs et les sœurs, et entre les frères et les frères.
2: Mais oui, la fratrie. Du jumeau dont on peine à se différencier, à la petite sœur tant attendue, du complice de toujours au frère devenu violent. Les frères et sœurs, en réalité, sont beaucoup plus importants qu'on ne veut se l'avouer dans la construction de soi-même et de nos perceptions des relations une fois adultes, je crois. Alors, chers auditeurs d'Europe 1, dites-nous, est-ce que vos parents ont su unir le foyer, rassurer quant à leur amour pour chacun? Est-ce qu'ils ont, au contraire, laissé des non-dits et des malentendus empoisonner la vie de famille en voulant éviter à tout prix les conflits et en mettant la poussière sous le tapis? Est-ce que vos parents ont divisé pour régner ou est-ce qu'ils ont su réunir dans un socle commun? Bref, est-ce que vos frères et sœurs sont des alliés pour la vie ou des étrangers énigmatiques faute d'une compétence familiale à se parler les yeux dans les yeux? Je crois que l'amour parental n'est pas un gâteau dont les parts rétrécissent à mesure que la famille s'agrandit. Et pourtant, la jalousie s'immisce très souvent dans ces relations fraternelles. Notre rang, notre sexe fait de nous, à notre corps défendant, le lieu de projection inconsciente qu'il convient d'identifier pour se réapproprier sa trajectoire de vie, si on peut le dire ainsi. Alors, ces frères et sœurs qui sont nos intimes sans qu'on l'ait décidé, conditionnent en partie notre confiance en nous et en l'autre. Comment ces relations se colportent-elles dans nos rapports amoureux et amicaux? Comment aussi peuvent-elles parfois nous sauver, nous inspirer quand un parent est malade ou défaillant? On en parle ensemble aujourd'hui sur Europe 1 et on attend vos témoignages au 01 80 20 39 21.
1: Voilà, vous nous appelez, vous échangez avec Marie-Estelle Dupont. Ce qui me semble important dans ce que vous venez de nous dire, enfin parmi les choses importantes, Marie-Estelle Dupont, il y a le rôle des parents. Vous semblez directement parler du rôle des parents pour que ça se passe bien. Est-ce que vous pouvez développer ce rôle des parents?
2: Oui, je crois que quand les enfants sont petits et qu'ils ont besoin de beaucoup d'attention, le fait que les parents, évidemment, le fait que les parents aient une bonne relation, mais même dans le cas de parents séparés, le fait que les parents sachent rassurer les enfants sur le fait qu'ils ont une place qui n'est pas interchangeable. Et en fait, ça n'est possible que s'il y a un amour très fort, une très grande tendresse, un amour inconditionnel. Je crois que dans les familles où il y a de la carence affective, c'est-à-dire dans les familles où, pour diverses raisons, les parents ont du mal à prodiguer beaucoup de tendresse aux tout-petits, il y a plus facilement de la jalousie. Parce que finalement, si on sent que, je vais prendre une métaphore, si on sent qu'il y a de la nourriture en abondance, on ne va pas se battre. Si on sent qu'il n'y a que des miettes à la table de l'affection maternelle ou paternelle, évidemment, on va avoir tendance à voir l'autre comme un rival qui pourrait nous prendre l'attention si rare de papa ou de maman. Donc je crois que le fait que les parents soient capables de prodiguer des torrents de tendresse avec les tout-petits permet à chacun d'être suffisamment sécure pour supporter que parfois, bah oui, il va devoir attendre, ça sera pas son tour, il va être frustré et voir l'autre pas comme un ennemi, mais simplement comme un alter ego avec qui il est possible de jouer, de rire, et puis aussi d'être en désaccord, mais sans que ce soit, sans que ça bascule dans la violence.
1: Marie-Estelle Dupont, ça se commande pas, j'imagine, quand on est parent, de déclencher ces torrents d'amour. Comment ça vient?
2: Oh bah je crois que On parlait hier des parents pervers. Alors eux, évidemment, ils vont faire le contraire. Ils vont diviser, ils vont comparer les enfants, ils vont diviser pour régner. Mais sans même parler de parents pervers, il y a des parents qui sont en grande difficulté eux-mêmes parce qu'ils ont eu des carences affectives, des souffrances ou qu'ils sont en deuil. Bref, ils ne sont pas dans les bonnes dispositions pour sécuriser l'enfant sur le plan affectif. Et quand les parents sont dans des bonnes dispositions, quand l'enfant est désiré, quand la situation est suffisamment stable dans le couple, de manière très naturelle, le bébé qui arrive et les enfants petits bénéficient de cette tendresse inconditionnelle, cette nidification qui fait que la mère enveloppe l'enfant et lui donne un sentiment que la vie vaut la peine d'être vécue. C'est quelque chose qui est assez spontané quand les gens vont normalement bien psychiquement. Et ce, je tiens à déculpabiliser les mamans qui vivent ça, même si il y a un épisode de postpartum, c'est pas parce qu'on se sent en difficulté et très déprimé et très dépassé qu'on n'est pas capable de donner énormément d'amour à son enfant.
1: Oui. Quand il y a le premier enfant qui arrive et que le deuxième suit, comment faire pour éviter la jalousie? Tiens, j'étais tout seul et tout d'un coup il y a un petit frère ou une petite sœur. Qu'est-ce que vous conseillez?
2: Alors c'est intéressant comme question parce qu'on a quand même identifié en psychologie clinique que selon l'âge, c'est-à-dire selon la différence d'âge qui se présente, les enjeux ne sont pas tout à fait les mêmes. Et c'est vrai que quand il y a par exemple moins de 2 ans d'écart entre deux enfants, une petite préparation est quand même nécessaire vis-à-vis de l'aîné parce que finalement avant 2 ans un enfant c'est un bébé, donc il a énormément besoin du corps de sa mère, du contact avec sa mère, et donc le petit bébé qui arrive est forcément un peu vécu comme menaçant. D'ailleurs, on entend parfois des tout petits qui disent des choses très drôles quand la maman rentre de la maternité. Moi, j'avais entendu une de mes nièces dire au bébé qui pleurait, mais ne t'inquiète pas, on va te rapporter à la clinique. Et donc, on voit bien l'inquiétude de l'enfant.
1: Il y a besoin d'une petite explication, là. Ouais.
2: On voit bien l'inquiétude de l'enfant à l'idée d'être détrôné, et je crois que c'est très important de rassurer l'enfant et que cette jalousie n'est pas cette jalousie n'est pas une fatalité qui va s'inscrire. Il y a aussi des fratries où les enfants sont très rapprochés et ça se passe merveilleusement bien parce que les parents sont suffisamment capables justement de continuer à donner de l'amour et de l'attention à chacun. Et ce qui est important, c'est de ne pas surresponsabiliser l'aîné. C'est-à-dire qu'il ne faut pas que l'aîné ait l'impression qu'il n'a plus le droit d'être un enfant parce qu'il y a un bébé qui arrive. Donc c'est plutôt, mais parfois c'est des subtilités de langage qui rassurent l'enfant. C'est-à-dire que plutôt que de dire, écoute, attends, toi t'es grand, le bébé pleure, et là forcément il va finir par prendre ce bébé en grippe, dire, tu vois, heureusement que tu es là parce que j'ai besoin de toi. Est-ce que tu voudrais bien, s'il te plaît, m'apporter son pyjama? Oh regarde, il m'a fait pipi dessus quand j'ai enlevé la couche. Heureusement que t'étais là pour me donner du coton. Et donc valoriser narcissiquement l'enfant qui se sent un petit peu détrôné. Et puis quand la différence d'âge est plus importante, en général, elle s'atténue, parce que parfois c'est aussi l'enfant qui a demandé ce bébé, qui a dit, maman, je voudrais une petite sœur, je voudrais un petit frère. Et dans ces cas-là, c'est plus facile parce qu'il a eu, il a eu ses parents rien que pour lui suffisamment longtemps. Et donc très souvent, il va assez vite trouver des bénéfices à être le grand, à dire, mais oui, mais moi je sais parce que moi je suis grand. Et donc il va investir un peu cette position. Ce qui est important, je crois, c'est de pas faire de nos enfants aînés des auxiliaires parentaux. Voilà, ils restent des enfants, même si ils ont les premières places dans la fratrie. Donc moi, j'ai tendance à conseiller aux parents, quand vous demandez un service à l'aîné, ne considérez pas que c'est un dû sous prétexte que c'est le grand. Rémunérez-le même symboliquement. Dites-lui, écoute, j'ai besoin qu'on me rende service. Si c'est pas toi qui le fais, je vais le demander peut-être à une babysitter. Donc voilà, qu'est-ce qui te ferait plaisir? Tu fais ça et puis moi je te donne ça. Je participe à l'achat du truc qui te plaît. Et de la sorte, l'enfant n'a pas l'impression qu'il est embrigadé dans un rôle parental qui n'est pas le sien.
1: D'accord. Quelle est la spécificité de chaque place? Est-ce qu'il y a une place plus confortable comme dans l'avion Est-ce qu'il y a une place plus confortable quand on est le premier, le deuxième, troisième, quatrième, quand on arrive après toute une ribambelle d'enfants? Est-ce que c'est plus simple ou qu'est-ce que vous avez à dire là-dessus?
2: Je crois que chacun voit midi à sa porte et qu'on a tous l'impression que la place qu'on avait dans la fratrie n'était pas la plus facile. Encore une fois, alors attention, hein, quand je disais rémunérer l'aîné, c'est pas, ça peut être un peu étrange de dire ça, mais ce que je veux dire, c'est qu'il faut pas considérer les services qu'il rend comme acquis. Et lui dire, être honnête, dire, mais finalement, si c'était pas toi qui me l'ai gardé pendant 1 heure pour que je puisse prendre ma douche et passer un coup de fil, ce serait une babysitter, donc il est juste que tu y gagnes quelque chose. Je pense que pour l'aîné, Ce qui n'est pas évident, c'est qu'on découvre le métier de parent avec lui ou elle. On fait nos classes, en quelque sorte. On se prend les pieds dans le tapis de nos propres résidus éducatifs. C'est-à-dire qu'on se dit, tiens, mais en fait, ma mère, elle réagissait comme ça, mais moi, j'ai pas du tout envie de faire comme ça. Donc, on patine un peu. On se connaît pas bien comme parents. Et puis, on n'a pas pris de recul par rapport à nos projections. C'est-à-dire qu'on avait un enfant fantasmé, et puis l'enfant réel arrive. Et évidemment, si on n'a pas fait un petit travail introspectif, si on n'est pas conscient de ce qui ne nous satisfait pas ou nous frustre dans notre propre vie, on risque de demander inconsciemment à l'enfant de réparer ce truc-là. C'est-à-dire, il faut que tu fasses des études brillantes parce que moi, j'ai toujours été complexée intellectuellement. De toute façon, dans la famille, il faut un polytechnicien, donc toi, il faut que tu fasses polytechnique. Et là, on confisque un peu sa trajectoire à l'enfant. Et je pense que, mine de rien, l'aîné est souvent le dépositaire de grandes attentes et que il faut qu'il ait le droit de pas être parfait, l'aîné, en fait. Il y a aussi plein d'enfants qui vous disent, moi j'avais la place du milieu, c'était insupportable parce que entre l'aîné que maman mettait sur un piédestal et ma petite sœur qui était la chouchoute et qui avait le droit de tout faire, j'ai jamais trouvé ma place. Donc je pense que chaque place a ses défis. Chaque place a ses avantages et encore une fois, ça tout va dépendre de la capacité des parents à prendre du recul vis-à-vis de leur inconscient et de leur propre projection familiale. C'est-à-dire que c'est pas parce que vous avez été l'aîné à qui on a demandé ça et ça qu'il est légitime de demander la même chose à votre aîné. Vous voyez ce que je veux dire ?
1: Oui. Vous avez parlé de chouchou. Alors c'est un mythe. Alors certains parents disent attendez, il y a aucun chouchou. Moi j'aime tous mes enfants de la même manière. Mais en réalité, est-ce qu'il y a un enfant, alors peut-être pas préféré, mais en tout cas des enfants avec qui on s'entend mieux quand on est père ou mère?
2: Alors il y a des confrères qui disent qu'il y a forcément un enfant préféré et vraiment. Je suis sincèrement très surprise de cette allégation parce que c'est pas ce que j'observe dans les psychothérapies, c'est pas ce que moi j'observe vis-à-vis de mes enfants. Ce que j'observe, c'est que chaque enfant mobilise en nous, de par son caractère et son tempérament inné, l'éducation ne fait pas tout, l'enfant arrive aussi avec un relief, un caractère qui lui est propre. Il y a des enfants plus calmes que d'autres, des enfants plus extravertis que d'autres. Ils mobilisent pas les mêmes choses en nous. Et donc, il faudrait pas confondre le fait d'avoir un préféré et les ressemblances. C'est pas parce que dans vos enfants, il y en a un qui vous ressemble plus que les autres sur le plan du caractère et qu'il a les mêmes réactions que vous ou qui gère le stress de la même façon que vous le préférez. C'est juste que c'est un peu plus lisible, un peu plus facile peut-être pour vous de comprendre ses réactions. Ça veut pas dire que vous le préférez en fait. Alors au contraire, ça peut même avoir un effet pervers. C'est-à-dire comme vous avez l'impression qu'il est comme vous, vous allez attendre de lui le même niveau d'exigence que ce que vous avez vis-à-vis de vous. Mais moi, cette théorie dont on a forcément un enfant préféré, honnêtement, j'ai beaucoup de mal à y adhérer. Je crois que ça arrive, évidemment, ça arrive et c'est flagrant et c'est assez malaisant d'observer une mère qui très clairement compare deux de ses fils et il y en a un qui a le rôle du mauvais objet et un qui a le rôle de Dieu. Mais c'est pas du tout systématique, je trouve. Enfin, dans les familles que j'observe autour de moi, ça n'est pas du tout systématique.
1: Marie-Estelle Dupont, il y a Ingrid qui nous a appelé. 01 80 29 21. Bonjour Ingrid.
3: Bonjour à tous les deux. Merci infiniment de prendre mon appel.
1: Alors vous avez deux enfants, mes enfants ont 4 ans et demi de différence, mon fils protège beaucoup sa petite sœur.
3: Ouais, et avec ce que Marie-Estelle vient de dire, ça prend beaucoup de sens de ce que je viens d'entendre. En fait, quand Valentin, donc qui a 20 ans aujourd'hui, était enfant, on l'aimait tellement, enfin on l'aime toujours tellement bien entendu, mais que je me posais des questions d'avoir un deuxième enfant, je savais pas si j'allais être capable de l'aimer autant que mon premier. Et quand je suis tombée enceinte, ben c'était un grand bonheur pour nous tous. Et en fait, à Valentin, on lui a posé la question tu aimerais bien, tu aimerais un petit garçon, une petite fille, un petit frère, une petite sœur. Et il nous a dit j'aimerais bien une petite sœur. Et là, bon ben on était ravis. Et quand elle est née, en fait, donc c'est une petite sœur. Et quand elle est née, ben là, il s'est senti le bon Dieu m'a
2: exaucé.
3: Ouais, voilà, m'a exaucé. Enfin, je sais pas comment on peut avoir comme enfin voilà. Et il s'est toujours senti très protecteur, très voilà. donc pas spécialement proches, ils jouaient pas spécialement ensemble, voilà. Et là vient, là joue sa sœur, ben 15 ans, elle commence à parler de garçons, à vouloir sortir tout ça, et il a une un système de surprotection vis-à-vis de sa sœur qui est mais qui presque, enfin, nous fait pas peur, je vais pas aller jusque là, mais il lui dit attention comment tu t'habilles, tu connais pas les garçons, enfin plus qu'un père pourrait avoir vis-à-vis de sa fille, puisque mon mari n'agit pas comme ça. Et ça nous fait sourire son attitude, mais des fois on lui dit attends, tu abuses un peu quand même. Donc voilà, mais quand vous avez évoqué tout à l'heure le fait de la place de l'enfant, tout ça, et moi mon comportement du coup quand ma fille est née, je comprends un petit peu comment, enfin pourquoi il agit comme ça maintenant. Alors est-ce que c'est vrai ou pas, j'en sais rien, mais bon voilà. Donc je voulais avoir votre sentiment par rapport à ça.
2: Je trouve ça assez touchant ce que vous décrivez. Donc c'est le grand frère protecteur, et finalement je pense que c'est, même si ça peut être un peu irritant pour votre fille de temps en temps qui aimerait bien ne pas être espionnée quand elle fera son premier baiser à un garçon par son grand frère qui est caché comme un Sicilien derrière la voiture du parking de la boîte de nuit, mais en même temps le fait est que elle ne se sentira jamais abandonnée, et que mine de rien dans son inconscient s'inscrit l'idée qu'elle compte énormément pour les hommes de sa famille, qu'elle compte énormément pour son frère, et mine de rien ça crée quand même une immunité psychique, hein. Je crois que quand on est une fille et qu'on a des frères qui sont absolument indifférents à notre sort, ça appauvrit un peu l'estime de soi, hein, et on a un petit peu plus tendance à se mettre en danger pour voir si quelqu'un va bien vouloir venir nous secourir quand on est adolescente.
3: Donc
2: je pense que pour votre fille c'est pas forcément négatif.
3: Bon, tant mieux. J'avais peur que ça la rabaisse et que ça lui, que ça lui évite de s'ouvrir aux gens, aux autres, tout ça. Et j'avais peur de ce poids-là, en fait, en me disant, mon Dieu, mais pourquoi il agit aussi, comme ça, en fait. Et bon, je commence à comprendre.
2: Vous avez l'impression que il a une emprise sur elle et qu'elle sera pas capable de l'envoyer balader en lui disant, écoute, mêle-toi de tes affaires.
3: Non, elle l'envoie balader. Ah non, elle l'envoie balader.
2: Voilà. Ça, donc tout va bien.
3: Ouvert, nous, à la maison. Non, voilà. Bon, tout va bien. Ok, d'accord.
2: Donc okay. Tout va bien, il y a de l'ambiance, quoi. Il est dans son rôle de grand frère sicilien, et elle est dans son rôle de jeune fille qui a envie de vivre sa vie.
3: Bon, ça va alors, ok, parfait. Alors, mission accomplie.
2: Bravo. Je vous souhaite plein de moments de bonheur, et j'espère qu'il n'ira pas, casser la figure de son premier petit copain.
3: J'espère pour le premier petit copain, ouais, je crois que là.
2: Faut qu'elle prenne un pilier de rugby, comme ça, il saura se défendre.
3: C'est son frère, c'est du rugby. Il fait du rugby, justement. Mon fils. Non, mais ça va, on va gérer ça, mais bon, voilà, c'était mon petit témoignage.
2: Mais alors, c'est rigolo parce qu'on dirait que quelque part, il trouve que son père ne fait pas le job, et on dirait qu'il voudrait un peu faire le boulot à la place de son papa.
3: Il le dit à son père, il dit, mais tu lui dis pas qu'il faut pas qu'elle mette ce t-shirt au moulin. Alors nous, ça nous fait rire. Il dit, mais Valentin, ça va pas, mais qu'est-ce qui t'arrive? Enfin, voilà, non, nous, ça nous fait rire parce que, on trouve que c'est quand même un peu exagéré, mais bon, voilà, tout simplement à peu près normal.
2: Bon. C'est-à-dire que je crois que parfois les aînés ont cette réaction de dire aux parents, vous faites n'importe quoi avec les petits, vous les éduquez pas du tout. Et donc c'est une tentation pour l'aîné de dire, mais on fait pas ça, maman, pourquoi tu lui laisses faire ça, etc., etc.
3: C'est ça.
2: Donc c'est assez fréquent.
3: Et on se prend souvent dans la figure, si ça avait été moi, voilà. Vous agissiez bien plus durement avec moi qu'avec elle, d'accord.
2: Oui, mais c'est plutôt une agressivité assez saine, je trouve. C'est pas, c'est plutôt de bonne aloi tout ça. C'est ce que je dis, hein. Les aînés, les pauvres, on fait des brouillons avec eux. Hein. On n'est pas toujours, pas toujours bien dosé avec le premier.
3: Ah non, écoute, tu m'as appris à être maman, j'ai fait comme j'ai pu, tout ce que, en tout cas, le point d'honneur, c'est quand tout ce qu'on a fait, on l'a fait par amour, après, on n'est pas parfait, et on leur dit constamment, parce que je sais jamais si je fais bien ou pas, mais bon, ça va, écoutez, ils s'en sortent, et j'espère qu'ils s'en sortiront dans leur vie d'adulte, on fait notre max, et puis après, on arrivera, mais bon, voilà. Mais en tout cas, tout ce qu'on leur dit, c'est qu'on fait tout par amour, bien ou pas, mais on a appris à être parents aussi avec eux. Donc,
2: oui. Et ça s'entend. Ça s'entend que vous faites par amour. Bah, bon week-end alors et bon courage pour la tenue du samedi soir.
3: Oui, merci. Merci infiniment. À bientôt.
1: Merci beaucoup Ingrid de nous avoir appelé. Merci à vous. Effectivement, là, c'est peut-être que ce jeune homme craint que le petit copain de sa sœur se comporte comme lui se comporte avec les filles. Je sais pas.
2: Oui, ou comme il voit des garçons de son âge se comporter avec des
1: évidemment.
2: Filles et trouver très effrayant la manière dont ils en parlent, ouais. etc. Oui, bien sûr.
1: Mais c'est plutôt sain de vouloir protéger autant
2: plus,
1: de soi.
2: Ouais. Il est peut-être moins naïf que son papa quand il voit des échanges très crus ouais. sur les filles. Il a pas du tout envie que ça touche sa petite sœur. Moi, je trouve ça, j'ai pas l'impression que ça soit un profil narcissique, oui. hyper dominant. J'ai l'impression que c'est plutôt affectueux.
1: Vous aviez pas l'air inquiète, en tout cas, quand je vous écoutais. avec Ingrid. On va pas continuer à parler des relations entre les frères et les sœurs. On va faire une petite pause dans quelques instants. On va voir comment préparer l'arrivée d'un enfant dans la fratrie. Vous pouvez nous en dire quelques mots déjà, Marie-Estelle Dupont? Comment on prépare l'arrivée d'un enfant dans la fratrie?
2: Oui, bien sûr, mais je crois que c'est très important de faire comprendre aux enfants de manière très concrète et imagée que le cœur de maman n'est pas un gâteau dont les parts rétrécissent à mesure que le nombre d'enfants augmente, mais qu'il y a bien un cœur par enfant. Et on pourra en parler juste après la pause. Oui. Cette image de un enfant, un cœur aide énormément les enfants à comprendre que les places ne sont pas interchangeables. Je conseille justement aux parents de faire dessiner, découper et colorier un cœur à chaque enfant en mettant son prénom dedans.
1: Oui.
2: Et de dire tu vois ce cœur. Donc les cœurs, la taille de chaque cœur ne dépend pas de la taille de l'autre. Maman a donc 3 enfants, donc elle a 3 cœurs. Ces cœurs ne sont pas de la même couleur, ils ne sont pas interchangeables, ils ne s'appellent pas de la même manière. Et quand je suis triste ou en colère par rapport à mon cœur qui s'appelle, je sais pas, mettons Raphaël, ça ne change rien à ce que je ressens avec mon cœur qui s'appelle, disons, Nicolas ou Sophie. Et l'enfant visualise qu'en fait, c'est pas un gâteau l'amour maternel, c'est une relation avec maman ou avec papa, qu'elles sont pas interchangeables et qu'on va y vivre et y construire des souvenirs qui sont différents parce que chaque enfant a un âge différent, chaque enfant a une personnalité différente. Et ça, c'est extrêmement important. Quand ils sont certains de ça, c'est beaucoup plus facile pour eux de partager et d'attendre.
1: Et si on en parlait, on parle aujourd'hui, vous l'avez compris, hein, de la fratrie, des relations entre les frères et les sœurs, entre les sœurs et les sœurs et entre les frères et les frères. Vous continuez à témoigner 01 80 20 39 21 et vous échangez avec Marie-Estelle Dupont. À tout de suite, petite pause et on se retrouve sur Europe 1.
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1: Et si on en parlait avec vous, Marie-Estelle Dupont, on va continuer à parler de ces relations de famille, les relations entre les frères et les sœurs. Ça nourrit évidemment de nombreuses histoires. On est heureux entre ces frères et sœurs, où il y a parfois quelques conflits. D'ailleurs, une des questions que je voulais vous poser, Marie-Estelle Dupont, c'est est-ce qu'il y a beaucoup de gens qui consultent parce qu'ils ont des relations conflictuelles avec leur fratrie, qu'ils sont malheureux?
2: Alors, il faut qu'il y ait des situations de grands conflits ouverts pour que ce soit le motif de consultation, par exemple au moment d'une succession. Mais en général, c'est pas le premier motif. Mais au fil de la psychothérapie, quand la personne vient pour des difficultés amoureuses, etc., et que donc évidemment on regarde son type d'attachement, la manière dont elle s'attache aux autres, ses angoisses dans la relation, les frères et sœurs arrivent à ce moment-là. Oui, mais quand je faisais ça, ça déclenchait ça, donc du coup j'ose pas exprimer ce que je ressens parce que ça déclenchait de la colère, etc. Et donc c'est plutôt l'ombre projetée des relations avec la fratrie sur l'image de soi, sur l'image de l'autre sexe, qui va arriver en thérapie. C'est pas très souvent, j'ai une sœur perverse qui est en train de manipuler mes parents et donc il faut que je fasse quelque chose, je sais pas comment faire, j'ai un problème de succession. Mais en dehors de ces cas exceptionnels, non, c'est rarement le premier motif, mais ça arrive parce qu'on se rend compte que les traits de caractère auxquels on s'est identifié chez nos frères et sœurs ou les choses qui nous ont beaucoup blessés nous marquent évidemment à l'âge adulte et vont influencer nos relations amoureuses, mais aussi nos relations professionnelles, c'est-à-dire que on peut parfois retrouver chez un collègue ou un supérieur hiérarchique des traits de caractère d'un de nos frères ou d'une de nos sœurs, et que ce soit un facilitateur ou un obstacle justement dans la relation avec cette personne. Et je crois que, juste pour revenir à ce qu'on disait avant la pause sur le fait de rassurer les enfants, sur l'amour inconditionnel, c'est important. Parce que inconditionnel, c'est un peu compliqué à comprendre pour un enfant, donc il faut lui dire en fait, comme j'aime chacun de vous infiniment, l'infini ne peut pas être plus petit ou plus grand qu'un autre infini. C'est chacun de vous que j'aime infiniment. Donc là, votre enfant va vous dire, mais c'est quoi maman infiniment ? Ben infiniment, c'est tout le temps et quoi qu'il arrive. Donc ça veut dire que je peux ne pas être d'accord avec ce que tu fais, je peux ne pas être d'accord avec ce que tu dis, je peux me sanctionner quelque chose qui est mauvais pour toi ou mauvais pour un membre de la famille, mais toi en tant que personne, je t'aime tout le temps et quoi qu'il arrive. Et quand l'enfant sait qu'il est accroché à vous tout le temps et quoi qu'il arrive, le fait que vous puissiez aimer ses frères et sœurs, non seulement ça n'est pas une perte, mais c'est un gain, parce que l'amour circule aussi entre les frères et sœurs, même quand papa ou maman n'est pas là. Et l'objectif, je crois, de l'éducation, c'est que nos enfants soient en capacité de s'aimer sans nous. Et en fait, c'est magnifiquement beau quand on voit nos enfants rigoler, être complices, et organiser des choses un peu dans notre dos, parce qu'on voit que l'amour qu'on a donné leur a servi à se relier entre eux, même si nous, on n'intervient pas dans le lien. Et là, je crois qu'on a réussi quelque chose.
1: Marie-Estelle, il y a des appels, hein, 01 80 20 39 21 pour échanger avec vous, Marie-Estelle Dupont. Il y a Valentin qui est avec nous.
2: Bonjour Valentin.
5: Oui,
1: bonjour Valentin. Vous nous appelez d'Alsace, vous avez 43 ans. J'ai un frère...
5: 33.
1: Alors je vous vieillissais de 10 ans. Bon, j'ai un frère et trois demi-frères et je m'entends très bien avec eux. Bah racontez-nous.
5: Bah écoutez, je vais être simple et concis. On s'est toujours bien entendu, malgré les différences d'âge. Enfin, il y avait que un frangin qui avait 6 ans de moins. Donc lui, il prenait un peu cher quand il était plus jeune, mais maintenant on fait du sport ensemble, on mange parfois ensemble, on s'entend bien. Si quelqu'un a besoin d'aide, on va l'aider. Enfin, c'est tout simple, quoi.
2: Ouais.
5: On s'est toujours
2: c'est
5: bien
2: super,
5: entendu.
2: C'est une force.
5: Et
2: c'est une force
5: énorme. Jamais... Oui, voilà. Et puis, par contre, si on avait quelque chose à régler, on se rentre dedans un quart d'heure et après c'est fini, quoi. Voilà, ça c'est tout simple. Et je paierais cher.
2: Oui, c'est très
5: si j'avais pas ça,
2: ça.
5: Je paierais cher.
2: Vous arrivez à gérer. Vous arrivez à gérer vos conflits, en fait, hein. C'est ça la clé.
5: Bah, il faut rien mettre sous le tapis. Ça sert à rien. Ça sert à rien de mettre quelque chose sous le tapis parce que ça fait que empirer après. Donc, si quelque chose ne va pas, on se regarde en blanc des yeux, on dit qu'est-ce qui se passe et voilà. Et après, c'est réglé.
6: Ah.
5: Et du coup, après, on arrive à faire plein de choses ensemble, que ce soit au niveau on regarde des films ensemble, on fait des repas ensemble. Nos parents sont pas forcément congés. On peut encore jouer aux jeux vidéo jusqu'à de 19h à 5h du matin. Enfin, voilà. Malgré nos 30 ans, voilà, quoi. Ça arrive pas tout le temps, mais ça arrive.
2: Donc il y a une belle complicité. Mais je crois que vous avez donné la clé, hein. Vous avez dit quand on a quelque chose à se dire, on s'assoit autour d'une table et on se parle les yeux dans les yeux. Et en fait, cet apprentissage de la vie, c'est ça que les parents doivent transmettre. On met pas sous le tapis, quand on a des choses à se dire, on se parle. Et beaucoup de parents créent, en fait, en voulant éviter le conflit, beaucoup de parents créent la rivalité et les conflits entre les enfants parce que il y a tellement de non-dits, il faut tellement pas faire de vagues, il faut tellement pas qu'il y ait de un mot plus haut que l'autre que finalement les enfants n'apprennent jamais que le désaccord ça existe et que c'est pas la fin de la relation et qu'on peut s'engueuler et très bien s'entendre 2 heures après.
5: Et faut toujours régler les conflits le plus tôt possible parce que sinon ça pourrit et c'est pas bon dans une relation. Et après, ce qui est bien, c'est qu'on n'a jamais, avec nos conjointes, on n'a jamais eu de problème entre conjointes ou qui essayaient de nous retourner le cerveau parce qu'elles ont toujours compris qu'on était quatre et que ça n'avait que de toute façon, voilà, on est quatre et c'est comme ça. Quand on est avec une fratrie de quatre, les quatre resteront toujours quatre et il faudra pas essayer de les séparer parce que ça ne marchera pas. Voilà. Du moins, c'est comme
2: ça. C'est très important. C'est très important ce que vous dites. Ça veut dire que vous étiez vraiment soudés et que vos parents avaient envie que vous vous entendiez bien. Parce qu'en général, quand il y a une pièce rapportée qui commence à semer la zizanie et à diviser le frère et la sœur ou deux frères et mon Dieu, comme c'est fréquent et comme c'est frustrant, c'est la personne extérieure sent qu'il y a une fragilité et qu'elle peut exploiter cette faille. Et je crois que quand les parents ont beaucoup insisté sur l'importance de rester unis dans la fratrie, c'est beaucoup plus compliqué pour un conjoint jaloux, pervers ou manipulateur de venir mettre la cisanie. Alors qu'à contrario, quand le lien n'est pas réellement solide, malheureusement des belles-sœurs ou des beaux-frères qui arrivent à faire en sorte que le frère et la sœur ne se parlent plus, j'en connais.
5: C'est malheureux pour eux. Bon, nous, on a de la chance là-dessus. Voilà. En tout cas, c'est très simple. Chez nous, tout se passe bien. Donc, voilà. Et je pense que plein de gens mériteraient de voir ça aussi.
2: Merci. Voilà. Merci pour ce témoignage. Ça fait du bien d'entendre ça avant le week-end, que tout se passe bien dans la famille.
1: Merci beaucoup, Valentin. Vous êtes où en Alsace?
5: À Bergheim.
1: Bergheim, d'accord. Ben, merci beaucoup de nous avoir appelé. J'avais peut-être une petite dernière question. Vous êtes très différents, tous les quatre, ou pas?
5: Alors oui, complètement. Moi, je suis ouvrier viticole. Il y en a un qui travaille dans une entreprise pour des lampes connectées. Il y en a un qui vend, qui travaille dans une entreprise qui fait des cuisines. Et il y en a un qui vend des voitures. Chacun a ses spécificités.
1: Et chacun,
5: on s'entend très bien.
1: Et chacun sa personnalité, j'imagine, bien sûr.
5: Après, il y a deux jumeaux, donc c'est encore spécial. Mais non, mais sinon, on est tous différents. Ouais. Mais on a beaucoup de choses en commun. On a beaucoup d'atomes crochus quand même.
1: Merci beaucoup Valentin, merci de nous avoir appelé
2: Valentin.
1: Et d'avoir échangé avec Marie-Estelle Dupont, merci à vous. Plusieurs questions, tiens, Marie-Estelle Dupont, après l'appel de Valentin. Déjà sur les jumeaux, tiens, deux jumeaux, ça s'entendent forcément bien? Ou est-ce qu'il y a des jumeaux qui s'entendent pas? Est-ce que ça existe?
2: Non, encore une fois, quand les parents divisent, quand les parents ne créent pas cette unité, les jumeaux ne peuvent en arriver à ne pas s'entendre, alors que normalement c'est quand même une relation qui est très forte, a fortiori quand ce sont des vrais jumeaux. Je pense que c'est un avantage d'être faux jumeaux et d'avoir quelques différences de caractère et quelques différences physiques surtout, parce qu'il y a des moments, notamment à l'adolescence, où le fait d'avoir en permanence un double de soi dans le couloir, c'est un peu perturbant. On sait d'ailleurs qu'il y a des jumeaux qui en jouent, c'est-à-dire que l'un va passer les contrôles de maths et l'autre les contrôles de physique, parce que le prof n'y voit que du feu et que chacun a sa spécialité. Mais je pense que c'est pas si simple de se différencier quand on est vrai jumeau. Et en même temps, ça peut être une très grande force. Moi, j'ai des exemples de jumeaux qui ont eu malheureusement une enfance assez difficile, avec un père alcoolique qui a fait faire faillite à toute la famille. Et en fait, il disait, le fait d'être jumeaux, on a été tout le temps à deux dans une alliance. Et en fait, contrairement à notre frère